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6: Précédemment. Qu'est-ce que tu fous là, toi? T'as raté le concours, t'entends? Donc maintenant, tu dégages. Allez!
7: J'aurais trouvé ça bien que tu continues à faire un peu travailler Noé. Il a envie de passer le concours, mais il manque de confiance.
6: Tu cuisines, toi?
8: Je m'y suis remis il y a pas longtemps.
6: C'est mangeable, mais c'est pas très intéressant.
7: Il a réagi comment?
6: Mais il s'est barré.
7: C'était vraiment pas croyable, hein.
9: T'as dit que j'avais foiré mon dessert aussi?
7: Il m'a dit tout le contraire. Il pense même que t'as le niveau pour candidater au concours.

0: comme ça, t'as réussi à convaincre Noé de passer le concours. C'est génial, bravo.
1: Mais comment vous avez réussi? Hier, il était tellement dépité après tous les retours de Tessier. Enfin, j'étais persuadée qu'il allait abandonner, moi.
2: Disons que j'ai rattrapé les dégâts.
1: C'est-à-dire?
2: J'ai dit à Noé que je croyais en lui, que je pensais qu'il avait le niveau, et qu'Emmanuel aussi.
1: Il a dit ça?
2: Non, il a dit exactement l'inverse.
1: D'accord, donc t'as délibérément menti à Noé.
0: Wow.
1: Je vous en pensais pas du tout capable.
2: Mais c'était pour la bonne cause. J'ai bien vu que Noé il avait envie de le passer, ce concours. J'avais pas à le regarder, s'empêcher de le faire, sous prétexte que le grand chef Tessier a décrété qu'il avait pas le feu sacré.
1: Non mais attendez, je vous juge absolument pas. Hein. Moi je trouve que vous avez eu raison de faire ça. Bah non. Enfin, pardon, mais les concours, ça reste un moment hyper stressant, surtout quand on a Tessier derrière notre dos qui ne croit pas en nous. Et je sais de quoi je parle. Je l'ai vécu et j'ai failli pas l'avoir.
2: Mais t'y es arrivée.
1: Mais parce que c'est pas la même chose. Enfin, Tessier, c'est mon beau-frère. C'est pas mon père que je viens de retrouver et que j'idolâtre.
0: Oui, en fait, de toute façon, on n'a pas du tout à s'inquiéter, là. Tessier ne croit qu'en deux choses, le talent et le travail. Et je vais faire de Noé une machine de guerre au point qu'il aura rien à redire.
3: Alors, on s'y met? Auriane et Félix sont déjà en cuisine.
1: Ok, super déterminé, j'adore ça.
3: Merci encore pour notre discussion. Je sais que j'ai 10 trains rattrapés pour être au niveau avant la première épreuve mardi, mais de savoir qu'Emmanuel et toi, vous croyez vraiment en moi, ça motive, tu peux pas savoir à quel point. On y va?
1: Ouais, on y va.
3: Je vais tout donner.

0: Voilà, je suis heureux.
1: Eh ben dis donc, sacré stock. Il y a une apocalypse imminente et je suis pas au courant.
2: On attend Aurélien, l'ami de Lou. Il arrive ce midi.
0: Il va passer le concours de l'Institut. Juste, il arrive quelques jours avant pour qu'on ait du temps ensemble.
1: Ouais, tu m'avais dit. Enfin, c'est ton pote chez qui t'étais en famille d'accueil, c'est ça?
0: C'est ça. Sa famille, elle hébergeait des enfants placés, donc on a passé la majeure partie de notre adolescence ensemble, quoi.
1: Eh ben, j'ai hâte de lui poser des questions sur le petit Louis de 15 ans.
2: Moi aussi, je suis curieuse d'en apprendre plus. T'as jamais été très loquace sur cette période de ta vie?
0: Bah, c'est pas la période la plus glorieuse ni la plus simple. Mais en tout cas, vraiment, que des bêtes de souvenirs avec Aurélien. Enfin, c'était incroyable. C'était ma meilleure famille d'accueil, avant d'atterrir ici, bien évidemment. Non, c'est devenu vraiment un super pote.
2: T'en as jamais parlé avant?
0: Ah, c'est juste qu'ils ont déménagé. Moi, je suis parti dans une autre famille. C'est perdu de vue. Enfin, on se suit toujours sur Insta, mais c'est tout, quoi. Ce serait hyper bien, vraiment, si tu dis ici.
1: Je pense que c'est ta story.

0: De la truite en croûte de sel sur un son de fauve qui lui a donné envie de passer le concours.
1: Ça va, j'ai compris. Je suis un boomer sur les réseaux, merci.
2: Vous pourriez vous joindre à nous? Votre aide en cuisine serait la bienvenue.
1: Ah ouais, grave. Ah non, mais tu vas l'adorer, hein. Elle est hyper sympa. Et il y a de fortes chances qu'il te balance des dossiers sur moi.
0: Bah là, je suis convaincue. Je vous suis.
3: Tu restes passer le concours finalement.
4: Je me suis dit que ce serait dommage de pas essayer.
5: Yes, et tu vas le réussir.
4: On va tous les trois le réussir. Il faut le manifester un peu.
0: De un, tes manifestations, ça marche jamais.
4: Pas faux.
0: Et de deux, c'est une compète, je te rappelle. Même si t'es loin de me faire peur. Tu devrais,
6: parce que c'est mon poulain et je vais faire de lui un étalon.
4: Je te rappelle que nous aussi, on était poulains.
6: Oui, c'est vrai, mais j'ai pas le même attachement.
4: Oh, mon cœur.
0: Bref, on va pas avoir le temps de tout passer en revue. Donc pour commencer, j'ai choisi ce qui me paraissait être le plus pertinent, à savoir une épreuve de mon propre concours.
3: Et pourquoi est-ce qu'elle t'a paru plus pertinente qu'une autre ?
6: Mon concours était factuellement le plus difficile de l'histoire, puisqu'il a déniché les plus grands talents de sa génération. J'ai nommé ma femme et moi. D'autres remarques ?
4: Bah ouais, balance l'épreuve.
0: Bien, vous allez chacun devoir piocher deux ingrédients. Et peu importe à quel point votre association vous paraît improbable, débrouillez-vous pour en faire un chef-d'œuvre.
3: Ok. Fraise. Et thon. Ok. Je peux faire un tartare, un peu acidulé, et contrebalancer avec une saveur plus fumée.
6: Mm-hmm.
4: Et moi, ce sera roquefort et avocat. Ouais, une salade, quoi. C'est pas si rocambolesque. Je me voyais déjà faire un tiramisu au chou-fleur, tu vois.
6: Crois-moi, estime-toi heureux.
1: Ad hoc. Et vanille.
4: Mais la chance, ça c'est original.
1: On échange quand tu veux.
6: Non, non, ça c'est interdit par la loi.
1: Quelle loi ?
6: Ma loi. Bon, allez, c'est parti.

0: Alors, autre candidat, Hugo Bertrand. Qu'est-ce qu'il a fait, Hugo? Stage de cuisine dans un restaurant étoilé. Ok, merci. Et là, on a Emma Dutronc. 2 ans de prépa privée. Effectivement, on fait dans l'originalité, là.
1: Non, mais je sais ce que vous pensez, mais comme je l'ai déjà dit, la diversité des profils, ce ne sera pas pour cette année.
2: Après, je pense qu'on peut se concentrer sur le positif. On a des candidats quand même qui sont très solides et on a rarement atteint un tel niveau les années précédentes, il me semble. Enfin, vu la pile de dossiers qu'on a, le partenariat avec l'hôtel Jourdain et la récupération du titre de la meilleure école a largement porté ses fruits, non?
1: Eh bien, voyez, au lieu de vous plaindre.
0: Ben, je me plains pas, je constate.
1: Anaïs, détaille-moi un petit peu les épreuves que tu as prévues pour le concours.
2: Oui, totalement. Alors, pour l'épreuve de mardi prochain, je comptais partir sur la création d'un duo de macarons salés. Ça permettrait de tester la créativité des candidats tout en alliant des techniques de pâtisserie avec les enjeux de la cuisine gastronomique.
1: Ok, c'était éliminatoire ça?
2: Alors, cette épreuve, non, mais la suivante, oui. Et là, ce serait la création d'un soufflé pour juger de la maîtrise de la cuisson. Après, si vous avez des arguments chouïa plus constructifs, je suis preneuse.
1: Mais je sais pas, moi, se couler un petit peu, quoi. Par exemple, tu leur fais commencer une prépa et bim! Au dernier moment, ils doivent échanger avec leur voisin de droite et réussir à sortir un plat cohérent. Hein? Ou alors, si tu tiens à ton soufflé, tu leur donnes une prépa ratée qu'ils doivent absolument rattraper. Voilà, ça, c'est du challenge, Anaïs.
2: J'ai du boulot avant d'atteindre un tel niveau de sadisme.
1: Non, mais arrêtez, là, arrêtez, vous faites du mal.
0: Non, écoutez, alors là, étonnamment, je viens de tomber sur un profil un peu original. Il y a peu d'expérience, si ce n'est notamment commis dans un bistrot de quartier.
1: Eh ben voilà, vous l'avez votre quota, là.
0: Ouais, enfin, rien de trop atypique non plus, hein. Il a quand même un père chef.
1: Qui ça?
0: Vous, c'est votre fils. Vous saviez qu'il se présentait au concours?
1: Non.
0: Moi non plus.

0: Il y a encore de l'huile d'olive parce que là j'en vois pas.
1: Si, si, il y en a.
0: Où ça?
1: Là, là, en dessous.
0: Ah oui. Tu bosses sur quoi? C'est des idées pour le service?
1: Ouais, non, enfin pas vraiment. C'est mon discours pour la fermeture du restaurant éphémère.
0: Oh mais oui, c'est vrai. J'avais oublié que c'était déjà demain.
1: L'ultime service de Lionel Lano à l'Institut. Du coup, j'ai invité tous mes potes, mes profs préférés. J'ai sécurisé 2 bouteilles de champagne au frais pour le pot.
0: Ok, donc un pot en honneur de toi, organisé par toi.
1: Bah ouais.
0: Bah ouais.
1: Moi, j'imagine déjà la scène. On fait un service de feu, à la fin, un standing ovation. Et je me tâte encore, je suis pas sûr, mais peut-être que je rajoute les larmes à la fin.
0: Très humble, en tout cas.
2: Mec, j'ai masterisé la choré pour demain.
1: Parfait.
0: Quelle choré?

0: Mais non. Mais gars, c'est pas du tout ce qu'on a dit. On n'a pas dit chef Lily, on a dit chef Lano.
1: Ah oui, mais ça rime pas. Il faudrait que je refasse toute la structure de la chanson. Enfin, c'est moi qui l'ai composée, ça m'emmerde un peu.
2: Moi, je me permets juste de souligner que c'est un gros égo trip quand même. Hein.
0: Bah pardon, mais après 6 ans de bons et loyaux services au château, j'ai le droit de me célébrer, on est bien d'accord.
2: Oui.
0: D'ailleurs, j'ai pensé à un truc, j'organise un tournoi de pétanque.
1: Combien ?
0: On est en doublette.
1: Combien ?
3: Et voici la spéciale, la siesta. Le pain, c'est un lit. La saucisse, c'est un mec qui dort, le cheddar.
4: Un plaid ? Ah. Comme c'est inventif.
3: Ah, j'ai créé ça à l'effigie d'Aurélien parce que vraiment il tapait des énormes siestes en cours.
4: 3000 calories la bouchée, tu m'étonnes qu'il se tapait des siestes en cours.
3: Ouais, ben c'est...
5: Quand tu m'as dit qu'on allait cuisiner pour ton ami, je m'attendais pas à ce qu'on fasse des pâtes au ketchup.
2: C'est quoi, votre madeleine de pouce?
3: Un peu, ouais, on faisait ça tout le temps.
5: Bah tu devais bien l'aimer pour manger un truc pareil.
3: Oui, non, c'était comme un frère. Avant d'arriver dans sa famille, j'étais en foyer, c'était un peu hardcore, quoi. Mais non, lui, il m'a accueilli, quoi. Ah.
6: Comment il va?
7: Mais Lou, mais t'as changé, mais...
6: T'étais beaucoup plus moche avant,
3: toi. Mais toi, t'as pas pris un pet de muscle.
6: Bianca.
4: Eh oui.
6: Ça me fait plaisir de te rencontrer.
4: T'es...
6: Et Clotilde, ravi et merci à toi de m'accueillir.
2: Eh bien, le plaisir est partagé. Lou nous a beaucoup parlé de vous.
6: De vous aussi. Il paraît que vous êtes une super maman d'accueil et une sacrée chef. D'ailleurs, en parlant de ça, tenez. Ma spécialité, calisson d'Aix. Pour que vous ayez un petit aperçu du talent de votre futur élève.
2: Voyons. Merci.
7: Po, le buffet à l'ancienne.
3: Et siesta.
6: Et t'as bien fait fondre le cheddar au micro-ondes.
3: Alors, je me suis permis un peu de le revisiter,
6: bah non,
3: mais...
6: Bah non, mais t'es sérieux. Une siesta, ça se revisite pas.
3: Si tu veux, je peux en refaire, hein, y a vraiment pas de soucis.
6: Bah non, ça y est, c'est...
4: Après, Lou a passé du temps à le faire. Donc, je sais pas, enfin, tu peux au moins goûter. Mais je rigole. Ça,
3: c'est pire que moi. Hein.
6: Ah ouais, c'est bon. Hein.
8: Ça me saoule. Je bloque sur mon haddock. Ma crème à l'oignon, elle fonctionne, mais ma purée de vanille, elle écrase tout. J'arrive pas à bien doser le sucre.
4: Bienvenue dans le game. L'équilibre, c'est notre croix à tous. Mais t'inquiète, tu vas t'en sortir.
8: Comment? J'ai déjà tout testé. J'ai même parlé à mon ad hoc.
9: Ouais, mais est-ce que t'as essayé de ressentir les émotions de la vanille?
4: Il déconne, hein.
9: Quoique, en vrai, ça peut peut-être marcher.
10: Fin des 15 minutes de pause-déj.
8: Où est-ce que t'as trouvé ton sifflet?
10: J'ai investi dans du matériel de coach. Je fais bien les choses, moi. Allez, hop, on y retourne.
11: Noé, il faut que je te parle 2 minutes.
10: Alors, là, on est sur un timing assez serré, donc si ça peut, attends.
11: J'ai l'air d'en avoir quelque chose à foutre.
8: Qu'est-ce qu'il y a?
11: J'ai appris que tu voulais passer le concours. Je suis un peu étonné, quoi.
8: J'ai commencé intensivement les révisions ce matin. Alors, c'est dur et je rame encore un peu, mais j'adore cuisiner. J'ai vraiment pris goût à mon cuisinant avec Orion. Et je veux aller au bout.
11: Ah d'accord, elle est là ta motivation en fait. Tu es prêt à te lancer dans des études et dans une carrière comme celle-ci pour les beaux yeux de cette fille.
8: Et toi? Quand t'as quitté ton poste de pâtissier dans un étoilé là pour bosser dans un taudis près d'une école d'infirmière, c'était pas pour Constance?

0: tiens. Ah, non, c'est la tienne.
1: Merci.
0: Ça, c'est...
1: Merci.
0: Donc, tiens, s'il te plaît. Merci.
1: J'avais demandé des guimauves avec mes gambas.
0: Eh bah, il y en a pas. Voilà. Par contre, c'est déjà la troisième assiette avec une erreur, alors.
1: S'il te plaît.
0: Oui, j'arrive.
1: C'est pas du tout ce que j'avais commandé.
2: Qu'est-ce que tu veux, microbe? Tu vois pas que je suis occupée, là?
1: Ah, donc c'est comme ça que tu gères une cliente pas contente? Je vais te faire une sale réputation sur TikTok.

0: achat de feux d'artifice. C'est comme ça que tu t'occupes.
1: T'es sérieux? Tu laisses Fleur galérer avec toutes les assiettes renvoyées, toi t'achètes des feux d'artifice là?
2: J'étais un bailleur, je me suis rattrapé sur les plats, tout va bien.
1: Bah non, puisque j'ai pas eu mes guimauves. Tu te rends compte? Je paie pour être ici.
2: Alors le jour où tu paieras pour quoi ce soir, on en reparlera. T'avais qu'à pas avoir des goûts d'enfant, j'ai pas de guimauve.
1: Bon, chef Lano, ça c'est l'assiette de la 13. Elle avait demandé de la grenade, pas de la goyave, et là il manque les fèves.
0: Et ici des guimauves.
2: Oh là là!
0: Ah, bah tu vois qu'il y en avait. Merci.
1: Tu veux un coup de main, Fleur? Non, vraiment, ça va. Si Lionel veut bien deux secondes arrêter son délire mégalo pour se concentrer sur son service.
0: Bon, mon frère.
2: Ouais.
0: Je comprends que t'as envie de marquer le coup pour le dernier service, mais c'est débile si tu rates l'avant-dernier.
2: Je sais, je me suis laissé déborder par l'organisation de demain, parce que ça me tient à cœur. Et là, promis, je me reconcentre.
1: T'es sérieux, là?
2: 30 secondes.
1: Tu te fous de moi?
2: Non, c'est pour l'allocation du terrain de pétanque. C'est le dernier truc, après j'arrête. Oui, excusez-moi.
3: Voilà, c'est ça, c'était pour un devis pour une location de moins de 24 heures.

0: Alors, je passe l'épreuve ?
1: Tu passes, mais t'es pas non plus première.
0: Ok, je vais retravailler le dressage. Tout ça ?
2: Ouais, j'ai eu plein d'idées. D'abord, j'ai voulu tester une salade tiède, mais trop basique. Du coup, j'ai tenté un carpaccio d'avocat, mais pas dingue. Mais ça, c'est une petite mousse, avocat roquefort.
1: Alors, au niveau de la texture, c'est crémeux et pas trop lourd. Par contre, ça manque de relief, on s'endort un peu.
2: Mais justement, parce que quand on dort, on rêve. Est-ce que c'est pas ça le but au final ? Faire rêver avec nos plats ? Je vais rajouter du citron.
1: Ouais. Je peux goûter ?
3: Ouais, vas-y, mais c'est pas ouf.
1: Trop rond, pas de relief.
3: Je sais, j'ai tout fait pour contrebalancer, hein, mais c'est juste écœurant. Mais je compte pas partir d'ici tant que j'ai pas pondu un banger.
1: Alors, le haddock, c'est déjà gras en bouche. Et la profondeur de la vanille est hyper dure à gérer. Réfléchis à un contrepoint acide.
3: Des cornichons ? Des capres ?
1: Là, tu me parles.
0: Ça va, tu t'en sors ?
3: J'ai grave la pression.
0: T'inquiète, on va tous le réussir, ce concours. Toi y compris. Et quand on l'aura fait, on ira boire un verre.
3: Tous ensemble ?
0: Ou juste toi et moi.
3: C'est une carotte pour me motiver ?
0: Ça me motive aussi.
4: Alors là, t'as les cuisines. Et là, c'est un endroit pour chill.
5: Putain, c'est un vrai palace, le truc, hein.
4: Mm-hmm. Alors, nuance, c'est un château. Bon, faudrait que je te montre l'hôtel Jourdain. Ça, ça se rapproche vraiment d'un palace.
5: Eh ben, tranquille, hein. La vie, elle a fini par être sympa avec toi. Une école de ouf, une meuf de ouf, sans parler de la super chef qui te traite comme la prunelle de ses yeux.
4: Bah, dis-le si t'es jaloux.
5: Bah, pourquoi je serais jaloux de ta daronne d'accueil ? J'ai des parents à peu près fonctionnels, moi.
4: Je parlais de ma meuf. Mais t'arrives pas à pécho, c'est ça. Mmh. Tu sais que tu peux m'en parler, hein.
5: Eh, fais pas le malin, toi. Mmh. Tu sais très bien que j'ai des photos qui la feraient fuir bien vite, ta petite Bianca, si tu me cherches.
4: Oh, mais crois-moi que j'ai de quoi détruire ta réputation si t'arrives à l'Institut, hein.
5: Ok, je me rends.
4: Ouais.
5: Parce que quand je serai à l'Institut, j'y tiendrai à ma répute. Ah oui.
4: J'espère que tu seras pris. Par contre, le concours, il est vraiment chaud. Hein.
5: Oui, bon, si un branleur comme toi a réussi à rentrer ici, je vois pas pourquoi j'y arriverais pas, hein.
4: J'avais pas été branché cuisine.

0: Imagine, ça t'est venu quand ça?
1: Bah, un peu après que t'aies changé de mif et que t'as commencé à être commis. Quand tu donnais des nouvelles à mon père, il faisait que me rabâcher que tu faisais un truc super de ta vie, contrairement à moi. Classique de mon daron, quoi. Du coup, après le bac, j'ai fait un BTS cuisine. Mais alors, quand t'es rentré ici, laisse tomber, hein. C'est limite si t'es pas devenu son fils préféré. Alors que, t'es même pas son fils, quoi. Donc ça m'a chauffé à venir voir ce que c'était, ce fameux institut Auguste Armand. Bref, en tout cas, je suis trop content qu'on se retrouve ici. Et le concours, pas moyen que je le rate, hein, vu que tu vas m'aider, hein.
0: Oh, carrément. D'ailleurs, t'as de la chance, je me suis battu hein, pour ça, mais j'ai réussi à réserver les cuisines.
1: Ok, top. Bah, trop chaud qu'on tape ensemble. Mais, et ta mère d'accueil, la chef?
0: Tu veux qu'elle bosse avec nous?
1: Bah, non, mais enfin, je veux dire... Je suis sûr que tu vas me donner des bêtes de tips, mais si elle m'en donne, la première place au concours, elle est pour moi, c'est sûr.
0: Aurèle, t'es candidat, elle est prof, hein, elle peut pas s'impliquer comme ça.
1: Mais mec, s'il te plaît, faut bien que ça me serve à quelque chose d'être pote avec toi. En plus, tu sais très bien que si tu lui demandes, elle va te dire oui, c'est sûr. Vas-y, s'il te plaît.

0: peux me dire à quoi est-ce que tu joues? Qu'est-ce que t'as été raconté à Noé? J'aurais dit qu'il a le niveau pour passer le concours.
1: T'aurais préféré que je lui balance ce que t'as vraiment dit?
0: J'aurais préféré que tu dises rien du tout. Là, t'es en train de tout faire pour le garder près de toi.
1: J'essaie juste de le remotiver et d'être là pour lui, contrairement à toi. Tu vas lui dire?
0: Non, je tiens pas à bousiller votre relation si tôt. Mais je reste persuadé qu'il n'a pas le niveau pour passer ce concours.
1: C'est tout toi, ça. T'étais pareil avec Charlène et Théo, il t'en fallait toujours plus, quitte à les blesser.
0: C'est précisément ce que j'essaie de ne pas faire avec Noé.
1: Pourquoi tu pars du principe qu'il peut pas y arriver?
0: Parce qu'il a commencé la cuisine la semaine dernière. Qui s'est mis à réviser ce matin? Je connais cette école. Je connais ce concours, d'accord? Et je connais ce milieu. J'essaie de le protéger, là. Toi, tout ce que tu fais, c'est retarder l'inévitable. Parce qu'à un moment donné, il partira. Et en plus, il sera humilié. C'est ça que tu veux ?

0: J'ai l'impression que t'as un peu les nerfs en cloque.
1: En pelote. On dit les nerfs en pelote.
0: Moi j'ai toujours dit en cloque, hein, donc... Mais
1: écoute, t'es con, hein. Qu'est-ce que tu veux que je te dise?
0: Donc là t'es vraiment vénère, là.
1: Ouais. Tu vois, j'ai les nerfs en pelote, tu sais pourquoi? Parce qu'aujourd'hui t'as fait quoi? T'as fait que de la merde pendant le service. Et moi j'ai fait quoi aujourd'hui? J'ai sauvé les meubles.
0: C'était plus des plaques des meubles.
2: Ah non, mais je sais, pardon.
0: Je sais, j'ai fait n'importe quoi. J'étais pas dedans, mais je vais me rattraper. Demain, le service, ça va être le meilleur service de ta vie, sans parler du chaud. Regarde, attends.
3: Je suis en train de voir si je peux pas acheter des feux d'artifice qui font une toque dans le ciel.
1: Des feux d'artifice en plein jour? Oui, remarque, c'est pas une mauvaise idée. Faudra peut-être ça pour que les clients oublient qu'il y a pas la moitié des ingrédients dans leur plat.
0: Ah non, ça c'est bas. Non, c'est bas. Une erreur.
4: Lionel, bonjour Fleur.
0: Madame Sancojourdain, j'espère sincèrement que je peux vous compter parmi mes invités d'honneur demain pour mon ultime service. Le show promet d'être phénoménal.
4: Alors voilà, je viens à ce sujet justement.
0: Okay.
4: Je viens de réaliser qu'il y a une erreur sur le contrat d'assurance, donc le resto éphémère n'est assuré que jusqu'à ce soir.
0: Aïe, eh ben c'est bon, on va faire très attention, on mettra pas le feu, je ferai partir les feux d'artifice de plus loin, comme ça on est safe.
4: Non, je pense que t'as pas compris en fait. Sans assurance, pas d'ouverture. Je suis désolée, je sais que c'est un peu abrupt, mais on peut pas faire autrement. Donc voilà.
0: Bah non, enfin c'est pas possible, moi j'ai tout prévu, vous pouvez pas me faire ça là.
4: Ok Lionel, mais on peut pas faire autrement. Donc bah voilà, aujourd'hui c'était ton dernier service. J'en suis vraiment navrée.
0: Ok. Eh ben, pas de feu d'artifice, pas de show. La fin de l'ère Lano s'achève sur un énorme fail.

0: Alors, comment ça s'est passé cette première journée d'entraînement officiel?
1: Là, je suis mort. Je savais que ça allait être dur, mais... Waouh.
0: Mais c'est bien. Enfin... C'est de la bonne fatigue, non?
1: Je sais pas si j'ai le niveau. En tout cas, j'ai pas celui d'Oriane et Félix, ça c'est clair.
0: Oui, mais c'est normal de rater, de pas y arriver tout de suite. Enfin, Charlène et Théo, ils sont passés par là avant d'atteindre le niveau qu'ils ont aujourd'hui.
1: Ils sont passés par là à quel âge? 10 ans?
0: Eh, tu pars de plus loin, on le sait. Mais ça veut pas dire que tu vas pas y arriver.
1: Espérons que t'aies raison. Si je peux éviter de déshonorer la grande famille Tessier.
0: Dis pas ça. On sera toujours fiers de toi, quoi qu'il arrive. Bon, est-ce que tu veux qu'on dîne ensemble? Je m'occupe de tout. Allez, t'as bien mérité une petite pause, non?
1: C'est gentil, mais j'ai pas trop le temps. Carla m'a fait plein de fiches et j'ai 1 million de techniques à réviser. Donc je vais m'y mettre maintenant. Ah, bon, allez. Allez, Noé. La minute d'apitoiement sur mon sort est terminée. J'y vais.

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0: Les filles, je vous ai mis la dose de vitamine C. Hein. N'y était pas à en offrir à vos troupes, ça leur fera du bien.
1: C'est gentil, merci. Ouais, je leur en prendrai, hein. Parce que vu ce que Carla leur a concocté, ça va être intense.
2: Ouais. D'ailleurs, Noé n'est toujours pas réveillé?
0: Ah si, je crois même qu'il vous a devancé.
3: C'est pas nous qui traite de glandeuse, j'espère.
2: C'est le haddock d'hier.
3: Ferait mieux de suivre mes fiches et de pas s'éparpiller. Déjà qu'on a toutes les pâtes à tarte à faire aujourd'hui.
0: Ouais. Ah ouais? Mmh. Ouais, c'est intéressant. Et pourquoi pas le pochage, le macaronnage.
3: Mmh. Non, non. C'est beaucoup trop compliqué, ça. Et si je les lance là-dessus, je sens que ça va la décourager.
0: Mais ça coûte rien de leur apprendre quelques astuces. En plus, t'es hyper forte en macaronnage.
3: Bah dis donc, l'amour, tu vas payer ta sœur pour qu'elle prêche pour ta paroisse?
2: Non, non.
3: Bon, de toute façon, on a un planning tellement chargé à tenir. D'ailleurs, mon amour, est-ce que...
2: Oui, mon cœur, vas-y. Je te retiens pas, je te rejoindrai plus tard. Merci, Constance. Arrête de stresser pour Noé. Il nous reste 4 jours pour l'entraîner, c'est énorme.
0: C'est pas assez pour te revoir.
2: Tout comme le macaronnage?
0: Par exemple. Ou les soufflets.
2: C'est marrant, j'ai l'impression que t'essayes de nous orienter. Qu'est-ce qu'il y a? Tu sais un truc?
0: Pas du tout.
2: Non, mais Bérénice, non, c'est privé! Pourquoi t'as les sujets du concours?
0: J'ai paniqué. Je m'en servirai pas, c'est promis.

0: Bon, allez, mon frère, ça va aller. T'as raté ton dernier service hier. Tu vas t'en remettre?
1: Non, non. J'ai pas raté mon service. J'ai raté le service. Le dernier. The last one. El dernier rito, comme on dit.
2: Ah ok, donc t'es mauvais en cuisine et en espagnol.
1: C'est marrant, hein. Je quitte l'institut comme un gros loser et on rigole, putain.
0: Mais pas du tout, t'as cartonné tout l'été avec le resto éphémère. C'est pas parce que ton dernier service, il était un peu en dessous que tout le monde va s'en rappeler.
1: Mais peut-être que je voulais terminer en apothéose. Et j'aurais dû, parce que le restaurant éphémère, il aurait dû fermer aujourd'hui et pas hier. Oh, j'avais tout prévu, hein. Tout. Mais feu d'artifice, le discours.
2: Ah genre, tu sais parler en public, toi?
1: Oui. Très bien. J'avais même écrit un truc sympa pour toi, bah alors là, je te le dirai pas.
2: Bah on le sait, Victor a pas de dernier service.
1: Mais t'as aucune race. C'était important pour moi. Après 6 ans à l'institut, je voulais partir la tête haute, remercier les gens, leur montrer que j'avais grandi.
0: Je comprends. Mais vous voyez ça justement comme une dernière bonne leçon? Faut vivre chaque service comme si c'était le dernier.
1: Faut vivre chaque service comme si c'était le dernier.
0: Bah ouais, t'as bien grandi, dis donc.
1: On m'avait gonflé. Mais je marche, je crois. T'as de quoi?
2: Bon, il est chiant, mais il me fait quand même un peu de peine. En plus, il doit mourir de chaud sous sa couette, là.
0: Non, mais je comprends, à sa place aussi, ça m'aurait fait chier. T'imagines, un dernier service ici? C'est quand même un moment fort, quoi. Puis surtout pour lui, c'est une page qui se tourne.

0: fini.
1: Waouh, je t'ai fumé.
0: Ah, parce qu'on faisait la course, là. J'avais pas compris, j'étais en mode détente, moi.
1: Oui, oui, bien sûr, ça doit être ça. Mais regarde, là, t'as fait de couper un doigt, qu'est-ce que tu me racontes? Allez, bon, je te laisse verser le roux progressivement dans le fond blanc.
0: Okay. Allez, ça part.
1: Ah, mais mec, qu'est-ce que tu fais, là? Je t'ai dit progressivement, ça va foutre plein de grumeaux.
0: Mais ça va, c'est rien. Un petit coup de fouet et c'est réglé.
1: Putain, t'es relou, tu fais exactement comme au collège, quoi. T'écoutes que dalle.
0: Eh, joue pas au prof avec moi, s'il te plaît. D'ailleurs, elle est où la vraie chef qui était censée me donner des tips?
2: Elle est là.
0: Ah bah enfin, c'est pas trop tôt.
2: Mais vous fatiguez pas, Lou a raison, votre velouté est irrécupérable.
0: Oui, enfin, j'ai fait une petite erreur d'inattention, mais je sais très bien faire un velouté. T'inquiète, Clotilde. On peut passer à autre chose maintenant?
2: Alors déjà, en cuisine, c'est chef Armand. Et ensuite, je ne crois que ce que je vois. Et là, ce que je vois, en l'occurrence, ce sont des bases non maîtrisées.
1: En parlant de base, perso, je rebosserai la sauce bordelaise.
2: Très bonne idée.
0: On peut faire un truc un peu plus excitant, non? C'est...
2: Le vin rouge est à l'économa. Dépêchez-vous.
0: Ok.
3: Température idéale pour une cuisson à blanc?
4: 180.
3: En chaleur tournante?
4: Je savais.
3: Mais pas assez rapide. Attention, ta pâte sablée est trop friable. À ton avis, qu'est-ce que t'as oublié?
4: Bah, j'ai mis farine, beurre pommade, sucre, de l'eau.
5: L'eau, c'est pour ma pâte brisée. Toi, il doit te manquer les œufs, je pense.
3: Tu penses ou t'es sûr?
5: Sûr. Les œufs apportent du liant.
4: Et de l'hydratation, ouais. Bah, je fais quoi, du coup? Je repars à zéro?
3: Très bonne question. À votre avis, est-ce que c'est rattrapable? Oriane.
4: Bah, mais laisse tomber. Hein. Elle sait pas faire deux choses en même temps. C'est son petit côté masculin.
3: Dixit, celui qui brûle les étapes.
4: Ouais, ok, excuse-moi, elle sait quand même envoyer des pics.
5: Pour moi, tu dois intégrer l'œuf entier et ton jaune. Au pire, si ta pâte devient élastique, tu recommenceras.
3: Exactement. Et d'ailleurs, très joli coup de main, ta pâte est bien souple et bien homogène. T'as chopé le coup de main, bravo. Pour l'exo d'après, je me tâte encore pâte levée ou feuilleté inversée?
4: Ah ouais, encore des pâtes à tarte?
3: Ouais, bah sinon, qu'est-ce qui vous ferait plaisir, dites-moi?
6: Moi, ça me déplairait pas de voir le sucre tiré ou le tempérage du chocolat.
3: Mmh. Ok, bonne idée. Et le macaronnage, ça vous tente? Ça pourrait être bien, non? Mais qu'est-ce que vous avez tous avec le macaronnage aujourd'hui?
5: Bah moi, rien. J'en ai jamais fait.
4: Ouais, pareil.
3: Et bah voilà, c'est l'occasion et on pourrait même faire une pâte salée, ça vous dirait?
4: Ouais.
3: Bon, très bien, on peut partir là-dessus, mais je vous préviens, on ne va pas y passer 1000 ans. Hein, parce qu'on a un programme
7: à respecter.
3: Oui, maman, c'est bien.
8: Je te cherchais. Tu réponds pas à mes appels.
9: J'étais occupée.
8: Tu veux pas qu'on déjeune ensemble, rien que tous les deux?
9: J'ai pas très faim, là.
8: Tu m'en veux encore pour hier, c'est ça? Parce que j'ai été dur envers Noé.
9: C'était violent de t'entendre dire que tu crois pas en ton fils.
8: J'y suis allé un peu fort, j'en suis conscient.
9: Mais moi, j'ai même pas essayé de comprendre ce que tu voulais me dire. J'étais butée.
8: Ça nous fait un point commun, ça. J'aime pas quand on se dispute.
9: Moi non plus. En plus, dans le fond, on veut tous les deux la même chose. Ce qu'il y a de mieux pour Noé.
8: Bien sûr.
9: Même si ça veut dire passer le concours.
8: Mais il va passer le concours, ça, j'ai plus mon mot à dire. Je t'avouerai que j'ai un petit peu peur pour lui, quand même.
9: Carla et Bérénice ont préparé un programme en béton. Elles vont pas le lâcher.
8: J'ai peur qu'il se décourage, moi. Si jamais il échoue, c'est...
9: Je suis sûre qu'il va y arriver. En tout cas, il fait tout pour depuis 2 jours. Il est motivé comme jamais et... Ça va le faire. J'ai confiance.
10: Bon, allez, viens. Il fait beau.
1: Non, je m'en fous qu'il fasse beau.
10: Tu vas pas rester au lit toute la journée, là?
1: Ben, j'ai que ça à faire.
10: Il y a 2 pigeons qui kennent.
1: Non, arrête. Attends. J'arrive.
10: Tada!
1: Qu'est-ce que c'est?
10: Tout dernier service. Tu vois ces cagettes? C'est une livraison spéciale de la part d'Angèle. Comme ça, tu vas pouvoir improviser des super plats.
11: Et comme c'est ton concept, ça tombe bien. Et nous, on a faim.
12: Ah oui, vraiment. Alors, très faim.
13: Mais les assurances, là, on fait comment?
12: Alors, il ne me semble pas que ce soit le restaurant éphémère ici. D'ailleurs, c'est même pas un restaurant du tout.
11: Ah non, non, non, c'est tout le contraire d'ailleurs. C'est, non, c'est juste notre cher Lionel qui nous invite à déjeuner devant chez lui, voilà.
13: Mm-hmm. Bah c'est gentil, mais je mérite pas.
10: Devine qui a eu l'idée.
13: L'agent du chaos.
10: En personne. Elle allait chercher les boissons à la rive. Maintenant, au boulot. Allez.
13: Ouais, bah je prends une douche 2 minutes et après j'arrive.
2: Baissez votre feu, vous allez casser les harmonies.
0: Je sais, chef. C'est juste qu'il fallait que je m'habitue au matos, c'est pour ça.
1: Tu veux pas attendre avant de mettre le fond nouveau?
13: Ça changera pas grand-chose.
2: Bah si, l'acidité.
0: Bah tant mieux. Moi, je kiffe les sauces qui ont un peu de peps.
2: Et moi, ce que je kiffe, ce sont les sauces réussies.
0: Ok. Alors, je vais rajouter du beurre. Ça va arrondir le goût et comme ça, tout le monde sera content.
1: Non, fallait en mettre beaucoup moins et hors du feu.
0: Bon, ça va, stop. Je sais ce que je fais quand même. J'ai appris 2-3 trucs au BTS, je te rappelle.
2: Dans ce cas, vous n'avez pas besoin de moi.
1: Si, si, si. Attends, attends, s'il te plaît. Il va se ressaisir. Pas vrai, Aurèle?
0: Oui, pardon. C'est juste que vous me prenez pour un novice, donc forcément...
2: Je vous prends pour ce que vous êtes. Du moins pour ce que vous me montrez.
0: Je peux pas vous montrer quoi que ce soit sur une bordelaise. Lancez-moi sur une vraie recette, genre un rôti de Wolof, par exemple. Vous allez voir, vous allez pas vous en remettre tellement je suis bon.
2: Or, c'est bien hein, d'avoir confiance en soi, mais là, ça frise l'arrogance.
0: Bah, je sais ce que je vaux, c'est tout. Pas la peine de me prendre de haut comme ça, par contre.
2: Bon, jeune homme, j'ai l'impression que vous ne réalisez pas l'exigence attendue pour intégrer l'Institut. Il y a beaucoup d'appelés, mais peu d'élus. Donc, soit vous arrêtez de faire le guignol et vous me faites une bordelaise digne de ce nom, soit on s'arrête là.
1: Il va la refaire.
2: Prenez-en une plus petite pour une meilleure concentration des savons.
0: La mienne ira très bien, merci.
2: Pourra encore rater votre sou, certainement.
0: Ouais, c'est bon, ça me saoule. Je peux pas bosser avec la Gestapo au cul. Vous avez gagné, c'est moi qui me casse.
1: Attends, mais tu
0: qu'est-ce que tu fous, là?
10: Doucement, c'est juste un tiers.
4: T'inquiète, c'était pour voir si tu suivais.
13: Bah alors, les jumeaux, ça marche plus, votre don de télépathie?
10: Félix? Le sucre?
4: Ah oui, pardon.
10: Bah, t'inquiète, je vais le faire. Il faut le serrer rapidement dans les blancs, sinon la meringue retombe. Hey, stop, c'est beaucoup trop fort. Là, ton mélange va surchauffer et la meringue sera complètement ratée. Bon, comment on sait qu'on est prêt à passer au macaronnage?
6: Quand on tourne le bec d'oiseau.
4: Eh, bienvenue au club de la télépathie.
10: Et là, c'est parfait. Toi, par contre, tes blancs sont pas assez serrés, donc continue. Doucement. Vas-y. Stop. Voilà. Alors. Bah voilà, tu vois. Là, ils sont parfaits, c'est-à-dire brillants, mais pas trop granuleux. C'est ce qu'on attend. Bravo. On vous laisse continuer un petit peu tout seul maintenant.
13: On va faire quoi pour notre date post-concours? Jus de pêche et verveine sur la plage.
6: Et une balade en moto?
13: Programme parfait. Elle a bien marché, ta carotte. Ça m'a reboosté.
6: Ouais, moi aussi.
2: Alors?
6: Ah ouais.
4: Allons, trek.
2: C'est de la gourmandise, hein, mais qu'est-ce que c'est? J'adore.
7: En tant que pote et ancien coach directeur du master, je te le dis, hein, t'as tout déchiré.
13: Merci. Merci à tous. Je suis très content d'avoir eu droit à un dernier service digne de ce nom. Voilà. Je sais pas trop quoi dire, mais merci.
10: T'avais dit que t'avais un discours.
13: Arrête. Non.
11: Ah ouais?
13: Non. Allez, à la base, je voulais être un peu original, donc j'ai écrit un poème. Il est tout pété.
11: Eh bah, le poème tout pété. Allez.
13: Oui, bah, vous vous moquez pas.
11: Oh.
13: Non, mais d'accord.
10: Non, pour le faire chanter plus tard, ça peut toujours servir.
13: Je l'ai appris.
11: Ah, voilà.
13: 6 ans à l'Institut Armand. 6 ans à apprendre des plus grands. Pardon, des plus grandes. Parce qu'aujourd'hui, c'est à elle que je veux dire merci. Pardon Enzo, mes potos, vous m'avez fait kiffer, mais aujourd'hui, je m'adresse à toutes les femmes de ma vie ici réunies.
14: Ça me dit quelque chose, ça.
15: Oh, tu crois?
14: Ouais.
13: Chef Lystrak, en me poussant à rester fidèle à mes valeurs, vous m'en avez donné une. Chef Lystrak, vous éclatez tous les peignacs. Mais ma plus grande fierté reste d'avoir été votre petit préféré.
15: Il va me faire pleurer, cet imbécile.
13: Madame Latour, permettez-moi de vous descendre de votre latour d'argent. Vous appelez Rose le temps d'un remerciement. Vous n'avez volé votre place à personne et vous l'avez gagnée dans mon cœur. Merci pour votre bienveillance qui frôle l'indécence. De rose à fleur, pas de transition meilleure. Sans être Saint-Exupéry, je le dis, il y a une fleur, je crois qu'elle m'a apprivoisée. Je ne sais pas ce qu'elle a bien pu me trouver, mais je la remercie mille fois d'être à mes côtés. Elle est pour moi unique au monde et j'espère qu'elle me mettra la pâtée aux fléchettes jusqu'à ma dernière seconde.
10: T'inquiète, c'est prévu.
13: Enfin, mes sœurs. Agent du chaos, qui m'agace trop. Pendant cette année compliquée, vous m'avez impressionné. Je vous admire. Vous êtes maman dans ce qu'elle avait de plus beau à offrir. Je vous aime autant que vous me saoulez, c'est-à-dire infiniment et pour l'éternité.
15: T'es chiant, on va même pas pouvoir te faire du chantage.
13: Tant mieux. On va continuer de manger.

0: Flemme ? Je vais te laisser le faire.
1: Aurélien, t'es trop con. T'as une putain de chef qui accepte de t'aider et toi tu fais le coq. Putain, bouffon, mange tes morts et va crever.
0: Waouh, c'est un peu violent, mais c'est à peu près ça, ouais.
1: Pourquoi t'as fait ça ?
2: Je sais pas. Peut-être que j'ai trop peur d'admettre qu'en fait j'ai pas de niveau, c'est tout.
1: Mais tu l'as ! Faut juste que t'arrives à écouter nos conseils, c'est tout.

0: J'ai déjà échoué le concours de l'Académie Bélia et celui de Castelmont. L'Institut, c'est ma dernière chance.
1: Ah ouais, ok. Donc, grosse pression, quoi.
0: Énorme. Surtout que c'est vraiment là que je voudrais être, moi. Pour étudier avec toi et pas décevoir le padré, encore une fois.
1: Arrête. Je suis sûr que ton père est fier de toi, vraiment.
0: Je voudrais tellement être à ta hauteur une fois dans ma vie, quoi.
1: Qu'est-ce que tu me racontes? De nous deux, ça a toujours été toi le plus stylé, quand même, hein.
0: Ok, peut-être qu'on était môme, que je faisais illusion avec ma grande gueule. La vérité, c'est que j'étais éclaté, je le suis toujours. Voilà, c'est tout.
1: Tu te rappelles de Manon? Manon Lab, en cinquième.
0: La meuf que tu kiffais de ouf? Pas longtemps.
1: Bah, je me suis jamais dit qu'elle était intéressée par moi. Toi, tu m'as coaché pour que j'aille lui parler. J'ai foncé, elle a accepté de sortir avec moi.
0: Ok, je vois toujours pas le rapport.
1: Aujourd'hui, je vais te rendre l'appareil. L'Institut, c'est à Manon Lab. Je vais te coacher, tu vas m'écouter, et l'Institut va t'accepter.
0: T'accepterais de faire ça après ce que je t'ai fait, là, aujourd'hui?
1: Aurélien, t'es quasi mon frère, je vais pas te lâcher comme ça. Je vais me faire mieux, je vais essayer de convaincre Clotilde de te redonner une chance.
0: Ça y est, c'est mort, elle voudra jamais. Elle me déteste.
1: Alors, si tu mets ton ego à 200 km d'elle, peut-être qu'elle acceptera. Et Pierre, tu lui refais des calissons. Je l'ai vu finir la boîte.
0: Merci, mon frère. Et dis-moi, juste Manon Lab.
1: Hein?
0: T'avais pas requin le premier date?
1: Si.
0: Ouais.
1: Si. Mais c'est comme mon premier baiser. Hein. Voilà. Enfin, même si c'est pour elle, c'était plus un détartrage qu'autre chose. Mais...
2: Alors déjà, votre ruban était nickel, ça s'est directement vu au pochage. Et puis la pâte s'est très bien étalée dans le four, sans être bosselée, bravo.
3: Complètement. Vous avez seulement manqué un peu de précision sur la taille des coques. Donc la prochaine fois, essayez de les faire plus régulières et vous aurez une cuisson beaucoup plus homogène.
2: Alors. Très bonne idée, la pointe de piment. Par contre, c'est trop timide, il faut qu'on la sente dès la première bouchée.
3: Je suis tout à fait d'accord, et d'ailleurs, le poivron amène déjà de la sucrosité, donc faut pas hésiter à relever derrière.
2: On passe?
3: Ah mais là, vous êtes carrément sur le podium. Si vous faites un plat comme celui-là au concours, j'ai pas de quoi rougir de vous avoir coaché.
4: Trop bien. Eh ben, on peut remballer? Je sens plus mes jambes, moi.
2: J'avoue, moi aussi, je suis KO.
3: Allez, commencez à cliner.
2: Alors, pour information, quand c'est terminé, on n'a plus le droit de toucher à son plat. Là, par exemple, au concours, tu serais déjà disqualifié.
1: On n'y est pas encore, je me fais plaisir.
3: En tout cas, c'est magnifique, tu t'es vraiment amélioré, bravo. Bon, tu peux goûter?
5: Ouais, bien sûr. Alors, cette journée d'entraînement?
2: Eh bien, jugez par vous-même. Macarons au confit de poivron rouge et piment d'Espelette, et macarons roquefort poire et noix.
5: Ça vient d'où cette idée de macarons salés?
2: Alors, c'était pas du tout prévu au programme, mais Bérénice a vraiment bien fait d'insister. Ils ont beaucoup progressé sur cette session.
3: Et d'ailleurs, Noé a fait du très bon travail.
2: Et demain, on part sur les soufflés.
5: C'est cool que tu sois venu.
1: J'aimerais bien avoir ton avis.
5: Plus tard. Faut libérer les cuisines. Et à Joachim Garou qui doit vérifier le matériel avant le concours.
1: Ça prend 2 minutes.
5: J'ai dit plus tard. Non, non, toi, il faut que je te parle. Le macaron salé, tu m'expliques?
3: Comment ça?
5: Prends pas pour un con.
6: Je suis refait. C'est exactement le dernier service dont je rêvais. Merci. Hein.
7: Bon, c'est bon, là, arrête avec tes merci, t'es gênant.
3: Ouais, c'était très sympa au début, très mignon, mais là, ça devient bizarre. Donc, redeviens normal, s'il te plaît.
6: Pardon de m'émouvoir de la fin de l'ère Lano à l'Institut. Voilà.
3: Je suis toujours là, moi.
6: Oui, enfin. Tu passes après moi. Forcément, tu resteras la sœur d'eux. C'est pas... T'as gagné. Plus jamais de poil. Pas un alexandrin, pas une rime riche, rien.
8: Désolé, j'ai raté ton service. J'étais occupé avec un beagle que je garde. C'est très intense, les beagles. Dans mes bras, mon frère.
6: Oh, tu pues, Tom, tu sens le chien.
3: Juste, pourquoi tu te trimbales tout ça, là?
8: Ah, merci de demander. J'ai quitté la coloc des Marais.

0: Mais pourquoi? Tu m'as dit que tu vivais ta meilleure vie depuis que Tessier t'avait viré de celle de l'Institut.
1: Oui, mais là, j'ai eu envie de changement. De prendre un nouveau départ, un nouveau souffle.
2: T'as transformé la coloc en chenille. C'est pour ça qu'ils t'ont viré.
0: Ah.
1: Correctif, on ne m'a pas viré. Ça s'est fait d'un commun accord.
2: Ah ouais, t'es sûr? Parce que moi, Billy, elle m'a dit que tu t'étais carrément accroché à la porte en les suppliant de te laisser rester.
1: Il est possible qu'ils aient été plus d'accord que moi. Mais dans tous les cas, c'est pas grave, parce que ça me permet de faire le plus beau des cadeaux à mon frère. Lionel, je vais dormir sur ton canapé. Pendant une nuit ou deux, ou un peu plus.
0: Non? Ah non?
1: Ah si. Mais tu vas pas me laisser dormir dans la rue?
0: Bah, je peux pas te dire oui, parce que je suis pas le seul à décider. Je demande à mes sœurs.
3: Une semaine grand max.
4: Je veux 3 mois de ciné offert.
1: 2.
4: 4.
1: Deal. Venez dans mes bras, mes nouveaux colocs.

0: Oula, vos têtes, vous avez dû passer une dure journée en cuisine.
1: Mais pas tant, en fait, c'était assez tranquille, jusqu'à ce que votre cher mari débarque.
0: Pourquoi? Qu'est-ce qu'il a fait?
2: Disons qu'il a légèrement cassé l'ambiance.
1: Ouais. T'es tellement stressé pour la prépa du concours, l'installation des cuisines. Enfin bref.
2: Je suis trop deg qu'il ait pas pris le temps de goûter mon macaron salé.
0: Vous avez bossé sur les macarons?
1: Ouais. Et ils s'en sont tellement bien sortis en plus. Noé, tu me feras le plaisir d'oublier 2 secondes ton père et tu ne gâches surtout pas tous les efforts que t'as fait aujourd'hui.
2: Ouais. Ouais, t'as raison. Je vais retourner en cuisine.
1: À l'institut?
2: Non, ici. Je suis chaud pour faire le dîner.
0: Mais tu veux pas te détendre un peu, profiter de la piscine?
2: Pas besoin, j'ai trop envie de continuer à cuisiner. J'espère que vous avez faim, hein, parce que je vais faire entrée plat dessert pour ce soir.
1: Moi, j'ai plutôt aller décéder sous la douche. Je vous laisse. Je suis désolée, pardon. Je sais pas ce qui m'a pris, j'ai pas pu m'empêcher de parler du macaronnage. Et jamais je pensais qu'Emmanuel se prendrait à ce moment-là.
0: Non mais c'est pas de ta faute, c'est moi qui ai voulu tricher et qui t'ai soufflé cette idée.
1: J'ai pas mentionné tout le monde, mais je crois qu'il s'en doute quand même.
0: Je vais gérer ça avec Emmanuel, t'inquiète pas.
3: Ah, vous avez pu checker mes propositions pour le concours?
4: Ça va pas le faire.
3: Alors, attendez, s'il s'agit des délais, je vais réduire le temps des épreuves, comme ça, ça va corser un petit peu plus le rythme, et aussi... Je pense qu'on va revenir à un procédé éliminatoire, parce que vous aviez raison. Ça permettra de faire le tri à chaque épreuve.
4: Anaïs, fin de la discussion. Tout est à jeter.
3: Comment ça, tout est à jeter?
4: Je garde rien. Il n'y a pas assez de compétition, il n'y a pas assez de challenge.
3: Alors, attendez, je veux dire, on peut trouver des alternatives, retravailler, mais on ne va pas repartir de zéro à 3 jours du concours.
4: C'est exactement ce que je vais faire, sauf que tu peux enlever le « on ». Je t'ai fait confiance, t'as merdé. Tu peux retourner travailler au doubleur maintenant.
3: Chef, vous êtes pas sérieux, là? C'est quand même vous qui êtes venu me chercher.
4: Je reprends la main sur le concours. Et ce sera le plus dur de toute l'histoire de l'Institut.
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0: J'ai rebossé sur les examens tout le week-end. J'ai bien compris que ça vous allait pas. Du coup, j'ai complexifié.
1: Anaïs, est-ce que tu as un problème avec tes appareils auditifs? Je t'ai dit que je reprenais les rênes du concours.
0: Attendez. Pardon, mais vous êtes venu me chercher, vous m'avez fait confiance. J'ai travaillé comme une folle pendant des semaines. Et tout ça, pourquoi? Pour que vous mettiez tout à la poubelle la veille du concours?
1: Anaïs, on arrête de blablater. C'est bon. Considère ça comme des vacances et tu refermes la porte en partant, s'il te plaît.
0: Alors là, vous faites chier. Vraiment, vous faites chier. Moi, vos méthodes de tyran, j'en peux plus. Écoute, je sais que j'étais trop loin, mais ça justifie pas de virer Anaïs. Pourquoi tu l'as pas laissé retravailler les épreuves?
1: Parce que le faire moi-même, c'est le meilleur moyen pour couvrir tes conneries. Je ne veux pas qu'elle se doute de quoi que ce soit. Putain, sérieusement, mais pourquoi tu t'es mis en tête de favoriser Noé comme ça? Tu peux m'expliquer? Tu te rends compte si ça se sait?
0: Oui, ben j'aurais peut-être pas eu besoin de le faire si t'avais cru en lui.
1: Constance, il n'est pas au niveau pour entrer dans mon école. J'aimerais bien, mais c'est pas possible.
0: Pourquoi t'en es si sûre? On dirait que tu veux qu'il échoue. C'est pour ça que t'as repris les rênes, en fait? Parce que tu veux lui mettre des bâtons dans les roues?
1: Est-ce que tu vas t'imaginer? Il n'a pas les épaules. Et plus vite il se rendra compte, mieux ce sera pour lui.
2: Bon, je vous préviens, c'est un peu immoral. Non, c'est bon, en fait, non, je vais laisser tomber, je peux...
3: Oh, allez, Nins!
4: Non, je t'ai déjà dit, si tu as besoin d'aide pour cacher un cadavre, je suis là.
3: On a souvent vanté ma discrétion.
5: Et si tu dois creuser pour cacher le corps, moi, je pousse un peu à la salle en ce moment.
6: Non, mais les gars, il n'y a pas de cadavre. Je parlais des paris, pour le concours.
3: Oh, d'accord.
4: Tout ça pour ça, moi, tu m'as fait peur.
5: Et on parle de quoi, là, juste?
4: Tous les ans, les deuxièmes années, ils organisent des paris pour miser sur qui va majorer dans les nouveaux candidats.
5: Ah oui, j'avoue que c'est pas ouf de miser sur des gens qui jouent leur vie et tout.
7: Le gagnant a droit à un an sans plonge.
5: Après, la morale, c'est qu'une question de point de vue. Hein. Oui. Comment on joue?
6: Bah, les candidats arrivent ce matin, donc on les analyse. Et après, on choisit notre poulain avant le début des épreuves demain.
5: Je suis chaud.
7: Je suis partant aussi. Et je suis hyper bon en pronostic.
5: C'est vrai?
7: Mm-hmm.
5: Je te propose qu'on mette ensemble une stratégie de détection de talent.
7: Vendu. Je pense qu'il faut commencer par analyser, tu vois, la personne. Et ensuite...
6: Bon, eh ben, j'ai plus qu'à prévenir le reste de la promo.
4: Ninon Baker qui s'occupe des paris, eh ben ça, j'aurais pas misé là-dessus.
6: Bah, j'ai eu Pénélope au téléphone hier et elle m'a parlé de la tradition. Donc elle m'a donné des conseils et je me suis mise à fond dans leur gars. Tu veux voir?
4: Bah oui, allez, montre.
6: Eh ben, j'ai les filles jaunes pour les infos sur les candidats. Et les bleus, c'est pour recenser les paris.
4: Bah écoute, chacun son processus pour passer à autre chose après une rupture. T'en as qui détruisent les cuisines de leur ex. Et t'en as qui organisent des paris. Tu vas gérer comme une chef, mon chat. Dans une demi-heure, Gary, c'est de l'histoire ancienne.

0: chère, elle très jolie, sûre d'elle. Tu lui donnes quoi en potentiel drama?
1: Dans deux jours, elle va pleurer à l'Ecolama pour un mec gay.
0: Ah, donc tu veux la jouer comme ça, là? Ok, très bien. Lui, là. Yeux clairs, petite bouclette, ça fait un peu trop mec.
1: Laisse-moi deviner, il te fait penser à moi, c'est ça?
0: Dans trois mois, il couche avec sa prof.
1: Ah, il est touché.
2: Alors, mes adversaires, vous en pensez quoi?
1: Bah, écoute, je sais pas si je vais parier, parce que pour l'instant, j'attends de voir si quelqu'un sort du lot.
2: Allô, je suis là. La question se pose vraiment, là?
1: Ta confiance en toi me rappelle vaguement une fille que je connais.
0: Et moi, j'aime bien, donc je mise sur toi.
2: Eh bah, t'as bien raison. Tu devrais écouter ta meuf, parce qu'il n'y a aucun doute. Je les mange tous, là. Emma, il y en a une qui s'est trompée de concours. C'est pas ici le CAP Barbie. Hein. Rue de la Compète.
3: Merci. Je vais avoir l'air con avec mes deux mains gauches. Merci. Enfin, je l'ai déjà dit. Mais merci.
2: Ouais, il n'y a pas que du sucre dans ces cookies. Hein.
3: C'est pas des cookies. C'est des sablés au yuzu. Prenez. Promis, c'est pas empoisonné. Ou peut-être. Non, en vrai, non. Mel. Enfin, Mélodie. Et je préfère Mel, mais mon vrai prénom, c'est Mélodie.
0: Ok. Et ça, c'est pour soudoyer les jurys?
3: C'est pour le chef Tessier. Je le vénère. Il me terrifie, mais il est tellement iconique. Si c'est toi-même mes sablés, je peux mourir en paix.
2: Pitié qu'elle soit éliminée vite fait, j'ai déjà mal à la tête, moi.
1: Wow. Alors, elle a l'air intense, mais je suis pas sûr qu'elle parte de sitôt. Hein.

0: Bonjour.
1: Bonjour.
0: Je viens vous voir parce que j'ai une douleur à l'oreille. Je sais pas si c'est à cause de mes appareils auditifs.
1: Mais installe-toi, je vais regarder.
0: Votre mari qui me balance tout à l'heure que j'ai un problème avec ma prothèse. Ouais, il pensait pas si bien dire.
1: C'est depuis ce matin, donc?
0: Non, ça fait environ 4-5 jours, je dirais. Mais comme j'étais focus sur le concours, je m'en suis pas préoccupée, quoi. Tout ça pour ça.
1: Ouais. Ça doit être très frustrant. Je suis vraiment...
0: Non, Constance, vous excusez pas à la place de votre mari. Je peux?
1: Oui, vas-y. J'imagine que c'est pas à toi que je remets les dossiers médicaux des candidats, du coup.
0: Si, je vais y transmettre, je vais rester pro. C'est juste que je sais pas comment j'arrive encore à être déçue du chef Tessier alors que je sais de quoi il est capable pourtant.
1: Il faut que je te dise la vérité. C'est de ma faute si Emmanuel t'a viré. En fait, je suis tombée sur les sujets et je m'en suis servie pour faire réviser Noé. Je sais. C'est dégueulasse. Et stupide. Je regrette, sincèrement, mais... Noé, il avait vraiment envie de passer ce concours et il a tellement pas confiance en lui. Et... C'est mon fils. Emmanuel s'en est rendu compte. C'est pour ça qu'il a repris la main sur les épreuves. J'ai jamais voulu que ça te retombe dessus.
0: Ok. Oui. En l'occurrence, ça me retombe dessus, donc... Mais le seul point positif, c'est que ça prouve la bonne foi de votre mari. C'est qu'il traite votre fils de la même façon que les autres.
1: Moi, j'ai surtout l'impression qu'il fait tout pour que Noé soit pas pris.
0: Je sais que le chef Tessier a beaucoup de défauts, mais ça vraiment, je pense pas.
2: Celui-là est prêt.
3: Parfait.
2: On ne sait pas parfait. Si c'est envoyé.
4: Bonjour.
5: Et bonjour.
4: C'est Anaïs Duhamel.
5: Oui, tout à fait.
3: Jusqu'ici.
5: Petite griffe.
3: Merci bien.
2: Ton tote bag.
4: Merci.
5: Avec plaisir.
3: Non. En même temps, je vais te dire, on est au meilleur poste pour voir les profils prometteurs. Hein.
2: Ah, mais c'est clair. Demander à Ilias Erita de les remplacer, coup de génie.
3: Bah, je sais. Ouais. En même temps, ça m'a quand même coûté un petit billet. Hein.
2: Ah ouais?
3: Après, c'était soit ça ou faire la plonge pendant un an. Alors, je vais te dire, le choix est vite fait.
2: C'est clair.
3: Maintenant, en fait, il faut qu'on trouve les bonnes questions à poser, tu vois, pour voir leur potentialité.
2: Oui, comme par exemple leur expérience en cuisine.
3: Bien, ça.
6: Et bonjour.
2: Bonjour.
6: Bonjour. Valentin Dufay.
5: Valentin Dufay. Oui, juste ici, une petite griffe.
6: Ah, super.
2: Pas de bague.
6: Oh, merci beaucoup.
2: Et voilà.
6: Bonne journée.
2: Au revoir.
3: Non. Mais tu vois, en fait, moi, ce que j'aime, c'est le côté un peu outsider, tu vois.
2: Oui.
3: Seul contre tous, prêt à tout, tu vois, à se battre pour exister dans ce milieu, quoi.
2: Ah ouais.
3: Finalement, un petit peu comme moi à mes débuts.
2: Comme toi?
3: Ouais.
2: Et ton papounet, c'est pas Castelmont? Chef mondialement reconnu, qui a sa propre école, tout
3: non,
2: ça.
3: Non, mais ça n'a rien à voir, tu pinailles là-bas.
2: Je pinaille, oui, je pinaille,
3: bien, bien sûr. Bonjour.
7: Rim Balkassi.
2: Bakary Tembe, deuxième année.
7: Vous êtes à l'internat?
3: Moi, oui. À tout hasard, tu aurais ton CV sur toi?
7: Il est dans mon dossier d'inscription.
3: Ah.
7: Vous savez comment ça se passe, la répartition des chambres? Il y a moyen d'être avec une vaste rente? Et comment on intègre le BDE?
2: T'as conscience qu'il y a genre masse de candidats pour seulement 20 places à l'Institut?
7: Ouais, et?
2: Et tu penses pas que ce serait mieux de faire les choses dans l'ordre avant de demander pour le BDE, l'internat, tout ça?
7: Ou sinon je fais ce que je veux.
2: Touché.
8: D'accord, donc tu trouveras dans ton tote bag. Bah qui? Le tote bag?
2: Le tote bag.
8: Voilà, tu trouveras dans ce petit tote bag un plan du lieu. Et également tu...
2: Ça va,
8: j'ai complètement zappé, j'ai un entretien là pour un stage, je te laisse, d'accord?
2: Mais...

0: Un entretien avec qui?
1: Voilà, c'est ça.
2: Poivre blanc. Poivre blanc.
3: Oh, toi.
2: Tu m'as fait peur.
3: Enfin, je te rappelle que j'habite ici, hein. Dis-moi, t'en as pour longtemps?
2: Ouais, je comptais bosser là toute la journée. J'ai quand même un examen d'entrée en master à préparer, moi.
3: Bah écoute, ça tombe mal parce que moi aussi.
2: Après, dans ma grande bonté, je peux te faire une petite place, si tu veux.
3: C'est vrai? Tu voudrais qu'on travaille tous les deux dans la même cuisine pendant que je prépare les épreuves de l'examen que tu vas passer?
2: Ah, ouais.
3: Tu m'étonnes.
2: C'est fou, j'avais pas pensé à ça quand même. Ouais. Mais j'étais là avant. Est-ce que tu peux pas aller chez Clotilde?
3: Ah non. Non, elle va vouloir nettoyer mon plan de travail toutes les 5 secondes, fourrer son nez partout, non. Mais en revanche, toi, son beau neveu préféré, hein?
2: Elle me considère pas du tout comme son beau neveu.
3: Bon, de toute façon, si c'est pour cuisiner un truc comme ça, elle te laissera même pas passer le seuil de sa porte.
2: Mais t'es hyper mesquine, toi, t'arrives quoi?
3: Non, mais je peux faire mieux. Tu crois vraiment que je vais te prendre ma sœur si tu me laisses pas la cuisine?
2: Ouais, non, j'y crois pas.
3: Bon, moi, j'aurais essayé.
2: Bon, du coup, on fait quoi?
3: Je sais pas, on se la joue à la loyale.
2: Ok, tu penses à quoi?
3: Une épreuve culinaire. Celui qui la remporte pour occuper la cuisine pour le reste de la semaine.
2: Ok, feu. Reste plus qu'à trouver une recette et on demande à papa de nous départager.
4: Je sais pas, j'hésite encore. En fait, c'est soit Auréa Miraghi, soit Antonin Delorme, et j'arrive pas à choisir.
5: Ouais, c'est vrai qu'Antonin a l'air prometteur. J'ai César et Fleur qui ont dû voter pour lui.
4: Ah, déjà? Ok, et ben je tente ma chance avec Auréa.
5: Ça marche. Oh. Bon, bah, il ne manque plus que le choix de Ferdinand. On sait où il est, là? Quelqu'un l'a vu?
4: Ben non.
6: Et toi, t'as misé sur Mélodie Tran. C'est la meuf au sablé, là?
5: Mais tu les as goûtées? Parce que franchement, la meuf, elle a un don. Puis en plus, elle a l'air prête à tout pour impressionner Tessier.
6: Bah, ça saurait si pour réussir, fallait être une fangirl. Nous, ce qu'on veut, c'est des gens qui ont, tu vois, qui ont la niaque, qui ont la conf. Après, si c'est ton délire d'être tapé la planche pendant un an, ma grande, c'est toi qui vois.
5: Ouais, non, t'as raison. Je vais me refaire un petit tour des candidats et après, je trancherai. À toutes.
4: À toutes. C'est moi qui vois double ou j'ai des...
7: Salut.
5: Salut.
7: Toi aussi, tu fais des fiches pour réviser?
5: Oui.
7: Je commençais à me dire que j'étais la seule. Tu vois sur quoi, toi?
5: C'est les modalités de cuisson du beurre. Mais elles sont pleines d'erreurs, faut que je les refasse.
7: J'ai des fiches sur ça, moi. On peut bosser ensemble jusqu'à la fin du concours, si tu veux. Sauf si je préfère la jouer solo.
5: Non, pas du tout, non. Et puis j'adore réviser à deux, en plus. Plus on a de fiches, plus on rit.
7: Attends, regarde, ça c'est hyper original. C'est une vraie recette. Genre vraiment, il faudrait aller ensemble. Je sais pas si tu veux qu'on la prenne ensemble.
5: Ouais. Mais...
8: Attends. La peau de ton maquereau est un peu humide. Ça va jamais croustiller si tu l'éponges pas. Tiens.
9: Qu'est-ce que vous foutez encore là? J'ai convoqué tous les candidats à l'amphithéâtre.
10: Chef, une petite bouchée juste avant de partir?
9: Il se fout de ma gueule, ton frère, c'est ça?
8: Bon, Félix, viens, on bouge, on finira après.
9: On s'est pas beaucoup vu ce week-end.
10: J'ai révisé comme un ouf avec Carla, Oriane, Félix.
9: Je voulais juste te dire, personne n'attend de toi que tu passes ce concours si c'est pas ce que tu veux vraiment. C'est clair pour toi?
10: Peut-être que je vais pas réussir le concours, mais au moins je l'aurai passé et je saurai ce que je veux.
9: Ne le fais pas pour nous. Et surtout pas pour moi.
10: T'inquiète. Je sais que vous attendez pas ça de moi, mais... C'est vrai que quand je cuisine, j'ai l'impression de faire partie de...
9: Non, t'as pas besoin de ça pour faire partie de la famille. Et puis je voulais te dire aussi que c'est moi qui vais diriger les épreuves, finalement. Et que ça va être très très dur. Et que j'espère que t'es prêt. Parce que je te préviens, je te ferai pas de cadeau.
10: Ça, j'espère bien. Je suis prêt.
5: Toi aussi, t'as fait une prépa ?
7: C'est là que j'ai découvert ma passion pour les fiches. Même si ma sœur se fout de ma gueule...
5: Toi aussi, t'as une sœur ?
7: Elle a 15 ans de plus que moi. Je l'adore.
5: C'est fou.
7: En tout cas, t'es trop sympa de m'aider à réviser alors que t'es ma concurrente directe. Tu gagnes quoi dans tout ça ?
5: Rien.
7: Hein ? Par contre, faut réussir le concours et ça, c'est une autre histoire.
5: Tu sais quoi ? Les filles comme nous, on manque de confiance. On est là, on s'accroche à nos fiches, alors qu'en vrai, on a tout dans la tête. Un jour, il y a quelqu'un qui m'a conseillé de les jeter juste avant une épreuve de maths. Mmh. Et c'est le meilleur conseil qu'on m'ait jamais donné. Donc, tu me fais confiance ?

0: qu'on se retrouve à l'amphi pour le discours du chef Tessier?
1: Ça marche. D'accord, donc comme ça tu me trompes maintenant?
0: Attends meuf, c'est incroyable. Cette fille, c'est moi il y a un an. Un petit oisillon comme ça, tombé du nid, cramponné à ses fiches.
1: Donc tu l'as incité à jeter ses fiches.
0: Gaspard avait fait la même chose pour moi l'année dernière et c'est grâce à ça que j'ai eu le concours.
1: Et ben on dirait que t'as trouvé ton poulain.
0: Oui, il faut que je note.
1: Bah non mais non. Was a portable home.

0: Mais c'est trop bon.
1: C'est vrai.
0: Mais ouais. Je sais que j'avais dit plus juste, mais faut que tu me donnes la recette.
1: Pas de soucis, je te la passerai.
0: Wow. C'est trop bon.
2: Bonjour à toutes et à tous. Je suis très heureuse de vous accueillir aujourd'hui pour cette nouvelle édition du concours d'entrée à l'Institut Auguste Armand. Je suis Jeanne Sancojourdain, la directrice adjointe de l'Institut et responsable de l'Hôtel Jourdain, qui est notre hôtel d'application. Avec toute l'équipe pédagogique, on a hâte de découvrir nos futures premières années, mais pour en faire partie, il vous faudra briller lors des épreuves qui commencent demain. Alors je vous souhaite bonne chance et je vous laisse avec le chef tessier.
3: Vous vous apprêtez à tenter d'intégrer la meilleure école de cuisine de France.
4: Je préfère vous prévenir tout de suite, le niveau sera à la hauteur de notre excellence. Ok, le concours sera composé de 3 épreuves.
3: Je vous rassure tout de suite, la plupart d'entre vous ne les passeront pas toutes parce qu'elles seront éliminatoires. Eh oui, oubliez tout de suite les révisions désespérées de dernière minute parce que vous saurez très vite si vous avez ce qu'il faut pour suivre la formation de l'Institut Auguste Armand et devenir éventuellement un grand chef ou pas. Et comme aujourd'hui vous avez de la chance, j'ai décidé de pâtisser devant vous. Oui, d'habitude je réserve ça aux premières années, mais là je me sens d'humeur généreuse. Alors, fermez-la et observez. Alors, je vais faire une sculpture en sucre tiré. Alors, attention, parce que le sucre, ça refroidit très, très vite. Juste un moment d'inattention, et c'est lui qui décide à votre place.

Le concours a commencé et ça, c'est la première épreuve. Toi, cite-moi les quatre sortes de sucre qu'on utilise généralement en pâtisserie. Vite, allez.

0: Alors, dans celui-là, j'aime bien le remplacement du cognac dans la bisque par le thé noir. Mmh. Tu vois, et dans celui-là, le jus de pomme.
1: Oui, enfin, lequel est meilleur ?
2: Ouais, vraiment, on peut encaisser. Après, papa, je sais que notre relation a été compliquée, qu'il a fallu plusieurs années pour la reconstruire même. Mais je dirais qu'aujourd'hui, elle est assez solide pour que ce choix ne l'impacte pas.
1: Et moi, alors c'est pas parce que je suis au quotidien un soutien sans faille qu'il faut que... Tu vois, vraiment, sens-toi libre.
0: Merci, ouais. Merci pour la culpabilisation.
2: Ah non, non, non, non, non, zéro culpabilité, vraiment. Quoi qu'il, je reste la chair de ta chair, ok ?
1: Et moi, l'amour de ta vie.
0: Ouais, voilà. Putain, non, quel bourbier, je me suis foutu de ça.
2: Bon, allez, vas-y, dis-le.
3: Oui, ouais, allez, devant. Mais celui-là est plus maîtrisé, celui-là est plus original. Putain, c'est horrible hein, ce que vous me faites là, les deux.
4: Bon, laissez-moi deviner. Vous avez besoin d'un jury sans pitié ?
3: Ouais, je t'en supplie, ouais.
4: Je me dévoue. Celui-là est meilleur.
2: Mais c'était sûr qu'elle allait choisir sa mère, sérieux. En plus, ça va rentrer en master. Non, franchement, il y a conflit d'intérêt là.
3: Ah, et quand c'était pour moi le conflit d'intérêt digne d'une tragédie grecque, ça posait pas de problème là.
4: Jim.
3: Hein?
4: Je ne savais pas lequel était à qui, d'accord? C'est simplement que dans celui-là, il y a ce petit goût d'huile de noisette qui donne un côté très élégant. J'aime beaucoup.
1: Mais merci d'avoir terminé l'huile de truffe. Je te dois ma victoire. Et bah, tu sais quoi? Dans ma grande bonté, eh ben, je vais te laisser 3 minutes pour aller nettoyer la cuisine et partir. Hein?
0: Allez, souris.
2: Bien joué, bien joué.
1: Ouais.
2: Bien.
1: Voilà.
5: Toi, qu'est-ce qui est le plus sensible à la cristallisation? Le sucre ou l'isomalte?
6: J'aurais besoin de réfléchir. Hein.
7: Je dirais le sucre, chef.
5: Alors, Amstramdrang, tiens-toi là. Pour l'entremets du biscuit, j'ai utilisé du sucre inverti. Donne-moi la composition, vite. Du glucose et, c'est pas suffisant, de fructose, glucose et fructose. Tu vas choisir le prochain. Toi, quel est le rôle principal du glucose dans la cristallisation du sucre cuit? La ralentir ou la favoriser?
8: Le glucose peut pas favoriser la cristallisation, sinon on aurait des grains partout et c'est pile ce qu'on veut pas. Du coup, ça aurait pas de sens.
5: Non, mais raconte pas ta vie à couche.
8: Ralentir, ça sert à ralentir.
9: C'est injuste, il y en a qui ont deux choix.
5: Ah, monsieur veut deux choix peut-être. Très bien. Alors, dans mon biscuit, j'ai utilisé de la farine T45. Est-ce que c'était pour ajouter de la structure ou au contraire en enlever un peu? Nouvelle règle. Vous avez 10 secondes pour répondre. 10. Cinq secondes.
9: Pour alléger.
5: Retard, fin de l'aventure pour toi.
10: Mais il allait donner la bonne réponse.
5: Il n'a pas réussi à répondre en temps et en heure, donc il n'a rien à foutre dans une cuisine. Allez, ça dégage. Et toi là, puisque tu as l'air d'avoir envie de parler, à ton tour. Quel élément favorise l'instabilité colloïdale du sucre cuit? 5, 4, 3, 2...
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1: Faut savoir pourquoi t'as lancé des épreuves un jour en avance sans même nous prévenir ?
2: J'ai un peu changé les règles du jeu, oui.
1: Ah, c'est comme ça que tu dis, toi. T'as déjà viré presque la moitié des candidats ?
2: Oui, ça s'appelle un écrémage.
3: J'avais aucun doute hein, sur votre potentiel de brutalité, mais là, ça dépasse tout ce que j'avais imaginé.
1: Et puis c'est quoi ces questions que tu leur as posées sans leur laisser le temps d'y réfléchir ?
2: On est prêt ou on ne l'est pas.
1: Certains ont traversé la France pour passer le concours. Ils n'ont même pas pu démontrer ce qu'ils valaient en cuisine.
3: Donc ce qui veut dire que tout ce qui est de l'ordre de l'audace, l'instinct, l'originalité, l'adaptabilité, tout ça cette année on s'en fiche.
2: Pas du tout, ça c'est prévu pour la prochaine épreuve. On a mis un an pour relever le niveau de l'institut. Je vais pas recruter une équipe de mollassons pour foutre en l'air tous nos efforts là quand même.
1: Le problème n'est pas de durcir la sélection des nouveaux élèves.
3: Le problème c'est vos méthodes. Vous êtes cassants.
1: Enfin, je sais pas, t'as oublié qu'on faisait partie intégrante de l'équipe pédagogique ? Donc à l'avenir, merci de nous consulter.
2: Tu vas me faire la morale, toi aussi ?
4: Votre femme pense que vous avez repris la main sur les examens parce qu'elle a tenté de favoriser Noé pour le concours. Du coup, elle a peur que vous l'évinciez. Elle se trompe ?
2: C'est n'importe quoi.
4: C'est n'importe quoi ? D'accord. Alors, chef... Sachez une chose, hein. C'est que je me suis portée garante de votre impartialité. Et là, je commence sacrément à en douter.
2: Tu dis ça à cause de l'interro-surprise ?
4: Vos questions au candidat étaient super raides, surtout celles destinées à votre fils.
2: Mais il a fini par y répondre, non ?
4: Tenez.
2: Qu'est-ce que c'est que ça ?
4: Les dossiers médicaux des candidats. Constance voulait que je vous les remette hier, mais vous n'étiez jamais à votre bureau.

0: Ok, écoutez celle-là. Les conditions qui favorisent l'instabilité colloïdale d'un sucre cuit. Vous avez compris ?
1: Non.
0: Non, bah voilà, moi non plus. Moi, je vous le dis, si j'avais passé les concours cette année, j'aurais pas été pris.
2: Je trouve ça abusé qu'ils aient piégé les candidats comme ça.
1: Mmh. Et cette pauvre Marion éliminée la première... Non, mais c'est vrai, aussi bien, elle avait la réponse sur ses fiches, et moi je lui ai dit de les jeter, et donc elle a raté le concours à cause de moi.
2: Oh là là, Marion, le réchauffement climatique, c'est ta faute ?
1: Non.
2: Donc s'il te plaît, on arrête avec la culpa à deux balles, là.
3: Virgile !
0: Alors, il s'est passé comment ton entretien pour le stage ?
3: Oui, bien, très bien. Excusez-moi, à tout hasard, est-ce que vous auriez les résultats de la première épreuve du concours, enfin ceux qui ont échoué ?
2: T'as pas parié, Ferdinand ?
3: Oui, non, à vrai dire, je m'en fiche, hein, des paris, non, c'est simplement par curiosité.
0: Tu t'en fous des paris ? Mais t'étais grave saucé, t'es sérieux ou quoi ? Je te rappelle hier que t'as donné un billet à Ilias Erita tellement tu voulais gagner ou...
3: Ouais. Bon, en fait, pour tout vous dire, voilà, ça me rappelle un peu des syndromes post-traumatiques, ce concours d'entrée. Et, voilà, ça me rappelle moi, mes débuts, seul, face à tous. Ma relation tendue avec le chef Tessier et... Voilà. Je suis quelqu'un de sensible, hein, vous savez, c'est pour ça que je voulais savoir qui avait échoué.
2: D'accord, mais si t'es sensible, remets pas le couteau dans la plaie.
3: Oui, vous avez raison. Là, je suis un petit peu trop fébrile. Je vais aller à la plage, histoire de me ressourcer un petit peu, et ça ira mieux après.
0: Ok.
3: Messieurs, dames, belle journée.
2: C'est par là, la plage, Ferdinand.
3: Oui, évidemment.
0: Il y a un truc avec Ferdi, ou c'est moi ?
4: T'aurais vu ça, ça tombait comme des mouches autour de moi.
5: J'ose même pas imaginer. En tout cas, t'as répondu à la question, c'était le plus important.
4: J'ai une chance de ma boule, surtout.
5: Salut, salut! T'as rien à me dire?
4: Toi, t'as rien à me dire?
5: Bah non, pourquoi?
4: Bah, je sais pas, j'ai réussi la première épreuve du concours.
5: Bah voilà, justement. T'as rien à me dire?
4: Bravo.
5: Bravo, Carla. Et puis merci aussi, hein. Ta réussite, tu la dois quand même à mes super fiches et à moi-même.
4: C'est surtout Bérénice que je devrais remercier en vrai. C'est elle qui m'a tout appris sur les sucres.
5: Grâce aux séances de coaching initiées par mes soins. Espèce de neveu ingrat.
4: J'ai reçu ma convoque pour la deuxième épreuve. Ce sera à l'hôtel Jourdain dans une heure.
5: Tu stresses ?
4: Bah, vu le Squid Game d'hier, je me demande ce qu'on nous réserve cette fois.
5: Là-dessus, je peux pas t'aider. En plus, la filière hôtellerie n'existait pas du tout quand j'ai passé le concours. Mais je peux te dire que tu pars avec un avantage. Tu connais les lieux et t'as survécu à une prise d'otage là-bas. Plus rien ne peut t'arrêter. C'est comme ça que tu rassures ton poulain, toi. Mm-hmm. La dérision est le meilleur antistress. Après Noé. Moi, je suis sûre que tu vas assurer. Et je suis très fière de toi.
4: Et Emmanuel, il t'en a parlé ? Il était comment ? Il était content ? On s'est pas croisé après l'épreuve.
5: Prêt. De toute façon, il nous reste que deux épreuves là, et puis on peut finalement trinquer avec Oriane. Je sais pas si tu vois qui c'est. C'est une fille super sympa.
4: J'y vais.
5: Bonne chance. Je me trompe ou Tessier n'était pas forcément ravi que son fils passe la première épreuve ? Parce que vu votre tête, ça en a tout l'air.
2: Bon, qu'est-ce qu'il dit qu'elle s'est pas déjà barrée, ta Marion ?
1: Non, il y a un candidat qui l'a croisé tout à l'heure. Il faut absolument que je parle.
2: Franchement, si moi j'étais à sa place, j'aimerais bien qu'on me foute la paix.
1: Sauf que c'est pas à toi qu'elle ressemble, c'est à moi. Et moi, à sa place, je voudrais du réconfort.
2: T'es au courant que vous êtes deux entités différentes, non ?
1: Oui, je sais, mais... Je sais pas, elle me fait trop penser à moi l'année dernière. Toute mimi, toute timide, à fond sur ses cours.
5: Ah bah tiens, regarde, y a ton petit oisillon tombé du nid.
6: Salut.
7: Salut. Je te cherche partout depuis hier. Pourquoi je t'ai pas vue à l'amphi ? T'étais où pendant l'épreuve ? T'étais pas candidate ? C'est une blague ? Mais pourquoi t'avais des fiches ?
1: C'était pas pour réviser. C'était des fiches pour les paris sur les candidats.
7: Quoi ?
1: En gros, les deuxièmes années font toujours des pronostics. Mais vraiment, c'est pas du tout quelque chose de méchant, tu vois, c'est la tradition. Et on mise sur celui ou celle qu'on pense qu'il peut être capable de majorer.
7: Mais c'est une blague. Mais tu te fous de moi? C'est pour ça que tu m'as dit de jeter mes fiches. Tu voulais me saboter pour gagner un pari?
1: Ah non, mais pas du tout. Moi, je voulais vraiment t'aider.
7: Mais bien sûr. Et t'as pas honte de parier sur le malheur des gens?
5: On parie plutôt sur leur succès, en fait.
7: Toi, ta gueule. Heureusement que je fous pas les pieds dans votre école. Vous êtes tous aussi tarés que votre directeur. Et toi, t'es la pire.
2: Tu disais quoi déjà? Un petit oisillon tombé du nid?
6: Bon, les gars, il y a toutes les cuisines qui ont été réservées pour le concours d'entrée à l'Institut. On va faire comment pour bosser le master? Il reste que 3 semaines.
8: Oh, il est chafouin parce qu'il peut plus cuisiner chez son papa. Méchante, la tour.
9: Lâche l'affaire, Jim, on n'a pas le choix, va chiller comme nous.
6: Non, mais ça vous saoule pas, vous aussi, non?
3: Bien sûr que si, mais tu veux qu'on fasse quoi? On va pas cuisiner sur la table.
10: En fait, il faut tout faire pour vous dans cette école.
6: Ah bah, vas-y, mec, hein, c'est une idée, balance.
10: Regarde un petit peu autour de toi. T'as pris un coup de soleil au cerveau ou quoi?
9: J'ai dû prendre le même coup de soleil, je comprends pas.
10: Non, toi t'as pas pris de coup de soleil, t'es amoureuse en fait. C'est tous tes petits neurones qui me désirent et donc ce cerveau n'est pas irrigué normalement. Alors que l'autre imbécile musclé, c'est de naissance. Toujours pas?
6: Ah, Angèle!
10: Ah!
6: Tu veux qu'on aille s'entraîner chez elle?
10: J'ai cru que l'ascenseur était en panne.
9: Mmh. Et c'est pas con ce qu'il dit, hein. Mmh. Lionel, il m'a dit qu'avec Fleur, ils avaient bossé là-bas, donc c'est que c'est possible.
3: Là, ils étaient deux. Nous, on est 3. C'est peut-être beaucoup pour sa cuisine.
9: Ouais, t'as pas tort. 3, c'est beaucoup. Mais en tout cas, on sait que 2, c'est possible.
3: Mmh. Et comment on décide de qui y va? On tire la coupe de paille?
9: Non, on fait un roulement.
11: Ou alors, vous vous bougez le cul pour pas que Musclor prenne votre place.
9: Oh, chien.
11: Je veux 10% sur toutes vos recettes à vie.
9: Vous rire au paradis, vous êtes prêts?
12: Ah, je sais pas, mais si j'avais les moyens de me payer un palace dans le genre, je passerais ma vie au pieu, moi.
7: Ah, oh, tu te lasserais, crois-moi.
5: Alors?
2: Ça l'a fait, mais c'était chaud.
12: Et t'as un conseil?
2: Reste hyper focus, ça passe trop vite.
13: Avancez, n'ayez pas peur, on va pas vous bouffer. Allez, allez, allez, allez. Bien, pour cette seconde épreuve, vous devrez cuisiner un brunch. Comprenant une assiette sucrée, une assiette salée et une recette autour de l'œuf de votre choix.
12: Rien que ça.
13: Vous avez les ustensiles et les ingrédients mis à votre disposition sur ces 3 chariots. Attention. Il va falloir être créatif et pas nous sortir des petits toasts là. Parce que un petit déjeuner dans un hôtel de ce standing, c'est quasiment de la haute gastronomie. Mademoiselle J, ici présente, sera votre cliente. À vous de vous plier à la moindre de ses exigences.
14: Alors écoutez-moi bien, parce que je ne me répéterai pas. Je souhaite un brunch gastronomique végétarien. Pas trop lourd, mais gourmand. Et je vous préviens, j'ai horreur de manger froid. J'ai fait renvoyer du personnel pour bien moins que ça.
13: Vous avez 2 heures et c'est parti.
14: Mais allez, dépêchez-vous, j'irai prendre mon brunch ailleurs.
2: Ok, c'est parti. Végé, végé, mozzarella en pizza.
7: Ok, galette de pois chiche.
14: Ah, une seconde. Tout compte fait, vous me servirez ça dans 1 heure. J'ai une faim gargantuesque.

0: C'est vrai que depuis que César et Colline sont partis en vacances, je rame. Hein.
1: Ouais, puis en pleine période de concours en plus.
2: Sans compter Tessier qui doit vous inonder de nouvelles commandes là pour les épreuves.
3: En tout cas, ça nous fait hyper plaisir de vous aider.
0: Qu'est-ce que vous voulez?
3: Hein?
2: C'est-à-dire?
3: Quoi?
2: Tu veux un truc?
3: Bah, non.
0: Non, non, mais en 2 ans, aucun élève m'a jamais aidé à décharger, hein, à part César.
2: Ils sont mal élevés, quoi.
3: Ouais, trop bizarre.
2: C'est pas ça cool, hein.
0: Et puis je vous ai vu avec Gaspard tout à l'heure.
3: Ah.
0: Donc ne me faites pas croire qu'il n'y a pas baleine sous gravillon.
1: En fait, toutes les cuisines de l'institut sont prises à cause du concours et on ne sait pas où s'entraîner pour préparer le master.
0: Ah. Et du coup, vous avez pensé à ma ferme?
1: Bah ouais, enfin si ça vous dérange pas, quoi.
0: Franchement, j'aurais bien aimé dire oui, mais je suis tellement en retard sur mes récoltes, c'est pas le moment d'avoir du monde dans mes pattes.
3: Bon, on peut peut-être vous aider, hein?
1: Ouais.
0: Je sais pas si c'est une bonne idée, ça.
2: Bah, pourquoi? Vous aviez prêté votre champ pour la soirée du BDE, non? En échange, ils avaient fait quoi? Ils vous avaient aidé au potager?
0: Oui, mais la soirée s'est pas faite.
2: Oui, à cause de la météo.
0: Ah, ça, c'est ce que Lionel a raconté. Je suis sûre qu'ils sont pas allés au bout de leur journée tellement ils ont trouvé ça dur.
1: Ah, d'accord, mais nous, on est sportifs, hein.
0: Sûr? C'est du taf, hein. Vous allez en baver.
1: Ah oui, non, mais vraiment, certain, on va gérer. Hein, les gars? Hein, les gars, on va gérer.
2: Ouais, on va gérer.
3: Ouais.
1: Ah. On va gérer.
0: Bon, ben... Dans ce cas, apportez vos gourdes. Je vais vous faire cravacher comme jamais.

0: J'oubliais. Pas de sucre dans mon brunch. C'est très mauvais pour mes artères.
1: Il n'aurait pas pu le dire plus tôt. J'ai déjà fini mon réolet, moi.
2: Adieu, petit sirop d'agave, parti rejoindre les anges. Tu t'en sors?
3: Pâte à soca, check. Œuf mimosa au frais. Ok, j'ai plus qu'à cuire mon cake.
0: Ah, pas de beurre non plus. Les graisses saturées me donnent des reflux.
1: Mais sérieux, là? Cortel, ma maillot prend pas, là.
4: Ajoute ton huile, puis progressivement.
1: Tu vas voir qu'elle va dire qu'elle en mange pas, l'autre loup. Je suis déjà assez à la bourre comme ça, là.
4: Je viens seulement de trouver comment remplacer ce sucre dans mon phare aux framboises, si ça peut te rassurer. Et j'ai même pas commencé le salé.
5: Eh oh, vos gueules tous les deux là, ou je vous vire de l'épreuve.
3: Chef, le four marche plus.
5: Eh ?
3: On fait comment pour cuire nos prépas ?
5: Bah tu te démerdes.
6: Allez, vous trouvez des solutions, on n'est pas vos mamans, allez, bougez-vous, allez.
3: Ok, cuisson cocotte.
1: Deux poils, sérieux ?
4: Il faut moins ça. Bâtard.
2: Je sais, je vais cuire ma brioche perdue au micro-ondes.
3: Oh mais c'est mort, ils ont carrément coupé l'électricité dans la cuisine.
2: C'est une blague.
3: J'adore l'humour, hein, mais là, j'ai pas le temps d'en faire.
4: Alors, comment c'était déjà ?
3: Tu fais quoi ?
4: Vous avez jamais fait de camping ?
2: Ça a l'air cool, je te pique l'idée.
4: Vous êtes au courant que je suis pas sûr de moi à 100%.
2: Ninon, Ninon, tu répètes après moi. Je n'ai rien à voir avec Tessier.
7: Je n'ai rien à voir avec Tessier.
2: Très bien. Ce n'est pas de ma faute si cette connasse de Marion s'est fait virer.
7: C'est pas une connasse. D'accord. Tiens.
2: Ce n'est pas de ma faute si cette de Marion s'est fait virer dès la première épreuve.
7: Ce n'est pas de ma faute si cette.
5: Il y a Oriane qui vient de déchirer sa deuxième épreuve. Je suis à ça de remporter l'année sans plonge.
7: J'arrête les paris.
5: Pardon ? Mais pourquoi ?
7: Parce que c'est pas cool de parier sur le malheur des gens. Je cautionne plus.
5: Ah mais c'est pas possible. Parce que c'est la tradition. C'est toi qui l'as dit, hein ?
7: Oui, bah il y a des traditions pourries. Genre, la corrida.
5: La corrida. Un an sans plonge, Ninon.
7: Tu pourrais me proposer 1 million d'euros que ça changerait rien. C'est pas éthique.
5: On parie quelque chose qui a rien à voir alors, ok ? Genre, le sujet de la prochaine épreuve ? Le prochain bouc émissaire de Tessier ?
7: Non, plus de paris.
5: Un an sans plonge.
2: Qu'est-ce que tu comprends pas, non ? Plus de paris.
5: Mais non. Non, non, je suis désolé, c'est trop facile de réaliser que c'est pas éthique quand je suis sur le point de gagner, en fait.
2: Bah, va en parler à Tessier, je pense qu'il va plaider ta cause. Va bouffer ton somme là-bas, loser. Bon, hé, positif. T'es triste à cause de Marion, et plus à cause de Gary.
7: C'est un sourire.
2: Non, c'est un tic nerveux.
7: Ouais, c'est ça.
2: Je n'ai pas dit mon dernier mot, ma grande. Ne vous inquiétez pas. Next, t'inquiète.

0: Waouh, ça marche trop bien ton truc. Tu nous as grave sauvé les miches. Je te promets, si on rentre tous les deux à l'institut, je vais te gaver de sable au yuzu. Tu vas rien comprendre à ta vie.
1: Tu l'as mal fermé. Ça a fait sortir la chaleur.
2: Bravo. T'as géré avec ton foire improvisé. Par contre, je serais toi, je passerai la seconde, hein, parce que t'as encore du taf.
1: Ouais, t'as raison. Œuf confit, c'est parti.
3: Vous trouvez que c'est assez dur, là ?
4: Ah, ils ont eu les mêmes contraintes que le groupe d'avant, non ?
3: Bah, c'est pas suffisant, hein, visiblement. Enfin, je dis ça, je dis rien.
4: Reçu. S'il vous plaît ?
5: Non, c'est pas le moment, là.
4: Je me sens terriblement déshydratée tout à coup. Servez-moi un litre de jus d'orange, si c'est pas trop vous demander. Ah oui ? Et je le veux tout de suite.
1: Tout mal au centre.
4: Alors ?
3: Mieux, beaucoup mieux.
2: Après ça grume.

0: Alors ? Pas trop dur ?
1: Non, vous plaisantez ou quoi ? C'est pas
0: ça. On a kiffé.
2: Puis en même temps, ça va, ramasser 12 patates, c'est pas la mer à boire.
0: Parce que tu crois que vous avez terminé en remplissant 3 pots aux cagettes ?
2: Hein ?
0: Quand vous en serez à 40, on en parlera.
1: Il y a plus de pommes de terre.
3: Hein. Ouais, là, on a tout ramassé, là. C'est vide, quoi.
0: Vous avez conscience que dans pommes de terre, il y a terre ? Faut pas juste ramasser celles qui sortent du sol, hein. Faut creuser, avec une fourche.
1: À ce point-là ?
3: Avec nos bras et tout, genre.
0: Non, Maya, avec tes jambes. Évidemment. Vous n'en pouvez plus ?
1: J'ai mal au long mer, oh, ça
3: m'a... J'ai pas pu, j'en peux plus, c'est horrible.
1: J'avais des muscles ici.
2: Bon, ça va.
0: Ah ! Donc, toi, tu vas remplir les 40 cagettes tout seul pour utiliser ma cuisine.
3: Ouais. Je peux le faire.
2: Ouais.
3: Grave.
2: C'est rien. Je vais crever.

0: pauvre.
1: Bon, bah, je vous raccompagne pas. Hein. J'ai des patates à déterrer.
2: Désolé.
3: Attends.
2: Non, stop, ça y est, j'en ai marre de pas cuisiner, moi, c'est bon.
3: Est-ce qu'on peut lui proposer d'autres? On sait faire que cuisiner.
0: Puis on cuisine pour elle. Comme ça, on utilise sa cuisine, on s'entraîne pour le master.
3: Genre, on lui fait à bouffer?
0: Oui.
2: Genre, majordome.
0: Ouais. Propose-lui.
3: Attendez. Sinon, on pourrait changer de deal. On peut cuisiner pour vous.
2: Est-ce qu'on cuisine? Vous pourriez le vendre au marché, par exemple.
4: Voilà, comme ça, nous, on s'entraîne pour l'examen d'entrée au master. Et vous, vous faites la marche que vous voulez sur ce que vous vendez. C'est pas mal, non?
5: Gagnant-gagnant.
1: Bon, ok. Mais cette fois, pas dans Tourloupe. Hein. Vous me faites ça bien?
4: Bah oui, oui, oui, bien sûr. On le veut, notre master, hein, vous savez.
5: Allez, on file en cuisine.
1: Ah ouais. Si. Attends, rincez-vous d'abord.
6: Ah, t'es dégueulasse, toi.
1: Bah oui, vous êtes sale
6: partout, mec.
4: La honte.
1: Allez.
3: J'avais pas
1: Allez.
3: Vu. Oh.
1: Comme ça, la douche.
7: T'y es presque, ma Fally.
0: Tout va bien?
7: T'inquiète, je gère.
0: T'es sûr?
7: Matt, ce jus d'orange pressé avec amour par mes petits muscles, si t'as un doute.
0: On peut faire une petite pause?
8: Tu déconnes ou quoi? Vous avez plus le temps, là.
9: Je vous rappelle que vous êtes jugé sur l'endurance dans cette épreuve aussi.
7: Lâche rien.
9: Secondes.
7: Chier, merde.
8: Calme-toi.
9: 5, 4, 3, 2, 1. C'est terminé.
8: Toi, tu dégages, c'est trop tard. Merci. Eh oui. Bien.

0: Merci, mademoiselle. Quant à vous quatre, vos brunchs étaient passables.
1: Bien. Rendez-vous pour la dernière épreuve.

0: madame. Hop, une glace au piment.
1: Oh.
0: Mais tu sais que c'est sur ma liste de trucs à tester depuis hyper longtemps.
1: Mais non, arrête, je savais pas.
2: C'est pas bon. C'est pas humain de s'infliger ça. Gros.
0: Ah non. Ah ouais, non, j'avoue.
2: Yeah.
0: Merci, meuf.
2: Pour la glace ? Ça te fera 6 balles, hein.
0: D'être toujours là pour moi.
2: Parce que toi, t'es pas là pour moi, peut-être ?
0: Si. Mais toi, t'as eu une période compliquée, là, quand même. Puis en plus, tu viens juste de te mettre avec Lou. T'as clairement autre chose à faire que de t'occuper de moi.
2: C'est parce que Lou, il était pas dispo cet après-midi.
0: Tu mens. Allez, à vous.
2: J'avoue quoi ?
0: Que je suis ta meilleure amie ?
2: Tu prends la confiance, Nino, je suis choquée.
0: Tu m'as remis des mouchoirs dans ma table de nuit. Mon linge sale, c'est

0: mystérieusement transformé en linge propre directement dans mon armoire. Et t'as annulé tes 3 dernières soirées pour jouer au Scrabble avec moi. Tu m'adores.
1: Mmh. J'adore jouer au Scrabble. J'adore ça, le Scrabble. Mmh.
0: Bon, d'accord.
1: T'es ma meilleure amie.
2: T'as intérêt à le répéter à personne, hein, sinon je te casse la gueule.
0: Oui.
2: Et, Ninon, la prochaine fois, là, tu t'emballes comme ça sur une autre meuf, je te fais une scène, devant tout le monde.
0: Mmh. Fini ta glace au lieu de dire n'importe quoi.
2: Non, ça par contre, c'est pas ça.
0: Non.
3: Bon, je crois que j'étais ta meilleure amie.
1: Faut pas trop pousser le bouchon mini. Non, non.
0: Allez, respire doucement. C'est bien. Qu'est-ce que tu fais?
4: Non, mais vous inquiétez pas, j'ai l'habitude. C'était juste un petit coup de mou.
0: En tout cas, je vais te suivre jusqu'à la fin des épreuves, et même après, je te préviens.
4: Vas-y, je suis prise.
0: C'est tout ce que je te souhaite. Je vous la confie.
4: Oui.
5: Allez. Comment elle va?
0: À quoi tu joues avec ton concours, tu m'expliques?
5: Pardon?
0: Alors déjà, t'as tout fait pour que Noé soit pas pris, et là, t'as mis en danger une candidate.
5: Attends, je t'arrête 2 secondes. Déjà, tu te fais des films pour Noé, puis bon, elle a fait un malaise en cuisinant, hein. Ce sera pas la première et pas la dernière.
0: Mais tu te fous de moi ou t'es juste irresponsable? Me dis pas que t'étais pas au courant pour Rim, c'était écrit noir sur blanc sur son dossier.
5: Qu'est-ce qui était écrit?
0: Elle a la mucoviscidose. Elle aurait jamais dû faire des efforts intenses et prolongés comme ça. Elle a failli mourir à cause de toi.
6: Soir sur Antenne Réunion.
7: T'es franchement, mais elle est incroyable. Après ce qu'il y a fait à vraiment, vous êtes trop gentil.
4: C'est
7: vraiment,
4: la rédemption.
7: Vraiment, oh là là.
8: Mais t'es pas obligé.
7: Ah oui, appelle à Devenu, appelle.
4: Ils vraiment.
7: Oui, il existe ça.
4: C'est un accent. Ah, le football, il a changé. Moi, tu me prends pas d'âge.
7: Raconte, Audrey, là, on est en train de travailler, quoi.
9: Quoi, Koubé? 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
10: C'est vrai que ça fait du bien.
11: Qu'est-ce qui se passe? T'es stressée, ça va pas?
10: Non, tout va bien.
11: Salut. Salut.
10: Vince, le coach vient de me proposer d'aller boire un verre.
11: C'est peut-être un exercice, en fait, hein, pour tester ta capacité à résister à la tentation.
10: Tu crois?
12: Pour l'instant, tout ce qu'on sait, c'est qu'Aurore est séquestré quelque part dans le coin.
13: Vu les réserves d'eau et de bouffe qu'il lui a laissées à disposition, ça veut dire qu'il a envie de la maintenir en vie.
12: Ouais.
14: Je t'ai fait quoi, putain?

0: Oran.
1: Et elle a bien dormi? Qu'est-ce que tu fais là du coup? Tu l'emmènes à la crèche? Pardon, ouais, je suis là, attends. Est-ce que je peux te rappeler un peu plus tard? Bisous.
2: C'est quoi ça?
3: T'es encore sur le live d'Aurore?
1: Ouais.
3: Non, c'est toujours pas qu'il l'a mis en ligne, j'imagine.
1: Non, mais je viens de remarquer un truc chelou. En fait, le live bouffe beaucoup trop de bandes passantes, même quand je le regarde en bas débit.
3: C'est-à-dire?
1: Un live vidéo comme ça, c'est pas censé être aussi lourd. Sauf s'il y a un truc caché à l'intérieur.
3: C'est quoi ce truc-là?
1: C'est une photo HD. Le mec qui balance le live l'a planqué dans toutes les trames.
3: Zoom, s'il te plaît. Oh, putain. Faut absolument que tu me retrouves cette baraque.
1: Je vais essayer.
3: Merci, Roxane.

0: Elle a bougé?
1: Oui. Elle vient de se réveiller.
2: Ça va? Je t'ai pas entendu te relever cette nuit. Vous avez passé toute la nuit ici, tous les deux? Ça sert franchement à rien. Vous avez besoin de vous reposer.
1: J'arriverai pas à dormir. Non, je préfère rester ici avec elle.
2: Mais il y a quelqu'un au commissariat H24 devant la vidéo. S'il arrive quoi que ce soit, on sera les premiers informés.
1: Mais justement, je veux pas qu'il arrive quoi que ce soit. C'est idiot, mais quand je la regarde comme ça, j'ai l'impression que je la protège. Un peu.
2: Je comprends, ouais. Bon, je vais aller me faire du café avant d'aller au boulot. Ça intéresse quelqu'un?
0: Je me demande si je vais pas venir avec toi au commissariat.
2: Ouais, mais ouais, carrément. Ça va te faire du bien en plus.
0: Mais papa, ça te dérange pas?
1: Non, pas du tout.
0: Tu peux rester tout seul?
1: Oui, bien sûr, ma chérie, vas-y.
0: Ok. Bah, je prends une douche et j'arrive.
3: T'as demandé à des gamers de retrouver la maison?
4: À des champions de géoguessing.
3: Pardon?
4: C'est un jeu qui utilise des atlas virtuels. En gros, tu te retrouves sur une map en Street View et tu dois essayer de deviner où t'es.
3: Ok, je vois. Et ça, c'est les adresses qu'ils t'ont données?
4: Ouais, comme tu vois, j'ai eu pas mal de réponses. C'est pas ça?

0: Et avance un peu.
1: C'est celle-là, non?
0: Ouais, 16 allées des Jonquières. Merci, Roxane.
1: Attends, Karim, t'y vas pas tout seul, hein? C'est le ravisseur qui nous a mis sur cette piste, c'est peut-être dangereux.
0: T'inquiète pas, je vais demander à une équipe de venir avec moi.
2: Salut, Tim, ça va?
0: T'es rentré?
2: Ouais, je viens d'arriver de l'aéroport. Y a du nouveau?
0: On a une adresse, mais faut qu'on y aille maintenant.
2: Eh bah, go, tu me feras le topo en chemin.
0: Yes.
3: Non, mais pourquoi tu lui fais encore une prise de sang, là? Tu fais la collection ou quoi?
4: C'est pour vérifier que sa blessure cicatrise bien et qu'il fasse pas d'hémorragie interne.
3: Oui, avec tout le sang que tu lui as pris, ça m'étonnerait qu'il fasse encore une hémorragie.
4: Merci beaucoup, Mona, pour votre expertise en traumatologie, mais je suis médecin. Je sais ce que je fais.
3: Bah, on dirait pas, là. Il est pâle comme un linge, à force de se faire saigner, on dirait un bidet.
5: Toi, t'es sympa, toi, oh. Mais t'inquiète pas, ça va aller.
3: Mais je m'inquiète pas, mais j'ai juste envie que tu sortes le plus vite possible. J'en peux plus de cette chambre sordide. Vous auriez pu faire des efforts sur la déco, hein. Les gens sont assez malades comme ça.
4: Bon, alors, il faut que tu finisses vite ton petit-déj. Il faut que tu sois à jeun plusieurs heures avant ton écho, d'accord?
3: Oui, bah hors de question qu'il avale ces saloperies industrielles, hein. T'es à l'hôpital pour te faire soigner, pas pour te faire empoisonner. Alors, je vais de ce pas te chercher de la vraie nourriture à la maison.
4: Ah, très bien, très bonne idée, Mona.
5: Merci, Mamounette. Tu déchires.
4: Dis donc, elle est en forme, ta mère, là?
5: Bah, elle a eu peur de me perdre, c'est sa manière d'extérioriser.
4: Ah, je sais. Sinon, j'aurais déjà demandé à la sécurité de la foutre dehors.
5: Ouais.
3: J'y pense, tu veux pas un jeu?
5: Non, ça va aller, maman, mais tu sais, je suis plus un enfant. Hein.
3: Non, mais tu t'ennuies, là. Tu veux pas que je te ramène ta console?
5: Non, j'en ai pas besoin, je te jure.
3: Un jeu de cartes?
5: Ouais, super carte. Ah, bah, c'est ce que je voulais en plus. Merci.
3: Je te ramène ça, mon lapin.
5: Non, tu commences pas, toi, je te connais par cœur.
3: J'ai rien.

0: dit, j'ai rien fait. Bon, allez, je reviens te chercher pour ton écho. À toute, mon lapin.
1: Très marrant. Eh, y en a pas une pour attraper l'autre. Hein.
2: Salut.
3: Ah ben, t'es vachement en avance pour le déjeuner.
2: J'en pouvais plus de réviser. Hein.
3: Je finis ça, j'arrive.
2: Ok. Ah ben, attends, t'as... Message.
3: Ça va, je te dérange pas? Qu'est-ce qui te prend à regarder mon téléphone?
2: Bah et toi? Qu'est-ce que tu fous à taper à la discute avec ce mec là?
3: Alors, de un, je fais ce que je veux, et de deux, je suis bien obligée de lui parler pour les séances de méditation.
2: Tu te fous de ma gueule en plus de ça? Vous parlez H24, y a des blagues pas drôles partout.
3: T'as regardé toute la conversation. La vie privée, ça te parle un peu?
2: Juste, ça confirme ce que je pensais, c'est tout. Je l'ai très bien vu te regarder là quand il te faisait ses bails de chaman à la con. Là.
3: En fait, tu te fais totalement des films.
2: Ok, d'accord. Et le problème, c'est comment toi tu le regardais?
3: Je pense que tes révisions te montent un peu trop à la tête.
2: D'accord, ok, super. Prends-moi pour un con en plus de ça.

0: Erès.
1: Oh putain. J'ai quelque chose. Putain, c'est la veste d'Aurore. Trop lent. Hashtag flic incapable. Il se fout de notre gueule.
2: Bon, alors tu veux savoir si ça va durer avec ton prof de yoga, c'est ça?
3: Mais c'est un coach en développement personnel, mais ouais. Bah, j'aimerais savoir si c'est du sérieux ou si...
2: Ou un plan cul.
3: Ouais. Ouais, on peut dire ça comme ça. Ouais.
2: Eh ben, on va le savoir tout de suite. Voilà. Voilà, tu retournes une de ces trois cartes.
3: Je choisis du coup, c'est ça? Mmh. Ok.
2: Ah, 9 de coupe. Ça, c'est la carte du désir satisfait. Ça veut dire que ton coach est un très bon coup. Par contre, ça va rester superficiel, hein. C'est pas des sentiments profonds. Alors, je sais pas si c'est vraiment ce qu'il te faut. On va voir la suite. Ah, bah le battleur, ça m'étonne pas.
3: Mais pourquoi vous dites ça?
2: Bah parce que c'est la carte de l'impulsivité, de l'action sans réflexion. Pas étonnant pour un verso comme toi. L'amoureux.
3: Et ça veut dire quoi?
2: Bah, je me demande s'il n'y a pas un autre garçon dans cette histoire qui serait un peu jaloux que tu sois tapé ton prof de yoga.
3: Mon coach? Si. Si, en effet, c'est possible, ouais.
2: Ah. Alors, par contre, je vois pas de ménage à trois, hein, donc... Bah, à mon avis, le grand amour est juste sous tes yeux. Il faut juste faire un choix.
4: Qu'est-ce que vous faites?
2: Bah, rien.
3: Rien. Rien du tout. J'ai essayé de rassurer Madame Caron qui est inquiète pour son fils, c'est tout.
2: J'étais très inquiète.
4: D'accord. Vous savez que c'est un hôpital ici, hein, c'est pas une fête foraine.
2: Oh, bah ça va, je dérange personne, hein. Puis en plus, j'ai aidé plein de gens ce matin, et gratuitement.
4: Bah, encore heureux. Allez, remballez-moi tout ça.
2: Oh! Oh là là. Le 7 d'épée. Alors ça veut dire qu'il y a un intrus. Un être nuisible va arriver. Mm-hmm. Oh là là. Le 5 de bâton. Ça, c'est un signe de conflit. Un très, très grand conflit.
4: Bon, écoutez, c'est vous qui allez vivre un très, très grand conflit si vous continuez à faire tourner les tables comme ça, d'accord? Allez, hop, remballez, j'ai dit.
2: Vous devriez faire brûler un peu de sauge. Ça chasse les mauvaises énergies.
4: Mmh, j'y penserai.
5: Tu penses que tu vas trouver une empreinte?
1: Ça m'étonnerait. Je vois mal le mec laisser des traces sur la veste alors qu'il a pris le temps de nettoyer toute la maison. Plus de ça, Sarah m'a dit que le proprio, il est mort il y a 6 mois et que depuis, la maison est restée vide. Mais là, franchement, c'est pire que tout. Il n'y a pas d'empreinte, pas d'ADN, même ancien. Ce malade, il a nettoyé toute la maison, à fond.
5: Moi, il me balade toujours avec ses VPN, là. J'arrive pas à les contourner.
1: Et t'as pu checker le routeur Wi-Fi de la paillette?
5: Aucune trace d'attaque dans le pare-feu. Je comprends pas comment il est rentré dans le réseau.
1: Franchement, ce type, je sais pas d'où il vient, mais c'est clairement bien couvert, cette trace.
6: Les amis, j'ai quelque chose à vous montrer. J'étais en train de checker les vidéos qu'on a récupérées des clients de la paillote. Et j'ai vu un truc chelou sur une story. Là.
1: Ouais, t'as raison, le DJ, il est chelou.
6: Vous avez vu comment il referme son ordinateur? Il est stressé, le gars.
5: Non mais attends, son audition, elle avait rien donné. Il avait l'air clean. Là, il a peut-être juste eu un bug.
6: Peut-être. Mais c'est même pas 20 secondes avant que la vidéo d'Aurore soit diffusée.
5: Ah ouais, c'est un peu gros comme coïncidence, ça.
3: Ah oui, d'accord. Enfin bon, il a raison, Jordan, hein, vous avez quand même beaucoup parlé.
7: Mais ça va, j'ai le droit de parler à un mec, ça veut rien dire.
3: Un mec lambda peut-être, mais un mec gaulé comme Vince. Non, pardon.
7: Ok, donc tu penses que Jordan a raison d'être énervé, c'est ça?
3: Bon, après, il aurait pas dû regarder tes messages, c'est vrai.
7: On est d'accord.
3: Et il devrait te faire confiance quand tu lui dis que t'as pas du tout envie de coucher avec Vince.
7: Voilà.
3: Mais honnêtement, entre nous, on n'a pas un petit peu envie?
7: Mais pas du tout.
3: Tu sais, je vois bien comment tu le regardes, non? Bon, après, c'est de ma faute, j'aurais jamais dû tenter ses mérites.
7: Ok, mais même si c'est un super coup, en fait, j'ai mon mec, donc je m'en fous.
3: Même si c'est le meilleur coup de ma vie?
7: Non.
3: Non, parce que attends, même les cartes le disent, hein.
7: Hein?
3: Non, rien. Mais oui, c'est vrai, Jordan doit penser qu'il y a un truc entre vous.
7: Ouais. Sauf que je dis la vérité, je n'ai aucune intention de coucher avec ce mec.
3: Et tu y as jamais pensé?
7: Non, Nour, tu me saoules.
3: Mais il va redescendre, Jordan. Mm. Mais fais gaffe, mets-toi un petit peu à sa place. Tu sais, je pense que c'est pas facile pour lui de rivaliser avec un mec comme Vince. Il est quand même taillé comme un dieu grec.
7: Ouais.
3: Je peux checker un truc?
7: Quoi?
3: Bah, je sais pas, il t'a pas envoyé des petites photos de lui?
7: Mais non, comme si t'avais pas déjà tout vu, toi.
0: Je vous ai apporté le planning des entrées et des sorties.
4: Ah, merci Christelle. Merci beaucoup. Qu'est-ce qui se passe?
0: Une souris, là, là, là, juste là.
4: Non, non, Christelle, il n'y a pas de souris dans mon bureau. Bon, enfin, qu'est-ce que c'est?
0: Qu'est-ce que vous faites avec ça, là?
4: Ben, je lui soumets le planning pour qu'elle le valide.
0: Oh, mais elle est passée où, là? Je la vois plus.
4: Oh, ben, je sais pas, vous l'avez fait fuir avec vos cris d'orfraie, là.
0: Mais comment une souris a fait pour arriver dans un hôpital?
4: Eh ben, on se demande.
0: Ah, mais c'est à cause de ça, voilà, c'est sûr, hein.
4: Quoi, ça, là? Bon, enfin, Christelle, comme si avec moi qui mangeais ça, ici. Vous en voulez une?
0: Non, mais non!
4: Si, si, ça va vous détendre. Christelle, écoutez-moi, écoutez-moi. C'est une toute petite bête, hein? Et c'est pas la petite bête qui va manger la grosse.
0: Je suis pas grosse!

0: Merci Vince, à la semaine prochaine.
1: Avec plaisir Anaïs, prends soin de toi, d'accord?
0: Ouais, toi aussi, ciao.
1: Si tu viens pour la méditation, c'est terminé pour aujourd'hui, mais tu peux toujours revenir demain, j'ai un croire.
2: Je viens pas pour ça. Je viens pour te parler de Judith. Tu veux qui c'est?
1: Je t'écoute.
2: Alors, je sais pas si t'as capté, mais elle et moi, on est ensemble.
1: Je sais que vous êtes en couple, je respecte.
2: Et ben voilà. Si tu pouvais arrêter de faire ton numéro de lover mystique bizarre, ce serait génial.
1: C'est une demande qui vient de Judith ou de toi?
2: Ok, donc t'as pas compris. Je suis son mec, donc juste...
1: Donc tu décides avec qui elle a le droit de parler.
2: Retourne pas la situation, d'accord? Je suis pas une de tes groupies débiles d'Instagram.
1: Écoute Jordan, je vais pas arrêter de parler avec Judith pour te faire plaisir. On a une belle connexion, elle et moi. Ça me fait du bien de parler avec elle. Et je pense que ça lui fait du bien aussi.
2: Non, ce qui lui ferait du bien, c'est que tu lui foutes la paix.
1: Tu sais, personne appartient à personne. Tu peux pas commander les gens comme ça.
2: Donc tu le fais exprès en plus.
1: C'est normal à ton âge de confondre l'amour avec la possession. Heureusement, tu comprendras vite que l'un n'a rien à voir avec l'autre.
2: Non, là, tu te fous de ma gueule. Et ça, c'est très clair. J'ai compris. Mais moi aussi, je suis très clair. Je te dis les choses. T'es prévenu.
3: Qu'est-ce qui se passe? On m'a dit que tu voulais me voir.
4: Oui, pas de panique. J'ai eu un visiteur un peu gênant.
3: Ah, Sébastien Perrault.
4: Pas du tout, c'est une obsession. Non, une souris. On a trouvé une souris dans mon bureau.
3: Non, bah ça c'est emmerdant, ça veut dire qu'on a un vrai problème d'hygiène.
4: Là. Bah, je te le fais pas dire, sans compter qu'elle a déjà failli faire une victime. Christelle Moreno, qui était à deux doigts de s'évanouir en la voyant. J'ai cru que j'allais devoir l'évacuer sur un brancard, je te jure. Non mais il faut trouver vraiment un moyen de s'en débarrasser là, hein, en espérant qu'il n'y ait pas toute une colonie.
3: Mais tu as essayé de l'attraper ou...
4: Bah oui, écoute, j'ai demandé deux fois de venir, mais elle m'a pas répondu. Je sais pas, peut-être qu'elle me fait la tête.
3: Bon, écoute, il faut appeler les services généraux parce que eux connaissent des entreprises spécialisées.
4: Voilà une idée qu'elle est bonne. Je te laisse faire.
3: Ah oui, c'est...
5: Alors, je vous jure, j'ai rien à voir avec ça.
3: Pourtant, là, c'est vous. Vous m'expliquez?
5: On parle de 10 ans de prison, minimum.
3: À moins que tu te mettes à parler. Hé, tu l'as entendu ou pas?
5: Je vous jure que c'est pas moi. C'est ce mail, là, ce mail chelou qui a foutu la merde. J'étais en train de bosser tranquille et là, je reçois un mail de la meuf qui organisait la soirée. Elle avait écrit que c'était des demandes pour la soirée. Ça fait que je me suis pas méfié, j'ai cliqué dessus. J'ai réalisé que je venais de me choper un virus, mais je pouvais rien faire. Et puis, il y a cette vidéo là qui est apparue dans le coin de l'écran. Et quand j'ai réalisé que c'était diffusé partout, j'ai flippé, j'ai débranché l'ordi du réseau, mais ça a servi à rien.
3: Pourquoi vous n'êtes pas venu nous en parler?
5: J'avais peur de devoir donner mon ordi. Et comme tous mes logiciels sont piratés...
6: Eh, on n'a rien à foutre des logiciels à la con, là. On parle de la vie d'une femme, tu comprends ça?
3: Le capitaine Saïd va vous accompagner chez vous, vous lui donnez votre ordi. Et vous quittez pas cette. J'aurais peut-être encore des questions à vous poser. Allez, dépêche-toi.

0: Tu dérailles complet, toi, en fait.
1: Eh ben, bonjour. De quoi tu parles?
0: À ton avis. De Vince. Qu'est-ce qui t'a pris d'aller lui parler?
1: Oh putain, mais quel pouca, celui-là. Il a pas perdu de temps, hein.
0: Tu m'expliques? Il m'a dit que tu l'avais limite menacé.
1: C'est lui qui m'a chauffé, d'accord?
0: Sérieusement, tu t'entends, là? T'as quel âge?
1: D'accord. Tu veux m'insulter de gamin, là, maintenant?
0: Ouais, parce que là, tu te comportes pas du tout comme un adulte.
1: Bah, ça te fait un super point commun avec ton Vince, ça, c'est cool.
0: Il ne s'est rien passé entre nous. Je n'ai pas couché avec lui.
1: Mais super, merci. Je suis très content de l'entendre, tu vois. C'est super cool. Tu veux une médaille en plus de ça? T'en as envie, ça se voit.
0: Mais arrête avec ça, tu peux pas me faire un peu confiance?
1: Mais essaye de me comprendre 2 minutes. Ce genre de mec sait très bien comment faire. Et toi, je suis désolé, mais t'es pas insensible. T'as fini, là? Alors, merci, mais j'ai autre chose à faire, je dois réviser.
0: C'est vraiment nul de réagir comme ça.

0: C'est Didier des services généraux qui l'a attrapé.
1: Ah, d'accord. Et il n'y a aucune chance qu'il y en ait ailleurs? Parce que ça se reproduit vite, hein, cette petite bestiole.
0: Non, non, elle est stérilisée. Apparemment, elle vient de l'animalerie qui est tout près de l'hôpital. Il n'y a pas de souci à se faire.
1: C'est marrant parce que il y a la mère d'un patient ce matin qui m'a tiré les cartes. Bon. Et elle m'a prédit qu'un être nuisible allait m'amener à un conflit.
0: Oh, tu crois à ces foutaises, toi, maintenant?
1: Ah non, évidemment que non, mais en même temps, la coïncidence est troublante. Enfin, sauf que j'ai évité le conflit, grâce à toi, mon sauveur.
0: Alors, qu'est-ce qu'on va faire de ce méchant petit être nuisible?
1: Oh, on l'adopte. S'il te plaît,
0: Mais non, mais ça va pas, non. Non, non, on va le ramener à l'animalerie, non, c'est plus simple.
1: Ok, mais alors c'est toi qui le fais.
0: Quoi?
1: Bah oui, tu l'as proposé, tu le fais.
0: Ah, c'est moi qui m'en charge?
1: Oui.
0: Je me suis encore fait...

0: Salut.
1: Qu'est-ce que tu fais là ?
0: Ben, j'ai fini ma garde, alors je me suis dit que j'allais passer. Histoire de voir si... si tu tiens bon. Et elle est pas là maintenant ?
1: Non. Elle est partie au commissariat.
0: Ok. Toi, t'as bougé aujourd'hui ? T'as fait quelque chose ? T'as mangé ?
1: Non, j'ai pas faim.
0: William, il faut que tu manges quelque chose, sinon tu vas dépérir, là. J'imagine que Manon va pas tarder à rentrer. Je pense que ce serait bien qu'elle te voie dans un autre état que celui-ci, tu crois pas ? William.
1: Quoi ?
0: Il faut que tu penses à ta fille, là. Ça va être encore plus dur pour elle de te voir comme ça. Écoute, je sais pas ce que tu vis, et je peux même pas imaginer ce que tu ressens. Par contre, ce que je sais, c'est qu'il faut que tu penses à tes filles, parce que si jamais il arrive quelque chose à Aurore, elles vont avoir besoin de leur père. Tu peux pas te laisser sombrer comme ça, il faut que tu tiennes bon, là.
1: Je sais, mais j'y arrive pas.
0: Mais si, tu vas y arriver, si, t'as juste besoin d'un petit coup de main. Alors, déjà, tu vas faire une pause. Tu vas te lever, et on va aller prendre l'air un peu.
1: Non, je sors pas de cette maison.
0: On va juste 5 minutes dans le jardin, ok? Juste 5 minutes. Et puis, prends ton téléphone si ça peut te rassurer. Comme ça, si jamais il se passe quoi que ce soit, tu seras tout de suite au courant. Écoute, je vois que c'est dur. Mais il faut que tu penses à tes filles. Il faut que tu te forces. Fais un petit effort, s'il te plaît.

0: Yo.
1: Yo.
0: Tu peux m'asseoir? Si tu veux réviser, je te dérange pas.
1: Non, vas-y, j'ai lâché pour aujourd'hui, de toute façon.
0: Mais t'as bien avancé quand même?
1: Pas vraiment. Je me suis pris la tête avec Judith, ça m'a niqué toute ma journée.
0: Ah merde. Mais il s'est passé quoi?
1: J'ai pas vraiment envie d'en parler.
0: Ouais.
1: Et toi?
0: Moi? Bah c'est la merde. Ah. Ouais. J'ai essayé d'apprendre des dissertes par cœur sur les thèmes qui ont le plus de chances de tomber, mais je crois que c'était pas une très bonne idée. Non, mais rigole pas. Franchement, j'ai encore loupé mon bac, ça me saoule.
1: L'année dernière, t'étais au rattrapage. Faut passer à ça. Cette année, c'est une formalité, ça va.
0: Ouais, je sais pas. J'aurais dû côté Bart et Mona quand ils m'ont dit de prendre des jours off. C'est pour mieux réviser.
1: T'as plein de trucs dans la tête. T'en rends pas compte, c'est tout. T'as l'impression d'avoir tout perdu et c'est normal.
0: Peut-être. Et sinon, ça va aller avec Judith?
1: Franchement, je sais pas.
0: Pas facile, la vie, hein?
1: On peut même dire que la vie aussi comme un pendule de la souffrance à l'ennui.
0: Hein?
1: C'est Schopenhauer, frère, abuse pas, on l'a vu dans le cours sur le bonheur.
0: Tu vois, je me souviens de rien, ça me saoule.
1: Mais non, il y en a plein des citations, t'en apprendras d'autres.

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6: Précédemment.
7: On a bien bossé.
8: Voilà. Et moi, je suis fier de toi. Je vais pas passer le bac.
9: Comment ça ?
8: Pour m'assurer qu'il travaille, je me suis dit, tiens, je vais réviser avec lui.
9: En fait, vous ressemblez tous les deux. Vous voulez jouer les gars durs, mais vous êtes super sensibles.
10: Ça fait 12 heures qu'Aurora séquestrée, on sait toujours pas où elle est.
11: Le mec qui la séquestre a eu maximum 33 minutes pour aller jusqu'à sa planque.
12: Trop lent, hashtag flic incapable.
13: Il se fout de notre gueule.
14: Mais tu te rends compte que chaque seconde où vous foutez rien, ça la rapproche de la mort. On va la laisser crever, c'est ça ?
15: Aurora, tu m'entends ?

0: J'ai pas réussi à lui parler. Elle a raccroché.
1: T'es sûr que c'est la voix d'Aurore?
0: Certain.
2: On l'a pas quitté des yeux. Et hier, à l'heure où t'as reçu le coup de fil, elle dormait. On est sûr que c'est en direct?
1: Ouais, on a vérifié. Ouais.
2: Le mouvement des ombres au sol, ça coïncide avec les heures de la journée.
0: Alors ce coup de fil, c'est un enregistrement. Donc soit c'était au moment de son enlèvement, ou soit c'est quand elle s'est réveillée et qu'elle a compris qu'elle était séquestrée.
3: Ah, ça me paraît logique. C'est pour ça qu'elle t'a pas répondu hier.
0: Ouais, il joue avec nous, ce connard.
4: Je vais essayer de remonter l'appel. Et à mon avis, c'est du prépayé, mais en fonction du bornage, ça nous donnera peut-être une idée plus précise de l'endroit où elle est séquestrée.
2: Et moi, je vais encore essayer de contourner ces putains de VPN. Si je trouve l'adresse IP de l'ordi qui diffuse le stream, on retrouve Aurore.
5: Bon, il nous reste encore quelques heures. Aurore compte sur nous.

0: Tiens, merci.
1: C'est gentil d'être venu, parce que vraiment, je sais pas quoi faire avec cette patiente-là.
0: Bah, t'aurais pu m'amener son dossier médical, ça aurait été plus simple, je crois pas.
1: Bah non, j'ai besoin que tu l'auscultes, j'ai besoin de savoir si on peut la faire, cette anesthésie générale, tu vois.
0: Y a pas de contre-indication entre grossesse et anesthésie générale. Habituellement, ça se passe très bien.
1: Non, c'est vrai, sauf que là, la nana, elle a quand même fait 5 filles avant de réussir à tomber enceinte, elle a 43 ans, donc vraiment, je peux pas me permettre de faire une connerie, là.
0: Ok. Très bien, je vais l'examiner. Je vais lui faire une échographie abdominale et après, je rentre.
1: Ok. Tu sais, je pense que ça te ferait du bien de rester un petit peu, de prendre l'air, de travailler. Si sérieusement, William, tu vas devenir dingue à force de garder les yeux rivés sur ton live.
0: Je sais, mais j'y arrive pas.
2: William, mais qu'est-ce que vous faites là? Rentrez chez vous.
1: Ah bah non. Non, pas du tout. J'ai besoin de lui pour mon problème à la 117.
2: Quoi, Madame Berthaud?
1: Oui, Madame Berthaud, mon anémie hémolytique auto-immune. J'ai besoin de savoir si je peux faire l'ablation partielle de la rate ou pas.
2: Mais pourquoi vous ne me demandez pas à moi? Mais oui, ça me revient, bien sûr. C'est très délicat. Son cas est assez avancé et en même temps, à 6 mois de grossesse, il y a encore de gros risques pour le bébé, oui.
0: Je comprends. Ok, 117, hein.
1: 117.
0: Ok. Bon, allons-y, parce que j'ai pas de temps à perdre. Merci.

0: Rassurez-moi, vous comptez pas vraiment sur lui, non, parce que là, il est pas en état de poser un diagnostic, hein.
1: Ah, mais non, pensez-vous, elle est sous corticoïdes et on a encore au moins 3 bonnes semaines avant de juste penser à faire l'opération, ça.
0: D'accord, ça va. Non, mais vous avez bien fait de la faire venir, avec un peu de chance, ça va lui changer les idées.
2: Il disait quoi, Spinoza, sur la liberté ? Qu'on a un libre arbitre ou qu'on est des esclaves ?
3: Non, qu'on est déterminé, mais qu'on n'en a pas conscience.
2: Ah putain, oui, je le savais, en plus, j'ai Alzheimer ou quoi, là ?
3: Mais bro, c'est pas grave, t'es juste hyper stressé, d'accord ? C'est normal d'avoir l'impression de tout oublier avant le début d'une épreuve.
2: Et je vais faire comment devant ma copie ?
3: Et que tu te mets en mode commando et tout va revenir d'un coup, c'est évident. Moi, c'est comme ça que ça s'est passé l'année dernière pour le bac de français.
2: Eh ben moi, ça s'est pas passé comme ça l'année dernière pour mon bac de philo. Puis toi, t'es intelligent. Mec, t'as gagné le concours d'éloquence.
3: Vas-y, t'es grave chiant à te dévaloriser comme ça, t'es hyper intelligent aussi, qu'est-ce que tu racontes, ça ?
2: Attends. C'est quoi ce bordel ? Oui, papa, qu'est-ce que tu fous, là ?
4: Non, mais je voulais juste te souhaiter bonne chance. T'as bien révisé, t'es prêt, je sais que tu vas tout déchirer.
2: Oui, bah, merci, mais là, faut que tu te bouges si tu veux pas être noté absent. Hein. C'est dans 20 minutes, tu dois traverser toute la ville.
4: Oui, bah, je finis mon café et j'y vais.
2: Sérieux ? Il est de tension. Il serait capable de louper son bac parce qu'il m'encourage, là.
3: C'était sympa, l'appel, là.
2: Ouais, mais je sais pas, justement, il est bizarre en ce moment. J'ai l'impression qu'il est en train de passer un concours pour être élu le meilleur père de l'année.
3: Peut-être qu'il essaye de rattraper les 18 dernières, surtout.
2: Ouais, mais il y a du taf, hein.
3: Bon, allez, vas-y, il faut qu'on se grouille parce que nous, on va être en retard.
2: Ouais, allez, cette année, on fait un braquage, là. Je suis chaud. Oh, j'ai peur.
5: Hello ? Et donc, ta mère n'est pas là ? Incroyable !
6: Je l'ai envoyé me chercher un magazine. Ça l'occupe et puis moi, ça me fait un peu plus de calme.
5: Bah, ça peut t'éviter de gamberger sur Aurore, c'est pas plus mal. Mm. Attends, et t'as tiré les cartes ?
6: Ouais, à moi et à tout l'hôpital. C'est bon, je connais tout mon avenir.
5: C'est quoi ?
6: Eh ben, je vais devenir commandant de police.
5: Mm-hmm.
6: Ensuite, je vais me marier avec une femme incroyable et je vais avoir plein d'enfants.
5: Elle leur fait vraiment dire ce qu'elle veut.
6: C'est ma mère, hein, tu la connais.
5: Et vas-y, je vais te tirer les cartes. Histoire de vérifier qu'elle a bien lu ce qu'il y a dans les astres.
6: Pourquoi ? Tu me vois pas comme commandant, c'est ça ? Dis-le tout de suite si j'ai pas l'étoffe.
5: Allez, vas-y, tire une carte. Ouf. Le squelette avec une faux.
6: Ça commence bien.
5: Non, mais attends, hey, ça veut pas dire ce que ça veut dire, contrairement à tu penses que ce que ça veut dire. Parce que avec sa petite faux, il va travailler son champ, mmh. Et donc ça veut dire que tu vas récolter le fruit de ton travail.
6: T'es sûr que ça veut dire ça ?
5: Vas-y, pioche une autre carte. Ah, tu vois le soleil ? Et le soleil, il a fait quoi ? Eh ben, il a fait pousser ce que t'as semé. Donc, on récolte ce que l'on sème. Bah.
6: Donc ma mère avait raison, je vais devenir commandant.
5: Mais plus que ça ! Tu vas devenir le... C'est quoi après le commandant ? Le
6: commandant de commandant ?
5: Le chef de commandant.
7: Donc je savais commandant. Pas ce que tu voulais, je t'ai tout pris. Voilà, t'as des mots fléchés, du design.
6: Merci, maman.
7: Attends, c'est quoi ça ? Tu lui as tiré les cartes ? Non mais ça se fait pas. Mon Dieu.
6: Quoi ?
7: L'arcane sans nom et le soleil à l'envers, mais il doit avoir une erreur. T'as bien mélangé les cartes et t'as coupé avec la main gauche ?
6: Ça veut dire quoi ? Pascal m'a dit que c'était bien.
7: Ah non, c'est pas bien du tout. Ça veut dire que tu vas rester coincé dans le passé et faire une grave dépression.
6: Et voilà.
7: Oh, je pense surtout que Victoire n'a pas la neutralité nécessaire pour interpréter les cartes. Voilà, c'est tout.
8: Contrairement à vous qui êtes totalement objective.
7: Exactement.
6: Oui.
7: Tiens, redonne-moi ça. Je vais refaire un tirage.

0: Tu devrais pas regarder ça. T'arrêtes de faire du mal.
1: Je sais. Mais je peux pas m'en empêcher. Il va se passer quoi au bout de 7 heures?
0: On va la retrouver avant, je le promets.
1: Comment?
0: Écoute, toute l'équipe fait son maximum, ok? Donc fais confiance.
1: Je sais si Damien, il a retracé l'appel.
0: Ouais, c'est fait. Mais sans surprise, c'est passé depuis un prépayé.
1: Et le bornage?
0: C'est autour de Loupian. Mais c'est une zone hyper vaste et il y a très peu d'antennes. Alors c'est impossible d'avoir une localisation précise.
1: Mais tu vois, on va jamais y arriver!
0: Je t'interdis de dire ça.

0: J'ai peur.
1: Mais c'est normal, t'inquiète. Mais baisse pas les bras, Roxane fait son maximum. Je suis persuadé qu'elle va finir par localiser cette putain de caméra bientôt.
0: Ouais, t'as raison. Faut que je reste forte pour ma mère. Je me sens tellement impuissante.
1: Ça sert à rien de te mettre à culpabiliser. Le plus important, c'est que chacun de nous fasse son maximum. Hein?
0: Merci.
2: Bonjour, salle des internes, hein, pour l'opération de Madame Corbier. J'arrive, à tout. Ah, Madame Caron, tenez, il faut que je vous parle.
0: Oui, bah vite, parce que mon fils m'attend, là.
2: Oui, c'est à propos de votre jeu de tarot, là. L'établissement est complètement retourné. Qu'est-ce qui se passe? Tout le monde ne parle que de ça?
0: Bah oui, c'est beaucoup mieux. Avant, les patients passaient leur temps à fixer le plafond de l'hôpital. Maintenant, ils sont les arcanes de leur destin.
2: Alors, justement...
0: Vous voulez que je tire les cartes?
2: Non, merci, ça
0: non,
2: va...
0: Non, mais n'ayez pas peur, ça va très bien se passer.
2: Bon, écoutez, c'est un hôpital, ici. Ce n'est pas une caravane de voyantes.
0: Écoutez, tout le monde est content et ça met de l'ambiance.
2: Ah oui? Vous gênez le personnel et vous perturbez les patients dans leur guérison.
0: Les patients se portent beaucoup mieux depuis qu'on s'occupe de leur âme et pas uniquement de leur corps. On vous a pas appris ça à l'école de médecine?
2: Bon, écoutez, c'est pas le débat. On arrête les tirages de cartes. Voilà, c'est clair?
0: Ah, bah ça m'étonne pas, tiens.
2: Quoi, qu'est-ce que...
0: Non, bah, tout fait sens.
2: Quoi, pour...
0: Non. Je ne voudrais pas troubler la tranquillité de l'établissement. Bon courage et bonne journée.
3: Je sais pas pourquoi, mais j'en étais sûr qu'on allait tomber là-dessus. Pour te dire, j'ai checké ce qu'a dit Spinoza juste avant pour être sûr.
4: Non mais de toute façon, tu serais tombé sur n'importe quel sujet, tu l'aurais cartonné. Attends, t'as tellement bien révisé.
3: Ouais, mais j'avoue que j'étais à l'aise. Ça, c'est grâce à toi. On a révisé ensemble. Tu vois, j'étais stressé, mais j'ai rien oublié.
4: Bah tu vois.
3: Du coup, j'ai mis Socrate en introduction, tu vois, pour poser les bases. Alors après, j'ai tout mis. J'ai mis du Descartes, du André Gide, du Saint-Augustin, du Spinoza, je les ai tous mis.
4: Incroyable.
3: Bon, par contre, là, si j'ai pas la moyenne, je porte plainte contre l'éducation nationale.
4: Mais tu vas avoir une bonne note, c'est sûr. Par contre, je voulais dire... Je suis très fier de toi.
3: Bon. Et toi, alors? T'as mis quoi?
4: Moi?
3: Ouais.
4: Bah, à peu près ce que t'as dit. Bon, avec quelques nuances, hein, mais...
3: Je veux dire, t'as cité qui? Platon? Moi, je voulais le mettre aussi, mais j'avais plus de place.
4: Platon, c'est ça? Ouais.
3: C'est tout? Attends, mais dis pas. T'y es pas allé?
4: Mais bien sûr que si, qu'est-ce que tu m'as imaginé?
3: Papa, t'as séché.
4: J'avoue, je me suis dégonflé. Mais c'est pas grave, j'irai au rattrapage.
3: Putain, mais y a pas de rattrapage, là! Y a plus de bac! Tu loupes une épreuve, c'est éliminatoire!
4: Merde, ça, je savais pas, par contre.
3: Putain, mais... T'es jamais capable d'aller jusqu'au bout des choses, sérieux.
4: Écoute, moi, on s'en fout. L'important, c'est toi.
3: Non, on s'en fout pas, on s'en fout pas. C'est chiant, là, tu vois, c'est... C'est quoi, tu me saoules. C'est tout le temps pareil avec toi.
0: Le diable à l'envers. Symbole de tentation et d'infidélité. Vu votre tête, ça doit pas vous concerner, hein. Je m'en doutais un peu. Enfin, c'est quand même la carte de la colère.
5: Il s'est rien passé entre eux.
0: Bah, vous savez pas tout.
5: Mais si, je vous assure, c'est même lui qui l'a dragué et elle, elle l'a repoussé.
0: Bah, très bien, mais enfin, les cartes parlent du présent, mais aussi de l'avenir. Le roi d'épée. Ça, c'est un homme de pouvoir, d'autorité et de... grande séduction.
5: Non, vous trichez. Écoutez, Non, cet hôpital est un nid de commères. Vous avez dû entendre une rumeur et maintenant vous payez ma tête pour vous venger, c'est ça?
0: Me venger de quoi, là? De votre petite crise de nerfs de tout à l'heure? Écoutez, j'ai passé l'âge de me vexer pour des broutilles. Hein.
5: Non, on n'a qu'à refaire un tirage, juste pour vérifier.
0: Mais ça ne marche pas comme ça. Je ne vais pas retirer les cartes jusqu'à ce qu'elles vous disent ce que vous avez envie d'entendre.
5: Ben, juste une.
0: On est dans un hôpital, pas dans une caravane de voyantes.
6: Qu'est-ce que tu fais là? T'es pas en consulte? Je croyais que t'avais accepté d'aider Marianne.

0: J'arrive pas à me concentrer sur les patients. Je préfère laisser tomber, j'ai pas envie de faire une erreur de diagnostic.
1: Je comprends.
0: Écoute, je sais qu'avec Marianne, vous faites ça pour me changer les idées, mais j'y arrive pas, je suis désolé. Il reste moins de 6h30 et... si je la quitte des yeux 2 minutes, j'ai l'impression de l'abandonner. Je suis vraiment désolé, hein. Mais merci. Vraiment. Même si je suis sûr que tu savais que l'opération de Madame Berthaud pouvait encore attendre quelques semaines, ça m'a occupé 10 minutes de l'examiner. C'est toujours ça de prix.
1: Écoute, au moins on aura essayé. Si je peux faire quoi que ce soit pour toi, William, n'importe quoi.
0: Non, pour l'instant, il n'y a que les flics qui peuvent m'aider.
1: D'ailleurs, ils avancent ?
0: Non. Non, ils n'arrivent pas à la localiser. Apparemment, le mec qui a fait ça est très calé en informatique. Et puis, c'est un sadique. Non, mais je te jure, si tu auras...
1: Non, non, arrête, William, arrête de penser au pire, ça sert à rien.
0: Mais pourquoi il aurait mis un compte à rebours alors s'il n'a pas l'intention de la tuer ?
1: Je sais pas. J'imagine qu'il doit y avoir plein d'autres raisons.
0: J'espère. Mais pour l'instant, la seule chose qui me calme, c'est ça. La regarder, là, vivante.
1: Écoute, il faut que j'y retourne, là, mais si j'étais toi, je resterais pas tout seul. Elle est où, Manon ?
0: Elle est au boulot. Elle avait besoin d'agir. Mais vas-y, écoute, n'inquiète pas, ça va aller.
1: Ok. Bon. Si jamais t'as besoin de moi, surtout tu m'appelles, d'accord ?
0: Promis.

0: Depuis la première pile électrique inventée par Alessandro Volta en 1745, la batterie électrique a considérablement évolué. Mais leur courte longévité et la raréfaction des gisements de lithium ainsi que les infrastructures que leur forage nécessite permettent-ils d'en faire l'énergie de demain?
1: Hello!
0: Ah, salut!
1: Dis donc, on t'arrête plus, toi, hein? C'est d'avoir réussi l'épreuve de philo qui te motive comme ça?
0: Non, c'est juste que j'ai envie de déchirer pour mon grand oral. J'ai pas envie de faire comme Bruno et passer pour un loser.
1: Bah t'es dur. Vous étiez rapprochés ces derniers jours.
0: Ouais, parce qu'il était censé passer le bac avec moi. Mais bon, comme d'habitude, il s'est défilé, il est pas allé à l'épreuve de philo.
1: Ouais, non mais il a dû avoir peur de se rater. Il a pas osé sauter le pas.
0: C'est surtout qu'il est incapable de finir autre chose qu'un pack de bière. Putain, il m'a encore eu, je te jure. Je pensais qu'il allait faire quelque chose de bien une fois dans sa vie. Mais non.
1: Bon, il a jamais eu l'intention de passer le bac.
0: Quoi?
1: En fait, il s'est jamais inscrit. Et il t'a dit ça pour te motiver dans tes révisions, pour avoir une excuse pour bosser avec toi.
0: Mais
1: il savait que sinon tu le prendrais pas au sérieux et que tu le repousserais.
0: Et toi qui es au courant?
1: Oui, Mona aussi. Mais elle voyait bien que tu révisais pas assez, qu'il fallait trouver une solution.
0: En fait, vous étiez tous complices, quoi.
1: Oui, mais on a fait ça pour t'aider. Et regarde, ça a marché. T'as bossé comme un ouf et là, t'es en train de devenir une machine de guerre.
0: Ouais, c'est vrai. Putain, j'ai envoyé chier le daron tout à l'heure. Je me sens con maintenant.
1: Non, t'inquiète. Les gars, commandant. C'est bon, j'ai réussi à récupérer l'IP fixe de l'ordi qui balance la vidéo d'Aurore.
2: C'est quoi l'adresse?
1: 23 chemin Château de Villeroy, c'est à Balaruc.
2: Vous dites à Karim que j'y vais en moto.
3: Non, mais attends, tu prends pas une équipe avec toi?
2: Putain, mais il reste 40 minutes en bécane, j'ai une chance.
3: Mais si c'était encore un piège?
1: Non, c'est pas possible. Il pouvait pas deviner combien de temps je mettrais à craquer son montage, c'était trop complexe. Je peux venir?
2: Non, j'y vais solo.
1: Mais Martin, c'est bon?
2: Non, t'es trop impliqué, reste avec Nordine. Sarah, tu nous rejoins avec les renforts.
1: Ouais, je les préviens.

0: Dis-moi, c'est toi qui as le dossier de Monsieur Martel ?
1: Non, tu me l'as déjà demandé, je te l'ai donné hier. Tu devrais prendre des oméga 3, c'est bon pour la mémoire.
0: Hier ? Ah oui ! Ah oui, oh, excuse-moi, pardon. J'avais oublié.
1: Autre chose ?
0: Non, rien, non, non.
1: Bon.
0: Je me demandais si... si tu avais eu des nouvelles de Sébastien Perrault.
1: Non. Enfin, pas depuis que j'ai mis les choses au clair. Je pense qu'il est vacciné. Pourquoi tu me demandes ça ?
0: Parce que tu es tellement merveilleuse. Je comprendrais qu'il s'accroche.
1: Eh bien non, c'est silence radio. Et c'est très bien comme ça.
0: Et toi, de ton côté, tu n'as pas de regrets ? Pas de tentation ?
1: Qu'est-ce que t'es en train de me faire, là ? Une scène de jalousie à retardement ?
0: Non, je pose juste la question, c'est tout.
1: Non, il y a un truc. Pourquoi tu remets ça comme ça sur le tapis ?
0: Ben, disons que... j'ai eu un pressentiment.
1: Oh, tu t'es fait tirer les cartes par la mère de Georges ?
0: Oui, bon, voilà, oui, bon, d'accord, je plaide coupable, c'est vrai.
1: Toi, quoi ? L'homme le plus cartésien que je connaisse, tu t'es laissé embobiner par une pseudo-voyante ?
0: Non, au départ, je suis allé lui dire que je voulais qu'elle arrête son petit manège, et puis elle m'a pas laissé le choix.
1: Ah bah oui, puis elle t'a tiré les cartes de force, quoi.
0: Exactement, bah, sans mon consentement.
1: Oh, pauvre petit chéri.
0: Bah oui, j'étais coincé, elle m'a piégé.
1: Alors, je vais te dire quelque chose. Si un jour je te trompe, ça n'aura rien à voir avec les cartes ou avec l'alignement des planètes. Personne ne pourra te le prédire.
0: Mais voilà qui est rassurant.
1: Mais pour l'instant, je suis très satisfaite de mon choix. Allez, va travailler.
2: Pourquoi tu m'as pas dit la vérité tout de suite ?
3: Mais si je te l'avais dit, t'aurais jamais accepté que je t'aide.
2: Ouais, j'avoue. Même Julie me l'a dit. Mais t'étais pas obligé d'aller aussi loin, t'aurais pu me le dire une fois lancé.
3: Mais je voulais le faire, mais t'étais tellement motivé que je voulais pas prendre le risque.
2: Hmm. Bon, après, je t'en veux pas, hein. Mais c'est juste que ça aurait pu te servir d'avoir le bac.
3: Ouais, sauf que j'étais pas inscrit. Je suis trop vieux pour ça.
2: Arrête, Mona, elle l'a passé l'année dernière, elle l'a eu et elle est plus vieille que toi.
3: J'essaierai peut-être l'année prochaine.
2: Bon, bah... merci.
3: Bon, reste d'abord, on va pas en faire tout oui, un plat non plus, hein. Pour une fois que je me comporte comme un vrai père.
2: Ouais, pour une fois, on va pas te décerner une médaille, hein.
3: Non. Bon, par contre, faut que tu continues à bosser. Faut que tu l'aies, ce bac.
2: Ah bah oui, mais là, la morceau, elle va faire plaisir.
3: C'est quoi le prochain truc, déjà ? Oula. Le grand oral ? Bon courage.
2: Ah, mais parce que t'as cru que t'allais m'abandonner maintenant, là ? Moi, j'ai besoin d'un pote de révision, ta mission, elle est pas finie, là. Hein.
3: Ah ouais, donc en fait, tu vas m'exploiter jusqu'au bout, quoi.
2: Mais attends, qu'est-ce que tu crois ? Tiens, vas-y, pose-moi toutes les questions que tu veux.
3: Je suis chaud bouillant. Allez, go.
2: Allez.
4: Non, Lizzie, c'est pas le moment, là, je bosse. S'il y a un problème avec les courses, tu vois avec maman, c'est plus mon tour. Hein. Vas-y, putain. Là, là. Qu'est-ce que tu veux ?
5: Ta sœur m'a laissé entrer.
4: Ben, vas-y, viens.
5: Je t'ai apporté ça.
4: Qu'est-ce que c'est ?
5: Le kit de survie du bachelier.
4: Oh.
5: Des barres de céréales, des boissons énergisantes, des compléments alimentaires.
4: D'accord, donc encore ces trucs-là. Donc c'est ma mère qui t'envoie.
5: Pourquoi ?
4: Vas-y, non, pour rien. Merci, c'est gentil. Je mets ça là.
5: Tu sais, j'ai réfléchi. Et j'ai réalisé que t'avais raison. Moi aussi, j'aurais pété un câble si j'avais vu que t'échangeais des textos en mode roman fleuve avec une autre meuf.
4: Bah ouais, normal. Si vous parliez de méditation ou de yoga, pourquoi pas, mais là, il t'a dragué clairement, donc...
5: Tu sais. Et j'aurais dû lui mettre un stop direct.
4: Ouais.
5: Je sais pas, je pense que j'ai été flattée, tu vois, c'est con.
4: C'est con.
5: Mais j'ai jamais voulu te tromper. Et je suis désolée de t'avoir blessée.
4: Ok. Bah, excuse acceptée, alors.
5: Bah, Par contre, je pense toujours que t'as abusé d'être allé lui gueuler dessus. Si t'avais des comptes à régler, c'était avec moi.
4: Je pense qu'il va s'en remettre. Au pire, il fait brûler de l'encens ou il s'écrase des cristaux à la con sur le front, ça irait très bien.
5: Ok, donc tu reconnaîtras jamais quand t'as tort, en fait.
4: Si. Là, je vais le faire. Je suis désolé. J'ai été trop con, j'aurais pas dû aller le voir comme ça.

0: Après, il a clairement abusé, il savait très bien ce qu'il faisait, mais...
1: Oui, j'avoue que c'est pas le mec le plus réglo de l'univers.
0: Non, du tout.
1: Ça a aidé la vidéo ce matin ?
0: Grave, évidemment. Ouais, ouais. On avait bien bossé en cours, donc...
1: Bah super.
0: Même Nathan a cartonné, c'est pour te dire.
1: Bah je vais te laisser réviser alors.
0: Bah ouais, ok, d'accord. Bah merci beaucoup.
1: Attends, j'ai oublié un petit truc contre le stress des examens.
0: C'est effectivement très efficace. T'aurais pas un traitement de choc? Parce que je pense que j'en ai besoin là tout de suite.

0: Non mais j'en ai rien à foutre, moi je veux une équipe maintenant, dépêchez-vous. Putain.
1: Alors, ils arrivent dans 15 minutes, on va pas les attendre. Ils arriveront trop tard. Passe par derrière, je vais devant.
2: Putain, mais qu'est-ce qu'ils foutent vos collègues? Il reste moins de deux minutes.
3: Ouais, mais c'est loin du commissariat, c'est le temps d'envoyer les renforts.
4: Mais t'inquiète pas, papa, je suis sûr qu'ils vont débarquer d'une seconde à l'autre, là. Mais ils ont pas cinq minutes, là, le temps est presque écoulé.
5: Il y avait un accident sur la D76, on a fait aussi vite qu'on a pu. Je te laisse, on y est presque.
4: Ils seront jamais là, attends.

0: Tu vois? Elle les entend arriver.
1: Oh, c'est pas possible.
0: Allez, putain!
2: Putain, Martin, qu'est-ce que tu fous?

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0: Oui, c'est le capitaine Saïd. Il y a eu une explosion. Chemin château de Villeroy. Chemin château de Villeroy, putain! J'ai un officier à terre, venez vite! Oh putain. Martin, accroche-toi s'il te plaît. Accroche-toi.
1: Un médecin!
2: On a quoi?
1: Un filant. Inférieur à 90.
2: Ok. Filo bloc 3.
1: Allez.

0: Tout va bien. Vos tympans n'ont aucune lésion.
1: Vous êtes sûr? Parce que j'entends toujours un sifflement.
0: C'est normal, vous avez été exposé à une onde de choc. C'est un acouphène transitoire. Vous avez beaucoup de chance, Karim. Vous allez chercher le capitaine Jacob, c'est ça?
1: On n'était pas dans cette baraque, hein. On s'est fait piéger.
0: Le docteur Leclerc a pris les choses en main avec votre collègue. Vous, ça va? Ça va aller?
1: Ça va. On a terminé, je peux y aller?
0: Oui. Je vais vous prescrire 3 jours d'ITT.
1: Non, faut que j'y retourne.
0: Non, Karim, vous venez de subir un traumatisme. Vous ne pouvez pas vous remettre à bosser comme ça.
1: Si, et c'est ce que je vais faire.
0: Écoutez, je comprends. Ouais.
1: Il y a un taré dehors qui s'en prendra à tous les flics de 7. Martin est entre la vie et la mort et on n'a toujours pas trouvé Aurore. Alors désolé Marianne, mais je me reposerai quand on aura cancé cet enfoiré.
2: Ok. Bah je suis toujours dans 20 minutes. Oui. C'est Nardine. Son père est pas encore sorti du bloc. J'ai tellement peur pour maman.
3: Mais elle était pas dans cette maison. Ils l'ont confirmé.
2: Mais je sais, mais si ce malade avait explosé une bombe, c'est qu'il est capable de tout. C'est quoi, t'as fait un avis de recherche?
4: Ouais. J'arrive pas à croire que ta mère soit morte. Elle était pas dans cette maison qui a explosé. Donc elle est vivante.
2: Bah moi aussi, je voudrais bien y croire, mais...
4: Mais quoi? Enfin, chérie, c'est pas parce que cette vidéo en ligne s'est arrêtée que ce malade l'a tué, on est d'accord?
3: C'est vrai.
4: Eh ben, tu vois. Écoute, Aurore a besoin de moi. Je peux pas rester ici sans rien faire. J'en peux plus, tu comprends?
2: Mais tu vas les mettre où? Tu vas faire comment?
4: Écoute, je vais coller des affiches, je vais interroger les gens, je vais faire du porte-à-porte. Mais je vais la retrouver. D'accord? J'ai besoin d'y croire.
2: Attends! Non, mais je peux pas laisser y aller tout seul en même temps, je dois aller rejoindre Nandine, je sais pas quoi faire.
3: Bon, écoute, va à l'hôpital, hein, et moi je vais avec ton père, ok?
2: Ok.
3: Je gère.
2: Merci.
3: William!
5: Alors, j'ai pris 2 services à laisser, mais j'ai qu'un seul temps plein à proposer, alors j'aimerais que vous m'aidiez à les départager.
6: Tu veux qu'on fasse l'excision mystère?
5: Ouais, c'est l'idée.
7: Oh non, mais c'est fou, j'adore!
8: J'ai pas compris.
5: Bon, déjà, le but, c'est pas d'évaluer la paillote, hein. Merci, on est super. Non, je voudrais savoir laquelle des deux a le plus de répondants pour gérer l'emmerdeur estival.
8: Ah, tu veux qu'on fasse les clients chiants, c'est ça?
5: Voilà, voire très très chiants.
6: Ça va être génial.
8: Enfin, c'est pas très cool pour les filles, quoi. Elles sont là pour décrocher un job, quand même.
5: Bah, c'est pas cool, mais c'est nécessaire. Là, elles ont aucune expérience et moi, j'ai besoin que mes services soient au taquet. Je veux pas d'une nana, là, qui soit sur la plage comme si elle était en vacances et qui me lâche au premier souci.
6: Ouais, il y en aura des soucis, c'est sûr. Et puis, pas savoir gérer les relous pendant un service, ça peut vite devenir l'enfer.
5: Voilà. Donc, je compte sur vous pour leur donner un petit aperçu de ce qui les attend.
8: Ah, c'est un des bien, bien pays, bien, quand même.
6: Ouais, on va leur rendre service, en fait.
8: Bah bon, pour ça, faut être méchant. Moi, méchant, c'est pas trop ma nature, quoi.
5: Ouais, ça va, hein, tout le monde le peut. Regarde Tristan, on n'aurait pas dit qu'il avait un petit côté sadique.
8: Ça va, ça.
5: Bon, ok, t'es pas méchant, mais tu peux être super lourd. Ça, c'est bien aussi.
8: Moi, je suis lourd. Moi, je suis lourd. Toi, tu dis que je suis lourd.
6: Oh, bah...
8: Quand je suis lourd?
5: Bah, tu vois, quand t'as maté Soizic sous les yeux de Christelle la semaine dernière, par exemple.
8: Ouais.
5: Arrête, je suis au courant.
6: Ou alors quand t'as organisé ce petit traquenard pour me mettre avec Soizic.
5: Ou alors tu sais, quand t'as...
8: Oh, ok, c'est bon, je le fais, client mystère, j'ai bien compris. Mais je suis pas lourd.
6: Si, si.
8: Non, je suis pas lourd, je connais les mecs lourds, bah, c'est pas moi.
9: Salut, ça va?
10: Ça va et toi? T'es bien matinale aujourd'hui, hein?
9: Ouais, j'arrivais pas à dormir, faut dire que je ne dors pas beaucoup en ce moment, j'imagine que tu devines pourquoi.
10: Stéphane?
9: Ouais. Ouais, non mais c'est horrible. Dès que je suis seule dans mon lit chez moi, je n'arrête pas de ressasser en boucle toute notre histoire.
10: Ouais, tu penses à ce que t'aurais dû voir.
9: Mais oui. Ouais, c'est ça. Je comprends pas ce que j'ai raté, je me demande ce que j'aurais pu empêcher, enfin...
10: Mais rien. Enfin, il cachait trop bien son jeu, c'était impossible d'imaginer un truc pareil.
9: Et ben voilà. Bah donc du coup, ça m'angoisse, donc je ne dors pas. Et même quand je suis sur le point de m'effondrer de fatigue, et ben je peux pas dormir parce que j'ai peur de rêver de lui.
10: Ouais, Bah ça va, tu m'as l'air bien en forme quand même là, hein.
9: Ouais, donc j'en profite, tu vois, pour rattraper tout mon retard, et c'est très bien parce que je remplace le sommeil par le boulot et je suis hyper efficace.
10: Bah c'est au moins ça prix, hein.
9: Ouais, c'est clair. Je vais me refaire un café, t'en veux un?
10: Non, non, mais toi t'es sûr parce que tu m'as l'air quand même bien au taquet là.
9: Ouais, ouais, non mais là j'en ai besoin parce que je sens que le coup de barre est sur le point d'arriver, tu vois, donc il faut que je le contre avant que... passe.
10: Oula, ça va?
9: Attends.
10: Donne-moi ça. T'es vraiment pâle là.
9: Ça va. Je me suis juste levé trop vite, je crois.
10: Non mais t'es sûr? Moi je pense qu'il y a un truc qui va pas là.
9: Non, ça va, c'est juste un vertige, ça va passer.
10: Non mais d'accord, le manque de sommeil c'est une chose, mais quand même j'appelle ta sœur.
9: Oh non, s'il te plaît, fais pas ça, non, s'il te plaît, vraiment, ça va passer.
10: Soraya, s'il te plaît, assieds-toi.
9: Ok, juste 2 secondes alors.
10: Oh. Ouais, non.
11: Père souffre d'un blast pulmonaire. C'est une blessure du poumon causée par l'onde de choc d'une grosse explosion.
10: Ses poumons?
11: On a dû l'opérer en urgence, il était en insuffisance respiratoire aiguë. On a réussi à évacuer tout l'air et le sang qui s'accumulait dans son thorax, mais son état reste préoccupant.
10: Mais il va pas mourir.
11: Son pronostic vital est engagé. On l'a placé en coma artificiel pour réduire la demande d'oxygène de son corps, ce qui devrait aider ses poumons à récupérer.
10: Mais il va rester comme ça longtemps?
11: Écoutez, c'est difficile de faire un pronostic. Tout dépendra de l'évolution de son état dans les prochains jours. Je vous laisse, je repasserai plus tard.
10: Merci.

c'est moi. Tu me laisses pas, hein? On vient à peine se retrouver là. Je peux pas partir. J'ai besoin de toi, moi.

0: Elle est vraiment basse ta tension, 8-4. Donc soit t'as fait un malaise vagal, soit t'es en hypoglycémie.
1: Mais non, mais c'est rien, c'est juste parce que je suis fatiguée en ce moment, je dors pas, donc forcément.
2: Tiens.
1: Merci.
0: T'as mangé ce matin?
1: Non, j'avais pas faim.
0: Et ça remonte à quand, ton dernier repas, exactement?
1: Je sais pas, hier, sûrement.
0: Ouais, donc tu manges pas, en fait.
1: Bah disons que j'ai pas vraiment d'appétit.
0: Non mais ça va pas, ça, hein. Soraya, il faut que tu t'alimentes normalement et que tu te reposes. Donc tu rentres à la maison.
1: Ah non, mais nous, je peux pas, j'ai du boulot, là.
0: Ah non, mais c'est non négociable. Si tu te reposes pas, tu pourras plus travailler du tout. Et moi, il faut que j'aille à l'hôpital, donc je peux pas te ramener. Mais vraiment, ça m'embête, là, de te laisser toute seule.
3: Je peux te raccompagner, moi.
1: Non, mais vraiment, laissez tomber pour le repos. De toute façon, le voisin du dessus fait des travaux en ce moment, donc c'est l'enfer.
3: Bah, tu viens chez moi. Comme ça, je télétravaille et tu restes pas toute seule.
1: Ok.
0: Bah, c'est bien, ça. Ouais. Si t'es chez Gabriel, je suis rassurée. Merci, c'est gentil.
4: Alors, tiens. C'est tout bon. Ah, regarde là-bas, monsieur. Merci. Bonjour. Vous avez choisi ce qui vous ferait plaisir?
5: Non. Et j'ai horreur qu'on me saute dessus comme ça, à peine installé, quoi. Ça met la pression, du coup, après, j'ai du mal à choisir.
4: Oui.

0: adjudant. Vous voulez peut-être boire quelque chose en attendant ?
1: Bah, évidemment que je vais boire quelque chose, vous avez vu la chaleur qu'il fait ? Alors, je vais prendre... Je vais... Oh là là... Je vais prendre ce soda-là.
0: Très bien.
1: Mais sans bulle.
0: Ça m'étonnerait que ce soit possible.
1: Pardon, c'est très possible. Vous prenez le soda, vous le mettez dans un verre, jusque-là vous suivez. Vous prenez ce qu'on appelle une cuillère, hop, vous touillez, ça enlève les bulles, et c'est un soda sans bulles.
0: Oui, bah c'est ce que je pensais, c'est pas possible. Mais si vous aimez pas les bulles, pourquoi vous prenez pas celui-ci ? C'est le même goût, non gazeux.
1: Mais je veux mon soda sans bulles ! Écoutez, vous mettez-moi le soda, mettez-moi une cuillère, ça ira. Putain, tout faire tout seul ici ou quoi ?
0: Très bien.
1: Mais vous faites quoi là ?
0: Bah vous m'avez demandé plus de temps.
1: Ouais, mais entre-temps j'ai choisi. Voilà.
0: Ok, je vous écoute.
1: Une salade niçoise, sans anchois, parce que ça c'est dégueu.
0: Et ?
1: Sans poivron, parce que ça je digère pas. Et les tomates, c'est quelle variété ?
0: Des olivettes.
1: L'huile d'olive est pressée à froid ?
0: Évidemment.
1: Si c'est pas le cas, je le saurais. D'ailleurs, mettez-moi la sauce à côté, mais dans un petit bol, mais un petit bol.
0: Oui, ça m'étonnerait que le chef puisse faire autant de changements.
1: Et pourquoi ? Pourquoi il peut pas ?
0: Bah parce que c'est pas faisable en cuisine si tout le monde change les recettes. Mais si vous aimez pas la salade, pourquoi vous prenez pas la tielle ? Elle est excellente.
1: Et je m'en fous de la tielle, je la... Bon, écoutez, laissez tomber, je sais plus ce que je veux, vous m'avez perturbé, là. Et puis prenez cette fleur en forme d'artichaut, là, ça me dégoûte. Hop, merci.
0: Oui, je vous apporte votre soda.
2: Ouais. T'es sérieux, là ? T'as du plaisir, hein, quand tu fais ça, hein ? T'es un pervers.

0: dis-moi que t'as quelque chose.
1: Manon, mais qu'est-ce que tu fais là?
0: Dis-moi, s'il te plaît.
1: Non, j'ai rien, désolé.
0: Putain.
1: Mais, comme tu t'en doutes, c'est bien une bombe artisanale.
0: Mais du coup, ça va prendre des pompes pour identifier une piste.
1: Bah, le temps d'analyser les composants, ouais.
0: Mais on n'a pas du temps, on n'a rien pour avancer maintenant. Pardon. C'est juste que ça me rend dingue de rien pouvoir faire.
1: Et du coup, tu viens de faire encore plus de mal ici, c'est ça?
0: Bah, moi, je suis pas en boucle sur l'écran noir à me demander si ma mère est morte.
1: Ouais, putain, c'est vrai, désolé. Pardon. Et t'as des nouvelles du commandant?
0: Ils l'ont plongé dans un coma artificiel.
1: Oh putain.
0: On attend.
1: Ok.
0: Tu crois qu'elle est vivante?
1: Bien sûr qu'elle est vivante. Ce connard, il fait tout pour nous rendre dingue. C'est ça qu'il fait kiffer. Donc il va continuer et pour ça, il a besoin de ta mère.
0: Mais alors pourquoi on n'a plus d'image d'elle depuis la fin du compte à rebours?
1: Mais pour ça, justement. Pour nous mettre à cran. Il joue avec nos nerfs. Il sait qu'on est tous attaqués.
0: Ouais, mais il est capable de tuer.
1: Je sais, je sais.
2: Tiens, c'est bourré de vitamines, ça va te faire du bien, tu vas prendre des forces.
3: C'est gentil, mais alors vraiment, j'ai pas faim, là.
2: Bon, ok, j'avoue, l'assiette a pas l'air super fun comme ça, mais celle-ci, ça va te donner la pêche. Non, mais sérieux, Soraya, faut que tu manges un truc, là.
3: Non, merci.
2: Bon, en même temps, je suis un peu con, mais c'était peut-être pas la meilleure idée de t'amener ici.
3: Ah non, mais... C'est plus chez Stéphane, hein, c'est chez toi. Et... Même chez moi, je le vois partout, alors...

0: ça, c'est moins healthy.
1: Ouais, par contre, le sucre, c'est hyper réconfortant.
0: Ouais, mais j'aime pas trop les gâteaux comme ça.
1: Oh, putain, mais la meuf est difficile. Ça, tu peux pas refuser. Bah, en même temps, personne peut refuser la vanille, la noix de pécan et des pépites de chocolat.
0: Bon, ok, je peux peut-être faire un effort.
1: Je prends ça pour un oui.
0: Merci.

0: toi aussi, t'as besoin d'un petit rond-point. C'est lourd, c'est ça?
1: Non, pas du tout. On dit avec ta sœur, on n'a jamais été ensemble. Hein. Donc franchement, elle fait ce qu'elle veut, y a pas de problème, je suis gourmand.
0: Hey. Elle m'a raconté pour Vince. Je sais que ça t'a saoulé.
1: Alors pas du tout, hein. Non, franchement, elle couche avec qui elle veut, je m'en tape de son coach Instagram.
0: Bah oui, tu t'en tapes. Tu t'en tapes complètement. T'es super convaincant.
2: Ça n'a pas de sens. Hein.
3: C'est pas la question.
2: La police a déjà fait ce travail.
3: Oui, si ça aide William, on le fait, c'est tout. Il a besoin de se sentir utile et d'avoir l'impression de tout faire pour retrouver Aurore, enfin c'est normal.
2: Oui, mais ça c'est illusoire.
3: Je sais. Et si t'étais à sa place, tu ferais quoi? Tu préférais être à la maison, à te morfondre?
2: Mais tu sais bien que non, je remuerais ciel et terre. Alors? Toujours rien, et vous?
3: Non, rien, désolé. Hein?
2: Attends, c'est quoi ça?
4: Hé! Hey hé! Hey, tu fais quoi là?
5: Qu'est-ce que tu veux?
4: Hein, t'as vu ça où?
5: Mais putain, lâche-moi!
4: Réponds, je te dis!
2: Non, William, calme-toi, s'il te plaît.
4: Hé! Hey, tu sais qui a fait ça? T'es dans le coup? Ça te fait rire, espèce de petit con, c'est ma femme qui est là-dessus.
5: Arrête, pas de bol, hein!
4: Oui, j'arrive!
2: Ça suffit! Tu te calmes.
4: Écoute-moi, tu vas venir chez le flic avec nous, tu vas leur expliquer ça.
5: N'importe quoi, là!
4: Tu viens avec moi, je te dis! Je te lâche pas, t'as compris?
2: Ça suffit, putain!
4: Oh, mais merde, là!
2: Tu vas me dire, où est-ce que t'as trouvé ça?
3: Tiens, tu oublies pas le pain? Merci. Tenez pour vous.
5: Ah, merci. Super.
3: Bon appétit.
5: Oui, merci. Juste, j'ai un petit problème avec la table qui est un peu bancale.
3: Ah oui. Attendez, je vais caler ça.
5: Merci.
3: C'est bon?
5: C'est pas suffisant, non.
3: On va y arriver, hein?
5: Ouais.
3: Et comme ça, c'est mieux?
5: Bah, c'est-à-dire, là, maintenant, c'est de l'autre côté. Enfin, vous voyez, ça y est encore du jeu, quoi.
6: Ouais, c'est quand même pas compliqué de vérifier les tables avant le service. Hein. Cette génération, à part se prendre en photo avec son portable.
5: Merci.
6: Non, on n'est pas d'accord là-dessus.
5: Oui, merci, monsieur.
6: Hein
5: merci.
6: Quand même.
3: Désolé, je vais voir si je peux trouver mieux.
2: C'est ouais. Super le coup de la table, le classique.
5: Quoi, le classique?
2: Bah, ouais.
5: Bah, c'est pas le coup de la table, il est vraiment bancal.
2: Ah, ok. Mais vas-y, à fond, là.
5: Quoi? Mais je sais pas quoi dire.
2: Mais dis ce qui te passe par la tête.
3: Je crois que c'est bon là.
5: Parfait. Petite question. Vous prenez les tickets restaurants et les chèques vacances?
3: Désolé, les chèques vacances, non. Les tickets resto, oui, sinon c'est carte ou espèce.
6: Et non, ils sont vraiment pas arrangeants quand même.
5: Ok. Merci monsieur. D'accord. Parce que. Comme j'ai.
3: Oui?
5: En fait, j'ai ni carte ni espèce. Donc je suis désolé, reprenez-le parce que je peux pas payer.
3: Vous êtes sérieux là?
5: Oui, je suis sérieux, mais en même temps, vous voyez, regardez, c'est un lieu de vacances fait pour des vacanciers et vous prenez pas les chèques vacances. Donc on fait comment?
3: C'est mon premier jour, alors je maîtrise pas forcément tout, mais je pense que vous pouvez peut-être payer avec votre téléphone.
5: Ah oui, c'est. Oui, téléphone.
3: Je vais me renseigner.
5: Merci. Ouais, téléphone.
2: Mais c'est une blague ou quoi?
5: Quoi? J'ai pas pensé.
2: Ah, en même temps, qu'est-ce que j'y peux, moi, si on peut tout faire avec ces putains de téléphones, maintenant T'es vraiment nul, là.
5: Je suis nul?
2: Bah ouais.
7: Alors oui, effectivement, il est connu de nos services. C'est un petit casseur qui traîne avec les mouvements anti-flics.
8: Ok. Bah, il vous a bien appris quelque chose sur ses affiches?
7: Non, malheureusement. C'est juste un petit con qui aime provoquer, c'est tout.
2: Ouais, visiblement, ouais.
4: Mais comment vous pouvez en être sûr? Vous l'avez laissé partir. Si ça se trouve, il allait nous mener à une piste.
3: William.
2: Laisse tomber. C'est qu'un moment.
7: Il n'a pas les épaules pour être derrière l'enlèvement d'Aura. Ni pour l'explosion d'ailleurs.
4: Mais ça va rien dire, ça. Je sais pas, il a peut-être des contacts qui savent quelque chose, j'en sais rien, moi. Tous ces potes du mouvement anti-flic, là, vous les avez interrogés, non?
7: William, il est étudiant à Montpellier. Et le reste du temps, il bosse dans un resto. Et au moment des faits, il a toujours été là-bas.
3: Ok. Donc il a rien à voir avec tout ça.
7: Écoutez. Je comprends que ce soit difficile. Mais on va la retrouver, faites-moi confiance.

0: Soraya.
1: Mmh.
0: Ça va?
2: J'ai dormi, ça m'a fait du bien.
0: Bah oui, tu m'étonnes. Faut que tu te ménages. Puis je m'en suis doutée, hein, vu que t'as répondu à aucun de mes messages. Par contre, j'ai essayé de joindre Gabriel pour avoir des news. Impossible.
2: Ah bon?
0: Ouais.
2: C'est bizarre, ça.
0: Bon, après, je sais qu'il est fâché par rapport à Vince. Ça va passer. T'as fait à manger ce midi?
3: Ouais, il m'a gavé de glace à la vanille.
0: Non, sérieux, t'as mangé que ça?
3: Eh ben ça va, j'ai mangé déjà, c'est bien, non?
0: Oui. Mais par contre, je trouve que tu fais un peu chier. Parce que cette glace, je l'avais achetée exprès pour moi et je l'avais planquée sous un sac de petits pois.
3: Oh, le rat. Non, en vrai, il est très gentil. Il a de l'humour, il est intelligent. Plus je passe de temps avec lui et plus je trouve des qualités.
0: Tu me fais quoi, là?
3: Bah rien. Je vois pas de quoi tu veux parler.
0: Ouais, ça, ouais.
3: Non, je te dis juste que c'est un garçon bien et c'est pas courant.
0: Et donc, en tant que grande sœur qui veille sur moi, t'aimerais que je me marie avec lui, quoi.
3: Eh ben voilà, par exemple.
4: Ça va? Vous parliez de moi ou quoi?
3: Ouais, exactement, on disait des horreurs sur toi. Et je racontais à Nour comment tu m'avais gavé de trucs hyper toxiques pour la santé.
4: Moi, j'ai fait les courses pour ce soir, je prépare à manger.
3: Ouais, trop bien.
5: La gravité de la situation et l'indisponibilité du commandant Constant, j'ai contacté le préfet pour avoir du renfort et je l'ai obtenu.
6: Donc vous allez le remplacer?
5: Oui.
6: Mais vous savez qui c'est?
5: Bon, non, vous savez, dans ces cas-là, ça se passe un peu dans l'urgence. Mais ce qui est certain, c'est que ce sera un corps de commandant. Ah, mais c'est provisoire, on est d'accord. Vous avez besoin d'aide. Quelqu'un avec du recul sera le bienvenu, croyez-moi. Non, pas que je pense que vous en manquez,
6: mais... Non, mais vous avez raison. Tout le monde est à cran avec ce qui s'est passé.
5: Ouais, j'imagine. Et c'est pour ça que vous avez d'autant plus besoin de quelqu'un de reposé qui pourra considérer cette enquête d'un œil neuf.
6: Je comprends.
5: Oh, je vous ai même pas demandé de vous péter le coup.
6: Moi, tout ce que je veux, c'est retrouver Aurore et choper ce connard. Après, si vous me demandez comment ça se passe ici, au commissariat, alors... Ouais, c'est compliqué. Tout le monde se demande qui sera le prochain sur la liste.
5: Oui, bien sûr.
7: On peut être servi ici ou pas?
8: Bien sûr. Ça sera quoi?
7: Un jus de goyave, mais bien frais.
8: Désolé, on n'a pas ça.
7: Un truc plus simple, alors un jus de litchi.
8: Non plus.
7: Bon, bah dites-moi ce que vous avez, ça ira plus vite.
8: Et bah, tout est sur la carte.
7: Vous êtes un peu gourdeaude quand même, hein? Non, mais c'est pas vrai! Vous pouvez pas avoir une ardoise avec toutes vos boissons comme dans n'importe quel bar.
8: Franchement, si vous aimez pas la carte et que vous aimez pas le sable, pourquoi vous allez pas boire un verre ailleurs?
7: Ok, vous avez vu comment vous m'avez parlé là? Allez, excusez-vous.
8: Vous savez, vous allez les mettre, vos excuses. C'est vous qui devriez vous excuser pour votre comportement depuis ce midi.
7: Ok, l'autre arrive en renfort, très bien. Et le client est roi, ça vous dit un truc ou pas?
8: Vous vous souvenez de ce qu'on a fait au dernier roi?
9: Qu'est-ce qui se passe ici?
8: Bah, monsieur se plaint qu'on n'a pas de jus de litchi et qu'il y a du sable sur la plage.
7: C'est vous les responsables?
9: Oui.
7: Votre service est lamentable.
9: Et moi, j'ai jamais vu un emmerdeur pareil. Alors dehors. Dehors ou j'appelle la sécurité?
7: Oh, la sécurité de la plage, attention. Allez, rendez-moi ça. Vous allez voir les commentaires sur les internets. Vous allez voir.
9: C'est vrai, on va cesser de pourrir la vie. Hein. Au service des clients, pas au service des cons. Allez.
4: Elle a fait une grande sieste cet après-midi déjà.
0: Ouais. Moi, j'espère qu'elle arrivera à dormir ce soir.
4: Et qu'elle va oublier Stéphane.
0: J'aimerais tellement pouvoir l'effacer de sa mémoire.
4: Ouais, la mienne aussi, tant qu'il y est.
0: Merci de t'être occupée d'elle. Ça me stressait de la laisser toute seule aujourd'hui.
4: T'inquiète.

0: Et merci pour tes bolos. C'était vraiment très très bon. J'avais oublié à quel point c'était excellent.
1: Tu t'en serais souvenu si tu m'avais pas planté l'autre soir pour aller voir l'autre plagiste.
0: On va y aller. Soraya, on va rentrer à la maison. Allez, réveille-toi.
1: Vous pouvez dormir ici si vous voulez, il n'y a pas de souci.
2: Non, je vais pas dormir dans la chambre de Stéphane.
1: Je vais la prendre, moi. Puis vous dormez dans ma chambre.
2: T'es sûr?
1: Ouais, t'inquiète.
2: Merci, c'est gentil.

0: Ça marche toujours pas.
1: Fais voir.
0: T'as pas eu mon téléphone ?
1: Non. C'est qui ?
0: Je sais pas.
1: Ok, papa, surtout ne fais rien.
0: Non, non, ça c'est impossible, j'ai besoin de savoir gérer.
1: Non, papa, s'il te plaît, le fais pas.
0: Non, on ne peut pas rester comme ça.
1: Non, bébé, papa, arrête ! Tu sais pas ce que ça peut déclencher, c'est peut-être un piège ! T'as vu ce qui arrive à Martin ? Écoute-moi, s'il te plaît, le fais pas, je t'en supplie, le fais pas.
0: Ok. Si vous voulez revoir votre femme, cliquez sur ce lien.
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0: Vous pouvez m'expliquer ce qui se passe ?
1: On doit faire des vérifications.
0: Ah oui ? Et si au contraire il fallait aller vite ? Si c'était le seul moyen de sauver ma femme ?
1: Non mais papa, c'est trop important, on peut pas juste cliquer sans le lien sans même savoir ce que ça va faire.
0: Je veux voir ma femme. Je veux savoir si elle est vivante. Excusez-moi.
6: C'est bon, on peut suivre le lien. Je vais pouvoir essayer de traquer le signal.
1: Et on est sûr que c'est pas dangereux pour ma mère ?
6: Non, on peut pas être sûr à 100%.
0: Ok, allez-y, cliquez.
1: Je vais vous demander de descendre.
0: Pourquoi ?
1: Parce que je sais pas ce qu'on va trouver au bout de ce lien. Vas-y.

0: Mais on se voit ce soir.
1: Je pense pas, non. Je suis vraiment KO en ce moment-là.
0: Bah oui, mais ça peut te faire du bien. On peut aller boire un verre.
1: On se redit, ok?

0: Mais elles font quoi, là? Pourquoi c'est aussi long? Tu crois que c'est mauvais signe?
1: Non. Non. Elles doivent prendre leurs précautions. Elles vont venir.

0: Elle va bien. Venez.
1: J'en étais sûr, je le savais. Elle est vivante. Regarde-la. Elle lâchera pas, hein.
2: Ouais. Mais t'as vérifié, enfin, l'image qu'on voit là, c'est du direct, c'est sûr? C'est pour ça qu'on n'est pas venu vous chercher tout de suite. Justement, on voulait vérifier, c'est bon. Les ombres sont conformes, l'état général de la pièce aussi, les réserves d'eau ont baissé, ça colle. Mais le compte à rebours a recommencé.
0: Ouais.
1: Il continue de jouer avec nous.
2: Il se passera quoi quand ça arrivera à zéro?
0: On sait pas vraiment. Mais c'est pas forcément ta mère qui sera visée. La dernière fois, c'était Karim et Martin.
3: Et surtout, on va pas attendre pour savoir. On va se servir de ce nouveau délai. Et on va coincer ce malade.
1: Elle s'accroche, hein.
4: C'est décidé, hein. Je vais prendre Luna. Elle a du caractère, ça me plaît.
5: Ok.
4: En même temps, Amel aussi, elle a du caractère. On dirait pas comme ça, mais elle est super déter.
5: Ok. Mais donc, tu prends qui? Pour Amel?
4: Luna, elle est super motivée.
5: Il y en a une qui arrive en retard?
4: Non.
5: Il y en a une qui fume? Que tu te retrouves pas avec une fille qui prend des post-op toutes les 10 minutes?
4: Bah non, je crois pas. Regarde, j'ai fait un tableau avec les pour et les contre et j'arrive toujours pas à trancher.
5: C'est quoi les contre?
4: Bah pareil, c'est pas d'expérience.
5: C'est pas facile, hein, la vie de chef d'entreprise. Faire des choix difficiles.
4: Bon, tu sais quoi, tu peux aller te mettre sur un transat, là, que je puisse réfléchir tranquille.
5: Ah, ok. En même temps, je peux te donner ma méthode, hein. C'est la meilleure.
4: C'est quoi?
5: Marche à tous les coups.
4: Oui, et donc, c'est quoi ta méthode?
5: Pile ou face?
4: Mais putain, Sylvain, je suis sérieuse en fait. Hein.
5: Moi aussi, je suis sérieux.
4: Mais ça, c'est pas du management. Moi, j'ai pris des cours de RH, ok? Et là, ta méthode, c'est carrément injuste.
5: Ah ouais? Mais Charlie, la vie est injuste.
4: Ouais. Ouais, c'est pas faux. Ok. Fasuna, pile Amel.
5: T'es sûr? Pas l'inverse.
4: Merde.
5: Ça va pas t'aider, ça.

0: Une explosion. Il essayait de sauver une collègue à nous.
1: Ok. Et les médecins, ils disent quoi?
0: Ils se prononcent pas. Ils savent pas s'il va s'en sortir.
1: Ok.
0: Je suis désolé, je sais que j'aurais dû vous prévenir plus tôt, mais... ça allait tellement vite aujourd'hui.
1: Je comprends.
0: Bon, bah... Je vous laisse travailler. Mais je vous tiendrai au courant.
1: Nordine, je sais que les visites sont réservées à la famille, mais... je peux venir?
0: Ouais, bien sûr, venez. Je suis avec lui.
1: J'arrive. Non, mais je t'en voudrais pas si c'est toi qu'elle choisit. Ça me fera pas plaisir, mais bon.
2: Ouais, de toute façon, je suis sûre que c'est toi qu'elle va prendre. Moi, je suis trop jeune.
1: N'importe quoi. Moi, j'ai une trop grande gueule. Elle s'en est rendue compte. Ça va pas du tout genre en ma faveur.
2: Tu sais, Charlie, en vrai, elle est cash, hein. Ça lui a plu, au contraire. Et en plus, c'était danseuse. Ça, c'est la classe, quand même. Moi, je suis pas le poids.
1: Non, mais une danseuse éclopée. Je crois que je devrais jouer la carte de l'handicapé. Parce que si elle me choisit pas, c'est clairement discriminateur.
2: T'es bête.
1: Par contre, on est d'accord. Pour celle qui a pas le job, c'est open bar tout l'été.
2: Ok, ça marche. Ah,
3: salut les filles.
1: Eh ben, asseyez-vous. Bon, alors, j'ai pris ma décision. Et je sais que c'est pas l'idéal, alors ce serait cool de pas faire la gueule. Voilà, je prends aucune de vous deux à temps plein.
3: Mais non.
1: Mais je vous prends toutes les deux à mi-temps. Bon, je sais, c'est qu'un demi-salaire, mais comme vous débutez toutes les deux et que le rythme est assez soutenu, bah, je pense que c'est la meilleure solution.
3: T'es ok, toi?
2: Ouais. Bah, comme ça, je peux quand même profiter de mes vacances, mais je crois que t'avais besoin d'argent, toi, non?
1: Oui, mais bon, il y a les pourboires et je peux continuer à donner des cours de danse pour compenser.
2: En même temps, si les clients sont aussi pénibles ici, je pense que c'est peut-être mieux.
1: Ah ouais, non, ça vous mettez pas ça dans la tête. Hein. Les deux relous d'hier, c'était des potes. Ah bah, sympa, vos potes.
2: Non, je crois que j'ai deviné. C'était un test, c'est ça?
1: Non, vous avez voulu nous piéger?
4: Non, c'est pas vous piéger, c'est tester vos capacités de résistance.
1: Ouais, putain. Mais on n'a pas totalement raté le test en s'énervant?
4: Ah ben non, pas du tout. Non, moi je veux des services qui peuvent se défendre, mais pas des carpettes.
1: Je sens que je vais kiffer travailler ici.
4: Alors, on a un deal?
1: Carrément.

0: Bonjour Nordine.
1: C'est rigolo que vous m'appeliez, je suis en train de travailler sur un dossier où votre nom apparaît.
2: Raphaël. Je suis à l'hôpital. Martin est dans le coma.
1: Quoi? Mais qu'est-ce qui s'est passé?
2: Il y a eu

Merci d'être venu. Je suis sûr que ça va beaucoup l'aider, tout savoir là. Moi, je vais vous laisser.

Pourquoi on a perdu tout ce temps? Pourquoi on s'est bâti les choses? Je suis même pas sûre que tu puisses encore m'entendre. Tu comptes beaucoup pour moi, tu sais. Je suis là maintenant. Il faut que tu t'en sortes.

0: Là, t'as une touche.
1: Ah ouais? Bah, j'ai pas fait gaffe.
0: Mais t'es aveugle ou quoi? Ah oui, c'est vrai. C'est toujours aussi chaud avec nous?
1: Non, pas vraiment, non.
0: Vous vous êtes pris la tête?
1: Oui, non. Non, c'est plutôt moi qui...

0: Enfin non, laisse tomber, en fait, j'ai pas envie d'en parler.
1: Ah, je sais. Il y a un autre mec. C'est ta peur, notre mec.
0: Ah, Charlie, je viens de te dire que j'ai pas envie d'en parler.
1: Ok, donc c'est ça, j'ai raison. En même temps, c'est le principe d'un plan cul, hein, c'est que t'es libre. Tu t'étais bien tapé la flic, toi, il y a pas si longtemps.
0: Non, mais ça a rien à voir, tu peux pas comprendre.
1: Bah si, je peux très bien comprendre, au contraire. Ça fait combien de temps que tu l'attends, ta déclaration d'amour?
0: N'importe quoi.
1: Je te l'avais dit, c'est pas pour toi, ce genre de relation. T'es trop sentimentale. Toi, il te faut une vraie meuf avec qui tu puisses faire ton canard, pas un plan cul.
0: Eh bah écoute, quand j'aurai besoin d'une psy, je te ferai signe, ok?
1: Non, mais c'est que j'aime pas te voir comme ça. T'es un mec bien, tu mérites mieux.
0: Bah, faut croire que non, tu vois.
1: Bah, écoute, t'étais pas sûr avec elle. Si ça te rend malheureux, il faut que tu passes à autre chose.
0: Ouais, t'as sûrement raison.
2: Sinon, les frites, elles sont comment?
3: Bon, putain, c'est quoi cette question? Frites, c'est des frites?
2: Bah non, il y a plusieurs sortes de frites. Des petites, des grosses, des minces, des plus ou moins grasses.
4: Elles sont juste comme il faut.
2: Et vous savez comment elles sont cuites?
4: Bah, comme d'habitude. Un premier bain, puis un deuxième pour les dorer.
2: Ah ouais, donc double ration.
3: Ah
2: ouais.
3: Ah bah c'est comme ça que ça se fait, les frites.
2: En plus, il n'y a pas beaucoup de choix, donc...
4: Si vous voulez, je peux vous faire moitié frites, moitié salade. Ça vous irait?
3: Moi, je vais prendre ça, moi. Entrecôte, moitié frites, moitié frites.
4: Très bien.
2: Et moi, je vais prendre comme lui. Mm-hmm. Non, pardon. Du coup, non, je vais prendre poisson, frites, salade et de la mayonnaise, mais allégée, s'il vous plaît.
4: Elle est faite maison, donc...
2: Donc pas allégée du tout.
4: Ok. J'ai compris. C'est bon, vous pouvez arrêter le petit numéro de la cliente chiante. Elle est douée, hein? Bravo, mais c'est bon, Charlie a choisi.
3: Les tests, c'était hier, c'est Luna, vous. Hein. Et là, c'est mon épouse. Et en fait, elle est juste un petit peu relou. Mais...
4: Je suis vraiment désolée.
2: Enfin, c'est pas mon genre d'habitude. C'est juste que là, je fais attention à... Enfin, c'est l'été, donc je voudrais être belle. Voilà,
3: bien sûr.
5: T'aurais dû la prendre, cette petite robe, elle t'allait bien?
6: Bon, là, tu sais quoi, je vais attendre qu'elle soit soldée. Hein.
5: Ouais. Et puis, c'est pas une tenue de yoga.
6: Arrête, je m'en fous de Vince. Mmh.
5: Mais c'est pas ce que tu me disais, hein, quand tu me racontais ce qui s'était passé à l'hôtel l'autre jour.
6: Certes. Mais j'ai changé d'avis. Non, c'est bon, je te le laisse. Profite.
5: Oh non, je crois pas, non. Ou alors, Jordan va vraiment lui casser la gueule.
6: Non, toi, t'es libre. Vas-y, c'est le deal avec Gabriel.
5: C'est sûr.
6: Qu'est-ce qui se passe?
5: C'est juste que je me pose beaucoup de questions en ce moment.
6: Tu vas arrêter avec Gabriel?
5: Non. Bah non, pourquoi tu dis ça?
6: Je sais pas. Tu pourrais en avoir marre. Enfin, en tout cas, on dirait.
5: Puis ce serait plus simple, non?
6: Tu crois?
5: Oui. Franchement, oublie cette histoire de plan cul. Non, il te faut un mec qui te plaît vraiment, avec qui tu peux construire quelque chose.
6: C'est ce que je me dis.
5: Ah, t'as quelqu'un en tête?
6: Je crois, ouais.
5: Ah ouais, c'est qui?
6: Non.
5: Non, c'est Gabriel? Non, mais attends, mais c'est super!
6: Pas sûr, hein.
5: Mais si, évidemment, attends, tout se passe très bien entre vous à tous les niveaux.
2: Et puis en vrai, vous êtes déjà ensemble, mais il suffit juste de l'assumer.
6: Oui, mais non, justement, on n'est pas ensemble.
5: Non. Tu as beau l'avoir répété 1 million de fois, personne n'y croit.
6: Mais toi, tu penses que ça pourrait le faire avec Gabriel?
5: Évidemment. Y a que toi qui te prends la tête avec cette histoire de sex friend. Lui, depuis le début, il veut être avec toi.
6: Je sais pas, c'est juste que... Bah là, je pense à toutes les fois où je l'ai jeté, alors que lui, il a toujours été là pour moi, tu vois.
5: Justement, c'est la preuve qu'il t'aime vraiment.
6: Bah, j'ai quoi, du coup je vais lui parler?
5: Bah oui. Ce sera trop romantique. Je peux être là quand tu le diras?
6: Alors là, jamais de la vie, hein.
5: Non, mais attends, sérieux. Arrête de te prendre la tête, vas-y, fonce.
7: Tu veux que je demande à Victoire ou à un de ses confrères s'ils peuvent passer nous voir?
0: Non. Non, ça sert à rien. Et puis c'est mieux de les laisser tranquilles avec les journées qui passent à l'hôpital. Et je sais déjà ce qu'ils vont dire. Qu'il faut attendre. Tu sais ce que j'ai imaginé? J'avais pensé que... quand mon père entendrait la voix de Raphaël, il sortirait du coma. C'est bête, hein?
7: Non, c'est pas bête. Moi aussi, j'aurais pu penser ça. Hein.

0: Tu veux faire quoi? Tu veux remonter dans sa chambre?
1: Je vais les laisser seuls encore. Et toi, comment ça va?
0: C'est bizarre. Je suis soulagée qu'elle soit vivante. En vrai, j'ai encore hyper peur pour elle. Enfin, elle a encore au moins de se malade. Sarah nous a dit qu'on allait recevoir des renforts.
1: Bah, c'est bien ça. Ça va nous aider.
0: Je me demande ce qu'elle fait là. À quoi elle pense.
1: Mais tu sais, ta mère, elle est sacrément forte. Moi, à ta place, je me ferai pas de soucis pour elle.
0: Ton père aussi, il est fort. Faut qu'on leur fasse confiance. Ils vont tenir.

0: En vrai, pour le bac, je pense que je pourrais avoir une petite mention.
1: Ouais, puis les félicitations du jury aussi.
0: Ah, c'est mon père. Il m'a envoyé une vidéo sur la montée du fascisme dans les années 30. Attends, je lui réponds.
1: Attends, tu réalises ce que tu viens de dire, là?
0: Bah quoi, j'aime trop. Ça et la décolonisation. Je kiffe de ouf.
1: Ok, donc on vient de basculer dans une réalité parallèle et on m'a pas prévenu.
0: Bah, y a rien d'extraordinaire. Enfin, mon père, il m'aide à réviser, c'est tout ouf.
1: Bah, bien sûr. Et puis pour la fête des pères, tu vas lui offrir un mug meilleur papounet du monde.
0: Bon, je sais que ça va pas durer, je suis pas teubé. Mais quand il est comme ça, bah j'en profite.
1: Bah dis donc, ça t'a marqué ton épreuve de philo, hein. T'es devenu un grand sage.
0: Hé, hey. Tu vois la meuf là-bas?
1: Oui.
0: Eh bah j'ai couché avec.
1: Attends, Luna?
0: Ouais.
1: Ah ouais. Ah et puis moi, j'ai une aventure avec Shawn Mendes. J'espère que François va pas s'en rendre content.
0: Je te jure que c'est vrai. Bon, même si c'était un one-shot, c'était cool.
1: Nathan, quand tu fais un mytho, faut rester crédible. Hein.
0: Mais c'est la vérité. C'est même elle limite qui s'est jetée sur moi.
1: D'accord. Alors vas-y, comment tu l'as rencontrée?
0: Au spoon. Elle a flashé sur moi. Et elle a dit à Doran de passer son 06.
1: Mais bien sûr. Et puis après, vous êtes vus et elle s'est jetée sur ton corps.
0: Elle t'a raconté?
1: Bon, Nathan, Luna, elle a 22 ans. Elle a failli être danseuse professionnelle. Alors les petits puceaux qui révisent leur bac avec leur papa... Bonjour.
0: Salut.
1: Ah bah, c'est marrant, elle t'a pas reconnue.
0: Charlie, je te jure que j'ai couché avec elle. Mon petit oiseau dans son lit, là.
1: Ah bah, ça l'a pas marqué, hein.

0: réaliser des photocopies pour mettre en perro.
1: Pas de soucis. L'important, c'est que tu sois là. J'avais un peu peur.
0: Je t'avais dit que j'allais venir. Je n'allais pas te poser un lapin.
1: Je sais que t'es encore en colère après moi et t'as raison. Je voulais te le dire.
0: Ok.
1: J'ai vraiment abusé. J'ai abusé en te mentant et je suis désolée, je m'en veux beaucoup. Mais j'ai réfléchi et j'ai compris pas mal de choses. Oh, c'est pas facile de dire tout ça. Je me suis rendu compte que j'avais été très égoïste. Et j'en suis désolée. Et là, j'ai réalisé que cette relation était très dure pour toi. Alors que

0: toujours été patient, compréhensif.
1: Merci de le reconnaître.
0: Oh, mais attends, j'ai pas fini. Tout ça pour te dire que je... Enfin, en tout cas, moi, je trouve que notre relation de sex-friend, elle a plus vraiment de sens. Je sais pas ce que t'en penses.
1: Donc, tu veux qu'on arrête?
0: Non. Non, enfin... si, mais... à la place... Enfin, tu vois bien, tout le monde nous dit qu'on irait hyper bien ensemble. Ça paraît évident.
1: Non, j'ai un peu de mal à te suivre, là.
0: J'aimerais qu'on se mette ensemble. Comme un vrai couple.
1: Et tu penses depuis quand?
0: Je sais pas trop. Je sais pas trop, mais on s'en fout. Ce qui est important, c'est là, le moment présent.
1: J'en ai rêvé de ce moment. Je te promets, je pensais qu'à ça. Je m'imaginais que comment tu me le dirais. Et qu'ensuite on s'embrasserait, mais que ce serait différent, tu vois. Parce qu'on serait amoureux.
0: Bah, tu vois, j'ai mis du temps à me décider, mais ça y est.
1: Sauf que pour moi, là, c'est. C'est trop tard. Et puis, je pense pas que tu m'aimes vraiment. C'est juste que c'est pratique, on est potes, on couche ensemble. Alors, c'est la facilité, tu vois. Mais ça veut pas dire qu'on s'aime.
0: Mais Gabriel, j'ai des sentiments pour toi. Je suis amoureuse de toi. Tu peux pas savoir dans quel état ça me mettait de savoir que tu me faisais la gueule.
1: Non. Ce que j'essaie de te dire, c'est que... Moi, je suis plus amoureux de toi. Le grand amour, j'y crois toujours, tu vois, mais... Mais si c'était avec toi, ça serait passé autrement dès le début, tu crois pas ?

0: quoi il y a un Prosecco, s'il te plaît?
1: Attends. J'ai un pote qui a flashé sur toi. S'il est un peu trop relou, tu me l'as dit?
0: C'est qui?
1: Le mec qui révise là-bas. Enfin, qui fait semblant.
0: Mais attends.
1: Tu le connais?
0: Ouais, un peu, on a couché ensemble.
1: T'es sérieuse?
0: Quoi, il est mignon?
1: Ouais.
0: Mais j'ai l'impression qu'il pense qu'on va recommencer, alors que c'est pas vraiment l'idée.
1: Ah, c'était pas terrible, c'est ça?
0: Non, c'était super, mais j'ai pas la tête à une relation en ce moment.
1: Bon, bah j'espère que tu lui as dit, hein, puisque c'est pas souvent qu'il arrive à choper. Et là, j'ai peur qu'il s'accroche. J'ai l'impression qu'il a pris racine pour te faire son petit numéro.
0: Mais j'ai été très claire, je pense qu'il a compris. Mais je sais pas, il a l'air tellement gentil, j'ai pas envie de lui briser le cœur ou de lui faire perdre son temps.
1: Bah hésite pas à lui redire alors, parce que c'est pas forcément le genre à comprendre du premier coup.
0: Ok. Monsieur, qu'est-ce que je vous sers?
2: Eh ben rien, j'ai déjà un café.
0: Ouais, mais la tasse est vide. Donc soit vous reprenez quelque chose, soit vous libérez la table. Ordre de la direction.
2: Je connais la patronne. Et pas la peine de faire comme si on se connaissait pas.
0: Je plaisante. Tu vas bien?
2: Bah en pleine révision. Et sinon, Charlie c'est grave ma pote. Donc si elle est un peu dure avec toi, tu me le dis, je lui en toucherai un petit mot.
0: T'es chaud, mais franchement ça va. Elle est plutôt cool.
2: Bon bah tant mieux. Je t'offre un verre. Enfin t'as le droit à une petite pause quand même.
0: Mais attends, on avait dit que c'était une seule fois.
2: Ouais mais y a que les imbéciles qui changent pas d'avis.
0: Pas sur ce coup là.
2: Ok. Donc c'est non.
0: Désolée.

0: Comme vous le savez, la capitaine Jacob est toujours captive alors qu'il est. Et je sais que vous avez été doublement frappé en la personne du commandant Constant à l'hôpital et dans un état critique. C'est pourquoi j'ai usé de tout mon poids pour obtenir des moyens supplémentaires et j'ai été entendu. En urgence, le préfet a affecté un nouveau commandant de police pour remplacer Martin. Et mener cette enquête avec efficacité et rapidité. Je vous présente donc la commandante Agathe Lambesque, qui à partir d'aujourd'hui va prendre la direction du commissariat, et ce jusqu'à nouvel ordre.
1: Bonjour à tous.
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5: Dans C'est Saint-Jo cette semaine, retour sur la pose de la première pierre du parc de loisirs de la Cayenne, inauguration de la crèche Casemarmaille. Enfin, Yvon et Marie-Ange célèbrent leurs noces d'or. C'est maintenant C'est Saint-Jo. À la Cayenne, un nouveau parc paysager de loisirs multigénérationnel et inclusif va bientôt voir le jour. Un chantier à 886 000 euros situé à proximité de plusieurs établissements scolaires.
6: Sur le côté jeux d'eau, on est sur 21 modules. Donc on a ce qu'on peut voir habituellement, des arceaux, des géosols, des canons à eau, des seaux verseurs, des rideaux de douche et une structure qui est innovante dans le domaine public gratuit. Donc c'est une structure multi-activité avec des toboggans tubulaires.
5: Pour les écoles voisines, l'arrivée de ce parc va offrir aux enfants un nouvel espace de jeu, de découverte et de détente à quelques pas de leurs établissements.
7: Comme vous avez vu la structure, il y a énormément de jeux d'eau, énormément de structures qui permettent de travailler la motricité, la relation à l'autre. C'est ce qu'on fait déjà dans nos cours de création. C'est une très bonne chose qu'on puisse le faire avec nos élèves.
5: Avec ce nouveau parc, l'ambition est aussi de permettre à davantage d'habitants de profiter de ce type d'aménagement, quel que soit leur quartier. Après Matouta, la Cayenne devient ainsi le deuxième site à accueillir ce genre d'espace.
8: Le but est de faire en sorte justement qu'ici aussi à la Cayenne on puisse avoir. La première était dans le coin le plus isolé. Là nous sommes en quartier prioritaire de la politique de la ville, tout le monde a le droit.
5: Les travaux vont désormais pouvoir commencer à la Cayenne. À terme, ce nouvel espace offrira aux enfants comme aux familles un lieu de jeu, de détente et de rencontre au cœur du quartier. Inauguration de la crèche La Casemarmaille à Saint-Joseph, une structure pouvant accueillir 50 enfants de 2 mois à 6 ans, comme Ava, 13 mois, qui a fait sa rentrée à la crèche cette année, un lieu rassurant pour sa maman.
9: Très très bien, l'adaptation s'est super bien passée, oui, tout est bien.
5: Déjà bien implanté à La Réunion, le groupe Casemarmaille poursuit son développement sur l'île. Au cœur du projet, l'inclusion et une attention particulière portée aux besoins de chaque enfant grâce à un accompagnement individualisé.
10: Un espace Snowzellen, donc c'est un espace multisensoriel qui vient travailler les sens. C'est notamment en plasticité dans le cadre de l'accompagnement du handicap.
5: Cette structure répond à un besoin concret des familles en matière de garde d'enfants tout en créant de nouveaux emplois.
8: C'est quelque chose d'important. Aujourd'hui, on fait quelque chose pour les enfants, mais ça crée aussi des emplois, notamment au niveau des éducatrices de jeunes enfants, des personnels polyvalents. Voyez-vous, il y a 16 emplois qui sont créés. Sur les 16, il y a 12 qui sont pour des Saint-Josephoises, des Saint-Josephois.
5: Cette nouvelle crèche est pensée pour accueillir au mieux les enfants et leurs familles. Un lieu de vie et d'apprentissage placé sous le signe social de l'inclusion et du bien-être des plus petits. 50 ans d'amour et de vie partagée, Yvon et Marie-Ange célèbrent leurs noces d'or entourés de leurs proches qui voient en eux un couple toujours aussi uni et amoureux.
11: Beaucoup de communication et la confiance et tout ça, c'est l'amour, beaucoup d'amour surtout. Beaucoup d'amour, donc du coup, c'est eux qui m'ont donné tout l'amour que j'ai à donner à tous les gens que j'aime aussi. Donc grâce à eux, ma vie est belle en fait.
5: Tout commence par une rencontre, puis une vie qui se construit à deux. Il est originaire de la plaine des Palmistes et elle de Saint-Joseph. Ils se sont mariés le 28 août 1976 à Paris.
12: J'avais 12 ans et lui 16. Et je suis partie en vacances chez ma tante à la plaine des Palmistes.
11: Oui.
12: Et puis on s'est rencontrés comme ça, en se disant bonjour. Et puis il y a eu des étincelles qui est passé entre nous.
1: Non, ses cousins, ils ont dit bon, il faut faire la bise, il faut pas machin, voilà. Puisque c'était à l'époque il fallait pas. Alors on a fait la bise et puis quand on a fait la bise, ça fait des étincelles. Ils ont dit mais
12: voilà. Passé comme ça.
5: Un petit mariage à l'époque, mais une grande histoire qui dure depuis plus de 50 ans.
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3: 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En tant qu'actrice à Hollywood, vous êtes constamment sollicitée. 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

0: littoral propre, ça ne tombe pas du ciel. Alors à Sainte-Clotilde, Saint-Denis et ses partenaires ont retroussé leurs manches. Plus de 150 bénévoles, habitants, associations, trailers et acteurs du territoire se sont mobilisés pour nettoyer la plage de Galets. Une opération menée avec la Cinor, Propre Réunion, FIFA 974, la FEDEP et de nombreux partenaires. Objectif, prendre soin de notre littoral et rappeler que sa protection, c'est l'affaire de tous.
1: On s'engage certes pendant la course, mais on s'engage aussi pour notre quartier, pour notre territoire, pour rendre ce quartier beaucoup plus propre. Il n'y a pas de petites mains, il n'y a que des mains donc, qui souhaitent que notre territoire, c'est un territoire propre, encore une fois, transmissible à la future génération dans de très bonnes conditions. N'oubliez pas, nous sommes tous des citoyens. Il n'y a pas de grands citoyens. La citoyenneté, c'est un fait unique. Bon, soyons fiers d'être citoyens dans ce territoire denisien.
0: Le résultat est impressionnant. Près de 600 kg de déchets retirés du littoral. 453 kg de tout venant, 60 kg de plastique, 12 kg de canettes, 73 kg de verre et environ 2000 mégots. Des chiffres qui parlent et qui rappellent surtout une chose. Un déchet abandonné n'est jamais sans conséquence.
2: C'est un lieu où on s'entraîne tous les jours. On ramasse énormément de plastique et comme on sait, le plastique proche de la mer, ça finit dans l'océan et avec les tortues, les poissons. Les sacs sont ramenés ici au centre de tri. On récupère les sacs et on trie. On est toujours très bien accueillis et avec des remerciements et des gens qui sont très étonnés.
3: Si on fait ça, c'est pour une bonne cause et que c'est pour un monde meilleur. Respecter la terre, c'est le plus important.
0: Nettoyer, sensibiliser, responsabiliser, mais surtout agir ensemble. Parce que notre littoral, on veut pouvoir en profiter aujourd'hui et demain.
4: C'est en s'engageant une journée que vous allez rencontrer d'autres gens. Votre engagement autour de l'écologie va se créer. Vous aurez agi, c'est le principal.
0: Et cette mobilisation ne s'arrête pas là. D'autres opérations seront renouvelées dans l'année.
5: Quand on nous dit tout le monde, ils mettent la main à la pâte. Et donc c'est là que les choses avancent et ça s'améliore en fait.
0: Et dimanche prochain, place au sport. Le 13 septembre, Sainte-Clotilde passe en mode trail urbain. Des kilomètres, du challenge, de l'énergie et surtout un territoire à découvrir autrement. Alors, rendez-vous dimanche pour le trail urbain de Sainte-Clotilde.

0: chantier aujourd'hui pour offrir de meilleures conditions d'apprentissage demain. À Champfleury, les premiers modules de la future école provisoire commencent à prendre place. Lancée en mars dernier, cette école transitoire permettra d'accueillir jusqu'à 686 élèves pendant les travaux de reconstruction de l'école élémentaire Bouvet et de réhabilitation de l'école maternelle Vauban. Au total, 28 salles de classe, des espaces extérieurs, des préaux et des aménagements pensés pour le confort thermique et acoustique des enfants.
1: Avec ces modulaires, nous avons quand même à travailler avec les entreprises, avec les professionnels, pour que les enfants soient aussi dans un espace de verdissement et en prenant tout en compte aussi le climat. Tout a été vraiment bien réfléchi, bien ciblé pour que le confort thermique soit aussi une des priorités dans cette école du bonheur. L'objectif, c'est que ces enfants vraiment arrivent ici la rentrée 2027 pour que les chantiers de démolition démarrent en même temps.
0: Car derrière ces travaux, il y a un objectif très concret, permettre aux enfants de continuer à apprendre dans de bonnes conditions pendant que leurs futures écoles se construisent.
2: On a pu en fait passer à une étape très importante donc hier avec la pose des 10 premiers modulaires. Tout s'est très bien passé. La prochaine pose aura lieu donc d'ici la fin du mois, donc 85 modules d'ici la fin d'année. Ce sont des modules qui sont fabriqués à La Réunion avec des très grandes ouvertures permettant vraiment une ventilation naturelle avec un flux traversant.
0: Ce projet s'inscrit dans le projet de rénovation urbaine nord-est littoral, Prunelle, qui transforme progressivement le visage des quartiers et leurs équipements scolaires. Et sur ce chantier, construire l'avenir, c'est aussi donner une place à ceux qui le construisent aujourd'hui. Une partie des ouvriers mobilisés intervient en effet dans le cadre de parcours d'insertion professionnelle, une façon de faire du chantier un lieu d'apprentissage, d'expérience et d'opportunité.
3: Ils viennent rentrer dans l'entreprise. Les dieux, comme là, pour trouver un travail. À ce moment, vraiment, ben, on bosse. Ouais, ben, ça fait que je suis venu, bon chef. Et nous ne faisons rien que le bon gros œuf dessous. Et après, ben, il arrive, c'est un équipe pour ça.
0: Parce qu'investir dans une école, ce n'est pas seulement construire des murs, c'est créer les conditions pour que chaque enfant puisse apprendre à grandir et avoir toutes les chances de réussir.

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0: C'est l'occasion pour toi de dire la vérité. Je sais que tu m'as envoyé ces lettres. Je sais aussi que tu es l'assassin de Nicolas.
1: Alors, t'es devenue folle ?
0: Selon cet examen d'un laboratoire, tes empreintes coïncident avec celles retrouvées sur l'une des enveloppes que j'ai reçues. Mais aussi sur des lettres que tu as collées dans tes messages. Maintenant, tout est clair. Tu étais la maîtresse de Nicolas et tu l'as tué pour ne pas qu'il te dénonce.
1: J'étais amoureuse d'Esteban. Je l'aime toujours. Jamais je n'ai été intéressée par Nicolas.
0: Alors tu l'as tué juste pour te débarrasser de moi.
1: J'aurais adoré. Mais non, ce n'était pas mon idée. J'avoue avoir envoyé les lettres, d'accord. J'ai essayé de t'effrayer pour que tu t'en ailles, et si tu l'avais fait, on mènerait tous une existence si tranquille.
0: Je vais te dénoncer pour m'avoir menacée. Tu vas finir en prison, comme moi.
2: Ne m'approchez pas!
3: On va vous aider.
2: Ne me touche pas! Non, sortez de chez moi, Luther! Et si vous ne tenez ne serait-ce qu'un peu à moi? J'espère que vous fermerez vos grandes bouches!
1: En tant qu'avocate, tu sais que je sortirai. Au bout de quoi? Un jour. Je paierai ma caution et ce sera terminé. Je ne t'ai pas fait de mal. Je voulais juste t'effrayer.
0: Tu as voulu me tuer. Tu as failli me renverser.
1: J'ai lamentablement échoué. Je cherche toujours l'assassin de Nicolas. Peu importe que tu me crois ou non. Mais je ne l'ai pas tué.
0: Je ne t'enverrai peut-être pas en prison avec ça. Mais je peux le montrer à Esteban. Qu'il sache quel genre de vermine tu es. Pareil ou pire que tous ceux qui l'entourent.
1: Bien tenté.
2: Le gamin nous a mis une raclée. Il a failli me briser la mâchoire.
3: Je suis surtout très gêné. Comment on a pu être si bête? On a fait beaucoup de mal à la comtesse.
2: Je sais, mais c'était un accident, mon ami.
3: Mais la comtesse a toujours été gentille avec nous. On doit trouver un moyen de s'excuser.
2: Le pire, c'est que tu te retrouves encore sans emploi.
3: Et je ne sais pas quoi faire. J'ai dit à mon fils de retourner à l'université et que je me chargerai de tout.
2: Non, mais je suis là pour ça. Je vais avoir plein d'argent.
3: Je t'ai déjà dit que j'en voulais pas.
0: Florencia a reconnu être l'autrice des lettres, mais elle nie avoir tué Nicolas.
3: C'était à prévoir.
4: J'ai pris une photo de Florencia.
3: Est-ce que tu l'as déjà vue avec ton père?
4: Je sais pas. Elle me dit quelque chose, mais non, je suis pas sûre.
0: Ne t'en fais pas. Tu as la photo. Essaie juste de te remémorer des souvenirs.
4: Madame, vous allez m'interdire de parler à Raphaël après ce qui s'est passé?
0: Non, non, bien sûr que non. Cette amitié vous fait beaucoup de bien.
4: Mais pourquoi il s'est senti aussi mal?
0: C'est à lui de te le dire.
5: Tu sais si la chef revient aujourd'hui?
6: Non, pas aujourd'hui.
5: Alors je m'en vais. Si tu veux, je te dépose. Non, je te remercie, mais je m'en occupe. Ah. Ok. T'es un coquin, Hugo. D'accord. Allez, à plus tard, beau frère. Salut. Alors, est-ce que je te dépose?
6: Je veux pas être grossière, mais combien de fois est-ce que je dois te le dire? Je ne suis pas intéressée.
5: J'aime beaucoup voir ta bouche.
6: Je sais pas de quoi tu parles.
5: Admets que je te plais autant que tu me plais.
6: Tu as un ego tellement démesuré. Vraiment. Je suis désolée si je t'ai donné une fausse impression. Mais tu ne m'intéresses pas.
5: C'est ton dernier mot? Parce que si c'est le cas, je ne tenterai rien.
6: C'est mon dernier mot. Je rentre seule.
5: Alors on se voit demain, collègue.
6: À demain.
7: Quand le médecin me l'a annoncé, je ne l'ai pas cru. Paola a tenu parole. Chérie, Paola a donné ses ovules.
5: Je suis très content de te voir ainsi.
7: Oh, elle m'a aussi dit que la donneuse avait demandé à ce que son anonymat soit scrupuleusement respecté. Je ne comprends pas pourquoi Paola n'a pas voulu donner son nom et pourquoi elle fait comme si de rien n'était quand on est ensemble.
3: Souviens-toi que selon notre marché, ta nièce veut que personne ne le sache, pas même toi. Alors ne commets surtout pas l'erreur de lui demander ou de la remercier.
7: Mais je vais continuer à soutenir sa boutique. On ne sait pas quand on arrivera à se débarrasser de cette femme pour qu'Esteban revienne aux côtés de Paola.
3: Bientôt, j'espère. D'ailleurs, tu n'as plus besoin de soutenir sa boutique. Elle s'est fait engager pour confectionner les costumes du show.
7: Seigneur, c'est bien. Elle n'est pas bête. Elle sait parfaitement ce qu'elle doit faire pour qu'Esteban revienne vers elle. Et cette femme, il semblerait qu'elle se fiche que son mari est une maîtresse. Non. Par contre, si toi tu me trompais avec une autre, je te tuerais.
1: J'ai besoin de ces preuves, Alvaro.
5: Je les ai pas. Et je les aurai pas. Je veux rompre notre accord, peu importe combien tu m'offres. Je vous confirme qu'Alba n'est pas la fille de papa. J'ai vu son acte de naissance.
8: Une autre de tes théories fumeuses qui s'écroule. Alors je suppose que tu vas attaquer.
5: J'ai essayé, mais c'est super difficile. Elle se fait désirer. Mais j'ai déjà un plan pour la conquérir, je crois.
9: Oh, Hugo, je t'ai dit de pas l'approcher. Si c'est une amie de Marissa, c'est sûrement une arriviste.
5: Je ne pense pas. Mais il y a de plus en plus de logique dans ce que dit Paola. Que Marissa est allée en prison pour protéger papa. Et là, il lui renvoie l'ascenseur.
8: Et si on arrêtait un peu avec ça? Le passé ne nous concerne pas. En plus, Marissa est l'épouse de papa. Tout ce qu'on peut faire, c'est...
9: Vous savez quoi? Je vais y aller.
5: Ouais, repose-toi. Salut, Raphaël.
8: Salut, tu fais quoi?
4: Salut, beau gosse. Comment ça va?
8: Comment allez-vous?
4: Je bosse, comme d'habitude. J'ai été collée par le père José.
5: Au fait, Alvaro m'a appelé beau-frère. Arrête de l'encourager.
9: C'est
5: parce
9: mon copain.
5: Que... Quoi? Tu sors avec ce bon à rien? Non, Luciane, ne te crée pas de problème.
9: Arrête, Alvaro m'aime beaucoup, Hugo. Il est gentil et il ferait tout pour moi. Quel est le problème?
5: Mais c'est un menteur. Et tout ce qui sort de sa bouche est un mensonge.
9: Écoute, t'as rien à me dire parce que tu veux une arriviste qui est peut-être pire que Marissa.
5: Ok, tu verras bien.
9: Oui, je verrai. Et traite-le bien, s'il te plaît. Il est important pour moi. Il vient dîner. On verra si ce sera moins désagréable de manger en compagnie de la vipère.

0: Pardon,
1: Marcia. Non, ne t'en fais pas, ce n'est rien.
0: Je peux utiliser l'autre?
1: Il n'y a pas de problème.
0: Est-ce que tu descends dîner?
1: Donne-moi juste une minute.
0: D'accord, je
1: Attends,
0: peux...
1: Attends, je ne suis pas d'accord avec le fait que la société paie des dépenses qu'elle ne devrait pas.
0: De quoi tu parles?
1: Je parle des chirurgies esthétiques et des cours privés payés aux danseuses et aux choristes.
2: Alors, la comtesse et mon amie sont en colère contre moi.
3: Oh, mon fils.
0: Je reviens.
3: Violetta, entre. Vas-y, entre. Ma petite Violetta, c'est le demi-frère de Santino. Tout le monde l'appelle Tortue.
2: Ah oui, je l'ai rencontré chez Santino. Ça va, Violetta?
3: Elle peut entendre, mais elle ne parle pas. Elle est muette.
1: Je pense que Raphaël est en âge d'avoir une voiture.
0: Non. Avec sa maladie, je préfère qu'il ne conduise pas.
1: Non, je me suis renseignée, et sa maladie ne l'empêche pas de conduire. Tu sais ce qui le limite? Ta surprotection. Je te demande juste d'y réfléchir.
4: Allez, chérie, invite-moi à dîner. Tu m'as manqué, mais j'ai eu une journée horrible.
5: Bon, c'est bon. Allez, reste, mais ne t'installe pas trop, hein?
4: Merci.
6: Content de te voir, papa.
4: Ça va, fiston?
6: Ça va?
4: Et toi?
6: T'as quoi au visage?
5: Tu vas pas le croire, il est tombé d'une échelle en peignant.
4: Oui.
5: Regarde un peu dans quel état il est. Heureusement qu'il

0: s'est pas cassé la nuque.
1: Eh oui.
0: Tu veux mettre de l'arnica dessus?
1: Non, ça va. J'ai pas du tout mal.
0: Et comme on est tous là, je voulais te remercier de faire tout ce que tu peux pour que Pablo puisse finir ses études. Merci beaucoup.
1: Inutile de me remercier. C'est ma responsabilité.
0: C'est vrai.
1: Oui.
2: Salut.
3: Salut.
2: Voici Maître Omar Escalante, mon chef.
4: Bonsoir, enchanté.
3: Enchanté.
4: Je ne dérange pas?
0: Non, non, pas du tout. Vous ne dérangez pas. On est heureux de vous accueillir dans notre humble demeure, n'est-ce pas? Célia nous a énormément parlé de vous.
4: Ah oui?
0: Enfin, oui, beaucoup. Parce qu'elle dit que vous la faites beaucoup travailler, non? Elle travaille beaucoup, alors elle est contente. Elle apprend beaucoup de choses dans son travail, n'est-ce pas?
3: Alors, vous restez dîner, Omar?
4: Oui.
3: Une bière?
4: Non, juste de l'eau.
0: Ou de l'orgeat, hein?
4: Excellent.
2: Je vais m'en occuper.
4: Merci.
5: Francisco, le père de Célia.
4: Enchanté.
0: Oui, je suis sa mère.
4: Enchanté.
0: Vous allez adorer mes pambazos au chorizo. Vous allez voir. C'est quoi?
2: Ce que j'ai demandé pour le dîner, du soupe.
0: D'accord. On devient des pauvres. Je n'ai plus faim, merci beaucoup.
6: Bon, je me sers. Je meurs de faim, ça a l'air bon.
0: Je me suis toujours occupée...
2: Je m'en occupe à partir de maintenant. Trouve-toi d'autres occupations, Lucrezia. Lucia, je te sers un soupe?
0: Non.
2: Goûte, ça va te plaire.
7: Je ne mange pas de fast-food, merci.
6: Bonsoir.
7: Oh, Alvaro, t'es enfin là. Je préfère m'asseoir à côté de toi plutôt que de celle-là. Viens, je suppose que j'ai pas besoin de permission pour inviter mon copain, hein?
2: Oh, bien sûr que non. Il sera toujours le bienvenu.
6: C'est gentil, chef.
2: Ici, appelle-moi Marissa. Au bureau, je suis Madame Jones.
6: Merci bien, Marissa. Oh, du soupe. Je vais en prendre, il a l'air délicieux. Alors,
8: vous pouvez prendre un plat.
6: Ah oui, merci.
8: Depuis quand vous êtes ensemble?
0: Oh, ça fait longtemps.
6: Je peux avoir un peu d'eau?
4: C'était un excellent dîner. Les pambazos étaient délicieux.
0: Ça me fait plaisir. Est-ce que vous voulez en emmener un petit peu pour le déjeuner de demain?
4: Oui, ce serait super, oui, merci.
0: Mais de rien.
4: Bon, je vous remercie beaucoup pour le dîner. C'était délicieux, autant que la compagnie.
3: Content que ça vous ait plu.
0: Tenez.
4: Oh, merci beaucoup.
0: Non,
4: vraiment.
0: Non, c'est rien. Je vous en prie.
3: Au revoir.
4: Merci.
0: Bonne soirée. Rentrez délicieux. Bien. Alors revenez vite.
3: Maman, pourquoi t'as été si gentille avec lui?
0: Comment ça? Pour rien, pourquoi? Il se fait tard, tu ne trouves pas?
6: Oui, il est parti. Non, c'est vrai, laisse-moi prendre des affaires et je m'en vais. Je vais dans la maison louée par Tortue.
2: Je vous remercie d'être venu dîner. J'espère que vous avez aimé la cuisine de ma mère.
4: Oh oui, oui, oui, elle cuisine très bien.
2: Oui. Et pardon pour les blagues de mon père.
4: Non, ça va, il est drôle. Et en fait, je n'étais jamais venu ici, c'est joli.
2: C'est tranquille.
4: Et s'il te plaît, remercie ta mère pour la nourriture encore.
2: Oui.
4: Merci beaucoup pour l'invitation. J'avais oublié ce que c'était qu'un dîner familial.
2: Venez quand vous voulez.
4: Bon. Bonne nuit.

0: Hey, et si on allait à mon appartement? Ça va être bien.
1: Non, Alvaro, je veux pas que tu te méprennes. Ce qu'on a fait, c'était pas bien. On peut y aller plus doucement.
0: Plus doucement? Mais on va se marier, ma reine. Où est le mal?
1: On ne sait même pas si entre nous, ça va durer.
0: Bien sûr que ça va durer. Je vais faire tout mon possible pour te rendre heureuse. Et si jamais tu ne veux pas qu'on soit ensemble de cette manière pour l'instant, je comprends. Vraiment.
2: Elle n'a pas l'air très heureuse de sa relation avec Alvaro. Parce qu'elle n'est pas amoureuse de lui. En réalité, celui dont elle est amoureuse, c'est son professeur de philosophie. Mais ce garçon...

0: En fait, ils ne se comprennent pas.
1: Son professeur, c'est Pablo, non?
0: Oui, oui.
1: Le père José m'a dit qu'il avait essayé de réconcilier ces deux-là, mais sans y parvenir. Et maintenant, il a une copine.
0: Oh, quel dommage. J'espère vraiment que Lucia rencontrera un homme qui l'aimera vraiment.
1: Je l'espère. Mais qu'est-ce qu'elle va faire si elle ne va pas à l'université?
0: Je ne sais pas. Elle passe parfois des journées enfermée dans sa chambre et d'autres où elle est absente et va je ne sais où.
2: Entre, Violetta. Bienvenue. Voilà la nouvelle maison. Incroyable. Oui. J'y crois pas. Pourquoi tu veux travailler si Santino te laisse une maison et de l'argent, hein? D'accord. Fais comme tu veux, tant que la maison reste propre et que tu cuisines pour mon ami et moi.
3: Bonsoir, bonsoir.
2: Francisco, content de te voir ici.
3: Oui, j'allais pas dormir dans la rue.
2: C'est Violetta, elle travaillait pour Santino, tu te souviens?
3: Oui, bien sûr, ça va Violetta. Ouais.
2: Bon, choisis la chambre que tu veux et installe-toi.
3: Oui, oui, je t'en prie. C'est génial. Et que fait Violetta ici?
2: Oh, elle va nous aider pour les tâches ménagères et faire à manger. J'ai accepté pour faire plaisir au père José. Pourquoi tu es si content? Tu t'es remis avec Candida?
3: Non, j'ai trouvé un moyen pour que la comtesse nous pardonne.
2: Ah,

0: Je veux simplement que tu me promettes que tu vas détruire tout ce qui est dedans.
1: Rimena subit beaucoup de pertes. Ça lui fera du bien de t'avoir en ami. Écoute, je vais mettre un chauffeur à ta disposition, en attendant de convaincre ton père de t'acheter une voiture.
2: Vraiment ? Vous feriez ça pour moi ?
1: Bien sûr. Dis-moi une chose, Raphaël. Que veux-tu faire plus tard ?
2: Eh ben, j'aimerais être pilote d'avion, mais avec ma maladie, je sais que je ne pourrais pas.
1: Ne dis pas ça. Il y a d'autres moyens de réaliser tes rêves. Bien sûr que tu peux. Bon, je te laisse dormir. Je peux t'embrasser?
2: Oui.
1: Merci, Raphaël.

0: Je pensais que tu sortais ce soir.
1: Je suis fatigué, peut-être demain.
0: Alors, bonne nuit.
1: Bonne nuit. Dors bien, Marcia. Bonne nuit.

0: Comment ça va, l'ami? Je t'offre un verre. Serveur, un whisky pour mon ami et un autre pour moi.
1: Je me souviens de toi. C'est toi qui as harcelé ma mère pour l'expulsion. Je te préviens...
0: C'est pas mon problème. Je suis là parce que tu dois de l'argent à un certain Bruno.
1: Je ne le connais pas.

0: Vous êtes prête?
1: Oui, docteur.
0: On va entamer la procédure.
1: Cette fois, rien ni personne ne viendra briser notre rêve d'être enfin des parents.
2: Personne.

0: oui, bien sûr. Fais comme chez toi.
1: Arrête de faire l'idiot. Je suis venu te dire ce que tu dois faire pour compromettre Marissa Jones.
0: Non, je veux pas risquer mon travail pour...
1: Il faut que je te rappelle que je peux te dénoncer à Lucia pour que tu coopères.
0: Tu es... C'est bon. Je dois faire quoi?
1: Ce que tu fais le mieux. Pendant ce temps, j'enregistrerai, je prendrai des photos de vous en train de...
0: On doit pas voir mon visage. Je ne perdrai pas Lucia pour ton caprice.
1: Je ne prendrai pas ton visage. Je dois juste te voir en action. Et pour ça, tu dois faire venir Marissa Jones.
0: D'accord.
2: J'étais au bar où Bruno a rencontré le type qui ressemble à Antonio Gilles. Il a eu le culot de me dire qu'il ne connaissait pas de Bruno. Mais il était très nerveux.
3: Dans ce cas, il y a une possibilité que Bruno ait fait éliminer Antonio Gilles.
2: C'est pour ça que Rimena doit connaître tous les amis de Nicolas. C'est le seul moyen de savoir si l'un d'entre eux fréquentait
4: son père. Monsieur Iñaki Arnella, le lieutenant va vous recevoir. Allez-y.
2: Merci.
5: Ces dépenses servent à améliorer l'image de nos équipes. Ce sont des employés temporaires qu'on ne reverra plus jamais une fois l'événement terminé. Le gaspillage d'argent est fini, Bruno. Je veux connaître la somme exacte que tu as dépensée pour ce concept. Tous les associés paieront. Non, en fait, c'est toi qui paieras pour avoir pris des décisions sans me consulter.
6: D'accord. Je suis désolé, tu as raison.

0: je voulais améliorer les productions, c'est terminé.
1: Bien. C'est tout ce que j'espère.
2: Je n'ai aucun problème avec le fait qu'en tant qu'avocat, vous vous intéressiez à tout ce qu'il se passe dans cette affaire. Mais vous ne pouvez pas intervenir dans nos enquêtes. Et on m'a informé que vous étiez allé voir toutes les vidéos des caméras de l'entrepôt. Vous, en tant qu'étranger, vous devriez être prudent. C'est une suggestion.
3: Oui, oui, désolé. Vous avez raison, lieutenant. Mais nous suspectons que l'assassin d'Antonio Gil soit impliqué dans un autre meurtre survenu il y a 20 ans.
4: On pense qu'Antonio Gil a aidé l'assassin avec son témoignage. Il a fait condamner un innocent pour un crime qu'il n'a pas commis.
3: Et après le meurtre, il a aidé Gil à entrer au Mexique. Il a acheté son silence. Mais il l'a gêné et il l'a tué.
2: Et est-ce qu'on peut relier les deux meurtres?
4: Non, parce que l'un d'eux a eu lieu en Espagne.
3: C'est en trouvant l'assassin de Gil qu'on pourra savoir qui a tué Nicolas Escalante à Palma de Mallorca.
2: Alors, je dois vous informer que les légistes attribuent la mort de Gil à un suicide.
5: Ces documents sont déjà signés.
6: Oui.
5: Et Célia, j'ai passé une bonne soirée.
6: Oh, oui, moi aussi. Mes parents espèrent vous revoir à la maison. Oui. Et
5: pour
6: puis...
5: hier, toi d'abord.
6: Oh, d'accord. Quand on s'est dit au revoir, je voulais pas vous embrasser. C'était un accident.
5: Oui, oui, exactement. C'est justement ce que j'allais te dire. Je ne voulais pas te manquer de respect. Et j'espère ne pas le faire maintenant en te disant que tu me plais.
6: Oh.
5: Bon, avance sur les bilans, s'il te plaît.
6: Oui, ouais, oui, j'y vais.
5: Merci.
3: Non, non, il ne s'est pas suicidé. Vous ne pouvez pas clore l'affaire. Il y a des images montrant des gens entrer et sortir de l'entrepôt à l'heure du crime.
2: Oui, et on est en train de vérifier que tous ces gens qui sont entrés et sortis de l'entrepôt n'ont pas de casier judiciaire.
4: J'ai l'adresse de l'un d'eux.
2: Alors, sachez que toutes les informations que vous pourrez nous donner sont les bienvenues.
3: Vous avez trouvé le téléphone de Gilles?
2: Non, il est introuvable. On l'a cherché, mais on n'a pas pu le localiser.
3: C'est sûrement l'assassin qui l'a pris. Pour ne pas être relié à celui qui lui a donné rendez-vous.
2: Mais si on avait le numéro, on pourrait demander un relevé à l'opérateur.
4: La fille de Gilles le connaît. Je vous l'enverrai.
2: Excellent. Ça nous aidera à trouver l'assassin présumé. Mais je ne vous cache pas que ma hiérarchie me met la pression pour que je close l'affaire.
3: Une injustice a été commise il y a 20 ans. Je ne laisserai pas ce crime impuni.
2: Vous n'imaginez pas combien ça m'agace qu'on ne me laisse pas accomplir mon devoir. Nous sommes plusieurs policiers à aimer que la loi soit appliquée. Je vous prie de me croire.
7: Où tu vas comme ça?
8: À mon cours d'art chrétien. Je viens de m'inscrire.
7: Et pour aller à l'église, tu dois autant t'apprêter?
8: J'ai envie de faire bonne impression.
7: Tu es la pire menteuse du monde, je te connais parfaitement. Dis-moi, où tu vas?
8: Je suis trop grande pour avoir à me justifier, tu ne crois pas?
7: Hé, je t'ai pas dit de prendre la confiance à cause de Marcia. Une fois que je l'aurai virée, tu n'auras personne pour te défendre.
8: Marissa, compte bien rester. Et mieux vaut que tu le comprennes une bonne fois et que tu t'y fasses.
7: Jamais je ne perdrai mon autorité sur cette maison. Je vais la virer de la pire des manières.
8: Et comment?
7: Je suis trop grande pour avoir à me justifier.
8: Bon, fais comme tu veux. Je te préviens juste que Marissa est au courant qu'Esteban n'est pas le père de Raphaël.
7: Et pour la mère, tu as dit quoi?
8: Ne t'en fais pas. J'ai dit que la mère, c'était moi.
0: Non, non, non, bien sûr que non, Donato. J'ai dû me taire et endosser toute la responsabilité. Hé, hé, hé! Tu n'es même pas là. Non, non, non, non, non, non. On va rendre tout cet argent. Donc mets vite cette fille au travail.
9: Laisse-moi t'aider.
6: Oui. Merci.
9: Oui,
6: ah, monte-le un peu, oui.
9: C'est bon.
6: Oh, c'est parfait.
9: Super.
6: Oh, merci. Tu restes avec moi?
9: Je ne peux pas, chérie. J'ai beaucoup de travail. Et maintenant, avec l'entrée de Marcia dans la société, les choses sont plus difficiles.
6: Même pas.

0: Je fais quoi ?
1: Ne t'en fais pas, Alvaro. Le chauffeur de la société n'est pas là, mais dès que j'aurai terminé ce que je fais, je passerai prendre les documents. Alors envoie-moi ton adresse, s'il te plaît.
2: Félicitations, tu es un grand acteur. Tu n'as eu aucun mal à convaincre ta chef de venir ici. On n'a plus qu'à préparer notre mise en scène.
3: Je suis contente de te voir en forme. Tu m'as fait trop peur.
0: Ouais. Je supporte pas bien la chaleur. Mais c'est vite passé.
3: T'as quoi ?
0: Rien. Enfin, j'avais un truc.
3: Quoi ?
0: Très envie de te voir.
3: Moi aussi.
0: Dis-moi, tu crois au destin ?
3: Oui, pourquoi ?
0: Tu crois que toi et moi, on était destinés à se rencontrer ?
3: Oui. Mon père m'a amené ici pour une raison. Et c'est toi.
0: Mais si t'as un père, pourquoi t'es dans un orphelinat ?
3: Parce qu'il est mort il y a quelques jours.
0: Primena, je suis désolée.
3: Promets-moi que notre amitié durera pour toujours. Au-delà de la mort et de l'univers.
0: Je te le promets si tu me le promets aussi.
3: Promis. Non, non, attends, Bruno, on pourrait nous voir.
4: Hé, hey, je doute qu'une de nos connaissances vienne dans ce quartier.
3: Tu n'imagines pas combien je trouve ça excitant, mais d'un autre côté, ça me fait peur.
4: Le plus important, c'est ce qu'on ressent, et on ne laissera personne nous l'enlever.
3: Oui, mais je me sens quand même très coupable de tromper tout le monde.
4: Je sais, c'est notre façon de vivre notre amour, et d'être heureux.
5: Et ça, Maggie, c'est le nouveau bureau de ma belle-mère. Voici Alba, l'assistante de ma belle-mère. Alba, voici Maggie.
6: Salut, enchantée.
5: Alba est très amie avec ma belle-mère.
6: Arrête, c'est bon. Tu l'appelles belle-mère de façon irrespectueuse. Autant que ce qu'a fait cette femme en obligeant le père d'Hugo à l'épouser. Écoute, idiote, ne parle pas pour rien. Elle n'a forcé personne.
5: Alors, dis-moi, Maggie, comment est-ce que je peux t'aider, hein ?
6: J'ai un devoir à faire sur les réseaux sociaux dans le monde du spectacle. C'est clair que j'ai pensé à toi ?
5: C'est clair que je vais t'aider.
6: Et c'est clair que vous devez aller parler ailleurs.
5: Viens, Maggie, allons dans un endroit où on aura plus d'intimité.
6: J'adore l'idée. C'est clair.
7: Et je peux savoir ce que c'est ?

0: J'ai fait le maximum pour modifier l'enregistrement. Mais ils n'ont rien voulu savoir.
1: Ce n'est rien. Je sais ce que j'ai à faire, mais ça ne me plaît pas.
0: Chérie, je serai là pour veiller sur toi. Mon cher Dante, désolé, mais Bettina, on n'attend plus que toi.
1: J'arrive.
0: Bon, courage. Pense à tout le succès et à la célébrité qui t'attendent.

0: Assois-les ici. Tu peux te retirer, merci. Le tableau que vous m'avez envoyé est l'une des plus belles choses que j'ai reçues de toute ma vie.
1: Parce que c'est toi, comtesse, tu es sublime. Tu es une fleur unique, une vraie dame.
2: Une dame? Une reine, oui.
0: Mis à part le détail qui m'a échappé, tout ce que je vous ai toujours dit est vrai. J'ai bien été comtesse. Comte, j'avais beaucoup d'argent, j'avais un statut très privilégié.

0: et un grand avenir parmi la noblesse. Mais il y a les choses qui se passent dans ta tête, dans ton cœur, et celles qui se passent dans ton corps. On m'a donc humilié, rejeté et traité comme un déchet.
1: Des gens horribles. Je sais ce que c'est que d'être traité ainsi, comtesse.
0: Je suis une femme. Et ce n'est pas mon problème si les gens ne comprennent pas la difficulté que c'est de vivre dans un corps qui n'est pas le sien. J'ai toujours été une femme très indépendante. Je n'accepte l'aide de personne. Néanmoins, il est vrai que je n'ai pas accompli l'un de mes plus grands rêves. Même si j'ai l'air de gagner beaucoup, ce n'est pas le cas. Et je n'ai toujours pas assez économisé pour mon opération, pour ressembler à la femme que je suis.
1: À quoi servent les amis si ce n'est pour accomplir les rêves? Ce sera un plaisir de payer pour tout ce qui sera nécessaire, comtesse.
0: Oh. Tortue, tu ferais ça pour moi? Oh.
2: Quand vous faites un concert, qu'est-ce qui attire les gens?
0: Eh bien, ça dépend de plein de choses. Disons que quand j'ai vu...
3: Je pensais avoir été clair sur les copines au travail.
2: Bonjour, ça va?
3: Bonjour Maggie, ce n'est pas contre toi. Tu sais qu'on t'apprécie. Mais on en a déjà parlé, toi et moi.
0: Tu n'es peut-être pas le mieux placé pour dire ça, hein papa? C'est toi qui as fait venir ton épouse dans l'entreprise.
3: Ça ne s'est pas passé ainsi. Et tu le sais, et comme tu viens de le dire, c'est mon épouse.
0: Ok, eh bien Maggie est ma copine.
2: Sérieux?
3: Dans ce cas, raccompagne ta copine à sa voiture. Et voyez-vous après le travail. Au revoir, Maggie.
2: Au revoir. Oh, quelle belle manière de me demander d'être ta copine. T'es trop romantique.
0: Merci. Bon, allez, finis ça, et puis on y va.
2: Ok.
0: Mais c'est une opération très très chère et très longue.
1: Et alors, souviens-toi que je suis millionnaire.
0: Alors merci, merci du fond du cœur.
1: Ça veut dire que tu acceptes?
0: Oui, j'accepte. Et je te rembourserai jusqu'au dernier centime. Et toi, mon chéri, merci pour tout, un grand merci pour le tableau. Et si ça ne te gêne pas, tu pourrais même travailler ici.
4: Pourquoi est-ce que ça me gênerait? Rien n'a changé, je te respecte autant qu'avant. En revanche, il faudra arrêter les démonstrations d'affection. Je suis un homme marié et très amoureux de ma femme.
0: Te séduire, c'est amusant. Mais je sais que tu es un vrai gentleman.
4: Et toi, une vraie dame.
5: Je vais faire comme avec l'autre femme. Je vais changer ses cheveux, on verra si je me souviens.
6: Ok.
7: Alors, Emena, un souvenir?
5: Elle m'est familière, mais... Mais je suis pas sûre.
6: Regarde bien.
7: On l'a.
8: Excellent.
7: Voyons voir. Ah, il charge. Vas-y. Oui. Oui, oui.
8: Incroyable, ça fonctionne. Et là?
7: Ça, c'est rien, ça va. Il faut juste attendre qu'il charge un peu plus et on pourra réessayer plus tard. L'important, c'est qu'il fonctionne et que les fichiers s'ouvrent.
8: Tu es excellent. Merci beaucoup.
7: De rien, c'est mon job. Merci.
9: Décale-toi pour que je te vois mieux.
0: Bon, je me mets là.
9: À gauche. C'est bon.
0: J'y vais. Entrez, entrez. La porte est ouverte.
2: Alvaro?
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4: Bon, je me mets là.
5: À ta gauche. Voilà.
4: Entrez, entrez. La porte est ouverte.
6: Alvaro ?
4: Ah, je suis désolé de vous avoir fait venir jusqu'ici. Je me suis levé avec des douleurs à l'estomac. Je pense que j'ai beaucoup de fièvre. C'est pour ça que j'ai enlevé ma chemise. Puis j'ai mal partout sur le corps.
6: Mais tu te sens vraiment mal ?
4: Oui, je me sens mal.
6: Tu es un peu chaud ? Tu as un thermomètre ?
4: Oui, dans la chambre, dans le tiroir de droite.
6: Je vais le chercher. Tiens, Alvaro, mets-le sous l'aisselle.
4: Merci beaucoup. Excusez-moi, je suis vraiment désolé de manquer le travail.
6: Non.
4: Vous venez de m'embaucher.
6: Non, ce n'est pas grave, ça va, ne t'inquiète pas. Ce qui compte, c'est la santé.
4: Ah.
6: Ah non, tu n'as pas de température.
4: Non, mais j'ai encore très mal à l'estomac.
6: C'est peut-être une infection. Tu devrais aller voir un médecin. Si tu veux, je t'accompagne.
4: Merci. Sincèrement, ça fait plaisir que quelqu'un s'inquiète pour toi. Alors que tu n'as personne sur qui compter. Merci. C'est gentil.
6: Ça va aller. Mets ta chemise. Ou autre chose, je vais t'attendre dans l'entrée de l'immeuble.
4: Mmh.
6: Et les papiers, où sont-ils ?
4: Ils sont là. Là-bas, sur la table.
6: Oui, les voilà. Très bien. Je t'attends en bas.
4: Ouais.
6: Change-toi, mets quelque chose et descends.
4: Merci, merci madame.
7: J'espère que tout est enregistré et qu'on pourra en faire quelque chose.
4: Ça vaudrait mieux. Parce que je ne veux plus jamais faire ça. C'est clair.
8: Attendez, madame. Qu'est-ce que vous faites là ?
6: Lucia, je suis venue chercher ces documents parce que ton copain se sent mal.
8: Vous auriez pu envoyer quelqu'un ? Que va penser mon père quand je lui dirai que vous prenez la peine de faire ça pour vos employés ?
6: Ton père n'a pas à donner son avis. Je ne fournis pas d'explications à mon époux pour des affaires relatives au travail.
8: Ben pas vous, mais moi oui. Que dira-t-il quand je lui raconterai ?
6: Eh bien vas-y. C'est très bien que tu sois là, pour que ce soit toi qui emmène ton petit chéri à l'hôpital.
4: Princesse ? Oh, quelle surprise !
8: Qui a eu l'idée de faire venir cette femme dans ton appartement ?
4: Eh ben, c'est elle. Elle est venue pour des papiers.
8: Ah oui, c'est elle.
4: Écoute, tu m'emmènes à l'hôpital, j'ai de la fièvre. Je me sens vraiment pas bien.
8: Oui, viens.
9: C'est moi qui t'appelle quand j'ai besoin de toi. Non, non, non, non, non, non, non, non. Je te verrai ailleurs.

0: Oh, Tata, mais c'est super que tu aies suivi la procédure. Tu vas devenir maman.
1: Oh, si tu savais. Je suis tellement reconnaissante envers cette femme qui m'a fait ce don. J'en avais tellement besoin. Oh, je me sens tellement heureuse, Paola. Il faut qu'on se voie. Oh, non, non, non.
0: Que se passe-t-il?
1: Tu te rends compte, c'est Marissa. Elle veut qu'on se voie pour... Pourquoi? Je n'ai rien à dire à Marissa.
0: Pourquoi elle veut te voir?
1: Elle pense qu'en étant gentille avec nous, on finira par l'accepter. Mais il n'en est pas question. Je ne veux rien avoir à faire avec elle. Alors, je n'attends qu'une chose, c'est que ce mariage se termine. Je suppose que toi, tu continues à fréquenter Esteban.
0: Oui, mais c'est dur d'être sa maîtresse. J'étais sa fiancée.
1: Oui, j'imagine que ça a dû être un sacré coup pour ton ego.
0: C'est très humiliant. Mais tu vas voir, cette ex-prisonnière va me le payer.
1: Que vas-tu faire?
0: Je vais dessiner les vêtements de son show. Et au début du spectacle, le plan commencera.
1: Quel plan? Je ne comprends pas.
0: Je ne peux rien te raconter pour l'instant. Par contre, je peux t'assurer qu'elle va perdre la confiance de Gaspard à tel point qu'il va la renvoyer de l'entreprise. Et même si Esteban a une dette envers elle, il ne pourra pas la protéger, ni rester avec elle.
2: Tu peux faire quelque chose avec ça?
3: Si vous voulez mettre en cause cette dame, je vous conseille de prendre des photos de cette vidéo et de faire un photomontage.
2: Ça peut marcher, ce sera crédible.
3: C'est ma spécialité, ouais. Mais ça va vous coûter assez cher.
2: Peu importe le prix, je le veux au plus vite.
4: Le lieutenant Acuña m'a appelé. Pourquoi vous n'avez pas dit qu'ils veulent classer la
5: mère? Non, ne t'inquiète pas, ce n'est pas encore le cas.
4: Il ne s'est pas suicidé. Je ne veux pas que sa mort reste impunie. Maintenant, je suis seule.
5: Écoute, on va retrouver le coupable et il va payer pour ce qu'il a fait. Aie confiance en moi. Tu as très bien fait de donner le numéro de ton père au lieutenant Acuña.
4: Quelle importance! Elle n'a même pas son téléphone!
5: Ce n'est pas grave. Ils pourront savoir avec qui il était en contact ces derniers jours. Aie confiance, ma chérie.
6: Comme j'aurais aimé avoir un ami comme toi, petit chéri.
7: Oh, je vous en prie, ne commencez pas. Je suis votre ami. N'ayez aucun doute là-dessus. Dites-moi, qui va vous accompagner à vos rendez-vous médicaux? Moi.
6: Et de quelle couleur est-ce que tu aimerais qu'on peigne mon appartement?
7: On va attendre qu'on nous montre des échantillons et vous déciderez.
6: Oh non, tu dois choisir, c'est toi l'artiste.
7: Ah, comtesse.
8: Violetta, quel plaisir de te voir. Comment ça va?
9: Bien. Tu as l'air en forme. Dis donc, c'est super que tu travailles pour le demi-frère de Santino.
6: Et quel plaisir de vous voir. Comment ça va?
9: Très bien.
6: Bienvenue dans mon humble demeure.
9: Merci beaucoup. Merci beaucoup.
6: Et je vous en prie, entrez, venez vous asseoir.
9: Merci, avec
6: plaisir.
9: Vous êtes
6: ici, chez vous?
9: Oui, merci encore. Rufino, je suis content. Vous avez l'air en forme. Et heureux. Je peux vous appeler Rufino ou vous préférez Tortue?
6: Disons, Tortue, c'est plus informel. Alors, comment se passe la succession?
9: Très bien. C'est une procédure qui prend du temps, mais tout va bien. Et je suis aussi venu voir si vous aviez besoin de quelque chose. Mais je vois que tout est en ordre.
6: Eh ben, je ne suis pas encore habitué à manger 3 fois par jour. Vous voulez de la citronnade? Violetta l'a fait très bien.
9: Oui, d'accord, avec plaisir. Merci. Je voulais également vous inviter à la réunion du conseil pour que vous puissiez vous mettre au courant de tout.
6: Ça ne pourrait pas se faire à distance?
9: Mais s'il y a un problème, je peux vous envoyer un chauffeur pour qu'il vous y emmène.
6: Et franchement, en fait, je ne sais pas comment je vais me sentir avec tous ces cadres bien habillés. Je sais pas.
9: Je vous comprends, aucun problème. On peut faire comme avec Santino. On vous fait un dépôt mensuel et vous n'avez plus besoin de vous déplacer.
6: Donc vous me feriez un dépôt pour les bénéfices, c'est pas mal. Laissez-moi y réfléchir.
9: Oui, bien sûr.
6: Merci.
10: C'est très bien qu'ils aient trouvé le responsable de ces messages anonymes. Non, ma fille. Ne cherche surtout pas à lire dans mes yeux que Florencia est la coupable du meurtre de
5: Pardon,
10: Nicolas.
5: Pardon, mon père, je suis désespérée.
10: Je le sais. C'est pour ça que je prie pour que Dieu te guide.
5: Oh oui, parce que le jour du meurtre de Gilles, 2 hommes sont entrés et sortis de l'entrepôt. Et ensuite, quelqu'un est entré. On ne sait même pas si c'est un homme ou une femme. Les images sont très mauvaises.
10: Aucun ne ressemble à l'un de tes suspects.
5: La dernière personne qui était avec Gilles dans cet entrepôt, ça pourrait être n'importe lequel. Il faudrait vérifier ce qu'ils faisaient tous ce jour-là à cette heure, mais c'est impossible.
10: Rien n'est impossible pour toi. Regarde, tu es auprès de tes enfants.
5: Devant Esteban, ils gardent leur sang-froid et se comportent très bien. Mais seuls, ils m'ignorent. Ils ont même été mal polis avec moi.
10: Et comment ça se passe avec Esteban ?
0: Tu m'as posé un beau lapin hier soir. Les bougies se sont consumées en t'attendant.
9: Excuse-moi. Je n'ai pas eu le temps de te prévenir, excuse-moi, s'il te plaît.
0: Tu sais quel serait mon pire cauchemar, Esteban ? Que Marissa essaie de te séduire. Et que tu cèdes.
9: Écoute, je suis désolé, mais je ne peux pas continuer. Je ne peux pas continuer à te mettre dans une position que tu ne mérites pas. Te poser des lapins, te causer des cauchemars, désolé, mais je ne peux pas.
0: Mais il suffit que tu me jures que ça n'arrivera jamais.
5: Esteban voit encore cette femme. J'ai été obligée de l'embaucher comme créatrice.
10: Obligée, pourquoi ?
5: Parce que je me sens mal, j'ai l'impression que je lui dois quelque chose parce que je lui ai pris l'homme qu'elle allait épouser.
10: Et toi, ma fille, comment va ton cœur ? À vivre aussi près d'Esteban ? Ça n'a pas réveillé en toi cet amour qui était endormi ?
5: Non, cet amour est mort, mon père.
10: Si c'était le cas, tu ne serais pas jalouse de cette femme.
5: Je ne peux pas vous mentir. La voir aussi près de moi, c'est revivre tous ces moments heureux. Vous savez, il s'est passé tant de choses, tellement d'années. Que puis-je dire ? J'essaie de faire comme si ce n'était rien. Je ne peux pas me laisser emporter par un passé que j'ai enterré. Je l'ai enterré entre les murs de cette prison.
9: Tant que je ne serai pas un homme libre, je ne viendrai plus chez toi. Et donc, à partir de cet instant, notre relation sera uniquement et exclusivement amicale.
0: Non, ne me fais pas ça. Je refuse de te perdre. Je t'aime.
5: Lucia n'est pas amoureuse de son petit ami, mon père. Aujourd'hui, on s'est disputé parce que je suis allée chercher un document chez lui.
10: Vous vous êtes vus là-bas ?
5: Et Lucia m'a fait des reproches, car elle pense que son père va mal prendre le fait que je sois allée récupérer des documents chez mon employé.
10: Oh, moi non plus, je ne pense pas que Pablo soit amoureux de la fille qu'il fréquente.
5: C'est dommage qu'il préfère se réfugier dans les bras d'autres gens et de rester sur leur position.
10: Je suis sûr que si Pablo et Lucia s'accordaient la possibilité de parler tranquillement, ils finiraient par admettre qu'ils s'aiment.
0: Tu ne peux pas laisser Marissa s'en sortir comme ça. Celle qui a de trop, c'est elle.
9: Oui ?
11: Lucia est ici, monsieur.
9: Qu'elle entre.
0: Esteban, je veux que tu saches que je t'attendrai toujours.
12: Waouh ! Waouh ! Waouh ! Tu vois toujours cette pauvre cruche. Dis donc, elle est très ouverte.
9: Elle va travailler avec nous. Elle va s'occuper de créer les vêtements d'un de nos projets. C'est Marissa qui le lui a demandé.
12: Elle est sacrément cool, ta femme, non ? Elle garde ton ex ici, et elle a une relation très proche avec ses employés, non ?
9: Que veux-tu, Lucia ?
12: Marissa est allée chez Alvaro chercher des documents.
9: Et ? Nous avons toujours respecté nos décisions professionnelles.
12: Qu'est-ce qu'il y a entre vous, papa ? Parce que l'amour, c'est pas ça. Ou alors, t'as commis une erreur dans le passé, et Marissa a payé pour toi.
9: Je n'ai jamais commis de délit.
12: Je comprends de moins en moins ta vie.

0: Alba, fais un comparatif, s'il te plaît, pour voir quel est le meilleur fournisseur.
1: D'accord. Alvaro a téléphoné, il va arriver et il dit que ce qu'il avait n'était pas très grave.
0: Ah, tant mieux. Autre chose ?
1: Eh bien, oui. Paula Ferrer est venue laisser son numéro de compte pour que tu lui fasses un virement significatif et pour confirmer sa participation au show.
0: Mais cette femme est folle ou quoi ? Qu'est-ce qui lui prend ? Pourquoi elle est aussi impatiente ? Elle n'a même pas signé de contrat. Dis-moi, tu penses pouvoir accéder à l'agenda que gère Socorro ?
1: Il faudrait que j'attende qu'elle se lève de son bureau. Et franchement, elle ne quitte pas souvent son poste, mais... Pourquoi ?
0: Il faut que je sache ce que faisaient Bruno, Donato et Esteban quand Antonio Gil a été tué.
2: J'ai laissé mon enregistrement entre les mains d'un professionnel. Il va faire en sorte que cette rencontre soit...

0: très compromettante.
1: Ça n'a pas été très difficile de la faire aller chez son employé. Marcia a toujours été une allumeuse.
0: Mais ça va bientôt s'arrêter. Bon, et ensuite?
1: Il faut trouver le moment parfait pour envoyer ces photos de façon anonyme. Vous savez ce qui serait génial? Que quand ces photos arriveront, on soit tous présents. En particulier les enfants d'Esteban.
2: Je vais faire tout mon possible pour obtenir cette information. Mais comment diable je peux savoir ce qu'ont fait Emilia, Florencia et Lucrezia?
3: Peut-être que quelqu'un va pouvoir m'aider. Écoute, autre chose, tu peux voir si Omar est occupé?
2: Mais tu ne voulais plus entendre parler de lui.
3: Non, non, ce n'est pas pour moi. C'est pour qu'il rende un service à Lucia.
2: Ok, je l'appelle.
3: Merci.
4: Si j'ai des problèmes à cause de toi, ça va mal se passer. Comment était le type que tu as vu?
5: Je sais pas. D'abord, il est passé chez moi pour déposer des documents. Ça a contrarié ma mère. Je pensais que le proprio l'avait envoyé et je l'ai viré. Ensuite, dans le bar où on s'est vus, toi et moi, il est venu me dire qu'il te connaissait. J'ai pas eu confiance et je suis parti sans demander son nom. T'as donné mon contact à quelqu'un? T'essaies de me porter préjudice?
4: Non, j'ai rien donné. Hein? Notre relation est parfaitement confidentielle. Je veux savoir comment était ce type.
5: Il est blanc, assez marqué, il a les yeux très clairs. Et il parle avec un accent bizarre.
6: On m'a dit que tu me cherchais. Je peux faire quelque chose pour toi?
3: Oui, assieds-toi, s'il te plaît. Omar, pourrais-tu organiser quelque chose chez toi pour que Pablo et Lucia se voient?
5: Éloigne-toi quelque temps, que personne ne te voit. Hein? Absolument personne ne doit savoir où tu te trouves. Je vais essayer de savoir qui est ce type, ce qu'il sait et ce qu'il veut. Fais attention. Que personne ne te voit.
6: Je savais que Pablo, le professeur de philosophie, était tombé amoureux de Lucia. Il l'a même embrassé pour qu'Esteban le vire, mais c'est tout.
3: Il semblerait qu'ils ont continué à se voir. Et Lucia est aussi tombée amoureuse de lui.
6: Marissa, je te conseille de ne pas trop te mêler de la vie de tes beaux enfants. Déjà qu'ils ne te supportent pas.
3: C'est pour ça que je te demande de me rendre ce service. Tout ce dont ont besoin ces deux jeunes, c'est de régler leurs malentendus, c'est tout.
6: Tu sais, j'aimerais t'aider. Vraiment, mais... je ne connais pas assez Pablo pour l'inviter chez moi.
3: Oui, je sais, je me suis dit la même chose. Mais je sais ce qu'on va faire. Celle que tu dois inviter, c'est Celia. Connaissant sa famille, ils ne la laisseront pas venir seule. Et on fera en sorte que Pablo vienne aussi.
6: D'où connais-tu la famille de Celia?
3: Par le père José. Il est très ami avec ses parents.
6: Ah, très bien. D'accord, Marissa. Je vais le faire au nom de l'amour que je te porte.
3: Omar, cet amour dont tu parles n'est rien d'autre qu'une obsession, c'est...
6: Non, je ressens
3: Attends,
6: vraiment...
3: Attends, laisse-moi terminer. L'amour véritable t'inspire, te réjouit, te fait te sentir entier. Si tu ouvrais les yeux, tu te rendrais compte que cet amour a toujours été à côté de toi, à portée de main.
1: Il faut qu'on parle toutes les deux, de femme à femme.
7: Bien sûr. Dites-moi.
1: Alors, c'est une chose que vous donniez du travail à mon mari. Par contre, c'est très différent que vous croyez que vous pouvez le séduire.
7: Mais vous l'avez jeté dehors, pourtant.
1: Oui, mais... moi, je l'aime. Hein? Alors, n'envisagez même pas de miser sur le même cheval, parce que vous ne m'avez pas encore vu fâchée.
2: Peur.
7: Qu'est-ce que tu fais?
2: Rien. Je cherche les données d'un fournisseur.
7: Tu aurais pu me les demander. C'est classé par service, tu sais.
2: Mm-hmm. Je le saurai pour la prochaine fois, merci.
7: Je t'en prie.
2: Pardon.
8: Moi, dîner avec vous?
6: Je voulais te remercier pour ta gentillesse de m'avoir invité la dernière fois.
8: Oh, alors je devrais prévenir.

0: prévenir mes parents que je vais rentrer un peu plus tard.
1: Tu l'as déjà fait une fois quand tu as veillé sur moi quand j'avais bu. J'y pense. Tu pourrais inviter ton frère et comme ça, il ne s'inquiéterait pas trop, non?
0: Oui, oui, je trouve que c'est une bonne idée.
1: Bien, alors, on est d'accord. Et c'était tout. Peux-tu envoyer les courriers que je t'avais demandé?
0: Bien sûr, à plus tard.

0: Écoutez, madame, je voudrais m'excuser parce que ce n'était pas bien. Ce n'était pas bien que je vous invite chez moi et que je vous reçoive dans cette tenue. C'était mal. Je n'aurais...
1: Mais c'est bon, ça va, j'accepte tes excuses, Alvaro.
0: Merci, madame.
1: Très bien.
2: C'est ce que vous a dit ma Dulcinée ?
1: Oui.
0: Fais-moi confiance, mon petit chéri, c'est le moment parfait pour qu'elle baisse la garde.
2: Alors, qu'est-ce que je fais ?
0: Eh bien, tu vas faire exactement ce que je vais te dire. Tu vas lui dire que tu es intéressé par moi.
2: Non, chère comtesse, Candida va très mal le prendre.
0: Alors écoute-moi bien, tu vas tenir parole et tu vas lui donner l'argent. Mais aucun compliment, ni aucun cadeau, fleur, ni rien du tout, ni blablabli, ni blablabla.
2: Mais
0: rien.
2: Je suis sur la bonne voie, non?
0: Tu fais ce que je te dis et sans même t'en rendre compte, tu vas retourner chez toi. Un autre.
3: Non, non, non, non, il n'est pas question que je t'autorise à mettre les pieds dans l'appartement de cet homme célibataire. Et encore moins, sachant ce que tu ressens pour lui.
4: Que dira mon chef si j'y vais pas? Que je suis une idiote qui sait pas ce qu'elle veut.
3: Mais c'est ce que tu es, ma fille, et je ne dis pas ça pour te contrarier. Je ne fais que te protéger, mon amour. Alors c'est mon dernier mot. Tu n'as pas l'autorisation d'aller dans son appartement, point.
4: Attends, Pablo est à la maison?
3: Pablo? Pablo?
5: Oui, maman?
3: Ta sœur veut te parler.
5: Allô, Célia?
4: Viens avec moi dîner ce soir chez mon chef.
5: Impossible. Je dois voir Lupita.
4: Écoute, je te demande jamais rien. S'il te plaît, viens un moment avec moi.
5: Pourquoi t'insistes tellement?
3: Attends, attends, attends. Explique donc à ton frère pourquoi je ne te donne pas la permission. Explique-lui!
4: C'est parce que je l'aime bien.
3: Non! Non, ce n'est pas que tu l'aimes bien, c'est que tu es amoureuse. Avoue! Violetta, est-ce que Tortue est là? Bonjour.
6: Entrez.
3: Ça va, je venais voir si tu te faisais à ta nouvelle maison.
6: Bien, bienvenue. Violetta, laisse-nous seuls, s'il te plaît. Asseyez-vous, vous voulez manger quelque chose? Violetta m'a préparé un plat en sauce très bon, avec des haricots rouges.
3: Non, merci.
6: Je peux vous offrir une petite liqueur de prune. Je viens juste de l'acheter.
3: De quoi?
6: De prune.
3: Oui, avec plaisir.
6: Violetta, va prendre la liqueur dans la voiture. De prune. C'est très bon, ça va vous plaire. Marissa.
7: Bonjour, Bruno.

0: Tortue, je pense que tu devrais adopter un comportement différent de Santino et accepter un poste dans l'entreprise. Avec le pourcentage d'actions que tu as, tu pourrais être vice-président.
1: Vice-président, moi? Honnêtement, c'est pas mon truc. Je suis très mauvais pour ce genre de choses.
0: Mais je pourrais te conseiller si tu veux. J'ai travaillé dans l'entreprise et je sais comment ça marche. Je te dirai quoi dire et à quel moment le faire.
1: Vous savez quoi? Non. Tu sais quoi? Tu es embauchée, Florencia.
0: Ça va être super de te soutenir et de te voir triompher. Et de passer du temps ensemble.
1: Allez, on trinque.
0: Santé.
1: Santé. Écoute, juste un petit détail. Je pense que je ne pourrais pas aller travailler dans l'entreprise.
0: Pourquoi?
1: Je ne veux pas que les gens du village apprennent que je suis riche.
0: Je doute qu'en allant à la réunion, ils l'apprennent.
1: Il faut que tu saches que le fils d'un de mes cousins travaille là-bas et il est super fainéant. Et quand il saura que je suis riche, je ne vais pas réussir à m'en défaire.

0: Tu sais comment sont les cousins pauvres.
1: Et comment s'appelle le fils de ton cousin?
0: Alvaro González.
2: Pourquoi tu n'es pas monté dans mon bureau?
3: J'ai vu Bruno arriver. J'ignore ce que lui a dit Luis Dominguez. J'ai préféré garder mes distances.
2: Oh.

0: Yordi, comment ça va?
1: J'essaie de convaincre le personnel de l'hôtel. Je vais voir ce que je peux retirer des archives. Et toi, alors?
0: Ça a marché pour l'ordinateur de mon père. J'ai trouvé plusieurs états financiers de l'entreprise, mais ils sont incomplets. Quelqu'un les a effacés le jour où on a tué mon père.
1: Regarde. Avec ses photos plus nettes de Louis, ses infos et son adresse, on va faire en sorte que le lieutenant Hakuna enquête. S'il est mêlé à des affaires louches, on arrivera à le faire parler.
2: En fait, je ne comprends pas ce que pouvait avoir Bruno contre Nicolas. Ils étaient très amis.
1: Aucune idée. Mais cette piste indique qu'il pourrait être l'auteur moral de la mort de Nicolas.
2: J'espère obtenir des informations sur les autres suspects. J'aurais aimé que Rimena m'accompagne et qu'elle prenne des photos d'Emilia. Mais cette petite ne répond même pas au téléphone.
1: On trouvera un autre moyen.
2: Demain matin, il y a une réunion du conseil. Si tu l'emmènes, Rimena prendra des photos de Donato et Bruno.
1: Et d'Esteban. Je ne sais pas pourquoi tu persistes à l'enlever de la liste des suspects.
2: Je doute qu'Esteban ait quelque chose à voir dans tout ça.
1: Tant qu'il n'y a pas de preuves, il reste toujours suspect. Marcia, si tu ressens quelque chose pour lui, tu ne seras plus objective.
2: Tout est clair. Excuse-moi, je dois m'en aller.
1: Oui, bien sûr.
2: Au revoir.
1: À bientôt.
3: Tu me manques déjà.
4: Comment je peux te manquer? On s'est vu il y a pas longtemps.
3: Et alors? Je suis comme ça, sensible.
5: Raphaël?
3: Salut, papa.
5: Comment ça va?
3: Bien.
5: Bien?
3: Ouais.
5: Ta main gauche va mieux?
3: Beaucoup mieux.
5: C'est parfait.
3: C'est quoi?
5: Une voiture qui n'est pas neuve. Mais dans la mesure où tu auras un comportement sensé, responsable et que tu ne feras pas de folie, on pourra l'échanger.
6: Salut, princesse. Comment ça va?
7: Bien. Je vais dîner chez Omar. Allô?
6: Est-ce que tu vas aller voir Omar? Attends, je termine tout de suite ce que j'ai à faire ici, et puis j'arrive, d'accord?
7: C'est pas la peine.
6: Comment ça, c'est pas la peine? Tu es ma copine. Et tu vas aller voir un type qui te plaît? C'est quoi ça? Non. D'ailleurs, tu devrais m'attendre. J'arrive, je viens te chercher.
7: Arrête un peu d'être jaloux, tu veux? J'aime pas ça. On se retrouve là-bas.
6: Attends. Lucia, allô? Allô?
8: Tu vas sortir?
7: Absolument, je vais dîner avec Omar.
8: Non, Lucia, invite-le plutôt à venir. Tu sais que ton père nous a demandé de dîner en famille.
7: Je m'en fiche complètement. Je t'aime.
3: Je veux l'inaugurer avec toi, Rimena. On pourra aller partout où on veut. Je te rappelle plus tard. Entrez. Madame Marissa.
2: D'après ce que j'ai pu entendre, ton père a fini par céder.
3: Eh oui. Asseyez-vous, s'il vous plaît. Franchement, je sais pas comment vous l'avez convaincu, mais merci.
2: J'ai une autre surprise pour toi.
3: C'est quoi?
2: C'est un cours pour apprendre à piloter dans un simulateur. Ce n'est pas pareil, mais ça y ressemble.

0: C'est un des plus beaux jours de ma vie. Vraiment.
1: Oui. Je suis très contente. Regarde, c'est là. J'ai passé un très bon après-midi. Merci.
2: Non, c'est moi, Florencia. Merci à toi.
3: Bonsoir.
1: Je m'en vais, excusez-moi.
2: Violetta, raccompagne madame à la porte, s'il te plaît. Tu trouves pas qu'elle est super jolie, camarade?
3: C'est pas mon genre et il tient non plus.
2: Il faut savoir viser haut, Francisco. Florencia va m'aider à évoluer dans les hautes sphères.
3: Pourquoi est-ce que tu veux faire une telle chose?
2: Pour m'améliorer.
3: Mets-toi à lire, voilà.
2: Oh, t'es toujours aussi négatif, camarade. Bon, tu sais quoi, Violetta t'a gardé quelque chose pour le dîner. Son plat est super bon. Violetta, sers ce que tu as gardé pour mon camarade.
4: Te mettre Raphaël dans la poche avec n'importe quel broutille, c'est si facile. Mais les autres ne t'accepteront jamais.
1: En grande partie grâce à toi. Je sais que tu fais tout pour alimenter la haine qu'Hugo et Lucia ressentent pour moi et que tu leur mets les pires idées dans la tête.
4: Tu me rends la tâche tellement facile. Mais eux savent que quand tu n'es pas au bureau, tu es tout le temps avec ton avocat. Quel manque de respect envers mon frère. Parce qu'une vraie dame ne fait pas ces choses-là.
1: C'est un accord entre Esteban et moi. Je t'assure que ton opinion n'a aucun poids.
4: Lucia ne reste pas dîner avec nous ce soir. Pour que tu vois que tes règles sont suivies seulement par tes employés. Je t'en prie.
5: Entre, je t'en prie. C'est presque prêt.
1: Oh, merci beaucoup pour l'invitation. Attends, je vais t'aider à mettre la table.
5: Ne t'inquiète pas, je vais m'en occuper.
1: Pourquoi tu m'as dit de pas inviter mon copain? Je sais, c'est parce que tu t'es rendu compte que Marissa ne fera jamais attention à toi.
5: Non, Lucia, ce que je t'ai dit, c'était sérieux. Je te verrai toujours comme une petite sœur et j'espère qu'un jour, tu me verras comme ça aussi.
1: Eh ben, d'après ma dernière expérience sentimentale, je me suis rendu compte de ce que c'était être amoureuse. Et donc, ce que je ressentais pour toi, c'était pas de l'amour.
5: Tu t'en es rendu compte?
1: Ouais, je m'en suis rendu compte. Excusez-moi, je me permets d'entrer parce que la porte était ouverte.
5: Je t'en prie, Célia.
1: Salut. Salut, Célia.
6: S'il te plaît, ne te fâche pas contre Lucia. Elle va aller dîner avec Omar.
1: Mais non, bien sûr, je comprends. Je ne vais pas non plus faire l'appel. Les enfants ont d'autres choses à faire et c'est bien. Et Hugo?
6: Ah, Hugo m'a téléphoné pour me dire qu'il vient accompagner.
1: Accompagner? Dis-moi une chose, Inès. Lucrezia et toi, vous avez certaines habitudes, pas vrai?
6: Eh bien, oui, oui, un peu.
1: Que faites-vous le jeudi, par exemple?
6: Alors, les jeudis, on va presque tout le temps jouer aux cartes chez Emilia. Oui, mais bon, ça fait deux jeudis qu'on n'y va pas parce que Lucrezia s'est sentie mal. Et Emilia a annulé. Mais figure-toi que c'est étrange, parce que Lucrezia est allée faire du shopping.
1: Oui.
7: On va dîner?
6: Oui, bientôt.
1: Ah, mon mari. Je crois qu'il est pressé de se rendre à son rendez-vous suivant.
8: Je suis tellement en colère contre Esteban. Il insiste pour qu'on arrête de se voir.
9: Peut-être que le moment est venu de commencer à te faire désirer.
8: Je ne sais pas, Tata. Au fait, Donato ne devrait pas être avec toi?
9: Non, il est en train d'aider à régler un problème juridique d'un de ses amis.
8: Et tu en es sûre?
9: Il n'a aucune raison de me tromper. Bécasse.
6: Est-ce que tu as fini?
7: C'était délicieux. Non, s'il te plaît, assieds-toi. Je dois m'en aller. Et je ne veux pas que la dernière image que je garde soit celle de toi faisant la vaisselle.
6: C'est pour que tu vois que je suis une travailleuse.
7: Ce n'est pas la peine. Je découvre chaque jour de nouvelles qualités chez toi et je t'aime de plus en plus.

0: la femme que j'attendais et avec qui je veux partager ma vie.
1: C'est... sérieux? Tu te marierais avec... quelqu'un comme moi?
0: Exactement comme toi.
2: Que ça nous plaise ou non, il faut qu'on s'adapte à notre nouvelle réalité. Et si on organisait une fête comme celle qu'on faisait avant?
3: Une fête? Non, je ne préfère pas.
2: Tu ne vas pas changer ta vie à cause de cette femme. Et puis ce serait comme une parenthèse pour nous tous. Allez, c'est une façon de dire à Marcia qu'elle ne peut pas venir ici et décider d'imposer ses règles.
3: Bon. Mais c'est toi qui l'organise.
2: Je l'organise.
3: Je doute simplement que Marissa soit présente.
4: Le dîner est prêt.
3: Merci.
4: Écoute, Célia, surtout ne le prends pas personnellement, mais... je pensais que ça serait plus intime, un truc entre copains.
1: Oui.
4: Pour parler de certaines choses.
1: Oui, oui, absolument. Je pensais aussi que c'était autre chose. Si j'avais su que tu venais, j'aurais jamais demandé à mon frère...
5: Célia ? Célia, où tu étais ? Bonsoir. Je me permets.
6: Je t'en prie, Pablo, entre. Tu veux boire un verre ?
5: Non, merci. Je dois y aller, Célia, je vais t'attendre dans la voiture.
6: Non, non, non, non, surtout pas. Fais-moi ce plaisir, j'ai fait plein de choses à manger. Reste.
5: Merci, c'est gentil.
7: Si, bébé, tout le monde a le droit de savoir comme tu es gentil et galant. En plus, il est super talentueux. Mais franchement, je trouve que tu perds ton temps aux archives.
3: Est-ce que tu veux un peu de vin?
7: Ouais, un peu. Je bois pas beaucoup. Merci.
3: Et Lucia?
4: Oh, elle a prévenu qu'elle dînait avec Omar. Il n'y a pas de problème.
5: Moi, je suis super content pour ma nouvelle voiture, papa. Merci beaucoup.
3: Oh, tu as une voiture? Ça, c'est une bonne nouvelle.
7: Santé à toi, beau frère.
5: Santé.
2: Je ne pense pas que ce soit une bonne idée. Raphaël n'est pas en état.
1: Eh bien, à moi, ça me fait très plaisir. Regardez comme il est content.
2: Bien, je voudrais en profiter pour vous inviter demain à un dîner que je suis en train d'organiser en l'honneur du mariage que Madame Marissa et Esteban ont décidé de célébrer comme deux adolescents en cachette.
7: Comme c'est romantique. Trinquons pour ça aussi.
3: Ça va, Maggie, ça va.
4: Santé et merci beaucoup, Lucrezia. Quelle gentille attention. Compte sur moi parce que je suis sûre que ce sera un dîner aussi amusant que ceux que tu as l'habitude d'organiser.
6: Écoutez, j'ai oublié d'acheter le dessert. Célia,
1: oui?
6: Tu m'accompagnes?
1: Bien
6: dans
1: sûr.
6: La boulangerie d'en bas, ils vendent des gâteaux délicieux.
1: Je viens avec vous.
4: Non, non, non, t'inquiète pas, je vais y aller.
6: Reste là, on revient vite. Je t'en prie.
4: Ok.
1: Merci.
5: Excusez-moi, mais je dois aller faire mes devoirs. Je vous laisse. Bonne soirée.
4: Merci.
1: Bonne nuit, chérie.
3: Moi aussi, j'y vais. Maggie, tu veux aller voir une série dans ma chambre?
1: Ouais.
3: Comment? Je ne fais que prévenir. Je ne te demande pas la permission. Comme tu ne l'as pas demandé quand tu t'es mariée dans notre dos.
7: Bon, alors, merci à tous. Excusez-nous, c'était très bon.
3: Laissez la porte ouverte. Moi aussi, je vais me retirer. Merci, je veux me coucher tôt. Bonsoir.
4: Repose-toi bien.
3: Merci. Merci.
2: Tu te rends compte à quel point, à cause de ta seule présence, le moral de cette famille est au plus bas.
5: Je pensais que tu viendrais avec ton copain. Enfin, plutôt ton mari, parce que c'est ce qu'on dit quand on vit ensemble, non?
4: Tu devrais te taire et arrêter de raconter des bêtises.
5: Tu nies sortir avec Alvaro?
4: Non, et toi, ça va avec ta copine du village?
5: Tout va bien, merci.
4: Alors tu vois, tu peux rien me reprocher, et encore moins après avoir agi comme le petit macho du village.
5: Moi, macho?
4: Oui.
5: C'est comme ça que tu règles les choses? Tu mets des étiquettes quand ça t'arrange. T'es une petite fille capricieuse, qui s'est bien moquée du pauvre paysan.
4: Une capricieuse? Le pauvre paysan? Mais de quoi tu parles, Pablo? Je t'ai emmené dans mon endroit préféré secret. Je t'ai ouvert les portes de mon cœur, franchement. Je te pensais différent.
5: Je crois que tu t'es trompée d'études, Lucia. T'es meilleure actrice que photographe.
4: Tu sais quoi, pauvre paysan? Tu es odieux.
5: Sûrement pas plus que toi, Lucia.
4: Oh, tu veux parier?
5: Ben vas-y, je t'en prie.
4: C'est ça.

0: Oh, je me sens un peu étourdie à cause du vin.
1: C'est parce que tu as bu un peu plus que d'habitude.
0: Oui, c'est vrai.
1: Hein? Je suis très heureux de voir Raphaël aussi content. Merci beaucoup. Vraiment merci. Heureusement que tu m'as convaincu, j'aurais dû lui faire ce don depuis longtemps.
0: Il se fait tard, non? On doit t'attendre. Tu sais bien que tu es une personne libre. Tu peux faire tout ce que tu veux.
1: Ah oui, tout ce que je veux.
0: Oui.

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0: ça ne va pas.
1: Est-ce que tu crois qu'un baiser va effacer le fait que tu m'as condamné à vivre dans ce mensonge? Tu n'as aucune idée de la douleur que je ressens d'avoir à supporter les humiliations, les grossièretés, et de ne pas pouvoir dire à mes enfants que je suis leur mère.
0: Tu as raison. Un baiser ne peut rien effacer. Ni ta trahison, ni ton crime.
1: Je suis innocente. Innocente. Pourquoi tu ne me crois pas? Essaie de comprendre une bonne fois pour toutes qu'on m'a piégée. Sauf si c'est toi qui m'as piégée.
0: Écoute, ce baiser... c'était vraiment une mauvaise idée et ça ne se reproduira pas.
1: Je t'assure que non, va retrouver ta maîtresse. Je suis sûre qu'elle saura t'aimer. Tu sais quoi, Esteban? Je te méprise.

0: M'embrasse plus jamais.
1: Quoi? C'est toi qui m'as embrassé.
0: Tu sais quoi? Je m'en vais, j'ai
1: Attends
0: pas envie
1: une minute.
0: D'être ici. Quoi?
1: C'était une erreur. Accepter de te donner des cours, te permettre de te moquer de moi.
0: Me moquer de toi? De quoi tu parles, Pablo? Je me suis jamais moqué de toi.
1: Ah bon? Et quand t'as prétendu ne pas savoir monter, hein? Parce que je t'ai vu. Je pensais pouvoir te donner des cours, t'aider. En fait, j'étais juste un pauvre clown.
0: Tu te mets en colère pour ça? Parce que je t'ai dit que je savais pas monter alors que si? Vraiment?
1: Depuis que je t'ai rencontré, tu n'as rien fait d'autre que m'humilier, Lucia. Qu'est-ce que tu veux de plus? Qu'est-ce que tu veux de moi, Lucia?
0: Apprendre à te connaître. Je voulais que tu sois près de moi, en savoir plus sur toi. Je sais pas, je voulais seulement te connaître, Pablo. Parce que je t'aime. Si le plan, c'était de faire tout ça pour Lucia, pourquoi tu m'as invité?
2: En fait, c'était une faveur. Je savais que tu ne viendrais pas seule, que tu amènerais ton frère et donc que Pablo et Lucia pourraient régler leurs différends.
0: Je suis pas sûre de comprendre.
2: Tu savais pas qu'il se passait quelque chose entre Pablo et Lucia?
0: Non, mon frère a une petite amie.
2: D'accord. Peut-être qu'il aime toujours Lucia et qu'il a fait une erreur en se mettant avec cette fille.
0: Je suis vraiment une idiote, je m'imaginais autre chose.
2: Tu imaginais quoi?
0: T'es sérieux là? Tu oses me poser cette question?
2: N'imagine non, surtout pas que...
0: Non, je t'en prie. Ne me le dis pas une deuxième fois. J'ai très bien compris que tu ne me vois que comme une employée, c'est tout. Excuse-moi. Pablo, tu n'as rien dit. Je... Allons-y, Pablo, s'il te plaît. D'accord?
2: Célia, s'il te plaît.
0: Célia, ça va pas?
1: Merci, non, monsieur Escalante.
0: Célia.
1: Bon, on se voit plus tard.
0: Oui. Qu'est-ce que t'as fait à Célia?
1: Quoi de neuf, sœurette?
0: Pourquoi je dois apprendre par mon patron que Lucia et toi avez été ensemble?
1: Elle m'a demandé de garder ça secret.
0: Ah, garder ça secret? T'as pas encore compris que pour elle, c'est la honte de sortir avec un pauvre?
1: Non, c'est pas pour ça, Célia.
0: Mais ouvre les yeux, pour l'amour de Dieu! Pour eux, on est des moins que rien, des ploucs!
1: Et écoute, t'es amoureuse de ton patron. Tu crois
0: J'étais
1: pas ce
0: amoureuse,
1: que tu dis?
0: Mais j'ai réalisé que ce qu'on ressentait était voué à l'échec.
1: Non, arrête de dire ça, sœurette. Écoute, je sais pas ce qui s'est passé.
0: Tu sais quoi,
1: mais...
0: on est devenus réalistes. Les riches et les pauvres, ça finit ensemble dans les films. Nous, on doit arrêter de rêver. Allons-y. Tu viens?
3: Tu savais que c'était ma première fois.
4: Tu n'avais pas besoin de me le dire.
3: Je suis ridicule, pas vrai?
4: Non. Tu es parfaite, ma chérie. Tu n'as pas idée de ce que ça signifie pour moi.
3: Je n'aurais jamais pensé que je pourrais aller aussi loin avec quelqu'un avant le mariage.
4: Tu regrettes ce qui s'est passé?
3: Non. Je suis vraiment contente qu'on l'ait fait. À partir d'aujourd'hui, je sais que je t'aime. Et je sais que toi aussi tu m'aimes.
4: Oui, tout ça, ça ne fait que renforcer ce qu'on ressent l'un pour l'autre.
3: Tu es l'homme en qui j'ai le plus confiance. Je rêve du jour où tu rencontreras mes parents et qu'on sera devant l'autel.

0: Attends.
1: J'ai pas envie d'attendre.
0: Je vais chercher de l'eau, ok?
1: Hugo, détends-toi. Tu veux pas rester, t'es sûr?
0: Non, ma chérie, ce n'est pas raisonnable. Et puis j'ai une réunion très tôt demain matin.
1: Mais tu vas venir avec moi au tournage, pas vrai?
0: Oui, bien sûr.
1: D'accord, je t'attendrai.
0: Bon, j'y vais. Repose-toi.
1: Prends soin de toi.
0: Promis.
1: Préviens-moi quand tu seras arrivé.
0: Oui.
1: Tu m'aimes pas, c'est ça?
0: Non, non, c'est pas ça. Tu es très jolie. C'est pas toi le problème.
1: Alors, c'est vrai?
0: Quoi? Qu'est-ce qui est vrai?
1: On m'a dit que tu... que t'as un problème et que...
0: J'ai pas de problème. C'est juste qu'il se passe beaucoup de choses au travail et j'ai plein de trucs qui se bousculent dans ma tête.
1: Lucia aussi est hyper contrariée par le mariage de ton père. Elle se renferme sur elle-même. Mais si c'est ce qui t'arrive, c'est plutôt... Il y a des médecins?
0: Je viens de te dire que tout allait bien. Ne crois pas ce qu'on te dit, d'accord? C'est juste... une mauvaise passe. Ok? Mais... fais-moi plaisir. Ne répète à personne ce que tu viens de me dire.
1: Détends-toi. Je dirai rien qui pourrait nuire à ta réputation. Écoute, c'est pas grave. Je suis tellement heureuse d'être ta petite amie que ça m'est complètement égal qu'on ne fasse jamais l'amour. Promis.
0: Capille.

0: t'invites ma copine chez toi, hein ?
1: Écoute, mon grand, ta copine est comme ma sœur et j'ai pas besoin de te donner d'explications sur mes relations de famille.
0: Ah bon ? C'est bizarre parce que ça se fait pas trop de draguer sa sœur, non ?
1: Wow, attends un peu, te fais pas de film, hein ? J'ai jamais fait ça. Et tu sais quoi ? Je vais te donner un petit conseil. Oublie Lucia, laisse-la.
0: Tu penses aussi que je suis pas assez bien pour elle ?
1: Je pense simplement que vous n'êtes pas faits l'un pour l'autre. Pense-y.
2: Tu devrais vraiment pas aller à cette réunion, camarade.
3: J'ai dit à Florencia que j'irai et j'aimerais que tu viennes avec moi, camarade.
2: J'ai rien à faire là-bas. Et toi non plus. Écoute, Alvaro va découvrir que t'es associé dans l'entreprise et que t'as hérité une fortune.
3: Non. Floris a fait en sorte qu'on évite cette situation. En plus, j'ai envie de savoir ce que ça fait d'assister à une réunion comme celle-là.
2: Floris ? Quoi ? Tu sais quoi ? Je ferais mieux d'aller travailler. Et oublie pas qu'on doit repeindre le hall de l'orphelinat. Floris ? Flo, une réunion ?
0: Qu'est-ce qui va pas chez lui ?
4: Ça s'avère beaucoup plus difficile que ce que je pensais, mon père, parce que je ressens des choses pour Marcia que je ne devrais pas ressentir, des choses que je n'aurais jamais imaginé ressentir à nouveau pour elle. Je ressens de la haine. Et je me déteste pour ça.
0: Pour notre Seigneur Dieu, Marcia et toi, vous êtes toujours un couple.
4: Un couple, vraiment. Un couple qui se déteste. Qui vit sous le même toit pour des raisons qui n'ont rien à voir avec l'amour.
0: Si, c'est pour l'amour de vos enfants.
4: Je ne comprends pas comment je peux ressentir ça après tout ce qui s'est passé. Comment je peux être perdu et avoir des sentiments pour Marcia ?
0: Eh bien, vois ce mariage comme une opportunité.
4: Mais quelle opportunité ?
0: Que l'amour triomphe.
5: Mon amour, tu es tellement beau. Et tu as l'air différent.
6: Justement, Tata, je me sens différent. Les leçons commencent aujourd'hui. N'oublie pas que tu as promis de ne rien dire à papa ou à tante Lucrécia.
5: Non, mon amour, tant que je peux te voir heureux, je ferai ce que tu me diras.
6: Et toi ? Comment se passent les rendez-vous ?
5: Eh bien, j'ai rencontré quelqu'un.
6: Non.
5: Et ça se passe très bien.
6: C'est vrai ?
5: Oui, oui, mais on y va doucement. Pour l'instant, on est juste amis. Personne n'est au courant. Tu es le seul.
6: Je te promets de ne rien dire. Je veux seulement que tu prennes soin de toi, d'accord ? Les applications de rencontres, c'est cool, mais il faut y faire attention.
5: Écoute, mon amour, fais-moi confiance. Je sais prendre soin de moi.
7: Regarde, c'est Donato. Prends des photos. Le mari de Marcia, Esteban Lombardo, ne va pas tarder.
5: Le père de Rafa.
7: Oui.
5: Il, lui aussi, aurait pu tuer mon... Non, c'est pas possible. Rafa a dit que c'était un type génial.
7: Ça ne veut rien dire. Je pense qu'Esteban peut très bien être un meurtrier.
4: Tout va bien ?
7: Regarde, il est là. Prends des photos.
8: Je pensais que t'allais arriver plus tôt.
4: Non ? Pourquoi ? Il y a un problème.
8: En fait...
6: Non, non, non. On peut pas faire ça. C'est pas bien. On doit d'abord clarifier certaines choses.
9: Ok, parlons-en alors.
6: Tu dois rompre avec Alvaro, et moi avec Lupita.
9: Alors c'est ça le nom de la fille que je t'ai vue embrasser dans l'écurie.
6: Tu m'as vue ?
9: Eh oui, j'étais là.
6: Écoute, pour tout dire, je lui ai demandé d'y aller doucement et elle a refusé.
9: J'ai fait pareil avec Alvaro.
6: Mais à partir d'aujourd'hui, c'est fini.
9: Pour moi, c'est déjà fini.
6: S'il te plaît, il ne doit pas y avoir de tromperie ou de malentendu entre nous, Lucia.
9: Ok. Promesse du petit doigt.
6: Ok.
9: Promesse du petit doigt.
6: C'est promis.
9: Est-ce que tu peux m'envoyer nos photos ? Je les ai supprimées.
6: Moi aussi.
9: Eh ben, tu sais quoi ? Il faut qu'on en prenne d'autres. Et tout de suite. C'est
6: ouais,
9: parti.
6: Ok.
9: 1, 2, 3.
0: Pour rien au monde, je mettrai encore ma relation avec Lucia en danger.
10: Ça dépend du succès qu'auront les photos.
0: Promets-moi seulement qu'on ne verra pas mon visage.
10: Je te le promets. C'est pour ça que j'ai proposé qu'on regarde la vidéo ensemble.
0: Non, je ne peux pas. Je dois travailler. Je peux pas.
10: Tu me laisses m'occuper de tout.
0: Écoute, Florencia, je te préviens. On en a déjà parlé. À plus tard.
9: Vous êtes très beau, Tortue.
11: C'est vrai ?
9: Mm-hmm.
11: Et je peux te demander une faveur. Si tu vois Alvaro, tu pourrais m'envoyer un message pour que je puisse me cacher ?
9: Oui, pas de souci.
11: Tu as mon numéro ?
9: Oui.
11: Bonjour.
4: Vous allez bien ?
12: Ravi de vous voir, Monsieur Gonzalez.
13: Bienvenue, Monsieur Gonzalez.
11: Merci.

0: Bonjour à toutes et à tous.
1: Bonjour.
0: Rufino Gonzalez, ravi de vous rencontrer.
2: Ah,
0: vous pouvez me donner une bouteille, s'il vous plaît, mademoiselle?
2: Monsieur Gonzalez, vous avez une place réservée là-bas.
0: Oh, excusez-moi, monsieur Lombardo, je suis un petit peu nerveux, excusez-moi.
2: Ne vous en faites pas, ce n'est vraiment pas grave.
0: J'ai jamais assisté à une réunion comme celle-ci.
2: Bonjour à vous tous, il s'est déjà présenté, mais voici monsieur Rufino Gonzalez. C'est notre nouveau partenaire, je veux que vous le rencontriez. Il est le demi-frère de Santino, paix à son âme.
0: Merci. Bonjour, mesdames et messieurs. Oh, désolé, c'est les nerfs. C'est un honneur et un grand prestige pour moi de vous rencontrer aujourd'hui et d'être présent lors de cette réunion pour une entreprise si importante que celle-ci. Et comme vous, je sais que seul le travail d'équipe dans une même direction donne et donnera les fruits espérés. Ainsi, je suis sûr que entre vous tous, enfin nous, entre vous et moi, nous serons en mesure de faire de cette entreprise le plus grand exportateur de pétrole. Ah ! Je rigole, c'était juste une petite blague pour briser la glace. La plus grande entreprise de talent artistique appelée, connue sous le nom de l'Homme Entertainment. Merci, mesdames et messieurs.
3: Je sais pas si mon père est mort parce qu'il a essayé d'effacer des documents le concernant ou concernant une autre personne.
4: Tu crois que ton père aurait pu essayer de s'opposer à l'entreprise?
3: Je sais pas. J'ai pas beaucoup de souvenirs de lui, je le connaissais vraiment pas.
4: Mais ta mère t'a parlé de lui, elle t'a dit quoi?
3: Qu'il était le meilleur homme du monde. Mais chaque fois qu'elle parlait de lui, elle était toujours très triste. Écoute, j'ai sous les yeux un dossier qui me demande un code d'accès, mais t'en fais pas. Je m'en charge.
4: Parfait. Si t'as du nouveau, préviens-moi. Je continue à chercher des informations.
3: Très bien. Alors on se rappelle plus tard. Entre.
5: Voici ma démission.
2: Merci à tous d'être venus. Passez une bonne journée.
0: Au revoir.
2: À plus tard, merci.
0: Au revoir.
2: À plus tard, bonne journée. Prenez soin de vous.
0: Bonne journée.
2: À plus tard, portez-vous bien. Merci beaucoup d'être venu.
0: Au contraire, pour moi, c'est un véritable honneur d'être là.
2: Oh, au fait, j'ai parlé au notaire et il m'a dit que le règlement de la succession va être enclenché.
6: Ça signifie que vous allez bientôt recevoir l'argent de l'héritage.
0: Ah, quelle bonne nouvelle. J'en avais vraiment besoin. Enfin, c'est surtout pour ne plus abuser de votre gentillesse.
2: C'est normal. À plus tard.
0: Oui.
2: Excusez-moi.
0: Allez-y.
7: Félicitations pour votre discours. Il était très inspirant.
8: Oui, et grâce à votre ingéniosité, nous sommes sûrs que cette entreprise pourra faire des progrès.
0: Attendez, est-ce que vous êtes sérieux ou vous essayez seulement d'être poli?
6: Non, on est sérieux. Je pense qu'en nous soutenant tous les trois, on peut amener l'entreprise à devenir numéro un du secteur.
0: On verra, oui. Vous pouvez compter sur moi, bien sûr. Je ferai mon possible.
3: Je pensais que tu avais besoin de ce travail pour aider ta famille. C'est pour ça que je suis revenu.
9: Non, vous êtes revenu pour être proche de la femme que vous aimez et je ne vous juge pas. On fait tous des choses folles par amour. Je le sais bien.
3: J'aimerais ne pas ressentir ça pour Marissa. Vraiment. Ça me dépasse.
9: Je le comprends. Mais il est temps pour moi de faire de nouvelles choses et de rester loin de ce qui me fait mal.
3: Ça te fait du mal d'être ici.
9: Je vous souhaite vraiment d'être très heureux. Vous le méritez plus que quiconque. Excusez-moi.
10: Oh, Francisco, j'ai l'impression que mon cœur va sortir de ma poitrine.
11: Non, ne vous inquiétez pas, ma chère. Calmez-vous.
10: J'ai si peur qu'on me dise que cette opération n'est pas envisageable pour moi.
11: Attendez, n'allez pas trop vite. Expirez. Voilà. On va essayer de penser positif.
10: Hein? D'accord. Oh, Francisco, je ne sais pas ce que je ferai sans ton soutien. Merci, mon amour.
12: Vous pouvez entrer. Si votre mari veut vous accompagner, c'est possible, il n'y a pas de problème.
10: Ah. Non, ce n'est pas mon mari. C'est juste un très grand ami. Je te l'ai déjà dit des milliers de fois.
11: C'était pas clair? Je veux pas que tu viennes sur mon lieu de travail.
0: Je ne suis pas venu te chercher.
11: C'est encore pire, alors. Alors explique-moi, s'il te plaît, ce que tu fais ici. Déguisé en clown, en plus de ça. Où t'as trouvé ça, c'est immonde?
0: Je l'ai acheté. J'ai fait une bonne affaire.
11: Ah, tu l'as acheté?
0: Oui.
11: Ah, c'est super. Vraiment super. Et ça te gêne pas de t'acheter des trucs pareils avec l'argent que je t'ai prêté? Hein? Je passe mon temps à te donner de l'argent. Mange ça tout de suite. Je veux rien, encore moins venant de toi. Je veux plus te voir ici, t'as compris? Alors on s'entend bien, c'est tant mieux. Mais maintenant tu t'en vas. Ne reviens pas, je veux pas te voir ici, obligé.
0: Il me propose un travail.
11: Quoi? Il te propose un emploi ici? Dans cet endroit, toi?
0: Oui.
11: Ah bon, écoute, t'es juste un peintre. Un peintre en bâtiment. Point. Il y en a plein des bâtiments. Va-t'en et peins autant de bâtiments que tu veux. Mais ne viens pas dans celui-là. Un jour, cette entreprise sera la mienne. Et je ne veux pas. Je ne veux pas que tu ruines mon avenir.
0: C'est la dernière chose que je veux.
11: Et toi, ne dis rien. Ta simple présence me rappelle la misère de laquelle j'essaie de me sortir depuis tant d'années. Rentre-toi ça dans le crâne et enlève ce truc. On dirait une souris.
12: Étant donné que l'affaire a été déclarée comme un suicide, le dossier a été fermé.
1: C'est pas juste, mon père s'est pas suicidé.
13: Calme-toi.
1: Comment ça, calme-toi? Mon père s'est pas suicidé.
13: J'ai fait ce que j'ai pu, je suis vraiment désolée. Écoute, calme-toi ma chérie, calme-toi. Écoute, je te jure que je vais continuer mes recherches. Je vais leur prouver que c'était une injustice.
14: Est-ce que vous pourriez nous venir en aide? À titre personnel, bien sûr.
13: Oui, bien sûr. Bien sûr que je vais vous aider et que je vais vous donner toutes les informations que j'ai. En effet, M. Gilles a reçu des appels, plusieurs appels du même numéro de portable. Mais comme l'affaire a été classée, la procédure de traçage a été interrompue. D'autre part, nous sommes aussi allés chez Luis Dominguez et sa mère nous a dit qu'il n'était pas en ville, qu'il travaillait. Mais comme vous l'avez bien deviné, cet homme a un casier judiciaire.
15: Monsieur, un filet mignon avec la sauce 4 fromages. Pour moi, un carpaccio de saumon et un verre de vin de 87, s'il vous plaît.
0: Tu as vu comme j'ai bon goût, Floris? Tout le monde me regarde à cause de mon costume. Ils ont l'air de l'aimer, et pas comme certains.
15: À qui tu fais référence? On t'a mal reçu à l'entreprise?
0: Non, je dis ça comme ça.
15: Parce que pendant la réunion, tu as impressionné tout le monde. Tu t'es très bien débrouillé.
0: C'est normal, j'ai eu un si bon professeur. Grâce à tes conseils, j'ai même été applaudi. Et malgré tout, je pense toujours que c'est mieux si personne n'est au courant que j'ai hérité d'une fortune. Je préfère ne pas aller à ces réunions.
15: Oh, mais tu peux le faire à distance et prendre des décisions en fonction de tes critères.
0: Mais comment je vais faire ça?
15: C'est pour ça que je suis là. Tu vas adorer le vin que j'ai commandé.
12: Je suis vraiment désolée que l'affaire ait été classée.
13: Quelqu'un a utilisé ses contacts et son influence pour en arriver là. Mais ça ne nous empêchera pas de trouver le meurtrier d'Antonio Gilles et de Nicolas.
12: Ne perds pas espoir. En plus, j'ai de très bonnes nouvelles pour toi.
13: Ah oui, dis-moi.
12: Apparemment, les partenaires avaient changé leur plan. Donato a quitté la ville. Bruno a annulé une répétition très importante et Esteban n'est pas venu au bureau de la journée.
13: Wow. On dirait bien que ce jour-là, tout le monde a changé ses plans. La même chose s'est produite avec Lucrezia, Florencia et Emilia. Elles ne se sont pas vues pour jouer aux cartes ce jour-là.
12: Non.
16: Je suis tellement heureuse quand je te vois. Oh, mais quand je rentre à la maison...
0: Non, n'y pense pas, d'accord? Pense plutôt au moment qu'on passe ensemble.
16: Oui, mais je me sens toujours aussi mal à l'aise face à la situation.
0: Moi aussi. Mais je ne pense pas que ce soit le bon moment pour avouer à tout le monde ce qui nous arrive.
16: Oui, je sais. En plus, mon frère traverse une situation difficile et je ne veux pas qu'il se fasse encore plus de soucis.
0: Non, ne t'inquiète pas. Écoute, même si je suis encore mariée à Florencia, mon cœur est toujours avec toi.
16: Oui, mais vous dormez dans le même lit.
0: Et alors, mon amour, tu ne sais pas combien d'amertume il y a dans notre relation. On se parle à peine.
16: Oui, mais j'espère seulement qu'on n'arrivera pas à trahir nos sentiments devant tout le monde.
0: Je te le promets.
13: Tu es très occupé, Hugo.
11: Qu'est-ce que vous faites ici? Si vous avez besoin d'archives, envoyez-moi un mémo.
13: Non,
9: Je suis juste venue te faire une offre d'emploi.
6: Madame, peu importe ce que c'est, non merci. Vous avoir présente à la maison est plus que suffisant.
9: Écoute, si tu acceptes, tu n'auras pas à me voir aussi souvent. Il n'y aura pas de règles ni d'horaires tant que tu atteins les objectifs.
6: Qu'est-ce que je dois faire ?
9: Tu auras à conclure quelques contrats avec les artistes qui vont participer à l'événement.
6: Et pour mon travail ? Et mon stage ?
9: Ne t'en fais pas pour ça, je te promets de trouver un accord avec ton père. Et puis, je te paierai le double de ton salaire actuel.
6: Ah ? Eh bien, j'accepte.
9: Alors, bienvenue.
6: Merci.
9: Bienvenue dans l'équipe.
6: Je dois continuer à travailler, mais c'est d'accord.
9: Bien sûr. Bienvenue.
6: Merci.
17: Tu penses à ton père ? Rimena, j'aimerais t'aider comme tu m'as aidé. C'est à ça que servent les amis, non ?
16: La vérité, c'est que tout ce que je ressens est vraiment nouveau pour moi.
17: Pour moi aussi. J'ai l'impression d'être un enfant. Je me couche tôt pour pouvoir me lever tôt et pouvoir venir te voir. Et est-ce que tu veux m'accompagner à mon premier cours de simulation de vol ?
16: Vraiment ? Oui, bien sûr, allons-y.
17: Mais tu dois d'abord le dire à mon père. Tu te souviens comment ça s'est terminé la dernière fois ?
16: Non, il va me dire que je dois rester à faire mes devoirs.
17: Écoute, je vais m'occuper de le convaincre. Et après, je t'aiderai à réviser. Ça te dit ?
16: Je veux voir si tu vas vraiment le dire au père.
17: Je te le promets.
16: D'accord.
3: T'as accepté de travailler avec Marissa ?
6: Ouais. Je suis pas débile. Mon père m'aurait jamais donné autant de responsabilités.
3: Je pense que c'est une excellente occasion pour toi de montrer de quoi t'es capable.
6: Ou pour embêter Marissa. Si je commence à mal faire mon travail.
3: T'es stupide ou quoi ? Tu vas vraiment gâcher une opportunité comme celle-ci pour mettre en l'air la vie de la femme de ton père ?
6: Ah, ça va, mec, le prends pas autant à cœur. C'était une idée. C'est tout.
2: À la maison, tu peux tout essayer pour te rapprocher de nos enfants, tout ce que tu veux. Mais à la maison, pas au travail, c'est interdit.
9: Ah oui, tu vas me l'interdire. Tu t'y prends un peu tard parce que Hugo a déjà accepté ma proposition. Et qu'est-ce que ça peut te faire si Alvaro se charge des archives sous sa supervision ? En plus, mon fils a besoin de faire ses preuves et d'échapper à la pression que tu lui mets. Il a besoin d'être lui-même, pas une copie de toi.
2: Tu vas te heurter à un mur avec Hugo. Tu crois vraiment que je le pousse juste pour le plaisir ? Je lui mets la pression parce que cet enfant a besoin de structure, de discipline, d'accord ? Voilà pourquoi je fais ça.
9: Alors je suis prête à prendre le risque pour prouver que tu as tort à son sujet.
2: Ah oui ?
9: On se voit à la maison, Esteban.
6: Célia a démissionné ?
3: Oui, je suis aussi surpris que toi. Ça va être compliqué de trouver quelqu'un d'aussi responsable que Célia.
13: Votre rendez-vous est arrivé.
3: Pourquoi Célia ne m'a rien dit ?
13: Elle a vidé son bureau et elle est partie il y a un moment, monsieur.
6: Je suis désolé, mec.
13: C'est la dernière au chocolat.
9: Oh, quelle chance.
13: Vous avez de la chance.
9: Merci.
13: Bonne journée.
9: Merci.
17: Qu'est-ce que tu fais ici ?
9: J'ai démissionné.
17: Oh, mon amour.
9: Ils sont très beaux, mais ça ne va pas avec le concept que j'ai en tête.
18: Marissa, dis-moi, est-ce que tu m'as prise parce qu'on t'y a obligé ? J'ai l'impression d'être de trop.
9: Oh non, Paola. Tu te trompes. Tout ce que je veux, c'est ajouter des talents à mon projet. Et tu es très talentueuse.
18: Oui, mais j'ai aussi besoin d'une certaine sécurité. J'ai besoin d'un contrat qui garantit un engagement mutuel. Tu comprends ?
9: Nous avons le temps. Aujourd'hui, tu as les informations sur mon concept. Fais-moi part de tes meilleures idées.
18: Ce sera fait.
3: Maintenant qu'on a vu quel était le rôle de l'altimètre, de l'horizon et des différents contrôles de hauteur, de l'altitude de l'avion, je pense qu'on est enfin prêt pour vivre cette aventure pour la première fois, non ? Mets ton casque.

0: Oh, désolé. T'es pas obligé de t'enfuir quand j'entre dans une pièce. Je te ferai rien.
1: Je pars parce que j'ai fini. Et j'aimerais aussi éviter les ragots.
0: Quel genre de ragots?
1: Je sais pas. On pourrait dire à ta petite amie que je flirte avec toi au lieu de faire des photocopies.
0: Et alors, tu m'as fait comprendre que tu ne voulais pas être associée à moi, non?
1: De toute façon, t'es pas mon style.
0: Ah bon?
1: Non. Je veux pas tomber amoureuse d'un donjon à deux balles.
0: Allô?
1: Il faut que je te voie et vite. Ah, oh, c'est fou. On a toutes les deux notre histoire d'amour. Toi avec le professeur et moi avec ton frère.
2: Oui, c'est vrai, mais fais attention, Maggie. Parce que, écoute, j'aime mon frère et je donnerai tout pour lui, mais... Il peut être très direct avec les filles.
1: Ah, oh, je m'en fiche. Je vais être super affectueuse et gentille avec lui.
2: Je me sens mal à l'aise de rompre avec Alvaro. J'ai l'impression qu'il a été hyper gentil avec moi et je me sens vraiment mal.
1: Oh, mais...
2: Tu peux frapper avant d'entrer? Et claque pas la porte.
3: Ce soir, on vous a tous réunis pour célébrer le mariage de ton père avec cette femme.
1: Ah, c'est vrai, j'ai oublié de te le dire.
2: De mon point de vue, il n'y a aucune raison de faire la fête.
3: Et je te préviens, comme j'ai prévenu tes frères, ne manquez sous aucun prétexte cette soirée. Parce que ton père a demandé à ce que tout le monde soit présent.
1: Je sais qu'on se connaît depuis pas longtemps... Mais...
0: C'est pas ça, Lupita. Je ne peux pas rester avec toi alors que je veux être avec une autre.
1: Je me fiche de ça.
0: Mais pas moi. Personne ne mérite d'être avec une personne qui ne l'aime pas. Surtout toi qui es si gentille.
1: Personne ne t'aimera autant que moi.
0: Salut, ma belle.
1: Si tu veux voir ma patronne, tu pourras la voir demain ou ce soir chez vous.
0: Écoute, tu as tout à fait raison de te comporter comme ça avec moi. Je sais pas pourquoi, je suis débile. Je sais pas, j'ai perdu la main, j'ai arrêté d'être un donjon, mais c'est pas important.
1: Je suis désolée de t'avoir blessé, c'est pas ce que
0: non,
1: je voulais.
0: Non, tu ne m'as pas blessé. C'est juste qu'il se passe un truc avec toi. Je t'aime vraiment beaucoup, tu sais. J'ai jamais ressenti ça auparavant et je voulais seulement que tu ressentes la même chose que moi.
1: Hugo... Je pense pas que ça puisse fonctionner entre nous. Moi aussi, je t'aime bien.
0: J'ai rien à ajouter, tu sais. J'ai pas de stratégie, ni aucun plan de conquête autre que celui de t'ouvrir mon cœur et d'espérer que tu verras qui je suis réellement. Je ne veux pas jouer avec tes sentiments.
1: Est-ce que c'est tout ce que tu voulais me dire ?
0: J'aimerais essayer quelque chose avec toi, si tu le veux. Il faut que je parle avec Maggie, d'accord?
1: Ok, j'attendrai.
0: Entendu.
4: Cette femme est clairement en train de se payer ma tête, Tata.
5: Calme-toi, ne désespère pas.
4: Esteban n'est même pas venu me voir hier soir.
5: Aujourd'hui, tu vas avoir l'occasion de mettre les choses au clair avec cette femme. Subtilement, bien sûr.
4: Pour quelle raison?
5: Parce que Lucrezia organise une sorte de fête, de réunion chez elle. Et je vais faire un gros effort pour y aller parce que... ça s'annonce être inoubliable.

0: Surtout pour Marissa. Et Lucrezia ?
1: Les dames terminent de se préparer.
0: Marissa est arrivée ?
1: Elle a appelé pour dire qu'elle aurait un peu de retard.
0: Et Esteban ?
1: Monsieur Lombardo est en route. Vous voulez à boire ?
0: Je vais me servir en attendant que les autres arrivent.
2: Quoi ? Comment ça, Célia a démissionné ?
3: Je sais. Elle a dit qu'elle ne voulait plus jamais remettre les pieds dans cette entreprise.
4: Je n'en peux plus de regarder Omar se plier en quatre pour cette femme. Une femme qui, bien qu'elle soit mariée, s'accroche à lui comme une sangsue.
2: Hé, calme-toi, Célia. Écoute, si tu te sens mieux comme ça, c'est très bien.
4: Je sais qu'on a besoin d'argent, mais je vous promets que je vais chercher un emploi.
3: Non, non, ma chérie, ne t'inquiète pas pour ça. Écoute, je vais parler à ton père pour qu'il puisse gagner un peu plus d'argent en attendant que tu trouves un travail.
2: Oui.
3: Calme-toi. Même si, pour être honnête, je pense que...
4: Oh, maman, arrête d'insister, s'il te plaît.
3: D'accord. J'ai compris, j'arrête. Je vais préparer le dîner.
4: Je te l'avais dit. Mieux vaut rester loin de ces gens parce qu'on finira toujours perdant.

0: mais ça va pas. Qu'est-ce que tu fais? Qu'est-ce que... Habille-toi, Flo.
1: Qu'est-ce qu'il prend?
0: Tu n'as pas de limite. Je veux que tu sortes de cette maison. Dépêche-toi.
1: Je voulais savoir si toi et Marcia étaient intimes. Et maintenant...
2: Eh bien non, on ne l'est pas. Qu'est-ce que tu fais dans ma chambre, dans cet accoutrement?
1: À ton avis? Oh, entre Esteban et moi...
0: Écoute, n'essaie pas d'inventer des choses.
2: Si tu veux me faire croire qu'il y a quelque chose entre vous deux, tu es vraiment malade, Florencia. Mon mari te méprise et après ça, ça ne va pas s'arranger.
0: Prends tes affaires et sors de ma chambre. Tu sais quoi? Sors de chez moi.
2: Et si tu as un temps, soit...

0: Je peux t'assurer qu'entre Florencia et moi,
1: non, tu n'as pas besoin de te justifier, je sais.
2: Ben alors, Lucia, cette réunion te rend hyper heureuse?
1: Ah, c'est parce que j'ai arrangé les choses avec Pablo et je suis vraiment trop heureuse.
2: Je suis content pour toi, c'est un gars très gentil.
1: Je sais, il est vraiment incroyable. Oh, je suis tellement amoureuse, Rafa.
2: Et ton copain?
1: Bah, je l'ai invité pour qu'on parle ce soir.
2: Mais ouais. Ici?
1: Oui.
2: Et tu vas rompre? À la maison?
1: Viens, on va prendre un truc à boire.
3: Martial a nié. Mais je ne suis pas si sûre qu'entre les deux, il n'y a...
4: Ah, tais-toi, bon sang!
3: S'ils ne sont pas encore ensemble, ça ne va pas tarder.
4: C'est pour ça qu'on doit se débarrasser d'elle aujourd'hui.
3: J'ai déjà tout prévu.
5: T'aurais pas pu choisir un meilleur endroit pour m'annoncer ça?
0: Écoute, Mag, c'est pas ta faute.
5: Je t'ai dit que ça me dérangeait pas que t'aies un problème. Et puis, on est une équipe, non?
0: Non. Et tant que je n'ai pas trouvé la solution, je préfère rester seule. Pardonne-moi.
5: Me touche pas. Excusez-moi. Bonne soirée.
1: Bonne soirée.
0: Salut.
1: Arrête, pas ici, Bruno.
0: Inès.
1: Non, pas ici, non.
0: Il n'y a personne, c'est pas...
1: On pourrait nous surprendre.
0: Allez.
3: Mon chéri, j'ai décidé d'arriver en avance, tu me pardonnes?
0: Oui, oui, bien sûr.
3: On va prendre un verre?
0: Oui, allons-y.
3: Alors pourquoi tu fais cette tête? Ça ne va pas, sœurette?
5: Pourquoi ça irait, hein? On est tous là, réunis pour faire la fête alors qu'il n'y a rien de bien dans ce mariage.
3: Ah, mais la soirée n'est pas encore finie. Tu verras que dans un moment, on aura beaucoup de choses à célébrer.
5: Mais arrête!
3: Excuse-moi.
6: Bonjour.
3: Bonsoir.
6: Bonsoir.
3: Je suis si heureuse que tu aies accepté d'accompagner ton oncle et ta tante.
6: Merci de nous avoir invités, Lucrezia. Honnêtement, après tout ce qui s'est passé...
3: Non, ne me remercie pas.

0: T'es toujours la bienvenue ici.
1: Merci.
2: Merci.
3: Bonsoir.
1: Désolée.
3: Quelle élégance.
1: Excusez-nous. T'inquiète pas, il y a une réunion de famille.
3: Ah, mais pourquoi tu m'as pas prévenu? Ils sont tous hyper élégants.
1: Ça te dit d'aller parler dans le jardin?
3: Hein?
1: Ouais.
3: Non, viens, on va boire un verre. Non, allez, mais... viens. Bonsoir.
2: Bonsoir. Vous êtes très élégant.
3: Bonsoir.
4: Tu es très beau, mon amour, comme toujours.
0: Bien, les amis, merci à tous d'être venus. Je voulais que nous soyons réunis ce soir pour célébrer le mariage de Marissa et Esteban, qui, comme deux adolescents, se sont éclipsés pour se marier en cachette. Félicitations.
3: Merci. Merci beaucoup à tous.
0: Qu'est-ce que c'est, Esperanza?
5: Un livreur vient de l'apporter.
0: Oh, d'accord.
2: Qu'est-ce que c'est?
0: Je ne sais pas qui a envoyé ce cadeau, mais merci beaucoup. Vraiment merci. Tu veux l'ouvrir, Marissa?
1: Ouvrez-le, madame.
0: Oui. Ouvre-le.
3: T'es d'accord? Bon, merci.

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0: tu veux qu'elle soit libérée en attendant son procès. Ils vont t'écrabouiller, tu sais.
1: Ils ne feront rien, tu peux me croire.
0: Si Myriam reste en liberté, tu penses sérieusement que tu pourras rester à ta place comme prévu?
1: Non, je n'en sais rien, ok?
0: Et puis tu n'as pas peur que ta relation soit exposée au grand jour? Tu imagines s'ils entendent que tu étais dans la voiture ce soir-là et... Écoute, Octaï, je pense que tu devrais te débarrasser des Sargon dès que possible. Ne gâche pas ta vie pour cette fille, d'accord?
1: Comment est-ce que je peux la laisser en prison?
0: Cette nuit-là, la fiancée de Sava Sargon est décédée, d'accord, Octaï? La vie de quelqu'un sera détruite à la fin de tout ça. Si Myriam ne va pas en prison, alors c'est toi qui iras à sa place. Chérie, écoute-moi. Je sais que tu veux faire quelque chose, mais c'est trop tard maintenant, tu comprends ?

0: Je ne ferai rien. Uniquement parce que vous me le demandez personnellement.
1: Nous ne sommes pas venus ici pour vous demander quelque chose. C'est tout le contraire, en fait.
0: Ouvrez-moi la porte, je m'en vais.
1: Je ne vous retiens pas. Vous pouvez partir. Mais bon, nous verrons bien si vous pouvez partir comme vous êtes arrivé. Écoutez-moi bien, mon garçon. Contrairement à vous, j'ai vu énormément de procureurs au cours de ma vie. Certains sont excellents, et ils sont devenus très riches, vous savez. Et certains d'entre eux vivent encore chez leurs parents, tout ça grâce à mon argent. Je suis en train de vous dire que vous avez décroché le jackpot. Vous étiez au bon endroit et au bon moment, voilà tout.
0: Désolé, mais je ne comprends pas ce que vous me dites.
1: Je veux que cette femme qui a détruit mon fils soit punie très sévèrement, voilà ce que je veux. En retour, évidemment, Sargun Holding vous propose de vous charger des affaires juridiques de l'entreprise. Vous aurez droit à un pourcentage pour chaque accord commercial et pour chaque transaction aussi. Voilà. Maintenant, j'imagine sûrement que vous pensez qu'être devenu procureur est quelque chose de formidable, n'est-ce pas? Vous devez penser que vous êtes très puissant. Mais le vrai pouvoir, c'est l'argent. Vous savez, vous serez très riche avant même de devenir vieux. Oui, vous serez vraiment très riche bien avant vos 50 ans. Je vous fais confiance, je pense que vous avez compris, n'est-ce pas? Vous êtes intelligent, vous apprendrez.

0: Nous écoutons l'accusation. Monsieur le procureur.
1: Dans la suite du témoignage de la suspecte Mary Maxa et des enquêtes faites sur les lieux de l'accident...
0: Ce n'est pas un accident, c'est un meurtre. Sortez-le d'ici. La femme que j'aime est morte. Elle l'a tuée. C'est la meurtrière. Elle est devant vous. Vous êtes une meurtrière. Et vous le paierez en prison.
2: Vous ne pouvez pas intervenir auprès du tribunal. Sortez.
0: Monsieur le procureur, continuez.

la suspecte Meriem Aksa ici présente. Après une étude complète de l'enquête, et au vu de tous les éléments qui sont donnés dans le dossier que j'ai sous les yeux, a effectivement reconnu. Elle a reconnu qu'elle avait commis un meurtre, avec négligence. Négligence consciente. Par la présente, il a été décidé, conformément au droit pénal turc, et à la réunion des chambres criminelles conformément aux articles 2007 et 221, il a été décidé de maintenir la détention. Je demande une peine de 8 ans ferme au tribunal.

la présente. Suite à la demande de monsieur le procureur de transporter avec effet immédiat la suspecte Meriem Aksa à la prison où elle sera enfermée en attendant le procès. Merci. Je vous demande maintenant d'emmener cette jeune femme sans plus attendre. Bonne journée.

Mon père n'était pas au palais de justice. Il ne m'aurait jamais laissé seule au tribunal, vous le savez, non? Je veux dire, vous devez bien me comprendre, je trouve son absence vraiment étrange. C'est vrai, il aurait dû être là, c'est pas normal, il se passe quelque chose. J'ai besoin d'appeler mon père.

0: Octave, tu ne manges pas?
1: Elle doit être dans sa cellule en ce moment.
0: Ne commence pas, d'accord? Ne fais pas ça, s'il te plaît.
1: Je ne peux pas m'en empêcher, je suis désolé. J'ai besoin de la voir.
0: Avec quelle excuse? Qu'est-ce qu'un procureur irait faire à la prison, franchement? Les Sargounes finiront par le savoir, tu sais.
1: Il y a un autre témoin pour une autre affaire en cours dans la même prison. Je peux y aller avec cette excuse. Je vais trouver un moyen de voir Myriam.
0: Tu prends un risque en faisant ça, tu sais. C'est dangereux même de faire ça. Tu sais que tu peux me croire. Les Sargounes finiront par être au courant de votre histoire.
1: Elle va rester enfermée pendant des années. Tout sera différent quand elle sortira de cet endroit. Peut-être même que son père sera mort. Quel genre de vie va-t-elle avoir?
0: D'accord, mais toi tu auras une super promotion. Elle va payer pour ça. Et tu feras ce que tu peux pour l'aider à s'en sortir plus tard.

0: Et toi, pourquoi t'es assise à ma place?
1: C'est joli, ça.
0: Enlève-les!

0: La femme de ma vie vient de mourir. Mon enfant est mort aussi. Je peux t'assurer que je ne la lâcherai jamais. Je ne peux pas, tu comprends?
1: Savas est avec vous. Yordal n'arrive pas à le joindre, c'est urgent. Savas, Ritza m'envoie plein de messages. Il dit que Yordal n'arrive pas à te joindre.
0: Est-ce que tu as découvert ce qu'a...

0: faisait là-bas cette nuit-là?
1: Je suis toujours sur le coup.
0: Alors continue à chercher. Et trouve.
1: Où est-ce que tu vas?
0: Papa n'arrive pas à me joindre, c'est bien ça? Je suis sûr qu'il s'inquiète de savoir si je tiendrai ma promesse.
1: Quelle promesse?
0: J'ai cédé aux demandes de mon père pour sauver Sévignac.
1: Et qu'est-ce qu'il demande en retour?
0: Il veut que je sois un bon héritier comme il le voulait.
2: Nazife Kamlik. Olga Ivanova. Entrez, allez. Avancez. Meriem Aksa. Allez, entrez.
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0: Que Dieu te protège.
1: Que Dieu te protège.
2: Que Dieu te protège.
3: Bienvenue ici. Zélis, apporte-nous du thé, dépêche-toi. Vas-y, entre. Tu peux t'asseoir là-bas. Vas-y. Que Dieu te protège.
4: Merci.
3: Alors, raconte-moi un peu.
4: Raconter quoi?
5: Tiens.
3: Si t'es en prison, c'est que t'as quelque chose à raconter, comme tout le monde ici.
4: Un accident. Un accident de la route.

0: suis ici, tu pourras même pas avoir d'eau, est-ce que c'est bien clair? Depuis quand écraser une femme enceinte et la laisser mourir est un accident, hein? Je vais t'enlever tes choses, ton cerveau qui
1: Selma, ça suffit!
0: Laisse-moi tranquille, la grande. C'est une meurtrière, d'accord? Une meurtrière! Regardez le journal, regardez!
1: Elle est comme toi, enfin!
0: Qu'est-ce que ça peut faire? Je comprends pas. Mon histoire, c'est mon histoire et son histoire, c'est différent.
1: On a toutes des histoires différentes. Peut-être qu'elle disait la vérité.
0: Laisse-moi tranquille, la grande, pour l'amour de Dieu. Écoute-moi bien. T'as enlevé la vie à quelqu'un d'autre, donc tu vas le payer. Oui, tu vas payer pour ça. Et tu vas payer comme moi. Vous allez toutes payer ça, tu peux me croire, ma grande. Me regarde pas comme ça, reprends ton travail.
1: Viens par ici. Allez, allez. Viens, assieds-toi là. Calme-toi.

0: Allô? C'est moi. Oui, oui, elle est arrivée en cellule.
1: Tu ne dois pas la laisser sortir de là. Elle doit rester le plus longtemps possible. Yordal Sargun saura te remercier.
0: Je m'inquiète pas. Vous pouvez compter sur moi. Vous vous occupez de mon mari, alors, hein ?

0: Wow, très bien joué. Bon travail. Vraiment bien joué. Voilà, c'est tout, mon garçon. Est-ce que tu es soulagé maintenant? Hein? Tu seras bientôt soulagé. Et tant que tu restes aux côtés de ton cher papa, alors tu iras de mieux en mieux, j'en suis certain, tu peux me croire. Écoute-moi, quand Asim viendra ici, j'aimerais que tu le sondes un peu comme ça, l'air de rien. Parce que figure-toi qu'ils disent qu'ils travaillent également avec la société Emmins, pour la société de construction Canona. Tu dois faire en sorte de ne pas les laisser prendre cette entreprise, car s'ils arrivent à la voir, nous serions à égalité et ils nous dérangeraient pour les enchères plus tard. D'accord?
1: Asim est arrivé, il vous attend, monsieur.
0: Je sais que tu peux y arriver. S'il te plaît, essaie de vraiment le faire craquer. Découvre ce qu'ils ont voulu faire, l'air de rien.

0: Tiens, c'est pour t'essuyer un peu, ma belle. Ils t'ont pas laissé appeler, c'est ça?
1: Eh bien, ils m'ont dit d'attendre.
0: Prends un peu, c'est trop pour moi, de toute façon. Tu peux manger un peu de galette, d'accord? Manger ici, c'est vraiment trop difficile, je dois l'avouer. C'est difficile parce que t'es séparé de ta famille et t'es pas habitué, évidemment. Et en plus, il faut que t'essayes de manger avec des étrangers.
1: La dernière fois, j'ai mangé avec mon amoureux et pourtant j'ai l'impression aujourd'hui que c'est lui, l'étranger.
0: Pourquoi tu dis ça? Il t'a oublié? Ou est-ce qu'il t'a fait quelque chose de pire?
1: Je ne sais pas ce qu'il pense exactement, en fait. Il dit une chose et il en fait une autre.
0: Allez, mange un peu, s'il te plaît, d'accord?
2: Viens avec moi.
1: Qu'est-ce qui se passe?
2: Tu viens et tu discutes pas.
0: Mais elle est en train de manger.
2: Allez.

0: Meriem, je suis ici, ma chérie.
1: Oh, je suis désolée.
0: Selma, sors d'ici maintenant. Attends, laisse ça. Laisse ça, viens. Viens, assieds-toi.

0: Qu'est-ce qui t'a fait ça? Ne fais pas ça, je t'en supplie.
1: Mais je ne fais rien du tout. Tu m'avais dit que je ne serais pas arrêtée. Tu m'avais dit que je rentrerais chez moi. J'ai pas réussi à te reconnaître pendant le procès. Je me suis dit, est-ce que c'est l'homme en qui j'avais confiance? Est-ce que c'est l'homme que j'aime?
0: Les Sargones m'ont fait du chantage. Je n'ai pas pu dire non. Mais c'est temporaire, évidemment, alors je vais tout faire pour...
1: C'est 8 ans. J'arrive toujours pas à croire que tu peux demander une peine aussi énorme.
0: Mais ce n'est pas sûr, tu le sais.
1: L'avocat ne m'a pas dit ça. Il a dit, ça va être long.
0: Comment est-ce qu'il peut dire ça? C'est un débutant. Je te le dis, moi, donc tu peux me croire.
1: J'ai déjà fait ça, Octaï. T'as peur que j'abandonne, c'est pour ça que t'es venu. C'est pour ça que t'es silencieux.
0: Non, pas du tout. Je vais te sortir d'ici très rapidement, Myriam. Je te le promets.
1: Où est passé mon père? Il n'était pas au palais de justice. Il lui est arrivé quelque chose?
0: Assieds-toi, s'il te plaît.
1: Octaï, dis-moi.
0: Il ne se sentait pas bien dernièrement. Il était un peu malade, apparemment.
1: Comment ça, malade? De quelle maladie tu parles, enfin?
0: Il a fait une crise cardiaque.
1: Quoi? Il est vivant, non?
0: Bien sûr, il est vivant. Il est à l'hôpital. Je m'en occupe, tu sais.
1: Tu me dis vraiment la vérité?
0: C'est la vérité. Il se repose à l'hôpital. Je m'en occupe, je te dis. Ne t'inquiète pas.
1: J'ai besoin de voir mon père ici. Il est pas bien. Il a besoin de moi. Je sais même pas qui l'accompagne. Je dois absolument être avec lui. Il faut que tu fasses quelque chose.
0: Mais écoute, calme-toi. Il va s'en sortir.
1: Je te jure que si je ne revois pas mon père vivant, alors je te pardonnerai jamais, Octaï.
0: Myriam, calme-toi, je t'en supplie. Je te dis qu'il ira bien. C'est vrai.
1: Le problème, c'est que je sais plus qui je dois croire.

0: Qu'est-ce qui ne va pas?
1: Eh bien, elle ne me croit pas.
0: Mais enfin, elle n'a personne d'autre que toi, Octaï. Elle doit te croire, enfin. Comment tu vas faire, sinon?
1: Et pourquoi est-ce que tu crois que Meriem n'a pas parlé jusqu'à présent? Pourquoi elle ne dit pas que j'étais dans la voiture? Parce qu'elle me fait confiance. Parce que je suis son dernier espoir.
0: Écoute, c'était elle qui conduisait. C'est elle qui a eu l'accident. Et si elle disait qu'elle était avec toi dans la voiture? Au moins d'ici, tu la protèges en tant que procureur de l'affaire et elle peut espérer que tu la sortes de là.
1: Tu viens de me dire que j'aurais des ennuis si Meriem parlait et disait que j'étais dans la voiture.
0: Sauf que maintenant c'est différent. À qui va-t-elle parler, dis-moi, et qui la croirait?
1: Eh bien son avocat par exemple. Il lui a dit qu'elle resterait en prison pendant 8 ans. Il est au courant pour son père.
0: Il n'a aucune compétence, son avocat. Qu'est-ce qu'il pourrait faire?
1: Il va l'embrouiller, elle ne me croira plus jamais. Voilà ce qui va se passer. Que se passerait-il si tu t'occupais toi-même de l'affaire?
0: D'accord. Donc je dois la sauver et la mettre dans ton lit aussi? Elle l'a écrasée, donc elle va payer pour ça.
1: Et à qui d'autre je peux faire confiance alors?
0: Tu me demandes d'être l'avocate de ton ex, là, Octaï?
1: Je te demande de me sauver. Ou sinon, Meriem parlera. Elle dira que j'étais avec elle ce soir-là et que nous étions amants à ce moment-là.
0: Je ne peux pas. Je ne peux pas, Octaï, je suis vraiment désolée.
1: Fais-le pour moi, Bélise. Toi, tu peux la convaincre. Dis-lui que je suis derrière toi.
0: Et dis-moi ce qu'on fera quand elle comprendra qu'elle ne sortira pas tout de suite de prison.
1: On dira que c'est à cause des Sargounes. Tu devras lui faire croire que j'y suis pour rien.
0: Mais c'est ta faute pourtant. Si t'étais dans cette voiture ce soir-là, regarde ce qui se passe maintenant.
1: Alors ne laisse pas cette faute ruiner notre vie, je t'en supplie. S'il te plaît.
2: Pris et battu l'homme à son propre jeu. Tu m'as épaté, tu sais.
3: À chaque fois que je disais Canona, il ne disait rien. Ça signifie que ce n'est pas sûr. Ah si, il m'a besoin d'argent, en fait. Il ne peut pas prendre cette entreprise.
2: Et d'où est-ce que te vient cette idée?
3: Leurs voitures ne sont pas de cette année.
2: Bien. Tu es comme l'inspecteur Colombo, très observateur. Et mais qui t'a élevé?
3: Pouloum, sœur. Je la remercie. Elle nous a élevés avec Gouklou, elle a sacrifié sa vie pour nous deux.
2: Risa, je crois que nous avons largement sous-estimé ce qu'a pu faire la nounou de Savas. Donc s'il te plaît, tu vas payer la pension de retraite de Gouloum sœur. Laisse-la toucher sa pension comme si elle travaillait toujours, d'accord?
4: Très bien, Monsieur Sargoun.
2: Et puis aussi, tu lui diras que j'aimerais beaucoup qu'elle puisse s'occuper de la cuisine pour les fiançailles.
4: D'accord, monsieur.
3: Je t'ai fait une promesse, papa. Et je la tiendrai. Mais ne me pousse pas à bout. Cela ne fait que quelques jours.
2: Écoute. Je n'ai pas dit que tu devrais te marier plus tôt, c'est vrai. Mais bon, revenons à nos affaires, d'accord? La situation est bien pire que tu ne le penses, en fait. Il pousse vraiment l'entreprise à encore plus dépenser.
3: Pourtant, on n'a aucun problème financier. Il y a quelque chose que je dois savoir.
2: Eh bien, il y a quelqu'un qui se sent offensé par nos opérations financières. Ceux d'Ankara en ont déjà entendu parler. Il n'y a pas seulement l'entreprise, mais aussi l'expertise comptable. Avec le fiduciaire, en plus. Et puis la contrebande, aussi. Et évidemment, la prison.
3: Donc tu assures tes arrières en devenant beau-père dans la famille d'un membre du Congrès?
2: De toute façon, tu ne porteras qu'une bague dans ta vie, tu sais. Tôt ou tard, tu te marieras. Peu importe quand, d'ailleurs. Mais tu auras ta vengeance. C'est promis. Je ne laisserai pas cette fille respirer même dans cette prison, évidemment. Ne t'en fais pas, tu peux compter sur moi. Qui est-ce qui t'appelle? Dis-moi, tu parais surpris.
3: Personne.
5: Nous devons nous parler.

0: reviens. Myriam, prends ça. Dis-moi, ma belle, il y a quelque chose qui va pas?
1: Mon père est à l'hôpital en ce moment.
0: Ah mince, qu'est-ce qu'il a au juste?
1: Eh ben, il a une crise cardiaque. Il est à l'hôpital. Il est tout seul là-bas. Et moi, je peux même pas l'aider. Je peux pas être à côté de lui. C'est horrible parce que... on n'a jamais eu affaire à quoi que ce soit de grave comme des procès, encore moins des crimes. Ils sont venus me prendre comme ça devant tout le monde. Et tout le monde me regardait. Mon père était tellement désespéré de courir après moi, de leur hurler, de me laisser partir. Son cœur n'a pas pu le supporter.
0: Malheureusement, ça c'est le destin, ma fille. Dieu l'aidera, d'accord? T'inquiète pas.
1: Mais quand même, je peux pas être avec lui en ce moment.
0: Tu peux faire quelque chose pour lui, d'accord? Tu vas prier très fort, ok? Et tu vas lui souhaiter d'aller bien mieux. Et ça, tu peux le faire ici.
1: Merci.
2: Tu ne plaisantes pas, j'espère, Selma. Fais ce que tu dois faire et fais-le dès que possible.
3: Écoute, moi c'est simple. Pour que je puisse faire ce que tu veux toi, et ben toi tu dois d'abord faire ce que je veux moi.
2: Raccroche et on va t'envoyer un message. Je peux t'assurer qu'on va te donner ce que tu veux.

0: Tu bouges de là. C'est pas ta place.
1: Mais je pensais que c'était libre, là,
0: et... Ah oui? Regarde. Maintenant, c'est occupé, tu vois ou pas? Quelqu'un est allongé ici. Elle dort même, elle dort. Et plus personne ne pourra les réveiller à partir de maintenant. T'as vu ça?
2: Selma! Ça suffit, Selma. Laisse cette fille tranquille, enfin. Elle est déjà suffisamment épuisée comme ça. Arrête de la déranger, t'as compris?
0: Écoutez-moi toutes, là. Désormais, si je vois quelqu'un... Oui, c'est clair, si je vois quelqu'un aider cette fille ou lui donner sa place, je la laisserai pas tranquille non plus. Je la laisserai pas tranquille, elle aura affaire à moi. Un point, c'est tout. Voilà, c'est comme ça. C'est clair ?

0: Ah, monsieur le procureur, que se passe-t-il? Est-ce que je peux savoir si vous en avez après moi?
1: L'avocat de Mary Maxa a déposé un rapport contre vous.
0: Et qui est son avocat?
1: Peu importe, ce n'est pas ça le problème.
0: Bien. Quel est le problème alors?
1: Vous la vouliez en prison et elle l'est. Vous vouliez aussi la peine maximale et elle aura la peine maximale. Par contre, la torture sur l'accusé, ça veut dire quoi au juste?
0: Ça ne vous regarde pas.
1: J'ai donné la peine maximale à cette femme et elle paiera pour son crime. C'est tout. Votre pouvoir d'action s'arrête là, est-ce que c'est clair? Maintenant, vous la laissez tranquille.
0: Jusqu'à ce que la mère de Sévigné repose en paix. Elle ne pourra pas se reposer.
1: S'il lui arrive quoi que ce soit, je peux vous assurer que vous aurez affaire à moi, je vous le promets. Je vous ferai arrêter pour incitation au meurtre.
0: Je ne comprends pas. Je ne savais pas que votre travail était de vous occuper des ennemis des détenus.
1: Ce que vous faites est un crime.
0: Un crime? Eh bien, je vais vous parler de la criminelle. Imaginez que vous ayez un enfant. Vous l'élevez. Vous l'éduquez comme il faut. Et puis, une personne sans cœur arrive un jour et roule dessus avec sa voiture. Et c'est comme ça qu'en un éclair, vous perdez la personne la plus précieuse de votre vie. Je ne laisserai pas cette meurtrière s'en sortir après ce qu'elle a fait. Et encore moins à sa mère. Aujourd'hui, il se trouve que sa mère ne peut plus respirer. Chaque respiration pour elle est une souffrance. Vous comprenez? Donc, la lâche qui a tué Sévigné ne pourra pas respirer non plus. Je ne vous retiens pas, monsieur le procureur.

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0: Ah, je t'ai pas dit. La pharmacienne de la rue du Four, elle trompe son mari.
1: Bah oui, je sais.
0: Ah bon?
1: Ben, tu crois que t'as entendu ça où? Au boulot?
0: Non, t'as raison, c'est sûrement ici, forcément.
1: Je pense, oui. Ou alors, peut-être à ta salle de sport.
0: Oh, t'es drôle. Oh, c'est très drôle. Si, si, t'es très drôle.
2: Dis, chaton, je suis en train de comparer les prix pour aller en vacances, là.
3: Ouais.
2: Et franchement, on a tout intérêt à prendre le train, hein. Un aller-retour pour Marseille à 3.
3: Ah non, mais je t'arrête tout de suite, c'est hors de question.
2: Bah, c'est plus écolo que la voiture, et si on prend la carte famille,
3: non,
2: c'est moins cher.
3: Non, je sais très bien comment ça va se passer. Chloé va sauter partout en hurlant, ça va énerver tout le wagon, donc toi, pour la calmer, tu vas lui raconter une histoire ou faire un jeu avec elle, ça va encore plus énerver les gens, ils vont mal nous regarder, moi, à un moment donné, je vais être là, quoi, c'est quoi votre problème? Ça va partir en sucette, et à la fin, je vais me faire embarquer par la sûreté ferroviaire, donc tu oublies.
2: Ouais, c'est peut-être mieux qu'on prenne la voiture, en fait.
3: Il me semble.
2: Oui. Non, non. T'as raison.
4: Chérie, tu vas pas me quitter, hein?
5: Hein? Bon, qu'est-ce qu'il y a? Qu'est-ce que tu racontes?
4: Bah, je sais pas, quand tu m'as rencontré, j'étais un vieux bourge, réac, hautain, méprisant. Puis maintenant, je joue à la pétanque avec des mecs. Grâce à ma fille, je suis gay friendly, je suis hyper ouvert. En fait, je suis plus Philippe dont t'es tombée amoureuse. Alors, tu dois te sentir flouée.
5: Non, franchement, ça va. Hein?
4: C'est vrai, parce que moi, je peux redevenir un gros con. Hein. Pour toi, je peux le faire.
5: Non, mais je t'assure.

0: Hein? Mmh.
1: Ah oui.
0: Tu sais, c'est drôle en ce moment parce que je pense beaucoup à La Réunion.
1: Ah bon?
0: Ouais.
1: Hein?
0: Oui, je sais pas pourquoi. Tu sais, j'ai toujours dit à mon père que je ne reprendrai pas la plantation familiale, mais en ce moment, je sais pas, j'ai des doutes, ça me travaille, comme des petits signes, des
1: oui.
0: trucs.
1: Oui, oui. Bah, tu sais ce que j'en pense, moi, hein? Le soleil, la mer.
0: Ouais, oui.
1: Mais après, c'est ton choix, et ça, je le respecte, je t'emmènerai plus avec ça.
0: Non, mais écoute, je sais pas, c'est peut-être ces yaourts à la vanille de La Réunion, ça me rappelle le pays, ses saveurs.
1: Ah oui, oui, peut-être, peut-être. Ouais.
0: Ouais, ou l'île flottante d'hier soir.
1: Ah oui, flottante.
0: L'île flottante. Voilà.
1: Flottante, oui.
0: Ou le magnète de La Réunion que t'as posé sur le frigo, ou. Ou le piton de la fournaise que t'as mis en fond d'écran sur l'ordinateur.
1: Ah,
0: ou le bouquin de racines, tu sais, que t'as posé délicatement sur ma table de chevet, ça me rappelle mes racines. Et donc, j'ai très envie d'aller cultiver de la vanille à La Réunion, parce que.
1: Oui, bon, c'est.
0: De cette façon très subtile que t'as de hurler La Réunion quand tu jouis, enfin, tout ça, c'est vraiment des trucs.
1: Oui, bon, ça n'a pas pris quoi.
0: Qu'est-ce que c'est que ces signaux pourris, Leslie? Franchement, t'as pas autre chose? Ce yaourt est tellement délicieux qu'il me donne envie d'aller m'installer à La Réunion!
1: Mais non, bah merde!

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0: aujourd'hui dans Bienvenue Bébé, nous l'avons nous prendre des nouvelles d'Audrey, Boris et de notre jolie petite famille. Et surtout, nous l'avons nous voir comment le petit prince Gabi l'a grandi. Bon, allez, attendez-nous dans notre salon. Cette case est juste par là-bas. Mais emmène-nous avec moi. Boris, Audrey, mais voir que ça a bien repris le pli. Premier petit bébé pour monsieur. Et puis, c'est le deuxième après de longues années, Audrey. Raconte à nous un petit peu comment il se passe l'aventure. Elle est différente.
1: Oh, ouais, c'est différent. C'est bien, mais c'est différent. 13 ans après, c'est quelque chose. Tout est différent quand on a un bon papa.
0: Oui.
1: Ouais, c'est ce qui fait la différence quand on est bien entouré.
0: Il est touché.
2: Non, c'est pas ça. Si, mais il est touché. Non, mais parce que depuis le début, il n'a pas changé, en fait.
0: Oui.
2: Il est bon depuis le début.
0: Ben c'est bien,
1: oui.
0: Ben
1: voilà.
0: C'est bien.
1: C'est toute une organisation pour que papa ait son temps aussi, que maman ait du temps pour elle.
0: Ouais.
1: Mais ouais, on fait une super équipe. Ouais.
0: Oui, on ne l'a pas présenté. C'est lui, Gabi. C'est lui, là. Là. Il mange sa compote. C'est l'heure du goûter pour Gabi. Que ça la marque, Azad, pendant cette première année.
1: Ses premiers pas, c'était...
2: Il n'y en a pas longtemps, dans 3 semaines.
1: Ouais. C'était vraiment touchant, ses premiers pas.
0: Où ça, il a fait ses premiers pas?
1: Là, dans son parc de jeux.
2: Ouais. Non, t'es dehors, t'es la salle de frappe. T'es...
1: Ah oui, c'est vrai. C'est vrai. Oui.
0: Les autres deux, t'es là.
1: Oui.
0: Cette là.
1: Oui. Il partait de toi et il venait vers moi ou le contraire, je sais plus.
0: Donc les premiers pas, maman et papa, l'étaient là.
2: Ouais.
0: Les premiers mots,
2: c'est papa.
1: Premier mot, c'est papa.
0: Papa.
1: Oui.
2: On réveille le matin, il fait papa, papa.
1: On voit une petite tête qui sort du lit. Papa.
0: Oh, alors, qu'est-ce que ça l'a fait à vous, Boris, d'entendre ces mots-là? Parce que finalement, c'est la première fois que vous entendez.
2: Oui, c'est la première fois. Mais il m'a pleuré.
1: Ouais, il pleure.
2: Il pleure à chaque fois.
1: Il pleure tout le temps. Oh, j'ai une larme utilisée.
0: Tiens.
1: Oui, t'as tiré.
0: Désolé. Ben, tu fais semblant, il dit cause. Il oublie déjà ma feuille, il mange son compote. C'est bon. C'est bon. Oui. Alors, les premiers mots, c'était papa, mais il paraît que quand il dit papa, c'est parce qu'il est plus facile pour maman. Hein? On le sait.
1: Mais moi, je suis pas jalouse, maman.
2: C'est mais dit maman papa. Aussi, elle dit
1: oui,
2: bien maman.
1: Oui, je dis pas maman. Mais moi, ça me... J'ai pas ce problème-là parce que je l'ai déjà vécu. Donc, du coup, je suis justement contente, je suis fière que...
0: Qu'il puisse vivre tout ça.
1: Ah oui.
0: Et sa grande sœur qui est aussi sa marraine, Yuna, quel rôle elle Nena dans la fille
1: c'est la
0: de Gabi.
1: Eh ben, elle le garde le soir, l'après-midi, le midi, quand elle n'a pas cours. Elle est très présente pour Gabi.
2: Oui.
1: Et puis, elle s'occupe très bien de son petit frère. Bon, elle n'aime pas changer les couches.
0: Hein, ouais.
1: Mais donc...
0: Mais moi, tu n'aimes pas changer les couches, pourtant, c'est
1: si
0: bon,
1: la
0: normal.
1: La couche est pleine, elle va me dire, tu es là, vas-y. Mais sinon, non, elle s'occupe super bien de son petit frère.
2: Ah, je suis...
3: Il aime bien moller les gens.
0: Mais Audrey, est-ce qu'on s'en souvient 13 ans après de tout? C'est-à-dire que on comprend quand le bébé y arrive, hop, il se passe un affaire. Est-ce qu'on comprend tout de suite? Est-ce qu'on arrive à déchiffrer tout de suite, à décoder tout de suite et à savoir comment réagir?

0: Je pense que ma maman disait toujours l'instinct maternel, il est là. Après, je pense qu'il y a peut-être des mamans qui n'ont pas l'instinct maternel.
1: Moi, je prends plus de temps à arriver.
0: Ouais,
1: quoi.
0: Voilà. Moi, je l'ai. Oui. Et après, je n'ai pas la science, je n'ai pas la connaissance. Mais des fois, je me pose des questions. J'ai dit, Boris, c'est bizarre, on a une petite diarrhée, il bave, ou vendredi, il gratte. Ben, on se consulte tous les deux. Pourtant, même si Boris, il n'a pas eu d'enfant avant. Puis. Et puis après, on fait les médecins. Hein, ah ouais, ils pensent que c'est ça.
2: Ouais, ouais. On est les détectives. À détecter. Chez un bébé qui va bien en général.
1: Oui, bien sûr.
2: Je pense que soit c'est les poussées dentées, soit la. Comment il dit ça? La crise de croissance.
0: Oui,
2: il
0: y a
2: les
1: pics de croissance. Les pics de croissance. Ouais.
0: Les dents. Voilà. Bah oui, il n'y a pas 56 000 maladies.
2: C'est hein. Aussi, très ouais. Important. Hein. Ouais. À tout le monde, qu'il croit que les autres enfants n'est pas bien écrit, l'assassin d'un coup. Des fois, c'est juste un roux.
0: Ouais.
2: Donc voilà.
3: On va dire au revoir à la caméra. Dis au revoir. Au revoir. Au revoir, Lionel.
2: Bye-bye. Regarde.
3: Au revoir, Antoine Réunion.
0: Regarde, ici. Hop. Regarde,
3: là-bas. Ah, dis, gros bébé, ça.
0: Regarde, là-bas.
3: Au revoir.
0: Dis bye-bye.
3: Au revoir. Et on se retrouve bientôt sur Antenne Réunion pour un nouvel épisode de Bienvenue Bébé. En tout cas, mes remerciements à Zod d'avoir accueilli toute l'équipe d'Antenne Réunion pour notre émission Bienvenue Bébé. C'est un bonheur de revenir à Zod après une petite année. Et on a un bébé qui bouge un peu plus qu'il y a un an. En même temps, il est plein de vie. Wally, un peu brise-fer sur les bords. Mais on adore. Merci beaucoup.
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18: Maman d'un petit garçon en situation de handicap, Maria a reçu sa carte monétique le mois dernier. Elle lui a permis de préparer la rentrée scolaire dans de meilleures conditions.
19: Mon garçon Maïwan a été diagnostiqué TSA, trouble du spectre de l'autisme, à 18 mois. Le quotidien est difficile, m'y cache pas, mais m'y ferai tout pour mon enfant, du coup, il est là avec la force, le courage qu'il mène à chaque jour pour ses besoins et pour lui. La carte monétique, du coup, elle donne un coup de pouce pour la rentrée scolaire déjà. Nous, on a pu acheter des vêtements pour lui. C'est la première année que m'y fait de la demande de cette carte. Mais m'y trouve qu'elle est très bien et qu'il devrait continuer. Nous, pour le montant, nous l'a gagné, mais pour moi, c'était suffisant.
16: Dans le contexte actuel, nous savons que chaque dépense compte pour les familles les plus fragiles. Et avec la carte monétique, eh bien, nous avons fait le choix au département d'apporter un véritable soutien au pouvoir d'achat, avec un coup de pouce qui peut être utilisé pour les dépenses essentielles du quotidien, telles que l'alimentation, l'hygiène, l'habillement. C'est une aide plus simple, plus souple et surtout plus proche des besoins réels des familles. Et à travers cette mesure, eh bien, le département reste pleinement engagé aux côtés des Réunionnais et surtout des Réunionnais les plus fragiles.
18: 80 000 bénéficiaires sont concernés par la carte monétique. Pour les personnes âgées aux revenus modestes, la carte a été envoyée directement à leur domicile. Pour les autres bénéficiaires, il suffit de remplir un formulaire disponible sur le site du département de La Réunion, www.département974.fr.

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0: Bonjour à tous, comment il est? Bienvenue dans votre 12h30 week-end. Voici les titres de ce 12 septembre. Une série d'interpellations après des violences au Chaudron cette nuit. Élément déclencheur, un individu cagoulé qui grimpait à un poteau. Des policiers ont été caillassés, une enquête a été ouverte, on fait le point. C'est la tendance du moment, il y en a pour tous les goûts, légère, fraîche, parfumée. Pourquoi les brumes cartonnent chez les jeunes? Nous avons enquêté sur cet incontournable produit beauté. En Seine-Maritime, 44 blessés, dont un en urgence absolue suite au déraillement d'un train. Plus de 180 passagers se trouvaient à bord hier soir. Les dernières informations dans ce journal. Et puis notre rubrique « Ces tendances » vous emmène dans l'univers des pâtisseries. On parle napolitain, mais aussi pâté créole et pourquoi pas pièce montée. Élodie Ramsamy est notre passionnée du jour et évoque son savoir-faire construit depuis 5 ans entre tradition et modernité. Tout serait donc parti d'une image captée par les caméras de la ville. Au Chaudron, un individu cagoulé qui grimpe à un poteau, la police est intervenue. Le ton est monté, résultat un échange de gaz lacrymogène et de jet de galets. Ambre Calza sur place ce matin.
1: Des poubelles calcinées et des galets sur la chaussée. Ce samedi matin, les traces sont encore visibles rue Roger Payette au Chaudron. La veille au soir, jeunes et forces de l'ordre se sont affrontés dans le secteur. Des habitants installés dans l'immeuble en face ont assisté à la scène.
2: Quand j'ai regardé dehors, on avait des petits jeunes

0: Et on va le rocher ou je ne sais trop quoi sur les voitures. Bon, c'était les voitures de la BAC et après ils ont riposté au final. Et ça a duré un petit peu longtemps parce qu'ils ont déjà appelé des renforts et tout. Et on a vu beaucoup de voitures de police, des patrouilles et tout qui sont passées par là.
1: On est obligé de fermer par tout parce que des fois avec des gaz lacrymogènes et tout, ben ça remonte jusqu'en haut.
2: J'ai vu juste qu'il y avait des jeunes là. Après j'ai entendu comme il y avait des flashballs, boum boum, et ils sont tous courus. Après, la BAC est arrivée, courait partout, c'est tout ce que j'ai vu. Quoi.
3: Ça fait un peu peur, oui, surtout mes filles, parce que ben, quand même, ça a fait du bruit. Et puis, ben voilà, c'est un peu chiant pour le quartier, parce que je veux dire, quand même, après nous, tout le temps, on a nos poubelles brûlées, on ne peut plus jeter nos déchets, ben c'est quand même un peu embêtant, quoi.
4: Il est environ 23h lorsqu'un individu cagoulé est aperçu en train de grimper sur un poteau équipé d'une caméra de surveillance. À l'arrivée de la BAC sur place, les tensions montent. Des galets sont lancés contre les policiers qui utilisent du gaz lacrymogène pour disperser le groupe. Trois personnes sont finalement interpellées et placées en garde à vue.
5: Les collègues sont arrivés rapidement sur les lieux. Ils ont été caillassés. Ils ont répliqué par du gaz lacrymogène. Fort heureusement, aucun blessé des deux côtés. Mais on se retrouve avec des véhicules abîmés et caillassés.
4: Ces caméras ont notamment été installées dans le secteur pour lutter contre les rodéos urbains, régulièrement signalés dans le quartier. C'est justement l'une d'entre elles qui aurait été prise pour cible vendredi soir.
6: Dans l'actualité, signalons ce chauffeur de bus scolaire intercepté à 120 km/h en direction de Saint-Louis. C'était mercredi en milieu de journée. Il a été contrôlé positif aux stupéfiants et placé en garde à vue. Conséquence, une suspension immédiate de son permis de conduire par le préfet. En plus de l'annulation de son permis, il encourt une peine d'emprisonnement et une amende de 9 000 €. Parlons de ce phénomène du moment chez les adolescents. Les brumes parfumées sont partout. C'est devenu l'incontournable accessoire des trousses de toilette. Il y en a pour tous les goûts. Vous allez le voir, parfumées avec des notes gourmandes. Et les jeunes en redemandent. Alors, qu'est-ce qui plaît ? Réponse avec Candice Vessier.
7: Vaporisée sur tout le corps et même sur les cheveux, la brume s'installe à côté du traditionnel parfum. Particulièrement appréciée par les jeunes femmes, elle se porte facilement selon les envies et les occasions.
8: Je pense que la brume, c'est quelque chose qu'on peut mettre un peu tous les jours pour aller à l'école ou autre, alors que le parfum, c'est peut-être plus pour des occasions très précises, comme peut-être un entretien d'embauche, des fêtes spéciales. Mais à mes yeux, la brume, c'est vraiment quelque chose qu'on utilise au quotidien, en fait. C'est un accessoire à toujours avoir avec soi.
9: Ça fait 3 ans que j'en ai une. Et franchement, je trouve que ça a fait l'affaire. Genre, je mets 2-3 sprays et moi, je trouve que c'est super.
7: Son prix, plus accessible que celui de certains parfums, fait aussi partie de ses atouts.
10: C'est sûr que celles qui sont plus chères que d'autres, ça aussi, c'est comme le parfum, on va utiliser exceptionnellement. En fait, c'est un mélange.
7: Tendance sur les réseaux sociaux, de nouvelles marques ont fait leur apparition sur le marché, obligeant les parfumeurs historiques à se mettre eux aussi au parfum.
11: Ils vont partir plus loin dans l'imagination en effectivement créant des brumes qui épousent tout à fait le parfum sur les mêmes notes, les mêmes fragrances.
7: Légères, aux senteurs qui rappellent les vacances et au format pratique, les brumes envahissent les salles de bain et deviennent même un véritable accessoire de mode.
11: La brume, elle se décline après effectivement dans toute une gamme où vous allez retrouver la crème scintillante, l'après-soleil, la crème nourrissante, le gel crème douche.
7: Tombée dans l'oubli pendant quelques années, les brumes signent aujourd'hui leur grand retour, star des années 2000.

0: santé de la Réunion aujourd'hui. Le chef-lieu transformé en ville étape de Septembre Rouge, vous l'aurez compris, c'est une question de santé. Un événement sport ce samedi organisé à Champfleury de 9h à 17h, le plus grand village met en l'air le sport, l'activité physique ainsi que le plaisir. À présent, un tour du côté de nos traditions avec ces couleurs qui se sont invitées au cœur de nos célèbres chemins de fer. Pourquoi ces arcs-en-ciel désormais dans nos pâtisseries? Le rouge a cédé la place au jaune et même au bleu lagon. Ulvashi Velichi nous parle de 200 saveurs différentes à Saint-Paul. Regardez.
1: Rouge, violet, jaune ou encore bleu, les chemins de fer se déclinent en plusieurs couleurs et parfums dans cette vitrine. Des rues visites qui replongent certains clients en enfance, au point parfois de faire plusieurs kilomètres.
2: Quand ils travaillent dans le nord ou dans l'ouest, même ils passent toujours pour prendre genre une nouveauté qu'il y a fait. Et surtout, même ils repartent toujours avec mon petit chemin de fer traditionnel.
3: C'est une bonne chose, étant donné que mon maman, comme elle a, il mange plus trop bonnes affaires comme ça. Mais là, il faut faire goûter aux autres un petit peu.
4: C'est bien parce que oui, innove. Je veux dire, dans mon enfance, il y avait juste le chemin de fer avec le sucre rouge là. Mais là, on a d'autres goûts et d'autres variétés. C'est bien, je trouve.
1: Derrière ces couleurs, la recette reste celle d'un chemin de fer traditionnel. La pâte est préparée, cuite, puis garnie avant d'être roulée. La différence se joue ensuite dans les parfums et les couleurs imaginées par le pâtissier et parfois même les clients.
2: Des fois, nous prenons les recettes, enfin, les propositions des clients et M. Docteur y agrémente à son façon pour qu'il mette des chemins de fer. Parce que des fois, il n'est pas possible, comme un chemin de fer salé par exemple. Aujourd'hui, alors, nous avons la traditionnelle, le rouge. Après, nous avons la cacahuète, caramel, piment. Lagon bleu, forêt noire, marron glacé, chewing-gum, pâté créole, cacahuète, passion, fruit de la passion. Voilà. Après ça, c'est peut-être 5% de tous les parfums que Nena.
1: Une volonté de mettre en avant ce petit gâteau traditionnel et surtout de faire rayonner le petit rouleau réunionnais.
5: Un petit gâteau que t'es la boutique chinoise, tu n'en parles pas du tout. C'est vraiment une bonne... Nous, bonne grand-mère, la connaissons, nous la connaissons par rapport à notre génération. Mais la génération qui arrive, c'est aussi un, comment dire ça, nous garde le chemin de fer. Et pour la génération qui arrive. Et peut-être demain, il y aura d'autres, maman, il va lever, il va revisiter encore le chemin de fer. Surtout avoir nos propres produits, un peu comme partout. Partout, exemple, au cas où ça va en France, il va commencer à croire en France, c'est ceci, les Français. Mais à nous, créoles, ici, mais trouve les dommages que noir est un noir rougail saucisse.
1: Des couleurs, des parfums différents, mais une pâtisserie qui reste bien ancrée dans les habitudes des Réunionnais. Du traditionnel aux goûts plus originaux, chacun trouve son bonheur.
0: Dans l'Hexagone, à présent, ce train qui a déraillé en Seine-Maritime, plus de 180 passagers se trouvaient à bord. 44 personnes ont été blessées, dont une jeune femme qui se trouve en urgence absolue. Le récit d'Audrey Borda.
6: Sa mère, la dinguerie.
7: Les images témoignent de la violence de l'accident. Le train coupé en deux, un wagon à l'avant couché sur le bas-côté. Les passagers indemnes sont priés de sortir dans les couloirs jonchés de cailloux.
8: Je me suis dit, je vais mourir aujourd'hui. Oh, ça, pic d'adrénaline, on secoue dans tous les sens. Les vitres, les cailloux, le wagon qui s'arrache.
9: Là, il y avait un jeune homme qui avait le visage tout ensanglanté. Ça m'a vraiment choqué. Enfin, d'ailleurs, ça m'a fait pleurer aussi.
7: Pour la quarantaine de blessés, d'importants moyens sont dépêchés. 130 sapeurs-pompiers, 80 véhicules et même un hélicoptère. Hier, vers 19h45, le TER qui reliait Rouen à Caen déraille au niveau de la commune de Cléon en Seine-Maritime. C'est là qu'une salle de concert s'est transformée en lieu d'accueil pour les victimes et leurs proches. Ses parents sont venus prendre des nouvelles de leur fille blessée.
10: Et pendant le déraillement, il y a un passager qui a été projeté sur elle. C'est pour ça que je pense qu'elle a un peu le mal au sternum, il a dû être un peu enfoncé.
7: Les causes de l'accident ne sont pour l'instant pas connues. Les dépistages d'alcool et de stupéfiants du conducteur du TER sont négatifs.
0: À présent, arrêtons-nous sur un phénomène qui inquiète, des bolides loués en toute illégalité. C'est un business qui interroge, d'autant plus après ce fait divers où un adolescent a percuté un autre véhicule à bord. Un jeu avec la vie des autres et avec les radars. Sébastien Humbert.
11: Samedi dernier, à Lers dans le Nord, un bolide percute un autre véhicule dans une zone résidentielle. Une jeune fille meurt.

0: heure, sa mère est blessée et une voisine qui jardinait chez elle a même été grièvement blessée par la chute de la clôture provoquée par cet accident.
1: Je suis passé une fois puis j'ai vu la voiture qui était retournée là, la voiture blanche qui était là-bas, puis les gens qui m'ont dit qu'il y avait des blessés graves. C'est effarant d'entendre ça.
0: Le bolide, une Golf surpuissante, a été loué par un jeune homme de 17 ans qui n'a pas le permis. Il roulait à plus de 100 km/h dans une rue limitée à 30. Il a loué cette voiture en empruntant l'identité de son frère aîné et en falsifiant son permis. La voiture est immatriculée en Suisse. La location

0: Nous avons contacté un loueur par téléphone. Il ne sait pas qu'il est enregistré.
1: Les étrangers autorisent la sous-location de véhicules. En France, ça n'existe pas. Ça veut dire qu'en fait, il n'y a pas de fournisseur de véhicules, de concessionnaire de véhicules qui va vous autoriser à sous-louer le véhicule, tout simplement. C'est que nous, on a des contacts en Allemagne qui est un propre fournisseur, mais on peut sous-louer le véhicule derrière.
0: Prenons par exemple un véhicule immatriculé en Pologne. Le propriétaire le loue à un Français pour 6 mois. Ce dernier le sous-loue à des conducteurs occasionnels. Cédric est un loueur de ce type de véhicule. Il est en règle, toutes ses voitures sont immatriculées en France, mais il constate beaucoup d'abus.
2: Donc ils sont obligés d'amortir, si vous voulez, l'investissement de départ. Et après, dans ces cas-là, ils sont prêts à louer leur véhicule par n'importe quel moyen, j'ai envie de dire, je pense, pour pouvoir rentabiliser l'investissement qu'ils ont eu.
0: La sous-location est autorisée en France, mais elle rend plus invisibles les responsabilités. Il est pratiquement impossible pour les autorités de retrouver un conducteur et même le loueur en cas d'infraction, faute de traçabilité. Les jeunes n'hésitent pas à jouer avec les radars. Ils savent qu'ils ne seront jamais retrouvés. Et le projet de loi Riposte, qui a déjà légiféré sur le protoxyde d'azote, va très bientôt s'intéresser à ce sujet.
3: Donc dans quelques mois, on va avoir un nouveau projet de loi porté par le ministre de l'Intérieur qui viendra interdire les locations pour les jeunes conducteurs de voitures puissantes.
0: Et les jeunes conducteurs qui loueraient ce genre de voiture s'exposeraient alors à une amende pouvant aller jusqu'à 15 000 euros et 1 an d'emprisonnement.
4: C'est l'événement culturel du week-end dans l'Hexagone. Les lumières, regardez des jardins des Tuileries à Paris pour le rappeler, celle de la vasque olympique qui s'illumine, ornée des paroles de la chanson interprétée par Céline Dion aux Jeux Olympiques. Un clin d'œil à cette série de concerts qui démarre avec la toute première date ce soir à la Défense Arena. Après 6 ans d'absence, les chiffres donnent le tournis. 30 000 personnes attendues chaque soir et des retombées économiques inédites qui se chiffrent en milliards d'euros. Romain Guachon.
5: C'est comme s'ils y étaient déjà au concert de Céline. Quelques milliers de fans rassemblés dans le 19e arrondissement de Paris pour un karaoké géant.
6: On passe un bon moment et perdre sa voix sur les meilleures chansons de Céline.
7: Donc on s'échauffe quoi.
6: Oui c'est ça, c'est l'entraînement. Exactement.
5: Histoire de se mettre dans l'ambiance. 24 heures avant le grand retour sur scène de celle qu'on appelle Céline, même si tout le monde n'a pas eu de billet.
7: C'est pour ça qu'on est là, ça a remplacé un peu notre déception, mais c'est cool d'être avec tout le monde et de pouvoir chanter.
5: Nombreux sont ceux qui ont fait le déplacement juste pour l'événement tant attendu.
7: On vient d'arriver tout juste d'Angoulême, on est arrivé ici et voilà. Et demain c'est le concert.
5: Exactement comme Caroline et Coralie, parties ce matin de Bayonne et sur le point de retrouver 2 autres membres de leur famille. Elles assisteront toutes les 4 au grand concert de demain.
8: Et on est arrivé à Garmont-Parnasse. Là, on a pris le métro pour les rejoindre. C'est comme ça, je les guide, sinon elles vont se perdre.
9: On est trop heureuse de se retrouver, surtout pour aller là, trop bien.
5: Et les trajets en train vers Paris ont enregistré cette semaine plus 96% de réservations par rapport à l'année dernière. Pas de train pour Esteban, mais de l'avion pour lui qui vient de plus loin encore.
10: Je viens du Québec, de Charlemagne, sa ville natale. J'habite là-bas depuis quelques années.
5: Il est même accompagné de journalistes d'un grand média canadien.
11: Comment s'est passé dans ta tête lorsque tu es arrivé à l'aéroport Charles-Lot?
10: Tu commences à pleurer.
5: Esteban est un fan acharné de la chanteuse. Il va assister à 8 de ses concerts parisiens.
10: C'est quand même beaucoup, mais ça fait longtemps qu'elle venait pas à Paris, elle faisait pas de concert. C'est la plus grande chanteuse de l'histoire de la musique.
5: Autour de la salle de concert de Nanterre, les restaurants sont prêts avec une Céline proposant des sushis et les stands de produits dérivés sont déjà sur le qui-vive avec t-shirt à 50 euros disque et tout souvenir digne de la star.
12: Demain, c'est le début de ce long mois et demi qui va être très mouvementé, je pense. Et ça va être de la bonne ambiance, de la bonne humeur, donc on a hâte.
5: L'événement Céline Dion pourrait rapporter jusqu'à 1,5 milliard d'euros à la France, soit 0,03% de son produit intérieur brut. Et pour être sûr que pas un centime ne se perde, le chemin est largement fléché dans les transports en commun en direction de la salle de concert et la station de la Défense est même rebaptisée pour l'occasion.
4: Allez, retour chez nous et ne cherchez plus qui fera votre prochaine pièce montée et traditionnelle. Cela pourrait être Elodie Ramsamy. C'est une de ses créations avec le napolitain et le pâté créé.

0: Cette pâtissière partie de zéro nous parle de sa nouvelle passion après une carrière d'ingénieur agroalimentaire. C'est Tendance et c'est tout de suite avec vous. Bonjour.
1: Bonjour.
0: Merci d'être là sur le plateau d'Antenne Réunion. Vous êtes là aujourd'hui pour nous donner un régime minceur, n'est-ce pas, avec tout ça. Alors ça ressemble à des macarons, Elodie Ramsamy.
1: Oui.
0: Mais ce ne sont pas des macarons. Qu'est-ce que c'est ?
1: Ce sont des napolitains. Donc deux biscuits sablés avec un fourrage soit à la confiture ou au chocolat, avec un nappage au sucre qui peut être aromatisé selon les saveurs.
0: Alors vous êtes lancé dans cette aventure il y a 5 ans.
1: C'est ça.
0: Qu'est-ce qui a plu dans ces napolitains ?
1: Pour les clients, c'est les couleurs, les paillettes, tout comme moi. Voilà, j'aime jouer avec les couleurs et du coup, je pense que c'est ça qui a attiré les gourmands.
0: Alors vous avez joué aussi avec les saveurs.
1: Oui.
0: Vous m'avez dit vous m'avez donné un chiffre impressionnant, 25 saveurs dans des napolitains. Qu'est-ce qu'on peut trouver ?
1: Alors, on peut trouver des saveurs classiques comme la fraise, le goyavier, la framboise, mais aussi des saveurs originales, on va dire, comme le chouchou géranium, la patate douce citron vert. La dakatine aussi.
0: Alors c'est facile à assembler, alors du coup, napolitain, chouchou.
1: Oui, c'est facile, c'est facile. Il y a de bonnes associations. Le chouchou, voilà, on dit, à prime abord, ça, voilà, on se dit chouchou géranium, mais non, c'est frais.
0: Il ne fait pas de l'eau, hein, le chouchou
1: non,
0: dans les napolitains.
1: Non, du tout. Mais voilà, après, on a des saveurs aussi comme Nutella M&M's. Caramel, fleur de sel. Voilà, donc il y a pour tous les goûts.
0: Et vous privilégiez aussi le circuit court.
1: C'est ça.
0: Donc c'est ce qui est intéressant. Comment vous faites ?
1: Ben, j'essaie de travailler avec des producteurs locaux pour mettre en valeur nos produits. Et à deux virages de l'atelier se trouve mon fournisseur de confiture, patate douce citron vert, qui a un grand succès. Voilà.
0: Donc il y a une confiturière derrière tout ça. Il y a aussi un tonton derrière cette aventure qui vous a donné un petit peu des astuces longtemps, parce qu'on voit là en plateau des pâtés créoles et puis notre traditionnelle pièce montée. Qu'est-ce qu'il vous a dit ?
1: En fait, je me suis lancée dans des essais de napolitains. Et comme il a vu que je m'intéressais un petit peu à ce secteur-là, il me dit ben, pourquoi pas te former à la pièce montée et au pâté créole. Donc,
0: on n'aura pas de secret du tonton alors aujourd'hui
1: non,
0: en plateau,
1: non, hein, non.
0: C'est ça. Et cette idée de format, parce que vous sortez un petit peu de l'ordinaire, hein, comment ça vous est venu ?
1: Ben, j'ai ramené ma touche colorée, on va dire, par rapport au glaçage. Donc sortir un peu du traditionnel blanc, faire du marbré, voilà. Les couleurs, c'est mon truc. Et pour les pâtés créoles, proposer ce format en mini qui se consomme toute l'année, donc on peut retrouver en ballotin de 5 mini fourrés à la papaye, donc pratique comme cadeau d'invité pour les comités d'entreprise.
0: Voilà. Alors il paraît que le savoir-faire a un coût, Elodie Ramsamy. Oui. Vous m'avez dit il y a quelques minutes, c'est le prix du courage.
1: Oui, oui, oui.
0: Alors, ça veut dire que vous mettez plusieurs heures hein, à fabriquer ces produits ?
1: Oui, oui, plusieurs heures, plusieurs jours. Et puis, je ne suis pas toute seule, hein. Il y a une équipe derrière. Donc, on est deux en production, avec un renfort de temps en temps. Donc, c'est assez chronophage, le napolitain, même le pâté créole. Parce que ça demande aussi beaucoup de concentration pour ne pas se tromper de saveur par rapport à la couleur. Donc il faut avoir la tête sur les épaules et être concentré.
0: Mais il ne faut pas s'inquiéter, il paraît que la relève est assurée.
1: Oui, oui, oui. Mes filles sont fans de pâtisserie. Donc il y en a une qui attend que ma retraite pour reprendre l'entreprise.
0: Et qui sont déjà engagées avec vous dans cette aventure ?
1: Oui, dès le départ, parce que c'est elles qui ont initié cette notion de pâtisserie. Moi, j'étais dans la personnalisation de textiles et objets. Et elles m'ont lancé des défis dans ce domaine-là. Et c'est grâce à elles que je suis là aujourd'hui.
0: Bon, eh bien, merci, Elodie Ramsamy, pour avoir partagé cette passion. Vous nous avez donné faim. On en sera obligé hein, de goûter quand les caméras seront éteintes. Merci beaucoup
1: d'avoir
0: été avec nous aujourd'hui sur Antenne Réunion. Et puis, le reportage qui va suivre va vous ramener à la période de Jacques Brel, entre nature.

0: Et culture, direction Vesoul. C'est donc une chanson célèbre, mais aussi une chapelle, un lac, un musée et une belle histoire, riche en panorama exceptionnel. Histoire qui vous est racontée par Jacques Riboivin. Regardez.
1: Nous sommes à 600 km de la mer et pourtant notre week-end à Vesoul commence sur l'eau, ici, sur le lac de Vèvre.
2: Notre pari, vous donner envie de visiter Vesoul. Direction cette drôle de colline, la Motte, la butte Montmartre de la ville. Mais qu'allons-nous découvrir ici? Julia a grandi à Vesoul.
3: Bonjour Julia.
2: Elle en connaît tous les secrets.
3: Alors où sommes-nous ici dans cette rue? C'est pour le moins original.
4: Oui, c'est la rue Alsace-Lorraine, la rue des parapluies ou des ombrelles. Et c'est une des choses à voir à Vesoul, mais il y en a beaucoup d'autres.
2: Nous commençons par la vieille ville.
4: Alors là, on arrive vers un des lieux emblématiques.
2: Les pierres calcaires et le soleil donnent un côté méditerranéen à Vesoul, surnommé la Nice de Franche-Comté.
4: Elle est vraiment très ouvragée.
2: L'hôtel Thomassin fait partie des dizaines de demeures patriciennes que l'on trouve ici. On commence à deviner le riche passé de la cité.
4: Alors à l'époque, on commerce du vin ici, beaucoup à Vesoul. D'ailleurs, c'est quelque chose qu'on a oublié, mais c'est une ville viticole.
2: La flânerie et la gastronomie de l'œil, dit-on. Au pied d'un étroit passage, un mystérieux clou en laiton arbore un G comme Jérôme.
3: C'est la star de Vesoul ?
4: Oui, c'est la star de Vesoul, après Jacques Brel, bien sûr.
2: Nous ne nous attendions pas à découvrir une ville aux murs si parlants.
4: Dans ce tableau, Jean-Léon Jérôme représente la vérité sortant du puits.
2: La vérité sortant du puits est furieuse. Le mensonge lui a dérobé sa tunique. Cette allégorie nous donne envie de pousser la porte d'un ancien couvent devenu musée Jérôme. Ce grand maître du 19e siècle, plus connu aux États-Unis qu'en France, excellait dans la représentation de scènes mythologiques. Surprise, le réalisateur américain de Gladiator s'est inspiré d'un de ses tableaux.
5: Ridley Scott s'est lancé dans la réalisation de ce film, notamment grâce à Jérôme, puisqu'il a eu connaissance du tableau Pollice Verso, qui représente une scène dans l'arène tout à fait spectaculaire. Et c'est vrai que Jérôme a inspiré beaucoup le cinéma Peplum après sa mort.
2: Vesoul joue la carte du street art. Mais avouons-le, c'est lui qui nous a attirés ici.
6: T'as voulu voir Vesoul et on a vu Vesoul.
2: Jacques Brel serait venu deux fois à Vesoul dans les années 60. Ravi par l'accueil, il promet de composer une chanson sur la ville.
6: T'as plus aimé Vierzon, on a quitté Vierzon. T'as plus aimé Vesoul, on a quitté Vesoul.
2: Vesoul raconte l'histoire d'un couple qui ne s'entend plus.
6: On a quitté Hambourg, t'as voulu voir Anvers.
2: Dans le hall du théâtre, il est encore présent, comme un fantôme. A-t-il vraiment dormi ici? Oui, au Grand Hôtel du Nord, nous assure-t-on. Luba Bourakova est la nouvelle propriétaire de l'hôtel. Elle accueille régulièrement des fans du chanteur.
7: S'il vous plaît, rentrez.
3: Donc c'est la chambre 246, la chambre de Brel.
7: Exactement.
2: Pour 99 euros, vous passerez une nuit dans la même chambre que le plus français des chanteurs belges. Mais a-t-il vraiment dormi ici?
7: Après, ça reste toujours les mystères. Et on va garder ce mystère. Grand Hôtel du Nord et Jacques Brel. Jacques Brel et Vesoul. Donc, il faut croire.
2: En fin de journée, nous décidons de rejoindre la Motte. 1 kilomètre d'ascension pour atteindre enfin le centre géographique de Vesoul.
3: Ici, il y avait un château fort et la ville s'est construite tout autour de nous. Aujourd'hui, c'est une chapelle. Et c'est ici qu'on vient admirer un des plus beaux couchers de soleil de Franche-Comté.
2: Le samedi, c'est jour de marché. Impossible de ne pas y faire quelques emplettes. Sous cette halle, toutes les saveurs de la Franche-Comté.
8: C'est un endroit pour les gourmands, où vous avez tout ce qui est fumé, toutes les saucisses. Vous avez tous les fromages typiques qui vont être le Morbier, le Comté.
2: Sans oublier les pommes de terre. Elles ont donné à la Haute-Saône le surnom parfois moqueur, souvent affectueux, de haute patate.
3: Magnifique. L'assiette franc-comtoise. On retrouve toutes les saveurs de la Franche-Comté dans la même assiette, avec un petit peu de cocoyote.
2: Un plaisir simple.
3: Délicieux.
2: Le temps d'un week-end, Il serait dommage

0: de ne pas profiter de la campagne aussonnoise. À quelques kilomètres de la ville,
1: voilà notre hôte.
0: Un surprenant vestige industriel.
1: Je parlais d'Arquesnon, je me disais, ça peut penser à ça, c'est vrai. Hein.
0: Aux forges de Beigne, le temps semble s'être arrêté. On a coulé de la fonte pendant deux siècles, pour fabriquer notamment des poêles à bois.
2: Alors ici, vous entrez dans le bureau du directeur.
0: Une usine en pleine campagne.
2: Il y avait des grilles qui fermaient ici les entrées des forges. Et il y avait le monde qui était autre, surtout agricole, effectivement. Et ici, c'était le monde ouvrier.
0: Et c'est sur des péniches que toutes ces marchandises quittaient la région, direction le Rhône ou la Seine. Aujourd'hui, les embarcations tirées par des chevaux ont été remplacées par des bateaux de promenade. Et ce sont les cyclistes qui utilisent les chemins de halage. Les touristes viennent pour déconnecter.
3: Ils viennent chercher l'esprit nature. Et c'est du slow tourisme. On est obligé de s'adapter à la nature, à la vitesse de 10 km/h.
0: À cette allure, tout le monde vous salue. Nous nous souviendrons de ces sourires.
1: C'est ainsi que s'achève notre week-end à Vesoul et en Haute-Saône. On vous avait promis du dépaysement. Je pense que le pari est gagné.
0: Décidément, en Haute-Saône, la diagonale du vide ne mérite vraiment pas son nom.
4: C'est un endroit qui ressemble à la Louisiane, à l'Italie.
5: Allez, à présent, notre escale météo qui nous est proposée par Alexandre Marianne. Les colimaçons aujourd'hui avec quelques pluies éparses dans l'après-midi et 19 degrés au thermomètre. Voilà, c'est la fin de cette édition. Merci de l'avoir suivi, votre série Meriem. Dans quelques instants sur Antenne Réunion, l'information continue sur l'info.re. Très bon samedi en notre compagnie. On se retrouve ce soir à 19h. Merci.
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0: Pour votre bulletin météo, après une matinée agréable sur l'ensemble du département, on retrouvera des nuages d'évolution diurne avec un analyse faible sur notre département cet après-midi. Ces quelques nuages qui se sont développés au fil des heures sur les reliefs sont plus épais sur la moitié nord, avec des précipitations attendues, quelques gouttes également sur les Hauts-de-l'Ouest, sur Saint-Leu-Colimaçon ou encore sur Petite-France. Les débordements attendus concerneront essentiellement le littoral nord, alors que sur les plages de l'Ouest ainsi que du Sud, le soleil restera généreux. Le vent est faible, je vous le disais, mais un petit alizé circule tout de même sur le sud de notre département. La mer est peu agitée à agiter. Et côté température, les valeurs attendues cet après-midi sont de 24 à 27 degrés pour les littoraux, 16 degrés pour Petite-France, 19 degrés sur Colimaçon, 21 sur Sillaos et 14 degrés pour le Pas-de-Belcombe-Jacob. Aujourd'hui, nous sommes le samedi 12 septembre. Nous souhaitons une bonne fête aux Apollinaires. La marée sera basse à 20h19 et le soleil nous quittera à 18h12. Tout de suite, votre nouvelle série, Meriem. Bon après-midi midi sur Antenne Réunion.
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Allez, on y va. Très bien. Très belle droite.

0: ton gauche est un peu lent.
1: Tu veux vraiment voir ça de plus près? Alors comment est-ce que tu m'as trouvé?
0: Tout le monde sait ce que tu fais quand tu travailles pas, tu vois. Viens me battre, championne. Allez!

0: Je ne suis pas si lente. Je gère plutôt même bien, tu vois.
1: Je disais que c'est ton coup de pied qui était lent.
0: Qu'est-ce qui se passe? Pourquoi tu es là? Tu es venu pour t'entraîner?
1: En fait, j'ai besoin des images de l'accident.
0: Tu n'as pas honte, franchement. T'es fou ou quoi? Tu penses qu'on donne les enregistrements comme ça? C'est n'importe quoi. J'ai pas de vidéo pour toi. Va demander à quelqu'un d'autre si tu veux. Ça sera moins dangereux pour toi.
1: Si j'avais peur des coups de pied, je viendrais pas ici.

0: Regarde, tu passes comme ça à travers ces deux fils, là, juste ici. Par contre, il faut pas que t'oublies de cacher les nœuds sous la perle pour pas que ça se voit.
1: Tu crois que je peux en faire un comme ça, moi aussi?
0: Bien sûr, si t'en as envie. Attends, écoute, j'ai une idée. Tu pourras en faire un pour le donner à ton père quand tu seras sortie d'ici.
1: J'aimerais bien. C'est dur.
0: C'est vrai, c'est dur. Mais même si c'est dur, tu dois tenir le coup. Regarde-moi, ils disent que je serai bientôt dehors. Je pensais que je tiendrais pas quand je suis arrivée ici il y a 10 ans, tu vois. C'est vrai, c'est difficile. Mais tu peux quand même en faire un beau pour ton père.

0: Merci beaucoup.
1: De rien.
2: Et alors ?
0: Gaffe à t'asseoir une autre table, d'accord ?
2: Pas de chance, on dirait bien que les tables sont occupées. S'il vous plaît, je vais prendre la même chose que la dame, merci.
1: D'accord.
0: Mais t'es dingue ou quoi ?
2: Pourquoi ? Tu ne veux pas me donner d'informations, alors j'enquête tout seul. T'aimes bien la viande. Je sais aussi que la moto est une passion. Et puis, vu que tu manges seul, je pense que t'as pas beaucoup d'amis.
0: Tu te trompes complètement. J'aime seulement déjeuner tranquille.
2: T'es pas vraiment comme ça, je me trompe. Mais t'aimerais bien en avoir l'air.
0: Comment ça ?
2: Toi, direct et froide, pas accessible.
0: Donc maintenant tu es psychologue ou alors coach personnel ?
2: Disons que je cerne bien les gens. Mais t'es une personne douce à l'intérieur. T'étais triste pour cette fille.
0: Ah, tu me regardais alors ?
2: Effectivement, oui. Pourquoi j'aurais pas dû te regarder ? Arrête avec tes excuses. T'étais vraiment triste, je l'ai vu. Cette fille t'a regardé droit dans les yeux avec son petit regard innocent et... ton cœur s'est brisé.
0: Si mon cœur s'est brisé pour chaque innocent, l'un d'eux m'aurait déjà tué, donc mauvaise analyse.
2: Mais bon, elle t'a touché.
0: Ce que je sais, c'est qu'aucun vrai criminel ne s'étonne jamais d'être condamné à la prison.
2: Peu importe ce que tu sais. Elle a renversé quelqu'un et elle l'a laissé mourir sur place. C'est une meurtrière à mes yeux.
0: Parce que tes yeux savent tout ça, c'est ça ?
2: Je sais que tu te méfies, alors... disons que j'enquête là où vous vous êtes arrêté, tout simplement.
0: Sauf que c'est pas ton travail. Qu'est-ce que tu cherches au juste ? Vas-y, dis-moi, qu'est-ce que tu veux ? Pose-moi tes questions.
2: C'est pas à propos de cette fille, en fait. J'ai besoin des images vidéo de Sévinec. Comment est-ce qu'elle était là-bas ? Que faisait-elle là-bas aussi, surtout en plein milieu de la nuit ? C'est pas le genre de fille à sortir la nuit. Il y a quelque chose qui ne va pas, d'accord ? Et tu le sais très bien. Tu ne peux pas me le dire, mais tu sais quelque chose.
0: Je peux rien te dire sur cette affaire-là. Tu dois oublier les images, car elles sont dans un coffre au commissariat. Par contre, comme tu penses que c'est un meurtre, je vais te donner un petit indice. Écoute-moi bien. Aucun meurtre ne commence jamais là où on retrouve le corps. C'est une règle de base.
2: Et ça veut dire quoi ?
0: La fin du chemin, c'est l'endroit de l'accident. Retourne au début. Il n'y a pas que nos caméras là-bas, tu sais. Maintenant, il y a des caméras partout, dans plein d'endroits.
2: Au travail de Sérinec ?
0: Exact.
2: Vous n'avez pas regardé ces images-là ?
0: S'il s'agissait d'un meurtre, on l'aurait fait. Pour nous, c'est un accident. On a seulement mené l'enquête sur place.

0: tu veux que je te dise? Tu sais si... Eh bien, si je reprends l'affaire de Meriem, je veux dire, ça change quoi? Quelle est la différence? Ça va lui donner de l'espoir pour rien, tu comprends?
1: Eh bien, justement, Belly, c'est pour ça. Maintenant, elle ne me fait plus confiance. Elle va parler. Nous devons rétablir cette confiance. Elle pensait qu'elle allait sortir.
0: Mais elle a quand même commis...

0: un crime et à l'avouer. Donc quand tu avoues un crime, comment peux-tu croire que tu vas sortir de prison? Dis-moi, est-ce qu'il y a quelque chose que tu ne m'aurais pas dit à propos de l'accident?
1: Mais où est-ce que tu vas chercher tes idées? Franchement, je ne comprends pas. Ce que tu me racontes est ridicule. Qu'est-ce que je ne t'aurais pas dit, enfin?
0: Qu'est-ce qui ne va pas? Calme-toi, j'ai rien dit.
1: Ça va, je suis calme.
0: Qui est-ce?
1: Je ne sais pas. Oui, allô? Oui, c'est bien moi. Quoi? Des questions sur sa fille? Vous lui avez dit quoi? Mais je vous avais dit d'attendre que je sois là. Très bien, attendez, j'arrive tout de suite.
0: Qu'est-ce qu'il y a? Où est-ce que tu vas?
1: Le père de Myriam vient de se réveiller. Malheureusement, elle lui a dit qu'elle était en prison. Je m'en occupe et je reviens.

0: Tu vas mieux, on dirait, non?
1: Pourquoi est-ce que tu t'acharnes sur moi, au juste?
0: Et toi, dis-moi, pourquoi est-ce que t'as laissé mourir cette femme enceinte? Pourquoi? Regarde-moi. Tu devrais pas te promener toute seule ici la nuit. C'est dangereux pour toi, tu sais, ma belle. T'as qu'à pisser juste avant de dormir. Allez, bouge. Allez!

0: Allô? C'est bon, je l'ai, oui, c'est bon. Je te dirai quand je l'aurai mis.
1: Faites-moi sortir d'ici. C'est ma vie. Je fais ce que je veux. Laissez-moi partir.
2: Monsieur, calmez-vous. Vous ne pouvez pas sortir maintenant.
1: Comment est-ce que je peux me calmer? Ma fille, ma pauvre petite fille est en prison. Je ne peux pas. Je ne peux pas me calmer. Ah, tu sais où est ma petite fille? Tu es venu ici pour m'endormir à nouveau?
3: Arrive, je vous en supplie, arrêtez de bouger, sinon vous allez vous blesser.
1: Tu avais dit que tu la sortirais de là. Je te faisais confiance. Ma fille aussi te faisait confiance.
3: Ils ont été très forts, vous savez. Ils ont même soudoyé le juge. Nous ne pourrons pas prouver que c'était un accident.
1: Tu vas leur dire... Tu vas leur dire que tu étais également dans la voiture. Tu leur diras que vous ne l'avez pas vue. Tu diras que c'était un accident.
3: Malheureusement, ça n'aiderait pas Myriam. Laissez-moi m'en occuper.
1: Comment est-ce que tu as pu faire une chose pareille? Comment est-ce que tu as osé, hein? Tu sais tout, j'en suis certain. Pourquoi? Pourquoi? Pourquoi? Qu'est-il arrivé à ton front? Hein? C'est quoi cette marque?
0: On a seulement eu un petit accident.
1: Ah, je me souviens. La marque sur le cou de Myriam. Elle était sur son côté droit. C'est la marque de la ceinture de sécurité. Myriam n'était pas au volant. Je comprends maintenant, c'était toi qui conduisais. Et c'est pour ça que tu ne dis rien.
3: Harry, vos propos sont confus. Vous ne pouvez pas réfléchir correctement. En plus, Myriam a avoué son crime.
1: Mais non. Je dois absolument le dire à Touran. Je dois lui dire rapidement. Il va s'en occuper lui-même. Je vais rétablir la vérité, je te le dis. Oh, ma fille est innocente. Oh, ma petite fille est innocente. Comment a-t-elle pu te croire? Dis-moi ça.
3: Myriam a avoué le crime, d'accord? Moi, j'essaie seulement de la sauver.
1: Ma fille paye pour ton crime, Octay. Tu te rends compte? Ma petite fille paye pour ton crime. Tu paieras pour cela. Je te le dis que tu le paieras. Tu vas payer, tu paieras.

0: Tu vas payer pour ça.
1: Monsieur le procureur.
2: C'est un témoin important dans l'affaire. Il est très mal en point. Je vais vous envoyer tous les papiers. En attendant, je vous demande de ne pas le laisser sortir et il ne doit appeler personne.
1: Mais il est déjà en soins intensifs.
2: Comment j'ai pu y entrer, alors vous m'expliquez? Écoutez, vous ne le laissez parler à personne, d'accord? Qu'il soit en soins intensifs ou pas.
1: Très bien, monsieur.

0: C'est pas parce que tu éteins ton téléphone que je peux pas te retrouver.
1: Et comment est-ce que tu as su que j'étais ici?
0: Eh bien, je te connais depuis longtemps, donc ça n'a pas été très compliqué. Est-ce que ça va?
1: Je me demande comment tout cela m'est arrivé. Je comprends pas. C'est comme si c'était pas moi qui vivais vraiment ça. C'est comme si je regardais la situation de l'extérieur.
0: C'est très dur, ça, j'imagine. Je veux dire, je ne vis pas ce que tu vis, mais je te comprends sincèrement.
1: C'est la douleur. Ce que je ressens en ce moment, c'est de la douleur.
0: Ça va passer, ne t'inquiète pas.
1: Ça ne va pas passer comme ça, Derine. C'est pas aussi simple.

Je veux me marier et élever notre enfant. Alors tu lui as fait un enfant dans le dos pour assurer tes arrières, c'est ça? Bien sûr, maintenant il est obligé de se marier avec toi. Savas ne le sait pas encore, en fait. J'ai hâte de lui annoncer ce soir. Sors de cette voiture.

0: Vous avez l'air fatiguée, non?
1: Je comprends pas parce qu'ils m'ont dit que je verrais mon avocat.
0: Je suis votre avocate maintenant. Je serai honnête avec vous. Et vous aussi. Je suis au courant qu'Octaï était dans la voiture ce soir-là.
1: Alors je suis certaine qu'Octaï vous a dit le reste.
0: Je veux quand même l'entendre de votre bouche.
1: Nous sommes allés dîner. C'est moi qui ai voulu prendre le volant en sortant du restaurant. Et j'ai conduit.
0: Vous vouliez conduire pour rentrer ? Ou pas vraiment ?
1: Je le voulais.
0: Je sais ce que vous avez fait pour Octaï. Depuis ses études, vous avez tout fait pour lui. Ça se voit, vous êtes une fille très dévouée.
1: Vous êtes vraiment sûre que vous êtes une amie d'Octaï ?
0: Si ce n'était pas le cas, je ne serais pas là, vous savez. Qui aurait envie de se battre contre les Sargounes ? Je sais aussi qu'ils s'en prennent à vous ici, à l'intérieur de la prison. Ça va, Sargoun, n'abandonne pas.
1: C'est exactement ce qu'a dit Octaï.
0: Votre père s'est réveillé. Vous le saviez?
1: Est-ce qu'il va bien?
0: Il va bien. Il a demandé de vos nouvelles.

0: C'est quoi? C'est ta pension, c'est ça? Et le reste?
1: C'est un jeune homme. Il l'a sûrement dépensé.
0: Tu crois qu'on peut se permettre de jeter l'argent par les fenêtres comme ça? Certainement pas. C'est pas possible. J'ai travaillé toute ma vie pour t'élever. Et toi, tu jettes l'argent. Ça, non, je suis pas d'accord.
2: Maman, le père de Meriem est à l'hôpital en ce moment.
0: C'est dingue, ça. On n'arrivait pas à se débarrasser d'eux. Et finalement, maintenant, le père est à l'hôpital.
2: Pourquoi tu dis ça? Ce n'est pas gentil. Après tout ce que Meriem a fait pour nous pendant des années.
0: Écoute, c'est toi, d'abord. Et ensuite, je penserai aux autres.
2: Arif ne va pas bien du tout, d'accord?
0: Je vais m'en occuper, j'ai compris.

0: Bonjour, monsieur. Vous êtes le patron, c'est bien ça?
1: C'est ça, oui.
0: Très bien. Vous me reconnaissez?
1: Non, vous ne me dites rien.
0: Savinek était la fiancée de Savas Sargun.
1: Oui, bien sûr. Désolé pour Savas. Toutes mes condoléances.
0: Merci, monsieur, merci. La nuit de l'accident, vous savez quand elle est partie d'ici?
1: Elle est partie juste avant la fermeture, il devait être 21h.
0: Est-ce que je peux voir les images des caméras extérieures alors? Je voudrais vérifier si elle est montée dans un taxi ou dans un bus, ça vous ennuie pas?
1: Les caméras sont seulement dissuasives, elles n'enregistrent pas.
0: Toutes les caméras?
1: Oui. Nous aimions énormément Savinek.
2: Excusez-moi, monsieur.
0: Vous m'avez appelé?
2: Oui, oui. Je me souviens de vous. Vous ameniez et venez chercher Savinek ici. Quand j'ai entendu ce que vous avez dit, je me suis dit que je pourrais peut-être vous aider, en fait.
0: D'accord. Vous savez quelque chose? Est-ce que vous l'avez vu partir cette nuit-là?
2: Non, je n'étais pas là. Mais il y a quelque chose de bizarre. Mon patron vous a menti.
0: Comment ça, il a menti?
2: Si, je vous assure.

0: Je sais très bien ce que tu as fait ce soir-là. Est-ce que ça va, c'est au courant?
1: Le numéro que vous avez appelé n'est pas disponible pour le moment. Veuillez laisser un message après.

0: Allez, Selma, dépêche-toi un petit peu.
1: Oui, j'arrive de suite, madame la policière.
0: Dépêche-toi au lieu de parler.
2: Je t'écoute, Gouclou.
3: J'ai quelque chose de très intéressant.
2: Myriam a changé d'avocat.
3: D'après ce qu'on m'a dit, c'est une personne jeune qui vient de reprendre son affaire.
4: Je comprends mieux pourquoi le procureur m'a dit qu'on avait déposé un rapport contre moi. Qui est-ce ?
2: Bélise Bilen.
3: Bilen ?
4: Bilen, ça me dit quelque chose. Très bien, je te rappelle.
2: Tu comptes faire quoi alors ?
4: Je sais pas encore. On verra ça. L'avocate Bélise Bilen. L'ex-avocat de mon père, c'est Kemal Bilen. Je voudrais savoir s'ils ont un lien de parenté. Envoyez-moi son adresse quand vous pouvez.
5: Très bien, monsieur.

0: Je crois que j'ai compris. Vous voulez vous débarrasser de cette maison, c'est ça?
1: Et comment vous avez trouvé ma maison?
0: Ne me sous-estimez pas. En revanche, là, je ne comprends pas pourquoi vous m'avez envoyé un message de menace.
1: Quel message et quelle menace? Qu'est-ce que vous me racontez?
0: Je parle de ça. Je pense que c'est vous, puisque vous êtes le seul au courant.
1: Eh bien non, je n'ai rien à voir avec ces menaces. Je suis là pour recueillir votre déposition. À mon avis, si vous voulez savoir qui vous a réellement menacé, je vous invite à écrire un courrier au parquet. Il pourra découvrir qui vous menace en 5 minutes. Mais par contre, il risque d'apprendre rapidement votre petit secret. Vous voyez, j'ai l'impression que cela n'a pas de fin, en fait, Derin. Mais je peux m'en occuper, si vous voulez.
0: Ne jouez pas avec moi, je vous prie. Parce que personne d'autre ne le savait.
1: Puisque je le sais, il se peut bien qu'il y ait d'autres qui le savent.
0: Quoi qu'il en soit, je découvrirai bien un jour de qui il s'agit. Et si je me rends compte que c'était bien vous, alors vous allez le regretter.

0: Ayrton Sack? Oui, c'est le procureur Octay Sahin. C'est Kutai qui m'a donné votre numéro. Vous avez déjà travaillé ensemble auparavant. Bravo pour votre nomination.
1: Enlevez votre voiture de là.
2: Mais pourquoi je ferais ça, hein? Vous êtes bien, là?
1: Écoutez, ne me faites pas me déplacer. Vous ne voyez pas la pancarte? Là, c'est écrit que c'est ma place.
2: Et si je la déplace ici? Si je la déplace, hein? Hop! Maintenant, c'est bon. Vous pouvez rester là.
3: Chef, on a une place là-bas.
2: Parce que vous êtes inspecteur.
1: Qui êtes-vous?
2: Inspecteur Ayrton Sack. Je suis ici de la part d'Ilan.
1: Boursou.
2: C'est pas vrai. On dirait un nom de chanteur. C'est assez marrant comme prénom.
3: Chef, donnez-moi vos clés, je peux la garer.
1: Non, Mitat, merci.
2: Tiens, voilà, Mitat. Merci.
4: Oh, ma pauvre. Je sais que c'est pas facile, mais c'est la dernière torture. Après ça, c'est terminé.

0: ben c'est ton mari, il te dit bonjour.
1: Oh. Mais qu'est-ce qui se passe?
2: Tu lui as donné l'enfant, mais tu as gardé la maison.
1: Je lui donnerai pas mon enfant, de toute façon, je vais le récupérer. Mais arrêtez, s'il vous plaît, enfin, lâchez-moi.
0: Si t'arrives à le trouver, sûrement, et t'auras peut-être une chance si tu signes ce papier.
1: Je ne signerai pas. Je donnerai pas cette maison à ce porc, même si je meurs.
2: Tu as mal? Eh bien, je vais te casser l'autre main, mais tu vas signer ce papier.
3: Mais pourquoi est-ce que vous vous battez?
1: Ces deux-là viennent de me sauter dessus.
3: Et celle-là, qu'est-ce qu'elle t'a fait alors, dis-moi?
1: Elle est innocente.
3: Sauf que ça ne te regarde pas. Viens avec moi. Bouge-toi.
4: Monsieur le procureur, c'est moi, Ayrton.

0: Kuta, il m'a dit de très bonnes choses sur vous, vous savez. Il m'a dit que vous étiez un homme raisonnable.
1: Je vous remercie. J'ai aussi entendu beaucoup de bien de la part d'Ilan.
0: Et que dit-il ?
1: Il m'a dit que je pouvais vraiment vous faire confiance. Sinon, je me serais pas déplacé.
0: Je suppose que vous savez ce que nous faisons ici.
1: Bien sûr, monsieur le procureur, je serai toujours à vos côtés.
0: Parfait. Si vous vous comportez comme ça, nous allons bien nous entendre. Faites simplement ce que je vous dis, alors tout se passera pour le mieux, je vous le garantis.
1: D'accord, monsieur.
0: Je vais vous donner un numéro de téléphone. J'aimerais que vous trouviez la personne qui a envoyé un SMS ou appelé ce numéro il y a quelques jours.
1: D'accord.
0: J'imagine que je n'ai pas besoin de préciser que cela reste entre nous deux.
1: Bien sûr que non. Vous avez un nom, au moins ?
0: Oui. Derin Berger.
1: Derin Berger ?
0: Nous n'avons rien à voir avec elle. C'est son numéro qui a reçu des messages de harcèlement récemment. J'aimerais savoir qui c'est. Quand vous saurez qui les a envoyés...
1: D'accord.
0: Vous venez me le dire. Voilà pour le moment.
1: Je m'en occupe.
0: J'ai le sentiment que nous allons faire beaucoup tous les deux. Apprenons à nous connaître. Et je pense que nous travaillerons longtemps ensemble.
1: Très bien.
2: J'avais dit que je travaillais CR.
3: Je pense que vous méritez une petite pause. Désolé, je n'ai pas pris rendez-vous. J'espère que ça ne vous dérange pas.
2: Je ne vous attendais pas, effectivement.
3: Vous ne vous occuperez pas de cette affaire.
2: Toutes mes condoléances, monsieur. C'est vraiment très difficile de perdre quelqu'un qu'on aime profondément. Mais il se trouve que tout le monde mérite une bonne défense.
3: Pourquoi avez-vous accepté ce dossier ? Votre créneau, c'est plutôt les divorces coûteux d'habitude.
2: Je remarque que tout le monde pense comme vous. Un avocat prend l'argent. Mais je préférais qu'on dise que je suis une bonne avocate.
3: Je crains que vous ne m'ayez mal compris. Je ne vous demande pas pourquoi vous avez pris une affaire de meurtre. Je vous demande pourquoi vous défendez cette fille. Je vous écoute.
2: Un ami me l'a demandé.
3: Un ami proche, on dirait. Puisque vous avez pris le risque de m'affronter. Je suis curieux, qui est-ce ?
2: Cela ne vous concerne pas.
3: Au contraire, ça me concerne. Alors dites-moi qui est-ce. À moins que vous ne laissiez cette affaire à votre ami, est-ce qui serait mieux pour vous ?
2: Je ne lâcherai pas cette affaire.
3: C'est dommage, vous allez perdre. Et votre ami sera déçu.
2: Je ne le fais pas pour lui, mais pour ma carrière.
3: Votre carrière ? Mais tout le monde sait qu'elle est coupable. Puisqu'elle a avoué, enfin il le semble.
2: Ce n'est pas à vous décider de ça. C'est le juge qui tranchera au tribunal. En plus, je sais que vous la violentez à l'intérieur de la prison. Le juge sera ravi d'entendre ça, évidemment.
3: Votre père a décédé, n'est-ce pas ? Eh bien, c'était l'avocat de mon père. Vous le saviez ? Il disait qu'il pouvait sauver un condamné à mort. Donc maintenant, je vous comprends mieux. Vous voulez prouver à tout le monde que vous êtes sa fille et que vous êtes aussi brillante. Regardez votre bureau. Franchement, la seule chose ici qui est à la hauteur de votre père, et je vous le dis, c'est ce bureau. Laissez tomber cette affaire. Reprenez vos divorces à l'eau de rose. Ce bureau est bien trop lourd pour vous.

0: Ça va, CR ?
1: Je vais bien, merci beaucoup, monsieur.
0: Oui, j'écoute.
1: Ça va, Sargon était dans mon bureau, il arrive en bas.
2: Allô ? Octaï ?
1: Octaï, allô, où est-ce que tu es ?
0: À la porte. CR, vous pouvez vérifier si j'ai bien l'application sur mon téléphone, celle de l'autre fois. Merci beaucoup.
1: Vous ne vous êtes pas rencontrés, j'espère.
0: Non, et heureusement.
1: Pour cette fois, ça va. Mais est-ce que je vais devoir vivre comme ça, désormais ?
0: Qu'est-ce que ce fou t'a dit, alors ?
1: Des insultes, des menaces, tu t'attendais à quoi ?
0: Désolé, ça ne se reproduira plus.
1: Tu as dit exactement la même chose à Myriam. Elle m'a tout raconté, évidemment.
0: Qu'est-ce qu'elle t'a raconté ?
1: Tout ce qui s'est passé la nuit de l'accident. Comme qui était au volant, par exemple.
0: Myriam t'a dit que c'était moi ? Je pense plutôt que c'est une supposition de ta part.
1: On dirait un mari qui demande comment j'ai découvert qu'il m'avait trompé, Octaï. C'est toi qui as eu l'accident ou bien c'est elle ? Est-ce que Myriam me dit la vérité ?
0: Comment pourrait-elle dire maintenant qu'elle ne conduisait pas ?
1: Tu ne la feras jamais sortir, en fait. Tu vas la laisser mourir là-dedans. Nous le savons tous les deux, d'ailleurs. Ça me fait peur. Ce côté obscur de ta personnalité.

0: je sais plus quoi penser.
1: D'accord, viens, viens là. Viens là. Je sais, ma belle. Tu te démènes tellement pour moi, je sais. Tu n'aurais pas dû rencontrer ce type. Je suis désolé.
0: Moi aussi, je suis désolée.
1: Chut, ça va maintenant. Tout ira bien.
0: Quel est ton pouvoir? Tu peux me le dire. Pourquoi toutes ces femmes se démènent comme ça pour toi? Pourquoi est-ce qu'elles te sacrifient leur vie?
1: Mais tu es la seule qui compte pour moi.

0: Qu'est-ce qu'il y a? Où est passée Myriam?
1: Eh ben, mon mari voulait me tuer. Il a fait entrer deux folles. C'est parce qu'il veut la maison, bien sûr, tu comprends. Et la pauvre Myriam, elle a failli être tuée à cause de ça.
0: Est-ce qu'elle va bien? Tu sais où elle est?
1: Oui, t'inquiète, elle est partie faire une déposition. Elle va bien.
0: Eh, tu vois, c'est le karma, Selma. Tu l'as tellement fait souffrir que t'as le retour.
1: Écoute, donne-moi de l'eau et rapidement, pour l'amour de Dieu, et me regarde pas comme ça. Allez, Zélia, vas-y. Allez, allez.

0: Allô? C'est annulé.
1: Comment ça annulé? C'est quoi cette histoire?
0: Tu m'as dit que t'avais mon mari Risa, hein? Hein? Tu m'as même dit que tu l'avais retrouvé et il vient d'essayer de me faire tuer ici à l'intérieur, hein? Donc c'est comme ça que tu fais ton travail, franchement. C'est vraiment comme ça que tu tiens tes promesses?
1: C'est pas à toi de m'expliquer mon travail.
0: Sauf qu'heureusement que cette fille était là parce qu'elle m'a juste sauvée de cette merde, tu comprends?
2: Hein?
0: Et maintenant je suis redevable. Je poserai plus la main sur elle. Est-ce que c'est clair pour toi?
1: Tu peux oublier tout de suite ton fils.
0: D'accord. Je retrouverai mon fils moi-même de toute façon. Tu peux t'irai en enfer avec toutes tes promesses ratées et je serai vengée quoi qu'il arrive. Accroche-toi, mon chéri. Tu dois encore attendre. Je viendrai te chercher bientôt, je te promets. Accroche-toi encore un peu, mon bébé. On sera plus jamais séparés après ça, je te jure. Tu dois tenir le coup, mon petit. Mon chéri.

0: D'accord, c'est bien, on fait comme ça, merci. Vous l'avez choisi alors? Excusez-moi. Allô? Allô? Qui êtes-vous?
1: Vous le saurez quand vous apporterez l'argent.
2: Venez à l'endroit où vous avez pris ces vinaigres l'autre nuit.
1: Dans une heure précisément. Et seul.
0: D'accord.
1: Si jamais je vois quelqu'un avec vous, alors votre secret sera dévoilé.

0: Qu'est-ce que tu vois?
1: Je vois, l'amour est unique et éternel, c'est ça?
0: Quoi?
1: D'accord, d'accord. C'est une pièce.

0: Et maintenant, voici la partie la plus magique. Attention! Voilà!
1: Tu peux faire une carrière de magicienne avec ce talent.
0: Tu vois, parfois, les choses ne sont que des illusions. N'est-ce pas, Monsieur Sargon?

0: Debout, mesdames.
1: Qu'est-ce qu'il se passe?
0: C'est jour de fouille. Mettez-vous en ligne de suite.
2: À cette heure-ci, mais on peut pas faire ça un peu plus tard, s'il vous plaît. Allez, allez, s'il vous plaît.
0: Allez, on se bouge.
2: C'est pas possible, on dormait là.
0: Qu'est-ce qui se passe?

0: Qui est ce lit?
1: C'est le mien, madame.
0: Et ça aussi, c'est à toi?
1: Ce n'est pas à moi.
0: T'avais prévu de nous tuer, Meriem, c'est ça?
1: Je vous jure que ça m'appartient pas.
2: Tu t'es bien habituée, on dirait.
1: Mais enfin, où est-ce que vous m'emmenez maintenant?
2: Là où tu pourras te reposer un peu. Jusqu'à ce que tu reprennes tes esprits. Allez, emmenez-la. Vas-y, Meriem.
0: Retournez dans vos lits maintenant!
3: Quoi? Pourquoi tu me regardes comme ça? Quoi? Non, c'est pas moi! Eh oh! Je vous jure que je l'ai pas fait, c'est vrai! Je vous promets que c'est pas moi qui ai fait ça, y'a personne qui veut me croire!

0: Très bien, où sont les vidéos?
1: Vous allez les avoir bientôt. Je vous le promets. Mais avant toute chose, il me faut des garanties.
0: Je les veux tout de suite.

0: mon Dieu. Viens, chérie.
1: Grande sœur.
0: Ma chérie. C'est rien, t'en fais pas. Allez, assieds-toi ici. C'est terminé maintenant.
1: C'est pas terminé, grande sœur. Ça ne finira jamais. Je ne sortirai jamais de ce truc.
0: Chut. De quoi est-ce que nous avons parlé? Rien n'est encore sûr, t'as une dernière audience.
1: Il ne me laissera pas sortir. J'en suis sûre et certaine. Il est persuadé que je suis coupable. Il ne sera heureux que si je reste en prison.
0: La colère de certains est ainsi. Ils deviennent fous quand ils sont en colère. Mais t'inquiète pas, sa colère va bien finir par retomber un jour.
1: Non, il ne retombera jamais. Je l'ai vu dans ses yeux.
0: Ah, regarde-moi, Meriem. Arrête de broyer du noir. Car si tu continues de penser comme ça, t'arriveras jamais à reprendre espoir.
1: Désolée de ce qui t'est arrivé.
2: Moi aussi, je suis désolée.

0: C'est toi qui as piqué mes chaussures pour que j'aie froid aux pieds dans cette fichue cellule?
1: C'est pas moi qui l'ai fait, je te jure, vraiment, c'est pas moi, Myriam.
2: Tais-toi, arrête de mentir, personne te croit.
1: Oui, c'est vrai, j'avoue, j'ai fait des trucs moches avant, mais cette fois, je vous jure, c'est pas moi.
3: Mais alors, qui ça peut être?
1: Si un jour je découvre qui c'est, je lui ferai payer là-dessus, vous pouvez me croire.
0: Ce qui est fait, ça n'a plus d'importance désormais.
4: Zélis, prends tes affaires.
1: Ah oui? Où est-ce que tu vas? Réponds-moi.
4: Elle a respecté toutes les règles. Alors elle est transférée. Dans une prison un peu moins stricte.
1: Pardon? Pourquoi tu as droit? Une petite minute. Une seconde. Est-ce qu'on peut savoir ce que t'as fait pour mériter ça? Je finis par me demander si c'est pas toi qui as fait le coup. Hé, Zélis, je te cause.
4: Zélis, tu ne dis pas au revoir à tes amis, c'est la moindre des choses.
3: Ben non.
1: Laissez-moi vous dire une chose. C'est elle qui a fait le coup. J'en suis sûre parce que c'est ce qu'on m'avait promis. On m'avait dit que je serais transférée dans une prison moins stricte et que je pourrais voir mon fils. Tu vas le payer, Zélis, crois-moi. Tu vas répondre de tes sales coups. Je vais te tuer, t'auras pas le temps de sortir d'ici. Ou bien tu t'enverras dans ma
4: cellule. Arrête. T'arrêtes ça tout de suite. Allez, on y va.
1: Tu nous le paieras. T'es vraiment qu'une espèce de sale petite garce, Zélis.
2: C'était Zélis, on s'est toutes fait avoir.
5: Hé, qu'est-ce que vous faites? Qu'est-ce que vous faites, enfin? Remettez-les à leur place, allez!
6: Ça ne vous regarde pas.
5: Oh, vous n'avez pas honte de dévaliser ce magasin comme ça?
7: Hé, Liv, tu sais pas de quoi tu parles. Alors la ferme.
5: Tu es en train de faire une grosse erreur.
7: Une erreur? Crois-moi, c'est vous qui devriez avoir honte. Vous pouvez pas le soutenir en collectant des fonds. Désolée, mais j'ai été obligée d'en arriver là.
5: On aurait pu trouver un moyen si tu nous l'avais dit plus tôt. Cette boulangerie, c'est leur gagne-pain, je te rappelle.
7: On a besoin d'argent, Elif, on a besoin d'argent. Et vite, sinon qu'est-ce qu'il va payer pour les frais d'hôpital, hein? Allez, dégage.
5: Qu'est-ce que tu fais? Ça s'appelle un cambriolage. Est-ce qu'au moins Arif est au courant?
8: Pourquoi je suis ici? Qu'est-ce qu'on fait?
9: Ne la ramenez pas. Vous le saurez bien assez tôt. Voilà, tenez, monsieur le procureur.
8: J'ai bien entendu. Vous êtes procureur. Monsieur le procureur, je vous jure, c'est mon argent.
10: Bien, je n'en doute pas.
8: Le type qui m'a amené ici m'a parlé de chantage et j'ai absolument rien à voir là-dedans. Je suis patron d'un restaurant.
10: Et c'est tout?
8: Oui, je vous le jure. Mais pourquoi est-ce que vous m'avez fait venir ici?
10: J'avais besoin de vous voir, c'est tout.
8: Excusez-moi, monsieur. Vous êtes vraiment procureur? Je peux en douter, vu l'endroit où on se rencontre.
10: Ouais. Comprenez une chose, vous seriez déjà en prison si vous étiez venu à mon bureau.
8: Je présente mes excuses à Derin Barker. Je vous jure, c'est sincère.
10: J'ai le droit à une confession.
8: Elle peut reprendre son argent.
10: Vous allez garder cet argent. Vous avez une troisième option maintenant. Vous allez demander encore plus d'argent.
8: Je vous demande pardon.
10: Ne soyez pas surpris, prenez-le. Faites ce que je vous dis. Par contre, vous allez me donner ces vidéos. Le plus rapidement possible.
1: Qu'est-ce qu'il y a?
4: Dégage, ça ne te regarde pas.
0: Qu'est-ce que j'ai fait? Que se passe-t-il? Pourquoi est-ce que vous me passez ces menottes?
3: Parce qu'on me l'a demandé.
0: Qui vous l'a demandé?
3: Tu le sauras vite.
0: Attendez, où est-ce que vous m'emmenez?

0: Les gens du voisinage m'ont dit que Myriam était en prison et Arif à l'hôpital.
1: J'allais t'en informer une fois que j'aurais fait ce que je devais faire.
0: Plus la peine. Je suis à Istanbul maintenant. Je vais à l'hôpital pour voir Arif.

0: Vous avez une drôle de mine, dites-moi. Vous avez engagé une avocate très chère. Tant mieux, parce qu'elle n'est pas au bout de ses peines. Votre cas n'est pas une mince affaire. J'ai aussi appris que vous aviez un ami en commun, n'est-ce pas? Qui cela peut être? Je me demande vraiment qui peut être l'ami commun entre une avocate spécialisée dans le divorce et une meurtrière. Le pire, c'est qu'elle vous croit. Pas seulement parce qu'on lui a demandé de vous croire. Elle vous croit vraiment.
1: Pardon? Comment ça, elle me croit?
0: Vous vous décidez à me parler? Faites bien attention. Parce que tout ce que vous direz pourra être retenu contre vous.
1: Je suis coupable.
0: Désolé, mais ça ne me suffit pas. J'ai besoin de savoir qui était avec vous. Un de vos amis les plus proches? Peut-être un avocat? Ou alors un petit ami?
1: Oh, je suis heureuse que vous soyez là. On a du mal à le tenir.
2: Je vais m'en occuper.
3: Tu as réussi à me faire interner. Et t'as mis ma fille en prison. Mais tu t'en tireras pas comme ça. J'ai demandé qu'on appelle Thoran.
2: Vous n'êtes plus vous-même, Harry. Vous dites certainement ça sous l'effet des drogues.
3: Non, je sais très bien ce que je dis. Et quand il arrivera, nous allons régler quelques petits comptes tous les deux.
2: Harry, je vous ai pourtant tout raconté. Meriem a causé l'accident. J'ai été obligé de faire ce que j'ai fait. Et croyez-moi, Harry, j'ai agi dans un seul but, la tirer de ce mauvais pas.
3: Nous verrons bien si mon ami Thoran croit ta version.
0: Je vais découvrir ce qu'il y a de plus important pour vous, et je vous le prendrai.
1: Je ne peux pas vous en empêcher. Qu'est-ce que je peux y faire, dites-moi?
0: Je ne sais pas. Mais c'est bien ça qui me préoccupe.
1: Si j'avais su... Si j'avais su qu'elle était là, allongée, je ne l'aurais jamais laissée seule une seule seconde, je n'aurais pas redémarré.
0: Vous auriez dû rester, alors. Ne pleurez pas devant moi. Je sais ce qu'il y a derrière ces larmes, c'est de la lâcheté. Pure et simple. Vous prétendez avoir des valeurs, mais vous laissez une femme mourir pour ne pas répondre. Répondre de vos actes.
1: Ça n'a jamais été mon intention.
0: Alors pourquoi? Pourquoi vous avez fait une chose pareille? Quelle est votre excuse pour avoir laissé une personne mourir? Vous avez quelque chose à me dire? Dites-le-moi! Déjà, dites-moi comment vous faites taire votre conscience. Dites-moi que vous ne l'avez pas fait. J'ai besoin de l'entendre. Allez, dites-le-moi. Dites-moi quelque chose. Finissons-en. Juste quelque chose, allez. N'importe quoi. Dites-moi quelque chose qui mettra enfin un terme à cette torture.
2: La dernière audience n'a pas encore eu lieu. Si j'abandonne l'affaire maintenant, Meriem sera sûrement tenue pour responsable.
3: Tu m'as demandé de me taire. Et je l'ai fait. Tu m'as demandé de parler au camp opposé. Et je l'ai fait. Qu'est-ce qui a marché jusqu'à présent, hein?
0: Regardez-moi. Vous l'avez fait. Je le sais. Vous êtes une meurtrière. La meurtrière de Selinek. La meurtrière de mon enfant.

fille ne conduisait pas ce soir-là. C'était toi. Maintenant, je sais ce que tu trafiques. Tu veux l'envoyer en prison à ta place, pour 8 ans, et être libre de ton côté, n'est-ce pas? Mais je vais tout raconter à Touran. Je vais sauver ma fille de tes griffes, tu peux me croire ?

0: C'est ici.
1: C'est très aimable à vous, docteur.
0: Je vous en prie. Bonne journée.
2: Touran. Arrive, ne se sent pas bien du tout.
3: Touran, il faut sauver Myriam.
2: Il va très mal, Touran. Il faut un docteur.
3: Touran, Myriam.
2: On fait quoi?
1: Myriam. Tu sors.
3: Myriam. Mère.
1: Du calme. Arrive.
2: Arrive.
4: Sortez de la chambre, s'il vous plaît.
0: Il est en train d'étouffer.

0: Est-ce que c'est pour ça que tu as pris ce cas? Il n'arrête pas de répéter le nom de sa fille, encore et encore. Je vois pourquoi tu m'en as pas parlé avant.
1: Je vais tout te dire tout de suite, Turan. Ce n'est pas du tout ce que tu crois.
0: Écoute, tu m'as appelé pour ce cas. Dis-moi pourquoi. Tu ne m'as pas dit qu'il s'agissait de Myriam depuis la première minute. Qu'est-ce que c'est que toutes ces cachotteries?
1: D'accord, j'avoue, j'ai paniqué. J'essayais juste de protéger Myriam. Je ne savais sincèrement pas quoi te dire à ce moment-là. Tu sais quelle relation il y a entre nous. Je me suis dit que tu aurais peut-être refusé.
0: Tu n'es décidément qu'un idiot, Octaï. Bon, dis-moi. Est-ce que quelqu'un d'autre est au courant de votre relation? Est-ce que quelqu'un d'autre est au courant?
1: Non, personne. On a réussi à le cacher jusqu'à présent.
0: Écoute-moi. Tu continues à le cacher. Est-ce que je me fais bien comprendre? Parce que crois-moi, il est désormais impossible de revenir en arrière. Parce que tu m'as également mis dans le pétrin.

0: Touran, la fille qui est morte est une parente des Sargounes. Et j'ai eu peur.
1: Parce que tu laisses Yurdal Sargoun te commander comme un pantin, hein? Écoute, t'es vraiment qu'une lavette.
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0: Oh là là, ça fait 10 ans que je suis dans cette prison. Mais j'ai oublié ces années. Quand l'avocat m'a dit que je serais libre dans une semaine, je sais plus où j'en suis. Parle-moi un peu de la vie à l'extérieur, mais juste les choses positives.
1: Dans ce cas, on commence par prendre le ferry.
0: D'accord.
1: On prend le ferry pour Kadikoy. On va sur la plateforme.

0: On s'assied, on respire les embruns de la mer. Le palais Topkapi est maintenant sur la gauche.
1: Où est-ce qu'il est?
0: Sur notre gauche, grande sœur, tu ne le vois pas?
1: Ah.
0: Tu imagines que seul le sultan Hürrem a profité de cet immense endroit. Nous passons près de la tour de Léandre. Nous sommes à Eminönü.
1: Dans ce cas, on mange du pain et du poisson, c'est la tradition.
0: Sois patiente. Je t'en ferai goûter devant la forteresse Roumélie.
1: Oh.
2: Puisque visiblement vous salivez, mesdames, regardez. Ce sont les gardiennes qui régalent. Ouhou.
1: Des friands. On était sur le point de manger du poisson.
2: Ah, continuez à rêver. Continuez. Oh. À profiter du ferry. Moi, il faut à tout prix que je retrouve Zélis.
1: Tu allais lui dire deux mots quand je sortirai d'ici. Je fais énormément de choses pour elle. Elle n'est pas très reconnaissante.
2: Quel est le problème? T'aimes pas les friands?
0: C'est pas ça. C'est juste qu'ils sont trop cuits. Si un jour je sors d'ici, c'est mon père qui vous en préparera. C'est le champion pour ça. Il fait les meilleurs de la ville. Il me manque tellement, si vous saviez.
2: Où est-ce qu'elle est, ta boulangerie?
0: Elle est à Maltepe, dans un quartier qui s'appelle Yali. C'est petit, c'est vrai, mais c'est délicieux. J'espère que vous la verrez.
1: On pourra manger autant de friands que tu voudras quand tu seras libre, d'accord?
0: J'espère que ce jour-là arrivera très rapidement. Mon père met le four en marche. C'est la première chose qu'il fait en se levant. Et quand le four est chaud, la maison elle aussi est plus chaude. Quand on se réveille, il fait toujours doux. La levure pour la pâte, elle arrive quand la prière est récitée. J'adore voir la pâte de ces petits pains qui se lèvent tout doucement. On les met au four et ils dorment progressivement. L'odeur se répand dans tout le quartier. Ça me manque tellement.

0: rentre, chérie.
1: Merci, maman.
0: Pourquoi est-ce que tu fais cette tête?
1: J'ai rien pu trouver. Et Savas ne me répond pas.
0: Il est juste là, à côté. Mais fais attention, il n'est pas bien du tout.
1: Savas?

0: Comment est-ce que ça s'est passé?
1: Je t'en prie, commence. Tu as trouvé quelque chose?
0: Savas, il y a quelque chose qui cloche dans cette affaire. Il y a quelqu'un qui détruit toutes les preuves. Les vidéos qui montrent le moment où Savinek quitte son travail ont disparu. Je ne comprends pas comment elle a pu atterrir là-bas.
1: Elle a très bien pu y aller en marchant, Gouklo.
0: Ou peut-être que quelqu'un l'a amené là-bas. Et bon, ce quelqu'un qui l'y aurait emmené a fait disparaître les vidéos.
1: Là où elle a été tuée. Il faut que tu trouves qui c'est et que tu m'en informes, Gouklo. Je veux des réponses, je veux savoir qui c'est. Qui, Gouklo, qui? Trouve qui c'est, ne reviens qu'à ce moment-là.
2: Mon chéri, qu'est-ce qui se passe ici? Faites-moi de la place. Gouklo, tu as fait quelque chose qu'il ne fallait pas?
0: C'est rien, reste en dehors de tout ça.
1: Ne crie pas.
2: Je peux te dire une chose. Mais tu as énormément changé depuis ce drame, fiston. La manière dont tu regardes a changé. Savas, essaie de te ressaisir. Ni Savinek, ni ta mère ne méritent ça. Regarde-toi dans un miroir. Je te jure, va te regarder. Est-ce que tu es toujours l'homme qu'elles ont connu et qu'elles aimaient? Est-ce que tu es toujours ce garçon?
3: Je me place. Je le mets bien droit. Risa, est-ce que c'est droit? Regarde et dis-moi.
4: Oui,
3: c'est bien droit?
4: Ça l'est, monsieur.
3: Qu'est-ce que tu me racontes là? C'est pas droit du tout. Hein? Je vais te péter l'autre bras.
5: Vous
3: allez, reviens.
5: Vous ne pouvez pas entrer, monsieur. Je vous ai dit que vous ne pouviez pas entrer.
3: Oh. Regardez qui voilà. Risa.
6: On ne peut pas faire semblant quand on joue à ce jeu-là. Comme tu vois, ce sport n'est absolument pas fait pour toi.
3: Oh, cher Touran, parce que toi aussi tu fais du golf maintenant? C'est dingue comme la Turquie a changé dernièrement.
6: Ton temps est compté. Ton dossier est un cas prioritaire. Il a demandé beaucoup de paperasse, tu sais. J'espère de tout cœur qu'on verra le bout du tunnel rapidement.
3: Le prix du papier a explosé ces derniers temps. Nous avons récemment envoyé des invitations pour un mariage. C'est pour ça que je suis au courant, justement, j'en parlais à Cétine.
6: Profites-en tant que tu peux. Parce que ce député qui pourrait devenir le beau-père de ton fils Savas et qui te fait confiance va bientôt découvrir tes petites magouilles.
3: Je suis en plein entraînement. Alors s'il te plaît, droit au but, qu'est-ce que tu me veux?
6: Je viens de parler de Meriem. Ah oui, la jeune fille que vous avez à peine jugée et envoyée trop vite en prison.
3: De qui il parle?
7: En fait, il est
3: turc. Tu veux dire la gamine qui a tué la petite amie de Savas lors de cet accident de voiture? C'est quoi ta relation avec elle?
6: Il se trouve que c'est une parente à moi.
3: Et en quoi ça me concerne?
6: Tu as fait pression sur le procureur qui n'a aucune expérience.
3: Moi?
6: Yordal, je vais faire des recherches, tu sais. Tout le monde saura très vite que tu t'es acharné sur une jeune fille, sans doute, un peu pour le plaisir. Et les médias seront sûrement très intéressés aussi. Et à tous les coups, le beau-père de ton fils sera intéressé au même titre que les médias du pays entier, tu ne crois pas? Ils sauront comment Yordal Sargun s'est acharné sur la fille, et ça ne fera pas beau dans ton CV. S'en suivra évidemment une plainte contre toi. Mieux vaut ne pas perdre le soutien de Cétine, que tu sollicites beaucoup,
3: T'en rajoute, relax. C'est bon. Hé, La décision finale n'a pas encore été prise par le tribunal. De quoi est-ce que tu parles?
6: C'est bien pour ça que je suis venu aujourd'hui, pour essayer de te raisonner, de te faire changer ton fusil d'épaule.
3: Tu parles beaucoup trop. Qu'est-ce que tu attends de moi?
6: Très bien. Voici ce que j'attends de toi.

0: Touraine, tout va bien ?
1: Monsieur le procureur, j'ai entendu dire qu'il y avait de nombreuses parts d'ombre dans le cas de Myriam Aksa. Il faut combler ces vides juridiques et demander au plus vite une audience, c'est bien compris.
2: N'est-ce pas, Yordal ? Hein ?
1: Tenez-le vous pour dit.
0: Message reçu.
1: Ah ! Tu fais bien de continuer à t'entraîner. Parce que ça pourrait te servir en prison avec tes amis qui auront aussi été condamnés pour des faits de corruption. Hein ?

C'est pas vrai. Si elle est remise en liberté, on ne pourra plus contrôler Savas. Tous nos efforts réduits à néant. À néant, et on se retrouvera là où on a commencé. Débarrasse-moi de tout ça.

0: Nous allons faire exactement ce que Touran veut. Cette fille va bien sortir, on va s'en charger. Mais elle va sortir de là, malheureusement, dans un cercueil. Et personne n'en saura jamais rien. Ni Goklou, ni Sabas. Est-ce que c'est clair? Risa. Sabas, est-ce que ça va?
1: J'ai croisé Touran dans le hall. Qu'est-ce qui se passe?
0: Le pays entier vient me voir pour me demander des services. Comme si j'étais un saint capable de faire des miracles. Viens là, assieds-toi. Viens.

0: Je te trouve heureux comme si c'est toi qu'on avait libéré.
1: Belize.
0: Tout ça, c'est bien joli, mais il va falloir trouver un moyen d'expliquer les preuves existantes qui pèsent sur elle. Le juge va sûrement demander des explications.
1: Ne t'inquiète pas, je vais trouver un moyen de tout faire disparaître, du dossier existant.
0: Je suis sûre que tu y arriveras.
1: Je sais que cette libération ne t'arrange pas.
0: Oui, ça risque de me froisser quand tu prendras Myriam dans tes bras une fois libérée.
1: Tu sais que j'étais sur le point de rompre avec elle.
0: Mais tu ne l'as pas fait. Et tu ne le feras pas. Elle a gardé ton secret malgré tout ce qu'elle a enduré depuis le début de l'histoire. Tu ne vas pas rompre avec elle. Je vais de nouveau rester un morceau de deuxième choix.
1: Il faut que je paye mes dettes vis-à-vis d'elle.
0: Et c'est la dernière fois que je te crois. Je ne suis pas Myriam. Je te ferai du mal si tu m'en fais à moi. Je ne me tairai pas.
1: Tu sais, je l'ai lu récemment. Que le manque de vitamine D causait parfois des dépressions.
0: Et ?
1: Je me disais que nous pourrions aller à Assos tous les deux. Ce week-end, si tu veux. On pourra parler. On pourra prendre des photos également. Tu te rappelles de la première fois où on est allé là-bas en secret ?
0: Nous n'avons pas pu quitter la chambre.
1: On a choisi de ne pas le faire. Il faut que j'y aille.
0: Où est-ce que tu vas ?

0: Est-ce que c'est vrai? Tu ne me racontes pas d'histoire?
1: Oui, l'audience qu'on réclamait aura lieu demain matin. J'ai tout préparé. Tu seras bientôt libre et tu le seras pour toujours. Qu'est-ce que je t'avais dit, Myriam? Je ne t'avais pas dit que je te sortirais de là?
0: J'ai encore du mal à y croire. Il parlait de 8 ans au procès.
1: Accepte-le, Myriam, parce que cette fois, c'est la bonne. Tu peux me croire. Et d'ailleurs, nous avons quelque chose à faire dès ta sortie.
0: Qu'est-ce que c'est?
1: Tu te rappelles que nous avons un peu précipité la fin de notre repas? Nous pourrions le reprendre une fois que tu seras sortie.
0: Il faut que j'aille voir mon père d'abord. D'ailleurs, Belize m'a dit que tu as pris soin de lui. Il va bien? Rassure-moi, Octai.
1: Oui, il va bien. Tu pourras vite te rendre compte.

0: Je finis par m'habituer à ce petit oiseau. Par contre, je le trouve assez bizarre parce qu'il chante plus depuis des jours.
1: Oh, le pauvre petit, comme ça il ne chante plus, hein? Premièrement, je vais devoir nettoyer la boulangerie. L'hôpital laissera bientôt sortir mon père. C'est moi qui allumerai le four le matin désormais.
0: Eh ben tant mieux, comme ça il profitera de sa retraite.
1: Il le supportera pas. Il n'arrête pas de râler quand je prends les rênes.
2: Que Dieu le protège, ce brave monsieur.
0: Ah, amen. Oui.
1: Amen. Non, mais ça m'est égal s'il râle après moi, c'est rien. Il fait le meilleur pain de la ville quand il est bougon et qu'il se plaint. Ça fait partie de son charme.
0: Et s'il a un petit-fils, ça changera la donne. Il sera red-dingue de ce gamin. Il l'amènera au parc, il jouera avec lui. Tu verras, ma belle.
1: C'est trop tôt pour parler de ça.

0: Comment, Trotto? T'as personne?
1: Non.
0: Moi, j'ai l'impression qu'il y a quelqu'un. Une intuition. Ah, tu paries que c'est l'une des gardiennes? Que se passe-t-il?
2: Tu bouges pas, toi!
0: Non, attends!
2: Et vous faites quoi?
3: Pas, d'ailleurs, toi non plus!
4: Qu'est-ce que tu fais? Qu'est-ce que tu fais?
5: C'est toi qui nous intéresse!

0: J'ai l'impression qu'il s'est passé tellement de temps, alors qu'en fait, ça a été très court.
1: Je suis heureuse de vous voir sortir d'ici en bonne santé. J'ai appris ce qui s'était passé. Je suis navrée que vous ayez dû être témoin de ça.
0: C'est moi qui aurais dû être touchée. C'est pas facile à supporter.
1: Venez. Il y a quelqu'un qui vous attend.

0: Sortez.
1: Que se passe-t-il?
0: Monsieur Sargoun, c'est une affaire privée.
1: Vous là, sortez. Qu'est-ce qui s'est encore passé?
0: Elle est libre, Monsieur Sargoun. C'est une autre qui est morte. Il y a eu erreur sur la personne.
1: C'est pas le genre d'erreur à faire dans ces cas-là, espèce d'abruti. Qu'est-ce que tu veux dire par quelqu'un d'autre est mort?
0: Une détenue a voulu la protéger.
1: C'est pas vrai. Bon, écoute-moi. Tu vas me dire tout ce que tu sais dans les détails. La détenue qui était en charge de la trucider, est-ce qu'elle peut parler ou pas? Réponds, est-ce qu'elle peut nous balancer?
2: Non.
1: Y a intérêt.
2: On peut la tuer puisqu'elle est libre.
1: Tu crois sincèrement que j'y avais pas pensé? Ça ne se fait pas aussi facilement. J'ai beaucoup moins de marge de manœuvre. En dehors de cette prison, sa mort paraîtrait des plus suspectes. Laisse-la vivre. Vivre sa vie. On doit lui foutre la paix. Maintenant, dégage, je veux plus te voir. Dehors.

0: Est-ce que tu as faim? Tu veux manger un truc?
1: Non, je veux simplement aller voir mon père, d'accord? Je vous laisse. Où est-ce qu'il est? Est-ce qu'il est toujours à l'hôpital?
0: Je ne t'ai pas tout dit pour ne pas en rajouter une couche, Myriam.
1: Tu m'as dit qu'il se portait bien.
0: Bon. Il allait bien, mais il a eu une attaque il n'y a pas longtemps.
1: Quoi? Une attaque? Comment va-t-il? Où est-il? Il est à l'hôpital? Quelle est la situation?
0: Il a fallu qu'on le mette en soins intensifs juste après ça. Il a eu un problème respiratoire juste après l'opération. Mais le personnel en prend soin.
1: Mais il va s'en sortir, hein?
0: Ils font de leur mieux, c'est un endroit réputé.
1: Et moi? Et moi qui pensais que j'allais pouvoir le voir, lui parler une fois arrivé dehors, et j'en suis privée?
0: De l'eau, s'il vous plaît. Ne pleure pas, Myriam. Il est toujours au moins en vie, non? Il va sûrement s'en sortir, crois-moi. Il sait combien je prends soin de toi. Il sait aussi que je me suis battu pour te sortir de là. Tout ira bien, ne t'inquiète pas.

0: que tu peux me donner les clés de la voiture pour que j'amène Meriem à l'hôpital?
1: Tu pourras la déposer à mon domicile, s'il te plaît.
0: Oui, bien sûr. Ça me donnera une occasion de plus de te revoir. Psst. C'est d'accord? Elise a été adorable. Elle nous prête sa voiture pour la journée.
2: Je vous remercie encore pour tout, Bélisse.

0: Le dommage au cerveau a été causé suite à un manque d'oxygène.
1: Mais vous disiez qu'il y avait de grandes chances qu'il guérisse.
0: Oui, mais il ne faut pas non plus espérer trop, mademoiselle. Les probabilités sont très faibles.
1: Ok, mais que pouvons-nous faire pour augmenter ces probabilités? Je ferai de mon mieux pour y arriver.
0: Malheureusement, dans son cas, la seule chose que l'on peut faire, c'est d'être patient. J'espère qu'il ira mieux.

0: Mais papa, je suis là, tu me vois? Je suis là maintenant.
1: Myriam, ne pleure pas devant lui, tu vas le rendre encore plus triste.
0: Un jour, on m'a dit que je te donnerais ça moi-même, mais j'avoue que je ne l'avais pas cru. Octaï a tenu sa promesse, papa. Il m'a fait sortir de là. Nous sommes ensemble maintenant. Je vais rouvrir la boulangerie maintenant, ok? T'es d'accord? Tu te souviens de comment on s'en est occupé quand maman est morte? On le gérera de la même manière. Tu te souviens de ce que tu m'as dit? Tu m'as dit que tu étais avec moi et que tu le resterais aussi longtemps que tu seras en vie. Eh bien, tu l'es toujours? Oui, merci, mon Dieu, tu l'es. Et c'est suffisant pour moi. Papa, je te promets que tout se passera bien, d'accord? Je reviendrai une fois que j'aurai changé de vêtements, d'accord, papa ?

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0: 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Aujourd'hui, cap sur la Côte d'Azur, entre villes emblématiques, traditions méditerranéennes et paysages d'exception. Bienvenue dans le MAC du samedi. De Nice à Marseille, en passant par Menton et Antibes, la Côte d'Azur dévoile toute la richesse de son patrimoine. Une terre baignée par la Méditerranée, où gastronomie, culture et art de vivre se rencontrent à chaque étape. Première escale, Menton. À quelques kilomètres de la frontière italienne, Menton bénéficie d'un microclimat exceptionnel qui favorise la culture des agrumes. La ville est mondialement connue pour son citron. Chaque année, il devient même le centre d'un événement spectaculaire qui fait rayonner la ville bien au-delà de la Côte d'Azur. Place à la fête du citron. Pour comprendre l'ampleur et les coulisses de l'événement, Bernard retrouve Marie, responsable de l'office de tourisme de Menton.
6: Bonjour Marie.
7: Bonjour Bernard.
6: Alors, racontez-moi l'histoire un petit peu du Corso à Menton.
7: Alors, c'est la 92e fête du citron à Menton.
6: 92e déjà ?
7: Voilà, et aujourd'hui, c'est notre troisième corso. Pendant la fête du citron, nous avons trois corsos les dimanches et deux corsos nocturnes les jeudis soirs.
6: Alors, il y a combien de chars, justement, qui vont défiler à peu près ?
7: Alors, on a 10 chars sur le périmètre du corso, mais vous avez des trous et puis vous avez d'autres types de chars, des chars métalliques. Voilà, vous allez découvrir l'ensemble de cette fête.
6: Allez, je vous suis.
7: Allez, allons-y.
6: On vous sent totalement investi. Ça fait combien de temps que vous êtes là ? 6 ans ?
7: Ça fait 6 ans que je suis directrice de l'office de tourisme de Menton.
6: Et vous vous sentez vraiment adoptée, justement ?
7: Voilà, je me sens adoptée. J'ai vraiment, je suis tombée amoureuse de cette région. C'est un territoire incroyable, cette ville de Menton, très italienne par ses couleurs, par sa culture, par son authenticité. Et voilà, Bernard, je te présente Adrien Ganac.
8: Bonjour, Bernard.
6: Adrien. Adrien, c'est vrai qu'on peut manger la peau
8: le... Ah oui, dans le citron de Menton, on peut le manger en entier, c'est même conseillé. Il a une peau qui s'épaissit pour se protéger du froid hivernal. Donc il se charge un petit peu en sucre, en huile essentielle. Et il y a cette peau, absence d'amertume, qu'on peut manger entier avec la pulpe, qui a une acidité modérée.
6: Comment ça se fait que celui-là, ce citron, est classé IGP ?
8: Ah ben, ça protège 500 ans d'histoire, c'est un territoire, c'est des méthodes de culture et c'est une zone géographique. Et l'assemblage de ces trois facteurs va nous permettre d'avoir des citrons avec une spécificité vraiment particulière et exceptionnelle.
6: Bon, vous m'en mettez 4. Ben, j'en prends 4, dont celui-là, parce que celui-là, je l'ai choisi. Hein.
8: Allez, ben, regardez, je vous sers.

0: C'est vraiment un vrai carnaval, comme on l'a à Nice, comme on l'a à Rio, comme on l'a à Venise. Hein. Franchement, c'est un dépaysement total.
1: 30 000 personnes, 10 chars, énormément de danseurs, de musiciens, d'acrobaties.
2: Ils enchaînent.
0: Et tout ça au bord de mer.
1: Et tout ça avec un paysage idyllique.
2: Ils sont là avec nous.
3: Sur la Côte d'Azur, les traditions festives occupent une place particulière. À Menton, le citron est roi. À Nice, c'est le carnaval qui fait vibrer la ville depuis plus de 150 ans. Chaque hiver, chars monumentaux, batailles de fleurs et défilés attirent plusieurs centaines de milliers de spectateurs venus du monde entier. Mais Nice ne se résume pas à sa fête la plus célèbre. Connue pour sa promenade des Anglais, son vieux Nice aux façades colorées et son art de vivre méditerranéen, Nice cultive aussi un riche patrimoine culinaire. Dans le vieux Nice, la socca est une institution. Galette de farine de pois chiche, cuite au feu de bois dans un four du 19e siècle, elle incarne la cuisine populaire niçoise. Longtemps vendue dans la rue, elle est l'ancêtre de la street food locale. Croustillante à l'extérieur, moelleuse à l'intérieur, elle se déguste brûlante avec du poivre. Jean-Luc est l'héritier de ses traditions.
4: Jean-Luc ?
5: Oui ?
4: Bernard ?
5: Bonjour. Enchanté.
4: Alors, cet endroit magique, il date de quand ?
5: C'est Madame Teresa qui a créé ça en 1925. Elle est arrivée de Gênes.
4: En Italie,
5: oui. Et en 2026, on fêtera les 101 ans déjà.
4: Génial. Et ce four, il date de la même époque ?
5: Non, ce four est encore plus vieux, 1867. Parce qu'avant, c'était une boulangerie. Et ils ont transformé le four en four à socca.
4: Et toi, Jean-Luc, ça fait combien de temps que tu as repris cet établissement ?
5: Moi, ça va faire 9 ans. J'ai repris cette institution qui me tenait droit au cœur parce que moi je suis d'ici, du Nice, et j'ai connu la socca depuis mon enfance. Quoi.
4: Alors, c'est fait de quoi la socca ?
5: La socca, c'est de la farine de pois chiche, de l'eau, de l'huile d'olive et du sel. C'est tout. Moi, je mets un petit ingrédient secret que je ne dévoilerai pas.
4: Ah, tu ne vas pas me dire ?
5: Ah non, c'est secret.
4: D'accord, ok.
5: Et après, si possible, au four à bois.
4: Au four à bois.
5: Bon, maintenant, Bernard, assez parlé. Est-ce que tu veux goûter la socca ?
4: Bien sûr, je suis là pour ça.
5: Bon, c'est parti.
4: Bon, je goûte.
5: On va goûter.
4: C'est exceptionnel.
5: C'est croustillant dessus et moelleux à l'intérieur.
4: Tu peux me donner une grosse part ? Je voudrais me balader dans Munis, mais avec ta socca.
5: Mais bien sûr.
3: Direction maintenant Antibes. Entre remparts, Port-Vauban et vieille ville provençale, Antibes cultive depuis toujours un art de vivre méditerranéen. Bernard retrouve Cécile pour une petite visite.
4: Alors là, Cécile, on est dans la vieille ville d'Antibes.
6: C'est ça, exactement, sur les remparts. Et on est au cœur de la vieille ville, puisqu'on a les deux principaux monuments, le château Grimaldi, musée Picasso, et la cathédrale.
4: Est-ce qu'il reste quelque chose de l'époque gréco-romaine ?
6: Alors, dans le sous-sol de la ville, oui, beaucoup, mais principalement ici sur le château, on a des fragments de murs qui datent de l'époque romaine, puisqu'il y avait une construction à l'époque romaine ici.
4: Alors, on a vu que, évidemment, Picasso était passé par là.
6: Eh oui, alors en fait, Picasso, il a été invité par le conservateur de ce lieu qui était déjà un musée.
4: D'accord.
6: Et il est venu, il a travaillé, c'était son atelier pendant 3 mois. Et ensuite, bon, il a vécu beaucoup dans la région.
3: Au cœur de la vieille ville, le marché du cours Masséna incarne toute la richesse des saveurs provençales. C'est ici que Bernard rencontre Patricia, qui tient avec passion un stand d'aromates, véritable concentré de parfums du Sud.
4: Bonjour Patricia.
7: Bonjour.
4: Alors parlez-moi un petit peu des aromates spécifiques en fin de compte ici à Antibes.
7: Là vous avez donc tous mes mélanges auxquels je tiens, qui sont faits maison.
4: Patricia, c'est très coloré hein, justement.
7: J'adore. C'est coloré comme mes clients.
4: Et qu'est-ce qu'il a de particulier
7: ce marché pour l'instant ? Je l'adore, je sais pas.
4: Non mais vous l'adorez, d'accord.
7: Je l'adore, il a une énergie, c'est magique Antibes. Donc franchement pour moi, je me sens chanceuse. Donc là j'ai créé un mélange de sel, fleur de sel. Vous avez de l'hibiscus, on a de la rose et vous avez du sucre brun. Sentez-le.
4: Ah oui.
7: En mettre en finition. Et ça, c'est juste incroyable.
4: Vous allez mettre une poche, je vais vous l'acheter parce que je suis fan.
3: Dernière escale, Marseille. Plus ancienne ville de France, Marseille est une véritable capitale méditerranéenne. Du vieux port et sa traditionnelle vente de poissons, à Notre-Dame de la Garde qui veille sur la ville, en passant par le Mucem, symbole de son renouveau culturel, Marseille conjugue histoire, patrimoine et ouverture sur la mer. À quelques minutes du vieux port, le décor change radicalement. Bernard embarque avec Tom Brunet. Face à la ville, ses paysages presque sauvages offrent une autre vision de Marseille. Eau turquoise, falaises calcaires et petits ports typiques jalonnent le littoral.
2: Donc maintenant, sachant qu'on va en mer, est-ce que je peux tutoyer, Bernard ?
4: Oui, avec plaisir.
2: Parfait.
4: J'aperçois deux îles, là.
2: Oui, ce sont les îles du Frioul. C'est deux îles qui appartiennent à la ville de Marseille, donc ils font partie du 7e arrondissement de Marseille, l'île de Pomègue et l'île de Ratonneau.
4: Et je vois des habitations ?
2: Alors non, c'est pas des habitations, c'est un ancien hôpital dans lequel ils envoyaient les malades de la peste à l'époque, à une peste qui a décimé la moitié de la population de Marseille. Donc c'est ici qu'ils envoyaient les malades en quarantaine pour que la peste ne se répande pas au reste de la ville.
4: Et là-bas, c'est quoi l'île qu'on voit au fond, là ?
2: Alors là-bas, c'est le Château d'If, le célèbre Château d'If.
4: Monte Cristo.
2: Exactement.
4: Tu vois, Tom, moi, ce qui me plaît, c'est j'entends les mouettes. On a les îles paisibles comme ça, alors qu'il y a la frénésie à Marseille, plus d'1 million d'habitants.
2: Oui, c'est
4: incroyable ce contraste. Hein.
2: C'est l'avantage de pouvoir faire des sorties en bateau. Tu vois, Bernard, je t'ai emmené dans l'endroit le plus calme de la ville. Et maintenant, je vais t'emmener dans l'endroit le plus chaud bouillant. Je vais t'emmener au stade Vélodrome.
4: Non, c'est pas possible.
2: Et en plus, ce soir, il y a match.
4: Non, je te crois pas.
2: Si, j'ai des places, c'est une surprise.
4: C'est mon rêve, je suis fan de foot.
2: Super, il manque plus qu'à y aller.
4: Eh, c'est Marseille, bébé.
3: Impossible de parler de Marseille sans évoquer le football. Le stade Vélodrome est le temple de l'Olympique de Marseille. C'est l'un des stades les plus mythiques d'Europe. Bernard ne se contente pas des tribunes. Il entre dans les coulisses de ce lieu unique où se jouent bien plus que des matchs.
2: On est dans la première surprise que je t'avais promis.
4: Incroyable.
2: On arrive dans le vestiaire de l'OM avec tous les noms des joueurs, des différentes places où ils sont assises. Donc comme tu peux le voir, chaque joueur a son casier individuel qui est préparé avant chaque match avec ses propres crampons. Incroyable. Regarde, juste après ces rideaux.
4: C'est une histoire de fou.
2: C'est pas incroyable, la grandeur de ce stade.
4: 68 000 personnes ici.
2: Deuxième plus grand stade de France, après le stade de France.
4: Il manque juste un ballon et tout serait parfait.
2: Ah ben voilà.
4: Oh, j'ai pas trop perdu quand même. Tiens. Merci beaucoup Tom, vraiment.
2: Avec plaisir, c'était un plaisir.
4: Guide exceptionnel, terminé par le Vélodrome. C'est le plus beau cadeau du siècle pour moi.
2: Okay. C'est la meilleure conclusion que tu puisses faire par rapport à Marseillais.
4: Merci. Merci encore Tom.
2: Salut.
4: En quelques kilomètres à peine, la mer Méditerranée concentre ici une incroyable diversité. Des remparts d'Antibes aux palmiers de la promenade des Anglais, des citrons de Menton aux cuisines étoilées, la Riviera à la côte d'Azur. Merci de nous avoir suivis. À très bientôt pour une nouvelle destination. Mais ouf,

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0: bonjour Joe.
1: Votre coach est un imbécile, vous devriez le virer.
0: Passez le bonjour à Stella.
1: J'y manquerai pas.
0: Ah, bonjour Rose.
2: Bonjour Jake, est-ce que tu sais l'heure qu'il est?
3: Non mais je le saurai dans une seconde.
2: Je n'aurais pas à te le rappeler si tu n'avais pas passé la nuit à faire des cabrioles avec une fille à papa qui a la moitié de ton âge.
3: Si tu veux tout savoir, Mademoiselle Tsu m'a emmené ce matin suivre une séance de yoga.
2: Oh, j'imagine que plus tu seras souple, plus elle pourra t'entortiller.
3: Permets-moi de te rappeler que Mademoiselle Tsu n'est pas une croqueuse de diamants. C'est la plus jeune associée de toute l'histoire de son fonds de pension.
2: Au cas où tu voudrais malgré tout investir dans une bague, contente-toi de la louer.
3: Bien, en dehors de ça, je t'écoute.
2: Tu as manqué la réunion pour le recrutement, il va falloir que tu rappelles. Les discussions pour les droits télé reprennent après déjeuner. Et tes enfants t'attendent dans ton bureau.
3: Bah c'est génial, pourquoi t'as pas commencé par là?
2: Je voulais d'abord voir si tu étais de bonne humeur. Oh.
3: Eh ben ça alors, quelle surprise! Vous savez, je ne me souviens même pas quand je vous ai vu ici pour la dernière fois.
2: Il y a 10 ans.
4: Et tu te souviens bien, papa? Le 9 novembre 2007, quand Vladimir Nestikov m'a shooté dans la tête en courant après un ballon perdu.
3: J'ai toujours admiré la hargne de ce type.
5: Papa, il faut qu'on parle. Je crois que tu devrais t'asseoir.
3: Ah, d'accord. Est-ce que tout va bien? Est-ce que... Alors, de quoi s'agit-il? Tout va bien? Votre mère va bien?
5: Oui, elle se porte à merveille.
3: Bien, tant mieux.
5: Je veux que tu écoutes très attentivement et je veux que tu saches que ce qu'on s'apprête à te dire n'est pas facile.
3: Est-ce que tu es enceinte?
5: Absolument pas. Oh.
3: Ta grand-mère va bien?
5: Elle va très bien, papa.
3: Voilà, si personne n'est mort, pourquoi vous êtes là?
4: On est là parce que les temps ont changé. C'est plus viable pour une famille d'être propriétaire de club. Il est grand temps de le vendre.
5: C'est pas comme ça qu'on avait décidé de présenter la chose, Barton.
4: Tu peux adoucir la pilule tant que tu veux, c'est bien pour ça qu'on est là, non?
5: Tu sais, je comprends à quel point ça doit être douloureux pour toi, mais je pense qu'après réflexion, tu seras d'accord avec nous.
4: Papa, on a commandé 2 études à 2 cabinets indépendants qui sont parvenus à la même conclusion. Vendre le club avant le début de la saison nous dispenserait par la suite de frais de succession colossaux. Ça permettrait aux nouveaux propriétaires de négocier les contrats arrivant à terme et de profiter de faibles taux d'intérêt pour rénover le stade ou en bâtir un nouveau.
3: Waouh. Tu veux bien que je jette un coup d'œil à ces études?
4: Oui, oui, bien sûr, tiens.
3: Super. Merci. Oh, regardez-moi ça, c'est vraiment... Bien, vous savez quoi les enfants? Merci du fond du cœur d'être passé me voir. Vous devriez demander à Rose de nous organiser un dîner dans les prochains jours.
5: Papa, on va pas en rester là, tu sais.
3: Très bien. Je m'efforce du mieux que je peux de conserver mon calme alors que je découvre que l'œuvre de ma vie, que l'œuvre de toute la vie de votre grand-père et celle de votre arrière-grand-père ont à peu près autant de valeur à vos yeux qu'un misérable rasoir jetable.
4: Je regrette de devoir le dire, mais vendre est dans l'intérêt de notre fiducie familiale.
3: Oh, et quand tu parles de l'intérêt de la fiducie familiale, je suppose que tu veux parler de votre intérêt personnel,
4: papa,
3: bien sûr.
4: C'est pas personnel, c'est financier. Si t'avais lu les rapports, tu le verrais.
3: Et je verrais quoi? Des graphiques, des chiffres, des recommandations, construire des loges luxueuses, augmenter le prix des billets, remplacer votre nom au fronton du stade par celui d'une marque de matelas. J'ai une idée. Pourquoi on déplacerait pas le club au Québec? Hein? C'est ce genre de combine pourrie qu'on t'enseigne dans cette prétendue école de commerce?
4: Non, on y apprend qu'une entreprise doit gagner de l'argent.
3: Et celle-ci, contrairement à la moitié de la ligue, en gagne.
4: S'il te plaît, à la fin de la dernière saison, le bénéfice net dépassait à peine les 3 millions de dollars. Pour info, dans la Silicon Valley, c'est les étrennes d'un concierge.
3: Ce que l'un comme l'autre avait du mal à comprendre, c'est que, en ce qui me concerne, il ne s'agit pas uniquement d'une question d'argent. Je me suis consacré corps et âme au club des Cougars.
5: Papa, s'il te plaît, inutile d'idéaliser une bande de déréglés de l'hypophyse qu'on paye des millions de dollars pour se gratter l'entrejambe et chorégraphier des danses de victoire grotesques.
4: Tu peux pas regarder tes joueurs et te dire que t'es encore dans le coup.
3: Comment? Attends, t'imagines que je vais laisser des petits comptables bouffeurs de chiffres m'expliquer comment diriger mon club? Non. On fera comme on a fait pour en arriver jusque-là, exactement comme mon grand-père a fait.
4: Mais c'est bien le problème. Il y a des tas d'entreprises qui ont fermé parce que leurs patrons se sont obstinés à les diriger comme leur grand-père le faisait.
3: J'avais toujours imaginé que mes enfants auraient un jour envie d'entrer dans l'entreprise familiale et de m'y succéder. Mais au lieu de ça, vous vous glissez derrière mon dos pour me poignarder.
5: Papa, il y a tellement de choses plus importantes qui pourraient être faites avec tout cet argent. Il permettrait d'aider des gens et de changer la vie de millions de personnes.
3: Et de quelle façon tu comptes t'y prendre, au juste, Alexandria?
5: En distribuant l'argent à tous ceux qui ont moins de chance que nous.
3: Tu es exactement comme ta mère.
5: Merci.
4: Je compte fonder une start-up qui financera des start-up.
3: Tu peux me dire ce que cette start-up fera?
4: On va promouvoir des pratiques qui bousculent l'entreprise.
3: La seule que vous bousculez au point de la perturber, c'est la mienne. Alors, mes chers enfants, tout en vous dirigeant vers la sortie, tâchez d'élaborer un autre plan, parce que si je dois un jour partir de ce club, de mon club, ce sera uniquement dans une urne funéraire.
5: Je suis désolée, papa. On comprend ce que tu ressens, je t'assure. Mais il se trouve que nous sommes également actionnaires et qu'on peut te mettre en minorité.
3: Oh, j'en déduis que les profs de maths que j'ai si longtemps payés n'ont pas mérité leur salaire, parce que, autant que je m'en souvienne, je détiens toujours 51% des actions à droit de vote.
5: Certes, mais uniquement si tu contrôles les 6% de maman.
3: Oui, c'est 6%. Alors, votre mère et moi, nous ne sommes peut-être pas d'accord sur tout ces derniers temps. Et d'ailleurs, nous ne l'avons jamais été. Mais elle m'a juré de me laisser entière liberté sur sa procuration. Et nous sommes liés par un contrat. Enfin, on l'a pas vraiment mis par écrit, mais on l'a juré et lié le serment en croisant nos petits doigts. Et je sais que jamais, Frankie, jamais de la vie, elle briserait un serment sacré du petit doigt. Elle le ferait?
6: Résidence Cornell.
0: Irma, passez-moi tout de suite Frankie, je vous prie.
6: D'accord, d'accord.
7: Voilà. Mon cher Jack, j'aurais tellement voulu être là en personne pour tout expliquer, mais la Fondation organise sa grande collecte de fonds. On va s'amuser comme des enfants. On fait une soirée pyjama géante.
0: Non, arrête, laisse tomber. Je me fiche complètement de ta soirée pyjama débile. Comment oses-tu essayer de me gâcher la vie?
7: Je comprends que tu sois sous le choc, mais tu n'as aucun droit de me parler de cette façon.
8: Nous ne sommes plus mariés.
0: Toi et ces deux traîtres qui retournent leur veste.
7: Tu as toujours voulu que nos enfants décident par eux-mêmes. Maintenant qu'ils le font, tu n'es pas content.
0: On avait passé un contrat moral, Frankie. Un serment lié par nos petits doigts.
7: Je regrette de faire passer l'avenir de nos enfants avant le caractère sacré d'un
8: serment de petits doigts.
0: Oh, oh, très bien. Parfait. Parfait. Tu veux qu'on la joue agressif? On va la jouer agressif.
7: Je te remercie, Jack. Tu viens d'effacer les derniers doutes que je pouvais avoir concernant la vente.
0: Ruine et désolation, Frankie. C'est tout ce qui restera quand j'en aurai fini avec vous.
7: Au plaisir de ne plus jamais t'entendre.
0: Ruine et désolation!
7: Il le prend bien mieux que je ne le pensais. Il n'a pas sauté par la fenêtre. Pas encore.
6: En rejetant totalement les statistiques sportives comme outil de gestion, Monsieur Jake montre qu'il n'est plus du tout en phase avec son époque. C'est un anachronisme.
7: À vrai dire, ce serait différent si un de nos enfants voulait lui succéder. J'ai de la peine pour Jake. Ce club est toute sa vie.
6: Et la raison de votre divorce, je vous rappelle. Un bébé pose la main sur une plaque chaude une fois, il ne recommence jamais. Je ne vous rebanderai pas la main encore une fois.
7: Oh, s'il vous plaît, je vous assure que je ne suis pas du tout intéressée par Jack Cornell. J'ai de la peine pour lui, c'est tout. Comme je pourrais en avoir pour un animal blessé.
6: Vous devriez le savoir, il n'y a pas plus dangereux au monde qu'un animal blessé. Gardez bien vos distances.
9: Jake, cette fiducie est en béton armé, pas de faille, pas de moyen de la contourner. Je devrais le savoir, c'est moi qui l'ai rédigé.
3: Dans ce cas, il faut peut-être que j'engage un juriste plus malin que toi.
9: Eh bien, de toute évidence, tu penses que toi, tu l'es.
3: Très bien, d'accord. Alors, à ton avis, il faut que je fasse quoi? Je t'écoute.
9: Tu devrais songer à te mettre au golf.
10: Oh, mon pauvre minou d'amour, je suis venue dès que j'ai su.
11: Mademoiselle Tsu est là.
3: Merci, Rose. Comment ça se fait que tu sois déjà au courant?
10: Bah, ton fils ne parle que de ça sur les réseaux sociaux depuis ce matin. Le monde entier est au courant.
3: Non, dites-moi que je rêve. Un de mes plus beaux souvenirs d'enfance, c'est d'être là assis sur les genoux de mon grand-père et sentir la pièce vibrer quand la foule s'est redressée d'un seul coup pour acclamer les joueurs.
9: Tu peux acheter un autre club. Tu peux fonder une toute nouvelle ligue. Ah.
3: C'est comme aller au bal du lycée avec sa cousine. Je me sentirais un peu bizarre.
10: Oh, dommage que ce ne soit pas une société anonyme. Avec appel public à l'épargne, tu pourrais adopter une stratégie de défense.
3: Eh oh, comment ça, là? C'est quoi, au juste, cette histoire de stratégie?
10: Eh bien, comme la pilule empoisonnée, tu sais. Quand une entreprise cotée en bourse fait l'objet d'une OPA par un acquéreur hostile, elle déprécie tous ses actifs afin de rendre l'acquisition beaucoup moins attractive.
3: En gros, tu veux dire démanteler toute mon infrastructure et échanger mes joueurs vedettes contre des saucisses qui ont à peu près autant de détente qu'un fer à repasser? Démonter mon club jusqu'à l'os au point que plus personne n'ait envie d'en devenir propriétaire?
10: C'est exactement ça.
3: Mademoiselle Tsu. Tu es un vrai génie.
10: Oh.
3: Oh. Je pourrais jamais le faire. Mais ma famille pourrait peut-être m'en croire capable. Parce qu'il arrive parfois que les hommes désespérés commettent des actes désespérés.

0: Irma!
1: Au revoir!
0: Irma!
1: Au revoir!
0: Irma, vous voulez bien? Non, mais qu'est-ce qui vous prend? Où est-elle?
1: Elle est pas là! Vous pouvez pas entrer, vous tombez mal, monsieur Jake!
0: La blague! Je veux parler à ma femme!
2: Ex-femme!
0: C'est bon de te revoir, Frankie.
3: J'aimerais pouvoir te dire que c'est réciproque.
1: Je lui ai dit qu'il devait pas entrer. Je lui ai dit.
0: Eh ben, je suis là. On va régler ça maintenant.
1: Oui, mais vous...
0: Je m'en fiche. Tout ce que je veux, c'est...
1: Que...
0: Frankie, écoute, tout ce que je te demande, c'est 5 minutes.
3: Je m'appelle Frances.
0: Moi, je préfère Frankie.
3: Toujours aussi attentif à mes sentiments. Quoi qu'il en soit, appelle la prochaine fois ou envoie un mail. Comme ça, on n'aura pas à se parler.
0: D'accord, il faut que tu entendes ce que j'ai à dire.
1: Il n'écoute rien, sinon il saurait que c'est avec la vitesse qu'on marque, pas avec la taille.
0: Vous voulez bien arrêter de me dire comment diriger mon club?
3: Le problème est là, Jack. C'est pas seulement ton club.
1: Oui, voilà, bien envoyé.
0: Vous voulez bien rester en dehors de
3: je
0: ça, s'il vous plaît?
3: Je parler à Irma comme ça.
0: Tu n'as qu'à mettre une laisse à ton personnel de maison.
1: Moi, en laisse.
3: C'est vraiment
1: un chien.
4: Par tous les diables, qu'est-ce qui se passe ici?
0: Dis à ton majordome de surveiller ses manières.
3: Bunky n'est pas mon majordome.
1: C'est son amant. Vous lisez pas les journaux, people?
0: Non, évidemment.
4: Vernici Bidwell, 3e du nom. Et en jugé par votre comportement charmant, vous devez être Monsieur Cornell.
0: Ce n'est pas tous les jours qu'on serre la main de l'homme qui a fait éclater la bulle immobilière.
4: Vous m'attribuez un trop grand mérite.
0: Je trouve que c'est aussi ce que vos banques ont fait. Écoutez, j'adorerais échanger les réparties brillantes avec vous, mais si vous le permettez, j'aimerais parler en privé avec ma femme.
3: Ex-femme.
4: En fait, je ne le permets pas. Et en conséquence, je vous serais gré de quitter immédiatement les lieux.
0: Ne vous froissez pas le smoking Bunky, j'ai juste besoin de 2 minutes avec la mère de mes enfants.
4: Vous refusez de partir, monsieur?
0: Tu veux bien dire à ton petit gigolo de calmer ses ardeurs 5 minutes, s'il te plaît?
4: Arthur!
1: Vous feriez mieux de partir, monsieur Jake.
4: Approchez, je vous prie.
1: Vous fassiez sa connaissance. Vaut mieux que vous partiez.
0: Arthur, c'est quoi ce délire, Arthur? Un garde du corps, hein. J'aimerais savoir ce que vous avez dans le ventre quand il n'est pas là.
4: Oh, la bagarre n'est pas mon fort. Mais j'éviterai de me frotter à mes avocats. Ce sont des tueurs. Arthur, veuillez raccompagner monsieur Cornell à la porte.
0: Hé, doucement, pas si vite. Une petite minute, Arthur. Parce que mes avocats aussi peuvent se montrer impitoyables.
5: Balède ! Ah quoi ? Non.
0: Vous n'en avez pas fini avec moi, Bunky ! Très bien, tu sais quoi ? Tu peux me faire jeter dehors, Frankie, mais je serai là quand tu reviendras !
3: Arthur !

0: Reposez-le.
1: Je te remercie.
0: Il est clair que tu ne me ficheras pas la paix tant que tu n'auras pas vidé ton sac. Tu as 2 minutes.
1: C'est tout ce qu'il me faut.
2: Alors, ça fait longtemps que tu sors avec le comte du pain de mie ?
0: C'est excellent, le pain de mie. Qu'est-ce que tu lui reproches ?
1: Rien, sauf que j'en mangerai pas tous les jours.
0: Il ne te reste plus qu'une minute et demie.
1: Bien, dans ce cas, entrons dans le vif du sujet. Alors, comme ce que tu recherches, si j'ai bien compris, c'est ce qu'il y a de mieux pour l'avenir de nos enfants, à ta place, je ne mettrai pas leur père sur la touche. Parce que sinon, j'adopterai la stratégie dite de la pilule empoisonnée. Et je dépouillerai tellement le club que tu ne pourras même plus le vendre sur Internet. Donc, si tu tiens vraiment à protéger leur sécurité financière, tu devrais retirer ton soutien en faveur de la vente immédiatement.
0: Tu ne sacrifierais pas ce qu'il y a de plus précieux au monde à tes yeux, rien que pour te venger de ta propre famille.
1: Ça, c'est toi qui le dis.
0: Ah, c'est une vraie menace. Telle que je vois les choses, tu ne me sembles pas du tout agir au mieux des intérêts de la fiducie. J'ai peur que nous soyons obligés, les enfants et moi, de te retirer la gestion quotidienne du club pendant que nous poursuivons la vente.
1: Tu bluffes, Frankie.
0: Ça, c'est toi qui le dis. Arthur, venez par ici, je vous prie.
1: Non, Arthur, inutile de venir. Tu parles pas sérieusement, Frankie. Tu peux pas m'éjecter de cette façon. Qui va diriger le club ?
0: Je pensais m'en charger.
1: Toi ? Me remplacer, moi ?
0: Tu sais, je n'avais nullement l'intention de me mêler de ça, mais une fois encore, tu es une vraie source d'inspiration. Je me charge personnellement de la direction des Cougars et je vais les diriger à ma manière. Arthur ? Monsieur Cornell est prêt à partir à présent.
1: Non, attendez, pas si vite, 1 minute, temps mort, écoute, Frankie, arrête, non, c'est pas vrai, tu peux pas me faire ça, non, je retire ce que j'ai dit, j'aurais écraché le petit doigt croisé, Frankie, allez, quoi.

0: Bonjour, Joe.
1: Votre coach est un imbécile, vous devriez le virer.
0: Vraiment?
1: Vous verrez.
0: Bon, bonjour à Stella.
1: Bonne journée.
0: Rose, vous êtes un amour. Les décorateurs sont arrivés?
2: Oui. Je vous dis pas le plaisir que j'ai à voir enfin disparaître toutes ces vieilleries.
0: Dans le genre de Jack. Dites à Emilio que je trouve sa palette absolument splendide, mais que nous devons hélas nous en tenir aux couleurs du club.
2: Très bien.
3: Madame Cornell, vous voulez bien m'accorder une minute?
2: Le coach Zimmer désire vous voir.
0: Monsieur Zimmer, c'est très gentil à vous de passer. Vous voulez à ce coup-ci?
3: Non, je resterai pas longtemps. Je voulais juste mettre deux, trois petites choses au point. Votre mari et moi n'étions pas toujours d'accord, mais il avait le basket dans la peau. Maintenant qu'il est parti, je veux que vous compreniez bien que c'est mon équipe et que c'est moi qui décide. Nous sommes bien d'accord?
0: J'ai l'impression que Joe avait raison.
3: Qui c'est Joe?
0: Celui qui a dit que je devrais vous virer. Et c'est exactement ce que je vais faire.
3: Comment?
0: Je vous relève de vos fonctions sur le champ.
3: Vous commettez une énorme erreur, ma petite dame.
0: Vous avez une demi-heure pour vider votre bureau.
3: Et comment?
0: Encore merci d'être passé.
4: Votre mari?
0: Mon ex-mari.
4: Peu importe, il repousse cette prolongation de contrat pour Big Shot depuis maintenant 8 mois. C'est pas une façon de traiter le meilleur joueur de l'histoire du club.
0: Je suis entièrement d'accord et je suis prête à régler cette affaire ici et maintenant.
4: Sérieux?
0: Combien voulez-vous?
4: 3 ans, 88 millions.
0: C'est beaucoup d'argent.
4: De mon point de vue, c'est ce qu'on perd à ne pas être mis sur un plus gros marché.
0: Eh bien, si vous pensez pouvoir gagner plus ailleurs, je ne vous retiens pas. Mais Bobby, ne me dites pas que vous avez envie de quitter Seattle. Vous avez fait toute votre carrière chez les Cougars. Votre famille est heureuse ici. La ville entière vous adore. Je n'ai pas les moyens de donner autant d'argent à un seul joueur. Ce ne serait pas juste pour les autres. Mais je suis prête à vous en offrir une partie. Et je pense que vous direz oui.
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8: Bonjour tout le monde.
9: Madame Cornel.
8: Je vous en prie. Je n'avais pas vu autant de garçons se battre pour moi depuis le lycée quand j'interprétais Maria dans West Side Story. Un seul à la fois, si vous voulez bien. Et soyez gentils, hein, c'est ma toute première fois.
9: Madame Cornel, sans vouloir vous offenser, qu'est-ce que vous connaissez au basket?
8: Eh bien, je sais que les deux dernières minutes du match durent toute une éternité, que la queue des toilettes pour dames est encore plus longue et que la seule pilule visant à améliorer les performances que je tolère ne vous fera pas marquer un panier de plus.
10: Le club est à vendre.
8: Combien vous offrez?
9: Qu'est-ce que vous faites au juste pour imprimer votre empreinte sur le club?
8: Eh bien, sachez que j'ai mis en place quelques changements.
11: Ne me dites pas qu'elle a osé.
8: D'abord, nous avons engagé le chef Wolfgang Schwanz afin qu'il crée un nouveau menu alléchant pour nos points restauration, y compris des produits végétariens et sans gluten. Et au lieu de ces chiffons sinistres, notre équipe portera désormais de nouvelles tenues dessinées par Emilio de la maison d'Emilio.
9: Des commentaires sur le renvoi de votre coach?
8: Merci d'aborder le sujet, parce que pour remodeler l'image complètement repensée des Cougars, nous venons juste de signer pour ses débuts au poste d'entraîneur-joueur le légendaire Big Shot Bobby Sanders. Eh oui, Big Shot dirigera l'équipe, tant sur le banc que sur le parquet pour les 10 prochaines années. C'est le plus long contrat de l'histoire de notre sport que Big Shot vient de signer.
11: Oh, appelle les secours, je me sens mal.
12: Waouh! Waouh! Elle fait un malheur.
11: Ne te sens pas obligé de jubiler comme un malade.
12: C'est vrai. Reconnais quand même que ces nouveaux maillots sont particulièrement classe.
11: Ben, ne perds pas de vue que tu travailles toujours pour moi.
12: Oui. Mais justement, j'allais te parler de ça.
11: Oh, on abandonne le navire. Ouais, c'est toujours les rats qui partent les premiers.
12: Enfin, c'est ma cousine. J'ai promis à ma mère de veiller sur elle.
11: Parfait. Parfait. Je vais te dire. Je vais me trouver un nouvel avocat. D'ailleurs, non, je vais m'en prendre une douzaine. Je suis prêt à dépenser jusqu'à mon tout dernier cent pour récupérer les Cougars. Et les éventuels acheteurs, ils reviendront à la raison quand ils verront comme il est facile pour leurs enfants ingrats et leurs ex-femmes de les balancer à la rue.
12: Jake, écoute, tu t'entends un peu, là. C'est vraiment ce que tu veux? Tu tiens à déclencher une guerre et à déchirer ta famille?
11: Non, mais cette situation exceptionnelle réclame des mesures exceptionnelles.
12: Tu veux quoi, ordonner une frappe de drone?
11: Non, pour les empêcher de vendre mon club, il suffit que j'obtienne de Frankie qu'elle me redonne la procuration pour ses actions.
12: Comment tu comptes t'y prendre?
11: Eh bien, le plus facile, c'est de faire en sorte que Frankie retombe amoureuse de moi.
12: Quoi?
11: Mais quoi? Mais enfin, Ben! C'est bon, quoi, allez! Tu peux quand même bien m'aider, non?
12: Oh non, désolé. Non, j'ai vu assez de films de guerre pour savoir ce qui attend le type qui collabore avec l'ennemi.
11: Oh, c'est bon, allez, si tu pensais pas qu'on était fait l'un pour l'autre, tu nous aurais jamais présenté.
12: Je sais, j'ai fait des tas de bêtises dans ma jeunesse.
11: Comme tu voudras, Ben. Regarde-moi bien. Parce que je ne reculerai devant rien pour récupérer mes Cougars.
13: Tu vois? Même si pour ça je dois épouser ta cousine une deuxième fois.
14: Une troisième, tu veux dire?
11: Ah oui, c'est vrai, j'avais oublié la deuxième.
15: Oh, bonsoir. Ah,
11: quelle joie de vous voir. Je ne sais pas comment vous remercier, j'avais si peur que vous ne veniez pas. Je vous en prie, asseyez-vous. Attendez que je vous aide.
7: je devrais pas être là. Si Madame Frances l'apprend, elle me fera bouillir comme un homard.
13: Eh bien, si elle le fait, vous penserez à me mettre la queue de côté.
7: Vous alors, vous êtes toujours aussi coquin, Monsieur Jack.
13: Oui. Et je vous assure que votre secret ne craint rien avec moi, Irma. Parole de scout. Garçon, je pourrais avoir un scotch whisky single malt, sans glaçon, et servi dans un verre à cognac.
7: Vous avez une excellente mémoire, Monsieur Jack.
13: Oui, c'est vrai, je l'avoue. Et je l'ai beaucoup fait travailler parce que, ainsi que vous le savez, je suis pas mal libre ces derniers temps. J'ai eu tout le loisir de réfléchir, ce qui m'a permis de prendre conscience que je n'ai jamais été plus heureux que quand j'étais avec Frankie.
7: Vous comptez profiter du faible qu'elle a pour vous pour l'empêcher de vendre le club?
13: Donc, vous admettez que Frankie a un faible pour moi?
7: Non, j'en ai déjà trop dit.
13: Écoutez... Très bien. Vous savez que nous sommes faits l'un pour l'autre. Frankie et moi, on est comme la limonade et le thé glacé. On est complètement différents, mais si vous nous mettez ensemble, vous obtenez le meilleur des mélanges.
7: Non, Madame Frances déteste la limonade. Ça laisse un goût amer dans la bouche. Oh,
13: vous savez comment on était tous les deux. On a eu des moments merveilleux. C'était la folie. Personne ne s'est jamais aimé plus que nous. Vous êtes bien placé pour le savoir. Vous changez les draps.
7: C'est vrai, c'était une époque formidable. Nous étions heureux et comblés.
13: Je sais, oui. Oui, vous voyez, et nous pourrions à nouveau être heureux ensemble. Vous la connaissez tellement bien. S'il vous plaît, Irma, aidez-moi.
7: Je peux pas, Monsieur Jake, je regrette.
13: Oh, je sais ce que vous vous dites. Je vous promets, je ne la referai pas pleurer.
7: Non, c'est pas ça. Madame Frances vient de me nommer vice-présidente des analyses statistiques des Cougars.
13: Ah, toutes mes félicitations. Vu que vous êtes si douée avec les chiffres, j'ai combien de chances de réussir?
7: 6% au mieux.
13: Oh. Bon, d'accord, je sais que vous ne pouvez pas m'aider, mais si vous le pouviez, comment devrais-je m'y prendre selon vous? Enfin, en théorie.
7: En théorie?
13: Oui.
7: Afin d'attirer l'attention du taureau, le matador lui agite sa cape rouge sous les yeux. Rendez Frankie jalouse.
13: Oh, ça c'est une excellente idée. Excellente idée. Mais vous oubliez Punky?
7: Oh, c'est une très jolie prise.
13: Ouais, il fait partie des 1% des 1%.
7: Non, vous n'avez rien à craindre de ce côté. Il n'est pas satisfaisant sur tous les plans, je vous l'assure. Elle me dit absolument tout. C'est toujours moi qui change les draps.
13: Oh. Oh. D'accord. Oui, santé.
10: Oh, pardon les saints.
16: Non, mais quelle toupette.
10: Souvenez-vous, ma chère, que vous êtes ici pour vous détendre.
13: Ça alors. Pour une surprise, c'est une charmante surprise. Quand le starter nous a demandé de compléter un groupe de 4, je ne me doutais pas une seule seconde que j'allais me retrouver avec vous. Oh, pardon, j'oublie mes bonnes manières. Je vous présente ma fidèle compagne, mademoiselle Paigaitsu.
17: Monsieur Vernice Bidwell, c'est vraiment un plaisir inattendu. Madame Cornell, vous paraissez tellement plus jeune en vrai sans toute cette couche de maquillage.
13: Alors, quelqu'un désire ouvrir les hostilités?
16: Oui, moi. Tu es mal élevé. Tu n'as aucune limite. Et si tu t'imagines que je vais rester t'écouter pleurnicher et gémir sur ton club bien aimé...
13: Oh, mais il n'y a aucun risque. Le basket a perdu tout intérêt à mes yeux. Oui, j'ai refermé ce chapitre de ma vie. Finito. Et ça ne me dérange pas. Non, vraiment. J'ai plus envie de me trouver ici au grand air, si tu veux savoir. Et travailler ma technique.
16: J'en crois pas être être mot. Monkey, vous êtes le président du club, faites quelque chose.
10: En tant que tel, je suis obligé de faire respecter les règles concernant la constitution des pairs. Inutile d'intéresser la partie pour la rendre passionnante aujourd'hui, je crois.
13: Excellent. Très bien. Qui aimerait avoir l'honneur?
17: Je veux bien. Pardon.
16: Excusez-moi, ma chère. C'est plus loin, le départ pour les femmes.
17: Oh, c'est pas nécessaire.

0: sacrée, nom d'un chien.
1: Mademoiselle Tsu était championne universitaire quand elle faisait ses études à Stanford. C'est incroyable ce que sa prise peut être puissante.
2: On a saisi, merci.
0: Voilà qui est fort malencontreux.
3: C'est dans ma direction. Je peux vous déposer si vous voulez.
0: Bien.
1: Eh bien, tu es la bienvenue si tu veux monter avec moi.
2: J'aimerais mieux avaler de l'huile bouillante.
1: C'est pas le bon. Tu sais que ça te plaise ou non, Franky, nos vies sont à jamais étroitement liées entre les anniversaires, les remises de diplômes, les mariages. Un jour, on pourrait même avoir des petits-enfants. Ah,
2: pas sûr que ça plairait à ta petite copine de changer leur couche en plus des tiennes.
1: Ah, tiens, je me demandais quand tu allais faire allusion à Mademoiselle Tsu. Elle a de sacrées cordes à son arc, non?
2: J'espère pour toi que le massage cardiaque en fait partie.

0: vous vanter d'avoir un CV très impressionnant.
1: Oh, merci, monsieur.
0: Je vous en prie, appelez-moi Bunky.
1: Comme vous voudrez, Bunky. Je peux vous poser une question personnelle?
0: Naturellement, mais je vais devoir vous demander de signer une clause de confidentialité.
1: Oh. Vous avez déjà envisagé d'acheter un club de basket?
0: Non, jamais. Le sport n'est pas mon domaine. Si je voulais dépenser des millions de dollars pour des champions fragiles à courte espérance de vie, j'investirais plutôt dans les chevaux de course.
1: Oh, je méprise le basket en ce qui me concerne, mais je suis fermement convaincue que c'est un produit sous-évalué.
0: Comment ça?
1: Eh bien, déjà pour commencer, vous possédez plusieurs chaînes de télévision sur le marché secondaire, exact?
0: 28 en tout. J'essaie de m'en défaire depuis une éternité.
1: Vous ne le voudriez peut-être plus autant si vous aviez un club. En additionnant les diffusions en direct des matchs de votre équipe et les rediffusions à un autre moment de la journée, cela représente plus de 50 000 heures de programmes originaux par an que vous vous achèteriez à vous-même.
0: Je sens monter en moi un amour soudain pour la télévision. Dites-moi plus.
1: L'acquisition d'un club de baseball vous offrirait des programmes pour toute l'année. Vous pourriez transformer vos chaînes locales en vaste réseau national consacré au sport.
0: Je pourrais le distribuer par le câble et toucher les droits de retransmission en plus des recettes publicitaires.
1: Je crois connaître le câbleau opérateur idéal qui serait prêt à commettre des folies pour avoir une chance de s'introduire dans votre spectre numérique.
0: Ma jeune dame, vous avez l'esprit mal tourné.
1: Merci du compliment, monsieur. Oh.
2: Alors, raconte. Comment ça se passe avec ton Bunky? Est-ce qu'il te comble autant que je te comblais?
3: Je n'ai pas l'intention de parler de ma vie intime avec toi.
2: Bien. Je suppose que ça veut dire non. Tu sais, si Bunky et toi avaient des problèmes, eh bien... ça te ferait peut-être du bien de dire ce que tu as sur le cœur. Franky, je tiens simplement à ce que tu saches que si jamais tu ressentais le besoin de parler à quelqu'un, n'hésite pas. Je serai toujours là pour toi. Il n'y a pas de quoi.
0: Qu'est-ce qui lui est arrivé?
3: Je crois que les dieux du golf et moi partageons les mêmes sentiments envers lui.
0: Frances, j'ai une annonce importante à faire. En raison d'une opportunité commerciale imminente, je crains que nous deux, Mademoiselle Tsu et moi-même, nous devions mettre un terme aux relations personnelles que nous entretenons avec vous.
3: Quoi? Je comprends pas.
2: Bunky vient de rompre avec toi.
1: Adieu, Jake. J'aimerais récupérer la clé de mon appartement, s'il te plaît.
2: Comment ça, je comprends pas?
3: Mademoiselle Tsu vient de rompre avec toi.
0: J'ai conscience du caractère soudain de cette décision, mais il me paraît peu judicieux de continuer à se voir, étant donné que nous avons l'intention de nous porter acquéreurs des cougars.
2: Quoi?
1: Je t'assure que ça n'a strictement rien de personnel. C'est uniquement les affaires. Vous avez été parfait.
0: Et vous donc?

0: Je te dérange pas.
1: Terry, apportez une margarita à monsieur, sans sel sur le bord du verre, je vous prie.
0: T'as pas oublié?
1: Ne va pas te faire d'idée.
0: Tu le crois, ce Bunky? Il s'imagine qu'il peut être propriétaire d'un club de basket. Il y connaît rien, il croit que Michael Jordan est un chanteur décédé.
1: Tout ce qu'il a besoin de savoir, c'est comment rédiger un chèque.
0: Les autres propriétaires du club l'accepteront jamais. Beaucoup ont perdu leur chemise lors du dernier effondrement boursier.
1: Arrête, on ne peut pas avoir cette conversation, c'est inapproprié.
0: D'accord, très bien. C'était quand la dernière fois que tu t'étais fait plaquer?
1: Il faut croire qu'il y a une première à tout.
0: Eh ben, pour moi, les jeunes d'aujourd'hui ont raison. Suivons leur exemple. Que du bon temps, pas d'engagement. Départante.
1: Tu parles pas sérieusement?
0: Tu viens de te faire sèchement larguer, Frankie. C'est classique après une déception de retourner jouer dans son ancienne équipe.
1: On a déjà essayé de remonter notre ancienne équipe. L'alchimie n'y était plus, tu ne te rappelles pas?
0: Peut-être qu'on n'a pas assez essayé.
1: Ou qu'on aurait dû savoir que c'était pas la peine d'essayer.
0: Quand il a inventé l'ampoule électrique, Edison a essayé 1200 filaments avant de trouver celui qui tiendrait.
1: C'est pas ton meilleur argument.
0: Allez, c'est bon quoi, tu sais qu'on est fait l'un pour l'autre.
1: Tu ne te souviens pas comment ça s'est passé au chalet? Il n'y a pas démonstration plus criante que notre seconde lune de miel.
0: C'était pas si terrible que ça.
1: Ce furent les 36 heures les pires de toute ma vie.
0: Frankie, allez! Frankie! Écoute-moi, écoute. Tout ce que j'essaye de te dire, c'est qu'en fin de compte, c'était peut-être notre faute à tous les deux.
1: Pardon?
0: Oui, enfin, franchement, reconnais que sur ce coup-là, les torts sont partagés.
1: Tu essaies de dire que j'aurai une part de responsabilité dans ce qui s'est passé?
0: Non, je dis simplement qu'on pourrait peut-être, l'un comme l'autre, apprendre de nos erreurs.
1: Crois-moi, pour apprendre, j'ai appris.
0: Frankie!

0: Tiens ! Bah ça ! Quelle coïncidence !
1: Quelle mauvaise blague, plutôt. Tu as mis un traceur sur mon pick-up ou quoi ?
0: Non, en fait, il est préférable de poser le traceur directement sur le sujet. Mais pour ça, il faudrait que je sois tout prêt.
1: Ce qui n'arrivera pas. Bref, sympa de t'avoir croisé, maintenant je vais faire un bon jogging.
0: Oh, c'est exactement ce que je suis venu faire ici.
1: Sérieux ? Je savais pas que tu courais.
0: Ah, qu'est-ce que t'essayes d'insinuer ? Que je suis pas en forme ?
1: Non, je dis ça parce que t'as encore les étiquettes sur ta tenue de jogging.
0: Tu comptes porter ces écouteurs tout le temps ?
1: Qu'est-ce que tu as dit ?
0: J'ai dit, je me disais qu'on pouvait discuter.
1: C'est pour ça que j'ai mis des écouteurs.
0: Allez, Francky, sérieux, c'est quand la dernière fois qu'on a eu une vraie conversation ?
1: Je dirais avant la mise en place de l'ordonnance restrictive.
0: Tu trouves pas qu'on a assez joué à mettons tout sur le dos de Jake, là ?
1: Qu'est-ce que tu veux ? Ton dos est tellement large, Jake.
0: Tu vois, personne d'autre ne sait te faire rire comme moi.
1: Pourquoi tu fais ça ?
0: Ça quoi ?
1: Les fleurs, faire ton petit malin en me suivant partout comme si tu étais du FBI.
0: Attends, c'est pas suffisamment clair ? Tu sais ce que produit la friction, Francky ? De l'électricité. Et à nous deux, on produit assez d'électricité pour éliminer les énergies fossiles.
1: Merci pour le cours de science.
0: Attends, attends, viens là. Écoute-moi, tu comprends pas ? Je suis amoureux de toi.
1: T'es amoureux de moi ?
0: Je crois que je n'ai jamais cessé de t'aimer.
1: Pourquoi ?
0: Pourquoi quoi ?
1: Pourquoi est-ce que tu m'aimes ?
0: Oh, mais un homme dit qu'il t'aime. Qu'est-ce qu'il te faut de plus ?
1: J'aimerais avoir plus de détails.
0: Ben, je t'aime, c'est tout.
1: D'accord, mais pourquoi ?
0: Enfin, qu'est-ce que c'est que cette question ?
1: C'est important. Pourquoi est-ce que tu m'aimes ?
0: Oh, mais je viens de te le dire. L'électricité et la friction et tu es rayonnante.
1: C'est tout ce que tu as ?
0: Bien sûr que non.
1: Très bien, j'écoute.
0: Parce que tu dis des trucs et après tu fais des trucs et tout et ensuite tu dis... je suis incapable de définir l'amour.
1: Oui, apparemment, oui.
0: D'accord. J'étais pas au courant qu'il y avait une interro-surprise aujourd'hui.
1: Je te laisse une toute dernière chance.
0: J'aime absolument tout chez toi.
1: Bien essayé.
0: Bon, d'accord, écoute. Qu'est-ce que tu veux que je te dise ?
1: Ça devrait être facile pour un homme animé d'une telle passion.
0: Francky, je suis pas chanteuse de country, d'accord ? Je sais pas exprimer mes sentiments en parole ! Tiens ! Oh ! Non !
1: Est-ce que ça va ?
0: Non, je crois que je me suis foulé la cheville. Oh. Non. Vas-y, continue sans moi.
1: Comme tu voudras.
0: Non !
1: Laisse-moi regarder. Ça te fait mal ?
0: Non, mais ça... Oh. Ça me fait du bien.
1: Stop, non, arrête, lâche-moi, Jake !
0: Francky, écoute-moi. Même si je trouve pas toujours les mots pour le dire, tu sens bien ce qu'il y a entre nous, non ?
1: C'est de la rancune que je ressens en ce moment.
0: Francky, on est fait l'un pour l'autre.
1: Non, arrête, non !
0: Attends, ce serait pas un soutien-gorge de sport ? Ces trucs-là me rendent dingue.
1: Non, dégage ! Non, Jake, non. Quand tu vas dans un parc d'attractions, on te vend pas les billets à la carte pour un manège ou deux. Faut payer pour le parc en entier. Et ça vaut plus le coup pour moi.
0: Allez, Francky. S'il te plaît. Franchement, reconnais-le. On était heureux à l'époque.
1: Toi, tu l'étais. Les enfants et moi, on se sentait abandonnés. Je pensais que ça s'arrangerait. J'étais trop naïve.
0: Bon, c'est vrai. Tu as toutes les raisons du monde de m'en vouloir.
1: Tu es passé à côté de tellement de choses. Tellement de choses de ta vie, tellement de choses de la nôtre. Et la goutte d'eau qui a fait déborder le vase, c'est ma chanson pour l'association des parents d'élèves. Je tenais tellement à ce que tu sois là pour l'entendre. Tu m'as promis que tu viendrais à la fête et à la dernière minute, tu as décidé que tu étais trop fatiguée. Malheureusement, tant que c'est pas important à tes yeux, t'en as rien à faire. C'est clair ? Les enfants et moi ne seront jamais ta priorité. Et je trouve qu'on mérite bien mieux.

0: penser que tout tourne autour du sexe.
1: Oh, mais je ne le pense pas, je le sais.
0: Qu'est-ce qui est le plus important pour une femme, d'après vous?
1: Oh, je sais pas. L'argent, le chocolat et la manucure.
0: Non. Ce qu'une femme veut, par-dessus tout, c'est que l'homme de sa vie soit un bon père. Bart et Alex n'ont pas les mêmes valeurs que vous, mais ce sont de belles personnes. Et vous les aimez. Prouvez qu'ils comptent pour vous. Montrez à Madame Frances que vous êtes capable d'être père.
2: Et voilà, monsieur.
3: Merci.
1: Excusez-moi, pardon. Et une petite minute, merci.
3: Au revoir.
1: Merci beaucoup, merci beaucoup. Tu sais, je n'aime pas la cuisine épicée habituellement, mais ça a l'air tellement bon que je vais faire une exception.
2: Papa, qu'est-ce que tu fais là?
1: Comment? Un père ne peut pas passer dire bonjour à sa fille et s'intéresser à l'excellent travail qu'elle fait.
2: C'est que... Enfin, je croyais que t'étais fâché après moi. À cause de la vente du club et tout.
1: Alex, c'est bon, c'est que les affaires. Je prends pas ça pour une attaque personnelle. Qu'est-ce que t'imagines? Alors, si je t'emmenais dîner ce soir dans un vrai restaurant?
2: Pas ce soir. C'est la grande collecte de fonds de maman. C'est une fête à thème. On doit venir habillé en pyjama.
1: Oh, mais c'est fantastique. C'est décidé, je passe te prendre.
4: Mine-toi un peu avec tes fringues de luxe et je meurs de faim. Prenez tout votre temps, messire.
1: Je te promets que tu t'amuseras encore plus qu'au bal de l'école l'année de tes 13 ans. Espérons que cette fois, je ne me ferai pas un tour de rein en exécutant mon célèbre pas glissé.
2: Passe me prendre à 18h.
1: Compte sur moi. Merci, pardon, merci beaucoup.
2: Bonjour.
5: Le problème actuel est le développement de l'agriculture urbaine qui produit des effets secondaires très négatifs. Nous avons pour but de porter secours aux animaux maltraités, exploités et abandonnés, tout particulièrement les animaux domestiques de la ferme. Difficile à faire adopter du fait des mauvais traitements qu'ils ont subis. Vous n'imaginez pas le nombre d'animaux abandonnés qui errent dans les rues de Seattle, les porcs et les... choses avec des cornes qui font bé... excusez-moi. Je peux savoir ce qu'il y a de si drôle?
2: Bonsoir, maman.
5: Bonsoir.
2: Regarde qui m'accompagne pour la soirée.
5: Comme c'est gentil.
2: Papa nous racontait une anecdote à mourir de rire.
5: Vraiment?
1: Tu te souviens la fois où Alex est entré dans notre chambre, l'air fâché, les bras croisés sur la poitrine, en nous disant que l'appareil à film ne marchait plus?
5: Oui, parce qu'elle avait mis des tranches de fromage dans le magnétoscope.
1: Non, je te dis pas.
5: Je ne crois pas avoir vu ton nom sur la liste des invités, mon cher.
1: J'ai payé à l'entrée. J'ai même largement surpayé, mais c'est pour une bonne œuvre, non?
5: Qu'est-ce que tu essaies de faire?
1: À part essayer d'être un meilleur père? Rien.
6: Hey.
2: Ah, salut. Barton,
5: tu n'as pas répondu à ma question.
1: Enfin, qu'est-ce qui va pas chez toi? Tu me reproches de ne pas prêter attention aux enfants, et quand je le fais, tu me le reproches encore. Non, c'est...
7: Surprise!
5: Barton, oh, je pensais pas te voir.
7: J'ai sauté dans le jet de ma copine à la dernière minute. Je l'ai amenée avec moi, j'espère que ça va.
5: Plus il y a de fous, plus on rit.
7: Génial, elle est dehors, au téléphone, pour le travail.
1: Oh, mon beau grand garçon. Hein? Regarde-toi un peu.
6: Mais ça alors, je n'aurais jamais cru revoir ça un jour.
1: Je suis content.
8: Je crois qu'ils vont se remettre ensemble.
6: Il va bien? Ma tante, je crois que ton Alzheimer te fait des siennes.
1: Voilà, c'est... C'est... mademoiselle, vous voulez bien nous prendre en photo? Approchez, on va faire une photo de famille.
2: Une photo de famille, sérieux?
1: Allez, venez.
2: Quoi? Oh, et quoi? Ça va?
1: Voilà, on se met là. Bien, allez, serrez-vous les enfants. Montrez-nous ces belles dents blanches qui ont coûté si cher à votre mère et à moi. Très bien. Alors maintenant, on prend la pose que Barton avait prise pour sa photo de classe l'année de ses 13 ans. Vous vous souvenez?
2: Pardon d'avoir été si lent, Barton.
7: Maman, papa, je crois que vous connaissez mon ami.
1: Visiblement pas aussi bien que je l'aurais pensé.
2: Quand Barton m'a expliqué l'œuvre importante que vous accomplissez ici, je me suis sentie obligée de témoigner mon soutien. Salut, Alexandria, la sœur de Barton. Barton m'a beaucoup parlé de vous. J'admire votre esprit charitable, ainsi que le vôtre, Madame Cornell.
5: Oh, merci, c'est trop gentil. Je suis curieuse, je me demandais comment vous êtes devenus si proches, Barton et vous.
2: Eh bien, il se trouve que mon nouvel employeur, le groupe Bidwell, a récemment investi de façon substantielle

0: essentiel dans la start-up de Barton.
1: Et ça a aussitôt accroché entre nous.
0: Enfin bref, Barton a proposé d'appuyer l'offre de rachat de mon entreprise pour les Cougars.
2: Oh, vraiment?
0: Oui.
3: Tu as donc réussi à l'embobiner pour qu'il soutienne une offre au rabais?
0: 700 millions de dollars, ce n'est pas ce qui s'appelle une offre au rabais, Jake.
3: Oui, c'est exact. C'est une insulte.
4: Bien, ça suffit. Ne parlons pas affaires ce soir.
3: Au contraire, on va parler affaires parce qu'il n'est pas question que je vende mon club.
1: Pour la dernière fois, c'est pas à toi qu'il appartient, mais à la famille.
3: Oh, il est temps d'atterrir, Barton. Tu vois pas que c'est une arnaque? Elle et Bunky se fichent de ta petite start-up pour start-up qui bouscule l'entreprise.
1: Au moins, le groupe Bidwell soutient mes rêves et je peux pas en dire autant de toi qui ne t'intéresse pas du tout à ce que j'essaie de faire.
3: Ce que tu es en train de faire, c'est tout bonnement de brader la famille.
4: Arrêtez, tout le monde nous regarde.
3: Par ailleurs, je ne suis pas sûr que tu aies déjà eu l'occasion d'essayer ce petit bolide. Mais si en vitrine il paraît fabuleux, une fois sur route, ses performances s'avèrent très décevantes.
1: Elle a peut-être simplement besoin d'un conducteur plus doué.
3: Tiens donc, je ne savais pas que tu avais ton permis.
1: T'es jaloux, c'est tout. C'est ça la vérité. Jaloux que je sois mon propre maître et que je vais brillamment réussir par moi-même, contrairement à toi. Toi qui t'es contenté d'hériter de l'affaire de ton père.
3: Oh vraiment, je n'ai fait qu'hériter de mon père. Eh bien, qu'est-ce que tu dirais si je te léguais tout de suite mon poing sur la figure?
4: Non, vous n'allez pas vous battre.
3: Ouais, un peu que
4: vous
3: je vais frapper.
4: C'est toi
3: le mot règle ça, jeune homme.
4: Vas-y, arrête.
3: D'accord,
4: arrête,
3: très bien.
1: Maman, laisse entre lui et moi.
3: Amène-toi.
4: Arrêtez, je vous dis d'arrêter. C'est un événement capital, la soirée la plus importante de toute l'année pour moi. Et que fait l'homme qui prétend m'aimer plus que tout? Il m'humilie devant mes amis, devant toutes les personnes que je connais.
3: Oui, eh bien peut-être qu'un jour, tu me remercieras.
4: S'il te plaît, va-t'en, Jack.
3: Non mais tu vois pas ce qui est en train de se passer, là sous nos yeux, cette femme est en train d'attirer Barton dans la toile d'araignée de Bunky.
4: Je t'ai demandé de t'en aller, pars s'il te plaît.
3: Pas tant que cette histoire ne sera pas réglée.
4: Va-t'en immédiatement.
3: Non, pas tant que cette histoire ne sera pas réglée.
4: Alors dans ce cas, bonne nuit.
5: Maman.
3: Frankie!

0: Hey, ça va? T'as besoin d'un coup de main?
1: Je peux me débrouiller toute seule, merci.
0: Ah. Pourquoi tu t'obstines à conduire ce vieux tas de boue? C'est Camille a problème. Je t'appelle une dépanneuse.
1: Tu crois pas que je l'aurais déjà fait s'il y avait du réseau ici? Tu saurais pas réparer un carburateur cassé par hasard?
0: Non. Mais même si je savais, je mettrais pas mes mains dans un moteur au beau milieu d'un orage pareil. Allez, monte dans ma voiture avant d'attraper froid.
1: Non mais t'as pas saisi, hein? Tout est fini, terminé, adieu, carton rouge. Tu t'es fait expulser. Tu es banni à vie. Fichons le camp d'ici.
0: Madame est arrivée.
1: Merci de m'avoir ramené.
0: Ça m'a fait plaisir.
1: Ouh. Tu grelottes?
0: Oh, non, je grelotte pas, c'est juste des frissons d'être à côté de toi.
1: Suis-moi à la maison, il faut te sécher.
0: Non, je peux pas.
1: Si, tu peux.
0: D'accord. J'ai hâte de retirer ces vêtements trempés.
1: Te fais pas d'idée, c'est un geste strictement humanitaire.
0: T'aurais pas quelque chose à boire, Frankie?
1: Je t'ai servi un thé. Tu vas pas rester.
0: C'était une belle bagarre ce soir, non?
1: C'est quoi une belle bagarre pour toi?
0: J'essaye simplement de te faire la conversation, c'est tout.
1: Non, tu essaies de déclencher une dispute.
0: Mais non, pas du tout.
1: Si,
0: t'arrêtes pas de me dire que j'adore me disputer.
1: Oui, parce que
0: j'essaie simplement d'avoir une conversation
1: d'accord
0: en buvant une bonne tasse de
1: thé. Chut! Tu sais quoi? Arrête de parler un instant, dis plus rien, tu veux bien?
0: D'accord. J'avoue quand même qu'on est les rois de l'engueulade. Et pour ce qui est de la réconciliation, on est carrément champion du monde.
1: Sans commentaire.
0: Ouais, enfin, d'accord. Je dois bien reconnaître que j'ai eu tort et je suis sincèrement désolé pour le spectacle des parents d'élèves auquel je ne suis pas allé. Je m'en veux vraiment beaucoup.
1: S'il te plaît, tu l'aurais même jamais su si je te l'avais pas raconté.
0: C'est clair et c'est 100 fois pire.

0: Tu sais quoi? J'aimerais vraiment t'entendre chanter la chanson.
1: Tu te réveilles trop tard, c'était une représentation unique.
0: C'est bon, allez, te fais pas prier. Tu te sentiras beaucoup mieux après.
1: Non, c'est stupide. On peut pas effacer le passé.
0: Je voudrais l'entendre, fais-moi plaisir.
1: Je vais voir si tes vêtements sont secs.
0: Non, s'il te plaît, Frankie. S'il te plaît, chante-la-moi, rien qu'une fois.
1: Je me souviens plus des paroles.
0: Chante qu'un seul couplet, alors. Rien qu'un couplet. Installe-toi, là, comme ça.
1: Voilà.
0: Parfait, maintenant détends-toi.
1: Un seul couplet. Et puis, il y avait de la musique, un guitariste m'accompagnait, et je portais une robe de satin blanc.
0: C'est pas grave, t'as pas besoin de tout ça. Quand tu veux.

0: Je t'aime. Parce que tu fais de chaque jour une aventure. Et je t'aime parce qu'en dépit de mes défauts, tu es toujours là pour moi. Et je t'aime parce qu'il me suffit de te regarder dans les yeux pour savoir comme la vie peut être belle. Tu es toute ma vie, Frances.
1: Appelle-moi Frankie.

0: Hey, bonjour, bel enfant.
1: Tu me prépares le petit déjeuner?
0: Oui, oui, à la base, c'était pour moi, mais on doit pouvoir partager 50-50.
1: Comme pour le divorce.
0: Excellent. Au fait, je nous ai servi un petit jus de tomate.
1: Voilà, bah ça me dit rien.
0: Après la nuit qu'on a passée, il faut reprendre des forces.
1: Allez. À quoi tu veux trinquer, au juste?
0: À nous et à nos années de chamaillerie à venir.
1: Santé.
0: Santé. Allez, si tu veux bien prendre ton assiette.
1: Merci. Waouh, superbe.
0: Et voilà. Oh oh. Ah, t'aurais pas mis une de tes alliances de côté, par hasard?
1: Non, j'ai balancé la première dans le Pacifique et j'ai roulé sur la seconde avec le tracteur.
0: Ah, c'est dommage, elles auraient été utiles.
1: Attends, tu vas un tout petit peu trop vite. Tu veux te remarier?
0: Et comment? Pourquoi pas toi?
1: Eh bien, on envisagera de sauter le pas quand on en sera là, mais il faut d'abord qu'on se mette d'accord sur plusieurs points.
0: Genre, dans quelle religion élever nos enfants?
1: Ah, très amusant. Non, je parle du club.
0: Eh bien, pour le club, il n'y a plus de problème, puisqu'on ne le vend plus désormais.
1: Comment ça?
0: Quoi? On s'est remis ensemble, du coup la vente n'est plus à l'ordre du jour.
1: Oh, vraiment? En clair, tu vas reprendre les rênes du club, c'est ça?
0: Oui, bien sûr.
1: Et moi, il me reste quoi?
0: Francky. Un peu de sérieux, tu t'es bien amusé, mais la récré est finie.
1: Tu fais quoi des améliorations que j'ai apportées?
0: Les améliorations? D'accord. Big Shot, je t'accorde que c'est une bonne idée. Enfin, personne ne vient dans un stade pour se taper un hot dog de luxe. Et les maillots?
1: J'adore la tenue de l'équipe.
0: On dirait qu'elle sort directement d'un concert de musique psychédélique.
1: Vraiment?
0: Oui. Les Cougars de Seattle arborent fièrement le même maillot depuis...

0: 1948.
1: Et leur vente à la boutique du club frôlait le zéro.
0: Je me fiche du merchandising, c'est gagné qui m'intéresse.
1: Eh bien, tu es en train de perdre cette querelle puérile.
0: Oh, t'es sérieuse, tu trouves que c'est puéril?
1: Un homme adulte qui pique sa crise sur un sujet sur lequel il n'a aucun contrôle, comment tu appelles ça?
0: Tu sais, je commence à croire que le botox a fini par te manger le cerveau.
1: Alors maintenant, c'est une vraie dispute.
0: Bon, très bien, écoute, tout ce que j'essaye de dire, c'est que je crois que ces maillots ne sont peut-être pas de la bonne couleur.
1: Comment j'ai pu imaginer, ne serait-ce qu'une seconde, qu'on pouvait se remettre ensemble?
0: Oh, allez, bon, d'accord, tu sais quoi? Peut-être que les 36 heures de la dernière fois n'étaient pas aussi bien que ça, finalement.
1: Je le compte, Jack.
0: Je veux récupérer mon club.
1: Tu veux dire mon club? Dehors!
0: Oh! Francky! On se reverra au tribunal!
2: Oui, tout à fait, ça me paraît la meilleure stratégie.
3: Bienvenue. Nous remercions le plaignant, M. Cornell, de nous laisser utiliser sa charmante demeure.
1: Au mauvais goût assumé.
3: Pas encore, Mme Cornell. Donc, afin d'accélérer le règlement d'un différend d'une importance extrême pour les parties concernées, vous avez opté pour une procédure d'arbitrage. Je suis un ancien juge successoral et j'ai été désigné comme seul et unique arbitre. Ma décision sera définitive et ne pourra pas faire l'objet d'un appel. Merci de vous souvenir que, bien que nous soyons dans un cadre décontracté, les règles du tribunal s'appliquent toujours. C'est bien clair pour tout le monde?
4: Parfaitement clair, votre honneur.
3: Tout à fait. Très bien, que le match commence.
2: Bonjour, Jake. Comment ça va aujourd'hui?
0: Oh, à part la douleur constante et la peine de me voir trahi par mon meilleur ami depuis l'université, je me porte à merveille.
2: Votre honneur, j'aimerais que M. Cornell soit qualifié de témoin hostile.
0: Je n'y vois aucune objection, votre honneur.
3: Vous n'avez pas qualité pour en décider. Vous pouvez le traiter comme tel.
2: Très bien. Alors, M. Cornell, votre famille est propriétaire des Cougars de Seattle depuis combien d'années?
0: T'as l'intention de poser encore beaucoup de questions dont tout le monde connaît la réponse?
3: On ne joue pas à Géopardy, monsieur, et on ne répond pas à une question par une autre question.
0: Soixante-sept années cette saison. Et depuis le quart de siècle qui vient de s'écouler, j'ai succédé à mon grand-père, après mon père, pour fournir stabilité et direction au club, tout en permettant au club et à la fiducie familiale d'enregistrer des bénéfices records.
1: Oh, j'hallucine.
3: Tâchons de rester courtois, je vous prie.
2: Mais durant toute cette période, vous n'avez pas soulevé beaucoup de coupes, il me semble. À vrai dire, ces six dernières années, l'équipe n'a même pas atteint les play-offs.
0: Oui, nous avons enchaîné les blessures et le sort a été contre nous. En plus, c'est difficile pour un club au budget plus modeste de s'aligner pour le recrutement des meilleurs joueurs.
2: En d'autres termes, vous ne nous promettez la victoire ni pour cette saison, ni pour bientôt. Vous avez eu beaucoup de blessures, mais il me semble que ce sont vos supporters qui ont été le plus blessés.
0: Vous allez le laisser continuer ces manigances sans rien dire?
5: Objection, votre honneur, les résultats de l'équipe ne sont pas pertinents dans cette affaire.
3: Eh bien, en tant qu'abonné, il m'intéresse au plus haut point. Rejetez.
2: Alors, Monsieur Cornell, il y a 10 ans, vous avez renvoyé Chuck Thompson, l'entraîneur principal détenteur du second meilleur pourcentage de victoires de tous les temps. Pour quelle raison?
0: On voyait pas les choses du même œil.
2: Je suppose qu'il en était de même pour les 5 autres entraîneurs principaux qui se sont succédés au cours de cette décennie, les 4 observateurs sportifs, les 3 directeurs généraux et... les 42 entraîneurs assistants.
0: Objection!
3: Vous ne pouvez pas.
0: Eh bien, vous faites objection.
5: Mais pour quel motif?
0: Il me fait passer pour un type qui est incapable de s'entendre avec qui que ce soit, vieille chouette gardée.
5: C'est vrai. Monsieur Cornell? Je démissionne.
2: Je crois que vous nous avez montré tout ce qu'on devait voir. Je n'ai plus de questions, votre honneur.
0: Votre honneur, s'il plaît à la cour, il semblerait que dans l'immédiat, je ne dispose plus de conseil juridique. Je demande donc l'autorisation de me représenter moi-même.
3: Très bien.
2: Merci. Bien, Barton. Pouvez-vous nous dire ce que contient ce sac?
6: Oui, c'était les... 2 rapports indépendants que j'avais commandés au nom de la fiducie familiale.
2: Et quelle a été au juste la réaction de votre père devant ces analyses?
6: Vous l'avez sous les yeux.
2: Comment décririez-vous votre relation avec votre père?
7: Je saurais pas dire. Je le voyais souvent traverser les vestiaires, étreindre tous les basketteurs et leur dire combien il était fier de l'équipe. Et j'espérais lui inspirer les mêmes sentiments.
2: Et suite à ce coup de pied à la tête de ce mastodonte russe de 2 m 13 et 135 kg, vous avez dû être conduit à l'hôpital en ambulance.
6: Exact.
2: Et votre père ne vous a pas accompagné, je me trompe?
6: Non. Parce que le match attaquait sa deuxième prolongation.
7: J'adorais le mois de mai parce que c'est là que la saison s'arrêtait. Et il était plus à la maison.
6: Et même quand il était à la maison, il tenait jamais en place. Il attendait l'ouverture du camp d'été.
7: Je pense qu'il croit qu'on essaie de lui faire du mal en vendant le club. Et dans le fond, c'est peut-être vrai.
2: Le témoin est à vous.
3: En fait, je ne sais pas pour vous, mais je commence à avoir faim. L'audience reprendra dans une heure.

0: Il paraît que vous passez une sale journée.
1: Le boulot le plus important de toute ma vie et j'envoie la balle dans le décor. J'ai la médaille d'or des abrutis. Je m'étais dit que j'avais qu'à m'amener, séduire Frankie, la rendre folle amoureuse de moi pour que les enfants me pardonnent et qu'on redevienne une famille heureuse. Au lieu de ça, j'ai pris conscience à quel point je m'étais planté.
0: Dans les grandes largeurs, c'est vrai.
1: Vous savez ce qu'il y a de pire dans le fait de perdre sa famille ? C'est de réaliser qu'en fin de compte, vous ne la méritez pas. Oh ! Je peux savoir pourquoi vous m'avez giflé ?
0: Parce que vous vous comportez comme un pauvre loser. Vous abandonnez quand votre équipe est menée au score ? Non ! Vous puisez en vous la force de reprendre ce qui est à vous.
1: Je vous assure que cette fois-ci, il est bien trop tard pour espérer pouvoir faire marche arrière.
0: Est-ce que vous les aimez ?
1: Irma, voyons, bien sûr que je les aime. Tout ce que je voulais, c'est être un bon père et un bon mari, mais... j'ai jamais su comment m'y prendre. Seulement, la vérité, c'est que Frankie et les enfants comptent plus que n'importe quoi au monde pour moi.
0: Alors montrez-leur. Sauvez votre famille.
1: J'ai fait trop de mal, causé trop de dégâts irréparables. C'est trop tard.
0: Si vous les aimez sincèrement, vous retournez dans cette pièce pour montrer ce que vous avez dans le cœur.
1: Et tâchez de les récupérer.
0: C'est ça.
2: Le témoin est à vous, maître.
1: Merci. Votre honneur. Je ne peux pas dire que j'admire le portrait de moi qu'on vient de brosser aujourd'hui. Vous m'avez obligé, les uns et les autres, à faire un sérieux examen de conscience, à réaliser ce que mes priorités mal placées ont pu occasionner comme souffrance aux êtres auxquels je tiens le plus. Alex, Barton, je ne peux pas changer le passé, et même en le voulant, j'aurais pas pu faire pire, mais je suis sûr de tout mon cœur que je peux être un bien, bien meilleur père. Et vous avez toutes les raisons de ne pas le croire, mais je vous aime tous les deux. Et pour le temps qu'il nous reste, je veux être un père plus compréhensif et meilleur. Je veux que vous sentiez que nous formons une famille. Et si la seule façon de vous prouver que la famille passe avant tout pour moi, c'est de vendre le club, alors allez-y. Donnez-le même si ça vous chante.

0: Madame Cornell, vous n'en avez pas assez qu'on vous demande tout le temps ce que vous connaissez au basket.
1: J'ai beau avoir assisté à des centaines de matchs, je suis toujours incapable d'expliquer la règle du mouvement continu. Et vous, votre honneur ?
2: Pas précisément.
1: Je ne connais pas grand-chose aux attaques en triangle ou au triple-double, mais je sais que Seattle est une grande ville remplie de gens bien qui meurent d'envie d'être inspirés par une équipe qui partage leur personnalité, qui aspire à être la meilleure. Je ne crois pas que c'était possible sous la direction précédente.
0: Vous pensez donc que c'est l'intérêt de la ville et du club de trouver un nouveau propriétaire ?
1: Pas uniquement pour eux, mais pour notre famille aussi. Mon ex-mari dit tout le temps que les Cougars constituent une entreprise familiale, mais ses actes et ses décisions ont de fait exclu la famille de l'entreprise. Décisions pour lesquelles, comme toujours, il n'a jamais accepté d'assumer la responsabilité.
0: Rien à ajouter.
3: Madame Cornell, pouvez-vous dire à la cour si notre mariage était un mariage heureux ?
1: Qu'est-ce que tu veux que je dise, Jack ? Que chaque instant que nous avons passé ensemble n'a été qu'un bonheur absolu ? Que tu as été un père merveilleux et un mari aimant ? Désolée, mais je suis sous serment.
3: Et cependant, tu m'as épousée une seconde fois.
1: Malheureusement.
3: Et très récemment, toi et moi, nous avons vécu une nuit très mémorable. Une nuit pleine de passion, de sentiments, de tendres et brûlantes effusions.
0: Objection ! C'est déplorable.
3: Je vais reformuler, votre honneur. Madame Cornell, il y a une accumulation de preuves qui semble de toute évidence indiquer que vous êtes très attirée par moi. La question que je me pose est la suivante.
2: Pourquoi ?
1: Je me le suis demandé à d'innombrables reprises.
3: Bien sûr, et à juste titre. Enfin, de toute évidence, je suis très bel homme et je déborde de vitalité masculine, de confiance en moi.
1: N'approche pas davantage, il se pourrait que je ne sois plus capable de me contrôler.
3: Mais conviendras-tu également que je peux souvent me montrer égoïste, difficile, impulsif, avec des idées arrêtées et quelque peu agressif ?
1: Je dirais plutôt constamment que souvent.
3: Et en raison des facteurs que nous venons d'évoquer, il peut m'arriver à l'occasion de commettre ce qui s'appelle des erreurs. Et même parfois, d'en faire des monstrueuses. Mais la pire que j'ai jamais commise, c'est de t'avoir laissé partir. Mais si tu peux envisager de m'accorder un second lancer, je te promets de ne pas te décevoir. Parce que je t'aime, Frankie, plus que tout. Mais tout ça ne signifie rien si tu ne partages pas mes sentiments. Frances Cornell, est-ce que tu peux envisager de m'aimer encore ?
0: Objection. Il demande au témoin de tirer des conclusions.
2: Accordé.
3: Pas d'autres questions, votre honneur.
2: Merci, madame Cornell.
1: Merci.
0: Votre honneur, à ce stade des débats, la défense ne voit rien à ajouter.
1: Je veux que tu rappelles Jake à la barre.
0: Rectification. À ce stade des débats, la défense aimerait rappeler à la barre M. Jake Cornell.

0: Le tribunal est ému par votre confession sincère, mais étant donné votre passé, pourquoi devrions-nous croire à vos déclarations ?
1: Je ne demande pas à être jugé pour ce que j'ai fait par le passé, mais pour ce que je vais faire à partir de maintenant. Et maintenant ?
2: Excusez-moi, votre honneur. Laisse-moi faire. Je pense qu'il serait plus facile pour tout le monde que je questionne moi-même le témoin.
3: C'est la journée des avocats autoproclamés ? Procédez.
2: Alors, monsieur Cornell, vous rappelez-vous, comment vous avez reçu cette petite cicatrice sur votre auriculaire droit ?
1: Oui, tu as confondu mon petit doigt avec une salade composée.
2: Qu'est-ce qui a pu me conduire à me comporter de façon si surprenante ?
1: Eh bien, je t'ai dit que je voulais m'efforcer de devenir un homme meilleur, tu as dit que je devais arrêter de me mentir, et ensuite, tu as ponctué ta réponse d'un coup de dent.
2: Pensez-vous être totalement honnête avec vous-même aujourd'hui ?
1: Je le suis. J'ai vécu avec toi et j'ai vécu sans toi. Et la vie est incontestablement plus belle avec toi.
2: Tu ne dis pas uniquement parce que c'est ce que tu crois que la cour veut entendre.
1: Non. Ce que je dis vient droit du cœur.
2: Même si ça revient à perdre les cougars ?
1: Frances, perdre le club ne signifie plus rien pour moi comparé à l'idée de perdre ma famille.
2: Eh bien, dans ce cas, monsieur Cornell, Jake, après tout ce qu'on a entendu dans cette pièce, qu'est-ce qui me dit que tu feras le maximum pour tenir les promesses que tu as faites aujourd'hui ?

0: Bonjour et merci à tous d'être venus. À compter de ce jour, je partagerai la responsabilité des affaires courantes du club avec ma merveilleuse future épouse, à nouveau, Frances Cornell.
1: Notre club a un passé prestigieux. Mais notre avenir sera plus magnifique encore parce que les Cougars vont pouvoir disputer leur match dans un stade entièrement rénové. Oui, nouvelle concession, meilleure visibilité, siège ergonomique et un hôtel de 400 chambres.
0: Par ailleurs, à partir d'aujourd'hui, les supporters de Seattle de l'Amérique entière peuvent suivre leur équipe en exclusivité sur CTN, le réseau de télévision des Cougars. Vous avez bien entendu, nous avons acquis 28 chaînes locales au groupe Bidwell afin de diffuser chaque match à domicile ou à l'extérieur à des millions de nouveaux supporters des Cougars à travers le pays. Et qui mieux pour superviser cette expansion ambitieuse que le grand architecte de cette acquisition en personne, notre fils, Barton Cornell. Je suis fier de toi. Beau travail, mon fils. À présent, les Cougars, dans leur ensemble, club, ainsi que notre famille, devons énormément à Seattle. Et quel meilleur moyen de rembourser cette dette que d'apporter secours et espoir aux plus défavorisés. Pour accomplir cette tâche, nous avons fondé Cougar Secours. Notre club prendra la tête de la Ligue dans une nouvelle catégorie. Les dons de bienfaisance. Et sa grande championne sera incontestablement notre fille Alexandria Cornell.
2: Bravo.
0: Les Cougars ne gagneront peut-être pas tous les matchs. Non, personne n'y arrive. Mais je vous promets que nous ne serons pas seulement fantastiques sur le parquet, mais également à la direction du club.
1: J'adore divertir les gens. Alors je vous invite, vous et vos familles, à la plus grande fête de l'année. Et le plus beau dans cette fête, c'est qu'elle durera toute la saison.
0: Alors ?
3: Les Cougars vont rugir ! Cougars, fonce, fonce, fonce ! Ensemble, nous allons gagner ! Ensemble, nous allons gagner !

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16: Bonsoir à tous et bienvenue dans Une famille en or. Et ils vont s'affronter ce soir pour peut-être gagner 100 000 euros. D'un côté, la famille Jivanovic, avec la capitaine Rebecca et sa maman Viviane, sa tante Edith et son oncle Manu, sans oublier son cousin Brian. Face à eux, la famille Nasraoui, avec Basma la capitaine et son frère Farouk, ses deux sœurs Luca et Sabrina, et enfin sa belle-sœur Marie. Une émission présentée par celui qui a passé l'aspirateur sur la moquette du plateau il y a à peine 10 minutes. Elle est nickel, c'est Camille Combat.
17: Salut tout le monde, j'espère que vous allez bien. Oui, c'est une famille en or de retour ce soir. Trop content de vous retrouver sur TF1. Regardez les familles trop sympas qui sont avec nous ce soir. On va une nouvelle fois jouer avec elle et surtout avec vous à la maison, bien sûr, avec le public qui est là avec vous tous. On va chercher les réponses à nos questions, des questions qu'on a posées aux Français. On essaiera de trouver les réponses les plus données par notre panel. Et ce soir, on a deux familles de dingue, la famille Jivanovic. Salut, ça va ?
18: Ça va bien.
17: Merci d'être venu nous voir, ils sont redoutables. Il y avait Ibrahimovic, maintenant il y a les Jivanovic. Vous allez vous en rappeler, de regarder moi ces sourires, je suis trop content de vous voir. Vous êtes du sud de la France ?
19: Oui, Camargue.
17: La Camargue, je peux vous dire qu'il y en a qui ne vont pas vous faire de cadeaux. C'est la famille qui nous vient de Lyon. Les Nasraoui sont là avec nous. Je suis trop content parce qu'on va jouer, on va s'amuser avec vous à la maison. Ça va se départager en quatre manches. À l'issue des quatre manches, une des deux familles me rejoindra pour disputer la finale mythique de Famille en Or. Et je l'espère pour eux, gagner
5: 100 000 euros en famille. On est prêt pour la première manche?
9: On est prêt. Allez.
5: Rebecca et Besma vont me rejoindre au buzzer. C'est nos deux chefs d'équipe pour essayer de prendre la main pour cette première manche. Famille en or est officiellement lancée maintenant. Attention, vous êtes les premières à buzzer ce soir, c'est un moment important. Vous êtes les deux capitaines d'équipe, une main derrière le dos, une main près du buzzer. Waouh, elles sont surbriefées, elles sont au courant de
9: on
5: tout.
9: On est prêtes.
5: On va y aller avec cette première question, attention. Vous ne répondez pas au téléphone quand vous êtes en train de...
9: De cuisiner.
5: Je ne réponds pas au téléphone quand vous êtes en train de cuisiner. On vérifie.
9: Oh.
5: Bon, c'est pas dingue.
9: Désolée, mais quand je suis aux toilettes, en fait.
5: Quand on est aux toilettes, ne vous excusez pas. Hein, on peut. Je veux dire, toilette est une réponse souvent citée dans cette émission. On vérifie, regardez. Être aux toilettes, bien sûr, on cherche les 7 réponses les plus données par les Français. Besma, vous prenez la main ou vous laissez la main?
9: On garde la main.
5: On va jouer avec les Nasraoui. À tout à l'heure, les Djavidovic. Besma, présentez-nous un petit peu cette famille, alors.
9: Alors, je te présente ma sœur, Mloka.
5: Salut, Mloka.
10: Enchantée.
5: Ça va?
10: Ça va.
5: Merci d'être là.
9: Ma petite sœur Sabrina. Mon petit frère Farouk. Mon petit frère Farouk.
5: Petit frère Farouk.
12: Ouais.
18: Ah oui, c'est moi le petit frère.
9: C'est le petit frère. La joie de vivre. Et Madame Organisée, la femme de Farouk, Marie.
5: C'est elle qui organise tout?
9: Ah, elle est carrée, tout est gérée.
5: Elle est carrée. Ah, il faut le gérer. On va pouvoir jouer avec vous tous. Je suis hyper content de vous accueillir. On va pouvoir commencer avec Mloka, Mloka, Mloka.
10: Ouais, ouais, la danseuse. Quand je suis en cours.
5: Vous ne répondez pas au téléphone quand vous êtes en train de suivre des cours. On vérifie. Ah, c'était une bonne réponse, je trouve.
10: Bah oui.

0: Ça n'a pas été dans les plus donnés par le panel, mais je trouve que c'était une bonne réponse, Sabrina. Vous ne répondez pas au téléphone quand vous êtes en train de...
1: Sous la douche.
0: Ouais, sous la douche. Ça, ça doit apparaître normalement.
1: J'espère.
0: Farouk, vous ne répondez pas au téléphone quand vous êtes en train de...
2: Manger.
0: On va vérifier si la réponse n'apparaît pas maintenant. La main passera déjà au Djivanovic.
2: Voilà, voilà. C'est ça, là, allez. Allez.
3: Allez, Marie.
0: Marie, carré. Et on veut une réponse
3: carré.
0: Carré.
4: Carré.
0: Marie, vous ne répondez pas au téléphone si Farouk vous appelle, par exemple, quand vous êtes en train de...
5: Conduire.
3: Ouais.
2: C'est ça. C'est ça.
4: Et c'est là que je pense.
0: Elle l'a fait vraiment. Ah. On vérifie, regardez.
3: Ouais. Eh oui. Ouais. C'est bien.
0: On sent que dans la famille, il y a quelqu'un à ses 12 points. Conduire.
5: Attends, t'as réfléchi. Quand je suis en train de travailler.
0: Ça peut être bien, hein. Ça peut être bien. Hein. On vérifie.
5: Oui, on rendez-vous.
0: Travailler, ouais. Bah voilà. Ouais. Lucas.
4: Quand je suis avec mes enfants. En activité avec mes enfants.
0: En activité ?
4: Ouais.
0: Très bien. On vérifie avec les enfants. Est-ce que ça fonctionne ? Ah. Alors, les gens, quand ils sont avec leurs enfants, ça décroche, mais alors quand ils mangent, faut pas les déranger. Ah. C'est ça notre panel ce soir.
5: Ouais.
0: Je vais donc jouer avec vous tous. C'est vous, Rebecca, qui allez me donner votre réponse définitive. Mais avant, je vais jouer avec toute la famille. Ils vont me faire des propositions. J'enregistrerai votre réponse. Brian.
6: Moi, sincèrement, c'est quand je fais l'amour. Hein. Je réponds pas, c'est sûr.
0: Même si c'est votre femme qui appelle ?
6: Ben ouais, non, là c'est plus compliqué. Là je réponds, c'est sûr aussi.
0: Manu, qu'est-ce que vous me diriez ?
7: La même chose.
0: La même chose ?
7: Ah oui.
6: C'est pas mon père pour rien.
0: Edith.
8: Dans le sud, on est chaud, faire l'amour.
0: Vous répondez pareil. Ah ben, moi je juge pas, moi au contraire. Hein. Viviane.
8: J'espère que mon fils écoute pas, pareil.
0: Faire l'amour. Rebecca.
3: Et moi, je voulais pas commencer l'émission en disant ça parce que c'était aussi mon idée. Donc, à l'unanimité, faire l'amour.
0: Faire l'amour.
4: On n'a pas osé, nous. Hein.
3: Bah nous, oui.
8: Ah, mais il faut oser,
0: vous l'avez compris, chez les Djivanovic, faire l'amour, c'est sacré.
3: Ah oui.
0: On va vérifier maintenant si la réponse s'affiche. Vous gagnerez tous les points, vous gagnerez cette première manche. Bravo, les Djivanovic, vous gagnez les 58 premiers points de Famille en or ce soir. On va découvrir les réponses manquantes. Regardez, peut-être que vous aviez une intuition dans le public, peut-être à la maison.
2: On dort.
0: Quand on dort, me dit madame, on regarde si la réponse apparaît. Quand on regarde une série, et je pense que madame, vous avez la top réponse, on va regarder la une.
8: Quand on dort.
0: Dormir. Alors, qui y a dans cette famille ? Qui c'est cette Vivi, là, alors ?
3: Alors, c'est ma maman, c'est notre Marie-Chantal de la famille.
0: Marie-Chantal, les petits tailleurs ?
8: Non, c'est pas vrai, c'est pas vrai. Je rectifie. C'est parce que ma fille met des points et des virgules à toutes ses phrases.
3: D'accord.
8: On le sait. Et comme je le fais pas, elle me dit que je suis une Marie-Chantal. C'est tout.
0: C'est tout, c'est parce tout. Que vous n'avez pas la même ponctuation.
3: Voilà.
0: Que et qui c'est Edith, ensuite, alors ?
3: Donc la matriarche de la famille, ma tante, ma marraine.
0: D'accord, donc pas. La sœur de Viviane.
3: Voilà.
0: Enfin, de Marie-Chantal.
3: C'est ça, voilà. Exactement. De Marie-Chantal.
8: Ah, ça y est, c'est mort.
0: Bien sûr. Bienvenue, Edith. Merci d'être là. Manu.
7: Manu.
3: Mon tonton. Le mari de Edith.
0: Le mari d'Edith, très bien, merci d'être là.
3: Qui vont fêter leur
8: 40 ans.
3: 40 ans de mariage.
0: Oh là là là là. On est pas,
8: hein. Ouais. On est beau, hein. On est jeune.
0: Vous savez pourquoi vous êtes beau comme ça après 40 ans de mariage ?
8: C'est l'amour.
0: Parce que vous répondez pas souvent au téléphone.
3: On est tous au courant.
0: Ouais. Et dérangez pas, entre 16h et 19h, ça n'a rien à faire. Ils ont autre chose à faire.
8: Au moins.
0: Et Brian, alors ?
3: C'est le petit chouchou de la famille. C'est vrai qu'on ne devrait pas le dire, mais c'est vraiment le petit chouchou de la famille.
0: Ah ben, je peux comprendre. Regardez-moi cette tête.
3: C'est Brian
0: Nour.
3: Et c'est leur fils.
0: Et c'est votre fils,
7: oui.
0: Donc, attendez, laissez-moi bien calculer. Donc là, on est sur un cousin.
3: Oui.
0: C'est votre cousin, Rebecca. Vous avez vu ?
3: Bravo !
0: Ah ben, j'anime pas Famille en or pour rien.
8: Ah, ça va.
0: Alors, moi, je vois deux guitares derrière. Oui. Vous nous venez de Camargue. Est-ce que...

0: vous pourriez nous faire une petite démo de flamenco? Ça vous dit? Allez, Nasraoui. C'est joli. Si vous voulez bien nous faire ça, j'adore. Venez devant. Allez-y, mon mani. Je me mets avec vous, les filles.
1: On va danser, Camille.
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0: Bien merci, joué. Merci. Bravo. Merci. Manu et Brian. Vamos a bailar, vamos a cantar. Nous allons danser et nous allons chanter. Je vais pouvoir enclencher cette manche 2 à la maison. Je sais que vous êtes impatients de savoir qui va la gagner. On va le savoir tout de suite. Marie-Chantal et Lucas vont nous rejoindre. C'est parti.
1: Yeah!
0: Lucas,
1: oui.
0: Qu'est-ce que vous faites dans la vie?
1: J'ose pas le dire.
0: C'est quoi? C'est...
1: Ah, SNCF. Ah.
0: Mais
1: pas que!
0: Pas que!
1: J'ai un institut de beauté.
0: D'accord, mais bravo, hein, vous êtes motivés. Hein.
2: Ouais, bravo! Ouais.
0: Et Viviane, qu'est-ce que vous faites dans la vie?
3: Je suis médium.
0: Je vous ai pas demandé votre taille, Viviane.
1: Pardon.
0: Je suis médium, enfin un médium large, je suis un petit 32, quoi. Je suis un petit 32, bon. Vous êtes médium, vous pouvez avoir des visions?
3: Oui.
0: Donc, et ça se passe quand vous voulez bien me le faire? Comment ça, non?
3: Vous voulez que je vous parle de votre vie, là, maintenant, tout de suite? Là, allez,
0: ça. Est-ce que, par exemple, vous savez lire dans les buzzers?
3: Ah non, non.
0: Vous
3: je
0: lisez
3: sais
0: dans
3: pas
0: quoi
3: lire. J'ai des cartes en support, mais je peux vous dire tout ce que j'ai à vous dire devant un café.
0: Vous voulez qu'on vous fasse couler un petit Nespresso pour voir ce qui se passe? Rémi, tu mets un petit ristretto? Un suave mente, là?
3: Oui.
0: Marie-Chantal, Mlouka, je vous souhaite bonne chance. On va pouvoir y aller avec cette deuxième question. Qu'est-ce qui peut vous laisser penser que votre conjoint ou conjointe est infidèle? Viviane.
3: Il cache son téléphone.
0: Il cache son téléphone. On regarde tout de suite.
4: Meilleure réponse.
0: J'avais le même réflexe, je pensais que c'était même la top réponse.
4: Ah oui, moi aussi.
0: Mlouka, qu'est-ce qui peut vous laisser penser que votre conjoint ou conjointe est infidèle?
1: Il a des traces de rouge à lèvres sur la chemise.
3: Ah, c'est bien, c'est bien.
0: Du rouge à lèvres sur la chemise, on regarde.
5: Wow!
6: Attends.
0: Vous prenez la main ou vous laissez la main, Mlouka?
4: On la laisse.
0: Il laisse la main. C'est les Jivanovic. Qui vont donc jouer. Et je vais pouvoir jouer avec Edith. Je vous pose la même question. Qu'est-ce qui peut vous laisser penser que votre conjoint ou conjointe est infidèle? Attention, Manu. Hein.
3: Il rentre tard.
0: Je t'ai à l'œil, Manu. Hein.
3: Je regarde l'heure.
0: Ah ouais, il faut regarder l'heure. Hein. Attention, les petites groupies, là. Hein.
3: Ouais.
0: On vérifie, regardez. Bon. Top réponse pour Edith. Manu, qu'est-ce qui pourrait vous laisser penser que votre conjoint, que Edith, vous est infidèle?
6: Il change sa façon de s'habiller. Eh oui.
0: Il fait coquette.
6: Eh oui.
0: Vous n'avez pas besoin. Il disait ravissante.
3: Oh,
0: mais on
3: merci.
0: Imagine encore, en tout cas vous qui avez l'habitude de la voir, qu'il y a des petits changements.
6: Ah,
0: on vérifie ça.
3: Oh.
0: Incroyable.
6: Eh oui.
0: Brian. Et je suis le premier surpris parce que dans ce que vous me répondez, pour moi, c'est sûr et certain que la réponse apparaît. Comme quoi, j'ai pas les réponses. C'est le panel de Français. Je rappelle, de 15 à 65 ans, notre panel est dans toute la France, des femmes, des hommes évidemment, ainsi que des Golden Retrievers. Brian, qu'est-ce qui peut vous laisser penser que votre conjoint ou conjointe est infidèle, Brian?
7: Je pense que c'est de trouver un numéro de téléphone dans une poche.
0: Trouver un numéro de téléphone dans une poche, regardez. Deux croix déjà, vous pouvez vous concerter, les Nasraoui. Rebecca, qu'est-ce qui peut vous laisser penser que votre conjoint ou conjointe est infidèle?
4: Il arrive avec l'odeur d'un parfum qui n'est pas le même.

0: Bien.
1: L'odeur. Après le rouge à lèvres, l'odeur. Alors, je veux pas vous porter l'œil parce que moi, depuis tout à l'heure, je trouve que c'est des bonnes réponses. Là, j'ai l'impression quand même que ça devrait apparaître. Peut-être que vous êtes de mon avis à la maison, mais il y a que le panel qui peut nous le dire. Regardez. Ouais. Eh oui, quand même. Quand même, Viviane.
0: Il ne me désire plus.
1: Merci.
0: Viviane, alors là.
1: Est-ce que vous pensez que la réponse va apparaître?
0: Ma réponse est bonne.
1: La réponse est bonne. Je rappelle, hein, si vous nous rejoignez, Viviane est médium. Voilà, il ne faut pas se planter, Viviane. Hein,
0: ah voilà,
1: pour la clientèle. Hein. Allez-y.
0: C'est sérieux.
1: Ouais. What else? Edith.
0: Alors moi, je trouve une note d'hôtel dans sa poche.
1: On trouve une note d'hôtel dans la poche. Alors là,
0: il est mort. Hein.
1: Là, il faut faire gaffe. Hein. On vérifie.
2: Il va falloir que je fasse des yeux.
1: Aïe, aïe, aïe, aïe.
0: Bon, allez,
1: la main passe. C'était donc au Nasraoui. Qu'est-ce qui peut vous laisser penser que votre conjoint ou conjointe est infidèle, Marie?
3: Moi, j'aurais dit il ment. Il ment sur l'endroit où il est. Il ment.
1: Il ment sur l'endroit où il est. Farouk.
4: Bah, je dirais, moi. Il prend une douche dès qu'il rentre.
1: Il prend une douche dès qu'il rentre.
4: Ouais.
5: En même temps, il avait peut-être transpiré.
4: En même temps, il est au boulot. Ouais. C'est un peu normal.
5: Ça peut être autre chose aussi. Hein.
1: Donc, Farouk, il n'est pas bien. Ah, il a Marie qui est juste à côté. Il ne sait plus quoi répondre. Non, je ne sais pas.
3: Je vais pas griller mes trucs.
1: Je ne sais pas, voilà, tranquille.
4: Ah, je ne peux pas répondre. Là.
1: Sabrina.
6: Alors, pour moi, il change de comportement.
1: Très bien.
6: Mais là, vous me...
5: Ah, on t'aide pas.
1: Luca.
5: Moi, j'aurais dit, ouais, il ment sur là où il est, l'endroit où il est, avec qui il est. Le mensonge, quoi.
6: Il ment.
5: Il ment.
1: Qu'est-ce qui peut vous laisser penser que votre conjoint ou conjointe est infidèle, Besma?
6: Ok, bon, je vais valider, il ment.
1: Il ment. On va y aller, on va essayer d'ouvrir le compteur des Nasraoui maintenant. Il faut que la réponse que vient de me valider Besma apparaisse sur le tableau.
0: Allez,
1: pour remporter tous les points de la manche.
7: Allez,
1: qu'est-ce qui peut vous laisser penser que votre conjoint est infidèle?
7: Allez, allez,
1: il ment.
0: Franchement, je croyais.
1: Tous les points vont pour les Divanovic. Bien joué. 104 points. Vous gagnez la première et la deuxième manche. On va vérifier les réponses qu'on n'a pas trouvées. Regardez la numéro 7. Qu'est-ce qu'on cherchait alors? Des cheveux.
0: Bien joué. Brian, il avait.
1: La numéro 4, regardez. Ah ouais, SMS. Bien sûr, SMS.
0: Ah non,
1: tu as
0: dit
1: le
0: numéro.
1: Et la numéro 2.
8: C'était le portable.
3: Franchement.
1: Ça sort beaucoup. Je vais vous dire une chose, c'est que pour l'instant, il y a deux manches à zéro. Mais rien, absolument rien n'est joué. Vous pouvez absolument remonter. Et pour vous mettre en condition, peut-être pour vous donner de la confiance, ça serait bien aussi de gagner la manche bonus. Et ça se joue à 3 contre 3. Je vais demander donc à 3 personnes de l'équipe de me rejoindre au buzzer. C'est parti. Attention, les amis, ça se joue avec des thèmes. Des thèmes où vous aurez 3 secondes maximum pour me donner ce que j'estimerais être
0: Une bonne réponse.
1: Vous me donnez une bonne réponse, ça se passe bien, vous repartez au bout de la file, d'accord, et vous continuez à jouer. Mauvaise réponse, ça retourne voir Farouk là-bas. Et malheureusement, pour vous, à la fin, l'équipe qui aura éliminé tous les autres candidats, bah cette équipe-là, bravo, elle gagnera un cadeau pour toute la famille. Qu'est-ce que c'est le cadeau ce soir?
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1: 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Voici le premier thème. Montrez-moi, mimez-moi, dites-moi un signe qu'on fait avec les doigts. Edith, victoire, évidemment. Luca, mais évidemment, il fallait qu'on y passe. Celui-là, il est international.
5: Signe avec le doigt.
1: Bien sûr, c'est OK.
10: Bien joué.
1: Le cœur avec les doigts, je prends. S'il vous plaît, bien sûr. Eh bien, je prends, Marie. Je pleure, bravo Edith. Joule, c'est les deux, hein. C'est les deux, Joule. Hein. Viviane, coucou, salut, ça va? Ouais, ça va. Sabrina, au revoir, très bien. On s'appelle.

0: regarde, évidemment.
1: Oh, j'en ai plus.
0: Viviane. Top, ok. Mais il faut pas le faire, bien joué.
1: C'est quoi ça?
0: Je sais pas, c'est signé NG, non?
2: Le cap, ça veut dire quoi?
0: Je regarde loin.
2: C'est juste quand vous regardez loin.
0: Regardez, refaites-le. Vous voyez votre pupitre? Vous voyez votre famille de là?
3: Je retourne, c'est bon. Montre.
0: Je vois Rebecca là, non?
4: Il y a mon père aussi.
0: Ouais, bah vas-y, allez.
4: Bah non, c'est fini là. C'est
0: non, on va changer de thème. Ah, on change de thème farouche, ça sert à rien de tricher.
2: Non, non, on change de thème.
4: Non, j'ai pas le temps de réfléchir.
0: T'inquiète. Ah, attention. Oh là là là là là là là là. Et je commence avec Marie. Citez-moi un François célèbre.
1: François 1er. François Mitterrand.
0: Mais
4: putain, François 3.
1: François 3.
0: Attendez, elle a dit, il y a François 1er, il y a forcément un 3. Eh bien, on vient de vérifier, François 3 existe.
1: Non !
0: Né en 1708. Est mort en 1765.
4: Voilà, et ça sent ta tête.
0: Attention, on va pouvoir y aller.
1: On continue la même question.
0: On continue avec le même thème, c'est donc à Viviane.
4: Claude François.
0: Bah, je le prends.
1: Ah, François Cluzet. D'accord. François Hollande.
0: Ah oui, Edith.
1: François Truffaut.
0: Je prends.
1: Ouais. Frédéric François.
4: Oh putain, j'ai.
2: Elle est forte.
4: Jacques François.
1: Jacques François. Encore
0: plus. Allez dire François 4. C'est John Avea. Fallait tenter.
4: Jacques François, regarde, écoute, il est pas. Jacques François. Si.
2: Et Mlouka me dit quand même, me dit,
0: vérifiez quand même s'il n'y a pas un Jacques François quelque part, un gars qui a fait un truc.
1: Il travaille à la mairie de Paris.
4: J'y vais là-bas.
1: Non, j'y vais là-bas.
0: Mlouka, bien joué. Je vous embrasse, Jacques François, pour moi. Okay. C'est un ami. Attention. Ouh là là là là là.
1: Oui.
0: Citez-moi quelque chose qu'on peut voir voler dans le ciel. Edith.
1: Flamant rose.
0: On va prendre pour tous les oiseaux. Un oiseau.
1: Un oiseau.
0: Quelque chose qui vole dans
1: un
0: le ciel.
1: Un insecte.
0: Un insecte. Ça vous commence à être.
1: Avion.
0: Un avion.
1: Montgolfière.
0: Montgolfière.
1: Une soucoupe volante. J'en ai vu une. J'en ai vu une. On était trois, on a vu une soucoupe volante. Je reste là.
0: Camille, j'ai vu une soucoupe volante, oui. Et crois-le ou non, dedans, il y avait François III.
2: Je l'ai vu. Je l'ai vu dedans, il était avec Jacques-François. Ils étaient tous
1: mais
2: dedans.
1: On est trois.
0: Qui, c'est qui les trois?
1: Brian, là, mon mari alors, et
2: là,
1: moi.
2: Là, ils vont nous prendre pour des fous.
1: Tu as vu une soucoupe volante?
2: Oui.
1: Ah, tu as vu une soucoupe volante?
5: Oui.
1: Bon. Voilà, donc.
2: Ah, c'est après l'apéro, ça.
0: Elle est incroyable, Edith, incroyable. Donc, ça marche, on continue avec ce thème, je suis désolé.
1: Hélicoptère.
0: Bien sûr.
1: Cerf-volant.
0: Bien sûr.
1: Drone.
0: Drone, je prends.
1: Delta plane.
4: Pas trop long, ça, vraiment.
0: Delta plane, je prends, Edith, je prends.
1: Bien sûr. Une mouche.
2: On a déjà pris un sec, là.
5: Bah, allez, mais un insecte, il y a moustique, il y a une mouche. Et
0: ah, bah, mouche, c'est un insecte.
2: Ah, oui, bah.
0: On change de thème, peut-être déjà le dernier. Citez-moi un sujet d'engueulade classique en couple, Viviane.
1: La jalousie.
0: La jalousie.
1: Le foot.
0: Le foot.
1: Les enfants.
0: Les enfants.
1: Le poker.
0: Elle est en train de faire la liste, hein, Farouk. Farouk, il est là, mon pupitre, il reçoit des cartes postales depuis tout à l'heure. Allez, tiens.
2: C'est pour moi.
1: Le ménage.
0: Le ménage.
1: La console. Oh, l'argent.
0: L'argent.
1: La cuisine.
0: Ouais.
1: Les enfants.
0: Edith, elle clash sa propre famille. Il perd, il fait aller où ? Allez, bouge. Edith face à Marie, c'est la grande finale de cette manche bonus. Attention. Citez-moi un aliment qu'on retrouve fréquemment dans une soupe, Edith.
1: Des poireaux, pommes de terre, carottes, céleri, panier, oignons.

0: Sophie. Bravo Marie, elle fait gagner le cadeau à toute la famille Nasraoui. Et bravo à Edith. C'est l'équipe qui a le plus de points à l'issue des 4 manches qui part en finale. On va tout de suite faire la manche 3. Je vais demander... Oh, je suis content déjà de la retrouver. Edith et Sabrina qui me rejoignent. C'est parti. Edith, une main dans le dos. Sabrina, une main dans le dos. Attention, voici ma question pour cette troisième manche. Qu'est-ce qu'un homme qui n'assume pas sa calvitie peut faire pour la cacher ? Sabrina.
1: Une greffe.
0: Une greffe.
1: Oui.
0: On vérifie. C'est une super réponse, c'est pas la top réponse. Edith, vous allez avoir une chance de me donner la une ou la deux.
2: Il met une perruque.
0: Il met une perruque, quelqu'un qui n'assume pas sa calvitie. Qu'est-ce qu'il peut faire ? On vérifie. C'est un peu au-dessus. Ça veut dire que c'est vous, Edith, qui allez choisir si vous prenez la main ou si vous laissez la main.
2: On prend la main.
0: On prend la main. À tout de suite, les Nasraoui. Bravo, Sabrina. Hein, c'était une bonne réponse. Manu, oui. Qu'est-ce qu'un homme qui n'assume pas sa calvitie peut faire pour la cacher ?
3: Une casquette. Mettre une casquette, tout simplement.
0: Exactement.
3: Eh oui.
0: À force de mettre des casquettes, tu perds tes cheveux. Et si tu perds tes cheveux,
2: bah, tu mets une casquette.
0: Évidemment, on vérifie. Un peu de neckfeu ne fait pas de mal. Regardez.
2: Ouais.
0: Portez une casquette. Brian.
4: Moi, je raserai tout. Boule à Z.
5: Ah, bien.
4: Direct.
5: Bien.
0: Boule à Z, on passe à autre chose.
4: Direct.
0: On vérifie, regardez.
5: Oh.
0: C'est bon, hein. Ah, il leur manque que deux réponses, pas de trois pour le moment. Rebecca, qu'est-ce qu'un homme qui n'assume pas sa calvitie peut faire pour la cacher ?
6: Moi, je dirais mettre des lunettes de soleil sur la tête. Toujours comme ça.
5: Ouais.
0: Excuse-moi, Michel, t'es chauve ? Pas du tout.
6: Une calvitie, c'est pas automatiquement énorme.
0: Peut-être que vous avez raison, peut-être que notre panel a répondu ça. Regardez.
7: Amen.
0: Viviane, qu'est-ce qu'un homme qui n'assume pas sa calvitie peut faire pour la cacher ?
2: Se rabattre une mèche, là, c'est vilain, là.
8: C'est vilain, c'est...
0: Pas se si rabattre un peu des cheveux
2: voilà,
0: pour cacher.
2: Voilà, c'est pour cacher.
0: On regarde.
5: Bravo !
0: S'ils trouvent la prochaine, ils empocheront toutes les points de cette troisième manche. Edith, qu'est-ce qu'un homme qui n'assume pas sa calvitie peut faire pour la cacher ?
2: Se mettre, vous savez, la poudre, là, que ça fait des couleurs, là, je sais pas quoi, là. Comme voient les Américains, là, ils se mettent une espèce de...
5: Une teinture.
0: Du poivre.
2: Oui, une teinture, là, une espèce de teinture.
0: Ça vous parle ? On accepte ? Ok, parfait. On va vérifier, regardez. Non.
2: Ça peut être quelque chose ?
3: Oui.
0: Manu.
3: Un bonnet.
2: Ah, pas mal.
0: Qu'est-ce qu'un homme qui n'assume pas sa calvitie peut faire pour la cacher ? Un bonnet ? Commencez à vous consulter si c'est pas la bonne réponse. La main passera alors à vous. Attention, regardez. Est-ce que la réponse bonnet va apparaître maintenant ?
9: Yeah ! Allez.
0: Ils sont forts, hein. 92 points pour notre famille de Cavard. Bravo, bravo à vous, bravo. Félicitations à vous, 196 points, à rien pour le moment.
5: Ah non.
0: Mais la quatrième et dernière manche, c'est une manche contre triple, ce qui veut dire que tout peut encore basculer. Vous l'avez compris, ça s'est vu plus d'une fois dans Famille en Or, qu'en gagnant simplement la quatrième manche, une famille puisse accéder à la finale. Ça veut dire, on y croit, les Nasraoui. On essaie de tout donner sur cette quatrième manche.
5: Allez.
0: Et vous, les Jivanovic, vous essayez de bien rester concentrés parce que vous pouvez vous faire remonter. Attention.
5: Allez, non, on est concentrés.
0: Ah bah oui. Donc là, il va me falloir deux barons du buzzer.
5: Ah.
0: Les rois de la buzz. On va les accueillir maintenant, c'est Manu et Farouk pour tout donner pour leur famille. Ils arrivent au buzzer, c'est la quatrième manche contre triple. Tout peut basculer maintenant, c'est la quatrième et dernière manche, c'est cette manche contre triple.
10: Allez, allez, allez, on y va, on lâche pas. Hein. Allez.
0: Quelle phrase demande du courage quand on l'a dit pour la première fois. Farouk.
10: Veux-tu m'épouser ?
0: On cherche les 5 réponses les plus données par les Français. Regardez.
5: Oh ah, c'est
0: Manu, est-ce que vous pensez pouvoir trouver mieux ? Je vous pose la même question. Quelle phrase demande du courage quand on l'a dit pour la première fois ?
3: Fais-le.
0: Just do it. Fais-le, regardez.
2: Oui. Ah oui.
0: Alors là, Manu.
1: Désolé.
0: Mais c'est pas grave. Forcément, ça va ajouter du suspense à cette belle partie. Farouk, je vais vous poser une question simple. Est-ce que vous prenez la main ou est-ce que vous laissez la main ?
10: On prend la main.
0: On prend la main. Ouais. Ils sont joueurs.
10: Allez, allez, allez.
0: Ils prennent des risques.
10: Allez.
0: Il va falloir être bien concentré.
10: Allez.
0: Marie, quelle phrase demande du courage quand on l'a dit pour la première fois ?
8: Je t'aime.
0: Je t'aime. Je pense et j'espère que ça fait partie des réponses. Regardez.
8: Ouais.
10: T'as vu ?
0: Pas de croix.
10: Allez.
0: Trois réponses à me trouver. Besma, quelle phrase demande du courage quand on l'a dit pour la première fois ?
6: Je te quitte.
0: Besma, j'espère pour vous et votre famille que ça va s'afficher maintenant.
8: Ouais.
0: Et regardez, je vous ai dit que ça allait vite. Regardez le nombre de points en jeu. Si on multiplie 72 par 3, déjà là, hein, ça nous fait 216 points. Ça suffirait à faire basculer le match. Mais il faut trouver ces deux dernières réponses. Mlouka.
6: Je suis enceinte.
0: Quelle phrase demande du courage quand on l'a dit pour la première fois ? Je suis enceinte. Est-ce que ça va apparaître maintenant ? Regardez. Non. Sabrina, je vous pose la même question. Quelle phrase demande du courage quand on l'a dit pour la première fois ?
9: Je veux divorcer ?
8: Non, je te quitte.
0: Je veux divorcer. J'ai peur que ce soit un peu je te quitte. Hein. On va vérifier. Là, on est dans un moment important. Farouk, vous avez pris la main pour votre équipe. Vous avez bien joué jusque-là. Vous avez deux croix, ce qui veut dire qu'à la prochaine erreur, la main passera au Djivanovic. Ça veut dire que si vous me trouvez les dernières réponses, c'est super. Si la main passe à eux et qu'ils ne trouvent pas la bonne réponse, c'est super. Mais s'ils la trouvent à ce moment-là, ils remporteront cette partie. Ils sont déjà en train de se concerter, ils ont déjà une piste. Ils sont en train d'essayer de trouver la dernière réponse. Farouk, quelle phrase demande du courage quand on l'a dit pour la première fois ?
1: Je suis gay.
8: Je suis homosexuel.
0: Il faut du courage, malheureusement encore, pour le dire parfois. La société évolue de moins en moins, mais encore malheureusement, ça peut être difficile dans certaines familles. Donc, est-ce que la réponse a été donnée dans notre panel ? Regardez.
6: Allez.
10: Ouais ! Voilà !
0: C'est bien joué, Farouk, c'est ce que notre panel a répondu. Marie, je vous pose la même question. Quelle phrase demande du courage quand on l'a dit pour la première fois ?
8: Je pourrais rester dans votre famille quand même.
1: Ouais, c'est bon, on va garder, c'est okay. Bon.
8: Je démissionne.
0: Oh. Bonne idée.
8: J'ai dit que j'étais le cerveau ! C'est moi, le cerveau !
0: 196 à 0. Mais il y a suffisamment de points en jeu dans cette manche contre trip pour tout faire basculer. Marie nous propose « Je démissionne » une phrase. Qui demande du courage quand on l'a dit pour la première fois ? Votre réponse est bonne. Maintenant, on cherche les 5 plus donnés par le panel. Si la réponse apparaît maintenant, renversement de situation, la remontada de l'année,
6: allez,
0: les Nasraoui iront en finale.
8: C'est dur.
2: Il est dur ton jeu là. Je démissionne. Je quitte. Je transpire là.
0: Attention, tout va se jouer sur une et une seule réponse. Vous avez une réponse commune ?
9: Non.
8: Ça a été compliqué.
1: Elle est un peu...
0: Alors, si vous voulez bien, je fais le tour. Comme ça, Rebecca, ça vous laisse le temps de réfléchir. Brian, qu'est-ce que vous me répondriez à cette question ? Quelle phrase demande du courage quand on l'a dit pour la première fois ?
4: Ben moi, je viens d'en avoir un il n'y a pas longtemps, mais je pense que je veux un bébé.
0: Je veux un bébé. Manu ?
3: J'opterai pour cette réponse-là aussi, également. Ouais.
2: Moi, je dirais j'ai un amant. Je te trompe.
0: Et elle vous l'a jamais dit, ça, la Manu, hein ? Viviane ?
2: Et je te trompe.
6: Je veux un bébé de toi.
0: Elle rajoute un petit truc un peu chic.
2: Non, mais elle fait ça à Marie-Chantal, là, comme ça, elle l'écoute.
4: Cas, c'est toi qui choisis. Hein.
8: Merci pour la responsabilité. Moi, en plus, j'étais partie sur complètement autre chose.
0: Dites-moi déjà ce à quoi vous pensiez, puis après, on ne sera pas obligé de valider ça.
6: Parce que je suis gérante, et donc quand je licencie quelqu'un, la première fois, c'est affreux. C'est vrai que quand on est obligé de faire partir un employé, c'est compliqué.
2: Ouais. Et tu dis quoi ?
0: C'est une excellente réponse aussi, mais il va falloir faire un choix, ou la vôtre ou celle de l'équipe.
6: C'est deux bonnes réponses, donc on va rester sur « Je veux un enfant de toi
0: ». Allez. Quelle phrase demande du courage quand on l'a dit pour la première fois ? « Je veux un enfant », Si la réponse apparaît maintenant, ça veut dire que vous partez en finale. Si elle n'apparaît pas, c'est la famille Nasraoui qui m'accompagnera dans cette finale.
10: Allez, allez, allez, allez.

0: des deux familles qui malheureusement peut accéder à la finale.
1: Gagner les 100 000.
2: C'est bon, je suis là.
3: Il est pas si mal ce jeu.
0: Mais vraiment.
2: C'est qui? C'est les 100 000.
0: Je le dis souvent, mais là, encore plus ce soir, vraiment, on avait deux familles géniales qui ont joué avec nous ce soir. Et vraiment, je suis déçu pour les Jivanovic parce que vous avez été fantastiques. Vous méritiez, mais il est cruel un peu le jeu, mais je suis content pour eux. Et en même temps, vous avez gagné toutes les manches. Ça s'est joué sur la dernière. J'ai été trop content. Merci d'être venu de Camargue pour jouer avec nous. J'ai passé un trop bon moment avec vous. Edith, je passerai un de ces quatre voir les ovnis chez vous. Ça me fera plaisir. Merci beaucoup, mon Brayad, bravo,
3: plaisir.
0: Bravo pour la leçon de guitare. Félicitations, on va quand même regarder la réponse qui nous manquait. J'espère qu'on va pas parler de licenciement, ça rajouterait un petit peu de douleur à cette défaite. Regardez. Merci encore d'être venu.
4: Merci.
0: Ciao. On a passé un super moment avec vous. Et bravo les Nasraoui, bravo. On va multiplier les points de cette troisième manche. On va les multiplier par 3. Voilà, c'est fait. On va de 137 à 187. Oh, félicitations chaud. À vous. Je l'ai dit, je le dis souvent, tout peut s'inverser sur cette quatrième manche.
3: C'est à la fin du bal qu'on fait les musiciens. Ouais.
0: Exactement.
3: Ouais, mon pote.
0: Mais hey, franchement, c'était une famille géniale aussi.
3: Franchement, génial.
0: On a passé un trop beau moment avec vous tous. Vous avez atteint la finale à vous tous en famille. Ouais. Mais qui sont les deux de la famille qui vont me rejoindre?
4: Alors on va prendre Marie et Flo.
3: C'est la finale des amours.

0: Wow. Jamais personne m'a soulevé aussi facilement que ça. Parce que se soulever, c'est se soulever. Mais là, c'était vexant tellement c'était facile. C'était d'un seul bras, comme ça.
1: Ah, ça fait une semaine, il s'entraîne aussi. Hein. Il a dit, oh là là, Camille combat, elle est pompouze, on y va. La salle tous les jours.
2: C'est pas vrai.
1: Arrête, arrête et tout. Tu m'as dit, regarde, on commence à voir et tout.
3: C'est
1: de la salle,
3: c'est pour préparer mon body summer.
4: Ben, bien
3: voilà,
4: sûr.
3: C'est tout.
0: Marie Farouk, je vais vous poser 5 questions, les 5 mêmes. À tous les deux, chacun votre tour. On va ensuite compter les points. C'est-à-dire le nombre de fois où notre panel a répondu la même chose que vous. Si à vous deux, on obtient 200 points, c'est ce qu'on vise maintenant, 200 points, ben ça serait une super nouvelle, parce qu'à ce moment-là, on débloquera la pyramide des gains. Pour l'instant, la pyramide des gains, elle vous rapporte 1500 euros garantis pour votre famille, quoi qu'il arrive, puisque vous avez atteint la finale. On comptera ensuite, si vous obtenez 200 points, le nombre de top réponses que vous m'apportez. D'accord ? Le nombre de réponses les plus données par le panel. Si vous avez une top réponse, ça fera 5000 euros pour votre famille. Deux top réponses, 10 000. 3 top réponses, 15 000. 4 top réponses, 20 000. Et enfin, on l'a vu, on l'a vécu ici sur ce plateau. Si vous parvenez à me donner les 5 réponses les plus données par les Français, ce sera 100 000 euros pour la famille Nasraoui. Bonne chance. Qui va commencer ? C'est Marie. Farouk, je vous laisse tranquillement aller en coulisses. Faites 2-3 burpees.
4: Ouais. Okay, je vais te donner.
0: Marie, vous passez en première, vous aurez 20 secondes pour me répondre aux questions. Vous pouvez passer et on reviendra sur la question seulement si le temps le permet. Donc restez bien attentive.
1: Je peux passer.
0: Vous pouvez passer, mais si vous passez 3 questions, on n'aura jamais le temps de revenir dessus.
1: Ok, allez Marie. Allez Marie.
0: Bonne chance. La finale des Nasraoui commence officiellement maintenant. Et le chronomètre qui débutera à la fin de l'énoncé de ma première question. Avec quoi peut-on faire un foot quand on n'a pas de ballon ?
1: Je passe.
0: Que peut-on filer ?
1: Un collant.
0: Donnez-moi une autre manière de dire ne rien faire.
1: Flemmard.
0: De quoi peut-on équiper un vélo ?
1: Une selle.
0: À quoi pensez-vous si je vous dis lapin ?
1: Je passe.
0: Avec quoi peut-on faire un foot quand on n'a pas de ballon ?
1: Super dur.
0: Wow. On a pu enregistrer que 3 réponses, malheureusement. On va regarder vos réponses, Marie, malheureusement, vos 3 seules réponses. On espère déjà que ça va vous ramener le plus de points possible, plus vous en prenez, et plus Farouk aura la tâche aisée tout à l'heure. Regardez à cette première question qu'on a posée à Marie, avec quoi peut-on faire un foot quand on n'a pas de ballon ? Malheureusement, on n'a pas pu enregistrer 2 réponses, ça fait 0. Penseriez à quoi, les filles ?
5: Une bouteille.
0: Bouteille, ouais, c'est ce que je dirais. Deuxième question, que peut-on filer ? Ça, vraiment, je pense que ça va vous rapporter des points. Je vous le souhaite, Maïdi, des collants. On vérifie, la réponse a été donnée. 34 fois, super, ça c'est bien. Donnez-moi une autre manière de dire ne rien faire. Vous m'avez répondu. Flemmard. Glander, ouais.
1: Ouais, un verbe en fait.
0: La réponse a été donnée.
1: Oh, aucune fois. C'est vilain.
0: De quoi peut-on équiper un vélo ? Là aussi, j'espère qu'on va avoir des points. Vous m'avez répondu une selle. Et la réponse a été donnée. Ah, que 2 fois. Et ses équipements en plus. Et enfin, malheureusement, on n'a pas enregistré de réponse. À quoi pensez-vous si je vous dis lapin ? Vous m'avez dit. Rien.
1: Un rendez-vous. Ouais.
0: 0 points. Bon, il y a du boulot.
1: Ouais, il va le faire le truc.
0: Peut-être que Farouk va arriver à faire 164 points. C'est ce qu'on souhaite. En tout cas, je vous laisse rejoindre la famille Nasraoui et Farouk qui va nous rejoindre.
1: Ouais.
0: Farouk, combien vous pensez que votre chérie Marie a fait ?
6: Moi, je dis 100.
0: 100, ça serait la moitié du contrat. On est un chouïa en dessous, regardez.
6: Magnifique.
0: 164 points à aller chercher, Farouk.
6: On va essayer.
0: Je souhaite évidemment bonne chance. C'est plus dur en plus de passer deuxième. Ouais. Brusquer de me donner la même réponse. Dans ce cas-là, vous entendrez ce son. Okay. Et je vous offre 5 secondes de plus parce que c'est plus dur d'être deuxième. Okay. 25 secondes pour vous.
6: Okay.
0: Mettez-vous bien en tête, qu'est-ce qui a pu être le plus répondu par les Français ? Plus facile à dire qu'à faire.
6: Okay.
0: Vous pouvez passer, on reviendra sur la question, mais ne passez pas trop, ça va causer du tort à Marie. Après, on manque de temps pour revenir dessus.
6: Okay.
0: Bonne chance, Votre chronomètre commence à la fin de l'énoncé de ma première question. Okay. Avec quoi peut-on faire un foot quand on n'a pas de ballon ?
3: Une balle.
0: Que peut-on filer ?
3: Un pull.
0: Donnez-moi une autre manière de dire ne rien faire.
3: Rien à battre.
0: De quoi peut-on équiper un vélo ? Équiper un vélo.
3: Une selle. Un guidon.
0: À quoi pensez-vous si je vous dis lapin ?
3: Roger Rabbit.
0: Ouais. Lucas, elle est très optimiste. Hein. C'est pas grave, on a participé. On va regarder les points. Et Farouk, déjà, les 5 réponses en 25 secondes, c'est pas simple, bravo. On va voir si on arrive à obtenir les 164 points manquants. La tâche s'avère compliquée. Regardez, avec quoi peut-on faire un foot quand on n'a pas de ballon ? Vous m'avez répondu, une balle. La réponse a été donnée. Une fois.
1: C'est mignon.
3: C'est quoi, alors ?
1: Sympa.
0: La top réponse,
1: une bouteille.
0: Une canette.
1: Ah. Ouais.
0: Que peut-on filer ? Vous m'avez répondu un collant. Comme Marie, vous avez changé votre réponse, on est parti sur un pull. La réponse a été donnée 3 fois.
1: J'aime tout ce qui est petit.
4: Ah ouais.
0: La top réponse, c'était pas collant, c'était la laine.
4: Ah.
3: C'est ça que je voulais dire.
1: Un pull en laine ? Bah, un pull en laine. Franchement, tout ça.
0: Donnez-moi une autre manière de dire ne rien faire. Vous m'avez répondu...
3: Rien à battre.
1: Rien à battre, j'ai entendu ta question.
3: Je n'ai pas compris en fait la question, je pense. C'est pas bon.
0: Regardez, la réponse a été donnée.
3: Zéro.
0: Zéro.
1: Ah, il manque moche, un 2. C'est moche.
3: Fous-moi un 2, là, c'est moche.
0: La top réponse, vous l'aviez.
1: Glandé
0: était la top réponse. De quoi peut-on équiper un vélo ? Vous m'avez répondu un guidon. La réponse a été donnée 2 fois.
3: Ah, tu vois, j'ai manqué le 2. Voilà.
0: La top réponse était phare-lumière. Ce qu'on peut rajouter à un vélo. Ouais.

0: lapin, vous m'avez répondu Roger Rabbit. Et la réponse a été donnée une fois. La top réponse. Quelle était la top réponse?
1: Rancard.
2: La fin de Pâques.
1: Rancard.
0: Carotte.
3: Ah
1: oh, ouais, mais bon.
0: Eh ben, c'est ce qu'a répondu le panel.
1: Qu'est-ce qu'il y a de mauvais perdant?
0: Lucas, venez me rejoindre. Allez, toute la famille, venez. Merci à vous tous d'être venus. 1500 euros. On a passé un bon moment. On a rencontré deux familles géniales. Merci d'être venus depuis Lyon pour jouer avec nous. Regardez, c'était Famille en or. On va vous laisser. Et surtout, à très vite. À très très vite, on jouera avec de nouvelles familles pour gagner 100 000 euros. Merci à tous les sages d'être venus. Merci. Salut tout le monde. Ciao. À très bientôt sur TF1. Ciao.

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0: Tais-toi. Tais-toi ou tu vas mourir.
1: Tais-toi maintenant. Tais-toi maintenant.
0: Mais tu vas pas seul. Les trois vieilles d'en bas vont y passer.
1: Tais-toi.
0: Tais-toi.
1: Tais-toi.
0: Sale petite garce, tu vas te taire. Tais-toi. Tais-toi.
2: Felipe? C'est vous, Joséphina? Qui est là?
0: C'est bon.
1: C'est une propriété privée! Personne n'est autorisé à entrer ici!
3: Chut. Gabriel! Est-ce qu'il y a quelqu'un?
1: Non, personne. Mais il y avait des lumières.
3: Oui, je les ai vues.
1: Je n'aime pas du tout ça, Thomas.
3: Je vais continuer à chercher, d'accord?
1: Ça marche.
3: Allez, on y va!

0: plaît, aidez-moi.
1: Juana, mon amour, j'entends.
2: Juana,
1: tu vas bien?
2: Attendez,
1: Juana,
2: laissez-la, ne la déplacez pas.
1: Maman, on fait quoi?
2: Ne bouge pas,
1: on fait quoi?
2: Qu'est-ce qui s'est passé? Elle est tombée de l'escalier. Qu'est-ce qui s'est passé?
0: Oh mon Dieu!
2: Quel
0: type? Oh mon Dieu, qu'est-ce qui se passe? Mon Dieu!
2: Tranquille, du calme, ça va, elle respire, c'est bon.
0: Non.
2: Oui, elle respire, Jenny, calme-toi, elle respire.
1: S'il te plaît.
0: Oui, elle va bien.
2: Juana.
1: Elle va bien, maman?
2: Oui, elle va bien, elle respire. Une seconde.
1: S'il te plaît.
2: Apporte-moi de l'alcool.
1: Ouvre les yeux.
2: Juana.
1: Est-ce que tu m'entends?
2: Juana. Juana.
1: Mon amour, s'il
2: Juana,
1: te plaît,
2: ma chérie.
1: Maman.
2: Mais qu'est-ce que...
1: Maman, fais quelque chose.
2: Que veux-tu que je fasse, Jenny?
1: Je sais pas.
2: Faut pas la bouger. Elle est inconsciente, pour l'amour de Dieu. Écoutez-moi.
1: Mon amour.
2: Mon amour.
1: S'il te plaît.
2: Juana.
3: Dépêche-toi, allez. Il faut pas qu'on se fasse remarquer.
4: Ça marche. Y a personne. J'ai rien trouvé.
5: Écoute, il y a peut-être des jeunes qui font la fête.
4: Une fête? Mais j'ai rien vu.
5: Ils ont dû réussir à rentrer et ensuite ils sont partis, c'est tout.
4: Mais tu sais quoi? Avec la situation que je traverse, je peux pas rester calme. S'il te plaît, va dire aux gars. Eh, venez les gars.
5: Les gars, venez ici.
4: S'il vous plaît, qu'ils vérifient bien partout.
5: Ouais.
4: S'il te plaît.
5: Bon, les gars.

0: Écoutez-moi bien. Vous allez vérifier le périmètre. Et partout, d'accord? Prenez les armes. Allez, on y va.
1: Allez, s'il vous plaît. Merci beaucoup. Merci à tous.
2: Qu'est-ce qui s'est passé,
3: mon amour?
2: Je ne comprends
3: rien. Mais je
2: rien.
3: Sais pas, maman, je sais pas. Des hommes cagoulés sont entrés et j'en sais rien.
2: Ce doit être les mêmes qui ont essayé d'entrer ce matin, ma chérie Juanita, s'il te plaît.
3: Maman, pourquoi est-ce qu'elle ouvre pas les yeux?
4: Maman, dis-moi, s'il te plaît. Aidez-moi! Aidez-moi, Salvador! Dieu merci!
5: Quoi?
4: C'est Juana!
5: Juana?
4: Aidez-moi, s'il vous plaît!
5: Quoi? Qu'est-ce qu'elle a?
4: C'est Juana!
2: Juana, mon amour!
4: Juana, Salvador est là!
3: Oh, s'il te plaît,
2: Salvador!
5: Doucement, on se calme, voyons voir! J'ai appelé une ambulance, on se calme, ça va aller!
2: Doucement, ma fille, calme-toi, Juana!
5: Tout va bien, elle est juste inconsciente, rien de plus! J'ai un pouls, son cœur bat, c'est bon!
3: Pourquoi elle se réveille pas? Pourquoi elle ouvre pas les yeux?
5: Elle est inconsciente, calmez-vous, j'ai des constantes qui sont bonnes! Ça va!
4: Felipe les a poursuivis dans l'après-midi!
5: Felipe est parti à leur poursuite?
4: Oui!
2: Je ne sais pas! Je ne sais pas! Peut-être qu'elle est tombée dans les.
5: Elle va bien, j'ai senti son pouls, elle respire, elle est juste inconsciente, calmez-vous! Ça va aller.
2: Felipe, je ne sais pas où il est, je sais, je pense qu'il est parti.
4: Elle est
2: avec.
4: Non,
2: pour l'amour de Dieu.
5: Oui, il peut y avoir une hémorragie interne, mais ne la bougez pas.
2: Non, on ne va pas la déplacer.
5: Ne la déplacez pas.
2: Bien, ma chérie.
5: Je vais attendre l'ambulance.
2: Calme-toi,
5: ne la déplacez pas,
2: s'il vous
5: plaît. On ne sait pas où elle est.
2: Calme-toi, mon amour. La Sainte Vierge ne nous abandonnera.
3: Pourquoi?
2: Elle ne va pas nous abandonner.
3: Pourquoi, maman?
6: Je pensais que ce qu'il y avait entre nous n'était pas une passion passagère, mais je vois que je me suis trompée.
7: J'arrive pas à croire que c'est toi qui me fais des reproches.
6: T'es sérieux?
7: Arrête, Enriquita. Tu sais que j'ai 1000 raisons d'être jaloux.
6: Bien sûr, c'est le prétexte idéal, non?
7: Pardon?
6: Tu sais quand est-ce que tous nos problèmes ont commencé, Felipe? Le jour où ton père est réapparu. Et que tout ce sentiment qui te ronge de l'intérieur est remonté à la surface. Maintenant, tu ne peux pas lui pardonner même s'il est malade. Mais tu sais quoi? En fait, tu ne sais pas gérer tes émotions et c'est pour ça que tu me mets de côté. Ne pense même pas à répondre. Pas avant qu'on ait fini, Felipe.
7: C'est ma mère, désolé. Ouais, je t'écoute, maman. Attends, du calme, je me mets en route. Je suis désolé, faut que j'y aille.
6: Felipe!
3: Tu me laisses
5: calme
3: pas
5: toi,
3: passer
5: pas
3: allez,
5: aller.
3: S'il te plaît
2: du calme, mon amour.
5: Je vais ne t'inquiète
3: chérie,
5: pas, laisse-les travailler.
3: Se
5: calme, laissez-les travailler, ça
3: oui,
5: suffit.
3: Ma chérie, pour l'amour.
5: Laissez-les travailler, c'est bon.
3: Calme-toi, s'il te plaît.
5: Juana va s'en sortir.
2: Mon amour,
5: ça va aller, c'est bon,
3: je
5: vais s'en sortir. Calme-toi. Allez, allez, ça suffit, allez, on se calme.
2: Oh mon Dieu, Jenny.
5: Attention.
2: Jenny, apportez-nous.
5: Elle s'est juste évanouie, du calme. S'il vous plaît, attention. Attention, Joséphina, attention. Attention.
2: Oh non, elle est...
5: Attention, Juana. Attention, on va l'allonger, là.
2: Juana! Oh non, est-ce qu'elle va bien?
8: Oui,
2: est-ce qu'elle
8: va bien? Tout va bien.
2: Jenny.
8: Ne vous inquiétez pas, madame.
2: Jenny! Oh.
5: C'est ça, respire profondément.
3: Qu'est-ce qui s'est passé?
5: Tu viens de t'évanouir.
3: Je suis
2: elle est devenue livide.
5: Mais tu vas bien maintenant.
2: Elle était glacée.
5: Respire profondément.
2: Mon amour.
3: Oui,
5: tout
3: Juana,
5: va bien.
3: Maman. Maman, elle est où?
2: Juana a été emmenée, mon amour.
5: Elle a déjà été transportée à l'hôpital.
3: Calme-toi.
5: Juana va bien.
3: Allons-y,
5: calme-toi.
3: Ok. Allez, on y va.
2: Pas si vite, ma chérie. Okay. Pas si vite.
5: Allez, tu te lèves calmement. D'abord, respire profondément.
3: Ça va aller, Jenny.
2: Calme-toi.
5: Bouge tes jambes.
2: Ça va aller. Ne va pas m'exagérer.
5: C'est bien.
2: Allez, on va essayer de se lever.
5: Voilà, comme ça.
2: Accroche-toi à moi, ma chérie. Allez, viens avec moi. Viens.
3: On y va.
5: Allez. Je les emmène à l'hôpital maintenant.
4: Comment?
5: Calmez-vous. On reste tranquille, s'il vous plaît.
4: Écoutez-moi.
5: Prenez des vêtements
4: est-ce qu'ils
5: de rechange.
4: Vont partir et me laisser seule ici.
5: Calme-toi, Margarita.
4: Et si les voleurs reviennent?
5: Pacheco arrive avec une voiture de patrouille. Oui, Pacheco va rester ici et va monter la garde pour que vous soyez en sécurité et au calme. On va pas vous laisser seule. Bon, alors prenez des vêtements, de quoi vous couvrir, s'il vous plaît, car j'imagine qu'on va passer la nuit à l'hôpital.
0: Bon, les gars ont bien fouillé la zone où tu dis avoir vu les lumières, mais il n'y avait rien.
9: Je suis sûr d'avoir vu ces lumières, Thomas.
0: Oui, mais la zone a été passée au peigne fin. Mais il n'y avait rien dans cette zone, à part quelques traces de pneus d'une voiture. C'est tout.
9: Écoute, je ne suis pas à l'aise. S'il vous plaît, montez la garde, les gars. Soyez vigilants.
0: Les tours de garde
9: bien
0: sont
9: sûr.
0: Déjà prévenus. T'inquiète pas.
9: Merci beaucoup.
0: Allez, on y va.
8: On y va.

0: S'il te plaît.
1: J'ai besoin de t'entendre.
2: Patron, nous avons enterré le paquet sur le terrain de l'hacienda.
3: Très bien, Camacho.
2: Et j'ai mis le flingue avec lequel on l'a descendu.
3: Parfait, à demain.
4: Tais-toi, je veux pas que ma mère sache quoi que ce soit.
5: Alors réponds à ma question une bonne fois pour toutes.
4: Quoi? Si Juana devait mourir, c'est ça? Paola, je peux pas demander ça, il est trop tôt. C'est trop risqué maintenant.
5: Eh bien, je ne peux plus supporter cette attente. Alors je veux qu'on passe devant la maison de la photographe tout de suite. Allons-y.
6: Hôpital Polanco.
1: Tout est de ma faute, maman. Si je n'étais pas allé régler mes problèmes, je... Si je n'avais pas quitté la maison, ce ne serait pas arrivé.
7: Détends-toi, c'est pas comme si t'avais pu prédire l'avenir, Felipe.
8: En réalité, nous sommes tous un peu coupables. Parce que nous n'avons pris aucune précaution après que les cambrioleurs ont essayé d'entrer dans la maison. J'ai pourtant veillé à ce que toutes les portes soient bien fermées à clé.
9: Ouais, mais maman, on pouvait pas prévoir. Comme ils ont rien volé, je pense qu'ils sont revenus, non?
8: Mais j'ai un mauvais pressentiment. Écoutez, et si ces types n'étaient pas des voleurs? Qu'ils étaient en fait des meurtriers et que Juana n'était pas tombée de l'escalier, mais qu'elle avait été poussée.
9: Maman !
7: C'est possible, mais on peut pas faire des suppositions à l'avance. J'ai déjà envoyé une équipe d'experts pour vérifier la présence d'empreintes digitales sur la rampe et aussi sur le toit.
8: Je vous remercie beaucoup. Si vous n'aviez pas été là avec nous et si vous n'aviez pas réagi si rapidement, je ne sais pas ce qui se serait passé.
9: Non, oui, merci. Sérieux, quand t'es près de moi, je me sens plus calme et plus en sécurité.
8: Eh bien, pourquoi ne pas formaliser cette sécurité ?
7: Quoi ?
8: Je veux dire, parce que déjà...
7: Non.
1: Tu sais, c'est quand on veut faire bien les choses qu'on finit par tout gâcher.
7: Eh bien, je pense que la chose la plus importante pour l'instant est de penser à Juana. Je vais aller vérifier les preuves et voir ce qu'on peut trouver, d'accord?
9: Et tu peux pas envoyer quelqu'un d'autre? Comme ça, tu restes avec moi, je veux dire, avec nous, non?
7: Non, c'est juste qu'une enquête non supervisée est régulièrement abandonnée. Alors je vais aller voir avec mes propres yeux, sinon ils vont pas le faire correctement. Bon.
9: Je vous jure que s'il arrive quelque chose à Juana, j'en mourrai. Et si elle perdait le bébé?
1: Ginny, dis pas ça, sérieux.
8: S'il te plaît.
1: Je pardonnerai.
7: Allez,
1: pas.
7: Allez, j'y vais.
9: Oui,
8: au revoir.
7: Je reviens tout
1: de suite.
7: Merci
1: beaucoup, en tout cas.
8: Vous savez quoi? Arrêtons de penser au pire. On doit dégager une bonne énergie pour Juana au lieu d'être pessimiste. Voyons voir. Elle aime bien vivre et elle aime vivre intensément. Prions un peu, hein. Serrons-nous la main. On va dire à notre père.
10: Je sais que vous avez très mal à cause des coups, mais j'ai besoin que vous distinguiez cette douleur d'éventuelles contractions. Vous ne les sentez pas? Je vais enlever ça. Merci.
11: Eh bien, non, je pense pas, mais... Docteur, s'il vous plaît, est-ce que mon bébé va bien?
10: Vous avez eu une légère hémorragie due à un petit décollement du placenta, mais tout est maintenant sous contrôle.
11: Et qu'est-ce que ça signifie?
10: Bon... Dans le pire des cas, les bébés ne survivent pas lorsque ça se produit. Mais ce n'est pas votre cas. Votre bébé va parfaitement bien.
11: Ok, et vous êtes sûre? Vous l'avez vu? Son cœur, tout va bien?
10: Bien sûr que oui, votre bébé va bien. J'ai déjà fait plusieurs tests et je peux vous assurer que c'est le cas. C'est une bonne chose que la chute que vous avez subie se soit produite au cours du premier trimestre de votre grossesse, lorsque le bébé est protégé par votre ventre.
11: Et tout va bien se passer? Son développement, tout va être normal?
10: Je vous promets de faire tout ce qui est en mon pouvoir pour y parvenir.
11: Je vais faire ce que vous me dites de faire. Hein. Qu'est-ce que je dois faire?
10: Pour l'instant, j'ai surtout besoin que vous vous reposiez. C'est bien. Juana, il y a de fortes chances que vous n'atteigniez pas les 9 mois et que vous accouchiez prématurément.
11: Mais tout va bien se passer, non? Il va continuer à grandir normalement?
10: Je vous promets de faire tout ce qui est en mon pouvoir pour y parvenir. Ne vous inquiétez pas.
11: D'accord. Je dois voir Gabriel.
10: Oui,
11: s'il vous plaît.
10: Je suis sûre qu'il est en route, ne vous inquiétez pas.
11: D'accord.
10: Je reviens tout de suite.
11: D'accord.
12: Allez faire un tour là-bas.
13: S'il vous plaît, reculez, mesdames.
14: Vous passez vite là. Vous ne
15: pouvez
13: pas passer.
15: Je comprends, mais c'est interdit.
16: Vous voulez bien?
17: Allez-y et soyez tranquille.
18: Monsieur, vous avez vu quelque chose?
19: Reviens d'arriver.
20: Qu'est-ce qui s'est passé?
18: Allez, reculez.
20: Prenez
18: s'il vous plaît.
21: Il y a beaucoup de policiers et la zone est bouclée. Ça signifie que c'est fait.
22: Oui.
0: Je pense que Naoul a rempli sa part du travail, donc.

0: Je crois que c'est dangereux pour nous de rester ici.
1: Non, non, non, je veux rester encore un petit moment. Pour m'amuser un peu. Après tout ce que cette Roana m'a fait subir. Oui?
2: Patronne, le travail est fait. Dis à la mannequin de préparer le reste de l'argent.
3: Jenny, qu'est-ce qui s'est passé? Attendez-moi là-bas.
4: On sait pas. On n'a pas encore eu de ces nouvelles.
5: On veut pas de vous ici, alors partez.
4: Maman, il demande juste des nouvelles.
5: C'est pour ça que je veux pas de vous ici. Partez, s'il vous plaît.
6: Les types que Margarita a vus ont blessé Roana. Ça veut dire que tout ça est lié à cet homme, Jenny.
5: Allez-vous-en, laissez-la tranquille. Depuis que vous êtes entrée dans sa vie, il ne lui est arrivé que des malheurs.
3: S'il vous plaît, expliquez-moi ce qui s'est passé.
6: On n'en est pas encore sûr. Des voyous sont entrés dans la maison pour faire du mal à Roana. Je sais pas si elle est tombée, si elle a voulu s'enfuir ou quoi. On s'est retrouvés à l'hôpital.
5: Le fait est que depuis que Roana vous connaît, il lui arrive toujours quelque chose. Et vous ne trouvez pas que c'est suffisant? Que tous ceux qui l'aiment se retrouvent à payer pour ça? Parce que David a déjà reçu une balle dans l'épaule. Roana est maintenant blessée. Et vous savez pourquoi, jeune homme? Parce qu'il y a quelqu'un qui veut vous faire payer pour quelque chose que vous avez fait. Alors s'il vous plaît, vous devez aller payer ce que vous devez pour que les gens qui vous aiment n'aient pas à payer pour vous.
3: Ne me faites pas ça, madame, s'il vous plaît. J'ai besoin de savoir comment va votre petite fille.
4: On ne sait rien encore. Les ambulanciers l'ont emmenée ici, mais ils ne nous ont absolument rien dit du tout.
3: Qu'est-ce que vous savez de ces types?
4: Eh bien, il y avait quelques hommes qui, grâce à Philippe, il les a fait sortir, mais ils n'ont attrapé aucun d'entre eux.
6: Non, je suis sûr que c'était eux et qu'ils sont revenus. Ils ont dû oublier quelque chose ou perdre un truc.
5: Non, non, ces types n'ont rien perdu et ce ne sont pas des voleurs. Ils sont venus directement pour faire du mal à Roana.
3: J'ai dit à Roana qu'elle devait assurer sa sécurité. Je n'aurais pas dû
7: Gabriel,
3: l'écouter.
7: Je suis heureuse que tu
3: Comment
7: sois là.
3: Comment va Roana?
7: Elle est maintenant hors de danger.
4: Est-ce que vous êtes le médecin qui soigne ma fille?
7: Oui, je suis aussi son obstétricienne.
3: Comment va le bébé?
5: C'est tout ce qui compte pour vous.
7: Gabriel, viens avec moi aux urgences.
4: Non, non, je vais aller à l'intérieur, je suis sa mère.
5: Et je suis la grand-mère.
6: Et moi l'oncle.
7: Ah, enchantée. Roana est une femme impressionnante et forte et majeure. Et elle vient de me demander de pouvoir parler à Gabriel dès que possible. Allons-y.
3: Allons-y.
7: Excusez-moi.

0: C'était rapide. Mais je le jure, il y en avait trois. Je les ai vus. Et s'ils finissent par revenir?
1: Margarita, non. Je te promets qu'en toutes circonstances, je te protégerai. Nous ne laisserons jamais rien t'arriver.
0: Mais je suis vraiment inquiète pour Juana et pour son bébé.
1: Tout va bien se passer, je te le promets.
2: Margarita, alors, en restant calme, s'il te plaît, dis-nous exactement ce que tu as vu et ce que tu as entendu au moment où ça s'est passé.
0: J'étais allongée tranquillement. Et j'ai entendu un bruit très fort. Puis je l'ai vu et c'était le pot de fleurs du toit qui était tombé sur la terrasse. J'étais dans la chambre de Felipe. Et quand je suis descendue, je les ai vus. Ils étaient trois et ils étaient juste ici. Je n'ai pas vu leur visage. Mais je suis sûre que ce sont les mêmes qui sont entrés hier. Et rien. Je suis allée me coucher, puis je suis sortie et j'ai vu Juana allongée là. J'ai eu très peur.
2: Ok, tout va bien.
3: Aide-moi, j'ai besoin que tu m'aides à mettre mon pantalon, que tu boutonnes ma chemise, s'il te plaît. Oh, je t'en prie, c'est pas comme si j'étais nue, Daniela.
0: Non, je peux pas. C'est comme si c'était le cas.
4: Daniela, c'est Juana. Des hommes se sont introduits dans sa maison pour lui faire du mal et... elle est à l'hôpital.
0: Quoi? Qu'est-ce que tu racontes?
4: Elle est à l'hôpital, non. Je ne sais pas ce qui lui est arrivé.
0: Je reviens.
4: Mais appelle-moi, s'il te plaît. Tiens-moi au courant.
0: Ok.
4: Oh mon Dieu, j'espère qu'il ne lui arrivera rien. C'était horrible. Je me souviens juste que des gars sont arrivés par derrière et ils m'ont attrapée. Et puis ils m'ont couvert la bouche, je pouvais pas crier. Ils m'ont ensuite emmenée dans les escaliers et ils m'ont attrapée par le cou. Et j'ai perdu connaissance, je me souviens de rien d'autre.
1: Je te jure que je vais les attraper. Je vais leur faire payer ce qu'ils t'ont fait.
4: Tout ce à quoi je pouvais penser, c'était que notre enfant...

0: l'enfant irait bien et qu'il ne lui arriverait rien.
1: Et il va bien. Il va très bien. J'ai parlé à Irma, elle m'a dit que notre enfant allait parfaitement bien. Que la plupart des enfants n'auraient pas survécu à la chute que tu as faite, mais bon, c'est bon. Ouais, va bien.
0: Mon amour, je dois te dire quelque chose d'important. C'est pour ça que je t'ai dit de venir en premier.
1: Je sais que je n'ai pas bien pris soin de toi,
0: non,
1: que tout est de ma
0: faute.
1: Non,
0: c'est pas ça. Je vais te demander de me promettre que si ma vie est en danger en même temps que celle de notre fils, c'est lui que tu sauveras. Je vis pour lui donner la vie, mais c'est très important qu'il continue à vivre.
1: Mais ça ne se reproduira plus
0: Gabriel,
1: jamais.
0: Gabriel, écoute-moi, je t'en prie. Sa vie est plus importante que la mienne. Aujourd'hui et toujours. S'il te plaît, j'ai besoin que tu me le jures. Jure-le-moi. Jure-moi que c'est ce que tu feras.
1: Je te le jure. Mais je veux que tu me promettes aussi quelque chose. Que la vie de notre enfant passe avant ta vie et la mienne. Toujours.
0: Toujours, oui. Je te le promets.
1: Je t'aime.
0: Je t'aime.

0: Je t'adore.
1: Non, attendez, comment... un décollement place inter, mais c'est très grave.
2: Pour l'instant, rien n'est arrivé. Écoutez, si la grossesse de Ruana avait été un peu plus avancée, les conséquences de sa chute auraient été très différentes. À commencer par le fait que le bébé n'aurait même pas pu être sauvé.
3: Que Dieu nous en préserve.
0: Attendez, vous venez de nous dire que le bébé et Ruana sont hors de danger, c'est ça?
2: Oui, et je suis persuadée que tout va très bien se passer. Le plus important maintenant est que Ruana reste chez elle et se repose pendant les 48 prochaines heures.
0: Vous avez entendu? Elle va s'en sortir. Elle va s'en sortir et le bébé aussi. Alors on peut se calmer.
3: Oui, mais j'ai une question, docteur. Combien de temps allez-vous la garder ici?
2: Non, écoutez. Que cela vous plaise ou non, nous nous occupons de beaucoup de malades à l'hôpital et il y a des virus dans l'air auxquels je ne peux pas exposer Ruana et le bébé. C'est pour cela que je vous recommande de la ramener chez vous dès aujourd'hui.
3: Quelle bénédiction.
0: Super.
3: Nous allons prendre soin d'elle, docteur, ne vous inquiétez pas.
2: Oui.
0: Je vais plus jamais vous laisser toute seule.
2: Non.
0: C'est promis.
2: Excusez-moi.
0: Tout va bien, tout va bien. Désolé de ne pas avoir été là, maman, mais...
3: Non, c'est pas de ta faute. Je t'aime, frangin.
4: Des hommes sont entrés dans la maison ici. Et ils ont fait du mal à Ruana.
5: Comment ça?
4: Elle a déjà été transportée à l'hôpital.
5: Mais qui étaient ces hommes? Comment ça ils voulaient lui faire du mal?
4: Non, je sais pas. Je sais pas qui étaient ces hommes, mais quand je suis sortie, j'ai vu Ruana inconsciente, en train de faire une hémorragie.
5: Non, non, Margarita, non, c'est pas possible. Non,
4: je suis désolée.
6: Je n'ai jamais rencontré une femme aussi forte que toi. Merci de protéger notre fils comme tu le fais.
7: Merci à toi de défendre notre amour comme tu le fais. Mais on doit faire face à la réalité. J'ai besoin que tu me dises pourquoi ils s'en prennent à moi et à notre fils.
6: Parce que tout est de ma faute. Parce que les gens qui veulent nous faire du mal savent que mon enfant et toi êtes ce que j'ai de plus précieux. S'ils vous font du mal, ils me font du mal.
7: Mais je compte pas m'enfuir ni me cacher.
6: Ruana...
7: Tes ennemis sont mes ennemis, non? Et on va les affronter, tous les trois, ensemble. Gabriel, tu es le père de mon enfant. Tu es l'amour de ma vie. On doit être ensemble, tous les trois, contre vents et marées.
6: Je t'aime.
7: Je t'aime.
6: Tellement. Je n'ai jamais imaginé que je rencontrerais une femme comme toi. Une femme comme toi existait. Tu es la mère de mon enfant. Wow. Je t'aime.
7: Je t'aime.
6: Je t'aime. Tu te sens bien?
7: Je t'aime.
8: Faites-moi savoir s'il y a autre chose,
9: bien
8: s'il
9: sûr.
8: Vous plaît.
10: Espérons qu'ils parviendront à quelque chose.
8: Oui, j'aimerais bien, mais attends. Quel genre d'homme cagoulé

0: vient ici, et pour voler quoi? Et en plus, ils ont pas laissé d'indice. Non, tu vas aller voir les voisins, tu leur demandes si quelqu'un a vu quelque chose. Tout le monde a une caméra de sécurité ou un téléphone aujourd'hui. Si personne n'a rien vu d'étrange, alors ce sont des gens du quartier.
1: Ça marche.
0: Je compte sur toi, hein? Je dois répondre, attends, c'est le bureau.
1: Oui?
0: Qu'est-ce qui s'est passé? Non, faites rien, je m'en occupe. Merci.
1: Alors?
0: Ils ont trouvé un homme qui correspond à la description de Ramon et dont le nom est identique à celui de Josefina.
1: Je vais le dire à Margarita.
0: Attends, Pacheco, attends. Moi, je vais aller confirmer ça et je te tiendrai au courant et toi ensuite, t'iras prévenir la jeune fille, d'accord? Patience.
2: Oui, veuillez répéter votre nom, s'il vous plaît. D'accord. Demain, nous vous verrons tôt le matin ici, à la brasserie. Entre, oui. Oui, merci beaucoup. Merci. Qu'est-ce qui se passe, Dani?
3: C'est juste que...
2: Qu'est-ce qui se passe?
3: Juana a été blessée et maintenant elle est à l'hôpital.
2: Comment ça, elle est blessée? Qu'est-ce qui s'est passé?
3: Je sais pas quoi faire.
4: Ouais, je reviens dans pas longtemps.
5: Calme-toi, Jenny. Arrête de t'inquiéter.
4: Toi, renseigne-toi, s'il te plaît. Tu connais des gens. Ah, voilà, c'est ça.
6: Maman.
2: Oh, mon amour, ma chérie.
4: Ma chérie, tu sais pas
2: à quel point j'ai eu peur pour toi.
4: Oh, Juana.
6: Mamie, je me sens mieux.
4: Juana, je suis désolée. J'aurais pas dû partir hier soir avec tout ce qui s'est passé. Je suis désolée.
5: Pas on était tous extrêmement stressés pour toi, ma chérie.
6: Oh, mamie, pardon. Désolée que vous soyez pas rentrée avant. J'ai demandé au docteur de ramener Gabriel en premier. C'est le père de mon enfant, j'espère que vous comprenez. Mais tout va bien pour le bébé, n'est-ce pas?
7: Oui, tout est parfait. Ok? De toute façon, je vous appellerai dans l'après-midi pour voir comment vous allez. Et sinon, vous avez mon numéro de portable, donc si quelque chose sort de l'ordinaire, vous me tenez au courant. Je vais aller voir d'autres patients. Excusez-moi.
6: Merci, docteur.
4: Merci beaucoup.
7: Au revoir.
4: Merci. Je veux vous dire quelque chose. J'espère avoir votre soutien. Gerardo, s'il te plaît, viens. À partir d'aujourd'hui, Gerardo va rester avec elle. C'est pour la sécurité de Juana, pour qu'elle soit protégée.
5: Ce ne serait pas mieux que vous restiez loin d'elle?
6: Mamie?
5: Je veux dire, pendant un certain temps.
6: Non. Gabriel va aussi m'emmener à la maison, pas vrai?
4: Oui, mon amour.
8: Mon amour? Ah oui? Ça sonne bien.
4: Jenny et Josefina, si vous voulez, vous pouvez venir avec nous.
8: Ah oui, moi je viens.
5: Non, pas moi. Je pars avec Felipe.
8: Bon, on se voit à la maison.
4: Si tu as besoin de moi, tu m'envoies un message,
6: oui.
4: Ok?
6: Oui. Allez, maman.
8: Tu sais pas à quel point j'ai eu peur, ma puce.
6: Oh, je suis désolée.
8: Ça va?
6: Je suis là, maman.
4: Oh, Dieu merci, elle s'en est sortie, maman.
5: Non. La meilleure chose à faire serait qu'il reste loin d'elle pendant un certain temps, au moins pour qu'elle ne soit pas en danger.
4: Je te comprends mieux que personne, maman. Mais je vais te dire quelque chose, je crois sincèrement que les deux ont de vrais sentiments l'un pour l'autre et je pense que nous, on doit avoir confiance en elle. C'est vrai, je le pense.
5: Personne ne m'écoute. Pas du tout, regarde-moi ça. Allons-y, viens.
3: Je me suis comportée comme une très mauvaise amie et j'ai trouvé mille excuses pour ne pas la voir et j'ai pas répondu à ses appels. Je comprenais pas que c'était pas la faute de Juana si David l'aime.
2: Calme-toi, Dani, arrête de t'en vouloir. Écoute, ce qui est important, c'est que tu es toujours là pour Juana, toujours. Mais dis-moi, Dani, et la famille de Juana, comment va-t-elle?
3: Ben, ils sont dévastés. Je les ai pas vraiment vus, j'ai seulement parlé avec Margarita. L'autre fille de Ramon.
2: Oui, je la connais.
3: Oh, je l'ai pas dit à David. Il va me tuer, je te jure. Je te vois plus tard.
2: Surtout, tiens-moi au courant.
3: Ok.
9: Le voilà.
10: L'invité que nous recevons s'appelle Antonio José.
0: Antonio José.
10: Antonio José, oui.

0: creuser.
1: Merci. Ah, ben ça alors. Comment vous allez?
2: Je souhaiterais simplement que les bords soient un peu plus fins.
3: Oui.
2: Et après, je pense que tu peux lancer l'impression. Est-ce que ça te convient?
4: Ça alors? Ton patron est déjà revenu?
5: Ah, je sais. Bah écoute, n'importe quoi pour me faire oublier l'affaire de Juana, franchement.
4: C'est clair.
5: Et voilà.

0: Ça marche.
1: Merci beaucoup.
0: De rien.
2: Et maintenant ?
3: Oui, c'est parfait. Impeccable. Ça va ? Bon, je vais m'occuper des bords. C'est tout. À tout à l'heure. Merci.

0: Rien. Ton travail est terminé. Maintenant, c'est à moi d'agir.
1: Ça marche, patron. Entrez.
2: Oh, je vais préparer la chambre. Ils sont là.
3: Juana, tu vas bien ?
4: Oui, Margarita, merci beaucoup, franchement.
3: Tu plaisantes. Tu sais pas à quel point j'ai eu peur hier quand je t'ai vue allongée avec les autres fous qui te marchaient dessus pour s'enfuir. T'imagines même pas.
1: Si tu les as vus, tu penses pouvoir les identifier ?
3: Ils étaient tous cagoulés. Mais je suis sûre que c'était les mêmes qu'hier et Pépito les a bien vus.
5: Bien sûr. Bien sûr, Pépito les a vus hier et il nous l'a dit. Oui, il les a vus.
6: Moi, j'ai couru, mais je les ai pas rattrapés. Ils étaient au bout de la rue.
3: Ce qui est arrivé, c'est que j'étais bien tranquille dans mon lit et j'ai entendu du bruit dehors. Et je suis sortie et j'ai vu un pot de fleurs qui était tombé du toit. Je suis allée voir ce qui se passait. Et c'est là que je l'ai trouvé.
4: Heureusement que tu étais là.
3: Oui.
5: Ah, je l'ai. Salvador ?
7: Josefina, j'ai trouvé Ramon. Il faut que vous veniez.
8: Brasserie Rubio.
9: Oui, la réunion est annulée. Je vous appellerai quand nous pourrons la reprogrammer. Et excusez-moi, Monsieur Rubio a eu un empêchement. Oui, merci.
10: Gabriel ne me répond toujours pas. Et c'est bizarre qu'il ne soit pas là et surtout qu'il ne m'ait pas prévenu. Je sais qu'il n'est plus à l'hacienda.
9: Vous l'avez vu quand, la dernière fois ?
10: Hier. Mais j'ai vérifié et aucun accident n'a été signalé sur une route. Tout va bien, Enriquita ?
5: Non.
9: Où est Gabriel ?
5: Des hommes se sont introduits dans la maison de Juana et ont essayé de la tuer. Elle est hospitalisée.
10: Quoi ? Excusez-moi.
11: Maman, portons enfin un toast à la disparition définitive de Juana de ma vie. À la tienne.
12: Et pourquoi en es-tu si sûre ?
11: Oh maman, allez, porte un toast avec moi. Sois pas comme ça, souris.
5: Maintenant, tu peux rester au lit et te reposer.
3: Tu dois bien te reposer, Juana. Tu dois faire tout ce que ton médecin t'a demandé de faire.
5: Oui, 48 heures de sommeil, hein ?
4: Maman, je t'ai expliqué que c'est un repos de 48 heures, mais non, ça veut pas dire dormir littéralement 48 heures, c'est juste être trop calme. Mais écoute, c'est juste une précaution de toute façon, parce que je vais bien. Je veux dire, je pourrais continuer ma journée, mais je vais pas le faire,
5: Enfin,
4: reste au lit.
5: Tu vois, tu recommences les bêtises. Demain, tu vas sûrement me dire, je vais bien, je m'en vais, je vais faire de la moto. Non, mademoiselle, maintenant tu m'écoutes, hein ? À la lettre.
3: Ne fais pas ça, Juana. Ce qui t'est arrivé est très grave. Et le repos, c'est pas un jeu. J'ai vu tout ce qui s'est passé.
5: Et je l'ai vu aussi. Tu sais ce que ça m'a fait de te voir par terre, évanouie ? J'ai failli mourir. Je me suis évanouie. Tu mérites d'aller bien.
4: Je sais, maman. Et ne t'inquiète pas, parce que les choses vont changer. Et pour le mieux. Parce que Gabriel et moi, on est plus forts que jamais.
5: Ah. Dieu soit loué.
1: Gérardo, ce monsieur est Felipe, l'oncle de Juana. Felipe ?
13: Enchanté.
1: Gérardo est avec moi depuis de nombreuses années. Il est digne de confiance.
14: Enchanté, monsieur Felipe. Je suis à votre service et à celui de mademoiselle Juana et de tous ceux dans cette maison.
13: Très bien, merci beaucoup. En tout cas, de mon côté, ça va bien se passer. Je vois que vous êtes au courant de tout ce qui se passe.
14: C'est mon travail.
13: Merci beaucoup.
14: Si vous avez besoin de quoi que ce soit, je suis là.
13: Oui, oui, bien sûr.
1: Merci, Gérardo.
13: Allez-y.
14: Merci beaucoup.
13: J'avoue que j'avais des doutes avant, ok, mais... Mais maintenant, il est clair pour moi que Juana a besoin de quelqu'un pour l'aider. Et de quelqu'un pour s'occuper d'elle. Assieds-toi, fais comme chez toi.
1: Merci. Felipe, je tiens à m'excuser. Pour tous les problèmes que j'ai causés à votre famille.
13: Ouais, c'est vrai, c'est pas facile de voir tout ce qui se passe. Mais une chose est claire pour moi, la vie de Juana... Bah, c'est la vie de Juana. Hein ? Et tout ce qu'il me reste à faire, c'est... Eh bien, de continuer à la guider, la conseiller, comme toujours, pas vrai. C'est comme ça depuis... qu'elle est toute petite, mais là, c'est incontrôlable.
1: Tout est devenu incontrôlable. La vérité, c'est que cet amour nous a pris au dépourvu tous les deux.
13: Crois-moi, je le sais. Parce que Juana et moi avons établi une relation de confiance depuis très longtemps. Et qu'elle me dit tout, enfin, presque tout. Hein. Donc, alors, tout ce que j'ai à faire, c'est croire. Croire et parler.

0: Croyez que rien de mal ne va lui arriver. Parce que je suis convaincu que l'univers veut que vous soyez ensemble, ouais, et encore.
1: Je l'aime de toute mon âme. Je veux que tu saches que je l'aime plus que tout. Plus que ma propre vie. Je te le promets.
0: Dans ce cas, bienvenue dans la famille.
1: Merci. Merci.
2: Margarita, tu sais où est partie ma mère ?
3: Non. Elle est partie précipitamment, mais elle n'a pas dit où.
4: Elle est probablement allée à l'église pour mettre des cierges pour la Vierge Marie. Ce qui est arrivé à Marwana n'a pas été facile, hein ? Et Dieu merci, elle a été épargnée.
3: Oui.
4: Bien qu'elle soit probablement allée aussi prier pour que mon père réapparaisse, hein ? Ah, je commence à la connaître, notre Joséphina. Une vraie pierre à l'extérieur, mais à l'intérieur, du pur miel.
3: Oui, c'est vrai.
1: Tu sais, c'est comme le miracle de la Vierge Marie. Comment tu te sens ?
5: Je vais bien.
1: T'es sûre ?
5: Arrête de me mettre sur un piédestal comme si j'étais la Vierge.
1: Non, je dis ça parce que tu es une femme bénie. C'est pour ça que pour moi, tu es comme la Vierge.
5: C'est un peu ça. Tu sais... Je veux dire, je sais que c'est quelque chose que j'ai jamais vécu, mais parfois j'ai l'impression que toi et moi, on l'a vécu un million de fois. Et tu vois, c'est pour ça que le miracle ici, c'est nous trois. Notre fils, toi et moi.
1: Je ressens la même chose que toi.
5: C'est la première fois qu'on est seul dans ma chambre. Ah, tu t'en rends compte ?
1: C'est vrai. Écoute, merci beaucoup de m'avoir permis d'entrer dans ton espace. Je te remercie. Merci beaucoup.
5: Tu sais, cette chambre, c'est un endroit où j'ai rêvé de toi. Où j'ai souffert. Et pleuré. Et où je t'ai aimé. Vraiment. Sans que tu le saches.
1: Je ne veux pas partir. Mais je dois aller travailler.
5: Non, t'inquiète pas. On s'occupe bien de moi ici.
1: Mmh. Mmh. C'est bien. Gérardo est dehors. Si tu as besoin de quoi que ce soit, il peut s'en occuper.
5: Oui.
1: Fais-lui
5: oui,
1: confiance.
5: Oui, je te le promets, vraiment.
1: Je suis sérieux. Avant de partir, j'ai une demande.
5: Bien sûr, dis-moi.
1: Je veux que tu viennes vivre avec moi.
5: Quoi ?
1: Oui. Écoute, je sais que je n'ai pas encore obtenu mon divorce, mais... Je vis seule à l'hacienda, tu es l'amour de ma vie et tu es enceinte de moi.
5: Quoi ? Gabriel, tu voudrais... Attends, tu veux qu'on vive ensemble ?
1: Oui, oui. Je veux que tu sois toujours à mes côtés. Je veux me réveiller avec toi. Je veux être à tes côtés pendant la grossesse.
5: C'est ce que je veux aussi.
1: Ouais.
5: Je te le jure, je le veux aussi. Je suis juste... D'accord, donne-moi juste un peu de temps, je dois le dire à ma famille. Non, après ce qui s'est passé, je... Je sais pas s'ils veulent me laisser partir, mais ouais. Je te jure que c'est ce que je veux.
1: Moi aussi. Allez, j'y vais. Préviens Gérardo si tu as besoin de lui, hein.
5: Je te le promets.
1: On se voit plus tard.
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4: Je viens d'apprendre que... Ruana a été emmenée à l'hôpital la nuit dernière.
2: Attends, comment, pourquoi à l'hôpital ? De quoi tu parles ? Je n'arrive pas à croire qu'il n'ait pas pu en finir avec Ruana comme je leur avais demandé.
4: Eh bien, ils ont échoué. Et bon, Ruana est vivante et elle est avec Gabriel.
2: Alors ça c'est la meilleure et ça va les rapprocher encore plus. Attends, Camilla, tu ne comprends pas. Si Ruana n'est pas morte ou n'a pas perdu accidentellement son bébé... Elle va dire que quelqu'un s'est introduit chez elle exprès. Ils vont commencer à enquêter. T'as engagé des incapables.
4: Attends une seconde. On va mettre les choses bien au clair, toutes les deux, Paola. Je n'ai jamais voulu tuer Ruana. C'est toi qui as tout planifié. Et la seule meurtrière ici, c'est toi. D'ailleurs, la seule et unique chose que tu pourras prouver, c'est que ce type vient du quartier où je suis née.
2: Non. Non, non, non, non, non, non. On est toutes les deux coupables, c'est clair. Et tu sais quoi, Camilla ? Camilla ? Camilla ! Elle m'a raccroché au nez.
7: Paola, qu'est-ce que tu as fait ?
2: Non, non, non. Je dois absolument découvrir ce qui s'est passé.
8: Je n'arrive pas à croire qu'il n'ait pas pu en finir avec Ruana comme je leur avais demandé.
4: Je te tiens, Paola.
2: Oh, Salvador, merci beaucoup.
9: T'as fait vite, Joséphina.
2: Oh oui, merci, Seigneur, merci.
9: Bonjour.
10: Par là, par là.
9: Où ?
10: Il est là-bas, dans le jardin.
9: Ah, d'accord. Merci.
10: Avec plaisir.

0: Ramon.
1: Joséphina, pardonne-moi, laisse-moi t'expliquer.
0: Mais enfin, voyons, tu n'as rien à m'expliquer, Ramon. Allez, rentrons à la maison. Ta place est avec ta famille.
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17: Qui a envoyé la police me chercher?
18: Ben voyons, tu croyais quoi? Que tu allais encore disparaître comme si de rien n'était? Et que tout le monde s'en ficherait? Et en plus de ça, tu te vexes?
17: Mais oui, j'ai même changé mon nom pour qu'on ne me reconnaisse pas.
18: Oui, je sais. C'est moi qui ai dit à l'inspecteur Castillo que tu avais sûrement utilisé le nom de ton père.
17: Décidément, tu me connais bien.
18: Rentrons à la maison. On va continuer cette discussion là-bas.
17: Je suis mourant, Joséphina.
18: Oui, oui, je sais. Tous, on est tous en train de mourir depuis notre naissance. Mais on ne sait pas quand ça va nous arriver.
17: Mais moi, je sais. Oui, moi, je sais. Mais je veux vous éviter. Et toute cette douleur, vous ne le méritez pas.
18: Apparemment, toi et moi, on ne pense pas pareil.
17: Non, bien sûr que non. On a eu plein de moments. Ensemble, très fantastiques.
18: Est-ce que tu as une idée des larmes que tes filles ont versées pour toi?
17: Est-ce que tu as une idée des larmes qu'elles vont verser aussi? En me voyant dépérir un jour après l'autre, comme ça? À me voir me consumer comme si j'étais une bougie?
18: Mais pour qui tu te prends pour décider pour elles?
17: Pour elles? Felipe n'en a toujours rien à faire de moi, n'est-ce pas? Jenny et Margarita ne méritent pas ce fardeau. Dis-moi, où est passée Margarita?
18: Elle est restée vivre avec nous à la maison.
17: Bon sang. Tu es une femme extraordinaire. Et j'ai jamais été à la hauteur.
18: Oh, Ramon.
17: Non, jamais.
18: Je dois reconnaître que c'était pas ce que je cherchais pour ma fille, mais bon, faut que je l'accepte, non?
19: Gerardo est le meilleur dans son domaine. Je ne veux plus que ni Juana ni quiconque dans cette maison soit de nouveau en danger.
4: Croyez-moi, je ferai tout mon possible pour qu'ils n'apprennent pas que je suis ici. Ça fait partie de mon travail, ne vous en faites pas.
18: Merci, Gerardo. Et merci, Gabriel. Je sais que tu fais tout ça pour prendre soin de ton enfant.
19: Je fais tout ça pour protéger ma famille. Toi et tous ceux qui sont dans cette maison, vous êtes ma famille maintenant. J'aime Juana plus que ma vie. Ça fait de nous une famille, non?
18: Tu sais pas à quel point ça me fait plaisir d'entendre cette phrase. Merci beaucoup.
19: T'en fais pas, on y va. À plus tard.
18: Salut. Enriquita.
1: Jenny,
6: Je suis désolée de t'appeler, mais je suis très inquiète pour Juana.
7: Dani m'a raconté un petit peu, mais bon, elle non plus n'était pas très claire. Je voulais savoir comment elle va.
6: Tu peux m'appeler quand tu le veux.
11: Eh ben, qu'est-ce que je peux te dire? Ils l'ont poussée dans les escaliers. Par chance, ils vont bien, elle est le bébé. Et nous tous, on respire enfin un peu.
6: Quel soulagement.
7: Tant mieux, c'est super. Vraiment, j'étais super inquiète.
11: Mais il t'a rien dit, Felipe? Oh, sûrement qu'avec tout ça, il a dû oublier.
7: Oui, oui, ne t'en fais pas, Jenny. S'il te plaît, dis à Juana que je pense fort à elle, d'accord?
6: Je lui dirai.
11: Écoute, sache que mon frère t'aime et que tu es ici chez toi. T'es la bienvenue aussi souvent que tu le souhaites. Et merci d'avoir appelé.
7: De rien, Jenny. T'as pas à attendre dehors, surtout si t'as les clés de la maison.
13: C'est justement pour ça que je suis là. Je suis venu te les rendre.
18: Ramon, rentrons à la maison. Regarde, même la mère supérieure nous observe.
7: Je continue de penser que c'est une erreur. S'il te plaît, Joséphina, si tu l'as dit à personne, eh bien garde le secret, je t'en prie.
18: Non, non, c'est hors de question. La première chose que je vais faire en rentrant, c'est leur dire la vérité.
7: Très bien, d'accord. Faisons ce que tu dis, ok?
18: Viens avec moi, doucement. Bonjour, ma mère.
20: Eh oui, c'est une bonne journée. Je suis très heureuse.

0: Heureuse que tu aies enfin retrouvé ta famille, cher Ramon. Va en paix, mon enfant.
1: La voiture est devant. Dès que Ramon a ses affaires, nous partons.
2: Je peux avoir votre bénédiction. Merci.
0: Prends soin de toi.
3: Au revoir, ma mère. Merci.
0: Au revoir.
4: Ah, ma grande, quel soulagement que tu sois à la maison et que tu ailles bien. Parce qu'aux urgences, je me suis dit...
5: Sainte Vierge, t'aurais dû me prendre, moi. J'aurais dû être
6: non,
5: à sa place.
6: Non, dis pas ça. Dis pas ça. Ce qui compte, c'est qu'il n'y ait personne aux urgences et qu'on soit ici sains et saufs. Ok?
4: C'est vrai. Mais ce que je veux te dire, c'est qu'au milieu de toute cette situation horrible, je me suis rendu compte que Gabriel est vraiment amoureux et très dévoué à toi, tu sais.
6: Eh ben, qu'est-ce que je peux te dire? C'est l'amour de ma vie. La seule chose dont je rêve, c'est le jour où on pourra être ensemble et en paix. Je veux dire, heureux.
4: Bon, et t'imagines quand le gamin ou la gamine sera là, en train de courir partout dans la maison, de mettre le bazar là où il passe. Joséphina va crier « Petit monstre !» quand il fera des gribouilles partout.
6: Je sais pas si... Je suis pas sûre que le bébé grandira ici.
4: Comment ça? Il va pas grandir ici? On a tous grandi ici, ma grande. Tu sais qu'on lui fera de la place, n'est-ce pas? Si tu veux, je te donne ma chambre. D'ailleurs, que Gabriel vienne, on pourra
6: le
4: mettre...
6: Non, mais attends, il faut que je te dise un truc. Mais ne le dis à personne. En fait, Gabriel m'a demandé de vivre avec lui.
4: Ah. Ah ouais. Attends, juste comme ça? Et la blonde, alors? Il est toujours marié à elle, pourtant?
6: Non, c'est pas ça. Je veux dire, en fait, il vit plus là-bas. Leur divorce a été entamé, c'est déjà en cours, et il vit dans la hacienda de ses parents. C'est là où je suis restée l'autre fois, tu sais.
4: Oui, je me rappelle de cette nuit-là. Ah, sérieux, c'est que cette histoire entre vous, vraiment, c'est digne d'un film. D'ailleurs, je m'excuse si je me mêle de sujets un peu plus intimes. Mais vous avez déjà...
6: Non. Non, je te jure.
4: Bon, de toute façon, t'es déjà enceinte, qu'est-ce que ça change?
6: Je te jure que non. Je veux dire, non, des bisous, oui, mais non. Sérieusement, non. Écoute. Bon, pour nous, la seule chose qui compte, c'est de savoir que je suis sa femme et qu'il est l'homme de ma vie. Et... Voilà. Vraiment, on a besoin de rien de plus.
4: Je vois.
6: Bon, je sais que c'est bizarre, que notre histoire ait commencé à l'envers, que d'abord je sois tombée enceinte, puis on est tombés amoureux. Maintenant, on va vivre ensemble et après, qui sait? On se mariera, je crois.
4: C'est qu'en repensant à tout ça, moi je crois que t'es la seule femme sur la planète à qui c'est arrivé. Bon, évidemment, tu ne vas pas prendre la place de la véritable Vierge Marie, n'est-ce pas?
6: C'est vrai. Ça, c'est vrai. Je veux dire, pas comme Enriquita et toi qui... Je veux dire, c'est comme ça que les choses devraient être, non? On se rencontre, on tombe amoureux, et maintenant vous vivez ensemble et... Et... Tout va bien?
4: Oui, non, rien, c'est juste que je suis encore là avec... le choc qui t'est arrivé et tout. Heureusement qu'il t'est rien arrivé de grave, parce que sinon je...

0: Camilla, tu fais quoi ici? T'es folle?
1: Aide-moi à sortir d'ici, s'il te plaît. J'ai bien ma voiture, mais Rogelio me fait suivre par un type.
0: Camilla, je t'ai déjà dit de ne pas me mêler à tes affaires, ça devient trop dangereux. Comprends-moi, s'il te plaît.
1: Tu veux que je meure, c'est ça?
0: C'est moi qui vais mal finir si Rogelio apprend que je t'aide. Il m'a déjà à l'œil, Camilla.
1: Oh, s'il te plaît, c'est juste pour sortir d'ici.
0: Bon, d'accord, allons-y.
2: Oh là là, Camilla, ne décroche pas. Cette sale peste va s'en tirer à bon compte.
3: Tu n'aurais jamais dû lui faire confiance. Tu sais que cette femme nous déteste. Et maintenant, avec cette atrocité que tu as commise, Paola, dès qu'elle se sentira compromise, elle te laissera seule.
2: Ah, merci, maman. Merci, vraiment, ça me remonte le moral. Qu'est-ce que je vais faire? Oh, Gaston, je me contrefiche de cette séance photo pour un nouveau parfum. Non, je peux pas rester là assise à angoisser. Je ferais mieux d'aller à la brasserie chercher Camilla.
3: Paola, non, n'y va pas. Écoute, attends. Attends les nouvelles d'ici, s'il te plaît. Paola, s'ils te voient, ils vont... Tu vas attirer l'attention sur toi, Paola. Paola!
4: Les filles!
2: Papounet! Papa!
5: Les filles, chérie.
4: Voilà, bienvenue dans ta maison, Ramon. On l'a retrouvé, Salvador et moi.
2: Ah, oh, mon brave chevalier. Et où est-il?
4: Je sais pas, il nous a ramenés, il est reparti.
2: Comment ça, reparti? Pourquoi il est pas entré?
4: Parce qu'il avait des choses à faire, il a dit qu'il repasserait plus tard.
2: Et comment tu vas? Tu as bien pris tes médicaments?
3: Ne recommence plus jamais, papa. T'aurais vu comment j'étais angoissée, pourquoi tu m'as pas dit que t'étais si malade? Tu sais combien de fois j'ai imaginé que tu dormais dans la rue?
4: Allez, allez, n'en rajoute pas. Justement... Ramon va rester vivre à la maison.
2: T'as vraiment le plus grand cœur du monde. Je t'aime.
5: Je suis toujours pas convaincue que ce soit une très bonne idée.
2: C'est une très bonne idée et ici, c'est chez toi.
4: À ce propos, tu vas dormir là-bas dans notre ancienne chambre. Tu te souviens? Moi, je vais dormir en haut dans la chambre de Felipe avec Margarita.
5: Et Felipe, il va dormir où?
4: Ne t'inquiète pas pour lui. D'ailleurs, où est ton frère?
2: Ah, il est à l'atelier.
4: Bon, je vais lui apporter à manger. Et j'en profiterai pour discuter avec lui.

0: On s'était mis d'accord, vous deviez la tuer.
1: Quoi, elle est pas morte?
0: Non. Ils l'ont emmenée aux urgences.
1: Ça, c'est ta faute, idiot. Peu importe, Duchesse. Si elle a pas tiré sa révérence, elle a dû perdre son gamin. Elle est tombée salement. Alors, quoi qu'il arrive, on peut dire qu'on a fini notre boulot. Ce qui veut dire que tu dois me payer.
0: C'est que cette affaire me concerne pas assez pour Paola.
1: C'est toi qui me l'as présentée. Alors quoi que t'en dises, t'es aussi dans le pétrin. Et si vous me donnez pas le reste, ton joli petit visage pourrait avoir besoin de quelques points.
0: Tiens. Je suis certaine que ça vaut beaucoup plus que ce que Paola te devait.
1: Ouais, c'est bon. Allons-y.
2: Camilla ? Faut que je te parle, Camilla ?
3: Manuel, j'ai besoin de ton aide. Tu n'as aucune idée de ce qu'a fait Paola.
4: Doucement, doucement. Assieds-toi.
3: Non, non, non, c'est...
4: Allez, respire,
3: c'est
4: qu'est-ce qu'il y a?
3: Elle est incontrôlable. Non, non, non, c'est...
4: Calme-toi, tout ira bien. Ne t'inquiète pas.
5: Juana ne pourra pas y échapper si on cherche à t'atteindre.
6: Je le sais parfaitement. C'est pour ça que je me sens comme ça. Je me sens coupable.
5: Non, ce n'est pas ce que je voulais dire. Là, ça devient un jeu dangereux et je suis désolé, mais je suis sûr que ce sont les foins de Mayor.
6: Donc du jour au lendemain, les gens que je croyais être ma famille se révèlent tous être des assassins.
5: C'est possible, mais il faut trouver des preuves avant de les accuser.
6: Bon sang.
5: Je suis convaincu que ta mort aurait été parfaite pour les plans de Rogelio pour la brasserie. Et de même pour Paola avec la mort de Juana.
6: Je n'y crois pas, c'est pas possible. Est-ce qu'ils feraient vraiment tout ça pour obtenir ce qu'ils veulent?
5: La méchanceté n'a pas de limite, Gabriel. Ton père le savait. C'est pour ça qu'il était vigilant face au Fuen Mayor, pour protéger sa famille. Et maintenant que tu aimes Juana, tu dois faire de même.
6: Je te l'ai pas dit, mais... J'ai demandé à Juana de venir vivre à l'Hacienda. Si on aime quelqu'un, c'est mieux de l'avoir à ses côtés pour pouvoir la protéger.
5: Gabriel, tu continues à me surprendre. J'aurais jamais pu faire ça, moi. Jamais je pourrais protéger la personne que j'aime et lui donner ma vie en dépit de tout. Mais toi, tu n'hésites pas pour Juana.
6: Je t'assure que je veux lui donner tout ce que j'ai pour qu'elle puisse être heureuse. Et pardon de m'en mêler, mais tu devrais faire la même chose. Si tu aimes quelqu'un tant que ça, tu devrais le faire. Prends des risques. Fais-le. Parle à Enriquita. Après, c'est à elle de prendre la décision. Mais fais-le.
7: Je crois que je devrais appeler Monsieur Rubio et lui raconter ce que Manuel a dit l'autre jour à Paola.
8: C'est pas évident, Tania. Je sais pas. Heureusement, une des exigences de mon travail est la discrétion.
7: Ben figure-toi que dans le mien, non. En plus de ça, le patron, il m'a demandé d'être ses yeux et ses oreilles dans cette maison.
2: Hein? Camilla ? Camilla !
9: Paola, qu'est-ce qu'il y a ?
10: Tu aurais vu Camilla ?
9: Non, mais si tu veux, on peut l'appeler de mon bureau.
10: Oui, d'accord.
11: Inès, est-ce que tu as vu ma sœur ?
10: Non, je savais même pas qu'elle était à la brasserie.
9: C'est bon, j'ai prévenu pour qu'il localise Camilla.
10: Tu as de l'essence d'eucalyptus, j'ai affreusement mal à la tête.
9: Non, non.
10: Et Gabriel, où il est ?
9: Il est avec Juana, apparemment elle a eu un accident.
10: Et elle est morte ? Je veux dire, je suis désolée. Je suis désolée, c'est que je suis trop nerveuse et... Qu'est-ce qu'elle a eu? Où est-ce qu'ils sont? Elle va bien?
9: Je sais pas. Je sais juste qu'elle est hospitalisée, mais je sais pas où.
10: Ok.
9: Carlos.
5: Bonjour. Paola, je ne savais pas que tu étais ici.
10: J'aurais pas imaginé que tu étais quelqu'un d'aussi fourbe. Tu m'as toujours fait croire que je faisais partie de ta famille. Et regarde comme tu m'as vite laissé tomber.
5: Je ne sais pas de quoi tu parles, Paola.
9: Paola est venue pour chercher Camilla.
10: Et je te demande pas où est Gabriel, parce que je sais qu'il est avec Juana et je sais que toi, tu protèges cette relation. Je te vois faire passer cette femme bien avant moi. Et vous savez quoi? J'en ai marre. Marre de Juana Bravo.
2: En plus, vous savez quoi? Ça me réjouit qu'elle soit hospitalisée. Et j'espère qu'elle mourra. Ou au moins qu'elle va perdre son bébé.

0: Tania, qu'est-ce qu'il y a? Raconte-moi.
1: Monsieur, excusez-moi de vous déranger, vraiment je suis gênée. Mais comme vous m'avez dit de vous appeler si il se passait quelque chose d'étrange dans la maison, me voilà.
0: Oui, bien sûr. Qu'est-ce qu'il y a?
1: Quand il est passé, j'ai entendu Manuel se disputer avec Paola. Et il lui a dit que leur mère Amparo lui avait dit qu'apparemment Paola voulait faire en sorte de se débarrasser de Juana.
0: Et Paola, où est-elle?
1: Ben, elle m'a dit qu'elle allait faire une séance photo avec Gaston, mais bon...
0: Merci.
2: Ah, grand-père, je suis contente qu'il t'ait retrouvé, vraiment. T'imagines pas à quel point maman était inquiète pour toi? Elle dormait pas.
3: Et maintenant que tu es là, je te laisserai plus jamais partir.
4: D'accord, je me rends. Je veux bien céder, Jenny. D'ailleurs, j'ai appris ce... Enfin, tout ce qui t'était arrivé. Il y a vraiment des gens mauvais là-dehors. Ça me met très en colère de... De ne pas pouvoir te défendre, parce que je suis si mal.
2: Oh non, mais ne t'inquiète pas, grand-père. Tout va s'arranger petit à petit, tu verras.
3: Oui, et en plus, tu sais, Gabriel, il a mis un agent de sécurité pour veiller sur nous.
2: Oui.
4: Ah, très bien.
2: Ah, c'est Gabriel. Allô, mon amour, tout va bien?
0: Juana, tout va bien?
2: Oui, bien sûr. Exactement comme tu m'as laissé, pourquoi?
0: Non. Non, tu sais, des problèmes au bureau. Je suis content que tu ailles bien.
2: Tu sais, en fait, je vais même mieux, parce que tu sais ce qui s'est passé? Mon grand-père est de retour. Il est ici avec nous. On est tous super contents.
0: Ah, vraiment? C'est super. Écoute, s'il te plaît... S'il te plaît, ne sors pas de chez toi, d'accord?
2: Mon cœur, mais qu'est-ce qu'il y a?
0: Écoute, non, c'est rien. Je veux pas t'inquiéter. Et je veux pas que tu inquiètes ta famille, mais... Écoute, je veux que tu évites Paola et ne la laisse pas t'approcher, surtout.
2: Je comprends, bien sûr que non.
0: Merci. J'ai des raisons de penser que... Elle pourrait être impliquée dans ce qui t'est arrivé.
2: D'accord, ok, c'est... Donc je te parlerai... On se parle plus tard. Merci, mon amour. Prends soin de toi.
3: Qu'est-ce qui se passe, Juana? Tout va bien?
2: Oui, tout va bien, c'est rien. C'est juste que, vous savez, il est un peu nerveux.
4: Tout ça n'est pas étonnant, ma petite.
3: Ah, mon Dieu, j'ai eu peur.
4: Mais non, il nous arrivera rien, non, c'est tout ira bien.
3: Que j'ai déjà...
2: Je vais ouvrir, ok? Margarita, attends, vérifie avant d'ouvrir et assure-toi que Gérardo est bien là, d'accord?
3: Qu'est-ce qui se passe, Juana? Tu m'inquiètes encore plus, tu sais?
2: Rien, c'est juste une précaution, rien de plus. Tout va bien, tout va bien.
5: Si elle ouvre,
6: Juana, quelqu'un vient te rendre visite. Surprise! Oh, Dani!
3: Et voilà, que viens je là. Pour un...
6: C'est Dani.
7: Pardon, j'ai vraiment cru que j'allais mourir quand j'ai su qu'il t'était arrivé un truc. S'il te plaît, pardonne-moi, tu sais
2: non.
7: que je t'aime.
2: Non, t'as rien à dire. Tu sais, toi et moi, on est sœurs, ok?
8: Vous savez, il y a des amitiés qu'on sait qu'elles vont durer toute la vie. Je suis heureux que tu ailles bien, Juana.
2: Non. Oh. Et moi aussi.
8: Viens là.
2: Alors, comment on fait ça?
9: Garage automobile, bravo.
10: Alors, qu'est-ce qui se passe, maman? Par quel miracle tu me ramènes à manger? Ça fait longtemps que tu m'as pas fait ça. Ah, ça veut dire que tu caches une bombe, c'est ça?
11: Qu'est-ce que tu racontes? On dirait que je suis vraiment une mauvaise mère à t'entendre, tu sais.
10: Mais non, moi je te connais. Tu fais jamais rien sans raison.
11: Bon, on a retrouvé ton papa.
10: Et?
11: Et il va revenir vivre à la maison avec nous tous.
10: Non, maman. Non, je suis pas d'accord. Sérieux, je vais pas permettre qu'il revienne à la maison comme ça.
11: Je ne suis pas venue te demander la permission. En plus de ça, Jenny m'a déjà fait comprendre que je ne peux pas en vouloir tout ce temps au père de mes enfants.
10: Et quoi encore, t'entends ce que tu dis, là?
11: Bah quoi? Toi, tu vis même plus à la maison, alors quoi?
10: Ah ouais, dans ce cas, je ferais mieux de rester dans la rue, c'est ça? Ah non, je... Juste ici, je transforme ce bureau en chambre. Bien sûr.
11: Mais tu n'étais pas censé vivre avec Enriquita?
10: On a rompu, maman. C'est que non, mais sérieusement, t'entends ce que tu me dis là? Combien de fois je t'ai épaulé là, dans la douleur, à pleurer et souffrir pour cet homme? C'est moi qui t'ai soutenu dans cette douleur, tu te rappelles? Tu peux pas me demander d'oublier tout ça du jour au lendemain. Tu sais pourquoi, maman? Sans t'en rendre compte, tu m'as appris à haïr cet homme.
11: Mange.
10: Non, maman, j'ai plus faim. Mais merci de me l'avoir apporté.
12: C'est
5: Salut, Jenny, ouvre-nous.
3: Salvador n'est pas là, ok? Il n'est pas là.
5: Non, on n'est pas là pour le voir, lui. Elle arrive, elle arrive.
12: Merci.
3: Jenny, le beau gosse qui surveille la maison là-dehors dans la belle voiture, c'est qui, hein?
12: Il est célibataire?
3: Non, non, il n'est pas célibataire. Qu'est-ce que vous voulez?
13: Ah, on est juste venu voir Juana. Il y a une rumeur qui circule dans le quartier sur son affrontement avec les cinq voyous.
3: Non, ils n'étaient pas cinq, Omer, ils étaient neuf.
13: Il y en avait cinq.
3: Bon, c'est bon, arrêtez. Il y en avait trois. Et Juana? Juana va bien, grâce à Dieu. Merci de vous inquiéter. En fait, elle se repose, d'accord? Si vous voulez venir une autre fois, je suis d'accord, mais là, c'est non.
13: Ah, oh, quelle impolie! Et en plus de ça, tu veux me piquer Salvador? Parce que je te rappelle que Salvador est à moi, hein? Si tu nous traites comme ça, on s'en va. Allons-y, allons-y. Pourquoi
3: non,
13: tu dis que
3: je suis
13: une commère?
3: Ils étaient neuf.
13: On m'a
3: allez,
13: dit qu'ils étaient cinq.
3: Je te jure
13: c'est
3: qu'ils
13: ça.
3: Étaient neuf.
13: On s'en va.
3: Insupportable.
7: Tu as l'air mieux, papa.
4: Oui. J'ai encore des bons jours, comme aujourd'hui, c'est vrai. Mais j'ai aussi de très mauvais jours. La seule chose dont j'ai besoin pour pouvoir partir en paix, c'est de faire la paix avec Felipe.
7: Pourquoi tu m'as laissée seule?
4: Tu n'étais pas seule, tu sais. Je savais que Josefina n'allait pas t'abandonner.
7: Eh bien, pour te dire la vérité, ils m'ont fait sentir que j'étais chez moi. Et qu'ils sont aussi ma famille.
4: Je sais. Je sais, et tu sais pourquoi? C'est ta famille maintenant.
7: Tellement manqué.
11: On a retrouvé Ramon dans un foyer d'accueil tenu par des nonnes et je l'ai ramené à la maison.
14: Eh bien, vous avez bien fait. Il n'y a rien de mieux pour Ramon que d'être avec sa famille. Josefina, qu'est-ce qui ne va pas?
11: Je suis très inquiète pour Felipe.
14: Voyons.
11: C'est que s'il ne pardonne pas à son père, il ne pourra pas s'épanouir dans sa vie.
14: Je m'en occupe, je vais m'occuper de Felipe, je vous le promets. Laissez-moi. Laissez, je m'en occupe, je lui parlerai, d'accord?
11: Oh, mes mots. Merci.
8: Je te promets que tes parents ne laisseront rien t'arriver. Je te le promets.
3: Rénie.
15: Ça suffit, Camilla. Laisse-moi tranquille.
3: Calme-toi, ok? Tout ce que je suis venue te dire, c'est merci pour ce que t'as fait. Tu aurais dû voir la tête de ce type quand il m'avait arrivé.
15: Qu'est-ce que tu manigances, Camilla?
3: Rien. Au contraire, je me protège. Si ce que Paola prépare tourne mal, la seule qui sera blessée, c'est elle.
15: Toi et tes trucs.
16: Paola avait donc décidé de se débarrasser de Juana.
8: C'est ce que m'a raconté Tania. Qu'est-ce que je dois en penser?
16: Ça confirme exactement ce dont on parlait. Tu sais que je viens de croiser Paola dans nos locaux. Elle cherchait Camilla.
8: Pourquoi faire?
16: Je n'en sais rien. Mais c'est... c'est fou de voir Paola aussi désemparée.
8: Je n'en peux plus. Je vais suivre l'instinct qu'avait mon père et je vais me détacher des fouets de Mayor. C'est bon. La vie de Juana et de mon enfant n'est pas un jeu.
16: Le problème, c'est que c'est toujours notre parole contre la leur.
12: J'aurais même pas dû venir avec tout ce qui m'arrive.
17: Non, toi, agis normalement. Tu fais comme si de rien n'était. N'éveille pas les soupçons, c'est tout.
18: Tu es enfin là. Je t'ai appelé il y a deux heures.
12: Ne me crie pas dessus, Gaston. N'oublie pas que si t'es un photographe reconnu, c'est grâce à moi. Allons dans ma loge, maman. Et surtout, faut pas me presser pendant que je me prépare.
18: Non, c'est elle qui me doit sa gloire. Je vais tout annuler.
17: Non,
18: qu'elle
17: non,
18: aille
17: non,
18: au
17: non,
18: diable.
17: Calme-toi, Gaston. Allez, ça ira. Ne laisse pas Paola nous nuire à tous. Calme-toi. Assieds-toi, détends-toi.
3: Oh non, vous êtes toute sèche. Vous avez dû avoir tellement peur quand cet homme est entré dans la maison. Mais ne vous inquiétez pas. Tout va bien se passer. Hmm? Tout va bien se passer.
7: Ma mère aussi parle toujours à ses plans.
3: Tu m'as fait peur. Ah oui, Anna est une personne très intelligente, figure-toi.
7: Franchement, c'est un immense soulagement de voir que Juana va bien.
3: Écoute, Dani, je te connais parfaitement.
11: Est-ce que c'est mon imagination?
3: Ou tu es distante avec Juana?
7: Non, c'est vrai, mais c'est entièrement ma faute.
3: Et pourquoi?
7: Ben, C'est que... moi, j'ai toujours eu de l'affection pour David. Et même s'il me voit comme une amie, et me l'a toujours fait comprendre d'ailleurs, et ben, quand il a rencontré Juana, il est tombé amoureux d'elle.
3: Ah, mon cœur. Crois-moi, j'en sais quelque chose.
7: Ouais. Et en vérité, j'aime vraiment David. Et j'étais même prête à accepter qu'ils soient tous les deux en couple rien que pour le voir heureux. Mais ensuite, j'ai appris que Juana était retournée vers mon patron. Et ça m'a mise en colère. J'ai pas su gérer et je lui ai dit des bêtises.
3: On fait tous des erreurs, ma chérie. Viens.
2: David, je te dois des excuses.
8: Le truc, c'est que quand Gabriel m'a dit que toi et lui, vous étiez réconciliés, que votre amour était plus sûr que jamais et ainsi de suite, je me suis senti perdu. Un peu idiot, à vrai dire.
2: Non. Tu sais bien que j'ai jamais voulu que tu te sentes comme ça. Simplement, Carlos est passé à l'hôpital et il m'a emmené à l'hacienda où vit Gabriel et on a pu clarifier beaucoup de choses.
8: Oui.
2: C'était très important. Ça n'a jamais été mon
8: Clairement.
2: Intention.
8: Il m'a raconté. Ne t'inquiète surtout pas.
2: On s'aime vraiment, David. Au-delà du fait que j'attends son enfant, je l'aime vraiment.
8: Un amour dangereux. Non. Je veux dire, c'est pour ça que tu es ici au repos. Juana, tu es consciente qu'il y a quelqu'un qui préfère te voir morte qu'avec Gabriel?
2: Donc ça veut dire que je suis censée me séparer de lui? Est-ce que tu penses vraiment ça?
8: Je t'aime, Juana. Et ça malgré tout. Et je ne supporte pas l'idée qu'on puisse te faire du mal juste à cause de Gabriel. Je suis désolée.
2: Et tu ferais quoi? Tu ferais quoi à ma place? J'aime Gabriel. Et je veux surtout pas que ses ennemis et toute cette situation viennent nous séparer.
8: Ouais.
2: D'ailleurs, aujourd'hui, il m'a demandé de venir vivre avec lui.
8: Et qu'as-tu décidé? Tu vas partir? Malgré le fait qu'il soit pas divorcé? Malgré que tu sois pas certaine s'il t'aime toi ou ton bébé?
2: Justement, je n'ai plus aucun doute.
8: Ah, ok.
2: Et oui, c'est vraiment ce que je veux. Vivre avec l'homme que j'aime et fonder une famille.
8: C'est fort. C'est percutant.
2: Écoute, avec toute la haine qui existe autour de nous, la seule chose qui nous reste, c'est d'être fort et percutant pour exprimer nos sentiments.
8: Eh bien, maintenant c'est clair qu'entre toi et moi, il ne peut y avoir qu'une belle amitié.
2: Non, c'est pas juste entre toi et moi. Gabriel et toi, vous êtes amis depuis beaucoup plus longtemps.
8: Oui.
2: Je veux pas que ça change vos liens. En vérité, David, j'aimerais que tu sois notre ami, à tous les deux.
8: Ouais. Des amis.
18: Non, non, Alma, ne t'inquiète pas. Juana et le bébé se portent bien.
11: Grâce à Dieu, mon garçon. Cette fille si gentille et votre petit sont tout ce qui compte.
18: Je le sais. Je te jure que s'il leur était arrivé quelque chose, j'en mourrais.
11: Mais est-ce que vous savez qui l'a fait?
18: Non, non, non. Pour l'instant, on ne sait pas encore, mais si tu savais à qui je pense...
11: Fais très attention, Gabriel, s'il te plaît.
18: Oui, ma chère Alma, merci beaucoup. Dis-moi, je voudrais te demander un service. Pourrais-tu arranger la chambre principale, celle de mes parents? Enfin, tu pourrais, je sais pas, du genre, aller au jardin, cueillir des fleurs, que ça sente bon, ouvrir les fenêtres?
11: Vraiment? Mais cette pièce n'a pas été utilisée depuis des années.
18: Je le sais. Je le sais. J'ai demandé à Juana d'emménager avec moi. J'ai l'intention d'y vivre avec elle et que notre enfant naisse dans cette maison.
11: C'est vrai? Oh, si tu savais comme ça me fait plaisir, mon garçon. Et on entend une émotion dans ta voix qu'on n'avait pas entendue depuis très longtemps.
18: Je sais, ma chère Alma. La vérité est que ça fait longtemps que je ne m'étais pas senti aussi vivant. Merci beaucoup. S'il te plaît, tu pourrais me passer Thomas?
19: Je dois lui demander quelque chose.
20: Je suis là, Gabriel. Ça me fait très plaisir que Juana aille bien et qu'il ne lui soit rien arrivé.
19: Merci beaucoup, Thomas. Dis,
18: une question. Vous avez vérifié la zone de l'hacienda qui restait à faire?
19: Oui, oui, tout va bien.
20: Comme je te l'ai dit, ça doit être des gamins turbulents. Mais bon, est-ce que tu veux que j'appelle les autorités?
18: Non, pas pour l'instant, mais maintenant que j'emménage là-bas avec Juana, il va falloir installer des caméras de surveillance pour s'assurer que tout va bien.
19: Merci.
18: À bientôt.
20: Au revoir.
21: Patron, excusez le retard, mais j'étais parti chercher la mallette. Et regardez.
0: Bien pensé, Camacho. Heroes, j'étais sur le point de t'appeler. Je travaille sur ce dont on avait parlé. Je te préviens dès qu'on pourra le mettre en place.
7: Je peux pas imaginer la peur que vous avez dû avoir.
12: Oui. Tu imagines? Si ces voyous l'avaient vraiment voulu, ils auraient pu toutes nous tuer.
3: Margarita, dis pas ça, c'est pas drôle. Je suis allée déposer des petites fleurs à la Vierge pour la remercier, vu que Juana va bien.
7: Ouais, tant mieux.
1: Danny, j'y vais. Tu veux que je prenne un taxi ou tu viens avec moi?
7: Non, je te dépose.
1: Ok, ça marche. À plus tard, prenez soin de vous.
3: Merci encore d'être venue voir Juana.
7: Bye, salut, Jenny.
3: Salut.
7: À bientôt. Attends-moi.
3: Un petit maquillage, une nouvelle coiffure, de nouvelles tenues, et ces deux-là tomberont amoureux, tu vas voir. Je le vois bien.
4: Je n'aurais jamais cru me retrouver à nouveau dans cette chambre. Et encore moins sur ce lit. Dans d'autres circonstances, ce serait totalement différent.
3: Oui.
4: Eh bien... je dois t'avouer que je ne vais pas beaucoup dormir. Tout sent ton odeur.
11: Je vais te laver ces vêtements pour qu'ils sentent le propre.
4: Joséphina, le fait que tu m'aies permis de revenir, ça veut dire que tu me pardonnes?
11: T'as besoin de l'entendre de ma propre bouche.
3: Je te pardonne, mon amour.
14: Brasserie Rubio.
13: Manuel? Manuel! Je suis venue adoucir ta journée.
14: La mienne? Qu'est-ce que tu m'as apporté?
13: Non, c'est pas ça, c'est pas ça. Je t'ai apporté un petit chocolat.
14: Pour moi?
13: Oui.
14: Ah, si tu veux, on peut partager.
13: Non, je crois que t'en as plus besoin que moi. Après tout ce qui s'est passé avec ta sœur et tout le reste. Mm-hmm. C'est sûrement un potin de bureau, tout ça. Mais tu sais pourquoi elle cherchait Camilla si désespérément?
14: Des trucs de filles, je suppose. Tu veux une bouchée?
13: Non, je dois aller retrouver ton père.
14: Attends un peu. Dis-moi, qu'est-ce que tu penses de mon père?
13: Je sais pas. C'est un homme travailleur, sérieux.
14: Non, tu sais quoi?
13: Quoi?
14: Tu n'es vraiment pas doué pour juger le caractère des gens.
13: Bon, bah, je m'en vais.

0: Donne-moi 2 gin aux fruits rouges et un caragilo. Et en vitesse, mon chou. Fais vite. Allez, on y va.
1: Elle est où, Jenny ?
0: Oh, je l'avais dans ma poche et je l'ai perdue.
1: Je suis pas d'humeur à plaisanter, Fabio. Ça fait une demi-heure que son service a commencé et elle n'est toujours pas là.
0: Monsieur, elle n'a pas pu venir. Sa fille a eu un accident. Elle a parlé à Edmundo et l'a prévenue.
1: Ah, elle a appelé Edmundo. Ah, ok. Dans ce cas, Jenny croit que maintenant elle peut m'extorquer et faire ce qu'elle veut, hein ? Et puis toi, tu t'es transformé en... humoriste ? Stand-upper, je sais pas. Écoute, si vous croyez vraiment que les choses vont se passer comme ça par ici, laissez-moi vous dire que vous vous trompez lourdement. Tu m'as entendu ? Et Edmundo, puisque c'est toi qui gères les messages, préviens Jenny que si elle ne reprend pas son service, elle est virée.

0: Elvira.
1: Ah, Rogelio. Comment ça va? Comment vont les choses?
0: Je suis furieux.
1: Pourquoi?
0: Pour plusieurs raisons. La grande erreur qu'a commis Gabriel, c'est de faire cette fusion avec les Espagnols. Je suis sûr que ni ton défunt mari, ni Francisco ne l'auraient permis. Mais bon, ce qui se passe, c'est que... Camila est amoureuse de Gabriel. Elle fera tout ce qu'il lui demande.
1: Camila est après Gabriel? Ça prouve ce que j'ai toujours pensé. Que c'est elle qui est derrière la disparition de mon fils, Rogelio.
0: Mais elle ne l'a pas fait seule. Je pense que Gabriel aussi a un lien avec la disparition de Francisco.
1: Gabriel et Francisco ont toujours été les meilleurs amis du monde, non?
0: Mais si Camila lui a tapé dans l'œil, elle a peut-être convaincu Gabriel. Il a déjà demandé le divorce à Paola.
1: Oh.
0: Et je suppose qu'ils étaient déjà ensemble bien avant la disparition de Francisco.
1: Cette Camila est une vraie garce, Rogelio.
0: Je vais être très honnête avec toi. Paola m'a dit que Francisco et Gabriel avaient eu plusieurs réunions à l'Hacienda des Rubio. Je crois pas que la dernière fois qu'ils ont vu Francisco ait été à la fête d'anniversaire à la brasserie.

0: Est-ce que t'as croisé Paola ?
1: Non. Non, non. Je viens d'arriver, alors je l'ai pas vue. Oh.
0: Ma mère et moi sommes très inquiets pour elle. Elle est devenue incontrôlable, je sais pas ce qu'elle a.
1: Eh bien, quand on a tout ce qu'on veut dans la vie et qu'ensuite on peut pas la voir, alors c'est comme ça que ça se passe.
0: Ma mère craint que Paola veuille se débarrasser de Juana Bravo et qu'elle meure. Et on craint vraiment qu'elle soit déjà passée à l'action.
1: Je sais.
0: J'espère que tu ne soutiens pas les folies de Paola.
1: Non, je la soutiens pas. Mais ta sœur est exactement comme ton père. Quand ils veulent quelque chose, ils se fichent de piétiner qui que ce soit pour l'obtenir et justement ta sœur sait faire pression. Je veux dire, tu te souviens de ce qu'a fait ton père, non? Rappelle-toi, la contamination de la bière. Malheureusement, Paola a pris du meilleur professeur. Moi aussi, elle me menace, tu sais. Mais je vais te dire un truc, Manuel. Si ta sœur veut me couler avec les décisions qu'elle veut prendre, dis-lui que je sais me défendre. Et crois-moi, je vais le faire.
2: Tu verrais ta grand-mère? Elle a laissé la chambre à papa, elle lui lave même ses vêtements, t'imagines?
3: Bon, on sait toutes les deux comment elle peut être, mais au fond, elle a un cœur en or.
2: Je sais. Ah, si tu savais, mon cœur n'a jamais été plus heureux qu'il ne l'est en ce moment. De savoir que mon père est ici, que toi et mon petit enfant allez parfaitement bien, grâce à Dieu.
3: Et ton policier aussi a l'air heureux pour toi.
2: Hein? Ah, je suis de plus en plus heureuse à chaque fois que je le vois. Ses yeux bleus sont si malicieux. Oh non, c'est ringard.
3: Oh, maman. Si tu savais comme je suis heureuse pour toi.
2: Eh bien, je sais pas encore exactement ce qu'on est.
3: Oh. Et on sait toutes les deux ce que ça veut dire pour toi. Oui ou non?
2: En partie, oui. Mais Yadira aussi s'accroche à lui. Je sais pas s'ils sont ensemble ou non. Et en parlant d'amour, j'ai parlé à Dani. Elle est vraiment désolée de t'avoir tourné le dos. Elle m'a tout raconté sur David.
3: Elle t'a raconté pour David? Ça alors, il y a du progrès, parce qu'elle en parle à personne.
2: Ouais. Oh. Quoi de neuf, Fabio?
4: Rien, à part que tu dois venir ici. Le patron est enragé et dit que si tu ne viens pas, il va devoir te mettre à la porte.
2: J'arrive en courant, ok?
5: Paola, t'es magnifique. Luciano, t'es spectaculaire. On va commencer avec la première séquence, alors tout le monde, s'il vous plaît.
6: Paola! Comment tu as osé faire un truc pareil? Je vais te faire moisir en prison. Tu n'es qu'une meurtrière!

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12: Bonsoir La Réunion, c'est un plaisir de vous retrouver pour votre bulletin météo. Les nuages se dissipent peu à peu dans le ciel réunionnais. On trouvera tout de même quelques petits nuages qui viendront flirter avec la côte est du département. Rien de bien significatif, le temps restera étoilé sur l'ensemble de l'île avec le vent qui faiblit et les brises qui reprennent le relais. Une mer agitée sur le sud alors que demain matin, on débute cette journée dominicale avec du beau temps sur l'ensemble de l'île. Un soleil bien généreux pour cette journée de dimanche. L'après-midi, on retrouvera bien sûr les nuages qui s'installent à la mi-journée sur l'intérieur des nuages d'évolution ambiante qui laissent passer les rayons du soleil sur les plus hauts sommets. On retrouvera les plus épais sur la moitié nord de notre île. Il n'est pas à exclure de retrouver quelques petites gouttes, mais ces averses resteront assez faibles avec des éclaircies qui persistent sur les littoraux, notamment sur les plages de l'ouest ou encore sur Saint-Pierre. Le vent se renforce demain après-midi avec 40 à 50 km/h sur les plages de l'ouest et le long de Saint-Benoît. La mer est peu agitée à agiter sur le sud, avec une houle qui va arriver dans le courant de l'après-midi, voisine des 1,50 m à 2 m. Et côté température, les valeurs attendues demain matin, 20 degrés sur le port, 19 degrés pour la pointe des Trois Bassins, 8 degrés pour Sillaos, 5 degrés sur les plaines, ainsi que le Pas-de-Belle, Combe-Jacob, des maximales qui remontent progressivement, 24 à 27 pour les littoraux, 18 sur Petite-France, 22 à 24 pour les cirques, et 17 degrés pour le Pas-de-Belle, Combe-Jacob. Demain, nous serons le dimanche 13 septembre. Nous souhaiterons une bonne fête aux aimés. La marée sera basse à 7h57. Le soleil nous quittera à 18h12. Tout de suite, retrouvez votre journal présenté par Laurence Françoise. On se retrouve juste après pour une nouvelle météo.
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1: Il dit Ayo, qui manie cousin?
2: Qui manie couré?
1: Qui manie couré? Voilà.
4: Oui, bon, c'est bon, on a compris. On a compris que vous allez
1: Audrey,
4: à Maurice.
1: Ça va une semaine à Maurice. Faut bien nous apprendre le mauricien.
2: Ben oui, après, c'est nous la gagner. Mais excusez-nous, on a gagné deux billets pour aller Maurice. Après, voilà, c'est
1: ben
2: la
1: oui.
2: chance. C'est comment c'est
1: ou
2: la
1: chance. Mauvaise, ou voilà. Les mauvaises, ou les mauvaises.
4: Ben oui, je suis mauvaise, parce que moi aussi, j'aimerais bien y aller, en fait.
2: Audrey, c'est pas ça le problème. Mais imagine, voilà. Une semaine là, si t'es moins coup, ça va. Si Rita reste là, il aurait été le bordel. D'accord
1: ben
2: aurait
1: oui.
2: Été le bordel.
4: Ben oui, parce que moi, je suis la femme de ménage
1: mais
4: ici.
1: Non.
4: C'est moi qui fais le neige, c'est moi qui fais la salade.
2: Audrey, c'est pas ça. C'est que là, à un moment donné, où tout le temps, ils nous comme ça, oui, je tiens bien dans mon salaire, là, on sera une semaine tranquille.
4: J'aimerais bien avoir ma tranquillité à Maurice, à côté de la piscine, mais... avec un petit verre, regarder
2: oui, mais...
4: la mer.
2: Oui, mais ça c'est nous, ça, et ça fait ça.
1: C'est où les mauvais. Où les mauvais. Allons, Brice, où les mauvais.
2: C'est nous, ça.
1: Là, les mauvais.
4: Allez, travaille, travaille, travaille.
1: Où les mauvais.
4: Il ne veut plus voir, il ne veut plus entendre.
2: Petite blague, petite boutade.
4: Bah, toi, tu n'es pas Maurice. T'as pas qu'il trappe le billet.
2: Tu connais, je sais pas, ce point, on avait un date primation.
4: Bah, surtout le passeport, on a une date.
2: Mais la note est.
4: Quoi, les périmés?
2: Les deux,
4: les vrais
2: c'est bon. On n'a pas regardé.
4: Eh ouais, désolé, pousotte, hein, vraiment. Très triste. Mais les miens, mon passeport, il marche, moi.
1: Non, si nous délit, ça prend Maurice. Si personne, ça prend Maurice.
4: Oh eh, mais il est mauvais. Mais choqué.
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0: Mesdames, Messieurs, bonsoir. Bienvenue sur Antenne Réunion dans ce 19h week-end. Voici les titres de ce 12 septembre. Comment ne pas parler de Céline Dion ce soir? La star fait son grand retour sur scène. 30 000 personnes attendues par concert jusqu'en octobre. Une première date dans quelques heures et une véritable Céline mania qui monte. Nous avons rencontré ses fans réunis à La Réunion et ses réunionnais à Paris. Ambiance à suivre. Des familles d'origine chinoise sous le coup d'une procédure d'expulsion. Elles évoquent leur pratique d'un mouvement spirituel réprimé en Chine et elles craignent pour leur vie. Explications et témoignages dans notre édition. Nous parlerons de l'or noir de La Réunion. Cette vanille qu'on nous envie serait en difficulté depuis Garance. La fête de la vanille est l'occasion de rappeler ce symbole d'excellence et de savoir-faire de notre culture. Nous le verrons. Et puis, saviez-vous que les rivages grecs étaient devenus le refuge de phoques moines, un sanctuaire préservé des regards que seuls les scientifiques ont réussi à percer? Ils ne sont plus que 400 spécimens, des populations protégées mais qui luttent encore pour leur survie. La star internationale a quitté son hôtel il y a peu. Céline Dion se prépare donc à donner son tout premier concert à Paris. Au total, 16 dates jusqu'au mois d'octobre. 30 000 fans par soirée, une déflagration qui touche aussi La Réunion. Les passionnés se sont mobilisés à Boucan-Canotte, par exemple. Événement spécial, Céline Dion. On respire, on fête et on célèbre la star internationale. Un reportage d'Ambre Calza.
1: Elles connaissent les paroles par cœur. Alors dès les premières notes, ces fans de Céline Dion sont déjà sur la piste de danse. Réunis pour un week-end entièrement consacré à leur idole, certaines révisent déjà leur tube préféré.

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2: Parmi elles, certaines ont décroché le précieux sésame et s'envoleront bientôt pour Paris.
3: Pour mon anniversaire, j'ai la chance d'aller au vrai concert. Je serai le 25 au concert de Céline Dion. Je vais pleurer, je

0: pense toute la soirée. Et du coup, quand les filles, qui sont des grandes amies aussi à moi, m'ont parlé de cet événement ce week-end de Céline, c'était bien sûr qu'on serait là pour mettre le feu, pour chanter Céline. Ça fait une pré-soirée, voilà, un pré-week-end de bonheur.
1: Celles qui n'ont pas réussi à décrocher leur billet ont donc trouvé une autre façon de vivre l'événement. Créer leur propre rendez-vous autour de Céline Dion, ici à La Réunion.
2: Les personnes qui n'ont pas les moyens en fait, de se rendre à Paris pour le concert de Céline, eh ben, ils ont la possibilité en fait, tout simplement de profiter de ce week-end-là. Voilà, l'idée c'est de chanter des chansons de Céline très fortes tous ensemble. On va danser, on va s'amuser, voilà, ça va être incroyable.
1: La Céline Mania a donc sa propre fête. Et ce soir à Nanterre, c'est la Plénitude Arena qui vibrera au son des tubes de Céline Dion.
3: Entre Lille et Paris, le point commun du jour, c'est Céline Dion, avec des réunionnais sur place comme Wendy et Christophe. Quelques heures avant l'événement, ces passionnés ont pris leur marque au cœur de la capitale. Instant émotion avant de retrouver leur idole. Regardez.
4: Dès lors où je me suis connectée, il y avait 220 000 dans la file d'attente. Et quand j'ai vu tout ça, je me suis dit « mais c'est pas possible, ça sera jamais pour moi ». Et finalement, le destin a fait qu'au bout de 5 minutes, j'ai eu une place, j'ai pris la première date, j'ai pas cherché, comme je suis toute seule, du coup, voilà, c'était une chance. Mais c'est toute une organisation, c'est tout un budget de quitter La Réunion, de prendre le billet. Donc c'est beaucoup de patience et puis il faut regarder le logement, les transports. Donc, mais bon, c'est une fois dans la vie.
5: Pour moi, Céline Dion, c'est une art nationale, c'est une super personnalité. Elle est vraiment très proche de ses fans. Même là, on voit actuellement à son hôtel, elle est toujours là. Bon, ça fait plus de 20 ans que je suis voilà, cette artiste. Et ses chansons sont tellement magnifiques. Et puis, voilà, tellement d'émotions, une puissance vocale. C'est ce qu'on attend ce soir.
3: Oui, eh bien, on attend une véritable Céline Mania. Les fans sont évidemment au rendez-vous à Paris. Certaines stations de métro ont été rebaptisées. La diva fait son grand retour sur scène avec, dans quelques heures, la toute première date. C'est le début d'une série de 16 concerts jusqu'en octobre prochain. Sylvain Milenvoie.
6: J'irai où tu iras. Ce n'est pas seulement l'un de ses titres phares. C'est le message des fans de Céline Dion ce matin à leur diva préférée. Pendant que les limousines se garent face au palace de la star, ils attendent sa sortie imminente et s'apprêtent à la suivre pour sa première date parisienne, ce soir.
7: Je sais que ça va être grandiose, mais je n'ai pas d'attente particulière. Ce que je veux, c'est qu'elle s'amuse, nous aussi, et ça va être magique.
6: Une Céline plus discrète depuis quelques heures, qui a vu débarquer plusieurs dizaines de membres de sa famille, un clan qui, à l'image de son fils aîné René Charles, hier près de la Vasque, attend son retour sur scène.
8: On y va les gars! La famille, les membres de la famille.
6: Encore un soir, encore quelques heures, avant ces fameuses larmes de bonheur.
9: Bah, je trouve ça super. Je trouve que c'est un bel accueil.
10: Et c'est grandiose, c'est sympa, c'est très Céline.
11: J'ai plus ou moins grandi avec elle. Bon, je ne suis pas si vieille, mais il y a eu Titanic.
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6: Et comme le paquebot, leur cœur de fan chavire déjà, devant la salle de concert tout à l'heure.
13: Je suis venu en voiture, 6 heures de route. Ouais, depuis la Suisse.
6: De l'autre côté de l'allée, le restaurant le plus proche a lui prévu un cocktail dédicace. Ingrédient principal, nous dit-on, le sirop d'érable, évidemment.
14: Tout le monde écoute Céline. Celui qui me dit qu'il écoute pas Céline, c'est un menteur. Ah, moi, la préférée, c'est avec Garou, hein, sous le vent. C'est excellent, c'est excellent.
6: Sous le vent ou derrière la camionnette pour s'abriter, certains spectateurs préparent leur cadeau pour Céline Dion.
15: Ça fait référence au documentaire I Am Céline, où Céline dit en anglais I Am the Tree, je suis le pommier. Et donc on a pris ça au mot, parce que nous sommes ces pommes.
6: À ce niveau d'implication, on ne sait plus trop s'il s'agit d'amour ou d'amitié, même si on a une idée.
3: Dans le reste de l'actualité, une série d'interpellations après des violences au Chaudron cette nuit. Tous répartis d'images d'un individu cagoulé qui grimpait à un poteau. Une séquence prise par les caméras de la ville. La police est intervenue, le ton est monté. Le récit d'Ambre Calza.
1: Des poubelles calcinées et des galets sur la chaussée. Ce samedi matin, les traces sont encore visibles rue Roger Payette au Chaudron. La veille au soir, jeunes et forces de l'ordre se sont affrontés dans le secteur.

0: Des habitants installés dans l'immeuble en face ont assisté à la scène.
1: Quand j'ai regardé dehors, on avait des petits jeunes, ils envoient le rocher ou je ne sais trop quoi sur les voitures. Bon, c'était les voitures de la BAC et après ils ont riposté au final. Et ça a duré un petit peu longtemps parce qu'ils ont déjà appelé des renforts et tout. Et on a vu beaucoup de voitures de police, des patrouilles et tout qui sont passées par là.
2: On est obligé de fermer fort tôt parce que des fois avec des gaz lacrymogènes et tout, ça remonte jusqu'en haut.
3: J'ai vu juste qu'il y avait des jeunes là. Après, j'ai entendu comme il y avait des flashballs, boum, boum, et ils sont tous courus. Après, la BAC est arrivée, courait partout, c'est tout ce que j'ai vu. Quoi.
4: Ça fait un peu peur, oui, surtout mes filles, parce que quand même, ça a fait du bruit. Et puis, voilà, c'est un peu chiant pour le quartier, parce que je veux dire, quand même, après, nous, tout le temps, on a nos poubelles brûlées, on ne peut plus jeter nos déchets, c'est quand même un peu embêtant, quoi.
0: Il est environ 23h lorsqu'un individu cagoulé est aperçu en train de grimper sur un poteau équipé d'une caméra de surveillance. À l'arrivée de la BAC sur place, les tensions montent. Des galets sont lancés contre les policiers qui utilisent du gaz lacrymogène pour disperser le groupe. Trois personnes sont finalement interpellées et placées en garde à vue.
5: Les collègues sont arrivés rapidement sur les lieux. Ils ont été caillassés. Ils ont répliqué par du gaz lacrymogène. Fort heureusement, aucun blessé des deux côtés. Mais on se retrouve avec des véhicules abîmés et caillassés.
0: Ces caméras ont notamment été installées dans le secteur pour lutter contre les rodéos urbains, régulièrement signalés dans le quartier. C'est justement l'une d'entre elles qui aurait été prise pour cible vendredi soir.
6: Sa culture remonte au 19e siècle et elle a fait du chemin depuis. Elle a sa propre fête depuis 13 ans maintenant. La vanille pays est l'une des plus prisées au monde, plus qu'une épice. C'est un symbole de l'excellence réunionnaise, une sorte d'or noir, preuve du savoir-faire des cultivateurs locaux. Candice Vessier nous en parle.
7: Une texture charnue à l'aspect huileux, une couleur uniforme, voici les caractéristiques d'une vanille d'exception. Mais qui dit excellence dit aussi coût. Pour accéder à cette épice de luxe, il faut mettre le prix.
8: Rarement une question de budget. Ça coûte quand même assez cher la vanille.
9: Après, si c'est un produit de qualité, forcément, on fait confiance. Et puis un produit de qualité, forcément, le prix est un peu plus cher. Donc on comprend quoi.
10: J'ai pu découvrir du coup des produits où la vanille a été déclinée sous des formes que je n'aurais pas du tout pensé. Ça casse l'image pour moi de la personne bobo qui a de l'argent, etc. Et franchement, c'est vraiment accessible avec des gens lambda comme nous qui avons des revenus assez moyens. Donc très surprise.
7: Depuis 2021, la vanille de la Réunion bénéficie d'une appellation d'origine protégée, un signe qui valorise un savoir-faire local et garantit un haut niveau d'exigence.
11: Ça a un coût de se faire labelliser. C'est des contrôles aussi, hein, contrôle de qualité 3-4 fois l'année. Mais par la suite, le client qui vient de notre boutique, qui voit ce label IGP, il sait ce qu'il achète en fait.
7: Des mois pour la faire pousser, puis encore plusieurs semaines pour la sécher. Un travail long et minutieux qui se retrouve aussi sur l'étiquette.
12: On le met à sécher délicatement à l'ombre. On ne met pas au soleil. Enfin, pour garder sa bonne propriété et son ampleur, sa saveur.
7: Plus haut de gamme encore, la vanille givrée offre des saveurs inégalables. Pour cette version premium, il faudra débourser le double.
13: Pour avoir une vanille cristallisée, il faut déjà, depuis la production, diminuer le nombre de gousses de vanille au champ. Parce qu'en réalité, pour avoir une vanille de qualité supérieure, il faut faire moins de gousses sur le pied. Donc moins de gousses sur le pied, ça veut dire automatiquement moins de revenus par pied.
7: Une filière de prestige, mais qui reste fragile. Sensible aux aléas climatiques, elle a notamment été durement touchée par le cyclone Garance et la sécheresse.
6: Allez, Anon Badkaré sur la planète Tradition avec ses bonbons longtemps en mode arc-en-ciel, ses chemins de fer multicolores. Par exemple, fini le rouge classique, place au parfum. Et les créateurs ne manquent pas d'imagination. Vous allez voir du jaune, du rose et même du bleu lagon. Au total, 200 saveurs différentes à Saint-Paul, Ulvashi Velichi.
14: Rouge, violet, jaune ou encore bleu. Les chemins de fer se déclinent en plusieurs couleurs et parfums dans cette vitrine. Des revisites qui replongent certains clients en enfance, au point parfois de faire plusieurs kilomètres.
15: Comme ils travaillent dans le nord ou dans l'ouest, même ils passent toujours pour prendre genre une nouveauté qu'il y a fait, et surtout même ils repartent toujours avec mon petit chemin de fer traditionnel.
16: C'est une bonne chose, étant donné que mon maman, comme elle a, il mange puis trop bonnes affaires comme ça, mais là il faut faire goûter aux autres un petit peu.
15: C'est bien parce que oui, innove, veut dire oui, dans mon enfance, t'avais juste le chemin de fer avec le sucre rouge là, mais là on a d'autres goûts et d'autres variétés, c'est bien, je trouve.
14: Derrière ces couleurs, la recette reste celle d'un chemin de fer traditionnel. La pâte est préparée, cuite, puis garnie avant d'être roulée. La différence se joue ensuite dans les parfums et les couleurs imaginées par le pâtissier et parfois même les clients.
15: Des fois, nous prenons les recettes, les propositions des clients et M. le docteur y agrémente à son façon pour qu'il mette des chemins de fer. Parce que des fois, il n'est pas possible, comme le chemin de fer salé par exemple. Aujourd'hui, alors, on a la traditionnelle, le rouge. Après, nous avons la cacahuète caramel piment. Lagon bleu, forêt noire, marron glacé, chewing-gum, pâté créole, cacahuète, passion, fruit de la passion. Voilà. Après ça, c'est peut-être 5% de tous les parfums que Néna.
14: Une volonté de mettre en avant ce petit gâteau traditionnel et surtout de faire rayonner le petit rouleau réunionnais.
17: Un petit gâteau que t'es la boutique chinoise, tu n'en parles pas du tout. C'est vraiment une bonne... Le bon grand amour, la connexion, nous la connaissons ça par rapport à notre génération. Mais la génération qui arrive, c'est aussi un, comment dire ça, nous garde le chemin de fer. Et pour la génération qui arrive, et peut-être demain, il y aura d'autres, maman, il va lever, il va revisiter encore le chemin de fer. Surtout avoir nos propres produits, un peu comme partout. Partout, exemple, quand ça va en France, il va commencer à croître en France, c'est ceci, les Français, mais à nous, créoles, ici, mais trouve les dommages que nous avons un noir saucisse.
14: Des couleurs, des parfums différents, mais une pâtisserie qui reste bien ancrée dans les habitudes des Réunionnais. Du traditionnel au goût plus originaux, chacun trouve son bonheur.
6: Allez, à ce stade du journal, on en vient à ce témoignage. Elles sont plusieurs familles originaires du sud de la Chine. Elles ont déposé une demande d'asile. Elles sont aujourd'hui menacées d'expulsion, raison invoquée leur situation irrégulière. Ces familles, ajoutons-le, appartiennent à un mouvement spirituel réprimé par les autorités chinoises. Les détails avec Ulvashi Veli.
14: Ces pétitions à la main et sourire hésitant que ces membres de la société Falun Gong tentent d'obtenir le soutien des Réunionnais. Falun Gong est un mouvement spirituel lié au principe de vérité, compassion et patience. Ses membres, présents sur l'île, ont vu leur demande d'asile refusée.
18: J'ai reçu une notification d'obligation de quitter le territoire français. Mais je ne l'ai pas reçu à mon domicile. Elle a été envoyée, mais je ne l'ai pas reçu. Je n'ai pas pu faire appel dans le temps imparti. Je fais appel aujourd'hui en espérant le soutien du peuple français. J'ai besoin de votre protection, car si je retournais en Chine, les conséquences seraient désastreuses.
14: Cette famille a elle aussi vécu le pire. Ayant déjà fui une première fois en Malaisie, ces derniers sont à présent en quête de tranquillité à La Réunion.
18: J'ai moi-même été témoin de deux cas de persécution. Je les connais donc. Un gardien a failli me forcer à boire de l'eau. Il devait m'intuber presque tous les jours lorsqu'il essayait de me nourrir de force. Il m'écartait les dents, la mâchoire, avec un outil en fer. Ils sont donc d'une cruauté et d'une terreur extrême. C'est pourquoi nous n'osons vraiment pas retourner en Chine maintenant. La raison pour laquelle je ne veux pas retourner en Chine, c'est qu'en Malaisie, la Chine a envoyé des gens pour m'arrêter. Je n'ose pas y retourner. Ils avaient promis 1000 personnes, mais cela n'a duré que 10 jours. Je ne suis pas resté assez longtemps. Je n'y suis resté que 2 jours et je n'en pouvais plus. Alors j'ai fondu en larmes.
14: Sur l'île, ce serait une quarantaine de personnes membres du Falun Gong qui seraient concernées par ces demandes d'asile.
18: Cette discipline a connu un engouement de la population chinoise qui dépassait les 70 millions de pratiquants de Falun Dafa. Donc ils étaient entre 70 et 100 millions en 1999, donc plus nombreux que les membres du Parti communiste chinois. À partir de là, la situation a basculé pour ces gens-là. Ils se sont retrouvés désignés comme ennemis de l'État, emprisonnés, torturés, envoyés en camp de travaux forcés.
14: Pour obtenir ces droits d'asile, plusieurs démarches auprès de l'Office français de protection des réfugiés et apatrides sont demandées.
19: Ces craintes, elles doivent être personnelles, objectives et actuelles. Une personne ne peut pas demander l'asile simplement parce qu'elle vient d'un certain territoire ou d'un certain pays. Il faut qu'elle ait directement et individuellement des menaces auxquelles elle est confrontée. Et dans le pays d'origine, ça ne peut pas non plus être un pays tiers qui est à l'origine des menaces.
14: Monsieur Chen attend, lui, la réexamination de son dossier le 18 septembre prochain. En attendant, ce sont plus de 4000 signatures qui ont pu être recueillies pour lui et qui seront transmises à la préfecture.
6: C'est devenu le réflexe beauté des adolescents. Elles font de l'ombre aux eaux de toilette. Les brumes parfumées ont révolutionné la trousse des plus jeunes. Elles se déclinent à tous les goûts et même avec des notes gourmandes. Alors comment expliquer ce succès ? Réponse avec Candice Vessier.
7: Vaporisée sur tout le corps et même sur les cheveux, la brume s'installe à côté du traditionnel parfum. Particulièrement appréciée par les jeunes femmes, elle se porte facilement selon les envies et les occasions.
20: Je pense que la brume, c'est quelque chose qu'on peut mettre un peu tous les jours pour aller à l'école ou autre, alors que le parfum, c'est peut-être plus pour des occasions très précises, comme peut-être un entretien d'embauche, des fêtes spéciales. Mais à mes yeux, la brume, c'est vraiment quelque chose qu'on utilise au quotidien, en fait. C'est un accessoire à toujours avoir avec soi.
21: Ça fait 3 ans que j'en ai une, et franchement, je trouve que ça a fait l'affaire. Genre, je mets 2-3 sprays, et moi, je trouve que c'est super.
7: Son prix, plus accessible que celui de certains parfums, fait aussi partie de ses atouts.
22: C'est sûr que celles qui sont plus chères que d'autres, ça aussi, c'est comme le parfum, on va utiliser exceptionnellement. En fait, c'est un mélange.
7: Tendance sur les réseaux sociaux, de nouvelles marques ont fait leur apparition sur le marché, obligeant les parfumeurs historiques à se mettre eux aussi au parfum.
23: Ils vont partir plus loin dans l'imagination en effectivement créant des brumes qui épousent tout à fait le parfum sur les mêmes notes et mêmes fragrances. La brume, elle se décline après effectivement dans toute une gamme où vous allez retrouver la crème scintillante, l'après-soleil, la crème nourrissante, le gel crème douche.
7: Tombé dans l'oubli pendant quelques années, les brumes signent aujourd'hui leur grand retour. Star des années 2000, elles séduisent désormais la Gen Z qui les collectionne, une pour chaque humeur.
6: En Seine-Maritime, les dernières informations parlent d'une barre de fer de 300 kilos sur les voies, ce qui confirme l'hypothèse de la piste criminelle. Ce train, engagé à 140 km/h, avait déraillé, souvenez-vous, avec à son bord plus de 180 passagers. Un accident rare qui a fait 44 blessés, tous choqués. Détails et témoignages avec Didier Piereschi.
24: Ces images de chaos sont filmées dans la deuxième voiture par un passager. La voiture de tête a carrément disparu. Arrachée du reste du train, la voici un peu plus loin, couchée dans le fossé. Très vite, les passagers reçoivent l'ordre de descendre du train. On les voit ici sur la voie. Le TER transportait 186 personnes et avançait à 140 km/h, une vitesse normale sur ce tronçon. Le déraillement causé par un objet métallique en travers des voies a eu lieu vers 19h45. Il a fait 44 blessés. Une jeune femme en urgence absolue a été évacuée par cet hélicoptère venu la récupérer. Les voyageurs indemnes ont été accueillis plus tard dans cette salle. Certains, comme Nils, ont cru voir leur dernière heure arriver.
25: Quand j'ai commencé à sentir que c'était pas normal que le train secoue autant, je me suis dit mais purée, ça m'arrive à moi aujourd'hui, je vais mourir. D'habitude, c'est le genre de choses qu'on voit uniquement à la télé. Et quand ça m'arrive, quand ça vous arrive à vous-même, on perd tout moyen.
24: Xavier lui a mis du temps à réaliser. C'est en sortant du train qu'il a pris conscience de la gravité de l'accident.
26: Quand on voit des gens un peu ensanglantés, ça fait un drôle d'effet. Et puis après, quand j'ai entendu les hélicoptères, je me suis dit qu'il devait y avoir des blessés graves.
24: Même sentiment de frayeur pour cette passagère légèrement blessée que notre équipe a rencontrée chez ses parents ce matin. Maëlie, encore marquée, décrit la scène de panique qu'elle a vécue.
27: On a senti que le train il commençait à bouger. Et après, on n'a pas trop compris. Le train était complètement couché. Il y a plusieurs personnes qui criaient qu'on allait mourir. Et après, il y avait un peu tout qui volait, les valises et les personnes qui étaient de l'autre côté.
24: Ce matin, l'autre jeune femme évacuée hier en urgence absolue est toujours hospitalisée. Son pronostic vital n'est pas engagé.
6: Et près d'Angoulême, cette erreur de prix qui a profité à certains consommateurs. Une station-service a carrément oublié 1 euro de son tarif à la pompe. L'information a vite circulé, provoquant quelques embouteillages. Antoine Gardagol.
0: On a 1 euro le litre d'essence. Vous pouvez venir, guette garçon, et sont déjà avec les bidons.
1: 1 euro le litre, ce n'est pas une blague, mais bien le fruit d'une erreur de cette station près d'Angoulême dans la nuit de mardi à mercredi. Le tarif affiché à l'entrée est bien de 2,24 euros,

0: Mais regardez bien le compteur, le prix réel n'augmente que d'1,24€ par litre. Dès le lendemain, l'erreur a été rectifiée. Quentin n'a pas osé en profiter.
1: C'était sûr que c'était intéressant, mais le temps de sortir du lit, faire la queue, le lendemain, j'aurais pas été dispo au travail.
0: Ces erreurs de prix sont plus fréquentes qu'on ne le pense, notamment dans les supermarchés, au vu du nombre d'articles en rayon. Les erreurs d'étiquetage sont courantes, mais une enseigne a-t-elle le droit d'exiger le remboursement de la différence de prix ?
2: Le prix affiché fait foi. Pourquoi ? Parce qu'on oblige le professionnel à informer du prix de ses produits et de ses services. Et parce qu'il doit informer avant, le prix qui est affiché s'applique.
0: En cas de litige, le commerçant peut uniquement demander remboursement si l'écart de prix causé par l'erreur est manifestement déraisonnable et très élevé. Comme par exemple, un ordinateur vendu 9€ au lieu de 900€. Mais seul un juge peut trancher au cas par cas.
3: Et nous voilà plusieurs semaines maintenant après la rentrée scolaire avec un point qui s'impose côté coiffure. Vous allez voir dans quelques instants la nouvelle folie de nos ados, c'est la coupe brocoli. Elle vient tout droit des stars américaines sur les réseaux et elle s'inspire du légume, bien sûr. Tout se déroule sur la tête et non dans l'assiette. Et Guillaume Frixon.
4: Voici une coupe qui ne passe pas inaperçue. Wow. Elle est partout, ou presque. Et elle vous a sans doute déjà fait tourner la tête.
5: C'est la tendance récemment, mais je sais qu'après, à une époque, c'était plutôt mal vu, les boucles. Enfin, les gens n'aimaient pas trop ça, ou ils étaient critiqués pour les boucles, justement.
6: Et là, vu qu'avec la mode, ça revient souvent quand même. Je laisse pousser et je laisse les boucles. Voilà.
4: C'est la coupe de cheveux phare des 12-20 ans.
7: Cette coupe, non. Où on se fait des bouclettes et des permanentes.
8: C'est vrai que moi, j'ai une permanente.
7: C'est vrai ?
8: Ouais. Ça se voit pas trop, mais ça fait longtemps que j'en ai une.
7: Si, hein. Ça se voit.
8: Ça se voit ?
7: Ah oui.
4: Et pour en arriver là, il ne faut surtout pas faire les choses à moitié. Rien de tel que des bigoudis.
7: Est-ce que c'est les mêmes bigoudis que nos grands-mères, là, nos mamies ?
9: C'est exactement les mêmes. Ça n'a pas changé. C'est vrai en plus, hein, c'est exactement les mêmes.
4: Aujourd'hui, les jeunes garçons ont remplacé les grands-mères pour obtenir une permanente.
9: Là, depuis 2-3 ans, c'est plutôt les jeunes hommes à qui on fait les permanentes et les jeunes filles, plus du tout.
4: Une heure et demie de travail pour une cinquantaine d'euros en moyenne. Les boucles et les bigoudis font fureur chez les garçons.
10: Parfait.
7: Parfait.
10: Qu'est-ce que j'attendais ?
7: Et ben voilà.
9: Ni trop, ni pas assez.
7: Ok.
4: Parce que la mode tourne souvent en boucle. Cette fameuse coupe de cheveux avait déjà les faveurs d'acteurs ou de chanteurs des années 80-90. Une tendance, évidemment reprise sur les réseaux sociaux aujourd'hui, mais avec un surnom pas très glorieux. La coupe brocoli, un style qui détonne et que les coiffeurs connaissent sur le bout des doigts.
11: Ouais, brocoli, truc un peu coiffé, décoiffé.
7: Vous pensez que ça m'irait, moi ?
11: Bah, on peut essayer.
7: Non, après, je sais pas non, si... non, je rigolais.
4: Alors si Noah semble entretenir sa coupe très facilement.
12: Je prends l'huile d'avocat et je fais juste des scrunchs comme ça. Et c'est tout, voilà, juste pour que les boucles fassent leur travail.
4: En pratique, ça demande un petit coup de main. Et surtout plusieurs produits spécifiques.
13: Une petite poudre en racine pour créer de la forme, du volume et un peu de texture. Et on a fini par fixer le tout, juste avec un petit spray, histoire qu'il puisse être tranquille, faire du sport et qu'il ne se décoiffe pas.
4: Alors sachez, messieurs, que si cette coupe vous intéresse, les boucles, après une permanente, peuvent tenir près de 3 mois.
3: C'est pas mal. Vous avez peut-être vu passer toujours sur les réseaux ces vidéos qui mettent en scène des employés, des séquences qui font fureur et sont parfois visionnées des millions de fois. Ces salariés se prennent au jeu avec un ton totalement décalé. C'est court, c'est efficace et surtout, ça coûte moins cher qu'une campagne de communication. Kezia Crétin.
14: Ne vous fiez pas aux apparences. Céliane est en train de travailler.
15: Mais j'aime pas le début qui arrive.
14: Encore plus difficile à croire, la jeune fille est caissière dans ce supermarché. Mais pas seulement. Depuis 6 mois, elle s'occupe aussi de la publicité du magasin sur les réseaux sociaux.
15: Céliane ne se trouve pas encore au top. Quand Céliane ne se trouve pas au top, on refait. C'est comme ça.
14: C'est l'été, alors elle fait la promotion du rayon ventilateur. C'est enfin la bonne prise. Quelques heures plus tard, la vidéo est diffusée sur le compte TikTok du supermarché.
16: On va tester le salalala. Sorcière que des badistes va envoyer, faut que tu sois lalala. C'est une Westaf, elle a un beau barat.
14: Céliane et ses collègues ne touchent pas plus d'argent pour ces vidéos. Ils ne font pas non plus d'heures supplémentaires, mais ont des horaires aménagés.
17: Ça me permet de sortir de la caisse et simplement de me divertir. Voilà.
18: C'est pas que pour rigoler, c'est vraiment du travail.

0: Rue, on me dit que mes vidéos elles sont bien, de continuer. Il y a des petites filles, elles me disent qu'elles aiment bien. Des fois, elles disent ah, c'est la TikTok et tout.
1: Les employés stars des réseaux sociaux, c'est la tendance. Des vidéos visionnées parfois des millions de fois. Partout en France, ils se mettent en scène, souvent avec beaucoup d'humour. Une nouvelle façon de faire de la publicité qui divise dans les rayons.
2: Ça humanise le magasin, c'est vrai que non, c'est mieux que ce soit les employés plutôt que des gens qui sont payés que pour faire la pub.
3: C'est pour faire du buzz, ça me touche pas plus qu'autre chose quoi.
4: Une grosse pub qu'on voit à la télé, bon, on voit bien que c'est préparé, c'est vendeur, c'est ceci, c'est cela. Là, c'est plus proche de nous. C'est sûr
1: que plus proche des clients, mais surtout beaucoup moins cher à produire, car ces vidéos n'entraînent aucun coût supplémentaire. Ce géant de la grande distribution en a fait sa nouvelle stratégie.
5: C'est un faire venir client. Donc, dès lors qu'on va pousser un produit en exclusivité, dès lors qu'on va avoir un magasin qui publie régulièrement, et bien on se rend compte que les clients viennent pour les produits qu'ils ont vus et ils viennent parce que voilà, il y a presque un attachement qui se crée avec ce magasin.
1: Alors, de plus en plus d'entreprises s'y mettent. Dans cette agence d'intérim, on va encore plus loin.
6: Attends, j'ai un plan pour toi. T'es étudiant, tu cherches un taf pour cet été. Tout n'est pas encore pris.
1: Augustin n'est pas un employé, mais influenceur. Il collabore avec une société qui réalise ses vidéos pour d'autres entreprises. La mise en scène, la caméra, le montage, tout est pris en charge.
7: Ouais, là ici, est-ce qu'on voit des gens dans le reflet ? Faudra faire gaffe d'enlever ça aussi.
1: La stratégie reste la même, être proche du consommateur en interprétant un employé.
8: On va vraiment incarner le consommateur final et du coup les gens qui regardent les vidéos vont plus facilement s'associer à la personne, soit qui va venir pour de l'intérim pour le coup, soit qui va venir postuler.
1: Chaque vidéo est facturée entre 500 et 2000 euros. Cette entreprise y consacre environ 30 000 euros par an. Pour le directeur de la communication, c'est un investissement rentable.
9: On a des vues qui ont explosé. Donc on passait, au début, on était à 200-300 vues. Aujourd'hui, on a des millions de vues. En fait, on travaille notre marque pour que les gens, en fait, ça soit vraiment une des premières marques à laquelle ils vont penser.
1: C'est tout le principe de la publicité. Mais alors, est-ce que ces vidéos sur les réseaux sociaux peuvent perdurer jusqu'à remplacer les prospectus et les annonces à la télévision ?
10: Ça remplace pas la publicité classique. Je dirais que ça la complète. Les premiers qui l'ont fait, c'était justement original. Après, il va y avoir une lassitude. À partir du moment où tout le monde fait la même chose, on retombe dans l'influence classique qui perd aussi un petit peu de son intérêt.
1: Selon cette spécialiste, ces vidéos mettant en scène des employés ont tout de même de l'avenir. En moyenne, elles génèrent 8 fois plus d'interactions des internautes qu'une vidéo classique.
11: Parlons de l'association 1000 sourires et de ce 20e anniversaire qui se profile. Danse, humour et chant dans une semaine au théâtre plein air de Saint-Gilles. Sur scène, une quinzaine d'artistes et parmi ces talents, Philippe Lecomte, à une semaine de l'événement, le ventriloque et son lapin Niki sont à nos côtés ce soir.
12: Bonsoir
11: à tous les deux.
12: Enfin, Laurence.
11: Bonsoir Niki, merci d'être avec nous. Qu'est-ce que vous avez prévu sur scène, tous les deux ?
12: Ah, bah, on a un petit numéro de ventriloquie, donc. Niki fait la marionnette.
13: Ah, tu fais le ventriloque ?
12: Mais là, voilà. Et puis, il y aura des surprises également, puisqu'on va faire participer le public.
11: Ah.
12: Donc, ça, c'est une surprise. Il faut absolument venir pour le découvrir.
11: Voilà. Et donc, on ne peut pas tout dire, hein ? Même Niki. Ah, même Niki ne dira pas tout.
13: Non,
11: c'est
13: il ne dit rien du tout.
11: Bon, on sera obligé de venir. C'est du travail d'être ventriloque, Philippe Lecomte. Comment avez-vous découvert la ventriloquie ?
12: Alors, la ventriloquie, je l'ai découvert, en fait, à l'âge de 7-8 ans, à l'école, en faisant des bêtises.
13: Ah, toi aussi ?
12: Ah. Oui.
11: Donc, le maître de Niki n'était pas un bon élève, c'est ça ?
13: Non.
12: Mais si.
13: Non, c'est pas vrai.
12: Mais si. Et en fait, je faisais des sons, par exemple, pour bluffer mes amis. Par exemple, je faisais le son du petit chien sous une table. Alors, je vais faire la démonstration.
13: Allez, vas-y.
12: Ça donnait ça.
13: C'est toi, là ?
12: Oui, c'est moi. Je faisais également le téléphone.
13: Tu
12: peux m'aider à faire le téléphone ?
13: Oui.
12: Mais non, tu fais le téléphone, tu appelles.
13: Allô ? Allô ? Allô ? Allô ? Il y a quelqu'un ? Allô ? C'est qui ?
12: Ben, c'est moi.
13: Ah !
12: Voilà, ce genre d'effet, quoi.
11: Bon, un peu perturbateur, donc, on l'a compris. Et combien de temps pour apprendre à parler comme ça, en toute discrétion ?
12: Ben, en fait, il n'y a pas d'école de ventriloquie. Donc c'est très compliqué. Chacun a sa technique, chaque ventriloque a sa technique, ce qui fait que...

0: Quelquefois, on peut avoir un très bon ventriloque avec un mauvais numéro ou avoir l'inverse aussi. Tout est possible.
1: Ouais, comme toi.
0: Bah, je t'en prie, hein, je t'en prie, hein, je t'en prie.
2: Et quand on connaît le truc, justement, et quand on a un public très averti, est-ce que c'est difficile de faire rire et de faire de l'humour ?
0: Bah, faut s'adapter au public, en fait, parce que il y a un public enfant, un public adulte. Le spectacle de cabaret n'a rien à voir avec le spectacle pour enfants. Donc, il faut s'habituer à tout ça.
1: Oui.
2: Et il faut s'habituer aussi à évoluer avec cette personnalité, hein, parce que bon, Nicky, hein, bon, gentil, hein, mais
1: oui.
2: Un peu mal élevé quand même. Hein.
1: Oui,
2: Nicky
1: vrai.
2: Coupe un peu la parole. Comment est-ce que vous l'avez trouvé ?
0: Oh là là. Alors en fait, Nicky, c'est un phoque.
1: Quoi ? Je suis un phoque ?
0: Oui, t'es un phoque.
1: Ah non, ça, je suis un phoque.
0: Bah à la base, Nicky, c'est une petite peluche que j'ai achetée, un petit phoque en peluche. J'ai coupé les oreilles, je les ai mis sur la tête. Et c'est devenu un lapin.
2: Ça lui plaît pas trop, ça.
1: Oh, ça fout les jetons, hein. Diabolique.
0: S'il te plaît.
2: Comment il va finir sur scène, Nicky ?
1: En civé.
0: Mais non, mais ça va pas, non.
2: On va pas faire peur quand même aux spectateurs.
1: Ils vont rigoler.
2: D'acheter leur billet. Donc il rigole, il coupe la parole, hein, c'est
0: oui,
2: ça ?
0: Oui. Il joue avec le public également. Voilà.
2: Donc vous serez tous les deux ?
0: On sera tous les deux. Tous les deux sur scène, et avec la participation aussi du public, attention.
2: Ah oui, c'est vrai. Allez, précisons-le.
1: Ça, c'est la surprise.
2: C'est la surprise, mais on va quand même donner quelques noms. Hein. Il y aura également Léa Churros, Benjam, Benji, Mehdi Gerville, Stéphanie Payette, et bien sûr, plein d'autres grands, grands talents locaux. On va lui donner une dernière fois la parole, parce que sinon
1: tu sais, Laurence, je ne suis pas tout seul à casser dans l'émission, dans le spectacle.
2: Ah ben oui.
0: Ah, t'es pas tout seul.
2: C'est ce que je viens de dire, oui.
1: Non, parce qu'il y a plein de chanteurs. Oui.
2: Et pourquoi on fait ce spectacle, alors ?
1: Alors, c'est pour une association.
2: Ah oui ?
1: Mille sourires.
0: Oui. Mille sourires.
2: Et ça va servir à quoi ?
1: À récolter des fonds. Pour les enfants.
2: Ah, Nicky.
1: Alors,
2: Nicky, l'argent, toujours l'argent, hein ?
1: Oui. Mais nous, on vient s'amuser.
2: D'accord.
1: Et c'est très important.
2: Oui, c'est très important.
1: Pour les enfants.
2: Pour les enfants.
1: Cool, ouais. Il faut venir nombreux.
2: Le message est passé.
1: Oui, merci Laurence.
2: Philippe Lecomte.
0: Merci.
2: Nicky. Merci beaucoup d'avoir été avec nous ce soir sur Antenne Réunion. Et puis,
1: samedi soir.
2: Oui, alors, il coupe encore la parole.
1: Oui.
2: Tout a été dit, Nicky, c'est bon.
1: Coucou.
2: 19 septembre, c'est ça ?
1: Yes.
2: Théâtre plein air, Saint-Gilles-les-Bains.
1: Yes.
2: Très bien.
1: On y sera.
2: Allez, restez avec nous. On va partir en Grèce tout de suite.
1: Oh, oui.
2: Et ce qui est plutôt inattendu avec les phoques, c'est là où les toutes dernières espèces de Méditerranée se sont installées. Une population qui est protégée mais qui continue de lutter pour sa survie malgré la surveillance des scientifiques français. Roxane Sigula.
3: Ni le calme de ses eaux turquoises, ni l'élégance de ses falaises ne laissent deviner la bataille qui se joue ici. Sur les rivages de la mer Ionienne, à l'ouest de la Grèce, le phoque moine, l'un des mammifères les plus vulnérables au monde, lutte pour sa survie. Ce matin-là, Cédric et Muriel nous emmènent sur les traces de cet animal discret et solitaire.
4: C'est une grotte où on a régulièrement la présence d'une femelle.
3: Sur ces images, une mère s'y repose avec son petit. Longtemps chassés pour leur fourrure, leur huile, les phoques ont fait de ces cavités leur ultime refuge. Aujourd'hui, ils sont une espèce protégée, interdit de chasser les 400 derniers phoques moines de la mer Méditerranée.
4: On va voir au bout de 5-10 minutes si on a un phoque qui tourne autour. On n'ira pas dedans, en fait.
3: Pourquoi ?
4: Pour éviter de le déranger, en fait.
3: Aucun phoque à l'horizon. Nous profitons de cette absence pour entrer dans la grotte à la nage. Muriel balaye du regard cette petite plage dans l'espoir d'y trouver de précieux indices.
5: On va essayer de chercher des fesses, donc des excréments de phoques. On essaie de comprendre qu'est-ce qu'ils mangent. Est-ce qu'ils sont stressés ? Est-ce qu'ils s'isolent ? Est-ce qu'il y a des nanoparticules de plastique aussi ? Et puis, est-ce qu'ils sont atteints de parasites ?
3: Des prélèvements pour comprendre ce qu'ils ingèrent, ce qui les met en danger, et pour tenter donc de mieux les protéger. Pour cet animal massif de 300 kilos, le simple fait de se nourrir est devenu une lutte. Pour nous le prouver, Cédric nous emmène à quelques centaines de mètres de là, devant ces immenses bassins de poissons d'élevage.
6: Régulièrement, on observe des phoques qui viennent se nourrir.

0: sur ces bassins, des poissons qui s'échappent ou des poissons qui viennent autour.
1: À cause de la surpêche, les sardines, les poulpes, en clair les proies potentielles des phoques, se font de plus en plus rares en mer. Ces bassins sont donc leur dernière option.
0: On a des phoques qui escaladent les structures et qui pénètrent à l'intérieur des bassins.
1: Sans cette ressource artificielle, ils ne pourraient probablement pas survivre. Sans compter qu'un autre danger plane sur les 400 derniers phoques moines de Méditerranée. Nous sommes justement sur le point de le constater dans cette autre grotte.
2: Il a fait tout le tour, on voit la trace là.
1: À ces traces de phoques se mêlent hélas celles des touristes. Ici, des bouteilles vides. Là, une paire de tongs, un ballon de plage. Des centaines de déchets charriés jusqu'ici par la mer et que les phoques risquent d'ingérer.
2: On est déjà venu ici il y a 6 mois et on a complètement nettoyé cette plage. 6 mois après, on en a quasiment autant.
1: Certains curieux vont jusqu'à s'aventurer à l'intérieur des grottes, à la recherche d'un lieu insolite, de la photo parfaite pour les réseaux sociaux.
2: Il suffit de 2-3 présences pour mettre une mère et son petit en stress et puis abandonner le site comme lieu potentiel de mise bas.
1: Pour mieux surveiller les grottes, identifier celles où les phoques viennent le plus souvent, il a donc installé une vingtaine de caméras comme celle-ci sur le secteur. Il peut ainsi savoir où nettoyer, où sensibiliser en priorité. Sa façon à lui de protéger les derniers phoques moines de Méditerranée, de faire en sorte qu'ils ne connaissent pas le même sort que leurs cousins, les phoques moines des Caraïbes. Ils ont aujourd'hui totalement disparu.
3: Voilà, et retour chez nous pour notre escale météo proposée par Alexandre Marianne. Ça se passe du côté de la région du volcan avec demain de belles éclaircies et 5 petits degrés prévus. Voilà pour l'essentiel de l'actualité. Merci de nous avoir accompagnés ce soir. L'information continue sur l'info.re. Place à votre divertissement. Qui sera le plus nul? Et je vous laisse maintenant entre verdure et fraîcheur du côté de Bassin-la-Paix, immortalisé par Serge Labert. Très bon week-end sur antenne. Merci encore. À demain, 12h30.

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1: 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Belle soirée sur Antenne Réunion.
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4: Rebonsoir La Réunion, ravi de vous retrouver pour votre bulletin météo. Et je vous le disais, la nuit s'annonce étoilée sur l'ensemble du département avec les nuages qui se dissipent peu à peu. On trouvera bien quelques petits nuages qui viendront flirter le long du littoral est, mais rien de bien significatif. Le ciel restera étoilé et le temps bien sûr sec sur l'ensemble de l'île. Demain matin, même dynamique avec un temps agréable sur l'ensemble de l'île pour débuter cette journée de dimanche. À la mi-journée, bien sûr, on retrouve quelques nuages d'évolution ambiante qui se développent sur les reliefs, sur l'intérieur justement, avec quelques rayons de soleil qui arrivent tout de même à s'échapper de ces nuages, contrairement à la veille, mais les plus épais, nous les retrouverons sur la moitié nord. Quelques petites gouttes ne sont pas à exclure, mais ces cumuls resteront peu notables. Le vent, de son côté, se renforce demain en cours de journée avec 40 à 50 km/h le long des plages de l'ouest, mais également du côté de Saint-Benoît. Une mer peu agitée sur le nord a agité sur le sud, avec une houle qui s'intensifie dans la journée autour des 1,50 m à 2 mètres. Et côté température, jetons un coup d'œil tout d'abord au minimal avec 20 degrés sur le port, 9 degrés pour Petite-France, 8 degrés sur Cilaos, 5 degrés sur les plaines ainsi que le Pas de Bellecombe-Jacob, des maximales qui grimpent peu à peu, 24 à 27 degrés pour les littoraux demain, 18 sur Petite-France, 22 à 24 pour les cirques et 17 degrés pour le Pas de Bellecombe-Jacob. Mais pour les prochains jours, eh bien, lundi après-midi, un nouveau front froid va nous concerner, une dégradation qui se fera par le sud avec la moitié sud du département qui sera concerné par des précipitations. Mardi, à l'arrière de ce front, une chute des températures de 2 à 3 degrés selon les secteurs, avec le vent qui va se renforcer lundi et mardi. Un coup d'œil chez nos voisins de l'océan Indien avec du soleil sur Tananarive, Plaisance et Port-Mathurin. Un ciel dégagé également en Afrique du Sud à Johannesburg, mais quelques petites averses sur Moroni ainsi que sur Mahé. On termine par l'Hexagone avec un temps pluvieux sur l'île, voire même orageux du côté de Strasbourg. Quelques éclaircies sur Paris, de belles éclaircies sur Rennes et Tours, mais du soleil sur Bordeaux, Toulouse ou encore sur Marseille. Demain, nous serons le dimanche 13 septembre. Nous souhaiterons une bonne fête aux aimés. La marée sera basse à 7h57. Le soleil nous quittera à 18h12. Tout de suite, retrouvez votre programme qui sera le plus nul. Bonne soirée sur Antenne Réunion.
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9: Bienvenue tout le monde dans la saison 2 de qui sera le plus nul. Et pour cette nouvelle saison, 12 nouveaux élèves ont intégré ma classe pour l'acquitter. Ils doivent réussir des épreuves de culture générale, de logique et de mémoire.
10: Mon problème, c'est que j'ai le cerveau qui se bloque.
9: Ah ouais. Vous le savez ici, toutes les formes d'intelligence sont sollicitées.
11: Des fois, faut pas trop réfléchir.
12: Parfois, c'est bien quand même. Hein.
9: Chacun vient avec ses forces, ses faiblesses, puis ses petites techniques de triche aussi. Mais l'objectif est le même pour tous. Quitter le jeu le plus vite possible pour éviter d'être le dernier de cette promo. La semaine dernière, c'est Samuel Etienne qui a réussi à sortir.
13: Je vous souhaite le meilleur et profitez.
9: Pour les 11 autres, la cloche n'a pas encore sonné. De nouveaux défis les attendent.
14: Là, nous avons le dernier gagnant de la Star Academy.
9: 3, 2, 1, top chrono.
15: La semaine dernière, c'était une catastrophe. J'ai envie d'exceller là, j'ai envie d'avoir une bonne note.
9: Il n'y a pas un départ, il y a deux départs ce soir. Yeah! Je vous présente un prof.
16: Comment s'appelle ce muscle?
17: Je vais jouer deux chansons en une.
18: À la que le.
19: Je reconnais tout de suite Sardou. Ah.
9: Vous allez vous battre pour votre liberté.
20: Allez, salut, je vais aller chialer.
9: Ils sont dessus. Bienvenue dans la saison 2 de Qui sera le plus nul? Le seul jeu que personne ne veut gagner. Je comprends pas pourquoi, ça me rend dingue.
21: Let's go.
9: Ce soir, il va me falloir une Dream Team qui assure et qui marque des 3 points, puisque deux candidats peuvent une nouvelle fois quitter le jeu et échapper au titre du plus nul de France. On démarre tout de suite avec ma chouchou. Incroyable, Choco!
22: Coucou Camille!
9: Mais c'est trop cool de te revoir ici!
22: T'es pas pour qui? Pas pour moi.
9: Ouais, pas pour toi. Toi, t'es déçu de me revoir?
22: En vrai, un peu. J'étais beaucoup dans le rouge. Là, il va falloir que je me rattrape.
23: Qui dit nouvelle journée dit nouveau départ. Je suis en mode écolière. L'objectif, c'est d'être au maximum dans le vert pour rentrer chez moi. Ciao, Camille.
9: Tonton Rimka est avec nous. Mon Rimka, merci d'être là.
24: Merci, Camille.
9: Rimka, t'es passé à ça de sortir la semaine dernière. À ça de réussir à quitter le jeu. T'étais en finale face à Samuel Etienne. Là, ça repart à zéro. Oh. Et ce soir, il faut faire le même parcours pour essayer de sortir.
24: On va se battre. Hein. Je suis en pleine forme. Je vais les éteindre comme on éteint la lumière le soir avant de s'endormir. J'ai envie de rentrer à la maison et...

0: sourire aussi au fiston et à plein de gens que les rappeurs, ils en ont là-dedans.
1: Oh là là là là, excusez-moi. C'est Michael Jackson ou c'est Blandine Lehoux qui vient nous voir?
2: La même vanne.
1: T'es venu pour qui sera le plus nul ou pour faire le clip de Bill It? Est-ce que t'es contente de me revoir ou t'as le droit de dire non?
2: J'adore,
1: je suis pas vexée.
2: Mais j'adore.
1: Non, ça veut dire que t'es resté dans le jeu, quoi.
2: Bah oui, bon, mais je pars bientôt par contre.
3: Moi j'ai vu le casting, ça m'étonnerait que tout le monde parte. Hein. Enfin, attention, je donnerai pas de nom. Mais moi potentiellement, ouais.
4: Ouais. Tu peux en être.
3: Ah oh, oui.
1: Ok. Donnez-moi un B, donnez-moi un R, donnez-moi un U, donnez-moi un L, donnez-moi un O. Bruno, attrape-moi, je suis une voltigeuse.
5: Tu m'attrapes pas, tu m'attrapes pas.
6: Ça va ou quoi?
5: Écoute, je me sens un enfant. Aujourd'hui, je sors. Je vais rentrer chez moi.
1: Ça va, Mélanie? Oh, ça a sorti les lunettes.
7: Oui, c'était pour être sûr d'être intelligente.
6: Bah, ouais.
8: Buongiorno, Camilo.
1: Buongiorno, Christine.
8: J'attaque confiante, sauf si on commence par la logique.
1: Philippe, la semaine dernière, t'as réussi la première épreuve de logique. Vous n'étiez que deux à l'avoir réussi.
9: Oui.
1: Voici la nouvelle épreuve de logique ce soir.
9: Oui.
1: Je crois rien trahir du fait qu'on se connaisse un petit peu en disant que tu es un bon joueur de basket.
9: Je l'ai été, oui, jadis.
1: Là, ça ne va pas servir.
9: Au siècle dernier.
1: Au siècle dernier.
9: Oui.
1: Époque des Mérovingiens, où le basket était vraiment...
9: Oui, Néandertal. Oui.
1: Bien sûr.
5: Trois points.
10: Comment tu vas, Fabi?
1: Et toi, ça va?
6: Cool. T'as plein de
1: basket en attendant, ouais, parce que c'est un peu l'épreuve de logique. Tu veux que je te montre l'épreuve de ce soir?
2: Que tu me montres?
1: Bah, je vais pas te montrer comment on l'a fait, mais je vais te la faire découvrir.
2: Avec plaisir.
1: Ah, ils essaient de m'avoir, mais on l'a fait pas au Père Combol. Pour cette première épreuve, nos candidats vont devoir mettre en place une structure pour faire rouler le ballon jusqu'au panier. Mais attention, sans bouger le panier ou prendre le ballon à la main. Ils peuvent utiliser tout ce qu'il y a devant eux. Regardez ce petit bazar. Des ciseaux, une marmite, une boîte à chaussures, mes vieux bouquins de 6e B et des planches et des tasseaux de bois et même de la ficelle. C'est pour moi, ça fait plaisir ce cadeau. T'as le droit d'utiliser tous ces éléments, en face de toi à ta disposition. T'as tous les éléments en face de toi qui peuvent te servir à créer une structure. Ce que je veux, c'est que ce ballon, il roule jusqu'au panier qui est là.
2: C'est pas possible.
1: Pas le droit de shooter, pas le droit de le porter, pas le droit de le soulever. Faire rouler.
7: Il roule.
11: Rouler le ballon jusqu'au panier. Je veux bien, Camille, mais là, il y a un petit problème. Il y a un trou. Je suis censé faire comment?
1: Bruno, je te souhaite bonne chance. Good luck, my friend.
12: Good luck, my friends.
1: Top chrono.
12: 3 minutes pour y parvenir.
1: 3 minutes. Bonne chance, Christine. C'est parti. Je te souhaite bonne chance. Regardez, c'est pieds nus. C'est la méthode Yannick Noah. C'est tout ce qu'on aime.
2: Merci. J'y vais et je me dis même que l'épreuve de logique, ça peut être mon épreuve.
12: 3 minutes du peuple.
1: Je la sens bien, cette épreuve pour lui. Je ne sais pas l'expliquer, mais je la sens bien.
7: Je vais me concentrer. Alors, on a quoi? On a une casserole, une marmite. OK, il y a des... Je sais pas comment on appelle ça, là, des plâtres, des trucs, ça peut être utile.
11: Je découvre tout ce matériel et je me demande quel est son intérêt. Donc, je les prends pour essayer des techniques.
7: Des fois, il ne faut pas trop réfléchir dans la logique. OK, je peux pas faire...
1: Parfois, c'est bien quand même. Hein.
8: Je suis marron. Je suis marron, donc voilà.
1: Mais comment je suis marron, on peut pas commencer comme ça.
8: Une structure. Dès que je regarde le matériel à ma disposition, je sais tout de suite que rien de ces éléments, la ficelle, tout ça, ne me servira à monter une structure.
7: Non mais vous avez pas marre de nous faire des trucs comme ça?
2: Ah non, ça...
1: Ah, le petit pont. Tu penses à quoi, faire une sorte de grand pont?
12: Ouais, mais je me rends compte qu'il n'y a pas la distance pour.
1: Ah, ça va pas être simple à faire tenir, un pont comme ça, là.
3: J'essaye. Passif, fut le gradure.
1: 2 minutes encore.
7: Mon Dieu. Ah, tu prends un malin plaisir, j'ai l'impression.
1: Pas du tout. Hey, Choco, moi, je suis dans ta team. Hein.
7: Oui.
1: J'ai juste pas le droit de te donner la réponse.
2: Je sens que ça va être un truc.
1: Ah, ouais. Aïe, aïe, aïe.
2: Attends.
1: Il devait manquer une vis.
7: C'est nul.
1: Peut-être pas la paix si j'ai une cuisine à monter, lui.
3: Qu'est-ce qui peut servir? Certainement ça.
8: Les autres, ils essayent des trucs.
1: Ah, les autres essaient des trucs, ouais.
8: Oui, mais c'est ridicule. Les bouquins, la ficelle. Je me dis, mais pourquoi je me fous là-dedans, quoi? Je suis mieux chez moi, Mais pourquoi?
1: Ah, ça part sur la corde. 1 minute, Bruno.
12: Ouais.
1: Ah, 2 fils.
7: Eh,

0: Ah, je vois la DA, bien sûr.
1: Sur ma parole. Eh, je vais le faire rouler jusque.
0: Ça me paraît un peu large pour un ballon.
1: Non, non, non, ça va passer, ça va passer.
0: Ça va passer, toi.
1: Ah non !
0: Elle commence à faire des nœuds avec le fil. Je vous dis, elle est en train de nous faire une cabane. Pieds nus, une cabane, croquée dans le collantable.
1: Ah oui, non, pas du tout.
0: C'est un nœud quoi que tu nous fais là ?
1: Eh, je sais pas. Oh non ! Il a lâché.
2: Donne-moi 30 secondes en plus, s'il te plaît. Putain. Pardon, j'ai dit un gros mot.
0: Il te reste une minute, Christophe.
2: Alors ça, c'est bon. Vite.
0: Il te reste une petite minute, mon Bruno.
3: Ouais, ouais, mais attends.
0: Petite, hein.
3: Ouais, ouais.
0: Je te rappelle, Mélanie, c'est pas tellement une épreuve de bricolage. C'est vraiment une épreuve de logique.
1: Bah oui, mais comment tu veux que je fasse rouler un ballon
0: De logique. Pourtant, t'as la solution sous les yeux.
4: Bah oui, bien sûr.
1: Rouler.
0: Rouler, oui. Pas le droit de lancer.
4: Bien sûr.
2: Voilà, attends. J'arrive, ça va marcher.
0: Il a parlé à la barre de bois. Il lui a dit, attends, je reviens. 5 secondes, Blandine.
1: C'est hyper dur. Je passe pour une bille. J'aurais dû réviser, je sais pas quoi, mais j'aurais dû réviser.
0: La logique, c'est dur à réviser. Hein. Malheureusement, le temps est écoulé, Blandine, ça sera pas réussi.
1: Je suis désolée.
0: Aïe, aïe. C'est dommage. Bah, c'est pas fou, mais en tout cas, elle était à ça de créer un accro-branche. Bon, c'est terminé, malheureusement, mon Bruno. Ça passera pas pour celle-là.
5: Attends, mets pause en régie. Parce qu'à la maison, je vais vous donner la solution. Il suffit tout simplement de déplacer la table. Et ensuite, on fait rouler le ballon dans le panier. Ah, c'est un peu fourbe, mais je leur avais dit tous les éléments. N'est-ce pas, Bruno ?
0: Elle est devant toi, la solution.
2: Le plot ?
6: Je suis complètement con, quoi.
2: La table, hein, bien entendu. Allez, salut, je vais aller chialer.
0: Ouais, ça, c'est par là. Ouais, ça, c'est si tu veux la refaire.
2: Ça, c'est bon. Pas plus.
6: Je vais penser à cette table peut-être toute ma vie. Devenir fou, être à Sainte-Anne. La table, c'était la table, putain.
0: C'est pile la bonne taille, quoi.
4: Ah, j'ai trop le seum. Je suis super déçue de moi. Alors, je me rassure, je me dis que, bon, à mon avis, personne n'a réussi. Vu comment c'est dur. Enfin, vu comment c'est simple.
2: Et je peux ramener cette table, encore une fois ?
0: Tous les éléments en face de toi, Philippe. Top chrono, c'est parti.
2: Alors, attends. Et j'ai le droit de me servir de la table ou pas ?
0: T'as tous les éléments.
2: Eh oui !
0: En une seconde, il a trouvé. Incroyable.
2: Ah. J'ai peut-être le droit, ça se trouve. C'est pas impossible. Parce que les bouquins, la littérature, va me servir à rien là-dedans. Je me lance ?
0: Ah, tu peux même l'accompagner, hein. Épreuve réussie.
2: Philippe, qu'est-ce que j'ai en ce moment ?
0: Tu l'as trouvé à la seconde même où je t'ai dit, il faut faire rouler, t'as dit, on peut utiliser la table, c'est-à-dire ça a été une évidence. Franchement, c'est impressionnant, à la maison, je suis sûr d'être impressionné aussi, en une seconde.
2: À la maison. Mon cœur bat si fort.
0: Mais tu peux être fier de toi, Philippe.
2: Ben ouais, vraiment. Je savais pas que j'étais comme ça. T'as extra lucide.
0: Mais t'as vachement de logique.
2: Mais ouais, c'est une grande découverte pour moi. Je découvre aujourd'hui... Après 57 ans d'errance, que au fond, j'ai un sens pratique, intuitif. Et franchement, je suis heureux de contredire ces 57 ans où on m'a dit « Non, Philippe, non. Il n'a pas de logique, il n'a pas de... C'est un artiste. »
0: Tu dois mettre en place une structure en utilisant, si tu le souhaites, tous ces éléments qui sont en face de toi.
7: Tous ces éléments qui sont en face de moi.
0: Tu utilises ce que tu veux.
7: Merci.
2: Tous les éléments ? Ouais, tous les éléments.
7: Et là, d'un coup, j'ai le déclic. Hop là.
0: J'adore.
7: Hop là. Oh. Oh. Pour la mettre dans le panier.
2: Eh oui !
0: En une seconde, tu l'as eu. Et à partir de maintenant, Rimka, c'est le prince de la logique. Hein.
7: Franchement, là, je l'ai bien bluffé. Ça va être moi le petit chouchou de Camille. Je pense qu'il va me mettre devant. Aujourd'hui, je vais être devant.
0: Je te laisse retourner voir les
7: c'est
0: copains.
7: C'est cool.
0: Allez, dans la tout. Salle de classe. Attention, hey, en revanche, t'es mollo parce qu'il y en a pas mal qui ont raté. Hein.
7: Ouais, je vais leur dire que j'ai raté.
0: Vas-y.
7: Allez.
1: D'après vous ?
2: Oui, Rimka, il peut. Hein.
0: Oh oui. Oh mon Dieu, ça sent le winner.
1: C'est pas vrai.
2: Tu l'as
1: toi
2: eu
1: aussi.
2: Tu l'as eu.
1: Moi non plus.
7: Toi non plus.
1: Mais c'était hyper dur.
7: Et toi, Bruno ?
2: Non.
1: Et lui ?
7: Tu l'as pas eu ?
1: Et lui ?
7: Vous allez pas me dire, il l'a eu quand même.
1: Je te jure.
7: Tu l'as eu ?
1: Instantanément.
7: Il est incroyable ce type.
1: Non, c'est trop, Philippe.
3: Instant.
1: Tout de suite,
3: c'est ce qu'il a dit.
1: Il a dit vraiment, j'ai vu, j'ai pris la table.
8: Il a dit, c'était tout de suite, immédiat.
7: Elle est au-dessus, hein, là, au-dessus de tout le monde.
1: Mais non, mais là, c'est un gros quotient intellectuel. Hein.
7: Ouais,
9: J'étais diagnostiqué pourtant très inférieur à la moyenne.
8: Non,
1: c'est quoi?
9: Si.
1: Mais non, franchement, je pense pas.
9: Très inférieur. En 86, il fallait passer le permis.
1: Oui.
9: J'avais raté 5 fois le code. Et ils avaient dit, bon, ben, ceux qui ont raté 5 fois le code, il faut qu'ils passent leur QI, puis ils ne peuvent pas être derrière un volant. Alors, je suis allé à La Roche-sur-Yon avec mon père, et j'ai passé le test.
1: L'humiliation.
9: Le test, ouais.
1: Et tu étais à combien?
9: J'étais, écoutez, on est désolé, mais ça ne va pas le faire, vous êtes très peu, c'est 64.
1: Ouais. Les poules ont 68.
9: Oui, moins qu'une poule.
1: Oh, t'as 64 de QI.
9: J'étais effondré. Je suis rentré dans la bagnole de mon père et puis j'ai dit, ben, j'ai pas beaucoup, j'ai 64. Et puis il m'a dit cette phrase qui m'a bien arrangé. Il m'a dit, ben, l'important c'est que les 64 s'entendent bien ensemble. Oh.
8: C'est
9: un papa.
8: Ça, c'est un bon papa.
9: Un bon papa, oui.
1: Oh.
7: Non, là, l'épreuve, faut être vraiment brillant.
1: Ah non, mais là, c'est. Je te dis,
7: faut vraiment être bon.
9: T'as pas trouvé, Rimka?
7: Faut être un peu bon, un peu comme moi, quoi. Faut être vraiment bon, quoi.
1: Tu te la fais pour quelqu'un qui a raté, par contre. Hein.
9: Ouais, il a à mon avis, là.
7: Je l'ai eu.
8: Ah, tu l'as eu?
7: Eh oui!
1: C'est trop fort!
7: Bien sûr!
8: Champion du monde!
7: Eh oui!
9: Eh ouais! Tu veux de l'aide? Ça va?
1: Non, ça va aller!
9: Franchement, je suis trop fier de toi.
10: Si, ça va le faire.
9: Pivote. Pivote.
10: Si c'est ça, c'est quand même un peu. J'espère que tout le monde a réussi. Hein.
9: Je fais autant d'essais que tu veux.
10: Allez, pas.
11: Quand c'est de la logique, bah c'est de la logique, quoi, en fait. Hein, c'est pas de la magie. Hein. Voilà une journée qui commence bien. Je suis arrivé avec cette envie d'en découdre et je suis très content. Je suis très fier de moi.
10: Ce soir.
9: Je vais te dire un truc, Yann, félicitations.
10: Merci.
9: Après, ce qui est fou, c'est que vraiment, la table fait exactement la bonne taille.
10: Oui, oui, c'est-à-dire.
9: Mais tu l'aurais mis dans ce sens-là et ça faisait la taille parfaite.
10: Ah, oui, c'est-à-dire, donc, j'ai donc compris, mais je me suis alambiqué le truc quand même. C'est-à-dire qu'il n'y a pas besoin de ça. Mais bien sûr, tu mets la table, tu fais rouler le ballon et c'est réglé si ça. Oui, mais c'est quand même plus sympa, non?
9: Christophe, il va vraiment te rester 15 secondes là.
12: Non, arrête.
9: Essaie de faire un essai au moins, faut le faire le tout pour le tout.
12: Ah, bah voilà, tout simplement, pourquoi?
9: Le tout pour le tout, faut y aller, tu dois lancer le ballon.
12: Tu dois lancer le ballon?
9: Tu dois le pousser.
10: Il est bon.
9: C'est fou. Bon, pour moi, tu l'as pas touché, on va quand même demander la VAR. Si, ouais, visiblement, tu l'as un peu accompagné.
12: Non!
9: Arrête-toi! 5!
1: Non, attends!
9: 4!
1: Attends!
9: 3!
1: Attends! Ah, non!
13: Je l'ai là, vraiment.
1: J'essaye quand même, mais ça marchera pas, il y a un trou.
9: Ouais, là, je pense qu'on va avoir du mal, mais bon. 3! 2! 1!
12: Raté. Ah, j'ai pas touché, c'est vrai. Ah, il y avait la table, elle était comprise.
9: J'ai dit tous les éléments que tu veux.
14: Mais t'as pas dit.
9: J'ai dit plusieurs fois.
14: Non, vous avez pas dit.
9: On peut utiliser.
14: C'est de la triche.
9: Tous les éléments devant
14: non.
9: toi.
14: Non.
9: T'as le droit d'utiliser tous ces éléments en face de toi. T'as tous les éléments devant toi. 3 minutes. Bonne chance, Christine.
14: C'est quand même un peu tordu.
9: Christine, je crois que t'es en train de traverser une petite tempête émotionnelle et je pense que le mieux, c'est que t'ailles la passer en salle de classe. Moi, j'ai passé un bon moment avec toi. C'est par ici.
14: Et moi aussi, j'ai passé un bon moment.
9: On se retrouve tout à l'heure.
14: Si je veux.
1: Eh, Yann. Ah bah lui, il a réussi, lui. Oh.
14: Alors, lui, il a réussi.
1: C'est pas possible.
15: Eh oui.
1: Mais on est 3 nuls.
10: Bravo, merci. Je suis fier de vous.
12: Merci.
10: Ça dessine de profil. Bravo.
9: Tu l'as eu?
10: Philippe. Bien sûr. Non, super. Qu'est-ce tu l'as eu, Rimka, aussi?
1: C'est qui?
10: Ah, c'est beau,
7: bien
10: ça.
7: Sûr, j'ai eu, mon gars.
10: Bien sûr, frérot.
1: C'est Philippe, ça?
7: Bah oui.
1: Hey, tu sais quoi? Écrire un rap, c'est mieux.
10: Ouais,
1: hello. Je vois que vous êtes dissipé au max. T'as vu? Même pas. Bonjour.
10: Bonjour. How are you?
1: Ça va,
10: Kelly?
1: T'as réussi? Bah, je sais pas. Qui a réussi déjà?
10: Excellent.
1: Ils sont beaucoup, eux deux aussi.
10: Pourquoi tu m'as jugé comme ça dans le regard?
3: Mais je t'ai pas jugé. Je savais que t'allais y arriver.
10: Attends. Quand j'ai dit j'ai levé la main, tu m'as regardé.
3: Non.
12: Ça me fait marrer de déberner un peu. Il plonge tout

0: mousse dedans.
1: Tu l'as eu ?
0: Mais oui.
1: C'est génial.
2: Moi non.
1: T'es sûr que tu l'as eu ?
2: Moi non.
1: Non, je suis sûr que non. Je suis sûr que non.
3: Qu'est-ce que t'en sais ?
1: Mais parce que tu serais pas devenue danseuse.
0: Eh ben, je te prends pas pour toi. Détrompe-toi.
4: Moi, Christine, bah quelle peau de vache, celle-là. Bon, en tout cas, moi, sur la liste, il n'y en a que 4 qui passent dans le vert. C'est Kelly, Philippe, Rimka et Yann. Tous les autres sont dans le rouge. Bah, Christophe aussi, hein. Mais heureusement, ils vont avoir une chance de se rattraper avec les épreuves en salle de classe. Allez, la cloche sonne, on sort les trousses et c'est copie double.
5: J'ai quand même mis les lunettes de la gagne.
6: Je les ai remarquées.
5: Franchement, je vous éteins.
2: Oh mon dieu! Oh mon dieu! Il fait super peur!
7: Oh là là!
2: Il nous espionnait!
8: Oh. Allez, c'est parti! Je te mets où toi?
9: Moi je me mets là-bas, moi!
4: Genre le chat n'est pas là, les souris dansent! Ah
8: oui,
4: vois.
8: Elles sont là! Bonjour!
4: Alors! Et elles m'ont l'air très mutines!
8: Ces souris!
4: Est-ce que tout le monde va bien?
10: Oui. Oui!
4: On sort de la première épreuve de logique. Qui a réussi cette épreuve?
2: Oh, ben voilà, il y a beaucoup plus demain!
4: Incroyable! Ah, il y a un mytho, hein!
2: Mais! C'est qui toi?
1: C'est lui!
4: Christophe n'a pas réussi l'épreuve.
2: Christophe,
8: c'est qui, c'est Christophe?
0: Vraiment, tout le monde y a cru. Limite, j'y croyais moi-même, en fait. C'est-à-dire, j'étais en train de m'auto-persuader que j'avais réussi.
4: Quoi, depuis tout à l'heure, il vous fait croire?
0: Ah ouais, ah, bien joué.
2: C'est encore un prank.
4: Et non, Christophe est dans le rouge.
2: Oh là là.
0: J'avoue.
4: En tout cas, je vois que vous êtes hyper fort en art plastique. Hein.
2: Ah ouais. La créativité de cette classe. Qui a dessiné ça, d'après toi?
4: Ça, je vous le dis tout de suite.
2: Ça, c'est qui déjà?
4: Ça, malheureusement, vous n'avez pas de bol. Je suis tellement fan de lui, je connais à peu près toute son œuvre. Je reconnais le pinceau. C'est monsieur Philippe Catherine.
1: Wow.
4: J'ai ses livres et tout. Vous savez qu'il fait des livres d'illustrations entières.
0: Ah ouais?
2: Et du coup, qui lui a rendu la monnaie de sa pièce?
4: Alors ça.
2: Retour d'Istanbul.
4: Retour d'Istanbul. Ah, c'est-à-dire, ça a un peu repoussé, parce que j'imagine que c'est Philippe. Alors ça, je dirais, c'est les petites de CM2D la semaine dernière. Non, c'est Rimka. OK. Les copains, vous savez que si on est là dans la salle de classe, c'est pour une épreuve écrite et une épreuve orale. À ce stade du jeu, il va falloir faire ses preuves en 2 manches, l'écrit, puis l'oral. De réussite, bim, ça monte au classement. De raté, moins bim, ça descend au classement. Allez, c'est parti. On commence par l'épreuve écrite, bien sûr. Quel est le thème ce soir? Vous allez vous
2: l'anglais,
4: régaler.
2: L'anglais.
4: On va s'éloigner de l'art plastique. Hein.
6: La danse?
4: SVT.
2: Yes!
4: Science et vie de la Terre.
6: Oui!
11: Oh, SVT. Science et la vie de la Terre, mon jeu.
12: Bon, je sens que j'ai passé un sale quart d'heure, encore une fois.
13: Genre, géologie?
2: Non.
4: Science et vie de la Terre.
13: Quand tu poses la question, déjà,
4: pas gagné.
13: C'est que c'est pas bon signe.
11: Est-ce que j'ai des restes? La semaine dernière, j'ai eu 2 sur 10. Je me suis fait battre par des CM2. Je l'ai là. Il est hors de question qu'aujourd'hui, je n'ai pas la moyenne. Vraiment, j'ai mis mes lunettes, ça va bien se passer.
4: Est-ce que vous êtes prêts à la 4e B?
2: Oui.
10: Oui. Oui.
4: Top chrono pour les 5 minutes, les copains, allez-y.
0: Ouf, ça commence.
2: Oh putain.
0: Alors, quel est le nom de cet organe reproducteur chez la plante? Truc en bande de gland. C'est le premier truc qui vient, je marque gland.
4: Ça se passe bien, Christophe?
0: Franchement, ouais. Tout bien aidé.
4: Tout à fait. C'est bien comme ça qu'on écrit gland.
0: Après, je me dis quand même, c'est sûrement pas ça. Je raye mon gland. Et je marque pollen.
11: Oh, mais qu'est-ce qu'on en sait? Je sais pas pourquoi. J'ai dit la faune. N'importe quoi. La faune, la flore, je sais pas. Je voulais aller vite.
2: Mais c'est quoi?
11: Pour faire une plante, t'as juste à avoir une graine, et de l'eau et de la terre. J'ai pas compris, en fait.
12: Le piti.
13: Ça m'oufte moins qu'hier. Hein. T'es bien, Rimka?
12: Bof, bof. Hein. C'est qui le vaccin?
11: Qui est ce scientifique français connu pour avoir mis au point le vaccin contre la rage?
2: On voit ça à l'école? Alors franchement, je pense que je fais pas les... j'ai pas fait les mêmes cours que tout le monde.
11: Ah, je sais pas du tout.
14: Rimka, vaccin contre la rage.
11: Quoi?
14: Le vaccin.
11: Mais j'ai rien. J'ai mis Einstein.
4: Vous en sortez très bien. Bien le stress. T'as un achoco?
2: Non.
4: T'éclates pas, toi, hein?
2: C'est pas fun.
11: Avec quel organe de nombreux animaux aquatiques respirent-ils sous l'eau?
2: Les poumons.
12: Tous les poissons. Franchement, je l'avais pas, j'ai mis les nageoires. J'ai mis un truc parce que je voulais mettre un truc. Et d'ailleurs, j'ai toujours pensé quoi la réponse.
0: Tu es du signe astrologique du poisson, je suis sûr de moi, j'ai juste, c'est les branchies.

0: Il n'y a pas de débat. Je suis un petit peu l'homme de l'Atlantide, en fait. C'est moi.
1: Et ombilic. Dans le corps humain, sous quel nom connaît-on mieux l'ombilic?
0: Bon, bah, la première chose qui me vient, c'est le nombril. Voilà, je ne cherche pas à me dire, est-ce que c'est pas autre chose qu'il a voulu dire? Non.
2: L'ombilic, je ne connaissais pas le mot, mais je connaissais le cordon ombilical. Et donc, par déduction, j'ai trouvé la solution.
1: Ombilic.
2: Philippe, hein, il était là, essayer de me capter sur la réponse.
3: Je vous dérange pas, on prépare un feat ou ça triche?
4: Vous avez prévu de feater prochainement? Comment ça se passe? Je vous dérange pas, vous me dites, hein.
3: Si vous voulez écrire le couplet,
4: on attend à se dire.
3: Si je tourne le dos une seconde, c'est le bordel. On est déjà à la moitié du temps, 2 minutes 30.
5: J'ai fini, monsieur.
6: Oh, la bonne élève, je peux pas. Ah, je peux pas.
7: Je suis confiante comme jamais.
6: Elle fout la haine, hein. Elle fout trop la haine.
8: Complétez les cases avec les noms, bah, placés dans l'ordre de la chaîne alimentaire.
9: Complétez les cases avec les mots renard, hérisson, végétal, hanneton.
10: Hanneton? Je sais pas ce que c'est un hanneton.
0: Pour moi, c'est le bébé de l'âne. Un hanneton.
10: L'Amazonie, c'est loin de chez moi. Je ne vis pas dans la jungle. Moi, je vais en ville. Je suis parisienne. Faut pas déconner quand même.
0: Hérisson, je me dis, c'est plus petit. Donc, d'abord, l'hérisson, il va manger le végétal. L'hanneton, il va manger le hérisson. Je ne me demande pas pourquoi. Je me dis, peut-être le petit de l'âne, dans un élan en deux, il chope le hanneton. Et ensuite, l'hanneton, il se fait attaquer par un renard. Je me suis imaginé tout un scénario. Je trouvais ça sympathique. J'aurais pu faire une histoire, une dissertation.
8: Hyper facile. Végétaux, alors évidemment, hanneton, l'insecte, le hérisson qui vient après et qui bouffe les insectes, et le renard qui va bouffer... Enfin, le renard, il bouffe pas le hérisson, il est pas con, hein, je veux dire, parce que l'autre, il le pique.
3: Il nous reste 30 secondes, faut bien terminer, vérifier qui est vos prénoms, je ramasse dans 30 secondes.
8: Ah ouais,
3: Choco, attends. Ça se passe là aussi, hein. C'est les yeux vers le tableau, hein. Y a rien à voir derrière.
11: Quel grand phénomène géologique, appelé autrefois dérive des continents, a donné naissance aux chaînes de montagnes?
12: Putain. Ouais, je sais pas, ça me venait pas, j'ai mis choc sismique.
2: La tectonique des plaques, c'est un truc facile à savoir. Je pense même que les gens qui sont pas très bons à l'école, normalement, ils devraient l'avoir, celui-là. Hein, j'espère que vous l'avez eu, hein.
3: 5, 4, 3, 2, 1... Fin du chrono, c'est parti. Attention, on touche plus son plat. Je vais maintenant goûter vos vols au vent.
13: J'ai même pas le temps de finir que... De toute façon, le temps est déjà écoulé. Là, ça sent pas bon.
0: Je rends la feuille à Camille en me disant... Là, je suis convaincu que j'ai plus que 1 sur 10.
3: Bon. Déjà, je dois dire que je suis hyper fier de vous.
0: C'est vrai?
3: Franchement, bravo. Bravo, plein de bonnes notes. Je rappelle qu'il faut avoir au moins 5 pour réussir l'écrit, puis on verra après avec l'oral. Je vais commencer de la meilleure note à la moins bonne, si vous êtes d'accord.
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0: de terminer une épreuve écrite spéciale Science et Vie de la Terre. Bon, j'ai corrigé les copies, comment vous dire? On n'a pas Pierre et Marie Curie dans la classe, hein?
1: Je vais commencer de la meilleure note à la moins bonne, si vous êtes d'accord. Yann, 9 sur 10 pour Yann.
2: Yann!
3: On a envie de temps en temps d'être le premier. Et là, aujourd'hui, il m'a donné la note en premier. Donc voilà, je remercie effectivement ma maman, mon papa qui ont donné ce goût à la culture. Et je suis pas peu fier. Et de moi et à mon avis, de la belle vie qui m'attend.
1: Bien joué, Yann.
3: Merci.
1: Égalité, 9 sur 10.
2: Blandine.
3: Allez!
2: Aujourd'hui, hein.
1: Bien joué, ouais, Kelly, 9 sur 10. Il y a quelqu'un d'autre qui a eu 9 sur 10, regardez-la.
2: Blandine.
1: 9 sur 10. 8 sur 10 pour Bruno, excellent.
2: Vous avez pu faire plus dur, en fait.
1: Gradure, 7 sur 10. On joue pas pour les gradures. Excellent pote de gradure.
4: Ce sera sûrement la meilleure note que je vais avoir.
1: Je voudrais aussi qu'on applaudisse Rimka, 7 sur 10 pour Rimka. Excellent.
5: Mon gars! Mon gars!
6: Mon gars!
5: Ça, c'est mon gars, ça! Ça, c'est mon gars!
6: Mon gars!
2: Il y a du niveau ce matin!
7: C'est content de ma note, surtout qu'elle rattrape celle de la semaine dernière. Et en même temps, je me rapproche du 10 doucement, quoi.
1: Christine, 7 ouais. sur 10. Allez. Bien joué, Christine, bien joué. Ouais, avec Chris. La même note, Philippe.
2: Yes.
8: Je commence la journée tonitruant.
1: Limite, mais ça passe pour Christophe Licata, bravo. 5 sur 10. Ouais.
9: C'est la moyenne.
10: Je suis trop content, danse de la joie. 5 sur 10, c'est bien quand même.
1: Et alors,

0: juste une question que j'ai pas compris.
1: Sous quel nom connaît-on le mieux l'ombilic? Tu m'as écrit le bouligon.
2: Non, j'ai marqué le nombril ou le bouligon.
0: Et on l'a accepté, un nombril. Mais déjà, c'est une seule réponse. C'est pas un choix multiple. Et c'est quoi le bouligon?
2: Ben, c'est le bouligon. C'est mignon.
3: Ah, c'est ce qu'on appelle le nombril chez toi?
4: Bah, c'est à la maison, ça, on le dit.
1: Eh, ben, vous savez ce que vous faites? Vous mettez n'importe quoi, pour vous me dites en Provence, oui, on dit comme ça.
2: Mais tu l'as
0: accepté, on l'a accepté.
2: Ah, merci bien.
5: Chez moi, à Marseille, des fois, ma mère, elle me dit ça, le bouligon. Je trouvais ça mignon, j'avais 2 mètres.
3: Moi, j'ai 5.
0: T'as la moyenne, ça va passer. Juste, j'ai pas bien compris. Le scientifique, c'était quel scientifique?
3: J'ai dit de la merde, je savais pas quoi mettre.
0: Pasteur, t'as mis Einstein.
3: Bah alors, je savais pas quoi mettre.
0: Et malheureusement, ça passe pas loin, mais ça va pas passer pour Choco.
2: Ah mince, Choco.
0: Choco, oh, Choco, je suis désolé.
3: Mais comment je peux réviser tout ça?
0: Je sais, c'est difficile, Choco. Alors, je suis désolé. Choco, c'est la seule à pas passer cette épreuve.
2: Aïe, aïe, aïe. Et on peut pas donner des points par rapport à une espèce de moyenne?
1: Reste humble, hein, quand même.
6: Tu donnes tes points.
3: Je suis trop nul. Mais non, t'es pas nul.
7: 3 sur 10. La semaine dernière, j'étais dans le rouge. Là, je reviens pleine de bonne volonté. Mais là, ça commence à peser, en fait. Je suis venue pour prouver le contraire. Et finalement, j'ai l'impression d'être vraiment nul. Et il n'y a rien de pire que se sentir nul.
0: Vous êtes quasiment la majorité à réussir pour l'instant cette épreuve. Mais vous savez qu'il va falloir réussir également l'épreuve orale pour remonter. Et toi, Choco, il faut réussir l'épreuve orale pour essayer d'amortir la chute. T'es triste?
3: Oui.
0: Oh non, me dis pas ça.
3: En plus, je pleure tout le temps.
7: Oh non,
0: non, faut pas que tu pleures, ma puce.
3: Non, mais je pleure pas, mais c'est juste que c'est frustrant.
0: Mais je comprends.
3: Ça fait depuis hier, je pleure.
0: Mais tu vas y arriver, là, je suis sûr.
6: Ça me touche. C'est un bonbon, cette fille est pure. Enfin, bébé, c'est normal. T'as 21 ans. À 21 ans, on peut pas avoir la même connaissance qu'à mon âge.
0: T'inquiète pas, c'est normal. Là, t'es la seule et c'est un peu triste. T'étais pas loin du tout.
3: Tu t'accroches. Je vais faire la remontada.
0: Tu vas faire la remontada, je suis sûr. Tu vas arriver
8: Choco,
0: dans le vert,
8: sors ce
0: au
8: soir.
0: Plus de la délivrance.
8: Choco, t'inquiète pas, on ira en finale tous les deux.
3: Non,
8: ça va bien se passer.
3: Je vais rentrer chez moi.
0: Est-ce qu'on y va pour l'épreuve orale?
3: Oui.
2: Ah. Ouais.
0: Et je suis sûr, Choco, que tu vas te rattraper. Je sais que t'as beaucoup voyagé grâce à ton métier.
3: Oui.
0: Quel est ton niveau d'anglais?
3: Ah, oh, ben oui. Mais je suis forte en anglais.
0: En anglais?
3: Yes.
0: Eh ben, l'épreuve orale, ça va être
3: yes.
0: L'anglais.
3: Ah.
7: Enfin, this test is for me now. It's gonna work for me.
2: Oh, fuck. Wow.
3: Ah, bah, c'est une catastrophe.
2: Oh là là, la ramasse totale.
0: Alors, mon Christophe?
9: I speak very well. Of course, my dear.
5: I like English very much. Est-ce que c'est moi? Je ne parle pas bien le français, mais j'aime beaucoup cette matière.
0: Vous lisez à voix haute la phrase, puis vous me la traduisez en français. Si vous y parvenez, vous avez réussi votre épreuve orale.
7: Ah non, là, je ne veux pas me foirer. J'ai vécu 8 ans en Angleterre. C'est vraiment le test sur lequel je ne peux pas me louper.
0: Je commence avec Monsieur Catherine. Levez-vous, Philippe.
10: Oh, Mr. Catherine.
11: Yeah.
0: Allez-y.
10: Please. A big black bug bit me.
2: Oh oui.
3: C'est quoi un bug?
10: Chut. Un gros...
5: The big black bug bit me. The big black bug bit... The big black bug bit me. The big black bug bit me.
10: Une masse...
0: Big?
10: Sombre. Sombre. Et énorme. Qui m'a frappé quelque part.
0: Non, ça sera perdu. Qui l'a? Kelly?
11: Bug, c'est un insecte.
0: Un insecte.
2: Oh,
0: un gros insecte noir m'a piqué.
5: Ah, c'est un insecte. Pourquoi on disait le bug de l'an 2000?
0: Ouais.
2: Quel rapport avec le bug?
5: Je suis pas au niveau, là. J'étais dans un bug, hein. Complètement.
0: Attention, c'est à Rimka. On lit la phrase à voix haute, Rimka.
12: William is in the kitchen.
0: Non, non, non.
8: Il a tout inventé.
12: A ship showed me its tongue.
3: Oh.
12: Et tongue.
6: Je comprends déjà rien ce que tu dis.
12: Oh là là là là, qu'est-ce que c'est compliqué l'anglais. Ah, c'est, je crois que c'est l'une des matières que je déteste le plus. Un mouton, ça je sais. Showed me its tongue. Un mouton que j'ai moi-même tondu.
0: C'est pas ça. Qui l'avait?
6: C'est la langue, tongue.
0: Exactement. Un mouton m'a montré sa langue.
12: Oh, j'aurais pu avoir n'importe quelle phrase, hein, c'est sûr, je l'aurais loupé. Je suis complètement perdu.
13: My nose has a niche.
6: Quoi?
13: Oui, un niche.
12: Alors mon nez a...
4: C'est un philosophe.
6: Niche, c'est un philosophe.
13: Je dirais que mon nez a une moustache.
0: Mon nez me gratte, mon nez me démange. Désolé. Hey, y a de la casse hein, sur l'épreuve orale. Hein.
12: Je sens que je vais rester encore la semaine prochaine.
4: I love this jam. It has no preservatives.
3: Quoi? Préservatif? Moi, je sais.
4: J'aime quoi? Ce jambon. Mais parce qu'il n'a pas, il a pas de nutrites, ouais, il est. J'aime bien ce jambon parce que je suis assez à l'aise avec. J'ai pas besoin. Non mais, bah, ouais, mais c'est un jambon, je suis à l'aise. It has no preservatives. Il me fait pas peur en fait, ce jambon.
3: Monsieur.
4: Non, j'ai aucune idée évidemment. C'était quoi?
0: Tu l'avais.
3: Jam, c'est de la confiture.
6: La confiture.
4: Ouais. Oh, mais je suis bête.
0: Et préservatives.
3: Elle est sans conservateur.
4: Ah, mais j'étais pas mal sans additifs.
6: Ouais, ouais, ouais, ouais. Presque, ah, ouais.
13: So, on this exam, I am the plus nul.
6: I drink peas juice. Alors, je bois du jus de peas. C'est... Oh, merde, du jus de peas. Ça peut pas être des pois. Des petits pois, on va dire. Du jus de petits pois. Ou...
0: C'est la bonne réponse. Bravo, Christine.
6: Un jus de petit pois, moi j'ai jamais vu ça.
0: Mélanie, tu vis où? Tu vis à l'étranger ou tu vis en France?
3: En France.
0: T'as vécu à l'étranger, non?
3: Oui.
0: Donc tu parles très bien anglais en principe.
3: Bah ouais, ouais. J'ai appris toute seule. Hein.
0: Bah bravo.
3: Ok, at the beach, I picked up a mussel. À la plage.
6: Dis-toi.
3: J'ai pris.
6: Oh non, tu... c'est pas possible.
3: Mais parce que là, j'hésite en fait entre deux choses.
6: Eh ben dis.
3: Bah, dis, c'est pas grave.
6: Tu choisis.
3: Non, c'est pas ça, c'est pas ça, c'est pas ça.
6: Allez, chouchou, c'est pas grave. Rassieds-toi.
3: Non, je sais pas. Mais évidemment, dans ma phrase, il y a le seul mot que je n'utilise pas en anglais. Muscle.
10: Muscle, c'est les muscles.
6: Moule.
3: Chut.
6: Ben, elle a fini.
3: Elle a pas
0: fini. Non, elle a pas fini, Christine.
3: À la place, j'ai pris, je sais pas, un coquillage, un truc comme ça.
0: Un coquillage?
3: Non, c'est pas
6: non.
3: ça.
6: Non.
3: Non, c'est pas ça.
0: En régie ?
3: Mais c'est pas ça.
6: Ben non, c'est moi. Je croyais que c'était fini.
0: Mais non, c'est pas fini.
6: Je voulais tellement pas qu'il trouve que je voulais pas que ça... Mais j'étais mauvaise, hein. C'est comme ça. Et c'est là où, ouais, c'est la nature humaine un peu craspec, quoi. Mais moi, je veux sortir, je veux sortir. Et ma seule solution pour sortir, c'est qu'ils se plantent tous.
0: Elle l'a soufflé, Christine, on pourra pas l'accepter.
3: Oh, c'était pas bien.
0: Le bon mot
6: mais
0: était
6: non, boule. Je croyais que c'était fini, le jeu. En plus, je suis accusée, alors je triche pas. Enfin.
14: I want to cheat for my bed. Oh. Je veux des draps pour mon lit.
6: Oh bah oui, alors là.
3: Allez.
0: Bien joué, ça parle très bien l'anglais, non, Kelly?
4: C'est une bonne faute.
13: I love my pet, but he makes so much noise.
0: Quel accent, pardon, Excuse me, Lady Chatterley.
13: J'aime beaucoup mon oiseau.
6: Pardon?
13: Mais il fait beaucoup de bruit.
3: Oh mon dieu.
6: Mais quoi?
0: On pourrait l'accepter.
13: Pet, c'est un animal.
6: C'est pas un oiseau.
0: Le pet, c'est un animal domestique. Oh, c'est un chien, un chat et un oiseau.
13: Je sais pas, parce que.
3: Parce qu'il est portugais.
13: C'est parce que j'ai un petit canari à la maison.
0: C'est accepté. Bien joué.
4: C'est ouais. Accepté.
0: Bravo Bruno.
3: Bravo.
13: Oh. J'ai deux chiens.
3: Choco, elle a dit qu'elle était fraîche en anglais.
6: Allez.
15: I have a big pain in my stomach.
6: Oh.
15: J'ai une grosse douleur à mon ventre.
3: Oui!
0: Parfait!
3: Bravo! C'est ça!
15: C'est la première épreuve que j'arrive à accomplir. Comme quoi, il ne faut pas baisser les bras. Et ce n'est pas parce qu'on est nul sur un domaine qu'on ne sera pas forcément fort sur un autre.
13: I sleep on a banana.
3: Trop stylé.
13: Banana, c'est facile. I, je sais, je. Sleep, j'hésite. J'ai un vocabulaire en anglais, OK. I could survive, je peux survivre. Mais je suis pas bilingue non plus. J'ai sleep dans une banane. J'ai glissé sur une banane.
3: Ah, bravo!
0: Exactement, ah ouais. Bonne réponse.
3: Oh,
4: j'aurais jamais trouvé encore.
3: Slip,
0: ça veut dire banana. Et le dernier, c'est pour Blandine.
12: Blandine.
0: Attention, on écoute Blandine, s'il vous plaît.
16: Do you want to see my eggplant?
3: Oula.
16: Voulez-vous voir mes aubergines?
3: Oui.
16: Mon aubergine.
0: mon aubergine. Faites gaffe, selon le contexte, voilà, c'est pas forcément bien accueilli.
16: Ah, je suis trop contente.
0: Mais en tout cas, là, on était dans le monde du légume. Félicitations, bravo.

0: Eh, hey, bravo là sur l'anglais, tout le monde là.
1: Bah ouais,
0: je sais, Mélanie, on pensait que ça allait mieux se passer, mais...
1: Mais seule, moi je prends pas de moules dans ma vie. Hein.
2: Oui, personne ne dit je vais ramasser des moules.
0: Bah peut-être, tu peux en manger, ouais, c'est rare.
1: Non, hein. J'aime pas ça, moi.
3: Entre les moules et les aubergines, c'est quoi ce classe?
4: Pour les 5 winners, ça va monter au classement. Ils ont tout réussi.
5: Parmi les 6 autres en ballotage, 3 d'entre eux vont avoir une chance supplémentaire de gagner une couleur. With the exposé, of course. Oh, j'ai fait anglais LV1.
0: Philippe, Catherine, Mélanie et Choco, vous allez pouvoir faire l'exposé pour essayer de vous rattraper et de monter au classement.
5: Voici le rattrapage de rattrapage Kezako. Pour remonter au classement, nos 3 élèves en difficulté vont devoir présenter chacun leur tour un exposé sur un thème surprise. Le principe, découvrir qui se cache sur les diapos. S'ils me donnent 3 bonnes réponses au moins, c'est gagné. On y va. Show, go, show, go, show, go, show, go,
3: show, go. Non mais laissez-moi.
0: Bienvenue Mélanie pour ton premier exposé.
1: Merci, je suis ravie.
0: Tu connais le principe, ouais. Des images vont apparaître, il faut que tu reconnaisses la personne sur l'image et m'expliquer pourquoi est-ce qu'on a choisi de te mettre cette personne dans le thème dans nos enceintes.
1: Dans nos enceintes, bah la musique, j'écoute de la musique toute la journée. Donc je me dis avec un peu de chance, c'est pour moi.
3: Mi, la, sol, bémol.
0: Oh, bravo.
1: Je tombe super bien, j'adore la musique.
0: On va y aller avec la première image, c'est parti.
3: Alors, comment dire, il s'agit donc de... Vous la reconnaissez tous?
6: Oui.
1: On a juste ici Indila, qui a réussi son bac. Bah ça, c'est notre amie Cher, quand elle était plus jeune. Elle a été diplômée, du coup, en Suède. On la félicite, et puis après, elle a chanté « Do you believe ?»
7: Bien sûr, ça a été son grand tube.
1: Mais elle ressemble un peu à Mireille Mathieu.
3: Bah oui. Oh, Mireille Mathieu, qui nous vient du Midi, une femme tout à fait exceptionnelle, elle a reçu un diplôme.
0: C'est le jour où elle a reçu le brevet des collèges.
3: Absolument. À l'âge canonique de 94 ans. Il était temps.
1: Et voilà, donc elle est très très souriante, on peut le voir. Enfin, très beau gloss d'ailleurs.
8: Ouais, c'est vrai.
1: Enfin, faut le dire.
0: Eh ben écoute, on l'embrasse, Indie Lab, c'est vraiment Mireille Mathieu.
1: Bah oui, Mireille Mathieu.
0: Alors ça fera pas un point malheureusement, j'espère que ça va mieux aller avec celui-là.
9: Oh là.
1: C'est mon grand-père.
0: Bien sûr, Gaspard da Cruz.
1: Exactement. Il n'y a rien qui me vient.
3: J'ai l'impression qu'il s'agit là d'un montage hey. Non.
2: C'est quelqu'un
0: non,
2: qui
0: c'est une véritable image, Philippe.
3: C'est une véritable image. Moi, je reconnais là le regard, en tout cas, d'une star internationale. Il s'agirait peut-être de Bud Bunny.
1: Bravo. Oh là là là là là. Vous l'avez?
8: Oui.
1: Je l'ai. On a juste ici Bad Bunny.
0: Voilà.
1: Pour le Met Gala, il a été déguisé en personne âgée.
0: Bonne réponse, c'est lui. C'est Mauvais Lapin. C'est parti, image suivante.
3: Là, nous avons un artiste contemporain, n'est-ce pas?
7: Bien sûr.
3: Le dernier gagnant de la Star Academy. Non, mais je suis un peu en panique parce que j'ai du mal à le reconnaître. Il a fait des hits.
0: Ah oui, il était productif. Beaucoup. C'est un peu le Jul de l'époque.
1: Oh là là, mais c'est Molière.
0: Je te rappelle le thème.
9: La musique.
1: Louis XIV. Mais il trouve la musique. Mozart.
8: Oui.
1: Oh là là.
0: T'es passé par pas mal de chemins, mais on va accepter
1: c'est vrai,
0: Mozart.
1: J'ai quand même galéré.
3: Moi, je dirais que c'est peut-être Jean-Sébastien Bach.
1: Musique classique. D'accord. Donc, c'est Mozart.
8: Ouais.
0: Bonne réponse, Mélanie.
1: Je pense que les gens se sont dit, elle a pas su que c'était Bad Bunny. Alors, Mozart, pas du tout.
0: C'était Mozart.
3: Bon, enfin...
0: C'est Mozart, Philippe.
3: Mozart est décédé autour de 36 ans. Cet homme en a 62.
0: On y va à la suivante.
3: Alors...
10: Tu peux l'avoir, Philippe.
11: Allez, tu l'as, Philippe. Tu l'as.
3: Je l'ai, celui-là ?
11: C'est pas ton fiston.
10: J'ai

0: cru voir Eminem à un moment donné, puis, ou alors un fils Bouglione avec l'ours.
1: Moi, je suis pas sûr qu'ils connaissent.
2: C'est un français ?
3: Ouais.
4: Ouais.
2: Non, mais je l'ai pas du tout, là.
1: Je sais pas du tout, on dirait un astronaute. Avec un ours.
4: C'est pas l'ours hein, qu'on recherche.
1: Oui, oui, oui. c'est pas PLK ?
4: Oh !
1: C'est PLK. Oh là là là là. PLK.
5: Ah. Yeah !
1: Est-ce que vous l'avez ? Christine, tu l'as ?
6: Non.
1: Est-ce que ça m'étonne ?
6: Elle a dû me prendre pour sa grand-mère. Je sais pas ce qu'elle avait, mais elle regardait que moi. Et puis moi, je connais pas les rappeurs. Alors, il y a un moment aussi, un peu de compassion.
1: Et donc là, c'était pour une de ses covers. Il avait ramené un ours, un peu agressif, mais mignon finalement. Et voilà, donc petit shooting photo.
4: Bien joué, Choco. On continue.
1: C'est quoi ça encore ? Bah ça, jamais. Hein.
2: Ah ouais ?
1: Ça, c'est ouf. C'est nouveau, ça, c'est tout neuf ? Succès mondial.
4: C'est récent.
1: Ouais, mais ça, c'est pas ma musique que j'écoute alors. Non, mais ton
3: t'as,
1: fils.
3: T'as peut-être un enfant de. Ouais.
1: Mon fils ?
3: 8 ans.
1: Les Totally Spice.
0: Ouais, mais là, c'est pareil. C'est
6: Eh ben, tu sais, moi, je le trouve pas.
2: Bon, là, on est au Japon, dans des images de effrayantes. Hein.
0: C'est la K-pop. J'écoute jamais. Tout ce que j'ai entendu, ça, je trouve ça navrant. Je dois bien l'avouer. Peut-être que j'ai pas trouvé la clé et peut-être même pas la serrure.
1: Oh, je l'ai vu récemment sur une plateforme rouge.
4: Allez, c'est ça.
1: Mon Dieu, c'est un truc de K-pop.
6: Ouais, voilà.
1: Demon's Hunt.
3: Oui.
1: Hunt. Ah, K-pop, Demon. Hunter.
6: Voilà.
4: Bonne réponse, c'est réussi pour Choco. Bravo. Choco, tu montes au classement. Tu te rattrapes avec l'exposé.
1: Je monte enfin dans le jaune. Après avoir passé une éternité dans le rouge, ça y est, je sens enfin l'odeur de la victoire. Vous la sentez, vous ?
4: C'est gagné. Bravo, Mélanie. Oh, tu vas pouvoir monter au classement. Malheureusement, l'exposé ne sera pas validé.
0: Non, putain, Philippe. C'est pas possible.
4: Philippe, tu vas pas sortir aujourd'hui.
0: Non, c'est horrible.
4: Oh non, Philippe, c'est pas horrible, n'exagère pas. Regarde, tu passes dans le jaune, comme Mélanie et Choco, grâce à leur rattrapage réussi. Pour le reste de la classe, bon, bah, on fait aller, sauf gradure. Hein. Petite perte de flow, là. Hein. On se sent comment après ce premier exposé, tout le monde ?
1: Légère.
4: Mieux, hein ?
1: Ah ouais.
4: Pas trop déçu, mon Philippe ?
0: Je suis sans dessus-dessous. Ah bah. Oui, je suis vraiment très déçu par moi-même.
4: J'en râle. Il y a plein d'épreuves, surtout que j'ai une surprise pour vous.
1: Allez ! Des bonbons !
4: Une épreuve flash.
1: Oh, oh non.
4: Épreuve flash. Qu'est-ce que c'est qu'une épreuve flash ? C'est comme une épreuve.
3: Mais flash ?
4: Elle est flash.
3: Oh, ok. Épreuve flash, donc une épreuve flash.
4: Wow. Elle va durer 60 secondes, cette épreuve.
1: Ouh. Okay. Ouh là là.
4: Je vais tester votre capacité de concentration et de perception du temps en 60 secondes.
0: Pour faire ce qui m'intéresse, je sais très bien me concentrer. Pour faire des chansons, pour faire des dessins, je peux me concentrer très fort et ça va très vite. Mais pourtant, mon caractère est très lent. Je suis un peu lymphatique.
1: J'ai aucune capacité à me concentrer. J'ai peur.
4: No stress, ma blondine. Épreuve hyper simple. Il suffit de compter les secondes et d'appuyer sur le buzzer de la tablette quand vous pensez que les 60 secondes se sont écoulées. Et je suis sympa, avec une marge de plus ou moins 3 secondes, c'est validé. Évidemment, les montres sont confisquées. Je les ai vu venir, les petits filous. J'ai chopé deux flic-flacs. Vous avez tous votre tablette, ok ?
6: Oui.
4: Est-ce que vous êtes prêts ?
1: Oui !
4: J'adore cette ambiance. À mon top, 60 secondes. Attention, 3, 2, 1, top chrono, c'est parti.
1: 1, 2, 3,
0: 4, 5, 6.
4: 47, plus 26.
1: Mais qu'est-ce que tu fais ?
4: 21, 12.
3: Non, non, non, n'écoute pas, 17, 18.
2: Donnez-moi un F ! Donnez-moi un T, un V ! Donnez-moi un T !
3: On peut pas se concentrer, là.
2: Mississippi,
1: 38 Mississippi, 39 Mississippi, 40 Mississippi.

0: pas appuyé, j'étais distrait.
1: Bravo.
2: Ah, ils m'ont déconcentré. Hein.
1: Je suis désolé.
2: Ils sont très très forts.
3: C'est pas sympa, hein.
1: L'orchestre fanfare de Paris.
2: C'était un peu fourbe encore.
1: Ben,
2: vicieux,
1: ouais.
2: Malicieux.
1: Vicieux, malicieux, non, fourbe.
2: Fourbe.
1: Arrêtez de dire que je suis fourbe. Maintenant, on va vérifier les résultats. Il faut donc que vous ayez buzzé pour réussir cette épreuve entre 57 secondes et 63 secondes.
4: Ouais.
1: Alors.
2: Quand ça commence comme ça.
1: Je vais déjà commencer par la personne qui visiblement buzz de façon assez précoce. C'est Kelly.
2: Ah ouais. Oh.
1: Kelly, tu as buzzé à 41 secondes.
2: Ah ouais.
5: Aïe, aïe, aïe.
1: C'est un peu tôt.
5: J'ai compté trop vite. C'est bien la seule fois de ma vie où je vais être à l'avance. Puis tu suis toujours en retard.
1: Là, vraiment, t'étais loin, loin, loin de la minute. Juste après toi, il y a eu Choco.
2: Ah.
1: Blandine aussi, oh, 12 secondes trop tôt.
2: Aïe, aïe, aïe.
1: Bruno, c'était trop tôt aussi.
2: Ah ouais. Oh non.
1: Philippe, ça se rapproche, mais trop tôt. Christophe, t'as buzzé, on était dans la frontière des trois, à 4 secondes.
6: Pour une seconde, je descends dans le rouge. Ça me met la haine. Non, je retourne en enfer. Non.
1: Christine, pareil, il fallait buzzer maximum à 3 secondes, était à 3 secondes et 3 dixièmes.
7: Ouais, mais non, mais moi je me casse là.
2: Mais non!
7: 3 dixièmes, mais c'est quoi 3 dixièmes de seconde? Mais il est fou ce mec. Ah, très bien, bah, maintenant je joue plus. Je joue plus. Non, c'est terminé. Fâché.
1: Mélanie, ça passe, c'est dans les 3 secondes.
3: Mélanie!
2: C'est dans check.
1: Hey, et il y en a un qui veut vraiment se barrer, je peux vous dire. C'est Yann. Yann, ça passe encore pour Yann.
2: Bravo, Yann.
6: Ok, c'est bon, ça reste vert.
1: Et Rimka, c'est un petit peu trop tard. T'as buzzé à 6 secondes après le buzzer. Et oui, Gradure, on est à 52 secondes après le buzzer.
3: C'est bon. Moi, j'ai vu que j'étais pas dedans, j'ai pas appuyé.
1: T'as lâché la
3: ferme. Ouais, j'ai
1: lâché la rampe. Seul Mélanie et Yann gagnent cette épreuve.
2: Franchement, GG.
3: Bravo.
2: C'est bon. Finalement, j'arrive à me concentrer. Hein.
1: Et oui, à ce stade, ça se passe très bien pour Mélanie qui rejoint Yann dans le vert. Pour tous les autres, ça descend d'un niveau malheureusement. Kelly et Rimka basculent dans le jaune. Et pour Blandine, Bruno, Choco, Christine, Christophe et Philippe, c'est la cata. Ils vont retrouver Gradure dans le rouge, qui est clairement une mauvaise nouvelle juste avant le quiz de la délivrance. Coucou toi. Je vous rassure, vous allez pouvoir vous rattraper. Ça vous dit ?
2: Oui !
1: Oui !
2: Un jeu par équipe !
1: Bah, ça va être par équipe, mais ça va être une épreuve de gainage maintenant.
2: Hein ? On va faire du sport ?
3: Gradure, je me mets avec toi !
1: Et là, Yann, il se dit, c'est peut-être pas mon épreuve.
3: Pardon, mais ça veut dire quoi ? Non, mais c'est pas le. Pardon.
2: Asseyez-vous, monsieur.
3: Monsieur, je suis de la street, il est fou, lui.
1: Gaïa. Les copains, va falloir faire une épreuve de logique. Oh. Il va falloir faire une nouvelle fois 4 équipes. D'accord ? Okay. Mais vous êtes plus que 11. Donc, ça peut être simple. 3 équipes de 3 et une équipe de 2.
2: Aïe.
1: Vous vous mettez d'accord. OK ? Bon, à tout à l'heure, tout le monde. Je prends un petit caf, moi. Je suis pas volé, là. Je suis épuisé.
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0: À la maison, j'espère que vous passez une bonne soirée. Vous avez profité de la pause pipi pour faire un sudoku, parce qu'on repart pour de la logique. Et cette fois, ça se joue en équipe. L'occasion pour nos candidats de tenter la remontada au classement et de s'éloigner un peu plus du seul trophée que personne ne veut gagner, c'est le brick.
1: Oh, hey, oh, oh.
0: À deux?
1: Eh oui. Oh, oh, c'est le check,
0: et
1: ça.
0: Catherine et Liliane.
1: Oui.
0: Non, mais je l'adore, cette équipe.
2: Elle est belle,
0: Rimka, Gradure, Choco, je suis trop content.
2: T'as vu ça?
3: Improbable.
4: Le groupe de la mort.
0: Moi, je vous trouve très bien. J'aime bien cette équipe, j'aime bien la DA.
3: Nous, on aime l'équipe.
2: Moi, nous, on a une DA très claire. Le résultat, la gagne, boum, boum.
0: La gagne,
2: un mindset depuis ce matin.
3: Ouais.
5: Lunettes de la gagne. Je réalise mon parcours comme je l'avais prévu ce matin. Je sors de ce jeu. Terminé.
0: On est prêt pour de la logique?
1: Ouais.
3: Ouais.

0: coup de la logique, mais moi, il nous fait flipper maintenant.
1: Bah, là, t'as réussi tout à l'heure l'épreuve individuelle. Ça y est, elle te fait moins peur, cette salle, déjà.
0: Un peu moins.
2: Je sens que c'est une équipe de warriors, là. Je pense qu'on va gagner. Je sens le flux entre nous.
1: Mais c'est vrai que ça sent le flux, là. Quelqu'un peut ouvrir ? Bon, pour cette épreuve de logique en équipe, nos candidats vont devoir découvrir un mot mystère caché derrière le tableau. Pour ce faire, 4 énigmes à résoudre avec à la clé un mot indice à déchiffrer à chaque fois. Plus on a d'indices, plus c'est facile de deviner le mot mystère. C'est logique. En même temps, c'est une épreuve de logique. Vous avez 5 minutes pour résoudre ces 4 énigmes. Top chrono, c'est parti, vous pouvez balayer l'écran.
3: Allez, ça swipe.
4: Alors, sachant que chaque mot est écrit à l'envers, quel mot remplace le point d'interrogation ?
5: Sachant que chaque mot est écrit à l'envers, quel mot
6: compose ? Avoir les.
5: Ah non, ça ouais, wow, j'étais loin. Ouais.
4: Plus. Yeux.
7: Ah. Yeux.
8: Les.
7: Avoir les yeux.
6: Ouais.
7: Plus
6: avoir
7: gros.
9: Avoir.
10: Avoir les
7: yeux. Yeux.
10: Plus
7: gros.
10: Gros.
7: Que le
5: ventre.
7: Ventre.
5: Ouais.
9: Ventre.
10: Ventre.
1: Ventre. Foncez l'écrire sur le premier tableau.
11: Il va en équipe.
12: Il faut aller le mettre.
1: Je cours. Il faut l'écrire, mon
12: Yann. Ouais, cours.
11: Boum, ça va vite. Ça va à une vitesse folle.
1: Ah, il a fait le bruit de craie. Je peux mourir sur le bruit de craie. Vous pouvez déjà swiper sur la deuxième. Vas-y, Choco.
5: Ouais, je swipe sur la deuxième.
9: Emboîtez correctement les pièces de ce puzzle pour trouver le mot secret.
11: Mon Dieu.
13: Emboîtez correctement les pièces de ce puzzle pour trouver le mot secret.
9: Alors, P-U, c'est quoi ça ?
13: Soul, au soul, poule, pou, pou.
9: Ouais, poule, vas-y.
1: Regardez bien le puzzle, les amis.
9: Attends, attends, attends.
5: Le pou, hein ?
9: P-O, donc ça rentre.
5: Ouais. Il y a un L, hein ?
13: P-O, P, il a un truc avant ?
9: Non, le P, c'est pas bon, c'est pas ça.
5: Non, c'est pas bon, c'est pas bon, c'est pas bon.
14: Clairement, on patauge un petit peu parce qu'on reste sur le mot pou. Mais quand je vois la taille du P et le P à deux encoches, le P ne peut pas être ni le premier ni le dernier. Il est forcément avec deux autres lettres.
7: Ça, c'est à gauche. Ça, c'est à droite.
5: Donc, ça fait S.
7: S.
5: S. P.
7: Sous.
9: P.
8: Bah non, ça peut pas être le S en premier.
5: Alors, c'est le L. Ouais,
8: c'est lui.
5: Il est à l'envers.
8: Bah non.
5: Bah si, ça, bah, c'est oui. Un L, ma biche.
1: Ça partait bien. Ça cale un peu là.
9: Camille, on n'est pas aux États-Unis ici, mon pote. Je sais pas pourquoi on fait ça en numérique. On a encore des bouquins. Voilà, je sais pas ce qu'il veut faire. On a des puzzles, là, des vrais. Et si on nous avait donné des puzzles, on l'aurait fait, ça, avec. Mais bien sûr que oui.
7: L-O-U.
9: Allô,
7: L-O.
9: Allô.
7: Lou.
5: Lou.
7: Lou. Lou.
5: Foncez, écrire Lou.
1: Tableau numéro 2. Bravo, vous avez un rythme de malade.
9: Poule. Pou. Le pou.
11: Le pou.
9: Le pou.
11: Oui, le pou.
9: Pou. Pou.
1: Allez, écrire le mot.
15: C'est un coup de cœur, Bruno. Mais le problème, c'est qu'on a quand même un rythme, où j'irais même jusqu'à dire une personnalité, quand même assez voisine. C'est ce que je dirais, on est un peu, peut-être un peu lent.
1: Mais pou, c'est un mot aussi.
9: C'est très bon, Bruno.
5: C'est pas un loup ? Loup, loup au pluriel, je suis sûre. C'est pas ça ?
9: Oui, loup au pluriel.
5: Ça s'emboîte ou pas ? L à l'envers,
11: les
5: premier.
11: Loups.
5: S.
11: Les loups.
5: Loup, vas-y, loups. Non. Vas-y, je t'ai.
1: Bien joué, bien joué.
5: Loup avec un S.
8: Yann, il va très vite, très très vite. Moi aussi, mais Yann, il va tellement vite que... Je me contente souvent de dire oui, oui, oui.
9: 14 secondes, on en a déjà trouvé deux. Pas mal.
1: En art plastique, tu vas être bon.
5: Passez à la 3. On continue, on continue. Éliminez les lettres qui apparaissent plus d'une fois dans cette liste de mots pour trouver le mot code.
9: Il faut éliminer
10: le C.
1: 3 minutes, les amis, vous restez 3 minutes.
5: Tu sais ce que tu vas faire ? Élimine-les-moi, moi je les écris là-bas et je pars.
13: Oui, vas-y.
9: Ah, bien
5: ok,
9: joué,
5: allez,
9: bien
5: on
9: joué.
5: Y va. On y va. Qui est-ce qui apparaît plusieurs fois ?
8: B. Ah, bonne technique.
9: Ah ouais.
5: B, C, R, U, F.
8: Il n'y a pas le A.
11: Et donc après, il faut garder que celles qui n'ont pas été dites deux fois.
5: Ah ! La personne qui lead,
4: ce trio, je peux te dire un truc, c'est que c'est pas moi. Mais je n'imprime pas, je ne comprends rien.
5: Que celles qui n'ont pas été dites deux fois.
3: Voilà,
6: regarde. Plus d'une fois.
4: Je t'en... Viens, Yann, plus,
6: Yann, plus d'une fois.
4: Je comprends.
3: Attention.
4: Je comprends rien, bébé.
6: Donc le A.
4: Je sens que Yann, il peut le faire. Et moi, je ne sers à rien.
3: Ah oui, le A, il n'y est pas.
6: Mais le A.
16: Qu'est-ce qui n'apparaît pas, alors? Le A est une fois. A.
3: Le P.
16: Non, le P est déjà deux
3: pardon,
16: fois.
3: Pardon, excuse-moi.
16: A.
3: Le S.
16: Le S.
17: On enlève le C.
3: Ouais.
17: Iceps.
9: Wow, c'est chaud.
17: Ouais.
9: Attends.
1: Attention, le temps passe.
9: Ouais, ouais, ouais.
17: Allez. Ruche.
9: Ou fait utiner.
17: Ouf. Ah non, il faut enlever le E aussi. Bon, oui. Ça, c'est impossible.
3: Quelle lettre vous regardez?
7: Le S. Il a... A. Il n'y a qu'un seul A.
18: Ah ouais, A. Parfait. L, il n'y en a qu'un seul.
7: L, un seul L. L.
16: Il manque une voyelle. Une voyelle. O, O, O, O, O, O, O, O, O.
3: Le O et le N. Salon.
4: Enchaîne.
1: Bien joué, la team. Il vous reste plus qu'une énigme à trouver avant le mot mystère.
8: Alors là, on est roux-doudou. On a tout fait en deux minutes. On pourrait même parler de nos vacances. Hein.
16: Salon.
18: Ok, donc ça
3: salon.
18: Fait.
3: Allez.
18: Ok, bon, parfait.
1: Bien joué. Allez, dernière énigme avant de trouver le beau mystère.
3: Let's go. C'est chaud. C'est chaud.
1: Wow. Soyez méthodique.
9: Viens, on passe à un autre truc.
1: Passe à la 4, sinon, ouais, bonne idée, bonne idée.
3: Voilà.
9: En prenant une lettre sur 4, identifiez le mot à trouver dans cette enveloppe.

0: On a une lettre sur quatre.
1: Donc ça fait C. Ok, on prend C. 1, 2, 3, 4, A. C'est A.
0: Ah, une lettre sur 4.
2: 3, 4, C, D.
3: Alors D. 1, 2, 3, 4.
4: Admirer. Direction sur une carte routière.
3: Admirer. 1, 2, 3, 4.
4: Je te dis qu'il fallait sortir à Brignoles. Dis depuis le début.
3: Merde.
2: Dixie.
0: Dixie.
2: 1, 2, 3, 4. Dixie, ce.
5: Tu l'as ?
6: Non, mais non, tu me l'appelles.
7: Il y a le D.
5: Ouais.
7: Le I. Le
6: oui.
7: I.
5: 1, 2, 3, 4. Le X.
7: Oui. Le X. Le I.
5: Ouais.
7: 1, 2, 3, 4. Le E. Le U.
5: Voilà.
4: Et c'est le fameux mot 10 yeux.
7: On a un schmilblick qui s'affiche, ça ne veut rien dire, donc on prend le compte en comptant la première lettre.
1: Ok, C, 1, 2, 3, 4, A.
0: Oh là là.
5: Et si on prend la première déjà ? C, ouais. 1, 2, 3, 4.
7: Oui, très fort. Oui.
5: Non, faut commencer par le C. Ah. C, A, N, ça commence plus par un vrai mot.
1: C, A, vas-y.
7: C, A, N.
5: 1, 2, 3, 4, A. Canapé. Ventre,
7: canapé.
5: Loup. Ah oui, non, bah non, c'est pas loup. Canapé.
7: Ah merde, pourquoi ?
2: 1, 2, 3, 4. Canard.
3: Canard, canard, canard.
2: Canard, canard, canard,
4: canard, canard, canard,
1: canard, canard, canard,
4: canard pour le 4. Canard. Et
1: après,
5: c'est A.
1: A.
5: 1,
1: 2, 3, 4. N. A.
5: 1,
1: 2, 3, 4. R.
5: Ouais, c'est un canard. 1, 2, 3, 4. D. 1, 2, 3, 4. S. Au pluriel. Canard.
4: Vous avez vos 4 mots indices.
5: Ventre,
4: il vous
5: ventre,
4: reste l'une 30 pour trouver le mot mystère.
5: Manger comme un loup au salon.
7: Non, non, fin de loup.
6: Moi, ça me pensait au chaperon rouge, mais il n'y a pas de canard.
7: Le loup, avec son ventre, il a mangé la grand-mère.
5: Il y a un loup quelque part, hein, là.
7: Mais non, salon, elle l'a pas bouffé dans le salon, la grand-mère.
6: C'est pas possible. Cochon, cochon.
0: Qu'il vient nous parler de trois petits cochons qui dansaient autour de, du feu.
2: Pour pas être mangé par le loup. Et la grand-mère est dans le salon. Et là, je me dis...
3: Mais cochon. Non, il n'y a pas assez de lettres.
2: C'est cinq lettres.
6: Non, il n'y a pas, il n'y a pas.
4: Allez-y, allez, 30 secondes, là. 32 secondes, il vous reste.
6: Non, 30 secondes, non. Ventre, loup, salon, canard.
8: En réfléchissant, je me dis qu'on a l'impression d'être dans une ferme.
6: F-E-R-M-E. Bah, mais on vient, mais ferme.
4: Une ferme, une ferme.
0: Non, non, je pense. Franchement, je pense
4: pas. Ah non, non,
0: salon. Qu'est-ce que c'est,
6: mais ferme,
0: non,
6: c'est un salon, c'est une ferme.
8: Autant de tester, écoute, pourquoi pas.
6: Quel est le rapport avec salon et un canard ?
4: Allez, dites un mot, il faut en écrire un. On est au bout du temps.
6: Canard.
4: 5, 4, 3, 2, 1.
5: Un coin ?
7: Non.
5: Rouge. Rouge. Canard rouge. Ouais, ça marche.
4: Salon canard rouge. Salon rouge, un loup rouge.
5: Non, mais clairement.
4: Qui est surtout dans les Pyrénées.
5: Non, c'est rouge loup. Oui.
4: Ah, c'est rouge loup, bien sûr. Je vais pouvoir vous montrer.

0: Le mot mystère qu'il fallait trouver peut être rouge.
1: Est-ce qu'on était bon là?
2: T'as déjà vu un canard rouge? Et pense qu'au rouge, elle se prend pour une mouletta là, de taureau. Enfin, non mais. Et moi, je suis dans le Schwarz complet.
3: Ventre long, salon canard.
4: Ventre loup, salon canard. C'est pas.
5: Canard avec le S. Plus pourquoi un S à canard? Donc c'est des canards. J'ai trouvé!
4: Ouais?
5: J'ai trouvé!
4: C'est quoi?
5: Cherche pas, j'ai trouvé. Ouais.
1: Quoi?
5: Danse du ventre, danse des canards.
6: Rimka, coup de génie.
7: Tonton du bled, Rimka, éclair de génie.
6: Parce que danse de salon, danse du ventre, danser comme des cochons.
8: C'est la danse
6: des cochons. Dansez, dansez, danse. La danse des canards, la danse de salon.
0: C'est terminé, le temps est écoulé, retournez à l'écran.
9: On a gagné, c'est sûr.
10: Cade. N, pardon.
0: Il vous reste 20 secondes, ça va être compliqué, je pense.
11: Oui,
0: ça va être
11: chaud. On n'y est pas.
9: Putain.
0: Après, vous pouvez tenter un mot mystère en 5, mais bon, il faudrait vraiment beaucoup de chance, quoi.
9: Bah, le cœur. Je sais pas, je tente.
0: Vaut mieux tenter, hein.
11: C'est Bruno qui a trouvé cœur et il l'a sur la main.
0: Vous avez trouvé les 4 énigmes. Bravo, en un temps record. Personne n'est allé aussi vite jusqu'à maintenant. Vous avez cherché le mot mystère qui a un lien avec tous les autres mots.
3: C'est.
9: Non, c'est ça.
0: Rimka.
3: Pitié.
0: À 5 secondes de la fin du temps, a proposé danse. Et c'est danse.
1: Non, il est trop chaud.
5: Danse du ventre.
1: Oh, voilà,
10: danse du canard.
5: Danse de canard.
0: Et donc le mot, c'est bien danse.
3: C'est ça.
9: Vous avez trouvé, bravo.
0: Bravo.
12: Le mot danse. Hein. Ma parole, si on n'avait pas eu cette épreuve-là, j'aurais eu la honte sur ma famille.
13: Non, c'est bon. Là, on était là, on était avec toi.
12: Moi, je les veux dans mon équipe, et c'est bon. Chaque fois.
1: Oh là là.
9: Et ça, j'achète.
12: On est trop fiers de nous.
1: Non. Oh non, merde. Oh non. C'est la danse.
0: Le mot danse.
14: Ah, je l'avais pas. Bah voilà.
0: Mais c'est génial, 4 énigmes. Bon, ça fait pas le point, mais en vrai, hey, vous êtes quasiment...
9: J'ai l'impression que c'est pas mon épreuve, par contre.
14: Non, mais nous, on voulait partir ce soir.
9: Ouais, nous, on part ce soir, donc ça rentre pas dans notre projet, en fait. Ça compte pas dans le truc.
14: Bon,
9: c'est
14: bah...
9: bien, on a joué... Ouais.
15: Christy, elle parle plus.
2: On a fait la gueule.
9: Ouais, ouais. Je pris un vent, là.
0: Je vous laisse retourner en salle de classe, moi, je range un peu. Hein. Ah, et là, si tu peux me préparer le petit exposé sur le loup rouge.
9: Ouais, hein, très bien. C'est une petite commune du sud-ouest.
2: Ouais. La Louge.
14: Je m'en remets pas. Même s'il nous avait laissé 10 minutes de plus,
2: mais 8 ans.
14: On ne l'avait pas.
9: Ouais.
2: On ne l'avait pas. Non.
0: C'est pas le bon mot. Quel était le mot mystère à trouver? C'était le mot danse.
9: Ah ouais. Oh mon Dieu.
0: Ouais, c'est dur.
9: On aurait réussi au moins notre chèque.
16: Non, attends. Hop là.
9: Eh ouais, au moins.
16: C'est déjà ça.
9: Oh, Philippe.
11: Eh, hey,
9: Bruno.
11: Ce duo, n'a pas fonctionné à plein régime,
9: non.
11: Cet exercice.
9: C'est vrai qu'il y a des diesels. Peut-être qu'il nous aurait fallu un peu plus de temps.
11: Oui. Faut pas croire que la victoire soit une victoire.
9: Non, c'est vrai.
11: Et la défaite n'est pas une défaite. Non.
0: Exactement. Et comme le disait la grande Céline, les derniers seront les premiers. Si pour beaucoup, c'est un naufrage dans le rouge, Choco, Christophe et Gradure, eux, reviennent dans le game. Kelly et Rimka sont déterminés à sortir ce soir. Pour eux, c'est du vert. En revanche, petite gamelle pour Yann, qui pourtant en part ce soir. Enfin, selon lui.
9: Voilà, c'est une classe vide. Ah ! Cours de musique, j'ai l'impression. Ça, j'adore.
11: Tiens, regarde. Je te fais quelques accords, puis tu peux improviser. Qu'est-ce que tu saurais chanter comme chanson ?
9: Ah non, ça, je sais pas chanter.
11: Tu sais pas chanter ?
9: Non.

0: Je suis très timide.
1: Bien sûr.
0: Oh non, non. Je suis très timide
1: en chant. Bonjour, bonjour, monsieur le professeur. Un truc un peu mélancolique. Bonjour, bonjour, monsieur le professeur. Donnez-nous du bonheur, mais pas du malheur. Monsieur le professeur.
2: C'est bien ça.
0: Ouais, j'aime bien, hein.
3: Vous allez pas le faire parce que vous dites que je vais pas
1: faire. Bonjour, monsieur le professeur.
4: Wow.
1: Voulez-vous, voulez-vous.
4: Aujourd'hui, c'est la musique.
1: Wow. Vous pouvez danser. Bonjour, bonjour, monsieur le professeur. Monsieur le professeur.
5: J'ai une trop bonne ambiance. Ça fait du bien de vivre ça avec des camarades de classe. Moi, c'est tout ce que j'ai pas vécu quand j'étais petit, ça, tous ces moments-là. Ça fait du bien, en fait, ça me réconcilie avec l'école.
6: Freestyle.
7: Folden. Ambitieux, ambitieux, ambitieux. Parfois vicieux, pour que tu dises que tu peux être le prince de la ville si tu veux. Où tu veux, quand tu veux, quand tu veux. Monsieur le professeur.
8: C'est une chanson tout à fait discutable. Mais l'important, c'est que le sang circule. Et c'est ce qui se passe.
4: Les gars, regardez l'équipe. Le prof avec une dame.
9: Ouais, c'est ma classe, bah, t'inquiète, je vais vous les présenter.
3: C'est bien.
9: Allô, allô, la classe, là. Je vous présente un prof.
10: Oh. Bonjour.
11: Bonjour.
9: Notre prof de musique.
3: Bonjour. J'adore la messe. Merci beaucoup.
0: Incroyable.
5: Trop content de l'avoir arrivé, parce que je suis fan de chant, je suis fan de musique, j'adore Marlène. Elle arrive avec sa veste à paillettes. Tout ce que j'aime.
9: Vous connaissez Marlène Schaaf?
3: Oui, bien sûr. Enchantée, messieurs dames.
4: Merci.
9: On l'a vue dans tout. Vous l'avez même vue dans la Star Academy. Maintenant, elle est prof de musique ici.
12: Musique, je me dis, ça va être la cata. À tous les coups, je me retrouvais avec la nouvelle génération de chanteurs qui parfois me plaisent, mais dont je ne connais pas les noms. Je me dis, ça y est. Je suis cuite aux patates.
9: Marlène, est-ce que tu as envie d'expliquer ce qui attend nos élèves?
3: Alors, absolument. Donc, on va faire un jeu où je vais jouer deux chansons en une.
9: OK.
3: D'accord. Donc, je vais jouer la mélodie de cette chanson.
9: OK.
3: Mais avec un texte d'une autre chanson.
9: Okay. Oh là là. Est-ce que je peux me permettre? On appelle ça communément...
4: Un mash-up.
3: Un mash-up.
13: Moi, j'aime bien le mash-up. Ça, je trouve ça hyper intéressant, toujours très drôle. Donc, ouais, ça m'intrigue. Et puis, en général, je suis pas mauvais en blind test.
9: Est-ce qu'on peut déjà avoir une démo, Marlène, pour 0 points?
3: Bien sûr. Donc, ça compte pour du beurre. Vous devez trouver les deux artistes.
14: Ah, ah, ah, là, là. Que le.
15: C'est une jambe.
14: Ouais. À la que le.
15: Qui chante à la queue leu-leu?
16: Il y a un auteur de la queue leu-leu?
17: Je pense que tous les cerveaux ne sont pas capables, parce que moi, c'est une souffrance. Il faut au limite que la chanson, à la base, je la connaisse par cœur pour potentiellement pouvoir la trouver.
15: Non, on le connaît.
4: Sinon,
15: pas forcément.
4: Il y a Céline
9: Dion.
15: Ouais, Céline Dion,
9: bien sûr.
17: Il y a Céline Dion. Et Bézu. Il y a Bézu.
3: Et voilà.
9: Bien joué.
3: Céline Dion, Bézu.
9: Pour ce test musical, nos candidats doivent trouver le nom des deux artistes de chaque mash-up. Un pour les paroles, un pour la musique. À chaque nom trouvé, c'est un point de gagné. Il faut obtenir au moins 4 points pour grimper au classement. C'est le moment d'ouvrir ses esgourdes. Et attention, sachez que c'est la dernière épreuve avant le quiz de la délivrance.
3: Ouh.
15: Aïe, aïe, aïe.
9: Dernière occasion de grimper et surtout l'occasion de rester dans le vert pour ceux qui sont dans le vert. Est-ce qu'on se dit bonne chance?
3: Bonne chance.
15: Allez, bonne chance.
9: Tout le monde en anglais, tout le monde.
15: Good luck.
9: En allemand.
15: You welcome. Good luck.
9: Auf Wiedersehen.
4: Auf Wiedersehen.
9: Ich bin et Berliner. Merci tout le monde, c'est parti. On écoute Marlène qui nous fait le plaisir d'être là.
3: Vous êtes prêts?
9: Oui.
3: On écrit
9: oui.
3: Bien gros sur les ardoises. Hein. Attention, c'est parti.

0: Bobo.
1: C'est parti, montrez-moi vos ardoises.
2: I got it.
0: Hey, mais c'est pas mal, ça.
3: Diane, c'est laid chez moi, c'est normal.
0: Effectivement.

0: Francis Cabrel avec un texte de Diams. C'est bon, c'est bon, c'est bon, c'est bon. Hein.
1: Diams Cabrel, Diams Cabrel. J'accède pour Choco, je l'aime à mourir.
2: Ouais.
3: Je l'aime à mourir. Ok, j'ai le titre, mais j'ai pas l'artiste. En revanche, de l'autre côté, j'ai Diams.
4: Pourquoi tu l'as accepté le titre ?
1: Ah, pardon, faut mettre que l'artiste. Tu vois, j'essaie d'être sympa, Choco, mais vraiment, il y a que des FDP. Ils ont décidé de pas te donner le point, vraiment.
2: C'est ok.
1: Ok. Ah, mon gras dur, il a confondu Cabrel et Brel. Aïe, aïe, aïe, aïe, aïe.
2: Ouais. Oh là là.
1: Il manquait le K.
0: Il manquait le K.
5: Brel, Brel, Brel, Brel, Brel. Au final, je crois que c'est moi la Brel.
1: On y va pour la deuxième.

0: C'est une très belle chanson de Michel Sardou. Je vais t'aimer, j'adore cette chanson. Je reconnais tout de suite Sardou, mais alors la musique.
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3: Oh, c'est beau, on a envie d'avoir la suite. C'est beau, bravo.
4: Encore.
3: Attention, il va falloir me montrer vos tablettes dans 3, 2, 1. Tablette, tablette, on arrête d'écrire tout le monde. Gradure, on arrête les tablettes.
4: Beyoncé. Après, l'autre, je sais pas du tout. J'ai l'impression d'avoir toujours une personne sur deux.
3: Il y en a qu'on séché là-bas au fond. Vas-y, je t'en prie, Marle.
5: Donc, c'était bien Halo de Beyoncé.
4: Oh, purée.
5: Avec le texte de Je vais t'aimer de Michel Sardou.
3: Bien joué. Ah, Christine, bien joué. Ouais. Qui a les deux. Gradure a les deux.
4: Ah, t'as vu les deux.
3: Rien pour notre pauvre Bruno non plus.
6: Deuxième mash-up, je ne l'ai pas. Je ne sais pas pourquoi je confonds avec Adèle et le Sardou. Je ne l'ai pas du tout. Je ne l'ai pas. Je la connais. C'est-à-dire que je fredonne. Je sais dire quelle parole il va dire après, mais je ne sais plus où j'en suis dans ma vie.
3: Et ce qui est fou, vous avez écrit toutes les deux Adèle, même oui. Tous les trois, alors vous n'avez pas copié.
4: T'as mis Adèle ?
2: Ah oui, j'ai mis Adèle.
7: Oh, mais non, mais c'est pas possible.
8: En plus, c'est tellement logique que c'était Beyoncé. Ça m'énerve d'avoir raté ça, là. Pour moi, c'est des points perdus. Parce que je le savais en plus. Hein. Je sais pas, ça me faisait des uppercuts dans la tête, quoi. J'arrivais pas à dissocier les deux.
5: Et chanson suivante.

0: Oh putain, j'ai pas les paroles.
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0: Ah mais je connais pas les paroles.
2: Je mets son nom.
3: C'était donc Let It Be des Beatles avec le texte de Bande Organisée.
4: On accepte Jules, on accepte SCH.
5: En bande organisée, bien sûr, SCH, Marseille bébé.
4: On accepte Très Organisé, on accepte Bande Organisée.
6: Ah oui, on accepte tout, quoi, d'accord.
7: Bah, Bande Organisée, bah, les copains SCH, Soso Maness, Jules.
8: Et la reprise est top.
7: Je verrai bien sur les plateformes.
4: Dernier mash-up, tous jouent là.
9: Ok, c'est parti.

0: Attendez, attendez. Je voudrais que plus personne n'écrive rien. Et montrez-moi vos ardoises, s'il vous plaît. Moi, j'en avais reconnu aucune des deux. Marlène, est-ce que tu peux nous dire les deux?
1: Bien sûr, c'était Perfect de Ed Sheeran.
2: Oui,
1: sur Il avait les mots de Sheriff Aluna.
3: Oui, j'avais
2: deux. Je suis trop contente.
0: Hyper dur.
1: C'était dur, hein. C'était très dur.
4: Bravo. Bravo.
0: Ah, on a Ed Sheeran, mais c'était pas Patricia Cass.
5: Non, j'ai cru.
0: Et Philippe, rien du tout?
4: J'avais les paroles de la chanson de Sheriffa. Bah, vraiment, je la chantais et c'est pas venu.
6: Il avait les mots. Je la connais par cœur, je l'ai saignée. Mais impossible de mettre le nom de l'artiste.
0: Bon, les copains, je tiens à vous féliciter. Vous avez tous réussi cette épreuve. Vous montez tous au classement.
7: Moi, je trouve que c'est la meilleure matière.
8: On peut pas faire que ça comme épreuve.
2: Franchement, oui, ça, c'est bien.
0: Bah, malheureusement, non, parce que dans un instant, on va tous se retrouver au quiz de la délivrance. Je sais que c'est stressant, mais j'ai une bonne nouvelle. C'est qu'à la fin de ce quiz, il y en a un qui s'en va. Et je sais que vous en rêvez tous. Dans un instant, vous ne serez plus que 10. On peut encore remercier Marlène, quand même. Carton plein pour le cours de Marlène Schaaf. Tous nos candidats grimpent d'un étage. Ah ben ça fait du monde dans le vert, hein. Seuls Blandine, Bruno, Christine et Philippe passent dans le jaune. Et dans le rouge, il n'y a pas un chat. Ah, on sent qu'ils veulent sortir, hein. Ça va pas se faire de cadeau au quiz de la délivrance. Je vous le dis.
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15: Coucou tout le monde, on est de retour sur TF1 et c'est pas pour vous jouer un mauvais tour, non, c'est pour le moment tant attendu de cette émission, car c'est l'heure du quiz de la délivrance. Un de nos 11 candidats va pouvoir filer à l'anglaise et enfin quitter ce jeu que personne ne veut gagner. Alors qui sera le plus motivé ce soir à tout donner pour s'en aller? C'est ce qu'on va voir ensemble.
16: On y est, je démarre dans le vert. Meilleure position, j'ai un plan, il est stratégique. Laissez les autres faire le maximum d'erreurs et à moi la sortie.
17: Le quiz de la délivrance, je rends concentré parce que pour l'instant, je réalise mon parcours comme je l'avais prévu ce matin. Je sors de ce jeu terminé. Je serai pas le plus nul, j'ai pas été le meilleur visiblement, mais bon, bah, je serai le deuxième, voilà.
18: Je vois qu'on est plein dans le vert, je suis pas confiant. Ça peut aller très vite. Là, je suis focus, concentré, je vais pas me louper. Là, prêt à éteindre, c'est la guerre.
19: Mais je peux pas grimper ça, moi. Ah, merde.
13: Je sors de l'EHPAD. Hein. Le quiz de la délivrance, je vais aller loin. Je veux entrer chez moi.
18: J'arrive dans le verre. Je sais pas combien de temps je vais y rester. Je sens que ça va le faire.
15: Bienvenue tout le monde, nous voici donc à nouveau dans le fameux quiz de la délivrance. Vous êtes 11. Dans quelques instants, vous ne serez plus que 10. Vous allez vous battre pour votre liberté. Comme Mel Gibson dans Braveheart.
19: Voilà.
15: Dans ce quiz de culture générale, leur couleur de départ est déterminante. Dans le vert, les candidats ont droit à 2 erreurs. Dans le jaune, il ne reste déjà plus qu'une seule chance. Et enfin, dans le rouge, c'est simple, la moindre erreur est éliminatoire. À l'issue de ce quiz, un candidat pourra quitter le jeu. À eux de donner le max de bonnes réponses. Alors, qui va dire ciao à toute la classe? On va le savoir. Ce que je vous souhaite, c'est de sortir dès ce soir de ce quiz. Dans un instant, l'un sera l'heureux élu, les autres seront à nouveau bloqués avec moi dans ce jeu. On va pouvoir y aller avec la première question, je vous souhaite bonne chance. 10 secondes maximum pour y répondre. Combien y a-t-il de consonnes dans notre alphabet? C'est parti. Combien y a-t-il de consonnes dans notre alphabet? 5 secondes. 3 secondes.
18: Ça, c'est facile, ça. Nous, les rappeurs, ne croyez pas qu'on est là à bidouiller n'importe quoi sur nos feuilles avec plein de fautes d'orthographe.
15: Fin du chronomètre. Merci de m'indiquer votre réponse sur la pancarte. Allez, allez.
20: Merde.
21: Je dis que des conneries.
22: Quoi?
21: Franchement, là, trou noir. J'en mêle tous les pinceaux, je mets un chiffre au hasard, je mets 8.
22: Zéro. Zéro.
21: Papa Grady, bravo.
15: Alors, là, il y a de la casse. Combien il y a de lettres dans l'alphabet?
22: 26.
15: 26. Combien il y a de voyelles?
20: Oh la vache.
22: Bah, il y a 6.
15: A, E, I, O, U, Y. 6. Oh. 26 moins 6, 20.
23: Ah merde, j'ai mis 22.
24: Trop vite. Tu perds un ski, hein, déjà. On est sur une noire. Hein.
15: Philippe a carrément mis 14. 20, bonne réponse pour Christine. Bonne réponse pour Blandine.
22: Purée.
15: Rimka aussi, bravo. Tous ceux qui n'ont pas mis 20, vous allez perdre une couleur.
20: Oh, c'est grave.
25: Là, il y a eu un court-circuit dans le cervelet, c'est sûr. Je commets une faute et je sais là que je deviens tout rouge, comme une tomate.
15: Deux candidats sont tombés dans le rouge, c'est Philippe et Bruno.
25: Et là, il ne faut plus faire de faute.
15: Purée. Allez, rien n'est perdu, vous n'avez plus droit à l'erreur si vous êtes en rouge. Il n'y a plus Krimka qui est en vert. Pour tous les autres, c'est en jaune. On va pouvoir y aller avec la question suivante. Comment appelle-t-on le final d'un feu d'artifice? 10 secondes, top chrono.
22: Quoi?
15: Comment appelle-t-on le final d'un feu d'artifice? Fin du chronomètre. Montrez-moi vos réponses, s'il vous plaît. Bouquet final, bouquet final. Bouquet, je prends. Bouquet, bouquet final. Mélanie, je m'excuse. Le final, ça pourra pas être pris. Ça veut dire que Mélanie va passer en rouge et risque de rester bloquée dans le jeu.
22: Red dans le rouge, mais j'ai pas perdu.
15: Voici la question suivante. Soyez bien attentifs. Quel mot désigne une jument adulte? Top chrono, 10 secondes.
23: Oh putain.
18: C'est jument. Enfin, c'est jument, c'est-à-dire que... Il n'y a pas plus adulte qu'une jument. Donc je me dis, attends, de quoi il me parle là?
13: Moi, je suis mon adulte.
15: 3 secondes, 2, 1, stop! On monte les réponses.
23: J'ai un très mauvais orthographe.
15: Qu'est-ce que tu as écrit?
23: Une canne, mais n'importe quoi.
15: Une canne, ça sera pas ça.
24: Je voulais marquer carne. J'ai marqué canne.
26: Pourquoi tu penses à carne comme ça?
24: Je sais pas pourquoi. Je sais pas, parce qu'on doit être beaucoup dans ma tête. Il doit y avoir un Bruno Connor qui a dit, bah ouais, c'est la carne. Ah non, pas du tout.
15: Mélanie, qu'est-ce que t'as écrit?
22: J'ai dit n'importe quoi.
15: Une pouline. Une petite poule, quoi, une
22: non.
15: Petite pouline.
22: Je sais. Où est-ce que j'ai trouvé pouline? C'est une marque de cacao. Et un cheval.
15: Philippe a abandonné, préfère de rien mettre. Bien compris. Gradure, on est sur un cheval. La bonne réponse... était non, tout jument. Simplement jument.
27: Ouais, mais c'est nul, pardon.
22: Oh.
15: T'avais écrit quoi?
27: Je partais sur une arse.
0: Oh non, bon bah... J'ai mis une jumelle.
15: Tous ceux qui ont répondu jument, perdez pas de couleur, mais les trois en rouge se sont trompés. Ça veut donc dire que quoi qu'il arrive, Philippe, Bruno et Mélanie, vous êtes condamnés à rester avec moi dans le jeu.
22: J'en ai marre. J'ai démarré en vert et je sors sur une bêtise pareille. Je suis vexée. Je suis dégoûtée.
24: Bye bye, quoi. Ciao, ciao, bonsoir. Je vois mon Philippe qui est pas mieux que moi, alors. Je me dis, bah, chouette, il y a Philippe avec moi, donc c'est cool.
25: Je voyais pas de quoi il s'agissait. J'étais vraiment dans une espèce d'impasse. J'aurais pas gagné, de toute façon, il n'y a pas de regret.
15: Ça commence à se resserrer, vous l'avez compris. 3 dans le rouge, 4 dans le jaune. Plus que Rimka, qui est dans le vert pour le moment. C'est un sans faute pour Rimka.
0: Al patron.
15: Voici la question suivante. Littérature, les amis. À quel auteur doit-on l'autobiographie « Mémoire de guerre » du général de Gaulle? Top chrono, 10 secondes.
0: Hein?
15: À quel auteur doit-on l'autobiographie « Mémoire de guerre » du général de Gaulle?
21: Je sais pas.
15: Vite, vite, vite, 3 secondes. 3, 2, 1. Terminé, Rimka. Il faut me montrer votre ardoise. C'est parti. Général de Gaulle. Marc Lévy pour Christophe.
22: T'as mis Marc Lévy?
1: Ouais, je t'adore.
21: Que j'ai lu tous ses livres.

0: Marc Lévy, j'adore Marc Lévy. Et du coup, voilà, j'avais pas la réponse. C'est le premier nom d'écrivain qui m'est venu, Marc Lévy. Ils sont super, ces livres de Marc Lévy, vous devrez les lire.
1: Yann, t'as écrit quoi ?
2: Le fils de De Gaulle, je crois.
1: Le fils de De Gaulle.
3: Je suis pas le plus nul.
4: Je connais hein, le mot autobiographie. Mais là, je sais pas, je l'entends pas vraiment. Il est tard, je sais pas. Les autres font beaucoup de bruit.
5: C'est piège, hein ?
6: Il a dit autobiographie.
1: Exactement.
5: Ouais. Autobiographie.
1: Il faut bien écouter. Christophe passe donc en rouge et Yann est malheureusement condamné à rester.
4: Rideau, c'est un échec.
1: Question suivante. Sur les toits, quel objet décoratif en métal sert à indiquer la direction du vent ? 10 secondes, top chrono. Trois secondes, deux, un, top ! Fin du chrono à vos ardoises. Qu'est-ce qu'on a écrit ?
5: Ah, merde !
1: Qu'est-ce que tu as écrit, Choco ?
5: Une parabole.
1: Ah, une parabole, ça c'est pour capter tes PS Star.
7: Une boussole ? Non, une perruche ? C'est quoi déjà ?
1: Christophe ?
8: Une boussole.
1: Boussole. Gradure, tu nous as répondu ?
9: Une boussole.
1: On n'est pas là-dessus.
8: T'as mis la boussole ?
1: Alors, une croix, si vous avez une croix sur le toit, c'est pas le vent, c'est une église. Hein. Et Blandine, la poule ?
10: Bah ouais, je savais pas ce que c'était. Et je sais qu'il y a une poule qui tourne.
1: Mais t'as raison, il y a souvent une poule en haut.
6: C'est un coq.
1: Et c'est Christine et Rimka qui ont une nouvelle fois la bonne réponse. C'est une girouette qu'on met par-dessus un toit. Vos pupitres vont changer de couleur. Blandine passe en rouge. Kelly passe en rouge. Ça commence à
5: piquer.
1: Être compliqué pour vous. Et Choco, Christophe et Gradure, vous restez avec moi. Quoi qu'il arrive, vous restez dans le jeu.
4: Je reviens la semaine prochaine. Je suis trop deg.
1: Deux personnes sont en danger immédiat en rouge. C'est Kelly et Blandine. Une personne est en jaune, encore le droit à une erreur, c'est Christine. Et il y en a qu'un qui fait un sans faute jusqu'à présent, c'est Rimka, qui est toujours en vert, bien sûr.
11: Ce gars-là, Rimka, mais il est très cultivé. Il sort du bois au bon moment. Et je ne l'ai pas vu venir parce qu'il ne fait pas de bruit. Il ne la ramène pas. C'est un serpent à sonnette.
1: Voici la question suivante. Comment s'appelle le jour qui suit la veille de Noël ? 10 secondes.
6: Ah putain, je le sais, merde.
1: Comment s'appelle le jour qui suit la veille de Noël ?
12: C'est dur, ça.
1: Fin du chrono. Il faut me montrer le réveillon, le réveillon.
5: Non, ça, c'est avant.
1: La seule à avoir une bonne réponse, c'est Kelly.
5: Oui !
1: C'est Noël, je vous explique pourquoi. Écoutez bien. Le jour qui suit la veille de Noël. La veille de Noël, le lendemain, c'est Noël.
5: Je savais qu'il y a un truc, je comprends. Non,
8: bien joué.
11: Ah, j'ai envie de me baffer.
1: Kelly, bravo. Tous les autres perdent une couleur. Ça veut dire que Blandine, tu restes avec moi.
10: T'inquiète. On va pas se voir longtemps.
7: J'ai pas du tout envie de rester. C'est pas envie d'être con, quoi. Pour la semaine prochaine, je reviens forte et je me bastonne. Je pars et on n'en parle plus.
1: Et ça veut donc dire que Christine rejoint Kelly dans le rouge. Plus droit à l'erreur, Christine. Et Rimka, lui, tombe dans le jaune.
8: Ah, le stress remonte. Je vois Kelly résiste. Christine résiste. Wow, il y a encore des concurrents sérieux, là. Je me commence à douter légèrement.
1: Voici ma question suivante. Quelle fable de La Fontaine commence par « Rien ne sert de courir, il faut partir à point ». À vos ardoises, s'il vous plaît. Le lièvre et la tortue, Kelly. T'as écrit quoi ?
5: Le renard et le lièvre.
6: Non.
1: Mélanie joue encore. Désolée, Mélanie. On peut pas t'éliminer encore plus. C'était bien sûr le lièvre et la tortue.
6: Non, non. Arrête.
5: Aïe.
6: Ciao.
5: J'ai merdé.
1: Kelly, malheureusement, tu t'es condamnée à rester dans le jeu.
7: Eh bien, je m'écroule aux portes de la finale. Maintenant. Trop de confiance. Je suis condamnée à rester. Heureusement, c'est pas un internat. Hein.
1: Ça se joue entre Rimka et Christine. Christine
8: Tonton
1: et Rimka.
8: Du bled contre Tata du bled.
1: Une en rouge, l'un en jaune.
11: Si je me fais battre par un rappeur, je me coupe un bras. Et c'est pas possible, c'est niette. Et en plus, lui, il peut se gourer. À un moment, moi, je peux plus.
8: Oh, Christine, c'est vraiment mon coup de cœur. C'est une femme vraiment incroyable. Vraiment en nature. Et donc, il y a une vraie rivalité, quoi.
0: Ah, je vais pas la laisser gagner, moi. C'est la bataille finale.
1: Voici la question suivante. Qui a écrit le Cid ? Qui a écrit le Cid ? 5, 4, 3,
8: facile.
1: 2, 1. Bien sûr, Corneille, bonne réponse des deux.
10: Bravo, tonton, hein, bravo.
8: Bravo, Christine.
11: Il fait semblant de pas savoir, je jubile et bam, il te fout le nom.
8: Je suis sûr qu'il y en a plein qui pensaient que je l'avais pas.
10: Il est bon, hein ? Celui qui dit encore que le rappeur n'est pas cultivé.
2: Qui s'en mord des doigts.
10: Vraiment.
8: Facile. On se bat contre des clichés, en fait. Ouais, apparemment, c'est pas très fit-fit, quoi. Et donc, du coup, on traîne ça derrière nous. T'as besoin, non, on peut pas connaître Corneille, celui-là. Eh ben si, et pas Corneille le chanteur.
1: Question suivante. À quel pays appartiennent les îles Lavezzi? Top chrono, 10 secondes.
10: J'ai bien fait de me faire éliminer, là.
11: C'est trop facile.
1: 5 secondes. Je vous laisse me montrer votre réponse.
12: Oh là là,
10: voilà. Et c'est chaud, hein.
1: Vous avez répondu l'Italie. Si vous avez la bonne réponse, le jeu continue. Si vous avez la mauvaise, Rimka se libère et Christine est condamnée. Les îles Lavezzi sont au large de la Corse et appartiennent
10: à l'Italie,
1: à la France.
10: Oh merde.
1: Pardon. Vous êtes tous les deux trompés. Les îles Lavezzi sont françaises.
11: Oh, moi qui vis en Corse, je connais les îles Lavezzi et je mets l'Italie. Et là, je me disais, tout est à refaire. Et là, je tombe en dépression. Là, je suis en dépression.
1: Christine reste dans le jeu. Malheureusement, son pupitre s'éteint et Rimka est libérée.
10: Bravo.
1: Bravo. Bravo, Rimka. Bravo, bravo.
8: Trop fier, trop content, vraiment, vraiment, vraiment content. La vraie raison pour laquelle j'ai une grosse culture générale, c'est que je suis éveillé, je m'intéresse à tout, vraiment tout. Le savoir est une arme, et moi j'en ai deux. Franchement, je suis trop content d'avoir gagné, mais en même temps, je suis un peu dégoûté de quitter les copains. Parce que la vérité, je crois que c'est la meilleure classe que j'ai jamais eue, en vrai. Pour être froid avec vous, même si j'ai pas été très loin à l'école, ça montre aussi que c'est pas forcément... les diplômes et tout qui fait qu'on peut être cultivé, savoir plein de choses. Et c'est pas forcément les rappeurs les moins intelligents aussi.
10: Ouais.
8: Mais je suis quand même dégoûté de quitter les copains, la vérité. Je suis trop dégoûté. Allez,
2: allez, allez, allez, allez, allez, allez, allez,
10: allez, allez, allez, allez,
8: arrachez tout, hein. Bravo.
3: Je voulais rester dans la cité, mon père m'a dit.
8: J'allais rester avec les nuls, mon père m'a dit. Dans ce cas-là, je reste avec les amis. Alors dans une semaine, je suis encore là. Est-ce que je vais quitter le jeu ce soir?
1: La soirée, elle n'est pas terminée. Quoi? Ni pour vous, ni pour les gens à la maison, puisque tout de suite, interro surprise, on va tous retourner en salle de classe. Il y a un nouveau prof qui vous attend. Et écoutez bien, vous étiez 12, vous n'êtes plus que 10. Et juste après l'épreuve qui vous attend, vous serez plus que 9.
11: Voilà, je vais me rattraper après. Laissez-moi partir.
1: Deuxième chance de quitter le jeu. Allez, suivez-moi.
10: Ok.
2: On va comme ça.
4: A new chance for me. C'était mérité pour MK. Maintenant, c'est à moi.
0: Ça me redonne un élan de joie. Il faut que ce soit moi qui sors.
1: Allez, on y va. Prenez tous une place. Prenez tous une place, les copains.
10: Place de Rimka. Donne-moi ta chance, Rimka.
1: Bon, on sort d'un quiz de la délivrance et nous voici dans cette interro surprise.
9: Le squelette, un buste de corps humain. Tiens, ça serait pas une épreuve de gym, ça?
1: Vous l'avez compris, vous allez être interrogé.
13: L'anatomie.
10: Non.
1: Sur l'anatomie.
10: Quoi? Qui apprend l'anatomie? Qui?
1: Mais la bonne nouvelle, c'est que quelqu'un va pouvoir, là, dans quelques minutes, quitter le jeu. Bah ouais, il n'y a pas un départ, il y a deux départs ce soir.
11: Yes! Je suis bonne en anatomie. Je suis sûr que je sors.
1: Quiz d'anatomie, quiz de biologie.
10: Oh.
1: Et pour ça, on va être rejoint par quelqu'un que j'aime beaucoup, pareil, que je fréquente pas mal en salle des profs.
10: Qui est-il?
1: Le professeur Simus.
10: Oh! Oh, c'est... Oui!
14: Ah, c'est mon pote, c'est Simus!
10: Improbable.
1: Professeur,
15: je
13: peu, Camille.
1: Merci, hein. On apprend un peu de temps, je vous présente ma classe.
13: Bonsoir. Bonsoir.

0: Docteur.
1: Bonsoir.
2: Je ne sais pas quelle est la circonscription de cette école, en tout cas, mais on sent qu'il y a de la thune. Le directeur est connu, le professeur de musique est une des profs d'une émission de grande envergure. Là, monsieur Simes. Donc on se dit, ok, voilà.
3: Bonsoir.
4: Bonsoir. Bonsoir.
2: Lui, il fait quoi à côté?
3: J'imagine que c'est votre assistant.
1: C'est l'assistant.
5: C'est mon assistant, Rémi.
1: Oh là là.
5: Qui va m'aider à vous apprendre certaines parties du corps humain, puisque je vais vous poser des questions pour voir si vous connaissez un minimum de quoi vous êtes fait.
3: Pour cette interro surprise, ils repartent tous dans le jaune. D'abord, ils vont avoir un oral d'anatomie. S'ils répondent juste, ils gagnent une chance supplémentaire pour l'étape suivante, un quiz sur la biologie humaine. Celui qui sera le plus calé pourra alors, comme Rybka, prendre ses jambes à son cou et quitter ce jeu. Yann,
1: oh là là.
3: C'est toi qui vas commencer si tu veux bien.
5: Monsieur Yann,
3: oui,
5: je vais vous montrer une partie de l'organisme. Je vous demande de me donner le nom exact de cet os.
2: Écoutez, l'humérus.
5: Bonne réponse de monsieur Yann, bravo.
6: T'es bon champion.
5: Nous allons passer au deuxième candidat.
3: Ouais, je vais vous présenter Choco.
5: Bonjour Choco.
7: Bonjour.
5: Je vais demander à Rémi de bien vouloir retirer sa blouse.
8: Babe.
5: Rémi.
9: Eh bon.
7: Ouais, je t'ai trouvé.
9: Ouais, c'est incroyable.
5: Avec Rémi, nous nous entraînons tous les deux.
7: Non mais là, ça part en cacahuète. C'est pas une émission familiale.
5: Oui, j'ai demandé la blouse, Rémi, mais Rémi aime bien montrer tout le reste.
3: Oh, waouh. Un corps vibrant.
9: C'est taillé. Belle surprise sous le capot.
5: Je vous demande, Choco, comment s'appelle ce muscle?
7: Le trapèze.
9: Non.
3: Eh non, malheureusement non.
5: Ça s'appelle le deltoïde.
10: S'il vous plaît, dites-moi en quelle classe on voit ça? Pour moi, il faut être en fac de médecine.
3: Attention là.
9: Non,
3: Michel.
9: Non.
3: Là, il y a eu fac de médecine.
5: Fac de médecine?
9: Non, j'ai tenté médecine. Mais...
5: Première année.
9: Voilà, j'ai fait 3 mois il y a 18 ans. J'espère que tu vas bien mettre ça au montage. Écoute-moi, je pense que tu vas bien mettre l'explication de pourquoi je suis nulle à.
5: Ça, c'est quoi? Regardez bien, cet organe qui va descendre et qui fait suite au côlon descendant.
9: L'anus.
5: L'anus, c'est l'orifice de sortie.
9: Et bien, juste avant l'anus.
5: Avant l'anus, nous avons une sorte de réservoir temporaire.
9: Ça me dégoûte, ouais.
5: Qui vous dégoûte, à juste titre. À juste titre, puisque c'est là où...
7: C'est le sac à merde.
9: Ah non, mais pourquoi moi j'ai le truc? Donne-moi un truc normal.
5: Donc c'est le rectum, donc vous avez... je suis désolé. Vous
3: ne m'aviez pas.
9: Bah non, j'aurais préféré un organe normal.
5: C'est pas, c'est tout à fait normal, le rectum.
9: un truc normal.
2: Blandine, tu as reloupé médecine.
9: Je l'avais pas. Oui, je l'ai pas. Non, mais j'ai raté. Il m'a fait perdre confiance en moi.
5: Candidat suivant.
3: C'est Kelly, vous avez devant vous.
5: Souriez, monsieur Rémy. Quels sont les muscles qui ont permis à monsieur Rémy de sourire?
7: Les zygomatiques.
5: Les zygomatiques, oui. On a du niveau.
3: Hein? Gradure, c'est à toi, mon pote.
5: Toujours sur monsieur Rémy qui va se retourner.
9: Oh. Incroyable.
5: Je voudrais savoir comment on appelle ces muscles.
2: Les mollets.
5: On peut accepter, mais ça s'appelle les jumeaux. Parce que contrairement à ce qu'on pense, le mollet n'est pas fait d'un seul muscle, mais de deux muscles. 1, 2, ce sont les jumeaux.
3: Bien joué, mon gradure, tu passes en vert.
2: Yes.
3: Bruno Sanchez.
5: Quel est le nom?
11: Le grand pectoral.
5: Le grand pectoral.
9: Ah,
5: c'est parfait.
9: Bon.
3: Et c'est incroyable parce qu'il fait des petits clins d'œil avec ses pectoraux.
9: Ouais.
3: J'ai vu ça. Tu appelles de phare.
9: Ça, moi, je sais le faire. Camille, par contre, tout le monde sait le faire, ça.
12: Moi, je ne sais pas le faire, vas-y.
9: Montre.
12: Moi, je ne sais pas le faire.
9: Ah bon?
5: Alors, madame, bravo. J'ai retiré...
13: Le foie.
5: Ce foie. En vert, vous voyez, c'est trop loin ou vous voyez bien? On peut faire du braille aussi, si vous voulez.
13: En vert,
5: vous voyez la couleur verte?
13: Oui.
5: C'est quoi?
13: C'est la bile, la vésicule biliaire.
5: Vésicule biliaire, bravo.
13: De toute façon, toutes les questions d'anatomie, je les avais.
5: Alors, monsieur Philippe,

0: cubitus.
1: Le cubitus.
2: Bravo. C'est là.
3: Tu passes en vert, Christophe. Bravo, bravo, bravo.
4: Je suis trop content d'être en vert. Ça donne confiance d'être en vert. Parce que le vert, c'est une belle couleur. On aime le vert.
3: Merci beaucoup.
1: Ne sortez Rémi. Pas comme ça, monsieur Rémi. Ça.
3: Rémi, rentre peut-être pas en métro comme ça, quoi. Ouais. Hein ? Vous avez compris maintenant, on va pouvoir passer à l'épreuve fatidique. La deuxième épreuve de ce quiz. Puisque oui, l'un d'entre vous va nous quitter maintenant.
5: À l'issue de ce contrôle oral, seules Blandine et Choco ont échoué, les pauvres. Elles n'auront le droit qu'à une seule erreur pour le test écrit. Tous les autres ont une chance supplémentaire.
3: On souffle pas, on ne triche pas, c'est comme le quiz de la délivrance. Là, c'est chacun pour soi. Oui. Votre but, c'est d'essayer de sortir.
1: Première question. Une femme qui accouche de 5 enfants en même temps donne naissance à des...
3: Top chrono, 10 secondes. Attention, 3, 2, 1, vos ardoises.
1: Quintuplé.
3: Aïe, Kelly, c'est sur 7 tuplés, c'est 6. Kelly, malheureusement, tu redescends. D'accord, t'as encore droit à une erreur, tu rejoins Blandine et Choco en jaune.
1: Quel savant grec a donné son nom au serment prêté par les futurs médecins ?
3: 10 secondes, c'est parti à vos ardoises. 10 secondes seulement. 3, 2, 1.
1: Ça, c'est un savant grec, oui, Jules César, oui.
6: Jules César, aucun rapport avec les médecins, mais c'est un grec. Non ? C'est pas un grec ?
1: Très bien, Nikos Aliagas également.
7: Grèce égale Nikos Aliagas.
3: Gradure, t'as rien mis, poteau ?
1: Non. C'est effectivement Hippocrate.
3: Ça veut donc dire que Gradure passe en jaune comme Mélanie et comme Christophe.
1: Troisième question, que devient le liquide issu de la filtration du sang par les reins ?
3: Top chrono, 10 secondes. C'est parti, vous pouvez montrer vos ardoises.
1: Alors Mélanie, ça devient donc le noir complet. Il circule dans l'organisme.
8: Je sais pas quoi répondre à ça.
3: Et je voudrais qu'on s'arrête deux secondes sur la réponse qui est tellement belle de Philippe. Du pur sang.
1: Très bien.
7: Est-ce qu'il n'y a pas un peu de poésie là-dedans ? J'aurais mérité un point quand même.
3: Simplement la bonne réponse, donc c'était bien...
9: L'urine. Bah oui, non mais évidemment.
3: Alors écoutez bien, Kelly, Blandine, Gradure, Mélanie, plus le droit à l'erreur. Philippe, Choco, Christophe et Yann, vous avez encore le droit à une erreur. Christine et Bruno, aucune erreur jusqu'à présent dans ce quiz. On peut y retourner avec la question suivante.
1: Vrai ou faux, un bébé à la naissance possède plus d'os qu'un adulte. Vrai ou faux ?
3: Attention, oui, vrai, faux, oui, faux, j'en ai aucune idée.
1: La réponse est vraie. En fait, ce qui se passe, c'est qu'à la naissance, notamment les os du crâne ne sont pas soudés entre eux. Donc, à un moment, quand le cerveau a fini sa croissance, les os du crâne vont se souder pour en faire plus qu'un.
3: Je rappelle les scores. Gradure, malheureusement, tu seras avec moi dans la prochaine émission. Ça me fait plaisir.
10: Tu le sais. La semaine prochaine.
3: Christine et Bruno toujours en vert. Yann en jaune. Tous les autres en rouge. Plus le droit à l'erreur. C'est parti. Question suivante.
1: Sous quel nom est plus connu le point de Greffenberg ?
3: C'est pas loin de Düsseldorf. Tu passes Düsseldorf.
1: Juste à gauche.
3: Munich.
1: Première sortie.
2: Arrête.
3: 3, 2, 1. Fin du chrono. C'est parti. Montrez-moi vos réponses.
1: Attends. Là-bas, c'est... je ne vous vois pas d'ici.
8: C'est Greffenberg.
1: Si vous me répondez Greffenberg, vous mettez la question dans votre réponse.
8: Ok, je sais pas.
1: Point de côté, parfait, rien. Un cœur, oui. Le point G, le point G, effectivement.
8: Point G,
1: c'est le point G.
2: C'est le point
8: G. Oui, c'est ça.
2: Et je savais même pas s'il existe. C'est vrai.
8: Elle a fait une sortie de route.
11: En tout cas, moi, je crois que je ne l'ai jamais trouvé.
3: Alors écoutez, Christine est la seule qui est encore dans le vert, puisque ça y est, Bruno a fait une mauvaise réponse, il est dans le jaune. Il nous reste en compétition tout le monde, sauf Gradure, Choco, Mélanie, Christophe. Attention, c'est parti, question suivante.
1: Quelle protéine est le

0: constituant principal des cheveux et des ongles. La protéine constituant des cheveux et des ongles.
1: Ah, Kelly.
2: Philippe Sanson, 3, 2, 1, fin du chronomètre, montez bref vos ardoises. Kelly, je connais même pas la réponse, mais je suis sûr que tu l'as.
1: Bah oui.
0: Kératine, kératine, sébum pour Philippe. C'est effectivement la kératine.
2: Yann, malheureusement, qui n'a pas répondu, et le sébum pour Philippe, ça vous élimine.
3: Je suis condamné à rester dans ce jeu deux fois dans la même soirée. C'est assez beaucoup.
2: Il nous reste Christine, Bruno, Kelly et Blandine. Vous n'êtes plus que quatre à jouer.
0: Question suivante. Quel est le nom savant des bourses qui enveloppent les testicules?
4: Oh, putain.
5: Comment s'appelle la peau des couilles? Il y a la peau qui tient. Mais qu'est-ce que j'en sais, moi?
2: 10 secondes sont passées, ouais, c'est parti, montrez-moi vos ardoises. Un sac.
4: J'ai vu le sac.
1: Avec le nom scientifique.
6: Gonale.
2: Rien ici, rien chez Blandine.
0: Alors, c'est cute, ça. Gonale, c'est pas gonale, c'est gonade.
5: Ouais, c'est pas ça.
0: Les gonades, le nom scientifique des testicules, on appelle ça des gonades.
5: C'est quoi la peau de couille?
0: C'est le scrotum.
4: Ah, c'est un beau.
7: Je suis pris les couilles dans le tapis.
2: Sachez qu'il y a beaucoup de casses. Tout le monde s'est trompé sur cette question, vous n'êtes plus que deux à pouvoir quitter l'émission ce soir. Soit Christine, qui a droit à une erreur puisqu'elle est en jaune, soit Bruno, qui a plus droit à l'erreur puisqu'il est en rouge.
5: Ah, je suis pas relax. S'il se trompe, tu gagnes. Détends-toi et te restera une chance. S'il se trompe, tu gagnes.
0: Question.
2: Qui peut être la dernière.
0: Quelle partie du corps est la spécialité d'un stomatologue?
6: J'essaie de garder mon calme. Ah ouais. Ça fait pas le malin dans ce libard.
2: Attention, 3, 2, 1, il me faut une réponse maintenant, c'est parti.
6: Je sais pas.
0: Les dents et la mâchoire.
5: C'est la mâchoire, c'est plus que les dents.
0: Les dents, la mâchoire, c'est la cavité buccale en général. Tout ce qui touche le maxillofacial et la cavité buccale.
8: Il a pas répondu.
5: Yeah.
2: Donc dire que Christine a gagné, malheureusement Bruno n'a rien répondu. Bruno va être condamné à rester dans l'émission et Christine va pouvoir se libérer.
5: Mais la joie, la libération, je gagne aujourd'hui après deux finales. Donc oui, c'est pas volé. Je voulais partir, mais je voulais pas vous quitter. J'ai fait des rencontres de dingue. Et quand je suis arrivée, je me suis dit, je m'en fous des gens, des groupes, je vais tomber sur des baltringues. Et vous m'avez réconciliée avec le genre humain, vous êtes formidable. Je vous aime vraiment beaucoup et merci. Mais je suis contente de rentrer chez moi.
6: Ben voilà, c'était une occasion d'ouvrir la porte de la liberté. Ah, mais peut-être à se remettre en question aussi, Sanchez. Hein. Petit travail sur soi, là. Hein.
2: On peut encore remercier notre professeur Simons, qui était là avec nous. Michel Simons, quand même, quel honneur. Immense merci d'être venu t'amuser avec nous. Et puis nous, on se retrouve la semaine prochaine. Je profite juste de toi deux secondes, parce que j'ai un aft, en fait, qui est en train de s'arrêter. Ouais. Si tu peux jeter un coup d'œil.
0: C'est pas un aft, c'est un chancre.
2: Ah, oh, waouh.
0: Ah, ouais.
2: C'est pas une bonne nouvelle. À la semaine prochaine, tout le monde. Salut.
8: Ciao.
2: Vous êtes prêts? J'entends pas d'ici.
8: Oui, oui.
2: Top chrono, c'est parti.
9: Quelle lettre vient remplacer le point d'interrogation? Oh, mais c'est quoi ce truc?
10: C'est bien ingrat.
2: Jacques Legros, c'est un élève de l'an passé?
11: Je vais vous poser des questions, des mots de vieux.
12: Ah. Donc je sens que ça va être compliqué.
2: Pour cette nouvelle soirée, ils vont devoir éviter les trous de mémoire et donner un maximum de bonnes réponses.
13: Je vais essayer de m'en sortir, mais là, ça sent pas bon.
2: J'ai un nouveau prof à vous présenter.
14: S-V-T.
15: C'est Rutabaga ou Topinambour, ça?
16: Ça sent la merde.
17: Est-ce que ce serait l'ours Wellington?
2: Ça, c'est vraiment le bœuf Wellington, mais... Combien d'années dure le mandat d'un maire en France?
18: C'est dur.
2: La bonne réponse est Kourou.
16: Roucou.
19: Laisse-moi sortir d'ici.
2: Bruno, debout.
6: Je suis déjà debout.
2: Ah, autant pour moi. Ouais.
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8: Merci d'avoir choisi Vendredi Coupé parmi pour terminer votre semaine. Un public dédié, mesdames et messieurs. Merci d'accueillir nos invités, l'excellent Tony Saint-Laurent. Bonsoir Tony, bienvenue. David Azria est avec nous ce soir. Quelle élégance comme chaque fois. Une nouvelle, Béatrice de la Boulée, mesdames et messieurs. Bienvenue, très chers, bienvenue. Tariq est de retour. Quel accueil.
9: Simple aujourd'hui, hein.
8: Quel accueil.
9: Bonsoir.
8: Monsieur Laurent Père. Qu'est-ce que les gens t'aiment. Bien, vous, mon Florent. Et enfin, la sublime et talentueuse Inès Vandamme.
10: Ça va ?
8: Bonsoir. Et j'ai gardé le meilleur pour la fin. Vous le regardez à la télé, vous l'écoutez à la radio, Monsieur Bruno Guillon. Et respect, et respect. Installez-vous.
11: Les amis, je suis trop content de vous recevoir.
12: Ça fait... Oui, je suis élégant. Oui.
13: Hein, t'as marqué, t'as minci, hein.
12: Oui, tout à fait.
14: C'est quoi le nom? C'est quoi? C'est gris anthracite.
12: Non, c'est gris perle.
14: Parce qu'il y a toujours un nom, c'est faut rajouter derrière.
12: Oui, exactement. C'est beau, je voulais t'assortir, Inès.
15: Ouais, ouais, ça moule un peu le paquet et tout.
16: C'est se mettre en valeur.
12: Je vois que monsieur regarde les points essentiels.
14: Florent, bon. Il a essayé de faire un dos et puis c'est ouais, non. En fait, non, ouais, toi.
12: Alors, tu veux regarder ici, s'il te plaît, Inès?
10: Je ne fais que ça.
12: Je suis content de vous recevoir.
14: C'est vrai qu'il y a une ambiance.
12: Mais arrête un peu.
16: Elle pas quitte.
14: Je vais la poser là-bas, peut-être le temps de l'émission. Voilà, hop, merci. Excusez.
10: Ah,
14: c'est
10: génial.
14: C'est bon, donne, hop. Vas-y. Hop, hop.
12: Merci. Non, merci,
14: ouais,
12: Bruno.
14: Ouais, vas-y.
12: Oh, c'est pas possible.
14: Vas-y, ramène.
12: Ouais.
14: Ah, ouais. Elle y va,
12: oui,
14: elle y va.
12: Oui, oui. Mais qu'est-ce qu'elle fait, la dame?
10: Eh ben, on l'a reposée. Ah. On la ramène.
12: Madame, excusez-moi, madame.
10: Vous venez chercher quelque chose en particulier?
12: On peut démarrer l'émission.
10: Merci, je vous demandais de le retourner en public. Elle était venue chercher.
14: Bravo.
13: Bravo.
10: Bon, on a une nouvelle. Béatrice, bienvenue.
13: Oui. Ah.
10: Bravo, Béatrice. Alors, ici, c'est vraiment... on t'a mis avec les repris de justice.
13: Ouais,
10: rangs, David, c'est que tu fais plus aucun effort pour
13: non,
10: faire une émission.
13: J'étais en train de dire, j'aimais beaucoup ce petit crochet.
14: C'est collab, j'aime bien, c'est le crochet. C'est
10: un collab avec quoi?
14: Avec sa grand-mère, apparemment.
13: C'est sa grand-mère.
10: T'as bien fait de mettre un petit pull en mohair.
14: Ouais, j'ai pas chaud du tout.
10: Tu vas bien transpirer. Surtout avec les nouvelles épreuves que nous avons préparées. Vous allez bien vous marrer.
13: Trop bien.
10: Je peux vous dire qu'il y a de la nouveauté, il y a de la surprise, il y a de la cocasserie, en veux-tu, en voilà.
14: Oh, okay.
10: Vous aimez mon nouveau style, la main dans la poche?
12: J'aime bien, moi.
13: Très bien.
10: Pour cette première épreuve, on va se mettre dans le mood tranquille, vous la connaissez, c'est les mots interdits. J'appelle Florent et Inès. Venez me rejoindre. Alors, on va pas se mentir, Florent et Inès, vous connaissez à merveille, puisque vous avez
14: bien,
10: été partenaires de danse avec les stars.
13: Oui, exactement.
10: Je vous demandais de vous asseoir.
13: Oui, bien sûr.
10: Voilà, le principe est tout simple. Je vais vous donner une thématique. Vous connaissez, non, un peu, non?
14: Ouais. On se connaît?
10: Oui.
14: De danse avec couple, les stars. Depuis danser avec les stars.
13: Toujours pas, ouais. Toujours pas.
10: Grosse rumeur. Tu sais que c'était difficile de trouver une danseuse à ta taille. Alors, tu vas devoir faire deviner les mots qui apparaissent à l'écran.
14: Ah oui.
10: À ton ami en face de toi.
14: Ouais.
10: La thématique, c'est vous êtes deux collègues, vous déjeunez ensemble au bureau, et l'un d'entre eux raconte son week-end. D'accord? Tu racontes ton week-end.
14: Ah, génial.
10: Et en racontant ton week-end, tu essaies de deviner les mots qu'il veut te faire deviner, parce que s'il y a marqué football, il ne dira pas football.
14: Ah non.
10: Il dira...
14: Eh ben écoute, je suis parti ce week-end avec des potes, on a mis des chaussures, on a foutu un ballon dans du gazon, tapé dedans comme des débiles, on était contents.
13: Football.
10: Voilà.
12: Voilà.
14: On a un point, là.
10: En effet, après, il y aura une deuxième équipe qui essaierait de faire aussi bien.
13: Fais bien, Flo, fais bien.
14: Ah. Oh là là, on a un beau rire. Écoute, le week-end dernier, écoute, je suis parti, mais au lieu de partir vendredi, je suis parti jeudi. Parce que j'avais posé
13: des congés.
14: Non,
13: des jours de repos. T'es parti en week-end.
14: Mais non, ça va pas être facile.
13: Mais fais bien aussi.
14: Bah oui, bah écoute, j'avais des jours à prendre, donc je les ai mis en là parce que comme ça m'a permis de faire un week-end de 4 jours.
13: T'as fait du télétravail.
14: Oh là là. Beaucoup travaillé en entreprise, la nénesse. Non, tu sais, c'est des initiales. Tu sais, tu pars comme ça. Ce que tu mets dans ton soutien-gorge, c'était
13: bonnet.
14: Voilà.
13: C'est ça. C'était ça, non?
14: Et tout le monde a compris.
13: Tout le monde voit le mot.
14: Mais pas du tout, le week-end. Tu pars pas le vendredi en week-end. Moi, j'ai dit, tiens, j'ai pas envie de partir vendredi parce que j'avais des jours à prendre. Donc, j'ai dit, tiens, je pose des petits.
13: Des RTT
14: ouais, bah,
13: voilà.
14: Ouais. Là, du coup, on part en week-end. Bah, arrête de rire comme ça. Elle a vachement changé, la nénette.
10: Mais quoi, ça, maintenant?
13: On dirait la.
14: C'est la hyène du roi lion. On part vendredi, on arrive à la maison, comme on avait un truc à fêter, je sors les bouteilles, j'avais pris du vin
13: avec champagne.
14: Voilà. Je me dis, les gars, on va pas manger, d'accord? On se met une petite nappe par terre.
13: On fait un apéro dînatoire.
14: Ouais, mais je veux dire, tu vois, on mange rapido, quoi. Tu vois, on se fait un petit, voilà, juste pour caler la faim, tu vois, avant de...
13: Des entrées, des amuse-bouches, des amuse-gueules.
14: Là, je suis très énervé, je pourrais te...
13: Me mettre une tarte.
14: Autour du pain, il y a de la...
13: Et de la croûte.
14: Voilà. Donc, des fois, on...
13: Hein?
14: Tac!
13: On se basse.
14: On fait un... Paf ce qu'il y a autour du pain. Oh la vache.
13: Mais il est nul.
14: Mais pas du tout.
13: Paf autour du pain.
14: Quand on mange un petit truc comme ça, on s'y tient, on fait pas un repas, non. On a vraiment faim, on veut machiner.
13: Couper la faim.
14: Oh là là, qu'est-ce qu'il y a autour du pain?
17: Au jardin.
14: Qu'est-ce qu'il y a autour du pain?
13: Il y a de la croûte.
14: Voilà, qu'est-ce qu'on fait quand on a faim, qu'on veut, on l'a?
13: Bah pardon. Mais...
14: La croûte, on l'a.
13: Je la mange. On coupe, on coupe.
14: Bah non, il coupe la croûte. Putain, tu dis jamais, tiens, je me fais un petit.
10: Mmh. Hey, les enfants,
14: un petit.
10: C'est pas
13: ça. La croûte.
14: Oh putain.
13: Attends, j'ai dit, Arthur, j'ai dit casser, j'ai Yves dit croûte, c'était bon. Hein.
18: Hey, bah non, oui, c'est non, la règle, c'est la règle. Hein. Commence pas. Là, moi j'avais dit, c'était pas un week-end kids friendly. J'ai quand même des potes qui sont venus avec leur salle.
13: Avec leurs enfants, leurs gamins.
18: Leur salle.
13: Leur mouflé.
18: C'est le même genre. C'est le même genre.
13: Leur gosse. Leur,
18: non. Alors,
10: qu'est-ce qu'il y a dans le pain?
18: Ouais. Il y a là. Qu'est-ce qu'il y a dans le pain? Dans la croûte.
10: Il y a quoi?
18: Dans la croûte. Quand tu manges du pain, tu fais des tartines. C'est que du pain de. Il y a des gens qui sont beaux, il y a des gens qui sont très très laissons.
13: Ils sont moches.
18: Voilà.
13: Leur mioche.
18: Voilà.
13: Leur mioche.
18: Et encore week-end, on se dit tiens, viens, on va se faire une balade. Après avoir fait ce petit casse-route, tu vois, on emmène les mioches avec nous et tout. Ouais. Je dis on part en balade, on part sur un chemin. Je dis je connais le chemin. D'un coup, je me perds. Je dis putain, merde, où est le nord? Personne a amené ça.
13: Boussole.
18: Merci. Ouais. Là, on trouve le nord. Le mec dit moi, j'ai ma boussole. On part comme ça. Je dis là, franchement, cette forêt, elle me fait un peu flipper. J'ai peur qu'il y ait des grosses bestioles qui mangent du miel, genre
13: des ours.
18: Voilà.
10: Bravo.
18: Mais heureusement, on croise un ours. Je dis putain, il y a un ours. Mais il était là, tranquille. Il faisait
13: il dormait,
18: sa petite.
13: Voilà.
18: Eh oui.
13: C'est bon. On est dedans là. On est dedans.
18: Ah bah, et là, mon pote me dit attends, on va le réveiller. Bouge pas. Moi, je suis musicien. J'ai un groupe de rock. Il y a un batteur, un bassiste, et moi, je fais là un.
13: La guitare.
18: Ouais, mais il l'a branché.
13: Électrique.
18: Wow.
10: Bravo. Pas de mime, hein. Bravo.
18: Pas de mime. Pas de mime. C'est pas un mime, hein. C'est... Moi, je dis franchement, l'ours se réveille. Il fait oh putain, il va nous bouffer, il m'a bouffé. Il dit pas du tout. Moi là, si on pouvait se poser, si vous avez un jeu avec des tas de petites
13: ça,
18: pièces qu'il faut
13: assembler.
18: Ouais, c'est l'ours. Ouais,
13: okay.
18: Si vous avez des tas de petites pièces qu'il faut assembler, moi, je suis un ours qui fait des.
13: Un petit puzzle, quoi.
18: Ouais.
13: Voilà. Oui, c'est ça.
18: La nuit tombe, parce que le puzzle c'était un 10 000 pièces, donc du coup bon, bah, on
13: c'était
18: a mis du temps et l'ours c'était pas très fort.
13: D'accord.
18: Et il dit les gars, allongeons-nous, on est en plein mois d'août, c'est une belle nuit, je pense qu'on
13: étoiles,
18: va repasser des
13: étoiles filantes.
18: Ouais,
10: bravo, bravo.
13: Ça va, on a mis du temps à se mettre dedans, après ça allait.
10: On va faire un très beau titre, on va faire un très beau titre.
18: Ah bon?
10: On a mis du temps à se mettre dedans.
13: Ah, titre de ouf!
10: Bah oui,
13: ouais,
10: oui.
13: Je veux dire.
10: L'épreuve a démarré vendredi, nous sommes samedi matin.
17: Je pense qu'il est temps de se dire.
10: Asseyez-vous.
13: Après, tu vois, une fois que ça avait démarré, on était bien.
14: Oui, non. Oui. Au bout d'une demi-heure.
19: C'est vrai, le démarrage était laborieux.
10: Le démarrage était catastrophique, j'ai envie de dire.
19: Non, mais de façon, je les aime.
10: Qui a envie d'essayer? Béatrice et Bruno.
13: Allez,
10: Béatrice, qui est une nouvelle venue dans l'équipe de VTEP.
19: Bienvenue.
10: Une copine de Florent.
18: Tout à fait.
10: Alors, tu peux nous en dire un mot?
18: Bien sûr,
10: tu
18: c'est Béatrice de la Boulée.
10: Que des gens de ta taille.
13: Oui.
18: Même un peu plus petit, généralement. C'est vraiment...
13: Un petit peu plus petit.
18: Ben non, mais c'est ma pote, on fait du basket ensemble.
13: Oui, absolument.
18: On s'est rencontrés en
13: on
18: NBA.
13: On fait du baseball aussi.
18: Non, c'est Béatrice de la Boulée, comédienne que j'adore.
10: Eh ben, je suis un
13: on est voisins sur les îles, en fait.
18: C'est vrai.
14: Ah ouais.
18: Ah oui. On s'est rencontrés sur les îles.
13: On fait deux séries voisines sur. Oh, c'est très joli.
19: C'est
13: ce
19: très joli
13: style.
19: Ça comme.
10: Ouais. Qu'est-ce que
13: c'est
10: qu'est-ce
13: pas du
10: les
13: tout ce
10: filles
13: que je
10: ce soir
13: dire.
10: Elles sont très très agitées.
19: Je sais pas.
10: Alors la thématique est la suivante. Une personne explique la soirée qu'il a passée la veille en boîte de nuit à son ami.
13: Ok.
10: Ok. Bonne chance.
19: Ok. On y va.
13: Ça c'était jamais arrivé, ça.
19: Jamais de la vie, ça m'est arrivé.
13: Ok.
19: Écoute, on a passé une soirée de dingue. Déjà, c'était David Guetta, le...
13: Ah ouais, le DJ.
19: Ouais, c'était lui. Soirée de

0: Ouf.
1: Bien joué.
0: On a fait la fête quasi toute la nuit. On n'est pas rentré à 3h, on est rentré à 60 minutes après.
2: Ouais, genre 4h du mat.
0: Voilà, exactement. Ouais.
2: T'avais des frissons ?
0: J'avais des frissons, non mais surtout, c'est-à-dire que ouais, on était machados à minuit.
2: Ouais.
0: Tu crois pas qu'on a commencé à se mettre les uns derrière les autres à danser
2: la chenille.
0: Mais de fou, on était bourrés. Moi, à un moment, je me suis dit, gars, j'ai rien à foutre.
2: Rien
0: je
2: à
0: me
2: battre.
0: Fous en slip.
2: Ouais,
0: un peu comme Clark Kent, quoi, tu vois, en mode.
2: Superman.
1: Ouais, ah, d'accord, donc il fait
0: ouais, ouais, ou Batman, ou enfin
2: bref. Un super-héros, quoi.
0: Ouais, exactement. Ouais. Parce que, je savais pas bien.
2: Bah oui.
0: J'étais fatigué, j'étais pas bien. Bon, alors là, bah du coup, je suis comme un con en train de faire la chenille.
2: Ouais.
0: Ça se barre en musique brésilienne. Là, pas qu'il y a une nana qui m'invite à danser la
2: samba.
0: Ouais, non, presque. Plus en
2: Macarena.
0: Ouais, non, plus en
2: la lamba.
0: Non, dis donc, elle est cubaine. C'est la.
2: C'est la chanson de.
0: Ouais, non, presque. Ça peut être une sauce aussi, en même temps un peu.
2: La salsa.
0: Exactement.
3: Très bien.
0: Voilà. Et là, le videur vient me voir, je pars en fou rire. Il faut dire que le mec, il avait une coupe de cheveux est-allemande des années 70, avec la mèche derrière, c'est rasé sur les côtés.
2: Le mulet.
0: Il avait une coupe mulet.
2: Ça revient, tu sais, ça revient le mulet.
0: Et là, je dis, le mec veut se battre. Et non, en fait, il me dit, vous êtes le gars de la radio et de la télé, est-ce qu'on peut faire
2: un selfie?
0: Ouais. Voilà.
2: Bien sûr.
0: Moi,
1: bravo.
0: Je dis oui au gars.
2: Ouais.
0: Je dis oui, voilà. Sauf que, en
2: c'est
0: fait.
2: Sympa, hein.
0: Oui, mais sauf qu'il croyait pas que c'était moi.
2: Ah.
0: Il croyait que c'était le DJ. Et tu te souviens, DJ, c'était.
2: David Guetta.
0: Voilà. Ouais.
1: Facile.
0: Évidemment.
1: Facile.
0: Le mec.
2: Bah, vous ressemblez en même temps, c'est vrai que souvent on vous confond.
0: Évidemment. Le mec, un peu déçu, tout ça, je dis écoute, mec, c'est pas grave, 4h du matin, on va continuer à se voir ensemble. On va dans un bar où on chante, que je connais bien.
2: Un karaoké.
0: Exactement. Et là, on commence à s'ambiancer. Et le mec, je vois qu'il est quand même un peu con comme un balai, tu vois.
2: Je sais plus de qui on parle.
0: Le videur.
2: Ah oui, le mec du selfie.
0: Le videur, tu vois. C'est-à-dire, à un moment, je dis, je vais pas pouvoir chanter avec ce gars. Je prends mon téléphone, je dis, c'est pas grave, je vais aller sur ordinateur, je vais trouver une qui peut chanter toute seule, qui devine toute seule, tu sais, en chat GPT. Voilà, exactement.
2: Oh, c'est beau.
0: Allez.
3: On a un public génial. Hein.
1: Ah ouais.
3: Ai-je besoin de préciser qu'ils vous ont mis une pâtée? On est
2: pas
3: d'accord
2: sûr.
3: Là-dessus.
1: Oui, oui.
3: Problème
1: oui,
3: est réglé.
1: Si.
3: Oui, Béatrice de la Boulet et Bruno Guillon.
2: Bravo, Béatrice. Désolé, parrain.
3: Ah, je suis content, je suis pas content ensemble. Je crois que Béatrice, elle a pas compris.
4: Elle n'a pas compris.
3: Elle n'a pas compris, Béatrice. Je lui dis bien, je t'intronise.
2: C'est mon parrain.
3: Je t'intronise dans Vendredi t'es permis. Elle m'humilie dès la première épreuve.
2: J'étais censée.
1: Non, mais elle était. Franchement, c'est pas de ta faute hein, sur la première épreuve.
3: Ouais, c'est vrai que c'était quand même.
1: C'est la
2: jeunesse. Je suis pas d'accord.
1: Mais de quoi?
5: Non, je pense que Bruno a été meilleur que Flofou.
2: Ça tire à balles réelles.
1: Elle a dit que j'étais nul. Bon. Nouvelle épreuve. Qui s'appelle Devine la ref. Une épreuve, tout le monde va jouer à cette épreuve. Et on va essayer de savoir qui est le meilleur cinéphile parmi vous toutes et tous.
3: C'est
1: qui s'y connaît le mieux en cinéma. Je demande au Canapé Duo de venir nous rejoindre.
3: Avec plaisir.
2: Pas du tout cinéma.
3: Allez, bien. Allez, bien.
2: Allez.
3: Allez, hein.
2: Allez, c'est bon.
3: Allez, hein.
2: J'ai fait
1: bonheur, ça va aller, ne t'inquiète pas.
3: Allez, vas-y. Me fais pas honte.
1: Plus. Donc, vous avez donc lâché l'affaire au niveau du look. On est d'accord. Ouais, non, c'est n'importe quoi.
0: Pourquoi? Parce que Tarek a mis son pantalon de pyjama,
1: c'est quoi ce pantalon?
2: Mais
0: c'est toi qui parles, t'as mis des chaussures Château d'Axe, frérot, la vie de ma mère.
1: Bah écoute-moi bien, regarde-moi ça.
0: Alors, pour les crédits, c'est moins 2% chez CTLM, et après, voilà,
1: c'est mieux. Bon, je vous explique les règles de cette épreuve. Elles sont toutes simples. Vous allez devoir deviner le titre d'un film.
3: Okay. Ouais.
1: Pour cela, vous allez entendre une chanson faite en intelligence artificielle qui résume ce film.
2: Mm-hmm.
1: Vous donnez deux bonnes réponses et vous êtes qualifié pour la finale.
2: Okay. Oh, okay.
1: Le premier a deux bonnes réponses.
3: Très bien.
1: Est-ce que tout le monde a compris?
0: Oui.
1: Donc là, il faut un vrai silence pour écouter les paroles de cette chanson. C'est parti.
6: Dans un village isolé. Avec un breuvage machine.
1: Astérix Obélix.
3: Bonne réponse.

0: Mec, on dirait du Matt Pokora en fait.
1: Ce qui est incroyable, c'est que tout est en intelligence artificielle, les paroles, la musique et la voix.
2: C'est ouais. Ouais.
1: 1-0 pour Tariq.
3: Moi ça me fait peur.
1: J'ai l'impression que ça va aller très très vite. Deuxième extrait.
4: Faut mettre la main.
1: Écoutons.
5: L'homme qui craint au mur dans la nuit.
4: Spider-Man. Ah
1: oh ah,
4: Spider-Man.
1: Spider-Man.
4: Spider-Man.
3: Ah mais non.
1: On va écouter pour voir si non, c'est
0: t'es
1: ça.
0: T'es au chômage, toi.

0: un event.
1: On va en faire un troisième parce que t'as laissé aucune chance aux autres.
2: Ah, oui, d'accord.
1: 2-0-0-0. Okay. Eh, c'est pas mal, hein.
0: Ouais, c'est pas mal, hein.
1: Même quand c'est foireux,
0: c'est mieux
1: t'as
0: que
1: qui
0: une vraie chanson. Hein,
3: non, c'est pas mal. La meuf, elle est super voix. J'aime
4: bien. Ouais. Elle n'existe pas. Elle
1: la meuf n'existe pas.
2: Laisse-nous vibrer si tu savais.
1: Extrait suivant, chers amis.
3: Intouchable.
1: 2-1.
3: Intouchable.
4: Mais bon, intouchable.
0: Pas mal, hein.
3: Handicapé, je pense qu'on l'avait tous.
1: 2-1, extrait suivant.

0: Bonne réponse, c'est Tariq qui part en finale. Allez vous asseoir. Je vous en prie. C'est fini.
1: On peut réécouter, on peut réécouter Titanic. Ouais.
2: C'est dur. Là, je sais pas ce que j'ai, ça me revient dans le cadre. Qu'est-ce qu'ils vont faire après, à l'ancienne comme ça. Là, j'ai tout perdu.
3: Elles sont bonnes les chansons. Hein.
1: Elles sont pas mal les chansons.
3: Sont pas mal les chansons. Elles ont
4: C'est mieux que certains trucs qu'on passe en radio. Je peux te le dire.
1: Vraiment. Dis donc, il a plus aucun reste
5: plus
1: dedans.
5: Aucun, ça
2: tu rigoles ou quoi? Pointe de pied, le cadre. Regarde.
1: Mettez-lui de la musique.
0: Tout est permis avec nos invités très en forme ce soir.
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1: Cette nouvelle partie de Vendredi Tout est permis et je vous promets, vous n'êtes pas au bout de vous, surprise! Attention, concentration. Je voudrais rappeler quand même les règles de cette épreuve. Vous allez devoir deviner le titre d'un film. Vous donnez deux bonnes réponses et vous êtes qualifié pour la finale. Est-ce que Inès a compris les règles?
2: Bien sûr que j'ai compris la règle.
1: Ok.
3: Olé! Non, je ne ferai pas.
2: Tu te la racontes.
1: Qu'est-ce qui se la raconte?
2: Ah, il se la raconte de ouf.
1: Premier extrait.

0: L'amour ouf ?
1: Non.
0: Non ? Le cuir brillant
2: et cheveux grise.
3: Oh, j'allais le dire.
1: Bonne réponse.
2: Grise.
4: Le cuir brillant et les cheveux dominés.
0: Ouais.
1: Je te veux en finale.
3: Bien, ouais.
1: 1-0. Deuxième extrait. Elle débarque dans ce bureau de verre. Mixé de l'amour, tout ce qu'elle espère. Mais sous les tenues haute couture.
0: Le diable s'habille en Prada.
1: Bonne réponse.
0: Ah non, bah, j'avais buzzé avant.
1: Il a buzzé avant. Un partout.
0: S'il te plaît. Ouais, oh.
5: Ok. Fais attention quand même.
0: Il m'a retenu, je mettais la deuxième jambe. Ouais.
3: Fais-le.
1: Non, je ne suis pas assuré pour ces choses-là.
0: Non, mais c'est avec son pantalon, il peut pas.
1: Extrait suivant. Dans les rues sombres de New York, tout est en jeu.
3: Une famille règne avec pouvoir et fardeau. Je comprends rien, tu dis, moi.
0: Avengers, mais
1: c'est pas grave. On comprend rien ce qu'il dit.
3: Ouais, je comprends pas. Patriarche refuse l'offre d'un nouveau marché. Mais derrière lui, les
0: ambitions commencent à se lever. Le pouvoir. C'est la mafia. Le parrain.
1: Bonne réponse de Bruno Guillon. 2-1.
0: Le parrain.
1: J'avoue, elle est plus dure celle-là.
3: Ouais, c'est plus dure celle-là.
1: 2-1 pour Bruno. Une jeune fille grandit dans la ville lumière. Entre les... La Lalande. Non. La ville lumière.
6: La ville lumière, pardon.
1: Paris.

0: La boum.
1: Bonne réponse de Bruno Guillon qui part en finale.
2: Reste là. La boum.
3: Faut pas rester là, madame.
2: Ok.
4: Allez, Tariq!
2: Bruno ici, Tariq est là.
1: Bonsoir.
0: Bonsoir.
1: Franchement, il est sympa ce nouveau jeu.
5: Ouais,
1: il est
5: très sympa. Très bien.
1: C'est sympa. Cool. On utilise ce nouveau jeu.
0: En plus, c'est sympa. L'intelligence artificielle, ça peut te permettre de lourder une vingtaine de personnes.
6: Ouais.
0: T'as besoin d'un gars qui tape sur l'ordi et puis bim.
1: Bah justement, je voulais t'en parler. On a rentré
0: de...
1: ton visage dans l'IA. L'année prochaine, ce sera quelqu'un d'autre qui fera
0: génial,
1: les vannes à ta place.
0: Très bien. Bah, tu verras s'il fait aussi bien le hop là.
1: Wow.
0: Voilà.
1: Tariq.
0: Allez, ah,
1: le
0: là. Alors vraiment le pantalon il est
1: on
0: pas adapté.
1: Bravo. C'était pas tendu. Allez, on y va. Ah le pantalon, j'ai senti le craquage du pantalon.
7: Allô, allô, je suis le slip d'Arthur, j'ai craqué. Allô.
1: Il y a eu un moment où tout était en apesanteur.
8: T'as senti là, là ça.
1: Moi, ah, ça partait là.
0: À l'intérieur, il y a eu ça.
1: Allez, les amis.
9: Elles étaient deux, elles ont été séparées quand il a fait un grand écart.
1: On s'arrête là, vous voulez faire un couplet encore?
0: Ouais, allez. Une autre, c'est par rapport à sa top. Souvenir, souvenir. Bonjour, on va ensemble. Même si tu revenais, je crois bien que rien n'y ferait. Je ne sais plus comment t'utiliser. Je serais perdu si tu revenais.
1: Le zizi en sommeil, c'est une chose qu'on ne veut jamais.

0: Rocky.
1: Bonne réponse.
2: J'ai hésité deux secondes.
3: Excellent, Bruno.
2: Putain. Bien ouais. Je l'avais, mais après, j'ai hésité deux secondes.
3: Vous aussi, chez vous, essayez de jouer. Hein.
2: Allez, vas-y.
3: Allez, c'est pas grave.
0: Iti.
2: Rencontre du troisième type.
3: C'était Iti. Bon point pour Bruno Guillon. 2-0.
2: Des extraterrestres, vous sortent. Il y en a un.
0: Parce que les autres n'ont pas eu le temps de descendre.
2: Non, mais attends, des ovnis descendent du ciel.
0: Oui, ils

0: c'est incroyable.
1: Ah, t'imagines vraiment une comme ça.
2: 2-0, ouais, c'est mais... peut-être le grand chelem pour Bruno. Illumination pour Tariq. C'est parti, dernier extrait.
3: Dans les profondeurs, elle regarde vers le haut. Un monde différent, bien loin de son eau.
1: La petite sirène.
2: Bonne réponse, c'est un sans faute. Bruno Guillon, mesdames et messieurs. Parler de vos différentes actualités, à commencer par celle de Tony Saint-Laurent.
4: Exactement.
2: Au théâtre des Mathurins.
4: Exactement.
2: Puis en tournée dans toute la France. Allez voir le nouveau spectacle de Tony, c'est hilarant.
5: Bravo.
2: Allez, comme il est beau.
6: Ah. Allez,
2: et il porte bien son titre, hein, l'affiche est magnifique, efficace. Ouais. On rit du début à la fin et c'est exactement le Tony qu'on aime, mesdames et messieurs.
5: Merci beaucoup. Bravo.
2: C'est l'heure du speed quiz.
5: Bravo.
2: Ça fait longtemps qu'on n'a pas fait un speed quiz. Alors tout le monde participe. Hein. On va commencer avec Florent et Inès.
6: Ah. Je suis nulle. Je perds mes moyens sur le speed quiz.
2: Inès, si jamais tu vois que la fumée monte trop, tu lèves la main contre toi.
6: Bah, c'est surtout pour lui. Hein.
2: Allez bien, mon Florent. J'étais qu'un thriller.
6: J'étais caché.
2: Vous avez compris le principe, hein, c'est le jeu phare de l'émission.
7: Oui, c'est vrai.
2: Trois mots en cinq secondes. Le public, vous connaissez cette épreuve?
4: Qui c'est qui commence?
2: On commence par Inès. Attention Inès, trois vêtements de nuit.
6: Une nuisette, des sous-vêtements et un pyjama.
2: Trois vêtements de nuit.
4: Tout nu, caleçon et t-shirt. Sans caleçon.
2: Tout nu, c'est pas un vêtement.
1: Bah oui. Si, ah, c'est perdu, c'est perdu.
4: Ça s'appelle la tenue d'Adam.
1: Tout nu, il n'y a pas d'habit.
6: Il a raison. Arthur a raison.
4: Ça commence comme ça.
6: Je crée une faillite avec Florent.
2: Inès, trois objets qu'on retrouve sous ton lit.
6: Des chaussures, des manteaux d'hiver. Ah
2: des chaussures, des manteaux d'hiver.
6: Ouais, parce que il est très en hauteur son lit.
2: Mais on n'a pas entendu le petit truc à pile. Hein. Monsieur Guillon, s'il vous plaît. Merci d'être venu.
7: Oh putain. Mais je sens qu'il est chaud sur ses cadres.
2: Je vais vous imiter Inès avant de donner la réponse. Elle a fait.
8: Oui, elle a pensé à
7: ça. Je peux pas le dire.
6: La victoire était au bout de ce mot.
2: Attention, Florent. Trois objets qu'on trouve dans le sac à main de ta mère.
4: Un rouge à lèvres, des Kleenex et des boules de geisha.
2: Même question.
1: Attends, deux secondes. On se pose deux secondes.
2: Attends.
1: On se pose sur la mère de Florent.
6: On
7: va lui dire bonjour d'abord.
4: Déjà.
6: Oui.
4: Bonjour Moon. J'ai dit à tout le monde que
2: si
4: tu avais des.
2: Regarde l'émission, hein, parce qu'elle est peut-être occupée à autre chose.
4: C'est vrai.
1: Des boules de geisha.
4: Ouais.
1: Mais alors, le nom père, ça vient de là. Alors,
4: ouais. C'est ça.
2: 13 enfants, Bruno. Attention, Bruno, même question.
1: Un revolver, des menottes et un nez rouge de clown.
2: Et pourquoi des menottes?
1: Elle fait des braquages.
2: Ah oui.
1: C'est un petit peu son
2: passe-temps. Ta mère a des menottes, des boules de geisha.
1: Voilà.
2: Oh là là.
1: À choisir.
2: Et dire qu'elles sont de mon âge.
1: Ouais.
2: Oh, j'ai raté ma vie. Attention. Trois aliments qu'on ne trouve jamais dans ton frigo.
4: Du beurre, de la viande et du fromage.
2: Ah bon? Pourquoi?
6: Chiant. Ouais, il mange rien. Ouais.
1: Alors viande. Que si tu viens dans le mien, il y en a du beurre, hein, je peux te le dire.
4: Trois aliments. Il y en a même dans ton slip, il paraît.
2: Ouais. Trois aliments. Pour... Qu'est-ce que
6: ça
2: vous avez
6: pas,
2: ce soir?
6: Ça n'arrête pas.
1: C'est la thématique.
6: Ça n'arrête pas.
1: Ok, on est sur une forme de message. Et pourquoi il y aurait du beurre dans mon slip?
2: Attention.
1: On dirait une chanson. Du beurre dans mon slip. Dans
4: c'est reparti.
1: Ouais.

0: Merci. Question. Oui. Trois choses qui, que l'on verra jamais dans ton slip.
1: Ma mère, la tienne et la tienne. Voilà. Parce que j'ai beaucoup de respect pour vos mamans. Pour sachez-le. Mamans. Ça va.
0: Eh ben moi aussi, j'ai toujours respecté la tienne.
1: C'est vrai. Ah, on est sur les darons, non?
2: Ah, on est sur les merles.
3: C'est un terrain dangereux, ça.
4: Il a dérapé.
5: Elle dérape, cette émission.
4: Mais tu peux l'appeler papa.
0: Voilà. On t'a jamais dit que tu me ressemblais?
1: Non, oh, Dieu m'en préserve.
3: Oh, Arthur.
6: Règlement de compte à l'EHPAD. Du rififi chez les seniors, ce soir au théâtre des Deux Ânes.
0: J'en ai marre de lui.
1: Quoi ? Ma mère ? Comment ? Qu'est-ce que j'apprends ?
6: Il est temps de vous dire la vérité.
1: Quoi ? Vous êtes mon père, Arthur ?
0: Oui.
1: Mais alors ? C'était vous !
6: Oui, c'est
1: mais
6: moi.
1: Cette passion pour la radio, c'était vous !
6: Oui !
1: Oh mon Dieu ! Papa !
6: Monsieur,
1: je t'aime.
6: Monsieur !
0: Oh, oh, oh.
6: Monsieur, il y a la baronne à la porte.
0: Ah vraiment ? Attention.
4: C'est pour qui? C'est pour qui?
1: C'est pour qui?
0: C'est pour toi.
4: Ok.
0: Trois odeurs qui te rappellent de bons souvenirs.
6: La margarine, le déodorant et le miel.
1: Bravo.
0: Trois odeurs qui te rappellent de bons souvenirs.
1: La vanille, le mesclun et le chèvrefeuille.
0: Trois odeurs qui te rappellent de mauvais souvenirs.
6: Le concombre, la courgette et la vaseline. Très mauvais souvenir, une soirée avec Jarry. Enfin bon, bref, on n'est pas là pour.
1: Ouh là là, ça dégage.
0: L'odeur de la vaseline, c'est une odeur la vaseline.
6: Va t'asseoir. Quoi, la vaseline, ça a de l'odeur, tu
1: rigoles? Non, ça ne sent pas la vaseline.
6: Vous plaisantez ou quoi?
1: Mais bien sûr que non,
6: ça a une petite odeur, un peu de gras.
1: Non, non.
6: Et si, et un peu synthétique. Bah, vous ne m'aimez pas, de toute façon. Mais ça tombe bien parce que moi non plus.
0: Attention, on est parti, Bruno. Ouais. Trois villes de France qui commencent par B.
1: Besançon, Bordeaux et.
0: Blois.
1: Oh.
0: Il a aidé. Vous voulez que je l'aide, le voyez. Trois villes de France qui commencent par V. Véronique.
6: Van, Villeurbanne et Viviers.
0: Allez, au revoir.
4: Villiers.
6: Bah, Villiers-le-Bel.
0: Villiers-le-Bel.
1: Ah, Villiers-le-Bel, oui, exact. Bravo, Florent. Bravo.
3: T'es trop fort.
0: Vous avez vu comment j'essaye de les dégager.
6: Villiers.
1: Florent, bravo.
0: Trois villes de France qui se terminent par la lettre E.
1: Carcassonne.
3: Dunkerque
1: et Coudekerque. Coudekerque.
3: Oui, ça existe. Ça existe.
4: Non, ça existe pas. C'est vrai,
1: évidemment, ça existe.
5: Ça existe.
1: Écoute, moi, je veux bien que tu poses des questions sur la géographie. Rappelle-moi ta note au bac. Hein, voilà. Donc, s'il te plaît.
6: Mais c'est vrai que toi, t'as un Coudekerque. On le dit pas assez souvent, mais t'as un vrai Coudekerque.
3: Oh. Ça,
1: non, ça, c'est la ville de Menton. C'est un double Menton. Ça, ça n'a rien à voir. Jade. Ce speed quiz se termine.
0: Ah non, mais ils sont imbattables les deux. Donc
1: c'est à qui? Allez, c'est à toi.
0: Attention, trois personnes que tu appellerais en cas de coup dur.
6: Arthur, ma mère et Macron. Je peux l'appeler Manu. Je peux l'appeler quand je veux, Manu.
0: Trois personnes que tu aimerais inviter à dîner.
1: Toi, Florent et Inès.
3: Ouais.
0: Trois personnes décédées que tu aimerais inviter à dîner.
6: Chaplin, De Funès, Aznavour.
0: Trois personnes décédées que tu aimerais inviter à dîner.
1: Steve McQueen, Jésus et Robespierre.
0: Trois personnes.
6: Le panda, Benoît et Coupe Carré.
1: Le panda, c'est pas
0: le
1: une personne.
0: Le panda, c'est un animal.
1: C'est un animal.
6: Il y a une personne dans le panda.
1: Ah, mais moi, je parle des pandas en règle générale. Excusez-moi, je suis ouvert à la nature. Il y en a déjà plus beaucoup. Si en plus, on les oublie. Donc, au revoir. Merci. Au suivant. Tony.
4: Il s'est cru chez lui, quoi.
6: Bah.
4: Mais dis donc, je faisais une bête d'ap, t'étais pas né.
1: Excuse-moi, je suis quand même avec mon père au moment où je te parle.
0: Exactement.
1: D'accord.
0: Ok.
1: Voilà.
4: Je m'en vais vraiment?
0: Non. Allez, dégage. Tariq.
5: Bravo.
6: C'est honteux.
0: Non, mais avec eux, ça dure des heures. Allez. Ça dure des heures. Attention, Tariq, on est parti.
5: C'est moi qui commence?
0: Oui, c'est toi qui commence. Trois situations où on doit se déshabiller.
5: Quand tu vas faire l'amour, quand tu vas chez le médecin et quand tu rencontres un pote dans la rue.
0: Ah bon?
5: Ouais, ça. Bah ouais, parce que des fois, il me dit, vas-y, fais voir comment t'es et tout. Donc voilà.
0: Qu'est-ce que vous avez ce soir?
5: Ce soir, il y a une température bizarre.
0: Trois trucs que l'on peut faire chez l'esthéticienne.
1: S'épiler, se faire les ongles et puis se faire les sourcils.
0: Trois choses que l'on fait chez l'esthéticienne.
5: Se faire les ongles des pieds, se faire, tu sais, un petit peeling et se raser.
2: Se raser quoi?
5: Se raser. Si, si, se raser. Elle te rase. Si, mais si, elle peut te raser la tête et tout.
1: Si, c'est mignon. Non, non,
5: moi, mon esthéticienne. Mais parce que.
1: L'esthéticienne peut te raser, mais pas la tête.
5: Excusez-moi, elle a duré 22 minutes, votre émission.
7: Non, non.
1: J'ai rasé, non.
5: Non, le droit petite.
2: Non, nul.
1: Non,
8: escroc. Non, nul.
5: Même si je te présente ma daronne, quoi.
1: Voilà.
2: Mais j'ai une dalle, moi. Alors, trois choses que l'on peut faire tout nu.
5: Eh ben, du ski, du foot et l'amour.
1: Non.
5: Si, du ski. Alors, du ski à poil. J'ai déjà vu des stations de nudistes, il en existe.
2: Ok. Et le foot.
5: De foot, si. Vous regardez pas les mêmes films que moi. Oh. Et j'ai vu ça dans un film. Et ben, tu peux l'amour.
1: C'est quoi le titre? Alors, donne-moi le titre du film et j'accepte.
5: Ouais, tout nu, ça. Ouais. Mets l'amour au fond. Voilà, le titre du film de foot.
2: Non, non, non. Non, la personne de TF1 est en train de faire un AVC.
5: Non, attention. Allez, vas-y, sérieux, sérieux.
2: Trois excuses pour partir d'une soirée ennuyeuse.
1: Je me fais chier, je fais de la radio demain matin et il n'y a plus à boire.
2: Trois fruits qui ne soient pas rouges.
5: La mûre, la banane et le kiwi.
2: La mûre, c'est rouge. Allez, dégage.
5: Non, la rouge, c'est pas.
8: La mûre,
5: non.
8: C'est pas rouge.
2: La mûre. Non, c'est bon. C'est pas un fruit rouge, la mûre.
1: Non.
2: Si.
1: Bah si.
2: Bah si.
1: Mais non, c'est violet. Oui, mais ça fait partie.
2: Bah si.
5: Mais c'est violet. Rouge. C'est violet.
1: Ça fait partie des fruits rouges.
2: Mais les fruits rouges, on parle pas de la couleur.
5: Ah, vous êtes vraiment du verre rouge.
2: Béatrice.
8: Aïe, aïe, aïe.
1: Bonjour. Bien
8: défendu, Cordage.
5: La mûre, c'est pas un fruit rouge.
2: Et c'est plus un speed quiz.
5: Ah, la famille des fruits rouges.
2: Bah oui.
5: Moi, je pensais la couleur rouge.
2: Mais non. Ok, trois fruits qui ne soient pas jaunes.
8: Le kiwi, la pomme et la saucisse.
9: Ouais,
2: des kiwis-fruits. La saucisse, elle a dit. Elle a quand même dit la saucisse. Un fruit qui n'est pas rouge, elle a dit la saucisse.
8: J'avais dit que j'étais stressée.
1: Mais c'est sa première fois.
2: Oui, elle a raison. On lui redonne une deuxième chance.
8: Enfin, c'est fort. Reste là.
1: Je vais avoir un petit peu de jus, moi.
2: Allez, les trois premières choses qui te viennent à l'esprit quand tu penses à ton ex.
8: Ta gueule, va te faire foutre et range ta chambre.
1: Range ta chambre. Il avait 12 ans.
8: Ouais, j'ai toujours
2: c'est
8: été.
2: Angoissant.
8: Ouais.
2: Attention, les trois choses qui viennent à l'esprit quand tu penses à ta belle-mère.
1: L'amour, la joie, l'onctuosité, la sobriété. J'ai tellement de qualificatifs. Je pourrais en parler des heures.
2: Attention, trois produits qu'on peut étaler sur son corps.
8: Quoi?
2: Trois produits qu'on peut étaler sur son corps.
8: De la crème hydratante, du beurre et du Nutella.
2: Du beurre?
8: Du Nutella?
2: Non, mais du beurre.
8: Ben aussi, pareil. Tout ce qui se lèche.
2: C'est bizarre, la copine de Florent.
1: Bah, il s'est barré depuis.
2: Tu lèches du beurre, toi.
8: Ben, je suis vendéenne.
2: Attention. Trois endroits insolites où tu as déjà fait l'amour?
1: Dans une station de radio, dans un ascenseur et dans un avion.
2: Tu l'as déjà fait à la radio?
1: Oui, bien sûr.
2: Mais alors que tu étais en train de parler?
1: Oui, bien sûr.
2: Non.
1: Bah oui.
2: Non. Ah non, mais. Pendant non. que t'es animé?
1: Bah oui, bah pas évidemment.
2: Bah je sais pas, moi j'ai jamais fait.
1: Bah t'étais
8: Trouble.
1: Là.
2: Ah, c'est... ah oui, ah bah oui.
1: Ah, bah, oui.
2: Suis... moi j'étais sous la console.
1: Bah voilà.
2: Alors attention, trois mots d'amour.
8: Je t'aime, mon bébé et chouchou.
2: Trois mots d'amour.
1: Ma princesse, ma déesse, mon univers.
2: Wow. Une vraie différence, hein. Attention, trois villes de France qui commencent par la lettre T.
8: Tarascon,
1: Théoul.
8: Théoul, Toulouse et Touloum.
2: Touloum en France, bien sûr. David, David il fait ses emails.
1: Ça fait 45 minutes, le gars, il est là-bas, frère. Allez, une ambiance salade de fruits à Cannes à 79 euros ici, là.
10: Excusez-moi.
1: Oui, ah, vous êtes le banquier, alors je viens d'appeler.
10: Non, je suis la personne de TF1.
1: Ah.
10: Enchanté.
1: Salut,
10: bonjour.
1: Comment vas-tu?
10: Alors, j'ai la Confédération des mamans de France qui viennent de m'appeler.
1: Ah mince alors.
10: Voilà. J'en ai une dizaine, Arthur, qui demande vraiment que vous cessiez prestamment de citer leur nom. J'ai relevé 15 fois le mot boule depuis. Voilà, on va supprimer ça, on va supprimer les boules.
2: C'est bien, okay. Les personnes.
10: Et ensuite. C'est à peu près tout, c'est une fin d'impro que je n'ai pas.
2: Voilà, ça va.
1: Bravo
2: Florent. Attention David, c'est parti. Les trois parties du corps que tu préfères chez ta partenaire.
1: Son cul, ses seins et ses jambes.
8: Bon.
2: On va avoir des problèmes. Je vais arrêter ce genre de questions, on va avoir des problèmes. Tu peux pas dire les yeux, ses cheveux,
1: non,
2: sa bouche.
1: Non, bah, faut être honnête.
2: Oh non, mais franchement. Allez, trois films X qui existent. Ah.
1: Vas-y, Bruno. Allez, Bruno.
11: Georges Fess et les sept mains.
1: Touche mes boulettes.
8: Il tient plus à sa réputation qu'à gagner.
5: Quel mytho.
1: Je suis très heureux de perdre sur cette question.
2: Allez, Tony.
1: Ça, c'est un film amateur de fou.
2: C'est un restaurant aussi.
0: C'est un kebab aussi.
7: Moi, je vais rejouer sur cette question, Tony. Je ne sais pas si tu es d'accord.
0: Attention, Tony, tu commences. Trois applications préférées sur ton smartphone.
9: Doctolib.
7: Faut répondre.
8: Qu'est-ce qu'il fait, lui ?
0: Il répond.
10: Ah, c'est sa première fois.
0: Et la première application qu'il a sur son plateforme,
8: Doctolib. Les autres
0: vont dire, il dit Doctolib.
7: Le mec hypochondriaque, moi, comme
0: le gars, il n'est pas hypochondriaque.
10: J'adore Doctolib.
0: Attention. Trois applications sur ton smartphone.
7: Instagram, Facebook et Lydia.
0: Trois applications sur ton smartphone.
10: Doctolib, Snapchat et
0: TikTok.
10: TikTok, mais oui.
0: David, la finale avec Florent.
7: Florent, vas-y Florent.
10: Ça m'a perturbé. Ça me fait plaisir.
0: Ah, Tony.
11: C'est injuste ce jeu parce qu'on est en finale.
7: Je te vois en divers personnages depuis tout à l'heure. Je sais
0: attention,
7: pas
0: a, trois applications sur ton téléphone. Merci, c'est Florent qui gagne.

0: l'année dernière.
1: Allez, à plus de règles.
2: Eh bien, chers amis, c'est là-dessus que nous allons marquer une courte page dans les flammes. On se retrouve pour la suite de vendredi. Tout est permis. À tout de suite.
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0: J'ai besoin de deux candidats. On va prendre Tony et Inès. Vous allez rentrer chacun dans une cabine.
1: Tony, Inès.
2: On se met dans la cabine.
0: Allez-y. Titre. Dès qu'elle parle, elle donne un titre.
3: C'est vrai.
2: J'ai dit quoi encore ?
0: On se met dans la cabine.
4: J'arrête plus à
2: c'est un titre,
4: oh, petit titre.
2: Oh, j'ai pas ouf.
0: Oh la vache !
5: C'est quoi ?
0: Comment elle a parlé à Arthur ?
5: Ouh.
0: Mais t'es malade ou quoi ? Comment elle te parle ?
5: Si tu laisses passer ça,
0: c'est fini là. C'est ça et après c'est ça. Voilà.
5: Évidemment, évidemment.
0: Bon, je vous explique le principe. Alors. Vous allez voir devant vous des images et à chaque fois je vous poserai une question, l'un après l'autre.
2: Ouais.
0: Si tu me donnes une bonne réponse, je ferai rentrer quelqu'un dans la cabine de Tony.
2: D'accord.
0: À l'inverse, si tu te trompes, je ferai venir quelqu'un dans ta cabine.
2: Quelqu'un, c'est-à-dire ?
5: Titre, ça c'est un titre.
0: Dans un instant. Vous allez découvrir qui va participer à cette épreuve avec nous. Celui qui ne peut plus fermer la porte de sa cabine par trop rempli a perdu. Est-ce que vous avez compris ?
2: Oui, d'accord.
0: Merci d'accueillir, mes amis, le ballet Tahiti de Théo Sulpice. Ouh. Ils sont magnifiques, costumes. Alors, vous rentrez, vous fermez la cabine. Je commence par Inès. Je fais sonner le téléphone. Tu décroches et tu regardes l'écran en face de toi.
2: Oui.
0: Ça va durer 3 secondes. On regarde bien tous les détails. Question. Quelle est l'heure indiquée sur l'horloge?
2: Allez, d'accord. En fait, je ne voyais pas bien. Ils étaient pile devant.
0: Théo, vas-y, installe-toi. Tony, bah, question.
5: Elle a perdu déjà le jeu. Et...
0: c'est fini.
5: C'est fini.
0: Et c'est perdu.
2: C'est complet.
0: Tony.
6: Allô.
0: Question, Tony.
6: Allô.
0: Regarde bien l'écran en face de toi, Tony.
2: Oh. Rigoler.
7: Attends, c'est WAM.
0: Question. Tony, combien y a-t-il de ballons de football?
2: Combien il y a de ballons de foot sur la...
0: Un, et là, c'était 3. Mesdames, je vous en prie, allez chez Tony. Vous deux, allez-y, madame, allez-y. Elles ont vu la tête de Tony, elles ont dit non, rentre.
5: Ça se passe sur nous l'émission, là.
0: Inès.
2: Oui, Arthur.
0: Question Inès, regarde cet écran. Oh, quel dessin devaient deviner les invités ?
2: Des glaces.
0: Bonne réponse.
5: Elles vont dans la cabine à Tony, hein.
0: Je vais vous demander d'aller dans la cabine de Tony, s'il vous plaît.
8: Tony, il voit rien avec les plumes, il est mort. Il est mort, Tony.
0: Tony, tu prends le téléphone.
2: Il a même pas,
8: il peut plus répondre, il peut plus répondre.
0: Et on le voit même plus, Tony.
5: Allons. Elle est chelou, la scène.
0: Tony.
7: Allons.
2: C'est génial.
7: Allô.
0: Tony, regarde l'écran. Quelles sont les deux lettres inscrites sur le t-shirt de Tariq?
8: C'est horrible.
2: Ça triche.
7: Mais le t-shirt. On ça peut revoir l'image, s'il vous plaît.
0: Non, non, mais... Monsieur, je vous en prie, allez vous installer.
2: C'est génial, lui.
5: Oh là là.
2: Ah, il a perdu. On a gagné. On a gagné.
5: Il a gagné. Il a encore envie.
8: J'adore ce jeu.
5: Il a encore envie. Hein.
0: Très bien. Inès.
8: Poussez-vous. Poussez-vous. Collez-vous.
2: Ça oui, Arthur.
5: Ah oui, ça va, bravo.
0: Regardez, c'est bien le téléphone, il sonne une fois qu'on est en train de se parler. Il n'y a rien qui va. Regarde l'écran, Inès.
2: Oui.
0: Quelle est la couleur du néon qui encadre le canapé?
2: Rouge.
0: Et il était jaune. Vous deux, mesdames, si vous
2: voulez. Il était écrit théâtre. Attends, je prends de l'air.

0: Oui. On savait pas qu'il y avait un métro en Polynésie.
1: Regarde l'image, Tony.
0: Alors.
1: Question, Tony. Combien y a-t-il de tabourets sur le plateau?
2: Bon, allez.
3: Deux.
1: Deux. Oh. Le panda, tu rentres chez Tony.
4: Le panda, attends, d'accord.
0: Oh, pas possible, non.
3: Non, mais on va le porter, bien, on va le porter. Bien, on va le porter.
5: Non, ils vont se pousser, attends.
3: Non, mais on va le porter, on met là-haut.
5: Ah, non, viré.
4: Oh non. On dirait les fumoirs.
1: Inès, il est rentré le panda.
5: Jala, tu perds Inès. Hein.
1: Regarde ouais. L'image.
0: Attends.
1: Question Inès.
6: On a gagné.
1: Comment s'appelle cette épreuve? Ok,
4: bah,
1: Bruno.
4: Attends, mais j'ai même pas répondu.
1: Bruno, bah, t'as, ouais, pas, la
3: t'as pas la réponse.
1: Bruno et Florent.
5: Et David.
7: Elle est pas bien.
5: David,
7: ça passe pas.
4: Non, ça passe pas.
3: Non, c'est occupé. C'est occupé.
1: Alors, attention.
4: C'est pas possible.
1: Celui qui perd, c'est la mort subite. Celui qui donne la mauvaise réponse a perdu.
4: Attends,
1: Tony.
4: Mais nous on a gagné là.
7: Bah non, on ferme plus la porte du tout.
1: Regarde l'écran.
4: Ah, bah,
1: question. Quelle est la couleur de la veste de Camissaire?
7: Merde. Elle est blanche, hein, je
0: crois.
1: Vert. Qu'est-ce que tu as dit?
0: Vert.
1: Eh bien, c'est Inès qui gagne cette épreuve. Bravo.
3: Il n'y a aucune règle.
1: Bravo. On ne peut plus faire rentrer.
4: Merci, merci beaucoup. Merci beaucoup. Merci.
3: Non.
4: Tu t'es tanké.
1: On a la chance d'avoir un ballet tahitien. Allez-y, mettez leur de la musique, faites une démonstration.
3: Oui. Elle est encore sur la table. Ah ouais, il y a l'ambiance, cette soirée là.
4: Oh, la chance, vous avez ça, vous. Va bien, Arthur.
3: Allez, l'ambiance.
1: Merci.
4: Moi, je suis pas tout aussi
1: fait, hein. Merci beaucoup au ballet Tahiti de Théo Sulpice. Et je rappelle que Théo a sorti un livre qui apparaît, qui s'appelle Un Marquisien à Paris. On voit l'affiche ici du livre. Je vous invite à lui vivre, tout abandonner pour vivre son rêve. Merci pour votre fidélité. Merci, mesdames. À tout à l'heure. Je vais parler un peu de votre actualité. Inès a son podcast Avec ou sans sucre qui est disponible sur YouTube et sur toutes les plateformes d'écoute de podcast.
4: Ouais, exactement.
1: Bon, on va faire un petit ABC Story. Bruno, Florent, Tariq et David.
5: On peut mélanger les équipes, s'il vous plaît.
0: Pourquoi c'est pas des équipes. Attends,
7: c'est
0: là,
7: pas
0: y a
7: des équipes.
0: C'est ensemble.
3: On a voulu faire un truc communautaire. Voilà, c'est tout. Ouais.
1: Vous êtes quatre amis. Il y en a un d'entre vous qui va avoir un terrible secret aux autres. Ce sera toi. Et vous avez chacun un toc. Okay. Toi, tu répètes tout deux fois.
3: Okay.
1: Toi, tu finis par un cri strident. Okay. Toutes tes phrases.
3: Okay.
1: Toi.
0: T'enlèves ton pantalon.
5: Non.
4: Mais si, comme ça, tu prends ton habit dans la nuit.
0: Si, Tariq, vous voulez que Tariq enlève son pantalon?
1: Non.
5: Bon, mais...
1: Toi, à la fin de chaque phrase, tu te mets debout.
0: Voilà.
1: Et toi, à la fin de chaque phrase, tu fais des pompes.
0: Ouais, ok.
3: Oh non. Mais j'ai pris le plus gros pour les pompes,
5: c'est ça qui est drôle.
1: Tu fais une pompe à chaque fois. C'est parti.
0: Quelle lettre?
5: Ah.
8: Alors, les gars... Je sais, ça fait longtemps, c'est pas vu.

0: Mais j'ai un truc à vous avouer, les gars. Parce que ça fait longtemps qu'on s'est pas vu. Mais j'ai vraiment un truc à vous avouer, ok?
1: Ça va être très drôle.
2: Mais il faut regarder.
3: C'est quoi, lui?
4: Mais mon gars, mais... Il t'est arrivé quoi au niveau de la mâchoire?
2: Ah! Complètement fou, t'as changé, mais c'est un truc de malade.
3: David, moi c'est David, je sais pas si tu te rappelles de moi.
1: Oh la vieille fonte.
0: J'avais pas du crack les gars, parce que là... Je suis en descente, c'est chaud. J'avais pas du crack les gars. Ça, je suis en descente, c'est chaud là.
4: Faut dire que, souvenez-vous, à l'école déjà, le délire avec la colle, je vous avais dit, il va se barrer... Ah! En vrille.
3: GHBG,
5: non,
3: mais
5: crache,
3: je sais
5: pas. Moi, G. C'est moi le G, c'est moi le G. Ta merde.
6: Pierre.
0: Que ça.
6: Non,
0: il y a
6: mais... Non, il y a pas d'embrouille.
0: Oh, cool, cool.
6: Je vais te mettre un nion. Je vais te mettre un nion. Un nion. Eh oui, calme-toi.
3: Ah, pas mal, pas mal.
6: On va changer le toc de David. Il finit toutes ses phrases, il prend l'accent pied noir. H.
3: Ah, la vérité, je sais pas si tu sais ce que c'est un poignon, mais tu te rappelles à l'époque dans le quartier quand je faisais comme ça.
6: C'est pire que les pompes. C'est pire que les pompes.
1: Remets-lui les pompes.
6: C'est
1: lui
6: encore
1: les
6: plus nul que les... Tu sais quoi, ben là, tu fais les pompes et l'accent pied noir.
2: Les pompes et l'accent. Les pompes et l'accent. Les pompes et l'accent.
1: Tu vas pas là.
6: Ah non, c'est quoi, fais que c'est les pompes, tu t'arrêtes.
0: Il était pas sportif à l'époque, lui. Ben, il est devenu comme ça. On dirait Casimir, mec. Mec qui a changé de couleur. Putain. C'est la drogue qui est trop forte ou c'est lui qui a changé? Il était pas sportif avant lui. Parce que là, on dirait Casimir. C'est la drogue qui est trop forte ou c'est lui qui a changé de couleur?
2: T'es en train de bugger, t'es en train de bugger. Bon,
0: Il était pas sportif lui avant.
4: Je pense qu'il faut qu'on se recadre un peu. Tu nous as dit, tu veux nous dire un truc.
0: Moi,
4: moi j'ai que 10 minutes et après je dois partir au boulot.
0: Oh putain, le boulot.
6: Karim, il t'est arrivé quoi, Karim? Ouais, tu t'appelles Karim, c'est ton vrai prénom.
1: C'est excellent quoi.
0: Chaque fois, je crois qu'il va me...
3: La vie de ma mère, je sais pas ce que t'es devenu.
1: Mais non, mais... C'est quoi cette pompe?
6: Des pompes.
0: Mais c'était pas une pompe, ça. Tu t'es mis en planche, mais... Karim.
6: Karim, ouais.
0: Mais c'était pas une pompe, ça. Hein. Tu t'es mis en planche. Karim, moi.
4: Non. Non.
3: Ah, souvent.
4: Non.
3: Elle est incroyable.
4: Quoi? Non, sérieusement. On s'est réunis, tu nous as dit, j'ai un truc super important à vous dire.
0: Ouais. Michael Jackson. C'est ça? C'est la drogue qui est trop forte.
6: Oh là là là là là là là. Mais t'es complètement devenu taré. Mais c'est quoi l'aveu? L'aveu? Dis-nous l'aveu.
3: Pierre, ciseau, papier.
1: Pierre, ciseau, papier, mon Dieu.
2: Je crois qu'il prend la même drogue que toi, lui. Hein. Cul.
0: Ce soit clair, les copains, ok? Moi, j'étais DHS Samsung, vous vous souvenez?
2: Oui.
0: D'un coup, dégringolade, garde du Nord. C'est moi, j'étais DHS Samsung, vous vous en souvenez? D'un coup, je me réveille, garde du Nord, je suis là, oh là-bas, t'as pas un nom, t'as pas un ticket resto. Alors que moi, j'étais DHS Samsung, vous vous souvenez?
2: Ouais.
0: D'un coup, quand, garde du Nord. C'est chaud l'histoire ou pas
3: chaud? Ah, vive.
2: N'encouragez pas.
4: Rigolez pas. Ça peut arriver à tout le monde.
0: Tout le monde.
4: Mec, moi je t'écoute.
0: Tu me touches beaucoup, toi. Fais gaffe. J'ai l'habitude du samu social.
4: Ici, si on est ici pour
3: tes tiiiis.
0: Chaud, chaud.
6: S'il te plaît, regarde-moi, s'il te plaît, regarde-moi dans les yeux. Qu'est-ce qui t'est arrivé? Qu'est-ce qui t'est arrivé?
0: Bah toi.
3: Tête de ma mère, calme-toi.
6: Tête de ma mère.
0: Toi, t'es chaud en alphabet. T'es pas sur le coup, mec.
6: Tu sais quoi, David, fais que des pompes, ne parle pas.
2: C'est plus le jeu, fais que des pompes.
6: V.

0: Voyez, voyez, quand t'es... Bon, après, oh, ça va ou quoi? Bon, voyez, quand t'es tranquille, t'es... Oh, hé, mais c'est chaud le truc ou qu'est-ce qui se passe?
1: Il est fort de ouf.
0: Voyez ou pas? Toi, t'es là, putain, non. Et alors que...
2: Vas-y, vas-y. Ah, il est chelou, lui.
1: Le fille passe au W.
3: Waouh. Le gars est mal.
0: Non, ça.
3: Le gars,
4: ça va.
3: Le gars mal.
5: Il fait peur quand même.
4: Il fait peur. Non, mais
5: on va s'arrêter au
4: bien.
5: W, ça ne vous dérange pas. Mesdames et messieurs, bonjour, bonjour. Bruno Guillon est le roi de la radio.
1: Ah oui.
5: En alternance avec moi. Non, Bruno, grande voix, une des plus grandes voix de la radio. Le gars, ça fait combien de temps maintenant que tu te réveilles le matin?
3: Ça fait 23 ans.
5: 23 ans qu'il n'a pas de vie au service des auditeurs. Non mais, c'est la voix du matin sur Fun Radio, et puis alors le week-end, le bon dimanche chaud sur RTL, et puis aussi alors sur France 2, alors là, il cumule, chacun son tour tous les jours sur France 2 à 11h20, qui est un succès,
3: ouais.
5: Plus les prime time, plus...
3: Ouais.
5: Il est partout, il est partout.
4: Ouais, c'est vrai.
3: C'est vrai, je suis exemple de papa.
5: Ah bah oui, c'est vrai, les chats font pas des chiens. Les chiens font pas des chats, c'est quoi l'expression?
3: Mais c'est dans l'autre
5: les
3: sens.
5: Chiens font pas des chats. En tout cas... Que ce soit sur scène, à la radio ou dans tous les médias où vous vous produisez, allez les voir. Ils nous donnent beaucoup de bonheur ce soir.
4: Eh bien, c'est là-dessus que nous allons marquer une courte page de réclame. On se retrouve pour la suite. Et devant vous, écoutez, permet que nos invités très en forme ce soir.
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4: Bonsoir, soyez les bienvenus.
5: Ah. Oh. C'est pas mal ce truc là.
3: C'est très chic. Il y a un club sandwich avec un soda, s'il vous plaît, c'est pour la dose.
5: Et une petite frite. Vous savez que j'aime la magie.
1: Ah ouais, trop bien.
5: Vous savez qu'on a des super magiciens.
4: Oui.
5: Et ce soir, c'est Antonio qui nous fait l'honneur d'être

0: Peut-être le costume.
1: Antonio, magicien le week-end, chauffeur Uber la semaine.
0: Peut-être le costume.
1: Maître d'hôtel à la brasserie des Mimosas. Et magicien de talent.
2: Il est élégant.
1: Merci. Très grand. J'en peux plus de ta gourde. Je n'en peux plus de ta gourde. Parce que vous savez, Florent, quand il vient faire une émission de télé, il amène sa petite gourde.
3: Non, c'est, hein, pas une gourde, c'est pas une gourde, c'est une citerne, ça s'appelle. Okay. Avec ça, tu peux sauver la soif dans un pays. Vraiment. Ah non, mais tu mets ça, tu peux faire boire 27 personnes.
4: Ouais, mais je prends pas de bouteille en plastique.
5: Bon, les amis, bah, je suis super content d'être avec vous. J'ai une petite, un petit sachet avec une prédiction. Et là, une fois n'est pas coutume, j'aimerais choisir quelqu'un du public avec un frisbee. Quelqu'un qui va venir nous aider.
1: D'accord, d'accord.
5: On y va ? Allez, c'est parti. Je sais pas. Ah.
1: Ah. Ah. Venez, monsieur. Bravo. Bravo, monsieur.
5: Bonjour.
6: Bonjour.
5: Et votre prénom ?
6: Olivier.
5: Olivier, merci Olivier de m'aider. Olivier, je vous laisse le micro. Merci mon cher Olivier, comme ça on a quelqu'un.
7: On est là, et Olivier, nous, hein, bonjour.
5: Et
8: salut Olivier.
5: Et Olivier. Ici Olivier, juste à côté. Ouais, merci Olivier. Et ici des boissons. Alors je vous montre, c'est sirop, thé rouge, verveine, jus d'orange, rhum, cocktail, tisane, enfin menthol, eau, bien fort.
1: D'accord.
5: Ok. Inès, tu veux bien m'aider ?
9: Oui, bien sûr.
5: Tu peux rester là. Tu peux rester là. Ouais, merci.
9: Wow.
5: Non, excuse-moi.
3: Oh le râteau.
9: J'étais prête. Hein,
5: excuse-moi, Inès.

0: Tu vas me dire stop quand tu veux.
1: Stop.
0: Est-ce que Inès, ça te plaît? Tu dis rien.
1: Attends, je vois rien.
0: Ah, c'est
1: ouais,
0: pas...
1: ça marche. Ouais,
0: c'est bon.
1: Ouais.
0: On garde.
1: Tu oui, c'est bon, on garde.
0: Ok, on garde. Olivier, à vous. On peut se tutoyer, Olivier?
2: Ouais, bien sûr.
0: Bon, Olivier, face au... au... Non, voilà, très bien. Vous prenez la main comme ça, avec le pouce, vous allez ouvrir et vous regardez. La main gauche, tac, avec... Ouais, alors comme ça, regardez. Hop, tac, tac, et ouais, n'importe où. Et vous ouvrez et vous regardez. Vous avez quelque chose? Ne dites rien. Vous avez quelque chose? Vous gardez en tête?
2: Ouais.
0: Ok.
2: Ça marche.
0: Ça marche. On se connaît pas?
2: Non. C'est mieux s'il parle dans le micro, hein.
0: Faites le... Oui, c'est vrai. Faites le vide. Bah ça, c'est rapide. Alors. Non, je pense pas. Non, je plaisante. Ouais. Olivier, je crois que je veux une boisson qui commence par un C.
3: C'est ça, ouais. N'oubliez jusque pas là, c'est bon. Jusqu'à là, c'est bon.
0: Un O.
3: Ouais.
0: Encore un C.
3: Allez, on continue.
0: Bon, c'est un soda connu.
3: Voilà.
0: On peut pas trop dire la marque, mais c'est un soda avec du, un peu rouge, avec du cola
3: tout
0: dedans.
3: Tout à fait, ouais, c'est ça.
0: C'est pas mal, c'est pas mal.
3: C'est pas mal, on y est, ouais.
0: Bon, si on devait offrir cette canette de soda à quelqu'un, à qui on l'offrirait? Désigne-moi quelqu'un.
3: On va dire Tarek.
0: Ok. Tarek. Oui, voilà. Tarek.
4: Tu vas te prendre une chaussure dans la gueule.
0: Non, parce que dans ma chaussure, depuis le début, j'ai une canette.
3: Arrête.
1: Oh non, mais.
5: Il m'a sorti ça.
6: Bravo.
3: Pas mal, pas mal.
6: Oh, ouais.
7: Putain, ça m'énerve.
0: Soda.
3: Soda, ouais. Parce que là, ça va. Ouais.
0: Avec du cola à l'intérieur.
8: Et visiblement, dans son slip, il y a une bouteille de vin, Simon. Enfin, bon.
9: Une mignonnette.
0: Là, je te laisse la canette.
10: Oui, merci.
0: Imagine, Olivier, tu rentres dans un bar. Je parle pas du poisson, hein.
3: D'accord. Ouais.
0: Tu rentres dans un bar et tu vois le barman et derrière il y a une étagère avec des boissons.
3: Ouais,
0: parce que je vois que t'as une deuxième boisson avec un L.
3: Tout à fait, tout à fait. Jusque là c'est bon.
0: Je vois même un I.
3: Un I, oui, il est là dans cette boisson, ouais, il y a un T. Un T aussi.
0: Lipton.
3: Non, pas
0: non.
3: Trop.
0: Non. Ok. C'était quoi?
3: Ah bon, faut que je le dise?
0: Ouais.
3: C'était du lait?
0: Du lait? Ah, on fréquente pas les mêmes bars tous les deux.
3: Ah ouais.
0: Non, on s'est jamais vu.
11: Non, pas.
9: Ça, j'espère bien.
0: Inès, est-ce que la canette est bien fermée?
9: Oh non.
10: Waouh, attends. Oui, elle est bien fermée.
0: Mais on regarde partout.
10: Non,
0: Il n'y a rien, il n'y a pas d'ouverture.
8: Dedans, je vais m'énerver.
9: Hein. Ce coup-là,
10: ça m'énerve.
0: Elle est bien fermée, cette canette?
10: Non, elle est très très bien fermée.
11: Non, non.
10: Non, je ne peux pas te dire.
0: Florentin, est-ce que tu veux ouvrir la canette, s'il te plaît?
3: C'est chaud, ça.
0: Tu ouvres la canette?
11: Non, mais elle l'a secouée, si, à ce qui est prévu.
0: Doucement, ouais.
3: Très, très bon.
9: Ah, il y a le bruit et tout.
10: Je peux pas te
9: vraiment fermer.
3: Franchement, c'est fort.
9: Non,
3: c'est quoi?
10: Non.
9: À l'intérieur.
10: Non.
0: On va nettoyer tout ça.
9: Non, bois pas.
0: Mais oui.
9: C'est pas du lait, c'est pas du lait.
0: Attends, putain, mais c'est fou.
10: Ça sent le lait.
0: Ouais, non, et surtout,
11: ça en est.
10: C'est ouf.
0: Non, mais c'est ouf. C'est la première fois que ça marche, c'est ouf. Mais c'est pas fini. C'est pas fini parce que Inès, t'as une boisson
10: oui.
0: dans ta tête, tu te souviens?
10: Ouais, très bien.
11: Non.
0: Pense à une lettre de la boisson, mais pas la première lettre, pas la dernière lettre. T'as une lettre? H.
10: Ouais.
0: H.
10: Pourquoi? Mais c'est pas possible.
0: M, la première lettre. Un E.
10: Ouais, oui, c'est bon, tu l'as.
0: Ouais, parce que ici, tu te souviens, j'ai une prédiction. Et à l'intérieur de cette petite sacoche, il y a une prédiction. Une bouteille.
10: Non.
0: Est-ce que ce serait pas de la menthe à l'eau par hasard?
10: C'est incroyable.
11: Non.
10: Si, c'est incroyable.
0: C'est de la menthe à l'eau, mais attention! Parce que ici, maintenant, j'ai une bouteille. Elle est comment, la bouteille? Donc elle est...
11: Vert.
0: Non, elle est
10: vide.
11: Vide.
0: Non, elle est vide. Je sais ce que vous allez me dire. Est-ce qu'on pourrait remplir cette bouteille avec de la menthe à l'eau?
11: Mais non!
9: Et c'est après. Ah ouais, non, ça, oh, non, ça, okay, ça t'as okay, pas droit, ça.
11: Okay,
9: oh ouais, non.
12: Oh putain!
9: Ah, elle est chaude!
8: Eh, le bouchon est fermé, hein!
0: Oh, est-ce que c'est bien? Tu peux goûter, est-ce que c'est bien de la menthe à l'eau?
11: Incroyable, je suis devenu barman, quoi.
0: Incroyable!
8: Le bouchon est fermé,
0: incroyable. Est-ce que c'est bien de la menthe à l'eau?
11: Non, mais c'est incroyable!
10: Ça, c'est pas de la menthe à l'eau, c'est bien!
11: C'est de la menthe à l'eau.
9: C'est du lave glace.
10: C'est incroyable.
11: Ben c'est ouf. C'est
0: non,
11: dingue.
0: Parce que.
11: C'est superbe.
0: Moi, j'ai préparé un petit verre avec des glaçons.
10: Non. Oh là,
11: non.
10: C'est pas fini.
11: Non.
10: C'est pas fini.
11: Non, c'est pas fini.
0: C'est pas fini.
11: Ça va devenir du cassoulet.
0: J'ai préparé un petit verre avec des glaçons. Et Florent, je sais que tu adores la menthe à l'eau.
11: Ouais.
0: J'adore la Mentalo.
11: J'adore la Mentalo.
0: T'adores la Mentalo ?
11: Ouais.
0: Eh ben, je t'offrirai le Vertuvol. Mais en fait, ça, non, le plus dur, c'est pas ça. Le tour le plus impressionnant de la soirée, ça va être ça. Regardez bien. D'une seule main. Voilà, ça vous a pas impressionné ? Alors j'aimerais tellement revenir en arrière lorsque cette canette était pleine de soda.
2: Non.
0: Regardez.
2: Non.
11: Non, non, non, non.
2: Non.
10: Il va pas mettre du coca dedans quand même.
2: Elle remplit comment ?
10: Non, il... Oh. Hein ? Aïe, aïe, aïe. Ça se remplit, ça se remplit.
8: Non. Ah, qu'est-ce qu'il fait là ?
2: Non, il sort du soda, là.
11: Possible, ça.
2: Si là, il sort du soda.
8: Tu m'énerves.
0: J'aimerais tellement revenir en arrière lorsque cette canette était fermée.
10: Non, non, non,
8: non, non, non, non, non, non, non, non. Ça rend fou.
2: Ah, mais là, c'est...
10: Non.
2: Ça fait peur, limite.
10: Mais
0: il
10: non.
0: Y a l'intérieur.
10: Oh, oh non, c'est trop.
2: Bravo, bravo. Bravo.
11: Mais c'est pas fini. C'est pas fini.
2: C'est pas fini.
0: Les amis, si nous pouvions revenir en arrière lorsque ce verre de glaçon était vide.
10: Oh.
0: Wow. Olivier, merci beaucoup.
4: Antonio est en spectacle un peu partout en France.
9: Dingo. C'est complètement dingo ce qu'il a fait.
10: Incroyable. Incroyable.
9: Et alors, merci. Alors par contre, si tu fais le spectacle en tournée, as-tu bien besoin de prendre quelqu'un dans le public ? Qu'est-ce que ça apporte au tour de magie ?
0: Non, c'est pour
9: merci en tout cas, voilà, messieurs, d'avoir joué le jeu.
0: C'est qu'il n'y a pas des complices que... avec nous.
9: Exactement. Ouais. C'est pour moi les gens, tu sais.
0: Les gens me le disent des fois.
9: Ouais.
0: Les gens me disent oui, mais c'est des collègues à toi. Peut-être qu'il y a des complicités dans le public.
9: Ouais.
0: Voilà.
9: C'est
0: pour ça qu'on ne sait
9: tout
0: jamais.
9: Cas, voilà. Franchement, celui-ci, bravo. Tu nous as épaté, madame.
0: Merci,
9: Antonio.
0: Bravo.
9: À son spectacle Paye pour voir tous les jeudis à l'Apollo, spectacle très drôle, le spectacle a un concept simple, vous venez, si au bout de 15 minutes ça vous plaît pas, vous sortez, si vous restez vous payez, au moins tu payes pour voir la
2: voilà,
9: suite,
2: c'est ça, exactement.
9: C'est parfait. Puis, il a aussi beaucoup de vidéos sur TikTok et Instagram, donc David Azria, le roi de l'impro hein, comme on l'appelle,
2: exactement, on l'a bien vu hein.
9: et du look.
2: Il a fait l'accent et une pompe à la fin.
9: Bon, chers amis, vous m'avez gâté. Vous m'avez fait rire. Vous nous avez donné du plaisir. Merci d'applaudir Monsieur Florent Père, Inès Vandamme, Bruno Guillon, Tony Saint-Laurent, David Azria, Mia Béatrice et Tariq. Saluez, parce que vous avez offert un beau spectacle. C'était vendredi, tout est permis. Merci à Simon Crash. Merci mon ami. Merci à Kevin. Et merci à vous, cher public, et vous qui nous regardez fidèlement depuis toutes les années. C'était vendredi et le vendredi, tout est... Bonne fin de soirée sur téléphone.

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0: un an qu'ils en rêvent. Et c'est enfin le grand moment.
1: On est bientôt arrivés.
0: À une heure d'Osgore, dans les Landes, Thomas, Jessica et leurs trois enfants, Lily Rose, 11 ans, Lou, 12 ans et Agnès, 5 ans, débarquent dans le camping de leur cœur.
2: J'adore la piscine.
3: Ah, si on habitait ici, ce serait parfaitement.
4: Ah, t'aimerais bien habiter ici, toi.
3: Ah ouais, c'est trop cool ici.
4: Ah ouais.
0: Un 5 étoiles, niché dans une pinède, à 5 minutes des plages.
4: Allez, ça y est, on y est.
5: Ouais,
0: cet été, ces fous de camping s'apprêtent à passer des vacances hors du commun. Car ces Belges, originaires de Charleroi, à une heure de Bruxelles, se déplacent toujours en tribu.
4: Salut les gars.
6: Vous avez fait bonne route.
4: Bouchon.
0: En tout, ils sont plus de 30.
7: Alors, c'était la route.
0: 16 adultes et 15 enfants.
8: Salut.
0: Qui, chaque été, pendant 2 semaines, partagent tout. Une colonie de vacances extraordinaire.
4: On est toute une bande de potes, plein d'enfants, trop d'enfants d'ailleurs. Mais ça, on peut pas trop le dire.
0: Effectivement, le groupe est composé quasi exclusivement de familles nombreuses. Amy et Fish ont 3 enfants. Tout comme Thibaut et sa femme Laetitia. Il y a aussi les petits nouveaux, Olivier, sa femme, et leurs 2 enfants qui viennent pour la première fois. Ou encore la tribu d'Aurélien, le déluré du groupe, chanteur à l'humour décapant.
9: Non, les Belges, on les met pas en boîte.
0: Tous se sont rencontrés à la faculté de sport. Depuis 6 ans, grâce à ses vacances au camping, ils ont bâti une incroyable histoire d'amitié.
10: C'est extraordinaire pouvoir partager tous ces moments avec les copains, que les enfants puissent vivre ça. Ça crée des souvenirs pour eux, ça crée des liens très forts et c'est magique.
0: Mais avant de profiter, encore faut-il s'installer.
11: Notre petite tente.
0: 2 semaines sur cet emplacement leur coûtent 1200 euros. Presque 2 fois moins cher que s'ils avaient loué un mobilhome. Des économies qui leur ont permis d'investir dans une tente digne d'un palais.
4: Elle est énorme là-bas.
12: C'est un château.
0: Un modèle pour 5 personnes à plus de 3500 euros. Dommage pour Thomas. Même à ce prix, la méga tente ne se monte pas toute seule.
13: Il n'y a plus qu'à gonfler.
0: Et très vite, pour le conducteur de train, c'est le coup de pompe.
13: Pas que cette chaleur. C'est fini le temps des petits bâtons, il faut des muscles maintenant.
14: Et du soufre.
13: Et voilà.
0: Avec ses 4 chambres, la tente fait 32 mètres carrés.
13: Cette tente, elle est magique. Elle a un espace de dingue.
4: Elle est immense.
0: Jessica, professeure de sport, s'occupe de l'aménagement. Son secret, elle n'emporte pas de valise, mais directement les armoires.
4: À la maison, on range déjà les vêtements dans les tiroirs, comme ça, dès qu'on arrive, tout est déjà rangé. Simple, facile, efficace et organisé surtout.
0: Au camping, tout semble parfaitement huilé. Pourtant, Thomas, Jessica et leurs très nombreux amis vont devoir rester soudés. Ensemble cet été, ils vont affronter de drôles d'épreuves. Maxi fête ou plonger en pleine nature.
15: C'est vraiment magnifique ce paysage et on est vraiment au seul au monde pour le coup.
0: Quelle que soit la formule, les Français ont attrapé le virus du camping et du camping-car. À tel point que le plaisir se prolonge maintenant été comme hiver.
4: Tu veux une pomme de terre avec ?
0: Au fil des saisons, pendant 1 an, nous avons suivi 4 familles dans leurs expériences de vacances délirantes.
16: C'est terminé le traîneau. Maintenant c'est camping-car, il faut vivre avec son temps.
0: Ils veulent s'évader à moindre coût, mais chaque séjour réserve son lot d'obstacles à surmonter.
4: Attention.
17: Risque d'avalanche. Il faut que je ferme mes yeux.
0: Pour leur apprendre à se dépasser, Sophie et Tal ont décidé d'embarquer leurs 5 enfants dans un road trip à travers les Pyrénées. Une expédition à haut risque pour

0: ou une famille nombreuse en camping-car qui n'a jamais été au sport d'hiver.
1: Papa, c'est super dur à mettre.
2: Tiens là.
0: Ils vont devoir garder les nerfs bien accrochés.
3: J'espère vraiment qu'ils n'auront pas froid et qu'on ne va pas les entendre pleurnicher.
1: Mais non, je suis bloquée.
3: On va péter un câble.
4: Alors, il est minuit, il fait moins un degré, il n'y a plus de chauffage.
0: Braver le froid, c'est aussi le pari de Céline, Fabrice et de leurs trois enfants. Avec les grands-parents, oncles, tantes et cousins, ils ont décidé de tester un nouveau mode de vacances, tendance et économique. Le caravaneige ou camping d'hiver.
5: Oui, j'ai fait beaucoup de caravaneige. Oui. C'est compliqué.
6: C'est compliqué.
0: La mère de famille est d'autant plus inquiète qu'elle s'apprête à passer un réveillon glacé sous une toile de tente.
2: J'ai ramené le chauffage aussi.
7: Ah ouais, c'est indispensable là sous la toile. Ouais. Sinon, ça va pas être agréable.
0: Certains aiment tellement le camping-car qu'ils ont décidé d'en faire leur mode de vie.
8: On peut partir, n'est-ce pas ?
0: Nous avons suivi le départ sans retour de Marion, Hervé et Eva. Après plus de 2 ans de travaux pour transformer un ancien camion de pompiers en un incroyable duplex tout confort, ils ont soif de liberté. Mais le quotidien sur la route va s'avérer bien différent de ce qu'ils imaginaient.
8: Oh là là.
0: Face à la réalité, regretteront-ils leur choix ?
9: J'aurais rêvé d'une première virée un peu plus sympathique.
10: Oh putain !
11: Il y a un fantôme !
7: C'est le fameux revers de la médaille, c'est qu'on n'a encore pas trouvé notre spot de l'année.
12: Ça passe pas, hein. Là il fait moins de 4 mètres. Hein. J'en peux plus. Il nous faut faire des trucs de fou, hein.
13: On est foutus.
0: Dans le sud-ouest, Thomas et son groupe d'amis XXL, qui passent tous leurs étés ensemble, se sont lancés un défi. Gagner les Jeux Olympiques du camping.
14: Moi, je veux gagner avec la manière. Je veux jouer avec la manière. Je veux être plus fort.
15: Pour s'amuser, faut qu'on gagne. Sinon, on ne s'amuse pas vraiment.
0: Été comme hiver, embarquer avec ces fous de camping et de camping-car, le temps d'un voyage qui va les transformer. À côté de Lyon, ce matin, une famille s'apprête à changer de vie.
16: Chérie, ça va ?
17: Ouais.
16: Tu donnes tout à Hervé.
0: Marion, 38 ans, et Hervé, 45 ans, ont 4 enfants. Jovan, 19 ans, Joris, 21 ans, Dorian, 18 ans, et Eva, 8 ans. Tout le monde s'active. Pourtant ici, personne ne part en vacances.
7: La machine à pour faire les pâtes. Le cookéo, Thermomix, crêpière. Je sais pas si on emmène l'appareil à fondue, chérie.
0: Si Marion emporte tout son électroménager, c'est qu'avec Hervé et la petite Eva, dans une heure, ils quittent tout pour vivre sur les routes.
7: Donc celle-là, on emmène ?
11: Obligé.
7: Okay.
11: Ça, encore plus.
7: Oui, ça, c'est mamie qui t'a donné.
11: Après, il y a elle.
7: Eva, il y en a trop, là. Il faut qu'on sélectionne.
0: Car leur nouvelle habitation, la voici. Un incroyable camion de pompiers comme celui-ci que le père de famille a réaménagé seul pendant 2 ans. Il l'a racheté à un particulier 75 000 euros et en a fait un camping-car de rêve. Un duplex roulant de 20 mètres carrés avec en bas un salon, une cuisine, un bureau où Eva pourra faire l'école à la maison, avec juste au-dessus son coin nuit.
11: Mets-les
7: là. Tu vas le ranger dans ton placard à jouets ?
11: Oui.
0: Avec ses propres armoires encastrées.
11: Alors, en fait, vous ne voyez pas, mais j'ai plein de petits rangements. Ça me tourne de tous les côtés.
0: Et une salle de bain d'à peine 2 mètres carrés.
18: Et ça va ?
7: On dirait la maison des Polly Pocket.
18: Alors là, c'est Polly Pocket, là, c'est un truc de dingue.
0: Pour que les grands qui font des études supérieures puissent les rejoindre à chaque vacances, Hervé a également conçu 3 chambres cachées. Une dans le salon, une dans la cabine du conducteur et une au-dessus avec un toit ouvrant que tous les enfants s'arrachent.
19: Je dirais que c'est la mieux des 3. Dormir comme ça, en imaginant une bonne soirée d'août avec des étoiles, les étoiles filantes, c'est... je pense qu'on peut que bien dormir. Je voyais au fur et à mesure de la construction qu'à chaque fois, il rajoutait quelque chose et c'était de plus en plus gros.
0: Car Hervé a été jusqu'à construire un 2e étage avec une suite parentale qui se baisse pendant les trajets. Une prouesse extraordinaire pour ce bricoleur amateur qui était avant directeur d'une PME spécialisée dans le nettoyage industriel.
7: J'ai poussé Hervé au challenge parce que pour partir, il y avait une condition, c'était avoir une chambre indépendante. Il faut que chacun ait

0: son intimité puisse avoir son petit coin pour pouvoir se réfugier s'il a envie de s'isoler ou de passer un moment tranquille.
1: Pour réaliser leur rêve, ils ont vendu leur société de nettoyage, leur voiture, tous leurs meubles et mis en location leur ancienne maison, ce qui leur permet de vivre avec un budget d'environ 2000 euros par mois. Le temps de leurs études, les trois grands habiteront dans ce pavillon qui appartient aux grands-parents.
2: Voilà les enfants.
0: Allez.
2: Le grand jour est arrivé.
0: On dit au revoir, hein, dit au revoir à tes frères, alors, parce que tu ne les revois pas avant longtemps. Hein.
1: Au tout début du projet, les garçons devaient partir, eux aussi. Mais à cause du Covid, le départ a été décalé de 3 ans. Et finalement, les grands ont décidé de rester vivre ici avec leurs copines.
0: On s'appelle et vous nous dites quand est-ce que vous nous rejoignez. On fait un checkpoint pour voir quand est-ce que.
3: Ça reste tranquille et puis il n'y a pas de conneries,
4: non, oui.
3: Pas de bêtises et pas d'embrouilles.
0: Bon, prenez soin de vous.
4: Bah, ça y est, c'est le grand jour. Ils vont nous manquer, mais bon, on va aller quand même les rejoindre, tout ça.
5: Au quotidien, on est en autonomie et puis bah, on se soutient les uns des autres, nous trois.
1: S'ils assument leur choix, pour tous, c'est un déchirement.
6: Je suis triste parce que je ne vais plus les revoir après. Avant longtemps.
0: On se revoit bientôt, de toute façon, vous allez nous rejoindre.
7: Bisous, bisous, on se revoit bientôt. Hein.
0: Là, on part, on ne sait pas quand est-ce qu'on les reverra, quand est-ce qu'ils vont nous rejoindre. C'est vraiment l'inconnu. Et ça, ça fait bizarre quand même. C'est qu'ils sont grands maintenant, on les laisse vivre aussi leur propre vie. Donc voilà. Allez, en voiture. Bon, dernier bisous, les cocos. Oui, oh, c'est vrai.
4: Ouais.
0: Allez, bisous, les cocos. Prenez soin de vous. Allez, bisous, les enfants. Ciao. Allez, en voiture, tu montes avec papa. Oui, camion. Allez, ciao.
1: Pour tous, ce départ est un grand test. Ils se donnent un mois pour atteindre le sud de l'Espagne. Un premier voyage décisif qui leur permettra de savoir si ce changement de vie leur convient. Eva a du mal à réaliser.
6: Là, on y va pour de vrai, maintenant.
0: Ça y est, on y va pour de vrai. Ça
6: là,
0: y est.
6: Là, tout de suite, là.
0: Là, maintenant,
6: tout de suite, là, tout de suite.
8: Alors, t'es content?
0: Ouais, ça y est. C'est concret, là. Ça fait bizarre, hein?
7: Ouais.
1: Cela fait 17 ans que le couple mûrit ce projet et fantasme ce grand moment.
0: Je m'accorde cette liberté qu'on nous enlève quand tu es dans le système classique. Donc en fait, je récupère la liberté qu'on nous a enlevée. C'est à la fois excitant et à la fois ça fait peur de l'inconnu, de ne pas savoir où on va en fait.
3: C'est une fierté d'avoir réussi à se sortir de cet engrenage de la vie.
1: Mais le couple va se retrouver confronté à une nouvelle réalité avec de nouvelles contraintes. Avant de prendre la route, ils doivent passer à la station-service. Mais encore faut-il réussir à payer.
0: Oh putain, code fou. Putain, chérie, est-ce que tu t'en rappelles? C'est pas le bon que j'ai. Putain, je me rappelle plus de mon code.
3: C'est pas...
0: Non. Ce qui m'arrive, c'est qu'on paye tellement sans contact qu'on se rappelle plus des codes après.
1: Marion n'emmène pas large. Si elle bloque sa carte, il va falloir reporter le départ, le temps d'en recevoir une nouvelle.
0: Ah, j'essaye ça, mais je suis pas sûre.
3: Bah attends.
0: Putain, j'ai peur.
1: Dernier essai.
0: Dernier essai, c'était écrit. Putain, là, faut pas s'être trompé. Code, non.
3: On peut partir, n'est-ce pas?
0: Attends, et là, paiement refusé. Non, je rigole.
3: Paiement refusé.
0: Voulez-vous un ticket?
1: Le plein complet de leur camion coûte 400 euros.
0: Allez, maintenant, on the road.
3: C'est parti.
1: Pour leur premier arrêt ce soir, ils souhaitent atteindre Bergerac, dans le sud-ouest. Hervé et Marion rêvaient d'une vie sans contraintes, libre comme l'air, mais ils n'arrivent même pas à quitter leur région d'origine. Ils trouvent un emplacement dans un secteur enneigé, à seulement 2 heures de leur ancienne maison.
0: Voilà, voilà. Regardez ça, où je vous emmène, les enfants.
1: Un spot en pleine nature qui serait proche d'un château, à Saint-Flour.
0: Lâchez les pauvres.
6: Et c'est le pied.
1: Ici, pas d'électricité. Hervé installe un groupe électrogène.
0: Hop là, allez au chaud. Allez, à la vôtre les enfants.
3: Alors,
0: santé, ça y est.
3: On y est.

0: Premier bon. Spot.
1: Jean est là.
0: Jean.
2: Là, on est dans les pires conditions.
0: Oh.
2: Bah, on arrive de nuit sur un spot.
0: Enneigé.
2: Enneigé.
3: Mais il n'imagine pas encore à quel point.
2: Donc, on est bien installé.
4: Ah, oh, ce qu'on est là, c'est
2: et bientôt, on n'a plus de courant.
4: Voilà. Il y a un fantôme.
0: Oh, putain.
5: Alors ça, c'est quoi, Hervé, ces coupures là, d'électricité?
2: Ouais, le groupe électrogène en place. Et je pense que bientôt, dans à peine 3 minutes, on n'aura plus d'essence.
0: Et voilà, Eva, on est à la bougie.
4: Franchement, c'est très fort avec les petites bougies. Après ça.
6: C'est bien comme ça.
3: Vivre sur la route, ce n'est pas vraiment des vacances. Pour Marion, Hervé et Eva, les aventures ne font que commencer. Dans le sud-ouest, près d'Osgore, les Belges venus en tribu XXL s'apprêtent à découvrir les surprises que ces vacances leur réservent. Jessica, Thomas, Lily Rose, Lou, Agnès et leurs très nombreux amis préparent leur premier repas de l'été. Ici, la journée, chacun fait ce qu'il veut. Mais tous les soirs, ils dînent tous ensemble. Et tout est organisé comme dans un restaurant. Thibaut, directeur de la Fédération belge de rugby, est en charge du premier service.
7: Pas de pesto avec des dés de jambon et de la tomate et des concombres.
8: C'est moi le cuistot enfant aujourd'hui.
7: Il y a un couple qui cuisine pour la bande d'adultes et un couple qui cuisine pour les enfants. Et donc ça permet que les enfants mangent un peu plus tôt.
8: T'as eu une assiette, Martin?
9: Mais il a déjà mangé.
4: C'est toi le caca brûlant.
3: Côté adulte, c'est au tour de Jessica de préparer un dîner XXL pour 16 convives. Mais pas facile de cuisiner au camping pour une aussi grande tablée.
10: On s'adapte. Clairement, ce n'est pas comme à la maison. Là, on a une table un petit peu bancale. C'est ça les vacances aussi au camping. Me voilà à couper tout le chou-fleur. Je trouve déjà que c'est une mauvaise idée. Après 3 minutes. Mais voilà, j'ai commencé, donc je termine.
3: La contrainte, quand on a autant d'invités, c'est de réussir à plaire à tout le monde. Et pas sûr que son poulet chou-fleur fasse l'unanimité.
10: Papa aime ça. Tout le monde aime bien le chou-fleur. Et papa ne le verra pas. Oui, parce qu'il y a des difficiles aussi dans la bande. Si ça ne lui plaît pas, il ne mange pas.
3: Mais dans cette cuisine ouverte aux quatre vents, impossible de rester discret.
10: Ah ben voilà.
3: Thomas découvre vite le poteau rose.
10: Ça s'est foutu. Il aura vu le chou-fleur. Voilà le difficile.
11: Sauf qu'il y a beaucoup de chou-fleur.
10: J'ai oublié de prendre un oignon. Tu veux pas aller voir chez Thibaut dans le frigo s'ils en ont?
3: Pendant leurs 2 semaines, les amis partagent tout, jusqu'au contenu de leur frigo.
5: Tib, t'as pas un oignon?
11: D'être tous réunis comme ça, quand on avait oublié le produit vaisselle. Ah, Amy, t'as pas du produit vaisselle? Hein? Ici, on a un oignon.
5: Merci, Tib.
10: Oh, magnifique, merci beaucoup. Ah, mince, c'est vraiment tout petit. C'est une échalote.
3: Émilie, l'une des autres mamans, vient à la rescousse.
12: Les oignons.
3: Comme tous les soirs, c'est ici que les festivités ont lieu. Des moments de complicité partagée qui, au fil des années, ont renforcé leur amitié. Aujourd'hui, ils forment presque une famille.
13: Être en vacances comme ça à 30, c'est hyper particulier, ça ressoude à fond tout le lien. On se crée des souvenirs en dehors, on va dire, de la routine.
3: Alain a sympathisé avec la troupe l'année dernière. Ce Landais, installé en Suisse, était l'ancien directeur du 5 étoiles. À son époque, jamais il n'avait vu un groupe d'amis construire son propre village de tentes au milieu du camping. Il est ému par cette folle histoire d'amitié.
14: Ça, c'est fabuleux. Là, eux, là, les petits gamins, dans 20 ans, ils viendront encore là. Et je dis toujours aux Suisses, ne venez jamais chez moi. Ne venez jamais ici. Parce que le jour où tu viens une fois, tu as toujours envie de revenir.
15: Ah ouais, franchement, maintenant, je viendrai quasiment toutes mes vacances. Hein. Ah, c'est trop bien. T'as l'océan, tu peux aller faire du paddle. T'as tout, tu peux aller à Osgore faire les magasins. T'as tout.
4: Et il y a aussi la piscine.
3: Et les enfants vont d'autant plus s'amuser que pour la deuxième année consécutive, la tribu va participer au

0: sponsorisés par leur camping. 5 jours d'épreuves sportives, plus ou moins sérieuses, à l'issue desquelles l'équipe victorieuse sera médaillée d'or.
1: Bon appétit les gars.
0: Presque tous sont professeurs de sport, alors ils ne veulent pas démériter.
2: Les Jeux Olympiques, on va les gagner.
3: Allez. On va déglaguer tout le monde.
2: Qu'on gagne ou qu'on perde, bah, peu importe. C'est de participer.
3: On accepte de perdre
2: les activités, mais de gagner.
0: L'année dernière, c'était l'équipe suisse d'Alain qui avait remporté la mise. Cet été, les Belges veulent prendre leur revanche.
4: L'objectif, c'est de participer.
5: Non, c'est de gagner. Gagner.
6: Absolument, gagner.
7: C'est de gagner. De gagner.
5: De battre tous les Français qui existent au monde.
8: Les Suisses.
5: Hein, les Suisses, les Français.
8: Et les Hollandais.
5: Et les Hollandais.
0: Leur entraînement commence par un rituel un peu particulier.
9: On va faire la vaisselle.
2: Ouais.
0: Pour certaines, c'est le meilleur moment de la journée.
2: C'est bon ?
10: Bizarrement, en vacances,
11: on adore faire la vaisselle.
10: C'est notre petit moment à nous, petit moment détente.
0: Pour faire la vaisselle dans le très joli bloc sanitaire du camping, Jessica et ses amis ont établi une stratégie bien huilée qui démarre par un shot de liqueur belge à consommer avec modération.
12: Alors, j'ai été aussi cochonne.
4: Qu'est-ce que c'est ça?
13: Des shots de couilles de singe. C'est de l'alcool sucré, fruité, pour te donner de l'énergie pour faire la vaisselle.

0: Pichon sur ça.
1: Pour avoir une vaisselle.
0: Tip-top, tip-top.
2: C'est pas trop embêtant de faire la vaisselle pour autant de personnes.
1: Mais non, pas du tout, justement. Plus il y en a, mieux c'est. Plus ça dure longtemps, plus on aime ça. Sans vacances.
2: Parfois, t'aurais pas envie d'être dans un hôtel 5 étoiles, mettre les pieds sous la table et.
1: Parfois, on y pense un petit peu, mais le camping, c'est la vie.
3: Après une année à jongler entre travail et vie de famille, dans les sanitaires du camping, les copines se lâchent complètement.
2: Là, on va les laisser, là. C'est leur moment.
3: Jessica et ses amis font bien de profiter de l'instant, car très bientôt, elles vont devoir se serrer les coudes. À 1 heure de Lyon, au bord de la Loire, une autre famille va vivre au camping un séjour hors du commun. Ces casse-cou vont passer un Noël inoubliable sous une toile de tente.
4: Alors ça avance comme tu veux ?
5: Eh ben écoute, ça va pas mal, regarde.
3: Céline et Fabrice dirigent cet établissement qui n'ouvre que l'été. L'hiver, avec ses deux fils, Flavien 19 ans et Léon 8 ans, le père de famille rénove ses 18 mobilhomes. C'est Céline qui a transmis le virus du camping à toute sa famille. Avant de la rencontrer il y a 17 ans, Fabrice était charpentier. Il n'a pas eu d'autre choix que de changer de métier.
5: Ce qui s'est passé, c'est que je suis tombé amoureux.
6: Quand j'ai rencontré ma femme, elle m'a dit clairement, moi, mon but, c'est de travailler dans un camping et un jour d'avoir le mien. Si t'es d'accord, on fait l'aventure ensemble. Si t'es pas d'accord, on arrête.
7: Il a dit ok, sinon on serait pas là.
8: J'aime vraiment le fait d'être 6 mois à fond au service des gens, c'est chouette. Et avoir 6 mois où on peut réfléchir à ce que l'on va faire pour la saison prochaine, c'est sympa aussi.
3: Pour Céline, les vacances au camping, c'est forcément l'été.
8: Qu'est-ce qui bouge ? Ah non, mais c'est bon, ça va se tasser.
5: Peut-être pour avoir ton consentement.
8: C'est moi le chef.
3: Mais dans quelques jours, cette grande frileuse au caractère bien trempé va être poussée dans ses retranchements.
7: Léon, tu veux venir voir les photos de tes...
3: Son frère Benjamin lui a lancé un défi. Partir fêter Noël dans un camping dans les Alpes avec sa famille au grand complet. Cette tendance s'appelle le caravaneige. Le principe, camper au plus près des stations de ski.
9: Et on a combien de temps des pistes, Asie, 400 mètres ?
8: Ouais, on est à 400 mètres du premier
9: télésiège. Il y a un bus qui y a ou pas ?
8: Il y a des navettes normalement, okay. Ouais.
3: Il existe presque autant de caravaneiges que de stations de ski. Environ 200. La famille a choisi l'un des plus hauts, à 1650 mètres d'altitude.
9: Il est joli, en plus en bois comme ça.

0: Céline et Fabrice ont réservé ce mobil-home pour 6 à 875 euros la semaine. C'est au minimum 200 euros de moins que s'ils avaient loué un appartement. Un prix défiant toute concurrence qui ne suffit pas à rassurer Céline.
1: Ce que j'appréhende le plus pendant ces vacances, c'est le froid en fait, parce que bon, les mobil-homes, c'est quand même isolé. Il y a des radiateurs, mais j'ai quand même peur que ce soit pas assez et que le froid me fasse souffrir, surtout en soirée.
0: Le lendemain, c'est le jour du grand départ. En dernière minute, Céline missionne son fils pour compléter son équipement commando contre le froid.
1: Il y a aussi des couvertures de survie. T'en prends 2-3.
0: L'élève de CE2 préfère voir large.
2: Je dois dire 4, 5 et 6. J'ai 6 couvertures.
0: Surprise, Céline valide. Elle en rajoute même une couche.
1: Il n'y en avait pas des plus grandes ? C'est quoi ? Va chercher celle qui est sur le canapé aussi.
0: En tout, une dizaine de couvertures pour 6 personnes. Pour faire tenir leur chargement digne d'une expédition au pôle Nord, la famille a pris la camionnette du camping. Fabrice en profite pour emporter, au cas où, un chauffage d'appoint taille XXL.
3: Chauffage à gaz pour avoir bien chaud.
0: Et pour éviter la panne, pas moins de 2 bonbonnes de gaz.
3: La deuxième servira si toutefois la première se coupe.
0: La famille ne part qu'une semaine, mais la camionnette est remplie à ras-bord. Et ce n'est que le début. Pour économiser, Céline a commandé les courses au drive. Pour ce séjour au ski, ils se sont fixés un budget maximum de 1000 euros, sans les forfaits.
1: Les épiceries qui sont en station sont quand même bien plus chères. Et puis il y a moins de choix, donc c'est plus simple comme ça.
3: C'est parti.
0: La tribu prend la direction de la Toussuire, en Savoie, à 4 heures de route. Une station qui appartient au Cibel, l'un des plus grands domaines skiables de France. Le camping d'hiver, situé à moins de 5 minutes en voiture, offre un paysage grandiose pour fêter Noël.
1: Ah. Ouais, on a trouvé le caravaneige.
0: Le camping ressemble à un petit village, avec son chalet, ses 12 mobil-homes et 30 emplacements de camping-car.
1: Et le camping, il a l'air vraiment sympa.
3: Je suis pressé de mettre les chaussures de ski et les skis.
1: Allez, on va à l'accueil.
0: C'est Nathalie, la propriétaire, qui accueille chaque vacancier.
4: Bon, bah Céline, enchantée.
0: Pour rassurer les clients stressés, elle a une astuce qui marche à tous les coups. Mettre les chauffages à fond avant leur arrivée.
5: Bah, je vais vous laisser rentrer.
1: Merci. Oh, il fait bien chaud, vous avez mis le chauffage, c'est trop sympa ça.
0: Soulagement pour Céline. Il y a un radiateur dans chaque pièce. Les mobil-homes sont conçus pour faire face aux températures négatives.
5: Il y a du renfort, que ce soit en toiture pour supporter le poids de la neige. Pour isoler, bien entendu, donc au niveau du mur, donc il y a une épaisseur d'isolation plus importante.
0: Et pour éviter d'encombrer le mobil-home avec le matériel de ski, les propriétaires ont conçu un local.
1: Du coup, je suis un peu rassurée de savoir qu'on va pouvoir laisser tout le matériel de ski dans un local à part et adapté, c'est chouette quoi.
0: Rassurée, Céline peut retrouver le reste de la famille, à commencer par ses parents qui viennent d'arriver d'Auxerre, dans l'Yonne, à 5 heures de route d'ici.
1: Alors vous êtes arrivés quand vous ?
6: Hier soir,
7: en mon petit blondinet.
0: Les retraités s'apprêtent à braver le froid avec leur camping-car acheté il y a 10 ans. Mais Viviane, la grand-mère, n'aurait raté pour rien au monde ce Noël pas comme les autres.
8: C'est la première fois qu'on se retrouve tous en dehors de la maison. Sinon Noël c'est toujours à la maison, là pour une fois on est ailleurs. Ça change, on a l'impression d'être en vacances. Qu'à la maison, bah, ah vite, il faut se dépêcher, il faut faire ci, il faut tout ranger.
0: Salut. C'est au tour de l'initiateur de ce défi familial d'arriver, le frère de Céline, Benjamin, avec sa femme Maëva et leurs 3 enfants en bas âge. S'ils ont proposé à tous ce grand saut dans l'inconnu, c'est parce qu'ils ne quittent jamais leur très très grande caravane. 6,50 m de long et 10 mètres carrés.
9: Là, on a fait la chambre des filles. Normalement, c'était la chambre parentale ici.
10: Tu vois, le soir, comme ça, on est tranquille.
1: Elles ont vraiment leur chambre. Ouais, ah, ouais. C'est grand, franchement, ouais.
0: Benjamin est très fier d'avoir tout aménagé lui-même. Et grâce à cet auvent en plastique, il double leur superficie.
10: Le auvent, il fait 6,50 m par 3 mètres de large. Et en plus, si on veut, on peut rajouter encore des extensions de 3 mètres de chaque côté.
0: Et c'est sous cette tente d'été qu'il a invité toute sa famille à fêter Noël dans 2 jours sous moins 10 degrés. Céline est circonspecte.

0: j'ai ramené le chauffage aussi.
1: Ah ouais, c'est indispensable là sous la toile. Ouais. Sinon, ça va pas être agréable.
2: Ce réveillon réserve aux petits comme aux grands une surprise de taille.
0: De toute façon, normalement, ils annoncent pas de vent cette nuit.

0: Bretagne est pour eux une grande première.
1: Vous partez où alors?
2: Après le Nord.
0: Tal, 37 ans, Sophie, 36 ans et leurs 5 enfants, Aria, 10 ans, Silas, 7 ans, Yaël, 6 ans, Nayana, 4 ans et Thaïs, 15 mois. Sans oublier le petit dernier, Rio, Rio, 6 mois.
3: Bien. C'est lui le plus casse-pied de tous les enfants. Ça, c'est sûr.
0: Ils ne tiennent plus en place. C'est la maman, Sophie, qui gère un collège avec son mari, qui a décidé de se lancer dans ce projet risqué avec autant d'enfants.
4: En fait, on n'y connaît rien. Donc la neige, c'est vraiment nouveau pour nous. C'est pour ça qu'on part dans la neige. C'est pour vivre cette expérience de luge, de bataille de boules de neige.
0: L'aventure s'annonce épique, car c'est en camping-car qu'ils vont découvrir les Hautes-Pyrénées. Premier défi, réussir à tenir tous ensemble avec toutes leurs affaires d'hiver dans cet espace de 10 mètres carrés, composé d'une petite salle de bain, d'une mini-cuisine, de 3 couchettes et d'une banquette convertible.
4: Allez, viens avec moi, je vais mettre dans le camping-car. Oui, viens, tu vas venir avec moi, viens. On verra si tout tient.
0: L'été, ils ont déjà du mal à entasser leurs vêtements. Alors l'hiver, c'est le casse-tête.
4: Le gros problème, c'est que j'ai que ça, en fait. J'ai 4 armoires, et donc je vais me faire tenir dans les 4 armoires tout pour 7 personnes.
0: Sophie a fait un choix radical. Tous devront se contenter de 2 tenues pour une semaine de vacances.
5: Ça va pas sentir la rose dans le camping-car, du coup?
4: Oh, il fait froid. Quand il fait froid, c'est pas grave, ça sent pas aussi fort qu'en été, c'est pas grave. Ça, il peut sentir mauvais.
0: Le plus inquiet par cette expédition vertigineuse, c'est Al.
3: Tu fais quoi?
4: Je te prépare ton petit présent.
3: Je n'aime pas du tout le froid. Donc oui, ça m'angoisse. Je vais avoir vraiment beaucoup de mal. Je le sens.
0: Son pire cauchemar, la panne de chauffage.
3: Je préfère quand même avoir du chauffage plutôt qu'une bouillotte. La nuit, il faut vraiment que le chauffage tienne, que l'électricité tienne et le chauffage aussi.
0: Si Sophie et Tal se lancent dans ce voyage qui les challenge, c'est parce qu'il y a 3 ans, ils ont vécu un drame qui a changé leur vision de la vie. Yaël s'est retrouvée dans le coma après s'être étouffée en mangeant. Finalement, le petit garçon s'en sort sans séquelles. Un électrochoc pour la famille qui décide de profiter de la vie à 100%.
4: On aime bien en fait leur montrer que peu importe ce qu'ils veulent faire, ils peuvent y arriver. Pour leur dire, vous voyez ça, on peut le faire. Il n'y a rien que tu ne peux pas faire.
3: Bien souvent, on ne se lance pas dans quelque chose parce qu'on a peur, mais qu'ils essayent, qu'ils osent y aller. C'est vraiment ça.
0: Parents comme enfants sont prêts à s'immerger dans la nature la plus sauvage.
2: Moi, je veux voir des loups.
6: Je veux aussi voir des ours polaires.
7: Et pas des licornes.
0: Le lendemain, il est 5 heures du matin.
3: Allez, debout tout le monde. Allez, les garçons, debout. Descends.
0: Pour atteindre les Pyrénées, ils ont plus de 12 heures de route. Alors les parents ont prévu un départ aux aurores.
3: C'est bon?
4: Bon les gars.
3: Ok, on démarre. On est parti.
0: Il est 20h. Après une journée de route, la tribu débute son ascension des Hautes-Pyrénées.
4: Risque d'avalanche. Et une voiture qui arrive. Hein. Aïe, t'as vu comment il roule vite? Moi, faut que je ferme mes yeux.
0: Sophie est terrifiée. Elle n'imaginait pas le trajet si périlleux.
4: Attends, mais attends, viens sur la droite alors. Je sais pas si on passe. Non, on passe pas. Oh là là. C'est tout que j'aime pas, moi, ça. La route est étroite et en plus, elle est sinueuse. Donc, c'est vraiment. Avec le camping-car, oui, c'est encore pire parce qu'on prend de la place. Là, moi, j'ai vraiment peur.
0: Mais pour tous, ce n'est que le début des sueurs froides. Plus au nord, dans la région des châteaux d'Auvergne, Marion, Hervé et Eva découvrent leur jardin du jour. La famille qui a tout quitté pour vivre sur les routes est émerveillée.
2: Il est hyper grand le château.
8: Waouh ! On dirait le château de la Reine des Neiges, Eva. Un peu tech, c'est donjon.
2: J'adore la ville, c'est très joli. Et puis la neige, j'adore.
9: Moi. Et tu crois qu'il y a une reine dedans ou un roi ?
2: Non.
8: C'est fini, ça.
0: Après une première journée de route épuisante, pendant laquelle ils n'ont pu parcourir que 200 km, cette jolie surprise leur met du baume au cœur.
10: Voir ce château que j'imaginais pas du tout ici, c'est fou. C'est pour ce genre de moment qu'on a...

0: a vraiment décidé de changer de vie, c'est-à-dire prendre son temps de vivre.
1: Et là, boule de neige.
0: Oui, voilà, c'est parti.
2: Qu'est-ce que tu fais, Chouchou?
1: Là.
3: Alors là, je crois que tu as
1: fait mal. Et là, je vais me pencher.
4: Hervé n'imagine pas qu'il va bientôt maudire ces petits flocons de neige.
5: Allez,
2: t'es prêt, Eva?
5: C'est bon, ma chérie?
2: Alors, attends. Est-ce que je t'attache?
5: Eva, tu t'attaches?
4: À peine une heure après avoir pris la route, et alors qu'ils espèrent enfin pouvoir quitter leur région d'origine, c'est la tempête. Nouveau rebondissement. Les gendarmes les arrêtent.
6: On s'est bloqué jusqu'à quelle heure?
7: 22 entre Massiac et Aurillac.
6: Même en véhicule 4x4 comme le mien?
7: Véhicule 4x4, même chaîne, même...
6: Ah ok, d'accord.
2: Et vous savez pendant combien de temps on est arrêté ou pas du tout?
8: Ah, 7h, la phrase.
2: Ah, jusqu'à 17h.
9: Et ils nous ont stoppés. Hein.
3: J'en reviens
9: pas. Moi, j'ai dit, je vais essayer de passer en 4x4, ça va y aller.
3: Et non.
4: Demi-tour obligatoire.
9: Allez,
3: c'est parti.
9: Demi-tour.
3: C'est ça l'aventure. Comme il nous a dit, ça peut durer déjà minimum jusqu'à 17h. Et jusqu'à demain, s'il est fort probable qu'on soit coincé jusqu'à demain.
4: Mais après 2 ans de travaux, d'efforts et d'attentes, Hervé refuse de rester coincé ici. Et il est bien décidé à voir ce que son camion 4x4 a dans le ventre. Ces engins sont conçus pour éteindre les feux dans les zones les plus périlleuses. C'est pour pouvoir conduire sur tous les types de terrains que la famille a investi plus de 100 000 euros dans cet ancien camion de pompiers. Hervé n'imaginait pas tester ses 4 roues motrices en pleine Corrèze. Mais le père de famille est déterminé.
3: Voilà, ça doit glisser là.
4: Le camion emprunte une route nationale. Alors que tous les autres automobilistes sont bloqués sur le bord de la route, Hervé est le seul à continuer à avancer.
3: Ils sont tous arrêtés, regarde. Ils sont en travers, donc, et ils sont coincés. On fait quand même pas trop les malins.
4: La neige redouble et la route se transforme en piste de ski.
9: Allez, on avance.
3: Pas doucement quand même, chérie. Alors là, la prudence, parce que poids lourd, avec le poids, ça nous fait glisser 2 fois plus. Là, c'est prudence de mise. Hein.
0: Je sens que ça glisse.
3: Je m'attendais à des débuts un petit peu moins mouvementés. C'est pour ça qu'on cherchait le soleil. Et là, on n'a que de la neige depuis le début. Et plus ça va, et pire c'est, j'ai l'impression.
0: C'est fou.
4: La liberté, ce n'est pas vraiment ce qu'ils avaient imaginé. Mais question aventure, ils vont être servis. À quelques centaines de mètres de l'arrivée, le destin s'acharne.
5: 4 mètres, normalement, on passe pas.
4: Un pont limité à 4 mètres, pile la hauteur du camion.
3: En vrai, je pense pas, là. Cette fois, je pense que c'est chaud, là. Ça passe pas, hein. Non ? Ça passera pas ? C'est pas la peine, là.
4: Il n'y a pas d'autre route pour accéder au parking. Mais pour Hervé, le lâche rien, hors de question de rebrousser chemin.
9: Normalement, c'est bon.
3: Oh là là.
9: Mais c'est Mario qui va passer au volant et on va voir ce que ça donne. Allez, vas-y. Vas-y. Vas-y. Hop. Non, mais swing, non. Vas-y, touche pas, chérie. Vas-y.
3: T'es sûr?
9: Vas-y, vas-y.
4: Le passage se fait au centimètre. Si le pont n'est pas parfaitement droit, le camion pourrait rester coincé.
9: Allez.
4: Hervé risque à tout moment d'arracher le toit de son duplex qu'il a mis 2 ans à construire.
5: Eh ben voilà, on est passé.
3: Voilà, pour les manœuvres d'urgence, on appelle Mario. Hein.
5: Bravo ma chérie.
3: T'es un malade. J'en peux plus. Il nous faut faire des trucs de fou. Hein.
5: Oh, j'adore, ça fait des petites expériences comme ça, c'est le top.
4: Dans un quotidien bien rangé, jamais ils n'auraient pu vivre de telles aventures tous ensemble.
5: J'adore ces petits moments-là. Alors là, c'était bon. Là. Quand ça joue à rien, c'est fou.
3: Ça te fait rigoler.
4: Il est 20h. Ils n'ont pas d'endroit où dormir et sont sous la pluie, mais ils sont heureux.
3: Non, moi, je serais pas passé. Allez, on y retourne. Tu me fais flipper, chérie.
4: Après toutes ces petites galères, la suite de leur voyage va enfin leur réserver une belle récompense. Au camping, dans le sud-ouest,

0: la tribu XXL des Belges s'apprête à vivre une journée décisive. Mais pour le moment, sur le sable, comme dans l'eau, Jessica et Lou s'en sortent haut la main. Mais Aurélien et Thibaut ont plus de mal à dompter les vagues de l'océan Atlantique.
1: Ah, c'est énorme.
0: Le Belge aurait préféré faire ses premiers essais sur la mer du Nord.
2: C'est magnifique.
3: En 4 vagues, je suis monté 4 fois en dehors de ma planche. C'est parfait.
0: Thibaut dirige la Fédération belge de rugby. Mais ici, ses talents pour plaquer un ballon ovale ne lui sont d'aucune utilité.
4: On ne peut pas dire qu'il n'arrive pas. Il était trop en avance là. Après, il n'était pas dans le bon angle. Mais ça va venir, il faut être certain comme dans tous les sports. Il va refaire.
0: Pour les amis, c'est un échauffement en vue des Jeux Olympiques. La cérémonie d'ouverture a lieu ce soir sur la place du village, à 2 pas du camping. L'inscription au jeu coûte 20 euros par personne et permet de financer tout l'hiver la vie associative de Contis, un village de 150 habitants à l'année.
5: C'est la 33e édition des Jeux de Contis, donc il vient à l'instant de débuter.
0: Les Belges sont remontés à bloc, bien décidés à remporter la compétition et à coiffer au poteau leur ami suisse.
6: L'objectif cette année, c'est de amicalement prendre leur place sur le bouclier.
7: Voilà. C'est pas les Suisses qui vont décider de ce qu'ils vont décider.
0: Les amis sont persuadés de remporter la médaille d'or des vacances. Mais les sportifs partent peut-être un peu trop confiants. Seule certitude, ces jeux vont leur faire vivre une aventure humaine bien plus forte qu'ils ne l'imaginent.

0: Le lendemain, il est 10 heures. Au camping, aucun vacancier à l'horizon. Car à 300 mètres de là, les Jeux Olympiques ont commencé.
1: Voilà.
0: Première épreuve, un tournoi de tennis. En tout, 30 équipes s'affrontent. Sur le court, face aux Belges, des concurrents qui n'ont pas froid aux yeux.
2: Alors c'est quoi le nom de votre équipe?
3: C'est le tennis club des tout nus, en fait, parce qu'en fait, on est tout nus, que les chaussures, en fait.
4: On part du principe que les vêtements, ça pèse, donc
3: et après, on est moins...
4: se déplace mieux, il faut qu'on joue tout nu.
3: Exactement, c'est l'aérodynamisme, en fait. Et au tennis, c'est super important parce qu'il faut vraiment glisser avec le vent. Et nous, c'est ce qu'on fait, c'est ce qu'on recherche. C'est vrai ou pas, les gars?
5: Ouais.
3: Merci.
0: Malgré tous leurs efforts, les Belges finissent au pied du podium. Ils pensent se rattraper au tournoi de volley, une épreuve qu'ils ont remportée l'année dernière.
6: Je sais qu'on va gagner, mais je suis pas confiant. Moi, je veux gagner avec la manière. Je veux jouer avec la manière. Je veux être plus fort. Parce que l'important, c'est de participer. Mon c***.
7: C'est chouette de jouer avec les copains en vacances. Enfin, on s'amuse, mais pour s'amuser, faut qu'on gagne. Sinon, on s'amuse pas vraiment.
8: Les missions, entre nous.
0: Ils ont baptisé leur équipe du nom de famille de Thomas. Les Missons ou Missons Impossibles. L'avantage de vivre en tribu, c'est que les Belges ont carrément leur propre groupe de supporters.
9: Eh ben voilà, on est en finale.
0: Grâce à ce tournoi, tous partagent des moments hors du temps et des émotions fortes en famille.
10: Je suis très fier, j'espère qu'ils vont gagner et je crois en eux.
11: Vous affrontez qui en finale, hein?
7: La famille XXL. Et cela dit, ils portent bien leur nom. C'est des fameux bébés. Ils sont bien grands.
12: Finale internationale, les Allemands.
7: Les Allemands?
12: Oui, oui, oui, oui.
6: Sans vouloir dire, il n'y a pas de Français en finale. On dirait le Tour de France.
8: Les missions, vous êtes trop forts!
0: Mais en finale, l'équipe va se heurter à une mission vraiment impossible.
13: On essaie de donner de la voix pour les encourager au maximum. Là, c'est super serré et ça joue super bien.
0: Les Belges ne déméritent pas, mais perdent leur titre à 3 points près. C'est la déception.
6: Aïe, aïe, aïe.
14: On a perdu
6: la fille. On a perdu contre plus fort. On n'a pas fait un mauvais match. Franchement, on s'est bien débrouillé. Quand c'est plus fort, c'est plus fort. Ouais.
0: Thomas sait comment remonter le moral des troupes. Direction son paradis secret. Cette cabane en bois, les pieds dans le sable. Bâtie il y a une cinquantaine d'années sur plusieurs plages de la région, certaines sont menacées par les nouvelles lois qui protègent le littoral. Lou profite de ses instants suspendus.
15: C'est mon restaurant préféré. On a la plage, on voit l'océan, et ça fait que
0: pour Thomas, bien plus qu'un restaurant, c'est le lieu qu'il préfère sur Terre.
16: Ils sont bien amoureux des Landes en général, de cet endroit, de Pontis. Et donc, une fois en été, j'ai pris la décision de faire un tatouage. J'ai trouvé un tatoueur, je lui ai donné toutes des images que j'avais faites. Et il m'a créé un dessin et du coup, il a tatoué la cabane avec un coucher de soleil et des pins. Maintenant, j'ai continué dans la peau.
0: Les JO du camping se terminent dans 2 jours et les Belges ont perdu toutes leurs épreuves. Mais les Contissois d'adoption vont connaître une remontée spectaculaire. Et ce, grâce à un élément inattendu. En Savoie, à 10 minutes des pistes, au camping d'hiver, Céline et Fabrice s'apprêtent eux aussi à vivre une journée sportive riche en péripéties. Mais pour le moment, ils se réveillent à peine.
17: Le petit déjeuner.
18: Non, je vais pas prendre de café, il n'y a pas de sucre.
17: Ah, on n'a pas de sucre,
18: non, j'ai oublié.
0: Dans la nuit, ils ont été rejoints par leurs enfants, Flavien, 19 ans, Florine, 22 ans et sa copine Flora. Le petit Léon, lui, préférait rester au chaud dans son
1: lit. Allez, mon bébé, on se réveille ? Chérie, allez, on va aller skier aujourd'hui.
0: Cette nuit, la température est tombée à moins 15 degrés. Mais l'isolation du mobilhome a tenu bon. Et pour le prix d'un appartement pour deux en station, ici, ils ont l'espace de loger à 6. Céline est aux anges.
1: On a vraiment bien dormi, on n'a pas eu froid. Donc ça, c'est un bon point. Et puis, du coup, on n'est pas tous dans la même pièce, chacun a sa chambre, donc c'est aussi un confort pour bien dormir, quoi.
0: L'autre atout du camping d'hiver, c'est cette terrasse qui offre une vue directe sur les montagnes.
1: Oh là là, il y a un soleil.
0: Enfin, si on oublie le camping-car.
1: Dès l'instant qu'on sort, ouais, on est au milieu de la nature, on est entre les montagnes. Il n'y a pas mieux, quoi. Il n'y a pas de bâtiment, il n'y a pas de béton qui nous entoure comme on pourrait avoir en station. Donc, moi, je trouve que c'est l'idéal.
0: Depuis le mobilhome, ils peuvent même apercevoir les télésièges. Le centre de la station se trouve à 1 km du camping.
1: Allez, c'est parti!
0: Accessible via des navettes gratuites qui passent tous les quarts d'heure. Grâce aux économies réalisées sur le logement, la famille peut mettre le paquet sur les activités. Location et forfait de ski pour profiter d'une semaine de glisse. Le tarif est de 250 euros par adulte et 210 euros par enfant.
5: Et tu vas regarder papa et tu vas essayer de faire pareil. D'accord ? Allez, regarde papa. Regarde mon doudou. T'es prêt ?
0: Flavien, qui travaille comme cuisinier, redoutait ce séjour au camping en plein hiver. Il est finalement convaincu.
14: Je trouve ça marrant d'être à la fois à la montagne et au camping, parce que d'habitude, le camping, c'est plus connu pour être, se passer au soleil, à l'été. Et là, ça, c'est vrai que ça change un peu, mais c'est aussi plaisant, je pense. C'est différent. Au lieu d'aller à la plage, on va à la neige.
0: Pour la tribu, ce n'est que le début des sensations fortes. Demain, par moins 10 degrés, ils vont passer le réveillon de Noël sous leur toile de tente. À 9h de là, dans les Pyrénées, Sophie, Tal et leurs 5 enfants se réveillent. Pour cette première nuit, ils ont réservé dans un camping d'hiver qui fait face au cirque de Gavarnie.
19: Regarde, Thaïs, c'est trop beau!
20: Ouah, c'est trop beau, c'est trop cool!
21: Je vois les montagnes pleines de neige et je vois les nuages.
0: Mais pour les parents, pas le temps de rêver. Car l'hiver, dans un camping-car, c'est double corvée.
22: En hiver, tout est plus vite sale, donc il faut le faire quasi tous les jours. En fait, il y a énormément de poussière, hein. C'est de la terre de nos chaussures qu'on ramène de dehors.
0: Il y a aussi les impondérables qui, quelle que soit la saison, ne réjouissent pas le père de famille.
23: Aria, prends tes chaussures.
0: Aria, 10 ans, l'épaule pour la pire mission des vacances.
19: Ah non,
23: allez, viens.
19: Les toilettes.
23: Je vais t'apprendre comment vider les toilettes. Comme ça, quand tu seras grande, tu pourras aller le vider.
19: Des boutons.
23: Alors, hop, regardez, c'est ce qu'on appelle des caca roulants.
19: Des boutons.
23: Ça va pas être fun du tout.
0: Pas sûr qu'Aria accepte de remplacer son père pour cette tâche peu ragoûtante.
23: Tourne-le comme ça. Regarde, prends-le. Et là, voilà. Et pas plus là.
19: Mon doigt.
23: Voilà.
19: C'est fini ?
23: Presque.
19: Plus.
23: Allez, go !
0: La famille a payé 50 euros la nuit et ils comptent bien profiter des douches. Car dans le camping-car, il n'y a pas assez d'eau chaude pour tout le monde.
22: On va voir.
0: Il fait 3 degrés dehors. Alors la tribu espère se réchauffer. Mais, surprise.
22: T'as gardé l'eau ? J'ai juste à vérifier la température de l'eau. Oh, mais c'est froid. Par contre, attendez, parce que ça a l'air hyper froid. Hein.
0: C'est la douche écossaise.
22: L'eau est chaude, Aria ?
19: Parfois, elle devient chaude, parfois, elle refroidit.
22: Allez, hop.
0: Pour Thaïs, 1 an et demi, c'est l'évier à vaisselle qui fait office de baignoire.
22: Assieds-toi, vas-y, je te tiens. C'est pour faire le ventre. Vas-y, fais le ventre. Comme ça, hop. Comme ça, secoue. Ah non, non, bah une fois, hein. Après je le range, hein, parce que sinon tu vas me demander deux fois. Je le mets dans chaque main, c'est bon, il n'y a plus.
0: La mission continue. Il faut maintenant habiller toute la tribu avec une panoplie complète anti-froid.
22: Tes chaussettes thermiques, ton collant, Ça, tu mets en dessous pour bien avoir chaud. Une fois que tu as mis ça, tu mets ton sweat. D'accord? Tu peux mettre ton pull et alors tu dois mettre ton pantalon.
0: Sans oublier la veste de ski. Sophie a tout acheté d'occasion pour 150 euros.
22: J'espère vraiment qu'ils n'auront pas froid et qu'on ne va pas les entendre pleurnicher. J'ai froid, j'ai froid, j'ai froid. Parce que si ils s'y mettent tous en même temps, là on va péter un câble.
0: Mais réussir à habiller tous les enfants en même temps dans un si petit espace avec autant de couches est une prouesse.
2: Il s'enlève en entier.
3: J'arrive pas à mettre les chaussettes.
22: Mais fais ça ailleurs. J'ai perdu ton pied. Il est là le pied. Oui, je vais t'habiller. Attends.
3: Voilà, j'ai réussi.
22: Mais non. Mais non, t'as pas réussi. C'est vrai que c'est un peu serré. Hein. Ça va, bonhomme Michelin? Ça va pas? Je sais même pas si j'ai bien mis en fait.
4: T'as du mal à se lever, je crois que t'as trop de couches.
0: Après une heure de galère, ils ne sont toujours pas prêts.
3: Papa, c'est super dur à mettre. Avec des mots.
9: L'objectif, c'est d'arriver à la rando avant la nuit, quoi.
24: L'objectif, c'est... on verra quand on va arriver à la rando.
0: Finalement, il est 11h quand ils prennent la route en direction de l'un des plus hauts spots des Pyrénées, proche de la frontière espagnole. Le camping-car s'élance à l'assaut des murailles rocheuses. À peine parti.
22: Le gars est double ici, il est malade. Hein.
0: Sophie est déjà morte de peur.
22: On voit bien que c'est pas une route où on peut dépasser quand même. Surtout là, il est vite.
4: Attention, attention.
0: Après avoir manqué de se faire percuter, 10 minutes plus tard.
24: La glace là.
22: Oh punaise, les gars, il y a des glaces qui sont tombées là.
0: Ils évitent de justesse un bloc de glace. Face à tous ces dangers, Tal adopte une vitesse de tortue.
4: Voilà, faut rouler doucement.
0: Sur une route limitée à 90, il roule à 30 km/h et crée carrément un embouteillage derrière lui. Mais Sophie trouve tout de même de nouvelles sources de stress.
22: Attention, il peut y avoir des moutons.
24: Ah, je vais mourir d'un arrêt cardiaque à cause de toi.
22: Et arrête, tu me stresses. C'est ma faute si j'ai peur aussi. Hein.
24: C'est toi qui me stresses.
22: Mais oui, mais regarde.
24: Oui.
22: Par contre, là vraiment, c'est étroit.
24: Ça va, regarde, c'est sécurisé à une barrière maintenant.
22: Oui, ça va rien retenir. Hein. Tu fonces dedans, tu tombes, t'es mort. Hein.
0: Heureusement, une demi-heure plus tard, c'est enfin la délivrance.
22: On est en Espagne. Ça y est, les gars.
0: Le camping-car arrive dans un paradis blanc, sur le toit du monde. Les enfants se croiraient presque au pôle Nord.
3: Regarde.
24: Oui.
22: Attention. Attends, laisse-moi pas se concentrer.
24: Des pingouins, je crois. Non, Silas. Pingouins, c'est pas possible, les gars.
0: Les novices de la neige commencent à apprivoiser les éléments.
24: C'est émouvant, c'est... Allez, on a roulé pour arriver jusque-là, donc oui, c'est se dire, ça y est, on y est, enfin. On arrive dans ces endroits, et c'est très beau, c'est à chaque fois, c'est dire, c'est vraiment magnifique.
0: Les voilà au beau milieu d'un décor magique, seul au monde, face à la chaîne des Pyrénées.
22: Silas, on va descendre là. Alors, on a un peu la poisse concernant la neige. La neige, pour faire de la luge, elle est de ce que c'est là.
0: Pour accéder à la piste de luge idéale, il faut aller sur le versant enneigé de l'autre côté de cette rivière glacée. Tandis qu'Aria tente de la traverser en douce,
3: je vais marcher sur la neige bloquée.
0: Silas, lui, reste bloqué dans le seul tas de neige.
4: Oh punaise! Oh! Oh! Et il y a de la boue!
0: N'écoutant que son courage, Tal sauve d'abord la chaussure.
4: Attends, Silas, je viens te prendre.
3: Quelqu'un m'a aidé!
4: Mission sauvetage!
3: J'ai marché dans la neige, et mon pied, il s'est enfoncé, et après, ma chaussure, elle est restée dedans, et donc ma chaussette était toute seule. Ah, les pieds!
0: Quelques minutes d'inattention auront suffi pour qu'Aria glisse dans la rivière.
4: T'avais qu'à planter ça. Pourquoi t'as été dans l'eau?
0: La balade de rêve vire au cauchemar. Nana, 4 ans, pourtant restée collée à son père, est frigorifiée.
4: Elle a froid, elle veut rentrer au camping-car. Allez.
0: Ils abandonnent finalement leur objectif.
3: En fait, j'aime pas la neige parce que ça, c'est froid et que c'est trop froide.
0: Mais Sophie est positive.
22: ça vaut vraiment le coup de se surpasser et de venir jusqu'ici avec eux, pour vivre toutes ces aventures. On s'en souviendra, on en rigolera et on en parlera encore dans 10 ans.
24: Bon, santé.
22: Santé à notre première nuit dans les montagnes.
20: Santé.
0: Ils vont se coucher en pensant pouvoir profiter d'une bonne nuit de sommeil, bien au chaud. Mais quelques heures plus tard, coup de théâtre.
7: Alors, il est minuit, il fait moins un degré.
8: Il n'y a plus de chauffage.
23: Il fait très froid.
0: Cette nuit dans les montagnes va leur laisser un souvenir glacial. Ils vont prendre une décision radicale qui va bousculer le cours des vacances. De leur côté, Marion, Hervé et Eva commencent à se faire à leur nouvelle vie dans leur maison roulante. Après une semaine de voyage, ils sont enfin arrivés en Espagne. Et ils s'apprêtent à quitter la civilisation pour s'enfoncer dans l'une des zones les plus sauvages d'Europe.
10: Voilà. C'est bon ou pas?
11: C'est pas mal. Je pense qu'on peut partir dans le désert, on a de quoi manger, on va survivre. On devrait survivre.
10: Là, on va sortir de la ville et on va rentrer dans le désert des Monegros. L'idée, c'est vraiment de sortir des chemins...
11: Des sentiers battus.
10: Des sentiers battus.
0: Dans le nord-est de l'Espagne, à côté de Saragosse, le désert des Monegros offre des paysages spectaculaires à perte de vue. 2700 km² d'ambiance western, l'équivalent du pays du Luxembourg.
11: Non, c'est vraiment des paysages incroyables. On passe du tout au tout. On passe de la savane au rocher. C'est fou, en si peu de kilomètres.
10: Carrément.
0: Cette zone est l'une des plus accidentées et des plus inhospitalières d'Europe. Presque impossible d'y accéder sans un camion 4x4.
11: Ces trous là.
0: Hervé, le pilote, est aux anges. Le désert est immense, mais Hervé choisit un emplacement qui ne fait pas du tout l'unanimité.
11: Ah oh, putain, qu'est-ce que j'aime pas. Est-ce qu'on peut m'expliquer quel est l'intérêt de se poser sur une butte? Ça... Hervé? J'aille vite de mon côté.
20: Mais il est malade.
10: Ah, regarde ça.
11: Mais t'es pas posé comme il faut, là.
10: Si.
11: Mais tu vas pas me mettre sur une butte, Hervé?
10: On est bien là,
11: non? Eh ben, on est perché. Allez.
10: L'idée, c'est vraiment...

0: d'aller dans des endroits où on ne peut pas aller en véhicule de tourisme ou en camping-car standard. C'est un baroudeur, un vrai 4x4, donc il est là, ça y est, il est perché.
1: C'est trop beau.
2: C'est incroyable, hein, comme c'est grand. C'est vraiment magnifique ce paysage et on est vraiment seul au monde pour le coup. Hein. Il n'y a vraiment personne. Il n'y a rien.
0: Et puis le silence. Non mais ça, c'est... On entend rarement autant de silence que ça.
3: Un moment hors du temps qui leur fait oublier toutes les contraintes de leur nouvelle vie nomade et les conforte dans leur choix.
2: Ça sent le mouton. C'est ça ou pas ?
3: Surprise, pour monter vers les alpages, un berger a choisi de faire passer son troupeau de moutons à une centaine de mètres du camion.
2: Tiens Eva, tu veux goûter les moutons, tu veux dormir ?
4: Non, je
0: t'as pas envie de dormir des fois, non ?
4: Je croyais qu'il y en a 200.
2: Combien il y en a ?
0: Toi, tu dis 200.
2: Moi, je suis incapable de te dire.
0: Ça va faire partie des souvenirs qui restent. Pour que chaque jour compte, il faut vraiment profiter du moment présent. En fait, j'ai toujours eu peur de ne pas y arriver, de vivre ces moments, de vivre la vraie vie.
2: C'est vrai qu'il faut en profiter tant qu'on peut, tant qu'on a la santé, parce qu'on ne sait pas de quoi demain est fait.
0: Donc, autant tout quitter avant pour arriver
2: tant qu'on a la santé, en fait,
0: vivre nos rêves. En fait.
3: Pour eux, le luxe ultime, c'est de pouvoir s'offrir un repas de fête en plein désert. Aujourd'hui, c'est l'anniversaire de mariage de Marion et d'Hervé. Au menu, gratin dauphinois, tarte au citron meringuée.
4: Ah, c'est trop beau!
3: Et une vue hors norme.
2: Allez, on va pouvoir faire des petits steaks et c'est parti.
3: Après 17 années de vie commune, les amoureux entament un nouveau chapitre extraordinaire.
2: Allez, bon appétit!
3: Avec leur camion, dans les années à venir, ils ont prévu de faire découvrir à leur fille les 5 continents. Dans le sud-ouest, au camping, les Belges cherchent à se rafraîchir. Il fait 37 degrés. Jessica et ses deux filles, Lily Rose et Agnès, profitent d'un temps de repos dans la compétition. Pour la cadette, c'est l'occasion de tester son nouveau costume. La nage sirène est une nouvelle activité à la mode. La queue de poisson coûte environ 30 euros. Aujourd'hui, les filles comptent sur les garçons pour rapporter une médaille. Mais c'est plutôt mal parti. Thomas, Fish et Olivier découvrent le sport le plus emblématique des vacances.
5: Hey, Fish a trouvé que c'était trop facile, donc il a essayé de nous mettre en difficulté. Quand j'ai essayé d'envoyer la voix.
3: À ce jeu, ils n'auront pas la chance du débutant.
6: Oh là là là là là là. Alors c'est la première manche de pétanque de toute notre vie. Et apparemment, on tombe sur un genre de champion de France de pétanque, donc là. Oh non.
0: Et il en rate parfois.
6: Oui, c'est... De temps en temps. Ah, d'accord.
3: Depuis le début de la compétition, à tous les sports, Thomas et ses amis enchaînent les deuxième et troisième places. Que ce soit les enfants au limbo.
7: Allez, allez, ouais. Allez, le nerf, vas-y.
3: Ou les garçons aux portées de cagettes.
8: On a une duel à gauche là-bas.
6: Bon, clairement, on est nuls.
3: Après 5 jours d'épreuve plus ou moins réussis, devant tous les campeurs, c'est la cérémonie de clôture et l'annonce des résultats.
9: Voilà, je vous remercie toutefois d'être là.
3: Et contre toute attente...
9: L'an passé, c'était l'équipe intitulée les Suisses qui l'avait emporté.
6: Ah,
9: et les Suisses, ce sont les Belges qui remportent. Ouais.
3: Thomas et ses très nombreux amis ont battu haut la main tous leurs concurrents, car c'est eux qui ont remporté le nombre le plus important de médailles.

0: Enfants comme parents, 17 distinctions en tout. Un record.
1: Je crois que c'est un but dans notre vie.
2: C'est trop bon, ça, non ?
1: Allez. Putain, trop content. Oh, on a le bouclier, c'est bon.
0: Ils ont réussi leur défi, battre les Suisses, qui restent fair-play.
3: Attends, t'as vu ce qu'a marqué ? Suisse-Irlande.
4: Et après, les
3: bisons. Et après, les bisons.
1: C'est ça qui est bon.
3: Ben oui.
1: Ouais, trop non. Content. Hein, on n'est pas content.
3: On est content.
1: Tout le monde est content là. Ben, c'est la folie quoi. Là maintenant c'est gravé à vie dans les jeux de Contis. Donc on est là, on est. Hein, voilà. On est Contis soir. Bon, ben, je sais pas comment on dit. Mais...
3: Oui, Contis soir.
1: Contis soir, ben voilà. On peut pas mieux clôturer les vacances. C'est un truc de fou. On ramène le bouclier à la maison.
0: Pour tous, cette victoire au camping est une fierté. Un défi commun qui a encore plus soudé leur amitié.
1: Voilà. Et santé !
0: Pour leur dernier jour, ils fêtent les 12 ans de Lily Rose.
5: Ouais.
6: Oh bien.
1: Joyeux anniversaire, Lirose. Joyeux anniversaire.
7: On a passé des moments magiques. Et voilà, je pense que les copains sont contents, les enfants sont contents. Je sais pas si on est reposé, mais nous on n'est pas reposé, mais on est prêt à repartir pour une bonne année. Une bonne année et on va venir l'année prochaine.
0: La troupe a déjà réservé son emplacement pour l'année prochaine. Ils espèrent y rapporter tous les étés de nombreux autres boucliers. À 800 km de là, Céline, Fabrice et leur famille s'apprêtent eux aussi à vivre une soirée au camping riche en émotions. Pas de maison ni de cheminée. Et pourtant, dans 2 heures, ils vont fêter le réveillon. La réception va se tenir par moins 10 degrés sous cette toile de tente, le auvent de la caravane de Benjamin. Si Céline ne quitte pas son bonnet, elle s'est prise au jeu.
8: C'est bon, parfait. T'as du rap ?
9: Comme vous pouvez le voir, c'est pas parce qu'on est au camping qu'on ne se fait pas une jolie table. Donc ça fera quand même très festif.
0: Ce soir, ils seront 14 dans seulement 15 mètres carrés. Avec si peu d'espace pour préparer le repas, la famille a dû se répartir en petits groupes. Dans le mobilhome, Céline commence les toasts pour l'apéritif.
10: Ah bon, des petits toasts comme ça pour le saumon ?
9: Oui, c'est du pain aromatisé. Donc...
10: Pour mettre le saumon ?
9: Ouais, bah ça change.
0: À 50 mètres de là, Didier, le grand-père, est en charge de l'entrée. Dans son camping-car, il est plus habitué à couper du saucisson que du saumon fumé.
10: On essaye de s'appliquer, de faire des belles tranches, mais bon, même si c'est pas bien présentable, on va se régaler.
0: Comme tous les ans, c'est Viviane, la grand-mère, qui cuisine le plat principal. Au menu, suprême de pintade farcie au marron et butternut sauté. Le tout fait maison. Un tour de force sur cette petite gazinière. Pour réussir à préparer ce mets délicat...
11: Et après mes suprêmes.
0: Viviane a un secret. Ses enfants pensent qu'elle a tout fait mijoter ici.
11: Ça, c'est ma sauce.
0: Il n'en est rien.
11: On l'a mis sous vide, on va le réchauffer. Je plonge mes suprêmes dans l'eau. Devoir tout préparer à l'avance, c'est plus simple, parce que déjà dans le camping-car, c'était impossible. J'ai pas de four. Et puis en plus, c'était trop long, il faut de la place et c'est pas faisable. Et comme ça, en s'y prenant à l'avance, là on est plus détendu, parce que tout est prêt, il n'y a plus qu'à réchauffer en fait.
0: Place maintenant à la manœuvre la plus risquée de la soirée. Apporter tous les plats dans la caravane de Benjamin. Avec la baisse des températures, le sol s'est transformé en patinoire.
10: Le but, c'est d'essayer d'arriver en haut, en entier, avec tout dans la gamelle. Tiens, regarde, on va voir. La grand-mère, elle va faire un sac tout.
11: Oh, rigole pas, ça te va.
10: On est parti pour le grand périple.
0: Une seconde d'inattention et c'est la glissade assurée. Le repas du réveillon est en péril.
9: Allez, Zou, c'est parti.
8: Anna, viens, chérie.
9: Tiens, faut pas glisser, hein. Ouais, c'est un peu l'aventure parce que là, de préparer d'un côté, de l'autre, traverser le camping en pleine nuit avec nos plateaux de saumon, c'est quand même pas très cool. Enfin, on fait pas ça tous les jours, quoi.
0: Finalement, tout s'arrive en un seul morceau. Grâce aux deux chauffages à gaz, sous le haut vent, la température reste stable. Il fait chaud, en tout cas, dans le cœur de toute la famille.
10: Allez, joyeux Noël !
9: Allez, joyeux Noël. On
10: ne
9: croise pas, on
10: ne
9: croise pas.
10: Ouais, bah chill de loin.
9: Le cadre fait que c'est inhabituel. En plus, Noël à la neige, c'est quand même l'idéal. Finalement, c'est toujours ce qu'on attend pour Noël. Il y a un côté féerique.
0: Mais il manque encore un détail pour que la magie de Noël soit totale. Fabrice s'éclipse.
3: On va essayer de faire ça discretos.
0: Cette tradition, Fabrice la perpétue chaque année, comme son père le faisait avant lui. Le dernier secret des vacances se trouve dans le camping-car de ses beaux-parents.
3: Quand les enfants auront 15 ans et qu'ils s'apercevront que c'est moi qui faisais le Père Noël, ils me diront « tu nous as bien eu, donc je serai bien content ». Le Père Noël, il est gros, le Père Noël, il est gourmand. Et regardez.
11: C'est l'oreiller de Pépé. Tu vas arriver à mettre la ceinture, là ? Ouais, c'est bon, elle est large.
3: Transformation.
0: Le Père Noël du camping fait son petit effet. Les autres vacanciers tombent sous le charme de cette rencontre inattendue.
6: T'es gentil ! Oui ! Je viendrai tout à l'heure quand tu dormiras t'amener plein de cadeaux. Et pour l'instant, je retourne me reposer un voilà. petit peu avant le voyage que j'aurai fait.
12: Bon courage à vous, Père Noël.
6: Merci, au revoir, bon courage. Mes enfants.
12: Au revoir. Au revoir.
6: Quel voyage a été dur.
0: Les enfants de la famille n'auraient jamais imaginé que le Père Noël vienne jusque dans leur caravane.
6: Bonjour, Père Noël.
9: Bonjour, Père Noël.
6: Oh, mais qu'est-ce que je suis fatigué. Est-ce que tu es contente de me voir?
11: Castor.
12: Où est le téléphone?
6: Comment est-ce que je m'appelle? Père Noël, bravo.
9: Coucou. Super.
6: Comment tu t'appelles?
13: Léon.
6: Léon. Oh là là là là. Oh, qu'est-ce que je suis gâté. Tu as quel âge?
13: 8 ans.
6: 8 ans. Oh là là là là là. Et je demande pour vieux monsieur quel âge il a, hein? Il est vieux là en face.
12: Oh là là.
13: Eh ben les gens qui ont tout ça, ils sont gâtés.
6: Ça doit être Cassandre. Hop. Bien sûr que je fais du camping, comme toute personne qui se respecte. J'ai mon camping-car et je voyage. C'est terminé le traîneau. Maintenant c'est camping-car, il faut vivre avec son temps. Oh merci Anna. Merci. Allez, un câlin, Léon. Oh là là là là là là. Au revoir les grands.
11: Au revoir Père Noël.
6: Allez, passez un bon réveillon et à l'année prochaine.
9: Wow.
0: Pour finir la soirée en beauté, direction la station pour un feu d'artifice lancé du haut des pistes. La famille en prend plein les yeux.
9: Wow.
0: Pour tous, c'est un Noël inoubliable. Céline et Fabrice sont tellement charmés par leurs vacances qu'ils vont prendre une décision inattendue. Le lendemain matin, c'est l'heure du départ.
9: Petit pincement au cœur, on ferme le mobil-home et on rentre à la maison.
13: Non, pas rentrer, je veux pas rentrer, je veux pas rentrer.
9: Il y en a encore qui vont skier. Il y en a qui restent une journée de plus que nous.
13: Non, je veux pas les regarder. Non, il y en a de partout.
9: Et on a déjà fait une semaine, c'est bien.
0: Toute la famille a adoré son séjour. Alors les parents ont décidé d'acheter un mobil-home au camping. En moyenne, un bungalow d'occasion dans un caravaneige coûte 20 000 euros. 10 fois moins cher qu'un appartement de la même surface.
14: Bonjour.
9: Bonjour Nathalie, ça va?
14: Ça va,
9: oui.
0: Mais déception pour le moment, plus rien n'est disponible chez Nathalie.
15: C'est la rareté qui fait aussi que les gens ont envie de le garder longtemps.
11: Et il reste dans les familles, souvent.
9: Après, on va garder contact avec Nathalie, donc j'espère que peut-être bientôt, un de ses résidents, le message est passé.

0: faut jamais dire jamais, mais pour l'instant, j'en ai pas en prévision.
1: Mais si un jour,
0: oui,
1: pas de soucis. Un petit mail. Bon allez Léon, on va y aller.
2: Oui.
1: Si, si, maintenant il faut vraiment. Léon.
3: Céline et sa famille espèrent trouver dans un autre camping un mobil-home d'hiver. Une résidence secondaire, pas comme les autres. À 900 km de là, dans les Hautes-Pyrénées, il est 7h du matin. Réveil glacé pour Sophie, Tal et leurs 5 enfants. Le chauffage s'est éteint pendant la nuit. Il fait 10 degrés à l'intérieur.
4: Il fait un peu trop froid.
5: Non, on va aller pour prendre le petit-déj. Je lance le café.
3: La batterie du camping-car est à plat. Il y a tellement de nuages que les panneaux solaires ne fonctionnent plus.
2: Il fait très froid, surtout on a froid aux pieds. Et voilà, donc on se réchauffe comme on peut.
3: Après cette nuit courte et glacée, la famille a pris une décision radicale. Cap sur le nord de l'Espagne.
6: Bah, c'est vite qu'on s'en loin d'ici avant qu'il tombe neige.
3: C'est sous la tempête qu'il fuit la haute montagne. En chemin, il découvre l'une des merveilles du pays, ce lac surnommé la mer des Pyrénées. Connu pour son eau turquoise et sa faune sauvage.
7: Waouh, c'est trop beau!
3: Comme ces cigognes qui commencent leur migration.
2: On change d'itinéraire. On passe du froid au chaud, de la neige au soleil. C'est ça qu'on cherche, la liberté, oui.
8: Faire ce qu'on veut, quand on veut. On n'a pas de limite, en fait.
3: Et pour ressentir pleinement cette liberté, ils prennent la direction d'un lieu hors du commun, à 2 heures de la frontière. Les Bardenas, c'est le plus grand désert d'Europe, encore plus vaste que celui des Monegros.
2: Ça, c'est très beau. Regardez devant vous.
8: C'est ce que j'ai vu sur photo, oui. Trop bien.
3: À seulement 3 heures de la France, on se croirait sur une autre planète. Dans ce paysage irréel ont été tournés de nombreux westerns et la série Game of Thrones.
6: On est venus, on va aller voir.
2: Allez, go.
3: La famille se lance dans l'ascension de l'une de ces formations spectaculaires, née de l'assèchement d'un lac il y a 10 millions d'années.
6: Ici.
2: Faut surveiller,
6: parce qu'il
2: peut escalader. Yael, tu
6: escalades rien. Yana, tu tombes, t'es mort.
2: Yana, Yana, donne-moi la main.
6: Yana. J'ai quand même peur quand vous êtes trop près des bords. Allez, tout est.
3: Leur voyage se termine en apothéose. Cette dernière montée, c'est l'aboutissement d'un périple pendant lequel ils auront dépassé ensemble toutes les épreuves.
2: C'est ce qu'on veut leur transmettre, c'est que rien n'est impossible. Il faut se donner les moyens et surtout pas avoir peur. L'idée, c'est qu'ils aillent plus loin et qu'ils se dépassent.
6: Alors, il y a plein de difficultés dans le voyage. Mais après, il y a tous ces petits moments, ils surpassent tout le reste. Et du coup, si on fait tout ça, autant de route et tout, c'est pour ces petits moments.
2: C'est pour ça.
6: C'est super émouvant. Ils sont tous les quatre ensemble occupés. On dirait qu'ils sont occupés de chercher des trésors. C'est génial. Moi, j'ai des frissons. Mais c'est parce qu'ils sont beaux, là.
2: Aventure ! Et un grand câlin !
3: En voyage, comme dans la vie, la famille nombreuse compte bien continuer à tracer sa route, hors des sentiers battus.

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6: Tu l'as ? Ouais, regarde, parce que là, tu pas de se défiler, quoi.
7: Hop, attends. Attends, Victor, il faut que je trouve une petite planche de bois.
8: Tu veux qu'on fasse quoi pour t'aider ?
7: Ben, l'idée aujourd'hui, c'est qu'on va enlever ce chaise-là qui n'est pas d'origine, qui est trop moderne. Ça, c'est vraiment un siège des années 80, on va dire. Heureusement, j'ai les pièces d'origine. Donc, Attends, je vais te montrer.
8: C'est beau.
9: On reconnaît souvent le collectionneur à son sens du détail.
7: Bah, celui-là, il est chouette. Il est vraiment d'époque. Ouais. Et on va mettre celui-là. Alors, ça va être la surprise, parce que je ne sais pas comment on va le fixer.
9: Pour remettre en état d'origine ce prototype français des années 60, Christophe, collectionneur de voitures anciennes, a besoin de l'aide de toute sa famille.
7: Il faut pas qu'elle parte en arrière, quoi. Ce qui compte, c'est le mettre au bon appui.
8: Ah, attention.
7: Non, ça va.
10: Ouh, ça fait des bruits bizarres.
8: Ouais, ça me fait un peu peur, ça fait. Attention, ça fait crac.
7: Bon, je m'arrête, ça va, suffit.
8: Vous connaissez pas les compétences de bricolage de Christophe. Alors, moi, quand je vois avec un machin pareil, j'ai le droit d'avoir les jetons.
7: Elle pense que je suis un bras cassé.
8: Ça bouge.
7: C'est good, là ?
11: C'est bon.
7: On va mettre comme ça.
8: C'est du bruit.
9: En 30 ans, ce quinquagénaire a accumulé une vingtaine de véhicules dénichés dans le monde entier. Des modèles classiques aux plus insolites qui ne cessent de l'émerveiller.
7: Derrière. Moi, elle me fait rire parce qu'on dirait une voiture d'auto-tamponneuse. Et en fait, on ne sait pas si c'est une voiture ou si c'est une moto. Parce que tu vois, t'as le... Regarde.
8: C'est hyper drôle.
7: Ça, c'est rigolo. C'est un ovni.
8: Donc elle est unique, comme toi. Papa, c'est un grand joueur. C'est un grand enfant. Voilà.
7: Ouais, ça fonctionne. Il faut être fou pour être collectionneur. Pas trop, mais un minimum. Il y a un minimum de folie. Quoi.
9: Un peu loufoque, complètement enfantin, profondément nostalgique, les collectionneurs forment une caste particulière.
8: C'est comme des enfants, ils sont retournés 10 ans maximum.
9: Si près de 8 Français sur 10 ont déjà collectionné au moins un objet, certains ont fait de cette passion une raison de vivre. À 75 ans, rien ne fait peur à Viviane.
12: Oula. Attends, non, j'ai perdu une chaussure déjà. Vas-y, avance. Ouh.
9: Surtout pas la démesure.
12: C'est la vie du collectionneur. Il fait les efforts, il faut mériter les objets.
9: Elle va entraîner son mari dans une aventure qu'il n'est pas prêt d'oublier.
13: C'est bon.
9: Sillonner le monde en quête de la pièce rare.
13: Balloon French.
8: French.
13: Team French.
9: Aussi insignifiante puisse-t-elle paraître.
13: Thank you. Des surprises comme là, c'est super, quoi.
9: C'est le hobby de Julien. À 40 ans, il va dévoiler pour la première fois à ses proches les 60 000 pièces de sa collection.
13: J'ai un cœur qui va vite, là.
9: À cause de son incroyable collection de Playmobil,
14: on possède à peu près 200 000 personnages et animaux, je dirais.
9: Jean-Michel est en difficulté depuis 3 ans.
14: On ne va pas pouvoir continuer à prendre comme ça dans nos rémunérations, dans notre épargne, pour assouvir notre passion. On ne pourra pas.
9: S'il ne trouve pas de solution, 46 ans de sa vie risquent de s'envoler. Prêt à tous les sacrifices et toutes les folies.
15: Hello.
9: Qui sont ces hommes et ces femmes pris d'une passion dévorante pour des objets souvent surprenants.
7: Voilà, je voudrais pas abîmer la voiture.
9: C'est à quelques kilomètres de la frontière belge, à l'abri des regards, que Christophe a édifié son temple dédié à ses véhicules de collection.
7: Rayer le plexi.
8: Ouais, bon, maintenant, il n'y a plus qu'à la nettoyer.
9: Le collectionneur est lui-même vendeur de véhicules anciens. Il a repéré chez un confrère un modèle unique au monde. une Dutch Bonnet de 1939 qui coûte plusieurs centaines de milliers d'euros. Pour l'ajouter à son palmarès, il n'a pas beaucoup d'options.
7: Faut que je vende des voitures.
6: Qu'est-ce que ça trouve encore comme bêtise?
7: Ah, surprise, vous verrez plus tard. Maintenant, il va falloir qu'on décide soit ce qu'on va vendre ou soit ce qu'on garde.
8: Ça, tu la gardes.
7: Obligé.
8: La jaune, on garde.
6: La jaune, ouais.
7: La jaune.
9: Pas
7: jaune,
9: facile de faire un choix. Bien plus que leur prix, la plupart des modèles ont une valeur sentimentale pour Christophe et sa famille.
8: Ça, tu la gardes.
7: La verte, obligé. Ouais.
2: Celle-là, on va la bichonner.
6: C'est une Lotus 11.
9: C'est le cas de cette Lotus 11. La toute première pièce de sa collection. À l'époque, le jeune Christophe avait tout sacrifié pour se l'offrir.
7: Quand j'ai rencontré Valérie, j'avais rien dans la maison, forcément. Et elle voit, elle dit, mais c'est quoi ce mec-là?
2: Là, je me dis, ce mec, il est fou. Voilà, il est frappé.
7: Mais le seul objet intéressant, c'était la voiture dans le garage. Et le 1er janvier, il y a un super soleil de sport d'hiver. Il y avait de la neige dans les champs. Et on s'est baladé dans les monts des Flandres avec cette voiture-là. Il caillait vraiment très, très fort. Et là, je me suis dit, si tu résistes à ça, tu peux résister à tout. Et on peut se marier.
2: Alors, c'est grâce à une voiture qu'on est mariés.
7: Non, c'est le test. C'est le test.
2: Christophe, ça, franchement, c'est quand même un peu bizarre. Hein. Tu vas pas en servir. Donc, ça, on pourrait le vendre.
7: Le gyrocopter, oui, ben ça, on peut le vendre, mais c'est pas non plus une grosse valeur. Mais si, on peut le vendre.
2: C'est d'accord. Amusant, mais on va jamais s'en servir.
8: Bon, ben, on vend ça alors.
7: Bon, ça, oui. Ça, on peut le vendre. Mais ça vaut pas grand-chose non plus.
2: Bah, et pourquoi tu l'as acheté, ça?
7: Bah, j'ai trouvé ça marrant, mais après, tu vois, j'aurais pas dû.
2: Oh, bah non.
7: Là, c'est vraiment un tas de ferraille, quoi.
2: Quelle horreur. Et après, il y a ça. Tu
11: non,
2: vois
11: mais j'aime bien l'Airstream. Il
7: ouais, faut la garder. Regarde, c'est tout beau, c'est aluminium riveté, on dirait un avion.
2: Non, mais moi, je trouve d'accord qu'on garde que ce qui va se servir. Voilà, je
7: mais
2: veux
7: ça, c'est vachement
2: jamais
7: sympa
2: partir avec un truc pareil. Jamais.
7: Mais non, le collectionneur, il a besoin de voyager. Allez, ouf. Bon.
9: Car voyager à travers des objets, c'est peut-être ce qui a sauvé Christophe.
7: Quand j'étais petit, j'aimais pas l'école. On habitait dans une ville très industrielle. C'était pas forcément farce. Et régulièrement, ma mère m'emmenait au marché aux puces le plus proche. Et puis là, je découvrais un univers. Chaque fois un objet, à quoi ça sert? Mais il est bizarre cet objet. Quelle est son histoire? D'avoir autour de soi des objets qui vous ressemblent, qu'on aime, ben c'est rassurant.
9: Le collectionneur n'a plus que quelques jours pour faire un choix. Il enfilera bientôt son costume de vendeur au Salon Rétromobile de Paris. S'il parvient à y vendre certains de ses véhicules, le dernier modèle de ses rêves, un modèle unique au monde, sera à portée de main. À 80 km à l'est de Paris, le musée de la vie d'autrefois semble comme endormi. Viviane, sa propriétaire, a baissé le rideau, car elle aussi est à la recherche d'un modèle très rare pour compléter sa collection. 65 000 objets, racontant le quotidien des Français au 19e siècle. C'est en Corse, au-dessus de Calvi, que Viviane commence sa chasse. Accompagnée de Jérôme, son mari.
15: Regarde comme c'est beau ces montagnes, hein, c'est beau la Corse.
11: Ouais. On ne descend pas dans la vallée.
9: Elle est bien décidée à trouver un petit panier qui servait autrefois aux bergers dans la préparation d'un fromage local. Ici, on appelle cet objet une fatodge.
16: Et alors, tu penses qu'il est dans une de ces montagnes de fatodge que tu cherches?
15: Ben, j'en sais rien, j'espère. J'espère vraiment. Hein.
9: Elle-même d'origine corse, Viviane a obtenu quelques adresses de bergers.
15: Bonjour Paul Noël, je m'appelle Viviane.
9: Paul Noël a 29 ans. Il fait partie de la nouvelle génération d'éleveurs.
15: C'est un bel endroit ici. Voilà, c'est mignon. Alors on vient chercher quelque chose de rare. On cherche des fatodge.
17: D'accord, oui. Non, je n'ai pas. Nous on fait du fromage, maintenant c'est plutôt des fatodge en plastique. C'est plus.
15: Ouais, mais ça c'est moche, le plastique. Mais en plus, c'est même pas bon pour la santé.
17: Voilà, je vais en chercher une.
15: Ça ressemble à quoi? Oui, ça ressemble à quoi en plastique?
17: La fameuse.
15: La fameuse.
17: Et voilà. Elle est moins belle que celle de l'époque, mais bon.
15: Oui. Non, il nous faut les vieilles tressées. Est-ce qu'il y a d'autres bergers qui en auraient?
17: Oui, après, il y en a d'autres. Hein. Moi, je suis trop jeune. Nous, on est obligé de travailler avec ça.
15: Oui.
17: Mais les anciens, je suis sûr qu'ils vont avoir ce qu'il faut, bien sûr. Je peux même vous accompagner. Hein.
15: Ah oui, allez, on vous emmène.
9: Seuls les anciens peuvent encore posséder ces fatodges traditionnels. mais faut-il qu'ils veuillent bien s'en séparer? À 77 ans, Joseph s'occupe toujours de son troupeau de chèvres.

0: qui s'appelle une fête d'Oge. Parce que nous, on a, regarde, on a fait un musée de la ville d'autrefois. Et dans ce musée, il y a une pièce corse.
1: Et pas toi, moi j'en ai que deux ou trois, mais je les garde pour moi.
0: Tu veux pas
1: même pas au pape.
2: Rien ne fera plier ce berger.
0: Peut-être tu changes d'avis.
1: Non,
0: quand tu nous connais un peu plus.
1: Parce que moi, après, ça reste à mes filles. Moi, je suis vieux.
0: Non, c'est bon.
2: Viviane aura peut-être plus de chance avec une autre connaissance de Paul Noël. Mais cette fois-ci, seul le 4x4 pourra les conduire jusqu'à lui.
3: Et voilà. Bon, ben l'aventure commence. Hein. Faut s'accrocher, ça va se fouer, là.
2: 45 minutes à tenir sur ces routes de terre, en compagnie d'Orso, le chien de berger.
3: C'est une belle quête. Bon, c'est extrême quelquefois.
4: Allez, je vous ouvre.
0: Gégé, il est en morceaux ou il est entier?
3: Il est entier.
5: Là, c'est maintenant que tu t'en manques.
0: Bonjour.
4: Bonjour, ça va à vous?
0: Je m'appelle Viviane.
6: Siméoni, Jean.
3: Bonjour, Viviane, elle va te demander quelque chose.
0: Jean.
4: Qu'est-ce que tu veux me demander?
3: Chose que moi, j'ai pas.
4: Ah bon?
0: Oui. Une fête d'orgie.
6: On en a peut-être une ou deux qui restent, quoi.
0: Ah. On peut les voir, Jean.
6: Ah, on peut les voir, on va s'asseoir, alors, allez.
0: Bon, allez.
6: C'est bon, quand même, alors.
0: Oh.
3: Les fameuses.
0: Oh là là.
6: Il a déjà vu, non?
0: J'en ai jamais touché.
6: Ah bien, bon.
5: Il y a un parfum.
0: Il y a un parfum. C'est émouvant de les voir. Regarde, Gégé. C'est émouvant de les tenir. Hein. Moi, je les ai vus dans les livres, mais je les ai jamais vus en vrai. Je les ai jamais tenus dans mes mains. Je vais poser une question, la question à Jean. Est-ce qu'il nous en céderait une?
6: J'y tiens, quand même.
0: Je comprends.
6: Ça se trouve plus. Et puis en plus, il faut savoir les faire. Nous, on ne sait pas les faire.
0: Ah oui. Je suis prête à l'acheter, Jean.
6: Une valeur, ça, sentimentale. Hein.
0: C'est un objet qu'on cherche depuis des années.
6: Des années.
0: Eh oui. C'est un trésor, Jean.
6: Eh bien, je vous la donne.
0: Je peux vous embrasser?
6: Allez, on va vous faire plaisir. Allez.
0: Merci.
6: De rien.
0: Grazie.
6: Eh bien, écoutez,
0: Grazie.
6: Ça me fait plaisir de vous faire plaisir. Voilà.
2: Après une journée à déambuler dans le maquis corse, Viviane a réalisé un de ses rêves.
0: Je crois que dans l'avion, je vais m'asseoir, je vais tenir comme ça.
2: Mais de retour chez elle, une autre bataille l'attend pour son musée. Il était une fois, dans un petit village des Hauts-de-France, un paradis pour les amateurs de jouets. Le grand chef d'orchestre de ce monde de figurines, avec ses fortifications, son port et son marché, c'est Jean-Michel.
7: Les bâtiments sortent de mon imagination. Hein. Je ne sais pas ce que je vais construire avant de le construire. Ça me vient comme ça au fur et à mesure.
5: La rune et de faire ces petites...
2: À 54 ans, il est à la tête d'une des plus importantes collections de Playmobil au monde. Plus d'un million de pièces. Et son hobby, c'est de leur créer des univers.
7: Dans la ville, vous avez des cochons et des poules, vous avez un berger qui se balade, donc il y a des scènes de la vie courante. On est vraiment sur une cité médiévale vivante. Vous avez un moine comme ça, vous voyez. Vous allez avoir un couple qui se balade, avec un plateau de 150 mètres carrés d'un seul tenant. J'ai jamais, je pense, fait aussi beau de mon existence.
2: Cela fait 46 ans que Jean-Michel s'entraîne.
7: Quand j'étais gamin dans ma chambre, bien sûr, j'avais beaucoup moins de pièces, mais c'est ce que je faisais, c'est-à-dire que... Alors, c'était surtout les westerns. Donc, forcément, quand j'avais vu un film sur des Indiens qui attaquaient un fort, etc., bon, bah, hop, dans ma chambre, tout de suite, je composais. Ça négociait ferme. Je me souviens, quand j'étais gamin, je disais à ma mère, je peux avoir celui-là. Et ma mère me répondait, bien évidemment, « Ah non, c'est pas ton anniversaire, c'est pas Noël.
2: » Directeur d'usine dans la vie, il investit son temps libre et ses économies dans cette passion dévorante.
7: C'est vrai que quand on est comme ça, en train de concevoir une mise en scène, bah, on oublie les tracas du quotidien. Donc, comme on est bien, bah, on dépense toujours l'argent où on est le mieux. C'est pas toujours raisonnable, mais bon.
2: Jusqu'à présent, Jean-Michel entreposait sa collection gratuitement. Mais depuis 3 ans, les frais liés à ces Playmobil avoisinent les 4.

0: 4000 euros par mois, notamment à cause de la location de cet espace qu'il aimerait ouvrir au public.
1: Ce que je souhaiterais sur un bâtiment comme ça, c'est un droit d'entrée de 2 ou 3 euros. Et comme ça, nous, on paiera nos charges, tout simplement. S'il n'y a pas de bénéfice, c'est pas grave. S'il y a un peu de perte, on s'en accommodera encore un petit peu.
0: Or, pour l'instant, il n'a toujours pas l'autorisation de recevoir du public.
1: Si on n'arrive pas quand même à avoir un minimum de rentabilité, on ne va pas pouvoir continuer à prendre comme ça dans nos rémunérations, dans notre épargne, pour assouvir notre passion. Ça n'a... On ne pourra pas. De toute façon, c'est même pas qu'on ne voudra pas, c'est qu'on ne pourra plus.
0: Alors, ce passionné a décidé d'organiser une exposition d'envergure pour convaincre le maire de la commune de lui donner cette autorisation. Jean-Michel a rendez-vous avec un bénévole pour organiser sa future exposition.
2: Salut Xavier. Ça va ?
3: Ça va, tu vas bien ?
2: Ouais.
0: Xavier va l'aider à installer 200 mètres carrés de scènes fantastiques s'inspirant du Moyen-Âge.
2: Tu peux les mettre là, Xavier. Attention. Essaye de les prendre comme ça, ça abîme moins les pieds.
3: Je suis collectionneur et passionné aussi, comme lui. Donc, comme il est connu comme le loup blanc, j'avais envie au moins de participer une fois à une exposition de ce volume-là, parce qu'il y a un tel volume, on peut faire plein de choses, on peut faire plein de créations.
0: Mais le bénévole est loin de s'imaginer les difficultés qu'il va rencontrer.
3: Vas-y, ouais. Pose là et je pose dessus.
0: Plus d'une tonne de matériel à déplacer.
2: La partie excitante, c'est quand on construit la mise en scène. Mais là, c'est vraiment fastidieux, quoi. C'est des manutentions, là. C'est ce qui tue les expositions. C'est pour ça que personne ne veut exposer des gros plateaux. Aujourd'hui, au monde, il n'y a personne qui fait ce qu'on fait. Des gros plateaux comme ça, tout le monde jette l'éponge. Bah, s'ils tiennent la semaine, c'est que c'est un bon. Parce qu'on a du mal. J'avais déjà pris quelques personnes comme ça, mais ils tiennent pas la semaine. Mais même les jeunes. Enfin, les jeunes, à la limite, ils tiennent moins que les anciens.
3: Les anciens.
0: Les deux hommes n'ont que 5 jours pour créer des décors de rêve. Le prix à payer pour essayer de séduire le maire et peut-être sauver la collection de Jean-Michel. À plus de 1000 km de là, en Slovénie, un homme consacre son temps libre à une drôle de collection. La montgolfière. En plein championnat du monde, Julien, équipier au sol du pilote de l'équipe de France, a la tête ailleurs.
4: Ça y est, on remballe le ballon et je vais essayer de faire un petit peu les remorques de voiture, les équipages étrangers, pour essayer de trouver quelques pièces. Là, faut pas louper l'occasion, quoi.
0: Exploitant forestier de 40 ans, ce franc-comtois est aussi l'unique Français collectionneur de montgolfières. Lors de ce genre d'événement, il espère toujours réussir à glaner quelques pièces rares.
5: Allez, on y va tout de suite.
4: Have you got stickers ou goodies?
6: Peut-être à l'hôtel.
4: Ah, non, no, car.
6: Non, pas ici.
4: OK. Allez, on va aller voir plus loin.
0: Lorsqu'il aborde les participants,
4: hello.
0: C'est toujours la même ritournelle.
4: Have you got the stickers or pins? Pins?
7: Non.
4: Stickers?
8: J'ai des autocollants.
4: Thank you. Change?
8: Oui, bien sûr.
4: My collection.
8: Oh, yeah, ah, super.
4: Deux? Balloon, French.
8: Français?
4: Team French. C'est compliqué, oui. Moi, je parle très peu anglais. Et
9: vous avez des pins?
4: Pins? Yes, yes. Ah, ok.
9: On peut échanger?
7: Oh, so nice.
9: Trop beau.
7: Japanese.
9: C'est la fédération japonaise?
7: Ouais.
9: C'est nous?
7: Oui.
4: Voilà.
7: Yeah.
4: Allez, j'ai tout prévu. Moi, j'ai toujours toute ma collection avec moi. Je recherche des pièces vraiment qui sortent déjà ce que j'ai pas, parce que j'ai beaucoup de choses. Donc, tout ce qui est. Japon, Brésil, USA, voilà. Des surprises comme là, c'est super, quoi. Parce que des Japonais, des équipages japonais, on n'en trouve pas. Pas tous les jours.
7: Thank you.
9: Merci beaucoup.
7: Thank
9: Merci.
0: Une belle prise qui viendra s'ajouter aux 60 000 pièces déjà en sa possession.

0: Une collection impressionnante.
1: Tiens, je t'en donne deux.
0: Qui ne compte pas que de simples autocollants.
2: Ah là, on est en Australie, là. Là, c'est la team australienne.
1: Ah, vous avez une grosse collection d'autocollants ? Je savais pas. Vous collectionnez tout.
3: Ah, vraiment ?
2: Mais tout, hein, tout. Hein, tout ballon complet, même. Hein, gas balloon.
4: Yeah, he got full gas balloon all from the World War of...
2: Plate.
1: Impressionnant. Frame. Il a dû commencer très jeune.
4: T'as commencé à quel âge ?
2: 7 ans.
4: Et il a commencé quand il était 7 ans.
2: 7 ans.
4: 33 ans ? Ouais. Il y a 33 ans ?
2: Ouais.
4: 33 ans.
1: J'ai quelque chose pour votre collection.
4: Oh,
2: qu'est-ce qu'il dit ?
4: T'avais un truc de plus. What is it ?
5: Oh !
4: Ah ouais, c'est un allume-gaz.
2: Ah oui, bravo. Thank you. Thank you.
1: Et toute personne qui a une sacrée collection doit avoir ce jouet.
2: Là, je pense qu'en France, je vais être le seul à l'avoir. J'ai tellement de pièces, ça devient compliqué de trouver des pièces que j'ai pas, en fait. Il y a encore des choses, je cherche. Et je trouve. C'est super.
6: La pêche a été bonne ?
2: La pêche a été très bonne.
0: De Slovénie, Julien rapportera de nombreux objets rares qu'il pourra dévoiler au public dans quelques semaines lors de sa toute première exposition. Une exposition qui ne va pas exactement se passer comme il l'imagine.
7: Tout de suite, Christophe, le collectionneur de voitures anciennes, va enfin trouver le modèle de ses rêves, un modèle unique de 1939. Et il va tout faire pour l'acquérir.
8: Je rêve de cette voiture. Et donc, j'espère très, très fort vendre d'autres voitures. Bon, c'est pas le même prix, mais après, on peut trouver, on peut emprunter à la famille, etc. À vous, peut-être.
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0: À Paris aujourd'hui, il y a d'autres objets chers aux collectionneurs qui ont l'habitude d'être sous le feu des projecteurs. Les voitures anciennes. Elles sont à l'honneur du salon rétromobile. Les véhicules les plus luxueux côtoient les bolides d'avant-guerre, mais aussi des modèles plus insolites. Au milieu de ce paradis pour collectionneurs, Christophe ne tient pas en place. Il a repéré la voiture de ses rêves.
8: Cette voiture, je la connais depuis 20 ans, 25 ans. Et quand je l'ai revue maintenant, c'est encore fait « waouh ». Elle m'a bien tapé dans l'œil. Alors, ce qui me plaît dans cette voiture, c'est surtout sa forme, parce qu'elle est incroyable. Elle sort d'une bande dessinée, on dirait la voiture de Batman. Mais c'est une vraie voiture. C'est pas une voiture de bande dessinée, c'est une voiture d'avant-guerre qui est dans les standards ultimes de l'aérodynamisme.
0: Cette Dodge Bonnet de 1939 est la seule au monde. Elle coûte plusieurs centaines de milliers d'euros.
8: Je rêve de cette voiture. Mais pour ça, il faut faire des concessions, il faut faire des sacrifices. Et donc, j'espère très, très fort vendre d'autres voitures. Bon, c'est pas le même prix, mais après, on peut trouver, on peut emprunter à la famille, etc. À vous, peut-être.
4: Tu mets comme ça.
0: Courtier en voitures anciennes depuis 32 ans, Christophe a l'art de la vente. C'est cette moto transformée en voiture trois roues, datant de 1947,
8: ça marche,
0: qu'il a entre autres décidé de vendre.
10: Ça change des voitures électriques qu'on va avoir bientôt. Hein. Faut dire ce qui est quand même.
6: On revient en arrière, formidable.
18: Et elle est à vendre.
6: Elle est à vendre.
0: Cet engin incroyable a déjà fait une touche. ce collectionneur américain qui connaît bien Christophe.
8: You like it? The gearbox. My starting price was 50, but

0: I listen you.
1: Okay.
0: It is your. It's in English we say it's your turn to talk.
2: 40,000?
0: No.
1: No.
0: 45.
2: 45,000.
0: Yes. Because it's you.
1: Okay. Oh, great.
0: Ça me fait un petit pincement au cœur de la vente parce que c'est une voiture très, très particulière. Mais si je ne la vends pas, je sais que je ne pourrais rien acheter d'autre. Je n'ai pas les moyens que je mérite, forcément.
3: Le collectionneur doit encore réaliser quelques ventes pour s'offrir la voiture de ses rêves. À commencer par ce modèle, une Peugeot d'Almat.
0: Hello.
3: Il a repéré de potentiels clients.
0: Je te présente ton mari. Hein,
4: c'est lui.
5: Il a bien changé.
4: Cette voiture, oui. Qu'est-ce que c'est?
5: Une Dalmat.
0: C'est une Dalmat,
4: ah,
5: que tu avais vue et que tu me disais non, mais c'est pas. Tu sais, je l'avais montré en photo.
0: Hein, t'aimais pas? Assis-toi pour voir.
5: Regarde.
0: Hop.
5: Je prenais une photo, non?
0: Ah, bah oui.
4: Oula, faut déjà rentrer dedans.
0: Mais tu sais, mais il faut mettre les jambes d'abord. Tu mets les jambes d'abord. Voilà. Tu vois, mais une voiture de course, on met les jambes d'abord. Et le derrière après, oui, même si on est fine.
4: Oui, oui, oui.
0: Et voilà, Marie, tu mets à côté. Alors, tu vas voir. Donc, elle marche très, très bien. Ouais. Et alors, tiens, donne ta main. Attends, je prends la main de ton mari, mais je te la rends. Hein. Vas-y. Ben, dans un sens ou dans l'autre.
5: Ah oui, d'accord. C'est...
0: Vas-y, continue. Donc là, tu as le pare-brise. Quand tu es en ville et qu'il fait beau, tu baisses le pare-brise. Et dès qu'il y a un peu de vent, dès qu'il y a un peu de vitesse, tu remontes le pare-brise.
3: Le client semble conquis. Mais pour convaincre sa femme, Christophe a un argument imparable.
0: Valérie, ma femme, elle l'a conduite et elle a trouvé ça très bien.
4: Voilà, j'ai pas trop l'habitude de véhicules aussi longs et aussi. Mais pourquoi pas. Je sais pas, ça a l'air simple en tous les cas. D'après ce que dit le vendeur.
0: Assis-toi. Assis-toi 30 secondes si tu veux.
5: Position. Donc je vais te la prendre. Et par contre, je te la paierai au mois d'avril.
0: Grosso merdo, ça fait quoi?
5: 15 avril.
0: 15 avril, c'est bien. Je crois qu'on s'est mis d'accord.
5: Ouais, hein. On s'est mis d'accord.
0: On s'est mis d'accord. Alors comme je le connais depuis 20 ans, 30 ans, il prend la voiture et il paye quand il pourra.
5: Voilà.
0: C'est presque ça.
3: Le chèque d'acompte en poche, Christophe peut à son tour aller défendre sa cause auprès du vendeur de la voiture qu'il convoite.
0: Christophe. Alors, bonne nouvelle, j'ai vendu la Dalmat.
6: Oui.
0: Elle n'est pas vendue?
6: Non.
0: Bon. Est-ce que j'ai un seul problème, c'est que j'ai besoin d'un délai de paiement. Parce que lui, il ne va pas me payer tout de suite et je dois compléter un peu.
6: Ouais. Et tu t'imaginais quel délai?
0: Ben écoute, pour être un peu confortable, c'est 6 mois, ça te va ou pas?
6: On peut faire 4 mois?
0: Vraiment, 6 mois, ce serait mieux parce que j'ai...
6: Ok, pour 6 mois, bon, avec plaisir.
0: Donc, au prix qu'on a dit, 6 mois.
6: Hein. Oui, bon, absolument.
0: Super.
1: Merci.
6: Bravo.
0: Sympa. Ouais, ouf, voilà.
3: Si dans 6 mois, Christophe n'a pas réuni la somme voulue par le vendeur, il pourra tirer un trait sur son rêve. Alors, pour honorer sa promesse, le collectionneur va organiser un événement d'envergure en réunissant chez lui les plus grands amateurs de voitures d'exception. La passion des collectionneurs ne connaît parfois aucune limite. À 75 ans, Viviane, qui accumule les objets d'autrefois, n'a pas hésité à arpenter le maquis corse pour trouver ce petit panier, appelé Fatodge.
7: Tu vois, on va la mettre dans la salle à Gorse, la pièce à vivre corse.
3: De retour dans son musée, Jérôme, son mari et sa belle-fille, Pamela, vont l'aider à mettre de l'ordre dans sa collection.
7: Alors, ma chérie, si tu peux enjamber, fais attention. Attention, parce que c'est un trésor. Hein.
8: Bien sûr.
7: Tu peux passer par là si tu veux. Voilà. Jambes de feu. Voilà, tu la mets. Oui, un peu plus. Voilà, un peu plus à gauche. C'est parfait, ma chérie. C'est très bien comme ça. Alors maintenant, Pamela, je vais avoir besoin de toi pour autre chose. Tu vas voir, il y a du travail.
8: Parfait.
7: On y va?
3: Dans le musée de Viviane, chacune des 65 000 pièces fait l'objet d'une mise en scène bien précise. Les métiers et les scènes de la vie quotidienne, de 1800 à 1950, sont agencés par thème.
7: Oui. Alors ici, on a réuni un grand nombre de choses de gastronomie, d'accord? Ne prends pas peur en voyant tout ce qui est là. On va prendre des objets et il faut les placer de façon à ce que les gens comprennent à quoi ça servait. Tu sais que je suis une grande malade.
8: De quoi?
7: De la collectionnite.
8: Oui, bien sûr, bien sûr.
7: La collection, c'est une maladie, il faut comprendre ça. Donc quand on est petit, on collectionne n'importe quoi, les bouchons, les billes, et on entasse, on entasse, on entasse. À l'époque, je collectionnais les buvards aussi. J'ai eu jusqu'à 2000 buvards différents.
8: C'est quoi un buvard?
7: Alors un buvard, c'est un papier

0: épais. Quand on écrivait à l'encre, il fallait poser un buvard de façon à ce que ça bave pas.
1: Mais ça reste des feuilles, non?
0: Ça reste des feuilles.
1: Ah d'accord, ok. Voilà.
2: Une collectionnite qui pousse Viviane à accumuler toujours plus. Ça. Même quand le décor est déjà encombré.
1: Ah, mais Viviane...
0: Recule, recule, recule, Pamela, recule.
1: Non, mais c'est dingue que t'as tous ces objets, hein.
0: Oui.
1: J'espère que t'as pas porté tout ça.
0: Non, j'ai pas porté ça. Mais un peu plus à droite. Voilà, stop. Ouais. Regarde, c'est toute une petite collection de moulins à café. Alors, tu vois, tu mettais les grains de café là, puis tu tournais.
1: Il faut vraiment aimer le café.
0: Oui,
1: hein.
0: Non, mais ça sentait bon. Ça sentait bon quand tu écrasais les grains de café.
1: Ouais,
0: ça sentait super bon.
1: Le matin, ah pour bah prendre non, ton café.
0: Ah bah non, mais faut jamais... À l'époque, on n'était pas pressé autant que maintenant. Hein.
1: Non, c'est vrai. T'es parti où pour trouver tout ça?
0: Ça, on l'a trouvé dans une déchetterie. Et c'était en vrac.
1: Donc et on l'a utilisé pour quoi?
0: C'était pour mesurer le grain. Attention, hein. Non, laisse-le-moi. Non, mais là, non, n'accroche rien, là. De plus, tout va dégringoler. Fais attention, hein, Pamela, parce que c'est fragile, tout ça.
1: Là, c'est bon?
0: Non. C'est là où je dis que c'est une pathologie. C'est là où je dis qu'on est porté, on est emporté, on est...
1: On est habité, en fait.
0: On est transcendé. Sympa. C'est bien, hein, Gégé, maintenant.
3: Impeccable.
2: Si Viviane est aussi perfectionniste aujourd'hui... Ce n'est pas seulement à cause de ce qu'elle appelle sa collectionnite.
0: Il y en a des collections, là.
2: Elle s'est mise en tête d'obtenir le label Musée de France pour assurer l'avenir de ses objets. Dans le nord de la France, Jean-Michel aussi fait tout pour sauver sa collection. Ces milliers de pièces de Playmobil sont désormais trop coûteuses à stocker.
4: Bon bah Xavier, là, on va commencer à transporter ces bâtiments-là. Alors tu fais attention, alors les bâtiments, ça se porte toujours en dessous, jamais sur le côté. Parce que c'est lourd, ça fait 60 kilos au moins, c'est pas plus.
2: Donc, soutenu par sa femme, Xavier le bénévole, il prépare donc l'exposition de la dernière chance.
4: Alors, on va doucement, hein. Il vaut mieux prendre son temps que de le mettre par terre.
2: Celle qui pourrait convaincre la mairie de l'aider.
4: On commence à voir comment c'est conçu.
5: Oui, j'avais pas vu la structure, c'est vraiment important. C'est pour ça que tu
4: les façades sont pleines, mais toutes les structures internes sont creuses. On va peut-être replier la nappe, ce sera fait. Si on arrive à la sortir, on peut pas mettre les éléments les uns sur les autres dans le camion, parce que ça risque de tomber, et là, c'est la catastrophe. Parce que c'est lourd, c'est volumineux, mais ça reste quand même fragile.
5: Il y en a pour près de 2 mètres de haut, là, c'est vraiment important. Non, là.
4: C'est bon.
5: C'est parti.
2: Premier défi pour Christophe et Xavier. Déplacer les 200 mètres carrés de décor jusqu'au lieu de l'exposition.
4: Tu ne pourras pas, je pense.
5: Si.
2: C'est dans ce bâtiment du 19e siècle que va avoir lieu l'événement.
5: De ce côté-là?
4: Ouais, on peut peut-être les mettre par terre, là.
5: Non, ah oui.
2: Les décors seront entreposés en hauteur sur ces tréteaux. L'installation est délicate.
4: Oh la vache.
5: Ça a percuté et donc il s'est démonté.
4: Il faut être vraiment précautionneux parce que tout est fragile et lourd à la fois.
5: Oui, voilà.
4: J'ai passé un mois et demi à les faire, c'est pas pour faire n'importe comment à la fin. Hein. Tu peux passer une demi-heure rien qu'autour de ça. Hein.
2: Jean-Michel a 8000 figurines à mettre en scène. Et encore une autre difficulté à surmonter.
4: Le problème, Xavier, c'est que bah ici, j'avais commandé un plateau complètement plat pour faire le bâtiment et en fait, c'est irréalisable. Il y a des dénivelés énormes. Il faut même faire attention quand on marche sur les planches parce que normalement, il ne faut pas un millimètre et là, on a un centimètre de jour. Le bâtiment, soit il ne va pas se monter, soit il peut se casser la figure. Donc, je ne sais absolument pas comment on va pouvoir procéder. On passe un mois et demi à faire un beau bâtiment et puis il n'y a rien de droit sur les tables. Plus on va monter, pire ça va être. Je vais être tendu, hein, parce que c'est ingérable hein, pour moi. C'est comme si tu demandais à un maçon de monter un mur sans ciment. Celui-là, on peut le mettre ici. On peut travailler de là. J'espère qu'il est suffisamment lourd pour écraser l'ensemble. Il n'y a que ça qui peut nous sauver. Que tu tiennes celui du dessous en poussant celui du dessus.
2: Après une heure d'installation, le poids fait son œuvre. Les fondations sont stabilisées. Côté décoration, Jean-Michel peut compter sur son épouse.
4: Oh, ça va, t'avances bien. Pourquoi tu mets pas quelques rochers gris?
1: Et
3: les cailloux blancs, par contre, tu sais,
6: les gros cailloux,
3: ouais. Les cailloux blancs, peut-être sur le bord et là. Ouais.

0: Là, je vais faire le lac ici et puis la rivière.
1: Isabelle a été convertie au Playmobil il y a 37 ans, au moment de leur rencontre.
0: On se complète bien parce que Jean-Michel, il est très fort sur tout ce qui est architecture. Moi, je suis incapable de faire un bâtiment comme ça. Ou alors, il me faudrait 10 ans.
2: Il me passe des commandes des bâtiments.
0: Je lui passe des commandes.
2: Je les construis et elle les agrémente.
0: Voilà.
2: Donc, c'est vrai qu'on se complète bien.
1: Plus que jamais, le couple va avoir besoin de se serrer les coudes. L'exposition débute dans 4 jours. Il faut que tout soit parfait pour faire de cette collection une attraction incontournable dans la région. De retour en Franche-Comté, un autre collectionneur a du pain sur la planche. Julien, le passionné de montgolfière. Pour la première fois à 40 ans, il s'apprête à dévoiler au public tout ce qu'il a accumulé depuis l'âge de 8 ans.
3: Là, j'ai mes vieux brûleurs. 1, 2, 3, 4, 5, 6, 7, 8. Là, j'ai la nacelle, ballon de surveillance de 1917.
4: C'est ma caverne d'Ali Baba, là. C'est un bonheur de revoir des choses que ça fait des années que j'avais stockées. C'est assez émouvant. Enfin, ça me touche. Parce que je ne savais plus ce que j'avais. Moi, j'ai tellement de choses.
5: Oh, hello, quelqu'un?
4: Oh, Eric.
5: Salut. Salut Julien, ça va?
4: Ça va bien et toi?
5: Ça va.
4: La forme?
5: Oui, bien.
4: Bon, bienvenue dans mon univers, t'as vu ça?
1: Pour déplacer les 60 000 pièces qu'il va exposer, Julien a demandé un coup de main à Eric, un ami d'enfance.
4: Ouais, puis t'as vu là, il y en a encore là. Hein.
5: Oh là là, dis donc.
4: Ouais, ça fait un moment que t'avais...
5: J'avais jamais vu toute ta collection, ouais.
4: Pas tout,
5: ouais.
4: Bah une partie, là, t'es sur les gros objets, là.
5: Il y a de la vieillerie, là, hé.
4: Ah bah, il y a pas mal de choses, ouais.
5: Oh là là.
4: Ah ouais, ça
5: t'as
4: c'est...
5: Jamais vu ça. Oh là là là là là là.
4: Nacelle de ballon à gaz.
5: Ah ouais.
4: J'ai quoi d'autre? On retrouve plein d'instruments, mais qui sont gravés dans le bois, par exemple. Donc ça, c'est fou, quoi. Maintenant, on a juste un petit instrument qu'on met sur le montant, qu'on scratch, c'est terminé, quoi. Là, on retrouve des vieux casques.
5: Ouais.
4: Quand on se posait, à l'époque, le brûleur, il descendait avec le ballon. Donc, il fallait pas, bien entendu, s'ouvrir la tête. Ça, c'est un casque qui appartenait à Nicole. Voilà. Bon, je peux pas vous dire qui c'est Nicole. Hein.
5: Je pense que t'as réussi à rassembler toute l'histoire de l'aérostation, là.
4: Je crois que j'y suis. Hein. Franchement, je crois que là...
5: La mémoire de l'aérostation.
4: J'ai vraiment super. Tout, quoi. Là, je pense qu'il manque rien, quoi.
5: Allez, on a d'un peu de couleur.
4: On va charger tout ça, ouais.
5: Allez,
4: on charge tout ça. Et je pose le carnet et on y va.
5: Alors, t'emmènes quoi, tout?
4: Ouais. Ouais, c'est parti.
5: On peut les frotter par terre ou...
4: Ah bah non, surtout pas, non. Surtout pas, non. On lève, c'est très léger.
5: Ça roule.
4: Si on veut qu'elle dure encore une vie, on va la mettre... Ouais.
5: Faut faire attention.
4: Ah bah là, on est sur des produits... Elle est de 1917, celle-là, donc bon. C'est très, très fragile.
5: Tout ça, c'est de l'antiquité, ça.
4: Qu'est-ce que c'est, ça?
5: C'est pour réchauffer la cocotte.
6: Ça va pas à la ferraille, ça?
4: Je vais pas répondre à cette question.
1: Julien tient à ses objets comme à la prunelle de ses yeux. Les exposer au public va lui donner des sueurs froides. Pour cette grande première, il a choisi un lieu d'exception. Une ancienne manufacture de sel classé au patrimoine mondial de l'UNESCO.
4: Qu'est-ce qu'elle est belle, cette salle. J'ai jamais vu une salle comme ça, quoi. Magnifique. Ronde. Chaque petite pièce avec les tables, là, on peut faire un truc, quelque chose d'individuel. Et je me dis, il y a de l'idée, quoi. Il y a moyen de mettre des choses par époque, par compétition, historique. Ouais, je vais passer des heures là-dedans.
1: Mais l'enthousiasme de Julien va être de courte durée.
4: Bah écoute, j'aimerais bien que dans cette salle, si c'est possible, d'avoir, tu sais, un petit cordon pour juste, voilà, quoi, quand t'arrives là, j'aimerais bien, quoi. J'aimerais bien là qu'on s'arrête là, puis qu'il n'y en ait pas, je sais pas combien, qui couvre les pages, et puis là, il n'y a pas besoin d'aller faire, je sais pas quoi. Je lui dirais, non, mais que ça soit qui que ce soit, même les gens que j'aime le plus au monde. Voilà, on touche avec les yeux.
1: Le collectionneur n'a plus que quelques heures pour mettre en scène sa collection. Demain, face au public, il va devoir apprendre à lâcher prise.
7: Hop là.
1: Montrer sa collection n'est pas un problème pour tout le monde. Dans le nord de la France, des dizaines de voitures anciennes s'exhibent sur la pelouse de Christophe.
8: Alors ça, on va la placer avec les autres voitures.

0: On la démarre pas ?
1: Il en rêverait certainement, mais toutes ces voitures ne sont pas à lui.
2: Ça démarre pas, c'est capricieux.
0: C'est une italienne. On va la pousser.
1: Tous les deux ans, il organise un grand rassemblement avec des collectionneurs venus du monde entier.
3: Hello ! Bonjour !
1: L'occasion de parler berline et vieux moteurs.
3: Bonjour !
4: C'est le fils de Jérôme ?
3: Oui, bien sûr. Merci. Il y a un petit air. Vas-y, suis-les.
0: Voilà, la fameuse Ciata 300 BC. Et c'est toi qui vas refaire le moteur ou pas? Non, c'est
5: oui.
0: Pas toi.
5: Ah oui. On refait un moteur neuf.
0: D'accord. Bon, bah écoute, super, bah, on va vite la mettre en place. Tu vois Hugo, peut-être?
6: Ouais.
0: Et Vancouver.
7: La brebis est sommée ici, parallèle à la Milka.
8: Bien, chef.
0: Bien, chef.
9: Là, c'est du.
7: Bien, il faut la reculer un petit peu.
8: On peut pas.
10: Mais oui, attends.
7: Voilà. Ils s'amusent comme des petits fous, c'est comme des enfants.
8: Encore.
0: La lanterne, vas-y.
7: Avec de gros jouets, ils sont retournés 10 ans maximum.
8: Valérie, est-ce que c'est bien?
0: Valérie, est-ce que c'est bien là?
7: C'est bien, c'est super.
8: Bravo.
7: Ouais.
1: Pique-nique, brocante, folklore local. Christophe et sa famille passent à chaque fois des semaines à organiser ce rendez-vous. Mais cette année, il y a une nouveauté. Une vente aux enchères va avoir lieu dans la journée.
11: J'espère vraiment, parce que j'ai acheté une voiture récemment, donc il faut la payer, quoi.
1: Christophe s'est associé à une célèbre maison de vente. Il espère en tirer un petit bénéfice pour pouvoir s'offrir enfin la Dutch Bonnet de ses rêves.
0: That is very special also. And that is very nice.
1: Alors il passe à l'attaque.
0: Yes, the battery. We have the battery charger. We can charge.
12: Don't worry. Non, t'embête pas.
0: I give you money back if I'm wrong.
11: Je sais pas s'il est prêt à l'acheter, mais j'aimerais bien.
13: Voilà, explain.
12: Je vous explique. Mon cœur dit oui, mais ma raison dit ça suffit.
14: C'est mon coup de cœur.
15: J'ai envie d'une voiture comme ça. Regardez, c'est même pas sortir.
14: Ici,
15: il faut un treuil.
14: 73 ans quand même.
16: Elle est sympa, elle est belle, la couleur est bien.
15: C'est un truc de gosse. C'est des jouets pour les hommes. Ce sont des jouets qui coûtent cher. Qui restent. Hein?
0: Maintenant, il faut aller à la vente, les amis.
14: Oui.
0: Il faut aller à la vente.
17: Eh ben, on y va.
0: Je vais pousser un peu tout le monde. Tom, now it's the auction. If you have a nice seat,
18: okay.
0: Please, you have to go. C'est par là la vente. Hein. Si vous voulez aller voir la vente, c'est par là. Ah ben, je suis heureux. Là, il y a du monde quand même. Donc, j'espère que je serai aussi heureux après la vente. Ça, c'est autre chose.
19: Tout de suite, dans le nord de la France, Jean-Michel va organiser une exposition géante avec plus de 8000 Playmobil sur le thème du Moyen-Âge.
20: Ah, même à l'intérieur, regarde là-bas. Je crois que ça met. Ça flash quand on rentre. C'est vachement grand, en fait. C'est impressionnant.
21: Alors, on va commencer avec le lot numéro 1. Il s'agit d'un Corgi Paratrooper qui est vendu sans titre de circulation, bien sûr. C'est la version civile du wheelbike utilisé par les parachutistes pour la...
0: Il y a encore deux places devant, si vous voulez. Hein. Tu peux dire s'il y a des gens, tu vois, qui... Il y a encore deux places devant, si vous voulez. Ben, ça se passe bien, sauf que le micro, il porte pas assez loin. On pensait pas qu'il allait avoir autant de monde. C'est impressionnant. Non, c'est bien.
21: Le numéro 26...
1: 45 lots sont à vendre aujourd'hui. Le commissaire priseur peut compter sur l'expertise de Christophe pour faire rêver les potentiels acquéreurs.
21: Vous ajoutez quelque chose?
0: La Ferry, là, c'est une voiture qui a couru les 1000 miles, qui avait été inscrite aux 24 heures du Mans, qui a couru à Montlhéry. C'est vraiment une voiture hyper agréable à utiliser. C'est une voiture vraiment adorable, efficace pour un ticket d'entrée assez faible.
22: Allez, on démarre
0: à... Et on démarre à 150.
21: On démarre à 150.
22: 160 000 en appreneurs. Qui va au-delà? Qui dit 180?
1: Dans cette salle de vente improvisée, tout le monde se connaît. La plupart des enchères se jouent donc au téléphone.
22: 200 000.
1: Pour plus de discrétion.
22: 235 000. 235 000. 140 000.
6: 240 again. 240.

0: Non, yeah, just finish.
1: Fini.
0: Ok,
1: fini.
0: 245.
1: Sur
0: 245 000 euros. Adjugé 245
2: euros. Si les prix de certains lots vont décoller,
3: on débute les enchères à 120 000 euros.
0: 140 000 au téléphone.
1: 140.
0: On vend à ce prix. Hein.
2: Ce n'est pas toujours le jackpot attendu.
0: C'est cadeau.
4: C'est pas cher.
0: C'est pas cher du tout.
4: C'est pas cher du tout.
0: On a le juge. Allez, 140 000 pour Paul-Émile.
3: Mesdames et messieurs, merci beaucoup de vos enchères, de votre présence. Merci à tous. À très bientôt.
4: Parfois, il y a des trucs que je comprends pas dans le bon comme dans le mauvais. Et on arrive à vendre des voitures à des prix stratosphériques, alors que les personnes ont été vachement secrètes avant. Oui, parfois, bah, on a des désillusions, comme tu dis, le dernier lot, je ne piche pas que ce ne soit pas vendu.
5: Tu sais que c'est un peu comme une mer, il y a des plats, la mer est plate et on rame, et puis de temps en temps, ça s'énerve,
4: en fait,
5: il y a un grand vent, et hop, on est là.
2: Cette fois, Christophe ne réussira pas à réunir les fonds nécessaires pour acquérir la voiture de ses rêves. Mais ce n'est que partie remise. Collectionner est une passion de longue haleine. Surtout pour ceux qui ont des projets fous. Sur les routes de Seine-et-Marne, Viviane, la collectionneuse d'objets d'autrefois, est souvent reconnaissable à ses cargaisons insolites. Ce matin, elle est attendue par un comité d'accueil impatient. Ses petits-enfants, curieux de découvrir le nouvel arrivage.
6: Venez, venez.
7: Regardez les petits, ce qu'on a ramené. Oh, c'est quoi? Comment ça s'appelle? Une
6: calèche. Calèche?
7: Pas calèche, carriole.
6: Une carriole.
7: Ouf. Moi, je veux vraiment leur transmettre tout ce que je sais. Et tout ce que je sais sur la vie d'autrefois, c'est inestimable. Et aujourd'hui, ben, ces enfants, ils vont en découvrir encore plus. Voilà.
8: Bravo. Allez, on y va. J'ai fait le cheval.
6: Oup, oup.
8: Ça va, Gégé?
4: Je te dirais ça à l'arrivée.
2: Pour assurer l'avenir de cette carriole, comme du reste de sa collection, Viviane souhaite faire classer son musée.
8: Marie-Christine, bonjour.
9: Bonjour.
2: Elle a convaincu Marie-Christine Labourdette, l'ancienne directrice des musées de France, de lui rendre visite.
8: Tout va bien, merci d'être là ce matin.
9: Bah écoute, c'est avec plaisir.
8: T'as la gorse.
2: Viviane espère la convaincre du sérieux de son musée.
8: Alors regarde cette belle carriole.
9: Oh oui, elle est superbe, dis donc, magnifique.
8: Elle est dans un état incroyable.
9: Ah ben oui.
8: C'est le dernier bébé absolument de la collection.
9: C'est le recouvre. Et c'est d'origine
8: Oui, oui.
9: Ah dis donc, incroyable.
8: Oui, c'est d'origine.
9: Superbe état.
8: Alors aujourd'hui, tu vois, c'est quand même un bel ensemble. C'est
9: très bel ensemble.
8: Il y a 3500 mètres carrés et tant de choses à voir. Tu sais que les gens y reviennent plusieurs fois. Alors j'aimerais beaucoup nous faire labelliser Musée de France. Tu crois que c'est possible?
9: Qu'est-ce que c'est qu'un musée? Ben, un musée, c'est quatre choses. Une collection, un bâtiment pour les abriter, un discours sur les collections et un public qui vient le voir. C'est les quatre éléments fondamentaux d'un musée de France. Donc, on y est. Le chemin à parcourir, n'est plus très long.
8: Si nous obtenons l'appellation musée de France, ça sera une immense joie. Ça sera surtout la sécurité que le musée restera pérenne. C'est-à-dire que personne ne pourra dire un jour de mes arrière-arrière-arrière-petits-enfants, j'insiste beaucoup là-dessus, on va détruire tout ça, pourquoi le garder? Après tout, ça représente des valeurs. Et vendre tout ça.
9: J'espère que ça va bien se passer, mais il n'y a pas de raison. Hein. Après tout le travail magnifique qui a été fait.
8: Croise les doigts.
9: Oui, absolument, plus que ça. On va y arriver.
2: En attendant d'obtenir son label, la collectionneuse peut compter sur les milliers de visiteurs qui chaque année sont conquis par ces objets, ressurgis du passé.
10: Moi, je n'ai pas connu ce temps-là.
11: C'est très, très joli ce que vous avez fait. Très joli.
12: Ah, franchement, oui, bravo, madame.
8: Merci beaucoup, vous me touchez.
12: C'est vrai.
8: Alors, vous savez, c'est le bouche à oreille qui fait que les gens viennent. On compte sur vous.
2: Dans le nord de la France, Jean-Michel aussi espère attirer des visiteurs

0: ses Playmobil, lui. Ses 200 mètres carrés de décor sont sur le point d'être terminés. L'exposition va bientôt commencer.
1: Bah Isa, tiens, on va poser la 8000e dernière figurine.
2: Ah, c'est Gandalf.
1: J'ai gardé Gandalf pour la fin.
2: Le meilleur pour la fin.
1: Voilà, donc objectif atteint. 8000 figurines. Super.
2: Bravo.
1: Bien joué.
0: Gandalf, c'est l'un des héros de la trilogie Le Seigneur des Anneaux. L'un des plus ambitieux projets de l'histoire du cinéma, fondé sur un roman. De quoi attirer petits et grands.
3: Ah, même à l'intérieur, regarde là-bas. Je vois que ça met. Ça flash quand on rentre. C'est vachement grand, en fait. C'est impressionnant. En magasin, on trouve pas ça. Et puis, bon, où ça s'achète, en fait. Alors.
1: Messieurs, dames, mademoiselle, bonjour.
3: Bonjour. Où est-ce qu'on peut acheter des aussi grands Playmobil?
1: Alors ça, tu peux pas le trouver dans le commerce. Il faut déjà avoir un gros compte en banque. C'est prix d'un appartement en pièces, ici.
3: Ah.
4: C'est pour Robin.
1: D'accord.
2: Hein, t'es content,
4: tac, c'est bon.
1: Ah, ça fait plaisir, ça flatte, hein, ça flatte l'ego. Bon, je reste serein, mais ça fait plaisir d'avoir des gens qui viennent vous féliciter. Allez.
0: Mais aujourd'hui, le visiteur que Jean-Michel attend le plus, c'est le maire de la commune.
5: Ça va ?
1: Ça va ?
5: Bonjour Jean-Michel.
1: Bonjour, madame. Bonjour. Enchanté, bonjour. Jeune homme.
0: Il voudrait obtenir son aide pour ouvrir son lieu de stockage au public.
1: Souvent, ce que je fais, c'est que je demande aux gens de se mettre à sa hauteur. Voilà. Et on voit, on a une vision, quand on installe, des fois on est assis.
5: C'est
1: on est vraiment dans la bataille. Là.
5: Oui, c'est vrai. Si on pouvait redevenir comme
6: voilà.
5: Lui,
6: on aurait de l'avenir.
1: On va venir en arrière.
7: on en fait des choses.
2: Quelle couleur tu vas faire?
1: Je vais t'en montrer un, regarde. T'as les trolls, les orques, etc. qui attaquent le grand château blanc, là. Et puis ici, tu as des soldats, tu vois, en bleu, une cavalerie, qui vient à la rescousse pour aider ceux qui sont dans le château. Ça fait 12 ans qu'on expose, on a des douleurs musculaires, enfin on n'a plus 20 ans, ça devient ingérable physiquement, financièrement. Soit on a un espace où les gens viennent nous voir et nous rencontrer, soit on commencera sérieusement à vendre la collection et on arrêtera.
5: On va trouver des solutions. J'y vois vraiment une chance d'apporter une carte supplémentaire pour attirer les gens et les faire venir ici, oui, c'est important.
1: Oh bien, allez, merci pour la visite.
4: À bientôt.
5: Merci Jean-Michel, merci.
1: Allez, bravo, ça marche.
5: Bravo, merci.
0: L'exposition n'aura rapporté que quelques centaines d'euros aux collectionneurs. À ce jour, malgré l'enthousiasme du maire, Jean-Michel n'a toujours pas obtenu l'autorisation d'accueillir du public dans son local. Il a donc commencé à vendre une partie de sa collection. Pour d'autres, exposer une collection n'est pas une question d'argent. Il s'agit plutôt d'un moment de partage et de lâcher prise. En Franche-Comté, Julien a terminé l'installation de ses 60 000 objets dédiés à la montgolfière.
8: J'ai un cœur qui va vite là. Tout le monde sait que je collectionne depuis des années, mais personne pense cette quantité. Salut les gars!
0: De peur que certains visiteurs touchent à ces objets, Julien a réduit le nombre d'invités à la dernière minute.
8: Salut Jean-Phi.
9: Ça va mon Jules?
8: Allez, entrez messieurs.
10: Merci. Eh ben dis donc.
8: Donc voilà.
10: Il y a du matériel là.
8: Ah ben il y a un peu.
10: Il y a du matos comme on dit chez nous.
8: Il y a tout.
0: 13 000 pins, une cinquantaine de reproductions de ballons, des gravures, des livres, des pièces uniques, introuvables aujourd'hui, que le collectionneur appréhende de faire découvrir.
8: Oh bah on commence gentiment, tranquillement par la droite. Hein, on va aller par la droite, puis on va. Bah si vous voulez, puis je vous laisse. Alors si on peut éviter de rentrer dans les boxes, normalement on voit tout depuis là.
9: C'est beau ça.
8: Ouais, mais ouais.
9: Ouais. Enfin bon, moi je mesure 1m60, donc du coup je vois.
8: Non mais vous approchez un peu, mais.
10: Je pense.
8: Non, mais on peut vous regarder.
9: Ah oui, t'as cassé par terre.
10: On va pas toucher.
8: Et s'il vous plaît, vous pouvez le garder, mais pas prendre en photo, c'est tout.
9: D'accord, c'est noté.
8: Donc là, on est voilà, sur les choses de la plus claire du Canada. Eh les gars,

0: Vous voulez pas faire le même sens que nous?
1: On peut pas toucher, on peut pas prendre de photos.
2: Ouais, il est un peu chiant, mais on le connaît, on l'aime bien comme ça. S'il est pas à côté, je suis pas sûr qu'il soit bien aussi, c'est un peu son bébé.
3: Mais une fois les règles intégrées par ses visiteurs, Julien va tout de même profiter du moment.
4: Tu vois, là, on peut retrouver quelque chose quand tu étais président de la fédération.
5: Eh ben voilà.
4: Voilà. Là, voilà.
5: Oh là là là là.
4: Marie, voilà ton nom est là.
5: Eh ben oui, oui, on a des gens que je suis estomaqué.
4: C'est touchant, c'est très. C'est ouf. Ouais, ça fait plaisir. Hein. Mais bon, il me manque quand même pas mal de pièces. J'espère vraiment trouver des choses pour compléter vraiment la collection.
3: Pour Julien, Viviane, Christophe et tous les autres, collectionner reste une quête qui n'a pas de fin.
6: Voilà, c'est la fin de cette émission que vous pouvez retrouver sur notre plateforme TF1+. Je vous dis à ce soir pour le journal de 20h, mais avant dans 7 à 8 avec Harry Roselmack. Bon après-midi, à tout à l'heure.

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0: Bienvenue dans Droit Devant, l'émission qui met en lumière les acteurs et les enjeux de la ville de Saint-André. Aujourd'hui, nous nous intéressons à l'économie de proximité avec deux initiatives qui font vivre et rayonner la ville. Allons d'abord à la rencontre des jeunes Saint-Andréens qui participent aux ateliers DMM, un dispositif qui favorise leur esprit créatif.
1: Et souvent, nous voit ça à la télé ou bien sur les réseaux. Nous disons, nous, tu ne peux pas faire ça. Non, il est accessible à tout le monde. Si tu as commencé dans son quartier, m'a commencé dans mon quartier Oasis là-bas. Et c'est en faisant qu'on progresse.
2: Et Enristan, pour nous aussi, artiste, il fait renier à nous un petit peu les pieds sur la terre aussi et transmettre tout ça là, notre bonne énergie, notre good vibes, autrement qu'à travers nos chansons et à travers la scène, tu vois. Donc, merci la ville de Saint-André de contribuer à tout ça et voilà.
0: Bonjour Madame Toplan, comment il est?
3: Bonjour Yohanna, ça va, merci.
0: Alors, DMM revient cette année pour la 4e édition, qu'est-ce que c'est?
3: C'est bien ça. Alors DMM, ça veut dire DJ Music Media. Donc on propose des ateliers aux jeunes Saint-Andréens, plutôt adolescents, pendant les vacances scolaires. Donc pour ceux qui ne peuvent pas partir en vacances ou voyager par exemple, on leur propose des activités ludiques. Donc les ateliers sont le chant, l'écriture musicale, le théâtre, le DJing et le journalisme, et tout ça dans différents quartiers de la ville.
0: Et quel est l'objectif de tout ça, du coup?
3: Alors l'objectif, il y en a plusieurs. Tout d'abord, on leur permet de développer leur créativité et leur confiance en eux également. Et puis on leur permet aussi de côtoyer des artistes et des professionnels du milieu artistique, entre autres, Rachel ou DJ Seb.
0: On les met dans le bain de l'artistique professionnel depuis tout jeune. Oui. Et alors, il y a un grand moment quand même, qui est la restitution au Parc du Colosse. Qu'est-ce que ça représente pour eux?
3: Alors pour eux, c'est une opportunité de montrer tout ce qu'ils ont fait durant les ateliers, durant plusieurs semaines. Et ça leur permet également de monter sur une scène, une vraie scène, devant un vrai public. Là, il y avait 6000 personnes au Colosse.
0: Ah, mais c'est parfait. On peut dire que Saint-André est un révélateur de talent.
3: C'est bien ça.
0: Merci beaucoup, en tout cas. Des ateliers qui permettent donc aux jeunes de révéler leurs talents et de découvrir les métiers de la culture. Autre enjeu important qui participe pleinement à l'activité économique du centre-ville, le marché forain, qui a d'ailleurs été déplacé. Pour nous en parler, allons retrouver Monsieur le maire dans ce nouvel endroit. Bonjour Monsieur le maire, comment il est?
4: On est là, en pleine forme, il fait beau.
0: Ah oui, il

0: C'est beau, alors là nous les avenue de la République, donc le marché forain est désormais ici. Pourquoi l'avoir déplacé?
1: Alors tout simplement parce que là, Nana, des travaux, il démarre. Les travaux de l'îlot Grande Place, juste vous préciser qu'on aura ici à La Réunion, en centralité, la plus grande place, 7000 m².
0: Et pourquoi il était important de maintenir le marché forain en centre-ville?
1: C'est ma volonté. Moi, on m'avait dit qu'il fallait envoyer ça au Colosse, au chemin Lagourgue, tout ça. Mais je ne t'imagine pas combien qu'il y a beaucoup de personnes que la pointe d'auto. Et la gare routière, il faut aller voir la quantité de monde qui arrive par le bus. Et puis la ville, c'est la vie. On ne va pas envoyer un marché forain loin comme ça.
0: Et quel retour on en a des habitants?
1: Alors le retour, il est très positif. Il faut l'avouer parce qu'on aurait été mitigé, on l'aurait senti. Mais c'est unanime. On voit les sourires sur le visage des forains, parce que tout le monde a trouvé sa place. Il faut savoir qu'il y a 156 forains qu'on a dû loger, mais c'était un travail que nous l'a fait aussi étroitement avec eux.
0: Eh bien, moi, m'y trouve, elle est très agréable, monsieur le maire. En plus, si on regarde bien maintenant, le marché, il est droit devant.
1: Ah, là, il est droit devant. On ne peut pas dire mieux.
0: Merci beaucoup, monsieur le maire.
1: Merci, merci.
0: Accompagner les jeunes, soutenir les talents et faire vivre le centre-ville, l'économie de proximité est au cœur des actions de Saint-André. C'est la fin de cette émission. À bientôt pour continuer à découvrir celles et ceux qui font vivre la commune, puisque le chemin pour Saint-André est simple, il est droit devant.

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